0: volontaire au tribunal correctionnel de Pontoise. En juin 2018, un petit garçon de 4 ans était décédé dans un accident d'ascenseur d'une galerie commerciale à Argenteuil. La météo pour ce mercredi, avec des températures qui montent d'un cran. Des pics à 36 degrés sont attendus dans le sud-ouest sous un ciel très bleu. Quelques nuages circuleront au-dessus des côtes de la Manche. Des orages sont à prévoir sur les Pyrénées, les Alpes du Sud et sur la Corse. Les températures minimales de 13 à 17 au nord, de 16 à 21 au sud. Et dans l'après-midi, il fera 23 à Cherbourg, 26 à Nice, 30 à Rennes, 32 à Paris, 35 à Lyon et Bordeaux et 36 à Toulouse. Et puis le quintet se disputera à Agen ce mercredi. Dominique Cordier vous propose de miser sur le 10, le 9, le 15, le 16, le 12, le 5 et l'As. Et l'outsider d'RTL, c'est le 15.
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3: La cavale du tueur en série de l'Est parisien est terminée. L'aboutissement pour les policiers d'une enquête de 3 ans. Guy Georges, un marginal de 35 ans, a été arrêté hier matin près du métro Blanche dans le 18e arrondissement de Paris.
4: Bonjour, Guy Georges, enfant perdu selon les psychiatres, devenu l'un des plus effrayants tueurs en série français. Entre 1991 et 1997, il a violé, égorgé 7 jeunes femmes. Il les suivait la nuit à la manière d'un braconnier. Condamné à la perpétuité, toujours en prison, son parcours criminel demeure pourtant flou. Il est réétudié, et s'il avait tué une autre femme, Guy Georges, la 8e victime. 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Samedi 26 janvier 1991, peu après minuit, 4 policiers de la brigade criminelle de Paris, gantés de latex, sont à l'œuvre dans un petit studio au 6e étage du 41 de la rue Delambre, quartier de Montparnasse. Sous leurs yeux, le corps ensanglanté d'une jeune femme blonde gît en travers du lit. En partie dénudée, elle a été violée sans doute plusieurs fois, puis égorgée. La victime s'appelle Pascale Escarfaille, 19 ans, étudiante à la Sorbonne. Ses parents n'avaient plus de nouvelles d'elle depuis 2 jours. La dernière fois que des amis l'ont vue, c'était jeudi. Elle est rentrée chez elle après 23 heures. Le meurtrier n'a pas laissé d'empreinte. Le soutien-gorge a été coupé entre les deux bonnets, la culotte sur les côtés. Avril 1992, 15 mois après le meurtre de Pascal Escarfaille, boulevard Malesherbes, une jeune femme se sent suivie. Arrivée devant chez elle, elle laisse passer devant elle l'individu, compose son code, mais elle est aussitôt poussée dans le hall, un opinel placé sous la gorge. Elle hurle, l'homme s'enfuit, rattrapé par la police. Il s'appelle Guy Georges, 29 ans, sans emploi, désocialisé et déjà un très solide casier judiciaire. Il vient tout juste de sortir de la prison de Caen. Il purgeait une peine de 10 ans pour un viol avec violence. Avant cela, tout juste majeur, il avait déjà violé et poignardé sans la tuer une jeune femme. Pour cette dernière agression à l'opinel, Guy Georges est condamné cette fois à 5 ans de prison, dont 3 avec sursis. Samedi 5 novembre 1993, 2 ans après sa dernière attaque, Guy Georges, 31 ans, est de nouveau libre. 2 mois plus tard, Cathy Rocher, 27 ans, assistante en marketing, est retrouvée morte dans un parking du 12e arrondissement. Sa gorge compte 10 entailles de couteau. Son soutien-gorge, sa culotte, son pantalon ont été découpés de la même façon que pour Pascal Escarfaille. Novembre 94, Elsa Benadi, 22 ans, attachée de presse, est découverte sans vie dans sa voiture, dans le parking de son immeuble, dans le 13e arrondissement. Violée, égorgée, soutien-gorge sectionné entre les deux bonnets. Cette fois, la brigade criminelle fait un lien direct entre les 3 meurtres. Les policiers ont même une empreinte digitale détectée sur la lunette arrière de la voiture et une goutte de sang sur un prospectus. 1 mois plus tard, c'est Agnès Nischkamp, 32 ans, hollandaise, décoratrice d'intérieur, qui succombe sur le palier de son appartement quartier de la Bastille. Un détraqué rôde dans Paris. La presse évoque un tueur de l'Est parisien. 6 mois passent, quartier de la Bastille. Elisabeth Ortega, 23 ans, psychomotricienne, est attaquée par un homme en rentrant chez elle. Il l'emmène dans sa chambre. L'inconnu fume des cigarettes. Il dit qu'il est en cavale. Il lui attache les mains. Il la bâillonne car, explique-t-il, il veut dormir tranquille. Il se lève pour éteindre la lumière de la mezzanine au-dessus d'eux. La victime parvient à se libérer. Elle s'enfuit en sautant du premier étage. Même lien, même mode opératoire. Elisabeth Ortega a bien été victime du tueur de l'Est parisien. Elle peut décrire son visage. Qui plus est, il a laissé son ADN sur des mégots. Du 8 juillet 95 au 15 novembre 97, le tueur fait trois nouvelles victimes. Hélène Frinking, Magali Sirotti, Estelle Magd. Au total, il a tué 7 fois. Un cauchemar pour les policiers qui ont des empreintes, la description détaillée du meurtrier, son mode opératoire. Mais ils ne parviennent pas à l'identifier. Aucun fichier ADN n'existe. Le juge d'instruction, Gilbert Thiel, chargé du dossier, demande que la trace ADN retrouvée sur les mégots chez Elisabeth Ortega soit comparée aux ADN connus dans d'autres affaires criminelles. Travail fastidieux, décourageant, mais payant. 3 mois après le dernier crime, 23 mars 98, un nom apparaît, enfin. Guy Georges, 35 ans, interpellé 3 jours plus tard, à 12h45, à la sortie de la station du métro Blanche. Et tout le monde se souvient de cette arrestation, parce que cet homme se met la terreur depuis de très très longs mois dans Paris. Guy Georges, c'est grâce au très expérimenté et parfois rugueux, il faut bien le dire, Gilbert Thiel, ce juge, qu'on a trouvé finalement la trace et qu'on est retombé sur Guy Georges. Il a fallu beaucoup d'entêtement de la part de la justice et de la police pour retrouver cet homme. On va voir ce que vont donner ces très longues vérifications dans la suite de l'heure du crime, parce qu'il va falloir comptabiliser les crimes et surtout arriver à les établir. 91, 97, presque une décennie, c'est très rare pour un tueur qui reste toujours d'ailleurs dans le même secteur. Surtout ça, c'est Guy Georges, il ne voyage pas. Presque une décennie, 7 jeunes femmes violées et égorgées. Bonjour Thibault Solano.
5: Bonjour.
4: Merci beaucoup d'être avec nous dans l'heure du crime, directeur adjoint de la rédaction de Marianne, avec ce livre qu'on a déjà cité dans cette émission, mais que je rappelle, sommes-nous passés à côté de tueurs en série aux éditions Robert Laffont. C'est passionnant parce que les tueurs en série, effectivement, on n'a jamais fini de parler d'eux. On retrouve toujours des victimes, on retrouve toujours des indices, on retrouve toujours des suspicions, et ça c'est tout à fait étonnant et passionnant. Et puis vous êtes l'auteur dans Marianne aujourd'hui d'un article sur le meurtre de Christine Forêt. Alors Christine Forêt, on va y revenir, mais elle pourrait être la huitième victime de Guy Georges. C'est une révélation aujourd'hui que vous nous faites dans cette heure du crime. Pourquoi c'est si long pour arrêter Guy Georges?
5: Alors il y a plusieurs raisons. D'abord, on est effectivement dans les années 90, il n'y a pas de FNAEG, il n'y a pas de fichier des empreintes génétiques. La police scientifique n'est pas aussi avancée qu'elle l'est aujourd'hui. Ça, c'est une première raison. Une deuxième raison, on a 2 groupes d'enquêteurs sur les crimes commis à Paris au cours de cette décennie. 2 groupes d'enquêteurs qui ne se parlent pas forcément et même qui ne s'entendent pas forcément d'un point de vue relations humaines. Et puis, il y a d'autres choses, il y a un véritable loupé. En 1995, cette année-là, Guy Georges agresse une jeune femme. Il s'enfuit parce que le petit ami de la jeune femme est présent. Il est donc arrêté et auditionné dans l'affaire des meurtres en série de l'Est parisien. Et en fait, il va être exclu à ce moment-là pour plusieurs raisons. D'abord parce qu'il y a une victime qui a survécu à une attaque qui ne le reconnaît pas, qui a plutôt fait le profil d'un homme d'origine maghrébine, ce qui n'est pas le cas. Ensuite, il y a cette fameuse empreinte de pas, de pied, sur une scène de crime qu'on appelle pied égyptien.
4: Le pied égyptien, alors ça va faire beaucoup parler, parce qu'évidemment, on va se dire, après tout, on va comparer le pied de Guy Georges, ça marche pas, enfin, etc. Il va y avoir beaucoup de choses comme ça. Comme quoi, les témoignages humains sont fragiles. Hein.
5: Exactement.
4: Il faut bien le répéter, hein, Thibault Solano. Vous faites beaucoup de faits divers, vous êtes habitué à ça. C'est fragile comme témoignage. Bonjour Maître Florence Rowe.
6: Bonjour.
4: Avocate de Nathalie David. Alors Nathalie David, c'est une rescapée. On va en parler un peu plus tard dans cette heure du crime, mais c'est très important son témoignage. Et puis vous êtes l'avocate également de 2 victimes, en tout cas des familles de 2 victimes, Catherine Rocher et Hélène Frinking, qui font partie des 7 femmes tuées par Guy Georges. Je le dis, Guy Georges, si c'est aussi difficile aussi de le rattraper à ce moment-là, c'est qu'il est totalement désocialisé.
6: Oui.
4: C'est compliqué avec lui, il n'y a pas de témoignage direct. Il est un peu freelance du crime, j'ai envie de dire. Il est en indépendance totale.
6: Bon, oui, je ne sais pas si on peut dire ça comme ça, mais en tout cas, c'est effectivement quelqu'un d'assez marginal qui peut vivre dans des squats, qui peut dormir à droite, à gauche. Il n'a pas vraiment de domicile fixe. Il est un peu insaisissable. Donc, un jour, il est là. Le lendemain, il est ailleurs. Et puis, c'est quelqu'un qui n'est pas non plus très socialisé dans la mesure où il n'écoute pas la télé, la radio. Enfin, il ne fait pas ce que vous faites, ce que nous faisons tous les jours.
4: C'est un tueur d'habitude. Il tue toujours de la même façon.
6: Il tue toujours de la même façon, ça se produit toujours de la même façon et ça se déclenche toujours de la même façon. Et ça se termine aussi, hélas, toujours de la même façon. C'est-à-dire un coup dans la carotide et c'est terminé. Le jeu est fini.
4: Il y a une espèce d'acharnement, comme ça. Hein, voilà, donc il y a une méthodologie criminelle.
6: Je ne sais pas si c'est un acharnement, parce qu'un acharnement, je vois plutôt ça avec des coups de couteau répétés, des choses comme ça. Là, c'est vraiment un jeu très froid. C'est vraiment le jeu du chat et de la souris. Lui étant le chat, bien sûr, la souris lui fait croire qu'elle va s'en sortir. Il peut même discuter avec, mais il posera tous les actes qu'il a besoin de poser pour réaliser ce qu'il est venu faire. Et quand il décide que c'est terminé, il coupe la carotide et c'est fini.
4: Et c'est terminé.
6: Oui.
4: Bonjour Coralie Manon.
7: Bonjour.
4: Merci beaucoup d'être avec nous également dans l'heure du crime aujourd'hui. Vous êtes généalogiste. Alors généalogiste, bah oui, ça existe évidemment en criminologie. Ça a même une place de plus en plus importante. Vous avez beaucoup travaillé avec Thibaut Solano, notamment sur cette huitième victime, hein, Christine Fauré. On va en parler dans un instant. Ce que dit Maître Florence Rowe, c'est important, hein, sur cette méthodologie, parce que ça permet aussi de remonter sur les actes qui sont toujours les mêmes, de remonter à certaines personnes à travers le métier que vous faites.
7: Oui, tout à fait. Alors, effectivement, Guy Georges, lui, on sait que toutes ses victimes, il les a repérées dans la rue.
4: Oui.
7: Il
4: les suit un petit peu, comme un braconnier, vont dire les psychologues.
7: Voilà, et il leur tombe dessus au moment le plus opportun. Ça peut être à leur domicile, dans un sous-sol, dans un parking, voire même sous le porche d'un immeuble.
4: Et ça permet effectivement d'avoir une piste, là, d'avoir un indice, de suivre peut-être quelqu'un qui travaille toujours de la même manière. Des aveux, mais des aveux incertains, dans le désordre. Guy Georges, la huitième victime, la première fois que j'ai tué, bizarrement, à part la panique, ça ne m'a rien fait du tout. L'enquête de l'heure du crime, on se retrouve dans un instant sur RTL.
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1: Heure du crime consacrée à l'un des pires tueurs en série français, Guy Georges. Cette jeune femme violée, étranglée à Paris entre 91 et 97, enfin arrêtée grâce à l'ADN. Le chiffre réel des victimes reste incertain. Les enquêteurs et les psys vont creuser sa personnalité. Jeudi 26 mars 1998, premier interrogatoire de Guy Georges face au juge d'instruction parisien Gilbert Thil. Il est calme, persuadé qu'on veut l'entendre pour une vieille affaire ou un quelconque larcin. « J'ai déjà payé », déclare-t-il d'emblée. Le juge Thil lui répond du tac au tac. « Il reste le solde ». Il énumère alors les noms des 7 victimes. Le suspect vacille et s'évanouit. Revenu à lui, Guy Georges nie en bloc, même quand on le confronte à la preuve ADN. 2 mois plus tard, 28 mai, il se fait plus conciliant, même si ses déclarations sont toujours entourées d'un épais brouillard. Il avoue qu'il a tué plus de 2 femmes, mais il est incapable de dire combien. Chaque fois que le juge Thil lui présente les photos des victimes égorgées, il détourne le regard. Les auditions vont se succéder. Il faudra des mois pour que Guy Georges admette qu'il est bien l'auteur des crimes. Pour la première victime, Pascal Escarfaille, il raconte son attaque sans émotion particulière. Après l'avoir violée, il a appuyé le couteau sur sa gorge. Elle m'a demandé « Mais qu'est-ce que tu fais? Tu me tues ?» Je lui ai donné 2 ou 3 coups à la carotide. J'agissais à l'instinct en sachant que ça tuait. Je suis sûr que dès le départ, j'avais l'intention de la tuer, mais sans trop vraiment savoir pourquoi, précise-t-il. À propos de la décoratrice, Agnès Nischkamp, je ne sais pas ce qui m'a poussé à tuer cette femme. Elle n'a pas crié, elle ne m'a pas frappé, elle n'a pas essayé de s'enfuir. Guy Georges raconte qu'il ne portait pas de gants lors des attaques. Il prenait soin de toucher le moins de choses possible. Il emmenait ce qu'il avait touché, notamment les habits des victimes. Il n'est pas fétichiste. S'il découpe ainsi soutien-gorge et culotte, c'est pour des raisons pratiques. Il ne connaissait aucune de ses victimes. En les voyant passer, il avait ou non, ou oui, le déclic. Le juge Thil fait appel à un collège d'experts psychiatres réputés, les docteurs Michel Dubec, Henri Grinspan et Daniel Zaguri. Leur rapport fait 37 pages. Les médecins se disent surpris par Guy Georges pour la précision factuelle de ses souvenirs, de la description quasi clinique et sans affect qu'il donne de ses meurtres. Fils de personne pour les experts, Guy Georges est présenté comme un enfant abandonné par ses parents, puis prêté au foyer et à sa famille d'accueil. À 11 ans, il vit à la campagne. Il braconne, pose des pièges. Il achève et dépèce le gibier. Avec ses jeunes femmes, selon les psys, il agirait de la même façon, à la manière d'un braconnier citadin. Il ne peut pas dire exactement ce qu'il éprouve à travers ses attaques, si ce n'est le plaisir de la traque. Sur les victimes et les viols, il déclare « Elles ne se ressemblent pas. Leur seul caractère commun, c'est qu'elles sont mignonnes. Je croyais que j'allais avoir du plaisir, et je n'en avais pas. » Pour les 3 experts psy, Guy Georges présente un état criminologique dangereux, extrême, un prédateur pour qui les victimes n'étaient que du gibier, des choses. Devant le juge Thil, Guy Georges répète qu'il n'éprouve rien pour les victimes car il ne les connaît pas. Il n'a qu'un seul regret, s'être fait attraper. Au psychiatre Daniel Zaguri, il a confié que la première fois qu'il a tué une de ses filles, bizarrement, à part la panique, ça ne lui a rien fait. Pour le procès aux assises qui s'annonce, il déclare que ça sera dur pour les familles. « Je ne leur parlerai pas, j'ai tué leur fille, on pourra me mettre la peine qu'ils veulent, ça ne leur rendra pas leur fille », affirme-t-il. Guy Georges, complexe, impénétrable, un cerveau qui ne semble pourtant avoir occulté aucun de ses gestes meurtriers, mais qui ne libère aucune émotion. Il va bien évidemment être jugé aux assises, procès en grand spectacle. Ce n'est pas pour autant que la justice va l'oublier, parce qu'on va voir qu'il va y avoir des suites à ce procès. On croyait que tout était fini, mais ça ne sera pas encore fini, et on en parle encore aujourd'hui de Guy Georges. Maître Florence Rowe, vous êtes avec nous dans cette heure du crime, avocate de 3 victimes, Catherine Rocher, Hélène Frinking, qui ont, elles, succombé au coup de Guy Georges, et puis Nathalie David, dont on parlera dans un petit moment, qui, elle, est une miraculée. C'est une survivante, elle a failli mourir, elle a été laissée pour morte par Guy Georges. Ce qui étonne devant le juge Thil, quand on lit ses procès-verbaux, et j'avoue avoir été frappé, parce que je n'avais pas lu depuis bien bien longtemps, c'est ce luxe de détails. Tout est très précis. Il n'a rien oublié, il n'a pas oublié une seconde de ses meurtres.
2: Non, c'est très surprenant, mais effectivement, c'est quelque chose qu'il... Je pense quand il le raconte, il le revit, alors avec pas forcément d'émotion, mais il le revit, il est capable de vous donner séquence après séquence des détails vraiment pointus quand même. J'ai été moi-même surprise quand il m'a, j'avais l'impression d'être en fait seule à seule avec lui dans la salle d'audience, mais c'était bourré à craquer. Mais quand on a évoqué les cas de Cathy Rocher et de Hélène Frinking, en effet, il a été en mesure de me raconter du début à la fin l'agression. Du moment où il est dans la rue, où il voit arriver Hélène, qui rentre chez elle, qui a fait un long parcours, puisqu'elle, elle sortait d'une soirée avec des amis. Elle avait marché pendant presque une heure avant de rentrer chez elle. Il est là, donc c'est vraiment être au mauvais endroit devant la mauvaise personne, parce que il l'avait pas suivi pendant tout son trajet. Il est juste devant chez elle. À ce moment-là, il la voit, il flash.
1: C'est ça.
2: Il flash, donc il la suit, oui un peu, mais pas trop quand même. Il lui demande du feu. Et ça, c'est lui qui me le raconte. Donc, il lui demande du feu. On n'en savait rien. Et rien dans le dossier ne pouvait nous laisser présager cette scène. Elle lui répond qu'elle ne fume pas et que donc elle n'a pas de feu. C'est pas grave, mademoiselle. Merci, au revoir. Elle tourne les talons et elle est à quelques mètres de sa porte cochère. Donc, elle pense plus au gars qui est derrière elle, sans doute. Et elle va faire son code. Et à ce moment-là, elle va sentir un bras sous sa gorge. Et quelque chose, probablement une arme, parce qu'il avait son, il avait déjà son Opinel à ce moment-là, et il va la faire rentrer de force. Elle va être tellement tétanisée qu'elle ne crie pas, qu'elle ne dit rien, et ça fait tellement peu de bruit et c'est tellement peu alarmant que la gardienne qui est réveillée par la porte va regarder derrière son rideau et va voir un homme et une femme qui marchent tranquillement et va être alertée par rien du tout. Elle nous racontera ça quand elle sera interrogée. Donc après, il est capable de vous raconter ça dans le détail et puis il vous dit comment il a monté l'escalier, comment elle a ouvert la porte, comment il a touché à rien, mais qu'ensuite il touchera. Et c'est sur Hélène qu'on va trouver le fameux pas égyptien et la raison est très précise. On le découvrira qu'après, après avoir cherché très longtemps des suspects qui auraient le pied égyptien, qui en fait n'existe pas.
1: Ah bon, d'accord, bah okay. On s'était planté, si vous voulez.
2: C'est très simple. En fait, on s'est rendu compte en étudiant cette trace de sang plus exactement, que c'est un moment d'extension du pied, donc que le tueur a dû faire un pas, il a lancé sa jambe en avant, et c'est l'extension de ses doigts de pied qui fait qu'il y en a un doigt de pied qui est plus long que l'autre, et du coup c'est pas du tout le pied égyptien à plat, c'est juste parce qu'il avait relevé le talon et qu'il s'était appuyé sur ses orteils, et qu'il y en a un qui a été un peu plus appuyé et qui a fait une marque plus précise.
1: Comme quoi,
2: l'histoire du pied égyptien.
1: Voilà, comme quoi un petit détail peut parfois bouleverser toute une enquête.
2: Complètement.
1: Guy Georges, Thibault Solano, vous êtes avec nous, directeur adjoint de la rédaction à Marianne, et puis auteur d'un article sur la 8e victime de Guy Georges dans Marianne. Ce sont des révélations. Il est sûr qu'il ne se fera jamais attraper, Guy Georges. Il y a cette certitude chez lui. Hein. Parce que quand il voit le juge Thiel, il est mal à l'aise, parce qu'il ne comprend pas comment les policiers ont pu arriver jusqu'à lui.
3: Oui, bien sûr, mais c'est ce que pointent aussi les experts psy. En fait, il y a ce premier meurtre, connu en tout cas en 1991 de Pascal Escarfaille, et comme il, d'une part, réussit à la tuer, et en plus il ne se fait pas attraper, il se dit « je suis le boss », quoi, un peu, c'est-à-dire « je suis fort », et il a un sentiment de toute puissance. Et c'est un peu ce sentiment-là qui va vouloir renouveler pour les meurtres d'après. Il dit « je peux continuer », et puis il y a effectivement ce loupé dont on a parlé en 1995. Alors certes, là, il va faire de la prison puisqu'il a commis une agression, mais finalement, il échappe encore aux enquêteurs. Donc le sentiment de toute puissance et le sentiment de pouvoir échapper tout le temps à la police continue.
1: Les familles ne peuvent être que désarçonnées par ce comportement.
3: Oui.
1: D'un homme qui est complètement, hors sujet, quoi.
3: Oui, totalement. Et puis, en plus, il y a un jeu du chat et de la souris, puisque, effectivement, il va faire ses aveux en 1998 quand il est interpellé, et puis après, il va se rétracter. Et puis, il va refaire des aveux en plein procès, de façon un peu spectaculaire. Je ne sais pas si les auditeurs ont vu l'affaire SK1 qui retrace ça avec précision, très bon film. Vous voyez, il y a ce jeu-là de j'avoue. Et puis surtout, évidemment, c'est sa personnalité qui reste assez mystérieuse et qui reste encore aujourd'hui insaisissable.
1: Ce qui est compliqué, Maître Rowe, je pense que vous ne me démentirez pas, c'est de parvenir à savoir quand est-ce qu'il a tué pour la première fois. parce que même à ce moment-là, même le juge Till ne le sait pas. Il a cette phrase, il va dire la première fois, ça m'a rien fait du tout. Mais enfin, à part ça, on sait rien.
2: C'est assez difficile à déterminer parce qu'effectivement, on a des points de repère comme ça dans son parcours. Par exemple, quand il est plus jeune, dans sa famille d'accueil, il a quand même juste essayé de crever les yeux de sa demi-sœur avec un stylo. Et puis bon, il n'y arrive pas. Il a trucidé les poissons rouges. Enfin, il a fait des trucs un peu étranges. Ensuite, peut-être que la toute première, ça pourrait être Nathalie David qu'il laisse pour morte au deuxième sous-sol d'un immeuble dans les caves. Là, il l'a quand même massacrée. Hein. Mmh. Il s'est un peu acharné sur elle. Elle baigne dans son sang. Elle va ramper jusqu'à l'ascenseur. Elle va réussir à aller jusqu'à l'étage où elle devait se rendre puisqu'elle était enceinte et qu'elle allait voir son gynécologue pour un rendez-vous de grossesse. Ouais. Et c'est lui qui va la sauver. Mais là, il croit qu'il l'a tuée. Après, il y a toutes les autres pour lesquelles on est certaine, mais quel est le premier l'acte fondateur, en fait, on ne sait pas.
1: Et Nathalie David, c'était en 1981.
2: Oui.
1: Un procès, des aveux, mais des doutes persistants. Guy Georges, la 8e victime. Depuis le début du procès, il me fait peur. Les autres victimes n'ont pas eu ma chance, l'enquête de l'heure du crime. Le tueur de l'Est parisien jugé, affaire terminée. Pourquoi, des années après, la justice va tout faire pour en savoir plus, à suivre dans un court instant sur RTL.
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1: Lors des 14 entretiens qu'il a accordés à des psychiatres, Guy Georges évoque son fétiche, le tigre. Depuis l'âge de 11 ans, il se forme à l'exercice de la cruauté liée à la recherche de l'excitation, écrivent les experts.
2: Au programme de l'heure du crime, la trajectoire criminelle de Guy Georges. En 1998, il a reconnu avoir tué 7 jeunes femmes à Paris entre 91 et 97, traqué au hasard de ses envies, toutes violées et égorgées. 3 ans plus tard, il est jugé. Lundi 19 mars 2001, Guy Georges, 39 ans, comparé devant la cour d'assises de Paris. Sweatshirt de sport, calme, affable. Il donne le change, mais avec lui, les premières journées d'audience sont pourtant âpres. Il est cadenassé dans le déni et les silences. Plus question d'aveu. Il n'est pour rien dans cette histoire, il se dit victime d'une manipulation, l'ADN serait truqué. Les familles des 7 victimes sont décontenancées. Les avocats de l'accusé, Frédéric Ponce, Alex Ursulet, redoutent la tournure que prend le procès. Au 7e jour, Elisabeth Ortega, la rescapée qui avait sauté par une fenêtre, déclare « Depuis le début du procès, il me fait peur. Les autres victimes ont, elles aussi, toutes résisté, mais elles n'ont pas eu ma chance. » Pour ce face-à-face, Guy Georges, cette fois habillé en blanc, tête rasée, tend l'oreille. Maître Ursulet s'approche et lui demande doucement « Avez-vous agressé Elisabeth Ortega ?»« Oui, » répond l'accusé. « Avez-vous tué Pascal Escarfaille ?»« Oui, » répète Guy Georges. Il pleure. Il va répondre « Oui » pour chacune des victimes. « Je sais que je vais être condamné. J'ai foutu ma vie en l'air. Je demande pardon aux familles. Pardon, pardon, pardon à ma famille. Et à Dieu, s'il y en a un, » déclare-t-il. Guy Georges est condamné à la perpétuité avec 22 ans de sûreté. Jeudi 5 mars 2026, 25 ans après la condamnation de Guy Georges et alors qu'il est virtuellement libérable, le parquet du pôle des Cold Cases de Nanterre confirme que son parcours criminel va être réétudié. Sa trajectoire, comme celle d'autres tueurs, n'a jamais pu être établie avec précision. Le but est de savoir si le tueur de l'Est parisien pourrait être derrière d'autres meurtres de jeunes femmes jamais élucidés. Et je viens tout de suite vers vous, maître Florence Rowe, avocate de deux des victimes qui sont citées à ce procès, Catherine Rocher et Hélène Frinking, et puis aussi Nathalie David. Nathalie David, c'est la rescapée, c'est la miraculée, on va tout de suite en dire un mot. Déjà un petit mot, Florence Rowe, sur cet homme que vous découvrez à cette audience. Qui est-il ? Parce qu'on a l'impression que... C'est pas qu'il parle de lui à la troisième personne, c'est souvent le cas avec des tueurs, et notamment les tueurs en série. On a l'impression qu'il est un peu ailleurs, sur sa propre personne, sur Guy Georges.
3: C'est quelqu'un d'insaisissable, c'est quelqu'un dont vous n'arrivez jamais à choper le regard. Il est de marbre, il ne réagit pas à grand-chose. Il y aura certains moments où il va esquisser une réaction, mais ce sera vraiment... au bout de plusieurs jours d'audience. Et c'est vraiment quelqu'un dont on ne peut pas dire grand-chose, si ce n'est qu'il n'a pas l'air à l'aise et qu'il est tendu.
2: Nathalie David. Alors ça, c'est très important. Nathalie David, le grand public, on ne la connaît pas, Nathalie David.
3: Non.
2: Elle a été agressée en 1981. Elle avait été laissée pour morte par son agresseur. Et puis des années après, quand Guy Georges a été identifié, racontez-nous, parce qu'elle regarde la télé,
3: elle est chez elle. Elle regarde même pas la télé, elle est en train de faire la cuisine. Il y a les infos à l'heure du déjeuner, vers midi et demi, 13h, c'est le JT. Son mari est dans le salon, devant sa télé justement. C'est assez fort, donc de la cuisine, elle entend. Et puis elle entend qu'il y a un tueur en série. Elle se rapproche, elle a son plat à la main. Je ne me rappelle plus ce que c'était, mais elle a le plat à la main. Elle arrive, à ce moment précis, apparaît à l'écran... la photo de Guy Georges. Et là, elle pousse un cri. Le mari entend le plat se fracasser au sol. Et elle dit, c'est lui. Évidemment, il comprend rien.
2: Et alors ça, c'est très étonnant. Et encore un petit mot. ça voudrait dire que cette femme qui a été agressée, je le répète, elle était enceinte, je crois, lorsqu'elle a été agressée.
3: Oui.
2: Elle a été laissée pour morte, elle a été massacrée à coups de couteau, elle reconnaît Guy Georges, ça voudrait dire que ça pouvait être elle, finalement, la première victime.
3: C'est possible que ce soit elle.
2: Il aurait tué, il aurait en tout cas essayé de tuer avant Escarfaille, donc avant Pascal Escarfaille.
3: On peut se dire ça, effectivement. Il était en tout cas persuadé de l'avoir laissée morte quand il est parti, et l'état dans lequel elle était, effectivement, il pouvait légitimement penser qu'il l'avait tuée. Elle va vraiment être sauvée in extremis, c'est une sorte de miracle. Son bébé également, qui maintenant est une belle jeune femme que j'ai connue par la suite, mais elle ne doit son salut en fait qu'à cette espèce d'instinct de survie incroyable qu'elle a développé à ce moment-là, et à son médecin qui était là. On ne sait pas par quel miracle elle a réussi à ramper dans son sang jusqu'à l'ascenseur et à appuyer sur le bouton de l'étage où était son médecin, où elle devait se rendre.
2: Incroyable.
3: Et là, tout s'arrête. Et le médecin lui donne les premiers soins, la secrétaire appelle immédiatement le SAMU et elle est partie à l'hôpital. Et malheureusement, il n'y aura aucune enquête de fait, ce qui m'a donné l'occasion de faire condamner l'État pour dysfonctionnement déjà.
2: Aucune enquête, c'est important, parce qu'effectivement, on trouve la trace de Guy Georges bien avant l'Est parisien, bien avant les faits commis à Paris. Thibault Solano, directeur adjoint de la rédaction à Marianne, c'est un peu miraculeux ce procès, hein, parce qu'il est totalement verrouillé, Guy Georges, et puis en fait, il va ouvrir un petit peu son armure, mais on n'en sait pas beaucoup plus sur ses crimes, finalement. Il les reconnaît. Il en dit pas plus.
4: Non, oui, bien sûr. Et puis surtout, quand vous vous penchez sur chaque crime individuellement, il y a un crime notamment où il dit « je ne sais pas pourquoi je l'ai tué ». Donc ça reste assez mystérieux. Il dit « c'est l'une des victimes », il dit « elle ne résistait pas » et pourtant je l'ai quand même tué. Donc en fait, il donne peu de clés sur son mode de fonctionnement. Et c'est justement pour ça qu'on peut penser qu'il y a eu des crimes oubliés. Parce que, en fait, il n'a avoué que mis au pied du mur, comme d'ailleurs beaucoup de tueurs en série.
2: Mais bien sûr, c'est le propre des tueurs en série. On avoue uniquement quand on leur amène la preuve. C'est Fourniret, on vient lui apporter la preuve sous le nez. Enfin, il dit, ah oui, c'est peut-être moi, mais jusque-là...
4: Lord Hollandais également.
2: Bien sûr, tout le monde se tait, c'est le silence absolu. Coralie Manant, vous êtes généalogiste et vous avez travaillé avec Thibault Solano sur cette histoire de Guy Georges. Qu'est-ce que raconte la généalogie de Guy Georges? Vous avez trouvé plein de choses là-dessus?
5: Alors c'est un parcours très intéressant parce que Guy Georges, lui, il naît en 62 et il est abandonné par sa mère, mais il n'est pas complètement abandonné par sa mère, c'est-à-dire qu'elle elle l'abandonne pas complètement et ça me permet pas qu'il soit adopté en fait au moment de son abandon.
2: C'est pour ça qu'on dit un enfant prêté.
5: C'est le terme.
2: Les psychiatres disent ça, un enfant prêté.
5: Et donc pendant 6 ans. Il va être placé en foyer, en famille d'accueil, et c'est seulement à l'âge de 6 ans qu'elle l'abandonnera définitivement, et que là, il va changer de nom, il va prendre comme nom de famille son deuxième prénom, qui est aussi le prénom de son père biologique, et il change de nom à un âge où où ça relève de l'identité profonde, on lui modifie son identité profonde, et est-ce que c'est pas un facteur qui a créé un bouleversement, une bascule chez Guy Georges, qui a contribué à ça, en fait?
2: Très certainement, il va devenir Guy Georges, et il va
3: abandonner à nouveau, puisque je poursuis un peu plus dans le temps, la mère qui l'aura prise dans son foyer va le rendre parce qu'elle ne sait plus quoi en faire.
2: L'ombre d'une 8e victime. Guy Georges, la 8e victime. Une jeune femme, jolie, cheveux noirs, de petite taille. L'enquête de l'heure du crime. On se retrouve dans un instant sur RTL.
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1: Retour dans l'heure du crime sur la trajectoire du tueur en série Guy Georges, condamné en 2001 à la perpétuité pour avoir violé, égorgé 7 jeunes femmes à Paris entre 91 et 97. Depuis mars 2026, le pôle des cold case réexamine son parcours criminel. Aurait-il fait une 8e victime ? Lundi 15 juin 2026, le magazine Marianne s'interroge sur la possibilité d'une victime oubliée de Guy Georges. Christine Forêt, 26 ans, célibataire, secrétaire à l'université Paris Descartes. Le 6 février 82, alors que ses parents n'ont plus de nouvelles, son corps est découvert au premier sous-sol de son immeuble, square du Nouveau Belleville, dans le 20e arrondissement. Les premiers enquêteurs pensent à un crime sadique. Christine Forêt est étendue au pied d'un escalier en béton, en partie déshabillée, ses vêtements remontés jusqu'à la poitrine. Elle a été violée, égorgée, à coups de couteau. 4 plaies au sein gauche, 5 au ventre, la dernière à la carotide. Son sac à main a disparu. Les vêtements ont été lacérés, des découpes verticales. Les légistes décrivent un acharnement. Le décès pourrait remonter au 31 janvier. Le journal Le Parisien Libéré décrit Christine Forêt comme une jeune femme, jolie, cheveux noirs, petite taille. L'enquête va s'essouffler, aucun indice, aucun témoin. Selon le magazine Marianne, une vingtaine de correspondances laissent penser à une implication de Guy Georges dans la mort de Christine Forêt. À l'époque, il avait 20 ans, il vivait à Paris, il n'était pas en prison. Christine Forêt a été attaquée dans le hall de son immeuble lorsqu'elle allait prendre l'ascenseur. Un morceau de papier avec l'adresse d'un service social que fréquentait Guy Georges a été retrouvé près du corps. 2 jours après le meurtre, le futur tueur en série était arrêté pour vol et incarcéré. Si l'implication de Guy Georges venait à être confirmée, Christine Forêt serait alors la première femme qu'il aurait pu tuer, soit 9 ans avant Pascal Escarfaille. 9 ans avant Pascal Escarfaille. Autant vous dire qu'en 9 ans, il peut s'en passer des choses. Qu'effectivement, il y a peut-être la malheureuse Christine Forêt qui a été tuée peut-être par Guy Georges, on n'en sait rien. Mais ensuite, 9 ans de silence. Il a pu, encore une fois, s'en passer des choses. Thibault Solano, directeur adjoint à la rédaction de Marianne, c'est vous qui faites ces révélations sur ce meurtre un peu oublié de Christine Forêt. Les rapprochements, ils sont faits avec le mode opératoire essentiellement de Guy Georges et le fait qu'il n'était pas en prison, c'est vrai.
2: Oui, d'abord, effectivement, il était libre, ce qui est quand même un point assez important. Effectivement, il y a une vingtaine de points communs. C'est avec Coralie Manant qu'on a pu aboutir à ce résultat-là. Il y a des points communs assez évidents. Vous allez me dire, c'est assez presque tristement banal dans le cas des meurtres de femmes. Il y a l'attaque la nuit au couteau. Il y a effectivement le vol de sac à main. Il y a un point que Maître Roux appelait, c'est la carotide sectionnée. Mais le point le plus troublant, je pense, il y a deux points troublants. Il y a effectivement cette adresse d'un centre social qu'on retrouve sur un papier à côté du corps.
1: C'est très étonnant, ça.
2: Voilà. Guy Georges a fréquenté le restaurant de ce centre social dans les années 90. Attention. Mais peut-être le fréquentait-il déjà, puisque il était déjà squatteur, il vivait dans le 9e arrondissement à ce moment-là. Mais je crois que le point où vraiment, quand on regarde le dossier, on se dit, là, il y a quelque chose, c'est le fait que le soutien-gorge de la victime, ait été coupé à l'avant.
1: Oui. Là, ça nous rappelle entre les bonnets.
2: Exactement. Ça nous rappelle exactement le mode opératoire de Guy Georges.
1: Coralie Manant, vous avez travaillé ce dossier avec Thibault Solano. Qu'est-ce que vous avez trouvé d'important qui puisse ramener effectivement Guy Georges vers ce crime oublié, ce premier crime ?
3: Alors, effectivement, il y a tous ces points que Thibault a énumérés. Il y a aussi la description physique. En fait, il y a 2 voisins qui promènent leur chien, qui viennent de regarder le film du dimanche soir sur TF1, et qui promènent leur chien, une mère et son fils, et qui voient, en fait, une jeune femme qui est précédée d'un jeune homme un petit peu qui a l'air un petit peu d'un SDF. On savait que Guy Georges à l'époque était SDF à Paris, sans domicile fixe, et qui la précède un petit peu et qui arrête pas de se retourner vers elle. La description physique de ce jeune homme, c'est un homme entre 20 et 30 ans qui est de petite taille et qui a la peau noire, les cheveux brisés. Ça correspond très exactement à la description de Guy Georges à l'époque. Alors évidemment, c'est pas la seule personne qui vivait à Paris et qui correspond à cette description à l'époque.
1: Évidemment.
3: Mais il y a encore d'autres éléments troublants. Mais pour moi, il y a vraiment un élément extrêmement troublant. c'est que ce dossier, en fait, le dossier de l'homicide qu'on a pu consulter avec avec Thibault aux archives, ce dossier d'enquête de police à l'époque a été consulté au moment de la clôture de l'instruction de Guy Georges en 2000. Et en fait, nous, on se demande quelle suite a été donnée à cette consultation. Pourquoi il a été consulté pile à ce moment-là ? C'est-à-dire qu'on n'est pas les premiers à faire ce rapprochement.
1: On tourne autour de ce cas, on tourne autour de ce dossier. C'est ce que vous voulez dire, évidemment.
3: La question se pose parce que, en fait, le juge-t-il qu'on a pu contacter n'a jamais entendu parler de ce dossier.
1: Alors là, effectivement, voilà. ça fait partie des mystères judiciaires aussi. Il y a parfois des gens qui vont regarder des dossiers, on ne sait pas trop comment ça se passe. Maître Florence Rowe, avocate de deux victimes de Guy Georges, confirmée évidemment, elles sont décédées, ces deux femmes, Catherine Rocher, Hélène Frinking, et aussi de Nathalie David. Alors Nathalie David, un mot là-dessus, Maître Florence Rowe, parce que effectivement, la mort de cette femme, Christine Forêt, c'est juste un an après l'agression de votre cliente, de Nathalie David.
4: Oui, et puis ça, c'est quand
1: même... Elle a été attaquée de la même manière.
4: C'est un peu de la même manière, c'est-à-dire que là, on retrouve l'ascenseur, on retrouve le sous-sol, on retrouve le sang, on retrouve évidemment les sous-vêtements qui sont déchirés par arme blanche. Enfin, il y a quand même beaucoup de similitudes. C'est très troublant. Alors, c'est vrai qu'on n'en a pas parlé dans le dossier. Si le juge-t-il n'en a pas eu vent, moi non plus d'ailleurs. Donc, merci de vos découvertes et de vos travaux, parce que c'est toujours très utile. J'espère que tout cela va rejoindre le parcours criminel et qu'on va pouvoir l'utiliser. Mais si les enquêteurs y avaient pensé, c'est qu'ils avaient peut-être une petite idée derrière la tête. Moi, je suis tout à fait convaincue qu'on n'a pas toute l'ampleur des agissements de Guy Georges. On ne connaît pas tout son parcours criminel. Et je pense qu'il doit y avoir d'autres dossiers pour lesquels, pour des raisons diverses et variées, il n'y a pas eu de signes, il n'y a pas eu de traces, et on ne les a pas eu au moment de l'instruction, au moment du procès. Mais je ne serais vraiment pas surprise, loin de là, qu'on retrouve d'autres dossiers, et pourquoi pas celui-là, parce que c'est vrai qu'il interpelle quand même. Moi, il m'interpelle, moi qui ai vécu ce dossier pendant plusieurs années, puisque j'ai vécu le procès, mais j'ai vécu aussi l'instruction, faut pas l'oublier.
1: Guy Georges, un détenu et ses secrets. Guy Georges, la huitième victime, un détenu modèle qui n'a fait aucune demande de libération conditionnelle, l'enquête de l'heure du crime. Je vous retrouve dans un instant sur RTL.
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1: Dans l'heure du crime, la trajectoire criminelle du tueur en série Guy Georges, condamné en 2001 à la perpétuité pour avoir violé et tué 7 jeunes femmes entre 91 et 97. La justice vérifie s'il n'aurait pas tué d'autres femmes, virtuellement libérables depuis 2022. Il est toujours incarcéré. Guy Georges, âgé de 63 ans, est détenu depuis plusieurs années à la centrale d'Ancisheim, en Alsace, réservée aux longues peines. Francis Holm, Jonathan Daval et Dominique Pellicot y sont également incarcérés. Guy Georges n'a jamais formulé de demande de libération. En détention, il apparaît comme un détenu modèle qui a passé le plus clair de son temps sur le terrain de pétanque de la prison. Son état de santé serait aujourd'hui détérioré.
2: Comment a-t-il évolué? Est-ce qu'il est exactement le même? Quels sont les risques aujourd'hui? Il est possible que les experts constatent que son évolution est plutôt très favorable. Mais jamais ils ne rendront un rapport qui dira « il ne récidivera pas ». Ça n'est pas possible.
1: Ça n'est pas possible de savoir si cet homme pourra récidiver. La voix du docteur Daniel Zaguri, c'est l'un des 3 experts psychiatres qui a longuement écouté, entendu, dialogué avec Guy Georges. C'est un document des archives de l'heure du crime. C'était en 2020. Maître Florence Rowe, vous êtes avec nous depuis le début de cette émission. Avocate de plusieurs victimes de Guy Georges, Catherine Rocher, Hélène Frinking, elles sont mortes égorgées. Avocate aussi de Nathalie David, qui est une miraculée. Elle a simplement été poignardée alors qu'elle était enceinte, on était en 1980-81 je crois, elle était poignardée et elle a failli mourir. Est-ce qu'il faut aujourd'hui, Maître Rowe, c'est important, est-ce qu'il faut encore aujourd'hui, il faut réinterroger Guy Georges aujourd'hui? C'est nécessaire ou pas?
3: Alors, en fonction de ce qu'on va trouver, oui, probablement que ce serait nécessaire. Cela dit, je ne sais pas ce qu'il serait en mesure de livrer. Il faut aussi savoir qu'il a un mental très particulier et que vous ne vous adressez pas à lui et vous n'obtenez pas des confidences de sa part comme si je vous parlais à vous. Donc, c'est très compliqué.
1: C'est-à-dire
3: que c'est quelqu'un qui... Il y a 2 personnes chez lui. Dans la même enveloppe corporelle, vous avez 2 individus très distincts qui ne se connaissent pas. Les experts ont parlé de clivage. C'est un vrai clivage qui est étanche. Je dis étanche, c'est peut-être pas psychiatrique comme terme, mais j'ai pu l'observer quand il a bien voulu me raconter à l'audience les 2 crimes pour lesquels j'étais présente. J'ai senti que ça n'était pas la même personne dans son enveloppe corporelle qui me parlait. J'ai vraiment senti...
1: C'était
3: Guy Rampillon. Il y a Guy Rampillon et il y a Guy Georges. Il y a les 2 chez lui qui cohabitent, qui ne se connaissent pas, qui ne se parlent pas. Et c'est pour ça aussi, ça explique qu'il ne se soit jamais recoupé, qu'il ait jamais parlé de ses crimes à quiconque. Vous savez, chez les criminels, il y a souvent des mots qui échappent, des confidences qui peuvent affleurer. Là, c'est impossible chez lui. Compte tenu de sa structure mentale, c'est impossible. Et c'est quelqu'un qui, en prison, est hyper adapté. Et les experts en avaient déjà parlé. Quand il est en prison, il est bien. Il peut rien arriver parce qu'il est cadré, parce qu'il n'a pas besoin de se préoccuper. Et il a donné une clé au procès. Vous parliez de clé tout à l'heure et je voudrais quand même préciser que la clé, il l'a donnée lui-même. C'est même pas la peine de se poser la question de la récidive dans un sens ou dans un autre. Il a dit, il m'a dit devant toute la cour d'assises, devant tous les gens qui étaient présents, ne me relâchez jamais parce que je recommencerai.
1: Il l'a dit.
3: Je n'ai jamais oublié ces paroles.
1: Ben oui, mais on ne peut pas les oublier, effectivement.
3: Voilà. Hein.
1: Coralie Manon, vous êtes avec nous également dans l'heure du crime, généalogiste. Vous avez travaillé sur le dossier Guy Georges avec Thibault Solano de Marianne, notamment à la recherche de cette 8e victime. Il cache beaucoup de secrets, cet homme. Vous avez pu le constater, vous, en étudiant ce cas, très précisément.
4: Guy Georges?
1: Oui.
4: Oui.
1: Ben,
4: moi, en fait... Ce qu'on peut voir, c'est alors Guy Georges, il a été libre finalement dans sa vie très peu de temps. On sait que, enfin, la grosse période où il a été libre dans les années 90, il a tué 7 femmes.
1: Mm-hmm.
4: Avant ça, il a été constamment emprisonné, avec quelques brèves périodes de liberté. On sait que à un moment, il a une permission de sortir en 84, le jour même.

0: à propos des tueurs en série, de périodes blanches, ces espèces de parenthèses. Aujourd'hui, plus personne n'y croit. Évidemment, on avait parlé pour ça de Fourniret, on s'aperçoit que ça tient pas tellement la route. Thibaut Solano, encore une fois, directeur adjoint de la direction de la rédaction de Marianne, c'est vous qui faites des révélations sur cette huitième victime potentielle, Christine Forêt. Évidemment, il y a Christine Forêt, mais on s'aperçoit qu'il y a peut-être beaucoup de choses. Il y a une dizaine d'années où on ne sait pas ce qui s'est passé dans ce parcours criminel de Guy Georges.
1: Oui, bien sûr. On a quand même l'impression que ce qui a été fouillé avant le procès, c'est plus la décennie 90 que la décennie des années 80. Sans doute que les techniques d'enquête, là non plus, étaient encore différentes dans les années 80 que par rapport aux années 90.
0: Oui, puis on était dans l'urgence. Il fallait résoudre ce cas de l'Est parisien.
1: Absolument. Là, on a un exemple quand même qu'on est passé à côté de dossiers, on va dire, extrêmement troublants. Et ce qui est important dans le travail du Paul Cold Case de Nanterre, qui est le seul service judiciaire aujourd'hui à pouvoir ouvrir des enquêtes uniquement pour retracer le parcours criminel de tueurs en série avéré ou potentiel. Vous voyez, Francis Holm, par exemple. Francis Holm, il est encore envoyé devant une cour d'assises pour un meurtre des années 80. Mmh. On en trouve encore aujourd'hui. Une information que je vous donne également, le parcours de Guy Georges a été ouvert en mars dernier. Depuis, un autre parcours criminel a été ouvert, celui d'Émile Louis. Vous voyez, on est toujours en train de chercher la réalité du bilan criminel de ces tueurs en série. Et effectivement, on peut penser que Guy Georges n'a pas tué qu'à partir de 1991 d'une part, et qu'il a peut-être fait d'autres victimes, que ce soit d'ailleurs des meurtres ou des viols dans les années 80.
0: Merci beaucoup Thibaut Solano, merci Maître Florence Rowe et Coralie Manon d'avoir été les invités de l'heure du crime. Merci à l'équipe de l'émission, rédactrice en chef Justine Vigneault, préparation Romain Diverès, Valentine Bardet, réalisation en direct Nicolas Godet.
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5: La liesse des supporters français après la victoire des Bleus pour leur match d'ouverture en Coupe du Monde ce mardi soir. Résultat 3-1 face au Sénégal à New York. Une rencontre que vous avez pu suivre sur RTL et sur M6. Rencontre où les Français ont d'abord inquiété au cours de la première mi-temps. Aucun but inscrit ni d'un côté ni de l'autre. Mais à la 66e minute, Kylian Mbappé débloque le compteur. Un quart d'heure plus tard, c'est Bradley Barcola qui marque. Le coup de grâce final est donné par le capitaine de l'équipe de France, l'incontournable Kylian Mbappé, l'attaquant qui rentre un peu plus dans la légende du foot avec 58 buts inscrits en équipe de France, du jamais vu pour un joueur tricolore. Prochain match des Bleus contre l'Irak lundi à Philadelphie. Fin du G7 à Évian ce mercredi et réception de Donald Trump à Versailles. Emmanuel Macron reçoit le président américain à l'occasion du 250e anniversaire de l'indépendance des États-Unis. Plus de 660 000 gros rouleurs vont recevoir leur prime à partir de ce mercredi. L'opération a pris un peu de retard à l'allumage. Fin mai, le gouvernement avait promis que les 100 euros seraient versés dans les 10 jours suivant la demande. Mais Bercy a été victime du succès de la mesure avec 900 000 dossiers à traiter. Adoption par le Sénat ce mardi soir du projet de loi sur le travail des salariés dans les boulangeries et chez les fleuristes le 1er mai. 229 élus ont voté pour, 110 contre, la gauche ayant relayé la position hostile des syndicats. Poursuite ce mercredi à l'Assemblée nationale des débats sur l'autonomie de la Corse. Le texte prévoit que la population corse soit reconnue comme communauté. Exit du BHV parisien, l'ultra fast fashion version Chine. Le grand magasin emblématique du quartier du Marais sera cédé à un nouvel exploitant. Moins d'un an après l'arrivée polémique de la marque chinoise dans les rayons, les fonds de commerce du BHV de la capitale et de celui de Parly 2 dans les Yvelines seront vendus. Le repreneur veut se recentrer sur le bricolage et la décoration. Ouverture ce mercredi du procès de deux sociétés d'ascenseurs et d'un technicien qui comparaissent pour homicide involontaire au tribunal correctionnel de Pontoise. En juin 2018, un petit garçon de 4 ans était décédé dans un accident d'ascenseur d'une galerie commerciale à Argenteuil. La météo pour ce mercredi, avec des températures qui montent d'un cran, des pics à 36 degrés sont attendus dans le sud-ouest sous un ciel très bleu. Quelques nuages circuleront au-dessus des côtes de la Manche. Des orages sont à prévoir sur les Pyrénées, les Alpes du Sud et sur la Corse. Les températures minimales de 13 à 17 au nord, de 16 à 21 au sud. Et dans l'après-midi, il fera 23 à Cherbourg, 26 à Nice, 30 à Rennes, 32 à Paris, 35 à Lyon et Bordeaux et 36 à Toulouse. Et puis le quintet se disputera

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5: Bonjour! Heureux de vous retrouver avec pour vous aujourd'hui. Une grosse tête invitée, le temps d'une émission pour son livre « Les pourquoi de la Coupe du Monde » de football, bien sûr, puisque c'est un jour de match des Bleus. Son livre est publié aux éditions Kero, le spécialiste des pourquoi. C'est Philippe Vandel.
6: Bonjour, merci de m'accueillir.
5: Laissez-moi vous présenter les grosses têtes qui vont vous accompagner pendant 2h30, monsieur Vandel. Oui, ça a l'air de rien, mais c'est 2h30 avec nous.
6: Je sais.
5: Une grosse tête qui a un nom d'origine italienne, mais qui est quand même qualifiée pour le mondial des grosses têtes, Laurence Boccolini.
7: Bonjour, bonjour.
5: Une grosse tête qui a aussi porté le maillot France, mais c'était un maillot de bain Miss France, Sylvie Tellier.
8: Bonjour. Bravo.
5: Une grosse tête belge qu'on espère plus performant cet après-midi que les Diables Rouges hier soir.
9: Oh.
5: Guillaume.
10: Bonsoir. On en reparlera.
5: Une grosse tête qui, quand il était gardien de but au centre de formation de l'OM, sortait déjà beaucoup. Titoff.
11: Bonjour.
5: Grosse tête qui est consultant football sur RTL, rien que ça. Florian Gazan.
12: Bonjour.
5: Et une grosse tête qui fait partie de la FFF, les fous de foot et de fromage, Az.
13: Bonjour.
5: C'est vrai que votre livre, et on a choisi ce jour-là exprès pour vous recevoir, Philippe Vandel, est entièrement consacré à la Coupe du Monde de football.
6: Exactement, même pas au foot, à la Coupe du Monde de football, et même les citations, même le bêtisier à la fin, toutes les répliques ont à voir avec la Coupe du Monde de football.
5: Bon alors, il y a des questions auxquelles j'aurais su répondre. Ah. Par exemple, la 17e, pourquoi ni l'Inde ni la Chine ne sont-elles qualifiées pour la Coupe du Monde? Bah, parce qu'ils sont pas bons.
6: Oui, mais pourquoi ils sont pas bons? Non, mais là où c'est dingue, c'est on se dit, ils ont 1,4 milliard d'habitants chacun.
5: Certes, mais s'ils font pas de football, ils jouent pas au foot. Ils
6: oui, mais on peut en trouver 11. Regardez ce qu'a fait...
5: 11 Chinois. Est-ce qu'il y a 11 Chinois qui jouent au foot?
14: Mais si pourtant, ils sont en train de fabriquer des ballons.
6: Mais quand vous avez suivi le Cap-Vert, c'est quand même formidable.
5: Oui.
6: Et Curaçao, 500 000 habitants. Enfin, ils s'en sont pris une belle quand même, le Curaçao.
5: Oui, mais ils jouent au football, les Chinois, c'est pas leur tradition, voyez-vous.
6: Oui, mais Xi Jinping...
5: Non, dans ces cas-là, on dit nos amis chinois.
6: Nos amis chinois.
5: L'Inde, c'est parce qu'évidemment leur sport favori, c'est plutôt le cricket.
6: C'est le cricket. Et aussi, il y a une loi anti-immigration en Inde qui fait que quand il y a des binationaux, ils ont plus le droit de jouer en Inde. Il y a plein d'Indiens qui ont été formés au football en Angleterre. Mais ils ont plus le droit de jouer avec l'équipe d'Inde. Donc, les meilleurs joueurs ne jouent pas en Inde. Hier, il s'est passé un truc assez
5: Attendez, je crois pas.
15: T'as bien bossé, hein.
5: Quoi? Vitellier, elle fait partie de l'équipe d'Inde.
16: Non,
17: ça, c'est pas bien.
16: Oh, c'est pas bien, c'est pas gentil, c'est super facile. Non, non. Non, c'est super facile.
15: L'amour
17: qui solidarise.
15: L'amour
18: moi, je rigole intérieurement, mais je me dédouane extérieurement.
5: Pardon, vous savez que je vous aime. En plus, je vais faire la connaissance de votre mari ce soir, je suis content.
16: Oui,
5: Il est beau, il est beau.
17: Ah oui, il est beau.
18: Mais c'est un très beau dindon.
16: Il est sonore.
5: Il est sonore
16: quand il regarde le foot. Ah bah,
5: il pète.
16: Non, pas du tout. Il hurle, il ambiance. Et voilà, faut
18: baiser pendant le match.
5: Je Monsieur Guillaume, vous venez vous aussi alors?
18: Bah, moi, j'étais pas invité, mais je me suis invité. Voilà. Et je suis ravi que vous ayez accepté que je m'invite chez vous.
5: Eh ben, oui, bah, écoutez-moi, vous savez, plus on est de fous, plus.
18: Et alors, si vous perdez, je vais passer une soirée, mais jouissive.
5: Je peux revenir au livre de monsieur Vandel.
18: Oui, oui, terminons-le.
5: Il est là pour ça, puis après, on n'en parle plus. Hein.
16: Il va rester toute sa, l'émission
5: oui,
16: pour ça.
5: Toute l'émission. Ouais. Et il y aura des tas de questions liées à Philippe Vandel. Pas seulement au football, je vous rassure.
16: Quand même, oui.
7: Au journal du Hard aussi.
5: Ah, exactement.
8: Ça manquait. Je me demandais combien de temps t'allais tenir.
5: Exactement. Il a fait des tas de choses, Vandel, très différentes dans sa longue carrière. Déjà, il faut quand même raconter quelque chose. On peut raconter les coulisses de l'émission. Monsieur Vandel, que je n'ai pas vu depuis combien de temps, monsieur Vandel?
8: Peut-être un an ou deux ans.
5: Ouais. Un ou deux ans, ouais. On a travaillé pendant quelques années ensemble. Bon, je vous ai tout de suite reconnu quand même. Hein. Mais quand même, il est arrivé, on aurait cru un gamin de 5 ans.
18: Oh mon Dieu.
5: Non mais franchement, il était habillé. Non mais vraiment.
18: C'était les tuches à Mykonos.
7: Et alors, et vous l'auriez vu arriver à l'extérieur.
8: Il m'a filmé.
7: Vous savez très bien, j'arrive toujours un petit peu en avance pour me concentrer pour l'émission. Ouh, tout ça.
5: Il est tellement en retard, Titoff, qu'il croit que le football, il n'y a qu'une mi-temps.
7: Donc j'étais en train de faire mes petits étirements, mes échauffements, mes squats. Et il est arrivé, mais avec un gros gros vélo à moitié électrique, moitié je sais pas quoi, et habillé comme un
18: short militaire,
7: en moitié bobo, moitié clodo.
18: Et bien ça, j'ai dit à la sécurité, mais pourquoi le public est en loge?
5: Et là, il me dit, est-ce que je dois me changer? Et j'ai dit oui.
16: Je préférerais.
18: Le bouquin, c'est sur la Coupe du Monde en général ou que celle-ci?
8: Pourquoi c'est une fois tous les 4 ans?
14: Pourquoi
8: l'Uruguay a 4 étoiles alors qu'ils l'ont gagné que 2 fois? Il y en a plein comme ça. Comment on a inventé les cartons jaunes et les cartons rouges?
5: Il y a une question, je comprends pas. La 53e. Pourquoi les footballeurs paraissent-ils plus vieux que leur âge?
7: Oui, c'est vrai.
8: Vous avez jamais remarqué?
5: Non.
8: L'équipe, ils ont 25 ans, 30 ans. On dirait qu'ils ont 40 ans.
5: Je suis pas d'accord avec vous, la Vandel, sur les footballeurs qui paraissent.
8: Prenez les photos, vous allez voir.
14: Bon, déchirez les pages, pas intéressantes. Non.
5: Pourquoi le perdant de la finale est-il qualifié de dauphin?
16: Ah bah ça c'est facile.
5: Allez-y.
16: Ah bon? Bah, c'est la première dauphine. C'est comme dans les Miss.
8: Oui, mais pourquoi pourquoi elle s'appelle dauphine?
16: Bah parce qu'il copie sur
9: les Miss. Parce que c'est le frère du roi.
11: Non mais il te demande pourquoi dans Miss France elle s'appelle dauphine.
16: Ah mais j'ai compris, mais je sais pas. Ah,
9: c'est pas le frère, c'était pas le dauphin frère du roi.
8: Alors, c'était très très très compliqué.
5: Réponse Vandel.
8: C'est très compliqué, ça se passe, on est sous l'ancien régime, on doit être au 15e au 16e siècle, le site de mémoire c'est le plus complexe. C'est pour devenir roi de France, il fallait d'abord avoir été dans le Dauphiné. Et avoir eu un...
16: Ah, ça, je sais où c'est le Dauphiné.
8: Voilà. Et donc, on était appelé le Dauphin. Exactement.
16: Okay. Mmh. Voilà. Mais pourquoi tu perds tes dauphins?
8: Et pas parce que c'était le deuxième. C'était le frère du roi, c'était le dauphin parce qu'il était comte du Dauphiné.
7: Ah, il m'a convaincu, hein. J'hésitais à pas l'acheter, je vais pas l'acheter.
16: Mais nous, on a essayé.
5: Ah non. C'est plein d'infos intéressantes. On y reviendra. Ça s'appelle Les Pourquoi de la Coupe du Monde. Oh, c'est chez Kero Éditions. Et alors, évidemment, j'ai préparé des citations liées au football.
9: Oh, alors, je m'en vais.
5: La première, c'est pour Christelle Ignard, qui habite Fontenay, qui a dit « Quand je vois tous les joueurs en train de se signer en rentrant sur le terrain de football, je me dis que si ça marchait, il y aurait que des matchs nuls. »
7: Ah ouais, c'est joli, ça.
5: C'est joli, à vrai. Et c'est un footballeur qui a dit ça.
11: Ah bon, un footballeur intelligent?
5: Alors, effectivement, un footballeur intelligent.
18: Ah, donc il est mort.
5: Il est mort. Ah oui, il est mort.
7: C'est un anglais?
5: Un des plus grands footballeurs qu'on ait pu connaître.
11: George Best?
7: Un anglais?
18: Maradona.
11: Pelé?
5: Pas Pelé, mais...
18: Diego Maradona.
5: On va dire le Pelé européen.
14: Johan Cruyff?
5: Johan Cruyff. Bonne réponse de Florian Gazan. C'est Johan Cruyff. Pour Alexis Préaux, un autre footballeur, une jolie citation, monsieur Préaux habite les Herbiers, qui a dit « Je ne célèbre pas mes buts parce que c'est mon travail ». Est-ce que vous avez déjà vu un facteur sauter de joie quand il vient de livrer un colis?
18: Zlatan, il est mort.
5: Je peux vous dire, monsieur Titoff, qu'il a joué à l'Olympique de Marseille.
11: Mais il est mort?
5: Ah non, il est vivant, toujours.
11: Basile Boli?
7: Non. C'est Skoblar?
5: Non.
7: Jean-Pierre Papin?
5: Basile Boli, il est dans le livre de Vandel parce qu'il met toujours le même slip, enfin il mettait toujours le même slip, là je pense qu'il a changé maintenant, mais quand il jouait, il mettait toujours le même.
8: Pour chaque match.
5: Lu votre livre.
8: Mais vous, alors, depuis le temps qu'on bosse ensemble, je sais que vous lisez les livres.
5: Et le vôtre qu'à moitié.
17: Si c'est...
6: Alors, moi, je vais donner un...
5: Non, je lis les livres des gens importants. mais des copains, j'ai envie que la moitié, c'est normal. C'est pas vous qui allez m'engueuler parce que j'en ai lu que la moitié.
6: Bien sûr que non.
5: Alors, voilà. Surtout, c'est un livre dans lequel on peut piocher.
6: Bah, évidemment.
5: C'est pas un roman.
7: Ouais, c'est le livre que tu mets dans les toilettes, quoi.
6: Attention, elle a une idée, attention.
16: Ah, j'en ai un qui a joué à Marseille et qui aurait pu dire un truc comme ça.
7: Oui.
16: Thauvin.
5: Non.
7: Non, c'est, j'ai la bonne réponse.
5: Allez-y.
7: C'est monsieur Cantona.
5: Pas du tout, pas.
6: Moi, j'ai un indice.
5: C'est pas un français, attention.
16: Ah!
7: Ah, Waddell?
5: Non, un international qui a joué, pas longtemps, hein, il a joué à l'OM.
11: En
5: il a joué une saison.
7: Oh, y a pas... Drogba.
5: Non, il y a
18: mais
5: six.
18: C'est très récent, hein.
5: Il y a sept ans qu'il a joué à l'OM.
16: Sept Et ans. Il est reparti où après?
5: Après, il est allé au Brescia FC.
18: Ah ouais, donc
11: Brescia
18: il a
11: en Italie,
18: blessé,
11: en Italie.
16: C'était la fin de sa avant, carrière, quoi.
5: Avant, il a joué à Nice, avant, il a joué à Milan, à Liverpool, à Manchester.
7: Ah, c'est Balotelli.
5: Mario Balotelli, bonne réponse de Titoff.
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5: Une question pour Sébastien Dufeu. Quel record détient la FMF?
16: La Fédération Française de Moules. Un max de bouffe.
17: Fédération.
5: Eh ben, on a un bel exemple ici. Hein.
16: J'ai vu une pub sur Instagram hier. En plus, c'est une ancienne Miss France. Je vais pas dire qui c'est. Mm-hmm. Elle explique que pour garder sa petite partie intime fraîche.
17: Oui, il y a un
16: cheat
17: là.
16: Non, pire. Enfin, pire. Il y a des trucs qui se mettent au congèle. Ça a la forme d'une serviette hygiénique. Et
17: alors,
16: en fait,
17: non.
16: Tu le mets dans ta culotte.
17: Ça, c'est pas pour avoir la moule fraîche.
16: C'est pourquoi alors ?
17: Ça c'est pour être en contact avec les saphènes qui est la partie qu'on a entre le là et le et l'autre.
7: Le périnée.
17: Merci beaucoup. Ah, le périnée.
5: J'ai l'impression de faire l'émission en terre inconnue.
17: Et ça marche très bien.
16: Ok.
17: Voilà. C'est pas pour repartir.
16: Donc c'est pour t'aider à contracter ton périnée.
17: Alors ça aide beaucoup pour paraît-il ça a des répercussions
18: Laurent,
17: sur le sommeil, sur
18: questions.
17: Le doigt.
7: Moi je le fais,
16: je vais essayer.
5: Monsieur Guillaume. Oui.
18: Ouais, c'est grave si je bande. Là.
14: J'ai l'impression que
5: non c'est un miracle.
17: Non mais alors moi par contre le périnée c'est pas revenu comme mot, c'est grave quoi.
7: Ah, mince,
17: entre le machin et le machin, c'est grave.
7: Ces arbitres se mettent un truc froid comme ça.
16: Non, j'ai trouvé que c'était une bonne, enfin
17: c'est une bonne idée.
16: C'est normal.
7: Moi je peux faire avant chaque émission, je mets un petit glaçon dans le slip.
17: Ah bah voilà, tu vois.
5: As aussi, il fait les périnées orientales.
17: Oh punaise.
14: Mais c'est sympa ce concept de mélanger le magazine de la santé et téléfoot, hein.
7: Oui, ça a niqué les têtes. Il y a trop de temps, on parle de périnée.
11: Moi, je vous dis, faites les malins, mais ce soir, il y a Algérie-Argentine à 3h du matin, on va avoir les émeutes on va avoir les émeutes les plus tôt de l'histoire. 5h du matin, réveillez-vous bien.
5: Vous restez pas chez moi pour le deuxième match.
11: Ah si, bah oui.
5: Ah merde.
16: Question, tu vas te lever ou tu vas pas te coucher?
11: Ah bah non, je me couche pas.
16: Ah ouais.
18: Sylvie, revenons sur la science. Quand ça fond, ça dégouline de la kikine et ça glisse sur
16: Mais non, parce que c'est dans une petite poche hermétique.
17: Petite poche hermétique et tu le mets dans un petit étui et tu le mets dans ta culotte.
18: Et si tu
17: mets ta toi dessus.
7: Et après, quand tu n'aimes pas quelqu'un, tu le donnes à la personne.
16: Ah, mais je vois que ça vous intéresse, je vais vraiment vous envoyer
14: sur la vidéo. Si tu veux te donner un peu de plaisir, tu peux mettre un magnum ou pas?
17: Non, mais sérieusement, c'est très connu en médecine indienne.
16: Ah, ok. Moi, je connaissais
5: pas. La médecine indienne, ils sont beaucoup plus doués en médecine qu'en football. C'est un des pourquoi de Philippe Vandel.
17: Ah,
5: quand même, vous voyez, hein.
16: Là, je sais.
5: Ah, ben, on revient toujours.
16: Tout mène au foot.
17: J'ai peur.
14: C'est quoi la question FMF,
17: FMF.
16: Alors
17: FMF.
16: Attendez, est-ce que
5: tout ça c'est de votre faute?
16: Pardon. Donc c'est pas une fédération.
18: Fédération malgache de football.
5: Oui, exactement.
11: Ils ont été qualifiés 0 fois dans leur vie, ils ont gagné 0 match, 0 but.
5: Quel record détient la FMF? Et effectivement, bravo monsieur.
18: C'est toujours Guillaume, alors enchanté.
5: Voilà.
18: Et alors
14: la plus grosse
17: la même hein,
18: la plus grosse défaite, c'est ma troisième saison à vos côtés hein.
7: Oui, oui.
18: Donc c'est Guillaume, je suis sociétaire ici
7: On sent que t'es pas un de ses chouchous hein.
5: Je l'aime beaucoup.
17: Et il a bon la réponse ou pas?
5: Oui, il a pas bon.
14: C'est quoi
16: la Fédération France
17: Oui, mais on sait ça, mais
7: Madagascar.
14: La plus grosse raclée en Coupe du monde?
16: Ils ont jamais été sélectionnés.
5: Non.
18: Ils ont toujours joué sans ballon?
5: Non.
17: Ils ont toujours perdu.
5: Alors, non, c'est lié à un match de foot, effectivement.
17: Ils sont morts.
5: C'est pas lié à l'équipe nationale, non, ils sont pas morts.
17: Ils sont tous morts.
5: C'est pas lié à l'équipe nationale, hein. C'est lié au championnat de Madagascar.
14: Le record du plus grand nombre d'expulsions.
5: Non.
14: Le plus grand nombre de buts encaissés.
5: Je vais vous l'accorder. Un match qui s'est terminé par 149 149 à 0. Bonne réponse de Florian Gazan.
13: Et je jouais pas ce jour-là.
14: J'ai... Laurent, ce match, il était assez particulier.
5: Ouais.
14: Parce que, en fait, ils voulaient manifester contre un truc. L'équipe malgache, ils ont fait exprès d'encaisser des buts et même y marquer contre leur camp exprès pour emmerder la fédération.
5: C'est exactement ça. En fait, c'était un match de manifestation puisque l'équipe d'Émirne a volontairement perdu cette rencontre face à son rival historique en signe de protestation. À chaque coup d'envoi, un joueur tirait dans son propre but.
7: j'ai vu les images.
5: Et c'est comme ça que le match s'est terminé par un score de 149 à 0. La FMF, c'était bien la fédération malgache de football. Bonne réponse, on y arrivait quand même en peu de temps. Bravo.
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5: Arnaud est un auditeur qui appelle. Ah, et enfin un auditeur qui appelle, non pas pour me faire un reproche, mais pour me dire que j'avais raison à propos des L5. C'est bien ça, Arnaud? Bonjour.
19: Bonjour.
5: Puisque moi j'ai dit que ça avait rien à voir avec le fait, je sais pas quoi, un numéro de sécurité sociale ou un truc comme ça, mais le fait simplement qu'elles étaient 5.
19: Alors, en fait, c'est vrai que Coralie avait le numéro L5,
5: oui.
19: Mais le nom du groupe, c'est L5 pour Lady 5.
5: Et voilà. Qui c'est qui avait raison? C'est le patron.
19: Et voilà. Comme d'habitude.
5: Et vous êtes fan des L5, Arnaud?
19: Oui.
5: On les a, les L5, en stock, toujours.
16: Ah oui.
20: Ah ouais. Fan de ta vie, en garde.
5: Bon, voilà, elles font leur retour. Vous pouvez aller voir le film Pas de Patrouille, je crois, c'est ça, hein, Arnaud?
19: Alors ça, je sais pas. Ça, je vous fais confiance. Pas de Patrouille, c'est pas mon...
5: Ah ben, c'est pas mon... Alors c'est pour ça qu'on en a parlé la semaine dernière, c'est parce qu'elles chantent effectivement le titre original de la BO du film Pas de Patrouille qui sortira là en juillet prochain, Arnaud. Vous pourrez revoir... En tout cas, réentendre votre groupe favori.
14: La Pas de Patrouille, c'est pas ceux qui enquêtent sur Bruel?
5: Non.
16: Non mais ça met quand même un coup de vieux, hein.
13: Elle est bien celle-là, elle est bien. C'est qui? C'est toi? C'est bien. C'est bien, je la note.
5: Et d'ailleurs, si on le castre chimiquement, ça deviendra pas de couille.
13: Gazan est fort.
5: Vous êtes amoureuse de Florian Gazan?
13: Non, mais il est fort. Il est fort en texte.
5: Vous êtes amoureuse d'ailleurs, Laurence, en ce moment?
13: Non. J'aimerais bien. Il me reste peu de temps à vivre.
7: Mais non.
13: Je me dis que j'aimerais bien savoir ce que ça refait.
7: Mais souvent, c'est la vie, c'est comme les colonies de vacances, c'est les derniers jours que tu t'éclates, en fait.
13: Non mais moi déjà j'ai mal partout, alors t'imagines?
18: Oh non. Eh ben ça y est, je bande.
5: Arthur est au téléphone maintenant. Bonjour Arthur. Quelle équipe
21: Bonjour.
5: Aujourd'hui.
21: Ouais.
5: Arthur, vous allez bien?
21: Bien et vous?
5: Mais vous écoutez l'émission en podcast, vous, la plupart du temps, c'est bien ça?
21: Oui.
5: Mais vous avez un petit détail qui vous est resté en travers de la gorge par rapport à la dernière fois où vous avez participé à l'émission. Dans quelle partie vous avez participé?
21: Bah pareil, l'année dernière, les grosses têtes répondent aux auditeurs. C'était pour mon anniversaire que vous m'avez appelé.
5: Ouais, Arthur.
21: Vous m'avez promis une
5: montre. Arthur, soyez gentil, Arthur, parlez-moi aimablement. Vous savez, j'ai un petit cœur, moi aussi.
21: Ah oui, mais bon, la montre, ça fait un an, hein, que j'attends.
13: Bah alors.
7: Les rangs.
21: Vous me l'avez dit pour mon anniversaire, mais vous n'avez pas prisé lequel.
5: Ah bah oui, voilà, c'est pour ça. Quel âge vous aviez l'année dernière, Arthur?
21: 24, et là, je vais avoir 25 ans.
5: Bah,
13: deux montres.
5: Promis, pour les 30 ans, nous, on fait des comptes ronds à RTL. Pour vos 30 ans, vous recevrez votre montre RTL, Arthur. On passe à Nadège. Bonjour, Nadège.
22: Bonjour les grosses têtes. Bonjour à tout le monde.
5: Alors, votre papa écoutait déjà les grosses têtes version Philippe Bouvard et vous avez pris la suite, Nadège, c'est ça?
22: Ouais, mais mon papa aussi a pris la suite, hein, je vous rassure. Hein. Il vous écoute très souvent aussi.
5: C'est gentil.
22: Et voilà.
5: Ah bon.
22: Et même, j'ai une petite anecdote, quand j'étais adolescente, il avait oublié de me récupérer dans un petit village. Mmh. Et en rentrant du boulot, il devait me récupérer et il écoutait les grosses têtes à fond et il a oublié.
5: Aïe.
13: C'est embêtant.
5: Ah oui, quand même.
18: Mais est-ce que vous êtes encore dans le village?
22: Bien sûr, mais il m'entendait pas.
7: Ouais, mais ça, c'est la version quand vous étiez enfant, je pense, Nadège.
13: Qu'est-ce que c'est?
7: C'est-à-dire que bon, c'est un peu gros quand même. Quand je... À mon avis, votre papa, je veux pas mettre la merde, mais je pense qu'il était ailleurs, quoi. Il se dit autre chose, et puis il dit, ah, désolé, ma chérie, j'ai oublié, j'ai écouté les grosses têtes. Il y a meilleure excuse, quoi. Quand Marseille, on est meilleur que ça pour les excuses, quand même.
18: Il n'a jamais écouté l'émission.
5: Non, vous allez venir avec lui bientôt, je crois, c'est ça?
22: Ben oui, moi j'avais une petite demande. j'aimerais bien surprendre mon papa et l'emmener au studio RTL pour l'enregistrement des 50 ans des grosses têtes.
11: Bah, rentre à la maison si tu veux le surprendre.
7: Le problème c'est que s'il écoute l'émission, c'est plus une surprise, Nadège.
22: Oui, mais c'est pas grave. Il aura surprise tout à l'heure quand il écoute l'émission aujourd'hui.
5: Oui, ah ouais. Oui. Ah. C'est pas tout de suite les 50 ans des grosses têtes. Il faut attendre le 1er avril l'année prochaine.
22: 2027. Voilà. Je sais, ouais.
5: On ne sait pas encore ce qu'on va faire exactement. On en discutait avec la direction hier. J'avais rendez-vous avec la direction.
11: Les Bahamas, peut-être. On m'a dit les Bahamas. Moi,
16: j'ai une idée. Ibiza, c'est très bien.
5: Non, mais.
16: Ah bon.
18: Mais vous êtes convoqué par la direction.
5: Vous parlez de voyage. Moi, je vous parle de où est-ce qu'on va faire l'émission.
16: Moi, je vous dis Ibiza.
7: Sur la Tour Eiffel. Bien.
5: Alors, non.
7: Au stade Vélodrome.
5: Il est question d'un stade.
16: Ah, voilà. Stade de France.
7: Si on veut une bonne ambiance, on sait où il faut aller. Hein.
11: Au Parc des Princes.
7: Au stade Vélodrome.
5: Ah, moi, j'aimerais bien faire ça au Vélodrome à Marseille.
7: Je peux vous arranger ça.
16: Oh non, à Paris, Parc des Princes.
5: Question aussi.
18: Le stade terminal.
16: On va finir à Lens, je le sens.
17: Parc Astérix.
5: Non, le stade Océane au Havre.
11: Ouais, c'est pas mal.
17: Oui, c'est pas mal.
18: Oui. Ah, ça donne envie, hein.
11: Moins.
16: Ça dépend pour qui vous allez voter, patron.
11: Qui serait bien, ou le Maracanã, carrément.
5: Ou alors on fera ça ici, modestement.
17: Ah non, oui.
11: Vous savez très bien que ça va se finir comme ça.
5: C'est pas faux. Bon, Nadège, en tout cas, on y pensera au moment, le moment venu, là. C'est un peu tôt pour vous dire qu'on va réserver des places, mais on essaiera. D'accord, Nadège?
22: Ouais, ça va être en tout cas pour ça.
5: Et puis,
22: Merci beaucoup, en tout cas.
5: Et puis, racheter un forfait téléphone.
22: C'est un plaisir de vous tous les jours.
5: On vous embrasse, nous aussi, c'est un plaisir. On termine avec Eric. Bonjour, Eric.
0: Bonjour.
5: Bon, cher Laurent, je me permets de rectifier votre anecdote à propos de Charles Aznavour. Qu'ai-je dit qu'il ne fallait pas dire à propos de Charles Aznavour, Eric?
0: Vous avez dit parce que vous n'êtes pas assez drôle.
5: Alors, je resitue l'anecdote concernant Aznavour. On a expliqué, comme il y a eu des concours de Chaplin à une époque,
18: d'accord,
5: où Chaplin a participé, qu'il n'avait pas gagné le concours Chaplin lui-même comme étant sosie de Chaplin, alors qu'il s'était présenté le vrai Chaplin. J'ai raconté aussi une anecdote sur Charles Aznavour, où il y avait eu un biopic qui était consacré à Charles Aznavour, et Charles Aznavour a demandé au producteur pourquoi on l'avait pas pris lui pour jouer son propre rôle Charles Aznavour, c'était il y a quelques années déjà, et on lui a répondu, mais vous avez mal entendu, Eric, parce que je n'ai pas dit parce que vous n'êtes pas drôle, j'ai dit parce que vous n'êtes pas le rôle.
17: Ah bah oui,
5: vous voyez,
17: ça change tout. Hein.
0: Ah bah oui, donc j'ai mal compris. Mais la vraie réponse, hein, parce que j'ai entendu cette anecdote il y a plus de 20 ans, la vraie réponse, c'est parce que vous n'êtes pas assez grand.
5: Ah oui,
17: c'est embêtant.
5: Tu reviens un peu au même, vous n'êtes pas le rôle, vous n'êtes
18: mais
5: pas assez grand.
18: Oui, voilà,
11: peut-être que la première fois qu'il l'avait entendu, c'est vous n'êtes pas assez dedans. On ne sait plus s'il a vraiment bien entendu.
0: Comme je vous l'avais dit, c'était pas... Il n'y a pas de quoi se rouler par terre, quoi. Par contre, je voudrais vous engueuler, Laurent.
5: Ça y est. C'est deux fois, alors. Ouais,
11: c'est beaucoup.
5: Mais j'espère que la deuxième fois est justifiée.
0: Il y a cette dame qui a trouvé que Titoff n'était pas assez drôle, comme moi.
5: Ah oui. Ah oui.
7: Je m'en rappelle pas.
16: Ah ben, t'étais pas là.
0: C'est
16: une auditrice qui a appelé et qui a dit que franchement, elle aimait un tel.
5: Et je vous ai défendu, moi, monsieur.
16: Et toi, tu t'es fait défoncer.
5: Et vous voulez défendre Titoff aussi, Eric?
0: Ah oui. Bah, j'aurais voulu que vous le défendiez aussi, oui.
5: Ah ben,
0: parce que vous avez eu un sourire, un silence gêné qui...
7: Ah, ça balance.
5: Enfin, on s'est demandé tous pourquoi Titoff? Pourquoi lui, en fait?
0: Oui, moi aussi.
7: C'est peut-être une ex à moi, hein.
5: On aura un appel tous les jours.
0: Non, parce que Titoff, comme Michel Bernier, comme Valérie Mérès, ce sont les trois plus belles âmes de l'émission.
7: Oh, merci. Ah,
17: c'est sympa pour nous. Ça,
7: merci
17: c'est
7: beaucoup.
17: Vraiment
0: non, mais je parle en gentillesse.
7: Vous savez quoi? Je vous invite à l'Olympia le 27 septembre.
11: Monsieur, ça se voit que vous êtes sourd, en tout cas.
0: Monsieur Eric,
7: je vous invite à l'Olympia le 27 septembre pour mon spectacle Showbiz. Et c'est pas grave si vous comprenez pas bien les vannes.
18: Il y en a pas.
5: Il n'y en aura pas. Eric, il faut conclure maintenant, Eric. Et c'est moi qui vais le faire. Eric, est-ce que je peux vous dire une chose? Mais gentil, prenez-le vraiment gentiment, Eric. Vous n'êtes pas le rôle.
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5: Je vous explique, Philippe Vandel, là, vous n'aurez rien à faire si ce n'est aider Clémence, qui est au téléphone à Malville, en Loire-Atlantique, pour dénicher la vraie info parmi les fake news données par mes camarades, vos camarades grosses têtes. Bonjour Clémence.
2: Bonjour Laurent.
5: Faites confiance.
2: Et bonjour au public. Ah ben et bonjour à tous les sociétaires.
5: C'est gentil, bonjour, Clémence. Bonjour. Faites confiance en Philippe Vandel pour vous aider, Clémence.
2: Ah oui, oui, oui, complètement.
5: Vous l'aimez bien, Philippe Vandel?
2: Oui, bien sûr.
3: Je sais pas qui c'est.
4: Mais... Pourquoi on l'aimerait pas?
5: Ouais. C'est un journaliste. Ouais. Ah, vous voyez comme quoi elle se trompe. Sa femme est journaliste. C'est vrai, votre femme est une vraie journaliste.
3: Elle est grand reporter.
4: Est-ce que c'est la madame qui fait la garde-robe?
5: Ben non, justement, ses vêtements prouvent qu'elle n'est pas souvent là.
3: Il n'y a personne. Mais non, elle est grand reporter sur France 2.
5: Elle est grand reporter, c'est Dorothée Oliéric.
4: Ah oui, oui, oui, oui.
5: La femme de Philippe.
7: Ah oui, oui, oui.
3: La pauvre, elle s'est pris une balle perdue, elle n'avait rien demandé à personne.
5: Ça fait longtemps que Dorothée Oliéric... Vous êtes depuis combien de temps ensemble?
3: 25 ou 26 ans.
5: 25 ou 26 ans.
4: 25 ou 26
5: ans. Vous voyez que c'est bien d'avoir une femme à l'étranger. Non, mais c'est vrai, ça fait durer un couple, vous êtes d'accord?
3: Tout le monde est d'accord avec ça.
5: Bah oui, bien sûr. Faut pas être collé tout le temps.
7: Elle va sur les guerres, elle va sur les guerres.
3: Plutôt la défense, ouais. Plutôt la défense.
23: Ah bah c'est pas loin, c'est deux stations.
7: Ouais, c'est ce que j'ai.
5: Clémence, vous connaissez mieux la famille maintenant?
2: Ah oui, oui, je suis très contente.
5: Alors attention, écoutez bien les grosses têtes pour gagner. 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Vous êtes prête?
2: Oui.
5: Faites quoi dans la vie, Clémence?
2: Je suis assistante sociale.
5: Assistante sociale.
2: C'est un peu comme vous, Laurent.
5: Je n'ai pas osé le dire parce que c'est une blague récurrente, mais c'est très bien que vous l'ayez fait vous-même. Clémence, on commence par Sylvie Tellier.
24: Canicule. À partir de demain, comme pour la technique de l'oignon qui consiste, quand il fait froid, à superposer les couches de vêtements, la météo conseille, contre la canicule, la technique de l'artichaut, qui consiste à s'effeuiller jusqu'à ce que l'on voit les poils.
7: Personne n'arrive parce que tout le monde se dit que t'as pas de poils. Hein.
23: C'est un métier, hein.
4: C'est un métier de quoi, de pas avoir des poils?
23: Non, de savoir vendre une vanne.
4: Ah oui, d'accord.
5: Bah tiens, justement, c'est à vous, Az.
4: Vas-y, vas-y.
23: Vas-y, passe après.
4: Shine, shine.
23: On va allez, plutôt faire Guillaume, non?
7: Vas-y, vas-y, vas-y.
3: Vas-y, c'est toi.
23: Alors, après un nouveau coup de vent, l'artiste hier a décidé d'emballer le pont neuf avec du béton.
4: C'est un métier, hein.
5: Titoff.
7: Alors, après l'accord de paix entre les États-Unis et l'Iran, Donald Trump est désormais favori pour le prix Nobel de la guerre qui n'a servi à rien.
5: Laurence Boccolini.
4: Nicolas Demorand de retour à la radio, le journaliste étant bipolaire, il fera la moitié de la saison sur France Inter et l'autre sur Europe 1.
5: Guillaume.
25: Après avoir dit au sujet de Patrick Bruel, c'est lui qui aurait dû porter plainte pour agression sexuelle avec toutes les filles qui se jetaient sur lui, l'actrice Annie Dupéret a rétropédalé en disant « c'est un homme qui a un problème avec sa quéquette ». Annie Dupéret, qui est sourde, ferait mieux d'être muette.
5: Florian Gazan pour terminer.
26: Yoann Rioux, qui devait couvrir le premier match de l'équipe de France ce soir aux États-Unis, a été refoulé à la frontière. La photo sur son passeport datant d'avant son régime, la police de l'immigration ne l'a pas reconnue.
5: Alors Clémence, qui a dit vrai parmi tout ça?
2: J'ai peut-être demandé l'aide de Philippe Vandel.
4: Oh, c'est facile pourtant.
5: Alors, Philippe,
3: moi j'ai l'impression que c'est facile, mais j'ai peur de me perdre.
5: Alors,
3: qu'est-ce que je pourrais dire?
24: Par élimination, ça marche bien.
3: Par élimination, ça peut pas être Titoff.
2: Je pense que c'est pas Guillaume.
5: Alors, c'est pas Guillaume. Ensuite,
2: pas Laurence Boccolini.
5: Pas Laurence.
2: Pas Sylvie Tellier.
5: Pas Sylvie Tellier.
2: Pas Florian Gazan.
5: Pas Florian Gazan.
2: Moi, j'hésitais entre Az et Titoff.
5: Alors, Az, c'est JR qui va emballer le pont neuf avec du béton.
23: Oui, c'est possible, c'est possible.
3: Pas ça. Non, c'est pas ça.
7: Et moi, c'est Donald Trump qui...
5: Qui va être prix Nobel de la guerre qui n'a servi à rien.
7: Voilà, ouais.
2: Donc, c'est plutôt Guillaume, alors.
3: Non, c'est Guillaume.
25: C'est très beau ce que vous venez de faire.
5: Ben oui, c'est Annie Dupéret qui a dit ça, effectivement.
3: Elle a vraiment dit ça.
24: Mais
3: c'est
24: oui.
3: Dingue.
2: Ah ouais.
5: Elle a commencé par défendre un peu Bruel en disant...
2: Oui, ça, je me souviens.
5: C'est lui qui aurait dû porter plainte pour agression sexuelle avec toutes les filles qui se jetaient sur lui. Ça, c'est dans un premier temps. Puis voyant un peu, voilà, le buzz que ça faisait, peut-être sa fille aussi lui a dit « Maman, t'es bien gentille, mais tu commences à être un peu gâteuse ». Sa fille a dû l'appeler en disant « Écoute, sois un peu plus woke, maman ». Et donc, elle a rétro-pédalé, elle a dit « C'est un homme qui a un problème avec sa quéquette ». Et effectivement...
22: Je fais ça avec ma mère aussi.
26: Elle a un problème avec sa quéquette, votre mère?
22: Ah non.
5: Et effectivement, comme elle fait de la pub, je crois, pour Audica, hein, c'est ça, Annie Dupéret.
26: Je pense que
5: ouais. Comment pour Audica, on peut dire Annie Dupéret, qui est sourde, ferait mieux d'être muette. C'était la vraie info.
18: Bravo.
5: Voilà, pour le reste, il y avait une information du Gorafi, c'était l'histoire du Pont Neuf avec du béton. On va jamais le voir, ce Pont Neuf. Et il est inauguré.
24: Mais il est ouvert.
26: Ce matin dans le Parisien.
24: Mais oui, il y a même une femme qui est passée, une américaine, elle s'est même pas rendue compte que c'était une œuvre.
5: Une américaine.
24: Ouais, voilà. Mais il paraît que limite ça peut arriver à un Français.
23: Et après, elle est passée sous la Tour Eiffel, elle s'est pas rendue compte que c'était. J'ai l'impression de le voir depuis deux semaines, moi, ce
5: Pont Neuf. Oui,
24: mais il construisait.
7: C'est des problèmes.
24: Mais... Il enroulait le pont. Là, maintenant, tu peux passer dessous.
5: Le problème, si vous voulez, c'est qu'il y a deux semaines, il y a eu un coup de vent et ça a abîmé
7: la grotte.
5: Et donc, l'inauguration a été repoussée. C'est-à-dire qu'on la voit, effectivement. Mais on peut pas passer dessous.
23: Je pensais que moi, c'était juste pour la voir de loin. Je pensais pas qu'on. Quand tu passes dessous, tu vois plus rien.
7: C'est une grotte.
24: On peut continuer. Tu vas voir le haut, puisqu'en fait le principe c'est un peu de reconstituer comme une grotte préhistorique.
5: D'ailleurs, c'est à mon avis sûrement plus joli à l'intérieur qu'à l'extérieur.
7: J'espère en tout cas. Parce que de l'extérieur,
5: c'est vrai que dehors,
18: c'est Laurence, beau, il parle de l'œuvre. Arrêtez de prendre tout mal.
5: Je l'ai déjà dit ici, je vais me répéter. J'aime bien ce qu'il fait généralement. JR, c'est plutôt pas mal comme artiste, le street art, tout ce qu'il fait. Mais là. Je trouve effectivement que ça n'est pas, c'est pas être réac et quoi que ce soit, parce que j'adore l'art contemporain.
23: J'étais le premier à avoir dit ça ici, vous m'avez traité de réac.
5: Oui, alors mais que je l'avais pas vu encore.
23: Ah, voilà.
24: Mais a priori, vous êtes pas le seul.
23: Vous m'avez dit, t'es jeune, tu peux pas être réac comme ça.
5: Eh oui, mais voyez, moi aussi qui voudrais être un peu dans le coup, bah finalement, je suis passé devant le pont et j'ai trouvé ça moche aussi.
23: Mais bien sûr que c'est moche.
24: Ouais, mais c'est assez mitigé, hein. Je crois qu'il y en a beaucoup qui pensent comme vous, patron, hein, parce qu'il y en a plein qui sont passés en dessous et qu'on dit que c'était un peu décevant.
1: Sous le patron?
24: Oui, sous le pont.
5: Ça, c'est pas décevant du tout. Non.
26: C'est bien emballé.
23: Non, mais ça n'a pas encore été inauguré non plus.
18: Ça y est, je bande.
5: Vous êtes toujours là, Clémence?
22: Ah oui,
1: pour Clémence.
5: Ah bah oui, écoutez, vous avez gagné 500 euros chez Spartoo.
18: Yeah.
22: Et comme... Je peux dire un petit mot, s'il vous plaît, Laurent?
5: Oui, juste avant, Clémence, quand même, je répète, 500 euros valables sur Spartoo.com, c'est le sponsor. Et comme Philippe Vandel vous a aidé, ce serait bien quand même de lui donner, je sais pas, une paire de chaussures ou un pantalon.
22: Ouais,
5: ça peut lui servir pour la prochaine fois qu'il fait de la radio.
22: Merci pour ton aide, en tout cas.
7: Vous vouliez dire quelque chose, Clémence?
5: Et qu'est-ce que vous vouliez ajouter?
22: Je voulais dire bonjour à mes amis Denis, Manon, Florence, Denise, Florence, et un bisou à mes enfants, Luce et Aubin.
5: Parfait.
7: Faites un gros point.
24: Tout le monde écoute les grosses têtes, c'est cool.
5: Ah ouais, ouais.
18: Clémence, j'ai pas entendu, vous pouvez répéter.
5: Dans ces cas-là, ce qui est bien.
18: J'ai pas entendu, elle disait bonjour à qui?
5: Dans ces cas-là, c'est bien, ça me rajeunit, j'ai l'impression d'être animateur au HAF sur Radio Force 7.
22: Ben voilà.
26: Ça me fait ce qu'elle demande.
22: Et ils écoutent Laurent.
5: Ah oui, bien sûr, moi ça me fait plaisir, Clémence. Et n'hésitez pas, surtout, hein, les bonbons du front, 14 boulevard de Strasbourg au Havre, ont sponsorisé notre émission dédicace.
26: Oh, c'est génial.
23: Qu'est-ce que vous faisiez avant, ça?
24: Mais il est dans ses souvenirs.
7: Ah, j'étais à trouver la semaine dernière, voilà. J'avais la vue sur le Havre. Qu'est-ce que c'est beau, vraiment.
5: Ah bah oui, c'est beau le Havre.
24: C'est beau le Havre. Et en parlant de la jeunesse du patron, vous avez vu ce qui tourne là sur les réseaux sociaux?
5: Non.
24: Bah, la vidéo de vous à Télématin.
5: Ah oui,
7: c'est
24: votre
7: quoi
24: premier sketch.
5: Ah oui.
24: Vous n'avez pas vu ça?
5: Ah oui.
24: Mais il a fallu que je regarde deux fois tellement je vous ai pas reconnu.
23: Enfin, qui tourne, il y a que toi qui la cherches, je crois, la vidéo.
24: Mais non, c'est
23: la tourne nulle part, la vidéo.
5: Mais on a vu ça 18 000 fois.
24: Moi, moi j'avais jamais
23: c'est laquelle
24: vu.
5: Frisé avec des moustaches.
24: Oui, j'adore. J'avais jamais vu. Moi.
5: C'est vieux comme le monde.
24: Ben, jamais.
5: C'est vieux de 30 ans. 40
24: ben, c'est pour ça, j'avais jamais vu. Je suis plus jeune.
5: Eh ben oui, oui. Et vous me préférez maintenant?
24: Ah ouais.
18: Ah ouais.
24: Et voilà.
18: Eh, vous êtes un beau vieux.
5: Et voilà. Et voilà.
26: Ah, ça vieillit mieux qu'un footballeur. Hein.
1: Ah ouais, ouais, ouais, ouais.
5: Franchement, c'est ça, Laurent, qui fait plaisir, c'est que tous les beaux mecs qui m'ont dit non il y a 30 ans, ils sont moches aujourd'hui.
6: Ça, c'est vrai. Hein.
8: Moi, j'ai revu des photos de moi en début de carrière, franchement.
6: Ça, t'étais mignon.
8: J'ai pas changé. Mais
26: on t'a juste soufflé dedans, quoi.
8: Tous mes habits, mes habits ont rétréci.
5: C'est-à-dire qu'au début, vous aviez déjà un bide, mais c'était pas la même chose.
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4: Une question pour Audrey Vazana, mademoiselle Vazana habite Longwy, on connaît Longwy, c'est en Meurthe-et-Moselle.
5: Longwy, non ?
4: Longwy.
5: Oui, Longwy. C'est là que Geneviève est née.
4: Oui, Longwy, on dit, il y a eu des grèves pendant des années.
6: Longwy.
7: Longwy.
8: Longwy.
6: Spaghetti, Longwy.
4: Non, moi j'ai toujours entendu à la radio Longwy.
8: Non, mais Longwy.
7: Non, c'est Longwy.
5: C'est parce qu'il y a G-U-Y.
4: Non, c'est L-O-N-G-W.
7: W.
8: Longwy.
9: C'est ça la question.
6: Motus.
4: Moi, j'ai toujours entendu les journalistes, en tout cas dans les années 80, dire Longwy. Je suis désolé. Donc, je répète ce que les journalistes disaient dans les années 80.
7: Moi, je crois qu'on dit Longwy, pardon.
5: Longwy, Geneviève disait Longwy.
6: Et moi, je vais vous faire une confidence, c'est la première fois que j'entends le nom de cette
10: Moi aussi.
5: Non, parce que Geneviève, elle disait qu'elle était née dans les aciéries de Longwy.
9: Tu nous emmerdes avec Geneviève. Selon moi, c'est Longwy. Ouais.
8: Tu nous saoules, toi.
4: Merci, Guillaume.
9: Et je suis pas sûr que ça se prononce Vazana.
10: Guillaume. Mais comment ça se fait que vous connaissez tous cette ville?
4: Parce qu'il y a eu des grèves.
8: Parce qu'il y a de la faïence de Longwy.
4: C'était Ménan, c'était la sidérurgie à Longwy.
5: Les aciéries.
4: Et voilà, la sidérurgie, les aciéries, c'est la même chose. Et c'est vrai qu'il y avait des grèves à l'époque sous François Mitterrand.
8: Ta gueule, la dinde.
5: Il y avait ça au bout quand même.
6: C'est vrai, de le reprendre, quoi.
4: Comment vous avez lu dans mes pensées?
5: Je vous connais maintenant.
6: Non mais c'est vrai.
4: Oui mais vous savez que je vous aime quand même.
5: Ah oui mais qui aime bien châtie bien, c'est ça votre
8: ben
5: oui.
8: Ah, ouais, enfin c'est une excuse. Hein.
5: Oh, non. Non
6: mais c'est vrai, mais arrête de le reprendre quoi, c'est vrai. Arrête de le reprendre, ça suffit. Tu as beau être en scène Miss France, ça suffit quoi.
9: Prends-toi la bouche, t'en as encore un tout petit peu ici.
10: Et donc c'était des manifestations par rapport à quoi?
9: Oui, ils faisaient des grèves.
8: Qu'est-ce qu'ils faisaient? C'est quoi la question?
4: Contre l'euthanasie, c'est longue vie à tout le monde. Bon, Sixte V, ça c'est le nom d'un pape.
9: D'accord.
4: C'est le nom du 227e pape, même, pour tout vous dire. Vous voulez le siècle? Je vous donne le siècle, allez. Si vous voulez, on est au 16e siècle.
8: Oh, c'est loin.
4: Ah oui. Ah oui, c'est loin, ça je vous confirme. Le pape, donc, Sixte V, de son vrai nom, si ça peut vous intéresser, Felice Peretti, mais ça n'a aucun intérêt. Sixte V a créé un nouveau poste en 1587 au Vatican. Quel poste fut créé par Sixte V?
9: Gardien de but?
4: Non.
8: Le garde suisse?
4: Garde suisse, non.
5: La quête?
4: La quête, non.
9: Le camerlingue?
4: Alors, la quête, c'est pas un poste.
5: Hein. Non, c'est pas un poste. Ça peut être un poste.
4: Hein. Si vous voulez. Je n'ai pas envie de la contredire. D'abord, il y a peut-être son mec qui vient ce soir. Il est costaud, Marie?
8: Oui,
5: non, pas du tout.
6: Il est charmant, par
9: contre. Bah, il va te mettre
5: Ah, mais attention, vous n'y touchez pas. Hein. Ah, non, attention.
8: Mais ça va pas, non?
10: Ça va pas.
9: Laurent, moi je viens et vous pouvez faire ce que vous voulez.
7: Hein. C'est un rapport avec la religion ou avec l'organisation du Vatican en soi?
4: Cela a un rapport avec vous, monsieur Vandel.
10: Le clocher.
5: Le journal du Hard, attendez, il y a un truc.
9: Ah, il y a une équipe de foot au Vatican?
4: Non.
9: Pas lui?
10: Ah, ils ont embauché un styliste?
5: Un nettoyeur.
4: Vous avez bien fait de venir, Vandel.
7: Je regrette pas.
8: Un poste, un médecin, un
4: médecin, non.
5: Quelqu'un qui fait le ménage.
4: Quelqu'un qui fait le ménage.
8: Un poste de radio. Non, c'était
9: un journaliste.
8: Un journaliste, non.
6: Ça a un rapport avec un des métiers de Philippe Vandel ou...
4: Mais ça a un rapport, effectivement, avec son métier de journaliste. Ça, oui. Le 227e pape Sixte V, 227e pape de l'Église catholique, a effectivement créé un poste au Vatican qui n'existait pas jusqu'alors.
8: Et qui existe aujourd'hui, toujours.
4: Alors, ça, c'est une bonne question. Je me pose la question. Sûrement, il doit toujours exister.
5: Mais est-ce que c'est un poste rémunéré? Parce que vous me dites que la quête, c'est pas un poste.
8: Non, c'est pas un poste.
10: Il est au SMIC avant.
4: C'est rémunéré. C'est bien que les curés, c'est du bénévolat, ce qu'ils font.
10: Bah oui, est-ce que ça a à voir avec le journal du Hard? Genre, ils ont mis quelqu'un qui vérifie
4: pas
10: s'il n'y a pas de...
9: Pas du tout. Donc, c'est vraiment journaliste.
5: Celui qui porte la croix?
4: Non.
9: Ils ont créé un média.
4: Non.
5: Celui qui allume la torche, le feu, là?
4: Non.
9: Mais non, c'est un rapport avec le journaliste, le monsieur qui est à côté de Laurent. gens là-bas.
5: Mais Philippe, il a fait tous les boulots. Mais non, c'est un rapport avec Philippe Vandel. C'est tous les boulots qu'il a fait.
4: Oui, effectivement.
6: Il n'a pas fait 36 boulots non plus.
7: Alors, est-ce que ça a à voir avec un genre de journalisme?
4: Non, pas un genre de journalisme.
7: Parce que même moi, je trouve pas.
4: Ah bah oui, je vois bien que vous trouvez pas. Sixte V a créé un poste qui n'existait pas jusqu'alors.
5: À coiffeur pour les prêtres.
4: Coiffeur pour les prêtres. Non, vous le trouvez mal coiffé.
8: Enfant de cœur.
5: Non.
4: Enfant de cœur, non.
9: C'est quelqu'un qui faisait de revue de presse.
4: Enfant de cœur, non. Revue de presse.
6: Une imprimerie. C'est pour imprimer un journal. Non.
8: Est-ce qu'on le voit pendant la messe?
4: Non.
5: Un rapport avec le journal du Hard?
4: Ce n'est pas pendant la messe.
8: Ah, d'accord. Donc
4: c'est dans un moment précis. L'église catholique régulièrement.
10: Un prof de sport?
4: Non.
8: C'est quand il donne la bénédiction au balcon?
4: Non, non plus.
9: Ok. Ah, pendant le baptême.
6: C'est juste avant la messe?
4: Non plus.
5: L'orgue?
4: L'orgue, non. Plus.
10: C'est pour le fumer lors de l'élection?
4: 300 euros qui s'en vont, on va donner un chèque RTL. Est-ce que quelqu'un a une idée? Il faut dire que là, les grosses têtes ne vous ont pas fait avancer sur la question. Il y a quand même une main qui se lève là-bas.
6: Ouais, c'est un curé.
4: C'est possible, il y a peut-être.
10: Quelqu'un a une idée, mais plus près? Merci beaucoup.
4: Allez-y, monsieur Haas. Il faut faire un effort, il faut marcher aujourd'hui.
10: Bonjour. Comment tu t'appelles?
4: Je serais surpris que ce soit la bonne réponse. Mais allons-y.
10: Jackie, qu'est-ce que tu fais dans la vie? Calme-toi, Jackie.
11: Retraité.
10: Quelle est ta réponse, Jackie?
11: Vérifier les attributs masculins.
4: Ah non, pas du tout. Non, vous avez dit que ça avait aucun rapport.
10: La prochaine fois que tu me fais faire ce trajet pour ça, je te le dis.
4: On vous avait dit que ça avait aucun rapport avec le journal du Hard. Là, pour le coup, ça en aurait voyez-vous.
9: Oui.
4: Non, ce poste qui n'existait pas et qui d'ailleurs est le titre d'une chronique tenue par Philippe Vandel. Je sais pas s'il la tient toujours, mais il l'a tenue pendant quelques années. Ce poste est un poste qui a été créé pour les canonisations et les béatifications. Le moment, vous savez, où on décide de canoniser quelqu'un. Vous avez un promoteur qui va dire tout le bien qu'il pense de la personne qui doit être sanctifiée ou canonisé ou béatifié. Et puis vous avez, et le poste n'existait pas avant Sixte V, vous avez l'avocat du diable.
7: Extraordinaire. C'était une séquence, merci pour cette question, je savais pas du tout. C'était une séquence que je faisais, ça n'existe plus parce que le journal a coulé. La Parisienne, qui était un supplément mensuel du Parisien, et le Parisien a arrêté cette édition, ils l'ont remplacé par le magazine Hebdo, et je faisais l'idée absolument géniale, elle n'est pas de moi, donc je peux le dire, ça s'appelle l'avocat du diable, et je prenais la défense tous les mois de la personne qui était la plus attaquée dans l'actualité.
4: Ah, vous auriez encore du boulot en ce moment.
7: Tellement.
4: Et effectivement, lors d'un procès de béatification et de canonisation, vous avez depuis cette époque, depuis 1587, depuis Sixte V, quelqu'un qui est chargé d'argumenter contre la canonisation
8: un contradicteur
4: d'un candidat, un poste qui n'existait pas, et c'est le poste, alors évidemment, ça se disait en latin à l'époque, advocatus diaboli, l'avocat du diable. Ça nous coûte 300 euros.
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4: Ah, une question pour Ingrid Schid, qui habite Loyette, dans la, je sais pas si vous avez connu Coluche, Philippe Vandel.
7: Malheureusement, non.
4: Mais vous avez fait une préface pour un livre de...
7: J'ai fait une préface pour son livre d'interview.
4: Voilà, exactement. Et justement, j'ai une question à propos de Coluche, parce que de son vivant, Coluche a été cité dans une chanson célèbre. Dans quelle chanson célèbre entendait-on le nom de Coluche?
5: Voilà. Une chanson pour enfants?
4: Pour enfants, non, pas spécialement, même si elle avait un petit côté enfantin.
9: Ce serait pas Gérard Lenormand si j'étais président?
7: Oh là là, tu me l'as ôté de la bouche.
4: Excellente réponse de Florian Gazan.
6: Oh là là.

0: Bah, j'ai une autre question sur Coluche, que vous semblez si bien connaître, monsieur Vandel. Il a évidemment tourné dans de nombreux films. On sait qu'il avait eu un César pour Ciao Pantin, Coluche. D'aujourd'hui, quand un humoriste fait un film un peu différent de sa carrière, on va dire drôle, humoristique, on dit tiens, il veut faire son Ciao Pantin, puisque Coluche avait eu un rôle dramatique. Enfin, c'est pour ça qu'il avait eu un César à l'époque. Mais quel est le titre du premier et du dernier film de Coluche dans sa filmographie?
1: Est-ce que c'est le premier film de Patrice Lecomte?
0: Non, non.
2: Moi, je propose.
0: Les WC étaient fermés de l'intérieur.
3: C'est pas celui-là.
4: Mais c'est pas le film où il joue un facho, une sorte de militaire.
5: C'est pas l'aile ou la cuisse. Hein.
2: Il a un petit rôle dans le premier film.
0: Ah, dans le premier, il a un
2: petit rôle. Et ça serait pas la bande du Café de la Gare et compagnie? C'est un film.
0: Vous n'aurez pas l'Alsace et la Lorraine.
2: Non, ça c'est son film. Ça, c'est...
1: Est-ce qu'il est déjà connu comme Coluche ou est-ce qu'il est encore Michel Colucci?
0: Il est encore Michel Colucci.
5: Ah là là.
2: C'est pas une pub. Il est pas dans une pub en premier?
0: Pardon.
2: Est-ce qu'on compte les pubs ou pas?
0: Non.
5: L'année à peu près.
0: Ah bah le
1: ça doit être 75 ou avant.
0: Ouais,
1: il s'appelle Coluche vers 75.
6: En noir et blanc.
0: Alors, le dernier film, il date de 1985. Mm-hmm. C'est un film de Dino Risi. Voilà, ça c'est le dernier.
5: Ah, c'est le maître de guerre.
0: Comment vous dites?
5: Le maître de guerre.
0: Pas le maître.
1: Le maître d'école.
5: Le fou de guerre.
0: Le fou de guerre, ça c'est la moitié de la réponse. Bravo.
2: Bravo.
0: Et effectivement, en 1970, il joue dans le premier, qui est l'inverse, quelque part. C'est ça qui est rigolo. Il termine sa filmographie par le fou de guerre.
5: La guerre du fou?
0: Non.
7: Non, l'amour de la paix.
0: Non, non, mais effectivement, c'est à l'époque où on faisait l'armée.
7: L'armistice.
0: Non, non.
6: La journée d'appel.
0: C'est un film de Claude Berry. Et je crois qu'il y a Guy Bedos aussi dans ce film. Mais Guy Bedos a un rôle plus important parce qu'il était très connu à l'époque déjà, Guy Bedos.
7: Ah oui. Le pacifiste.
0: Pas le pacifiste.
1: C'est pas Dupont-Lajoie.
5: Non, c'est le
7: soldat gentil.
2: Le réserviste.
6: Le conscrit.
5: Mais non, le
7: soldat Ryan.
2: Comment ça s'appelle quand tu...
5: Le déserteur.
0: Non. Mais effectivement, à l'époque, quand il y avait encore le service militaire, on disait...
6: L'objecteur de conscience.
0: Non.
6: Le conscrit.
0: Non.
7: On est d'accord que c'est quand on fait pas l'armée, hein?
0: Non, on peut faire l'armée et être...
7: Déserteur, par exemple.
2: Nul. Objecteur.
7: C'est un synonyme de déserteur?
0: Non.
5: Ah, le fugitif.
0: Non.
7: Le résistant.
0: Non, il y en avait plein à l'époque, évidemment.
2: Non, il fait l'armée, mais il fait l'armée c'est dans les bureaux, quelque chose comme ça.
0: C'est voilà.
5: Le planqué.
0: Pas le planqué.
6: Le planton.
0: Non.
6: Le pistolet.
0: Le pistolet. Oh. Bonne réponse. Ah. Le pistonnet, il a commencé par le pistonnet, il a fini par le fou de guerre. Ouais, c'est amusant le clin d'œil entre les deux films, son premier film pistonnet, le dernier fou de guerre. Voilà pour la filmographie de Coluche qui a été pistonnet à l'époque de l'armée. Vendée, vous avez fait l'armée?
1: Non, moi j'étais réformé, mais c'était la toute fin. C'était très facile de se faire réformer. Et
0: comment vous êtes fait réformer?
1: Avec un papier.
0: Vous êtes venu dans la
1: médecin.
0: Même tenue qu'aujourd'hui.
1: Exactement.
0: Et vous, monsieur Gazan?
5: Bah, il a fait l'armée.
6: Comme vous, objecteur de conscience, Minitel, 3615 objection, bim, le papier rempli et 18 mois dans une association.
0: Voilà, exactement.
5: Moi, j'ai fait
0: 18 mois, vous avez été pistonné, vous, alors, pour le coup. J'ai fait 21 mois. Normalement, c'est 24 mois, 2 ans, et on a le droit à 3 mois de sursis à la fin si on s'est bien comporté.
6: Ben, moi, c'était passé à 18 mois.
0: Ah oui?
6: Entre temps, ils avaient réduit la peine.
0: C'est dégueulasse.
5: Ah là là.
6: Je suis désolé.
8: Ouais, et nous, on a fait la journée d'appel, c'était un jour.
0: Et voilà le résultat.
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0: Le livre du jour est signé Olivier Barraud, qui d'ailleurs lui-même à une époque tenait cette fameuse rubrique télévisuelle qui s'appelait Un livre, un jour, hein, pendant des années, oui.
1: Je vais dire quelque chose. Olivier Barraud a été mon premier éditeur.
0: C'est pas vrai.
1: Le premier livre que j'ai fait chez Jean-Claude Lattès, c'est Olivier Barraud qui m'avait dit, et on avait parlé, il a été mon éditeur chez Lattès.
0: C'est pas bien de dénoncer. Alors, on aura au téléphone dans un instant Olivier Barraud, il publie Saint-Germain-des-Prés, Variations, c'est chez Gallimard, une balade. On peut dire ça comme ça, une balade intellectuelle au cœur de la rive gauche et plus précisément Saint-Germain-des-Prés, mais pas seulement, ça va plus loin que ça. Et alors, ce qui est intéressant, c'est qu'il dresse à travers ça quelques portraits de personnes qu'on a parfois oubliées. Pierre Tchernia, on ne l'a pas oublié, on l'évoquera avec lui, mais il y a un acteur, musicien dont j'espère que vous allez retrouver le nom. Il en est question dans ce livre et c'est d'autant plus amusant que son livre de souvenirs à cet acteur musicien, ça m'a interpellé quand même, son livre de souvenirs s'intitulait « On dirait du veau ». C'est vrai que c'est quand même un titre amusant et original pour un livre de souvenirs. On dirait du veau. Mais qui a écrit ses mémoires sous ce titre « On dirait du veau »
7: Pardon, mais du veau, V-E-A-U ?
0: V-E-A-U, absolument.
1: Bigard. Il était humoriste ?
0: Alors, il était humoriste.
8: Bigard ?
0: Bigard, non.
1: Bah Philippe
0: non.
1: Clay ?
0: Ah, Philippe Clay, non.
4: Franck Leboeuf ?
7: Ah, Philippe Risoli. Ah,
0: Philippe Clay, non, mais bien avant
1: il est
0: ça.
1: Pas mort.
4: Franck Leboeuf ?
0: Non. Non, on parle là d'un musicien. J'ai même envie de vous dire un musicien. Je vais vous aider un peu. Skieur. On disait que c'était de tous les skieurs le meilleur violoncelliste.
1: Ah, je sais.
0: Et de tous les violoncellistes le meilleur skieur.
8: Ibrahim Halou ?
4: Maurice Baquet ?
0: Maurice Baquet. Ah, bah. Bonne réponse de Florian Gazan.
1: Et de Philippe Vandel.
0: Et Philippe
1: parce qu'on m'avait fait taire. Je me suis tué.
0: Bonjour Olivier Barrault.
3: Oui, bonjour, comment ça va?
0: Ben, pas mal. Et c'est vrai que Maurice Baquet, moi j'en ai souvenir. Alors on m'a demandé s'il était humoriste. Il était drôle.
1: Il était amusant.
0: De là être humoriste, je suis pas certain, mais en tout cas, il était drôle et il passait parfois dans des émissions de jeu. Il était aimé de ses collègues humoristes, en tout cas. Et puis, il faisait de la scène de temps en temps en tant que musicien et humoriste. En même temps, il avait créé un numéro de cabaret qui s'appelait Le Quatuor. Vous le rappelez d'ailleurs dans votre livre, Olivier Barrault.
3: Mais oui, parce que Baquet était un type formidable. Il était très proche de la bande de Jacques Prévert avant la guerre. On l'a vu beaucoup au cinéma. Si vous vous souvenez du Crime de Monsieur Lange, de Jean Renoir, il joue là-dedans le type qui se casse la jambe.
0: Ah oui.
3: Et notre Maurice Baquet est un type délicieux, très ami du grand photographe Robert Doisneau, et par ailleurs très proche comme ça de l'esprit de l'avant-guerre, de la provocation, de la drôlerie et aussi de l'engagement politique. Il était à la fois grand violoncelliste et en même temps grand skieur. Il a été membre de l'équipe de France de ski, ce type-là. Et c'était dans la vie un type absolument délicieux. C'est pour ça que j'ai eu envie de parler de lui.
0: Et parfois, c'est vrai qu'il faisait des performances un peu loufoques. Il avait descendu la butte Montmartre, les escaliers de la butte Montmartre à ski, ou encore ceux de la maison de la radio. C'était des paris comme ça un peu rigolos qu'il faisait.
3: C'était ce qu'on peut vraiment appeler un fantaisiste. Et puis, ses amis disent la qualité du bonhomme. Vous voyez, quand on a été l'intime de Doisneau, de Prévert, de Raymond Bussière, de toute cette bande-là, de ce qu'on a appelé le groupe Octobre, ben, je crois que tout de suite, on a quelqu'un qui vous touche. Et puis, il était très gai, très sympa. Il a une famille formidable de comédiens aujourd'hui, qui s'appellent comme lui, et qui ne sont pas moins talentueux.
0: On connaît
3: donc
0: son fils,
3: Maurice Baquet.
0: Son fils,
3: oui, Grégory.
0: Grégory,
3: oui,
0: Baquet,
3: oui.
0: Fait beaucoup de comédies musicales, des pièces de théâtre.
3: Oui, remarquable.
0: Et il est très talentueux. Et pourquoi son livre de mémoire, son livre de souvenirs, s'appelait aussi, de façon aussi fantaisiste encore, on dirait du veau?
3: Parce que justement, Maurice Baquet était très difficile à classer, vous voyez. C'était pas simplement un comédien, c'est pas simplement un fantaisiste, c'est pas simplement un grand sportif, c'est un type qui n'est pas ce qu'on croit qu'il est. Donc, on croit que c'est du bœuf ou on croit que c'est du porc, mais non, ça ressemble à du veau. Et puis, il aimait les jeux de mots, il aimait le comique, il aimait cette espèce de simplicité spontanée. C'était ça, Maurice Baquet.
0: Et dernière...
3: D'où le titre.
0: D'où le titre, on dirait du veau. Dernière question à son propos, parce qu'on va évoquer d'autres aspects de votre livre que autre que Maurice Baquet, mais quand même, dernière question le concernant. Quel rapport direct avec Saint-Germain-des-Prés?
3: Le quartier. Il était une figure de Saint-Germain-des-Prés avant la guerre. Parce que l'époque de Saint-Germain-des-Prés ne débute pas à la libération, comme on l'écrit souvent, c'est une erreur. Ça commence dans les années 40, vous voyez, mais même à la fin des années 30, puisque Baquet était une grande figure du groupe Octobre, c'est-à-dire de ces partis révolutionnaires et poétiques, animés notamment par Prévert dans les années 30.
0: Alors à Saint-Germain-des-Prés, aujourd'hui, j'ai envie de dire il n'y a plus d'après, mais en tout cas c'est devenu un peu quasiment une insulte quand on dit de quelqu'un qu'il est germano-pratin aujourd'hui, en tout cas dans les médias, certains, on va dire médias, c'est devenu presque une injure. Ça a mauvaise presse Saint-Germain-des-Prés, faut bien le dire.
3: Moi je sens pas tellement ça, contrairement à vous,
1: si.
3: Vous voyez Laurent.
1: Ah bah si, Olivier, germano-pratin c'est devenu une insulte.
7: Ah ouais.
1: C'est quand on veut disqualifier quelqu'un, on dit qu'il passe son temps au flore.
0: L'entre-soi, exactement, l'entre-soi. Oui.
3: Bah écoutez, non, moi je trouve que ça n'est pas que ça. La grande époque de Saint-Germain-des-Prés dure une quinzaine d'années, et quand vous voyez le nombre de gens de talent qui se sont exprimés, ça va de Albert Camus, prix Nobel, au frère Jacques.

0: effectivement, il n'y a pas que des gens de gauche. Philippe Tesson, qui est un des types les plus intelligents que j'ai connu dans ma vie, comme vous sans doute, j'en suis sûr.
1: Oui.
0: Bon, Tesson était effectivement un type, je crois qu'on peut le qualifier de réactionnaire, parce que c'est un type qui réagissait tout le temps. Une intelligence, une drôlerie, une culture, une connaissance de la musique extraordinaire. Personne ne sait que ce type-là dirigeait des orchestres et qu'il était grand pianiste. Donc j'ai beaucoup aimé Tesson. Et qu'il ait été de droite ne me dérange pas plus que ça.
1: Ça s'appelle Saint-Germain-des-Prés Variations. C'est signé Olivier Barrault. C'est une balade à travers ce quartier, parfois décrié, il faut bien le dire. Oh, il y a quelques pages délicieuses aussi sur notre copine Judith Magre.
2: Oh, j'adore.
0: Merveille.
1: Je conseille Saint-Germain-des-Prés Variations, signé Merci. Olivier Barrault. D'ailleurs, cité, c'est assez joli, Étienne de Montetti qui, dans Le Figaro littéraire, parle de votre livre. Et il dit, Olivier Barrault est aussi mince que les livres qu'il publie, parce que c'est vrai que votre livre est un livre qu'on peut lire très vite, c'est pour ça que c'est délicieux à lire, c'est chez Gallimard, un petit livre signé Olivier Barrault, Saint-Germain-des-Prés, Variations.
0: Laissez-moi deux secondes oui. pour saluer deux anciens camarades que j'avais croisés à Canal+, il y a très longtemps, Florian un peu, et surtout Philippe Bandel.
1: C'est à cause de vous qu'il fait des livres, ah, bravo.
0: Voilà,
3: c'est vrai.
0: Encore bravo.
2: Et des gros livres.
1: Merci, en plus, merci Olivier Barrault.
3: Salut Olivier.
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5: La liesse des supporters français après la victoire des Bleus pour leur match d'ouverture en Coupe du Monde. Ce mardi soir, résultat 3-1 face au Sénégal à New York. Une rencontre que vous avez pu suivre sur RTL et sur M6. Rencontre où les Français ont d'abord inquiété au cours de la première mi-temps. Aucun but inscrit ni d'un côté ni de l'autre. Mais à la 66e minute, Kylian Mbappé débloque le compteur. Un quart d'heure plus tard, c'est Bradley Barcola qui marque. Le coup de grâce final est donné par le capitaine de l'équipe de France, l'incontournable Kylian Mbappé, l'attaquant qui rentre un peu plus dans la légende du foot avec 58 buts inscrits en équipe de France, du jamais vu pour un joueur tricolore. Prochain match des Bleus contre l'Irak lundi à Philadelphie. Fin du G7 à Évian ce mercredi et réception de Donald Trump à Versailles. Emmanuel Macron reçoit le président américain à l'occasion du 250e anniversaire de l'indépendance des États-Unis. Plus de 660 000 gros rouleurs vont recevoir leur prime à partir de ce mercredi. L'opération a pris un peu de retard à l'allumage. Fin mai, le gouvernement avait promis que les 100 euros seraient versés dans les 10 jours suivant la demande. Mais Bercy a été victime du succès de la mesure avec 900 000 dossiers à traiter. Adoption par le Sénat ce mardi soir du projet de loi sur le travail des salariés dans les boulangeries et chez les fleuristes le 1er mai. 229 élus ont voté pour, 110 contre, la gauche ayant relayé la position hostile des syndicats. Poursuite ce mercredi à l'Assemblée nationale des débats sur l'autonomie de la Corse. Le texte prévoit que la population corse soit reconnue comme communauté. Exit du BHV parisien, l'ultra fast fashion version Chine. Le grand magasin emblématique du quartier du Marais sera cédé à un nouvel exploitant. Moins d'un an après l'arrivée polémique de la marque chinoise dans les rayons, les fonds de commerce du BHV de la capitale et de celui de Parly 2 dans les Yvelines seront vendus. Le repreneur veut se recentrer sur le bricolage et la décoration. Ouverture ce mercredi du procès de deux sociétés d'ascenseurs et d'un technicien qui comparaissent pour homicide involontaire au tribunal correctionnel de Pontoise. En juin 2018, un petit garçon de 4 ans était décédé dans un accident d'ascenseur d'une galerie commerciale à Argenteuil. La météo pour ce mercredi, avec des températures qui montent d'un cran. Des pics à 36 degrés sont attendus dans le sud-ouest sous un ciel très bleu. Quelques nuages circuleront au-dessus des côtes de la Manche. Des orages sont à prévoir sur les Pyrénées, les Alpes du Sud et sur la Corse. Les températures minimales de 13 à 17 au nord, de 16 à 21 au sud. Et dans l'après-midi, il fera 23 à Cherbourg, 26 à Nice, 30 à Rennes, 32 à Paris, 35 à Lyon et Bordeaux et 36 à Toulouse. Et puis le quintet se disputera à Agen ce mercredi. Dominique Cordier vous propose de miser sur le 10, le 9, le 15, le 16, le 12, le 5 et l'As. Et l'outsider d'RTL, c'est le 15.
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1: Une autre question football, et ce sera cette fois pour Isabelle Théré, qui habite Madame Théré en Gironde. Et la question concerne la loi 14, à ne pas confondre avec la loi 10 du football. Quelles sont les lois 14 et 10 du football?
7: Alors, attendez.
8: Ah, sur le hors-jeu?
1: Non.
7: Le 10, c'est quand il y a une exclusion.
1: Non, non plus.
8: Sur le pénalty.

0: Si.
1: Non.
0: Ah. Sur la VAR?
1: Alors.
2: La loi 14, c'est sur les fautes.
0: Alors, sur les pénalties qui sont à 6 mètres 50.
1: Quelle est la différence entre la loi 14 et la loi 10?
2: Est-ce que c'est la différence entre pénalty et tir au but?
1: Excellente réponse! Oh de Florian Gazan. La loi 14, c'est le penalty ou coup de pied de réparation. Et effectivement, on écrit dans ces cas-là penalty. C'est pendant le match, quand il y a eu une faute dans la surface de réparation, il y a penalty. Alors que la loi 10, ce sont les tirs au but. Là, c'est en cas d'égalité à la fin d'un match qu'effectivement, on va tirer les tirs au but. On ne doit plus dire penalty dans ces cas-là.
2: On ne doit jamais dire penalty.
1: Mais ça se dit.
2: Oui, c'est encore ce qu'elle se dit. Mais non, c'est vraiment les tirs au but.
0: Ah là là, les woke, ils sont partout. Hein. On peut plus rien dire, hein. C'est fou, on peut pas dire penalty.
1: Ah ben non, c'est plus les penalty. Ah, les penalty, c'est pendant le match quand il y a une faute dans la surface de réparation, alors qu'à la fin, ce ne sont plus des penalty, ce sont des tirs au but pour départager les deux équipes. D'accord. C'est ce qui s'est passé, par exemple, au Brésil, quand on est allé au Brésil,
3: hein,
1: monsieur Titoff, là aussi. On a un camarade qui s'appelle Gaspard Proust à qui il est arrivé une mésaventure.
4: Ah.
1: On était toute une bande. Alors il y a plein de contrôles de sécurité pour la Coupe du Monde de foot. Là, ça existe aussi aux États-Unis. C'est pour ça que c'est si long d'ailleurs d'atteindre le stade. C'était pareil là-bas à Rio de Janeiro. Je me souviens, on avait croisé Cyril Hanouna d'ailleurs pendant la Coupe du Monde. Alors, on est là, un barrage, deux barrages, trois barrages. Et puis d'un on avait chacun notre billet dans la main. C'est quand même avoir un billet pour la Coupe du Monde à la finale de la Coupe du Monde de foot.
3: Bah,
1: tout le monde l'a pas, quoi. Voilà. Et entre deux barrages, Gaspard a perdu son billet.
2: Il l'a laissé tomber et en l'espace de 10 secondes, il l'a jamais retrouvé.
0: Il voulait pas voir le match.
2: Et il a pas pu assister au match.
4: Mais non!
2: Il est resté sur la passerelle.
0: Ah, vous avez pas trouvé de solution du tout?
2: Bah, il avait plus de billets, donc il a dû repartir. La mort dans l'âme. Et nous, évidemment, solidaires, on a dit, bah, on y va, nous, quand même.
5: Je m'étonne.
6: Mais vous savez ce qu'ils font maintenant? Parce que les billets, ils sont électroniques. Et quand vous arrivez maintenant au stade, il faut scanner son billet. Mmh. Et si vous le mettez trop vite sur votre téléphone, il y a des mecs derrière qui prennent la photo.
2: Qui scannent le scan?
6: Qui vous doublent et ils scannent à votre place. Et quand vous pointez avec votre billet, c'est marqué déjà passé. C'est arrivé à un pote, moi, il n'y a pas longtemps.
1: Vous faites bien de nous dire ça.
6: Non, mais c'est vrai, surtout.
4: C'est dangereux.
6: Vous ne sortez pas votre billet, vous le mettez sur votre téléphone juste au moment de le scanner.
4: Dans ta culotte.
6: Non, mais jamais j'aurais cru.
1: Elle a déjà le ticket de métro.
0: Oh, je pense qu'elle a plus de passe Navigo, moi.
2: Voir une carte d'embarquement Air France.
7: Vivement ce soir pour vérifier.
1: Pas de blague comme ça devant son mari.
0: On les fait toutes maintenant. Ce soir, on dira rien.
1: Il écoute les grosses têtes, votre mari?
6: Non, pas du tout.
4: Ah bah voilà.
1: Bon, ça va, on peut y aller. Pour Nicole Richard, Richard habite dans le Maine-et-Loire, la question concerne un Belge, le Belge Léon de Lunden, qui s'est illustré en 1900, Léon de Lunden.
0: Bien sûr.
1: Je l'ai en photo d'ailleurs. Le 5 août 1900, il a participé aux concours internationaux d'exercice physique et de sport, un peu considéré comme les Jeux Olympiques de l'époque, mais c'était pas encore tout à fait les JO. Mais dans quelle épreuve Léon de Lunden s'est-il illustré? A-t-il obtenu la médaille d'or, même si c'était pas tout fait encore une médaille à l'époque?
0: Les jongles.
1: Qu'est-ce que c'est les jongles?
0: Bah, jongler,
1: non.
6: Le lancer de poids.
1: Lancer de poids.
2: C'est quelque chose qui n'existe plus. C'est quelque chose qui va nous amuser quand on va le savoir.
1: Effectivement.
0: Le baby-foot.
1: Le baby-foot.
7: L'ouverture de porte.
0: Ça a à voir avec le foot ou pas? Ça a à voir avec le foot?
1: Rien à voir avec le football.
6: Un rapport avec les femmes.
1: Les femmes, non.
2: La découpe de frites?
1: Non, non.
3: Avec les frites?
1: Faut dire qu'il avait été deuxième du championnat de Namur. Namur.
3: C'est une spécialité belge?
1: Non, pas spécialement.
7: La fonte de bière?
1: Ça avait créé polémique, hein, d'ailleurs.
6: Est-ce que c'est quand même une activité physique?
1: Physique, oui.
3: Le lancer de nain.
2: De l'adresse, comme des fléchettes.
1: D'adresse, plus d'adresse, oui.
6: Pas le lancer de nain.
1: Pas le.
4: Oh, mais non.
0: C'est le dernier belge à avoir été.
1: Attendez, je m'arrête deux secondes parce qu'il y a quand même Mademoiselle Tellier qui pense que le lancer de nain a été un sport olympique.
6: Bah, on ne sait jamais, en 1900, les Belges sont capables de faire des trucs.
2: Ça fait polémique. Parce que c'est lui qui a gagné ou l'épreuve en soi a fait polémique?
1: C'est l'épreuve qui a fait
4: polémique.
1: Est-ce
4: que c'est un lancer de quelque chose?
1: Alors, on a d'abord, il faut bien dire, lancer quelque chose avant que monsieur Léon de Lunden puisse montrer son adresse.
2: C'est du baltrap avec des animaux vivants?
1: C'est-à-dire
2: le tir à la carabine, quoi. On lançait des pigeons.
6: Un lancer de tir au pigeon.
1: Le tir au pigeon, concours de tir au pigeon.
4: Ah oui.
1: On avait lancé plus de 300 pigeons qui ont été massacrés.
4: Mais quelle horreur.
7: C'est la seule question qui concerne la Belgique, quoi.
2: C'est vrai.
7: Ah, l'autre, on lance 300 pigeons dans les airs, il les défonce tous, il est premier, quoi.
3: Non, parce que vous voyez le côté négatif, faut voir le côté positif.
2: Il est reparti avec une jolie terrine, hein.
3: Les pigeons qui étaient pas tirés, au moins, ils pouvaient s'échapper.
1: Ils auraient dû faire sa place Saint-Marc à Venise, ça aurait été plus malin. Mais là, 300 pigeons ont été lancés au-dessus du bois de Boulogne. Et lui, Léon de Lunden, a effectivement gagné l'épreuve. C'est le champion olympique. Olympique, entre guillemets, du tir aux pigeons.
7: Je suis très fier de lui.
1: Il a fait partie des 10 tireurs belges qui ont aussi participé aux Jeux d'été de 1908 à Londres. Mais là, il a été moins brillant parce que c'était plus des vrais pigeons. Lui, il aimait vraiment.
7: Il aimait bien quand ça gicle. Hein, et le problème,
0: c'est...
7: Heureusement, il s'est inscrit à la branlette des sangliers l'année suivante. Et là, il est redevenu premier. Et je suis très fier de ma nation.
1: Mais comment vous le savez?
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1: Pour Sébastien Gonzalez, qui habite au Muret, en Haute-Garonne, Sébastien Gonzalez, petit Gonzalez, peut gagner jusqu'à...
0: On est sûr de ça, Laurent?
7: On est sûr de ça?
1: Si on est speedy.
7: Mais il y a c'est la roue libre totale, c'est la fin de saison, là. C'est la dernière semaine.
6: Arrive, speedy Gonzalez!
1: Le petit Gonzalez!
4: Petit Gonzalez! Moi qui te dis ça?
2: Daniel Gérard,
1: l'homme au chapeau qui chantait ça. Petit Gonzalez!
4: La question doit être bien.
1: La question, c'est pas une question, c'est plusieurs questions.
4: Oh,
1: si vous êtes speedy, assez rapide, Monsieur Gonzalez, il peut gagner jusqu'à
4: vas-y,
1: 300 euros, d'accord. 50 euros par 50 euros. On commence par Monsieur Alireza Fagani, qui est, on va dire, irano-australien. Et il est en journal aujourd'hui, et pour cause, il va être très regardé, Alireza Fagani. Pourquoi?
2: C'est l'arbitre de France-Sénégal?
1: C'est l'arbitre de France-Sénégal ce soir. J'ai vérifié. Hein,
0: il a réussi à rentrer, lui?
2: Ouais. À moitié.
0: Ils ont refusé de formalier, ils ont fait
2: rentrer
0: l'Iranien.
2: Il est rentré à moitié.
1: Il a la double nationalité iranienne et australienne. Alors, ça l'a aidé peut-être à rentrer, Alireza Fagani. En tout cas, c'est lui qui arbitre France-Sénégal ce soir. Bon, c'est la bonne composition, vous croyez, là, celle que je vois là sur...
6: Moi, j'ai regardé.
1: Ah, oui.
6: J'ai pas compris un truc.
1: Ah, allez-y.
6: Bah, en fait, vous allez m'expliquer. Pourquoi il y a les deux frères Enrique, parce que c'est rare.
2: Hernandez,
6: merci. Ouais. Les deux frères Hernandez.
0: Les frères Enrique, ça n'a rien à voir, ils ouvrent un magasin de tacos à Châtelet.
6: Je vous assure, ça va bien terminer. Pourquoi les deux frères Hernandez, ils sont sélectionnés?
1: On va se marrer, votre mari.
6: Pourquoi ils sont sélectionnés et il n'y en a qu'un qui joue? Ce soir.
0: Waouh, c'est.
3: Qui lui explique?
0: Très dur de répondre à une question aussi bête.
2: Mais pourquoi?
3: Pour la même raison.
2: Pourquoi tu veux que les deux jouent par rapport à la maman?
6: Non, mais comment ils sélectionnent Enrique?
3: Au pif.
1: Hernandez. Alors, c'est parce que le père, Gérard Hernandez.
0: Mais les deux ont été sélectionnés.
4: Le monsieur va perdre 500 euros.
0: Oui, les deux ont été sélectionnés, mais ils ne sont pas forcément obligés d'être les deux dans le 11 de départ.
3: Ils sont pour la même raison que s'ils n'avaient pas été frères.
6: Voilà.
1: Guillaume veut répondre.
7: Je veux dire, moi j'ai un frère, il n'est pas aux grosses têtes, c'est pas grave.
3: Voilà.
1: Non, mais là où elle a raison, c'est que l'autre Hernandez est sur le banc de touche, ça c'est vrai. Il y a combien de joueurs au total sélectionnés? 26 sélectionnés, donc c'est normal, les 26 ne peuvent pas jouer, voyez, Sylvie.
6: Oui, mais quand vous avez deux enfants dans la même classe, enfin des jumeaux par exemple, vous les mettez pas dans la même classe.
1: Oui, mais ce sont pas ses enfants, hein, à Didier Deschamps.
7: Oui, mais sur le terrain, les meilleurs. Laurent, comme Laurent ici.
0: Vous avez combien?
6: Non, pas les meilleurs. Bah non, ça veut dire
1: pas
6: que...
1: tout à fait comme moi ici.
0: Laurent, vous avez
1: combien? Il y a parfois des remplaçants qui jouent.
0: Laurent, vous avez combien de télé chez vous?
1: Alors, j'ai une télé chez moi, j'en ai une autre dans ma chambre.
0: C'est bon. Merde, c'est pour Sylvie.
2: C'est pour Sylvie, ouais.
0: Parce que ce soir, on va pas regarder dans la même pièce.
1: Non, mais Sylvie, elle ira avec moi dans ma chambre.
0: Voilà.
7: Bah, génial, je me mets où, moi, au bout du lit?
6: Au milieu des deux.
7: Moi, je me mets dans la pièce où les Gaules tombent en premier, hein.
1: On dit pas les Gaules, ça, c'est en Belgique qu'on dit les Gaules.
4: Pas les Gaules.
2: Les côtes pieds, les côtes pieds de...
1: Non, on dit les buts, pas les Gaules.
2: Les Gaules, les côtes pieds de coin aussi, tu dis?
7: Vous êtes dur parce qu'un Gaule, c'est un Gaule, voilà.
1: Ah non, un but, c'est un but.
7: C'est parce qu'en Belgique, on est
1: le Gaule, c'est le gardien de but, le Gaule.
7: Oui, nous, on parle plusieurs langues.
0: Comment vous dites le gardien de but, le but?
7: Le goalkeeper.
4: Oh, le goalkeeper.
2: Et disent le portier.
1: Ils disent Courtois, c'est Courtois le gardien de but.
7: Et on va aller très loin, bon, je le sens.
1: Vous voyez que je m'y connais. Donc hier soir, quand même, vous auriez pu gagner contre les Égyptiens.
7: Oh, oui, mais justement.
1: Ils vous ont eu parce qu'ils jouaient de profil. Hein.
7: Non, c'est pas ça. Mais n'applaudissez pas ça. C'est honteux.
1: Je vous demande le nom de celui qui va prêter sa voix à Johnny Hallyday dans le film. Le film.
6: Ah, ben si, c'est son, celui qui remplit les vocal. Salles.
7: Jean-Baptiste Guégan.
1: Jean-Baptiste Guégan, bravo, ça fait 100 euros. On avance. Allez, on perd pas de temps.
6: Bon, alors, je pose pas la question sur Delormeau, hein. Non.
1: C'est quoi, Delormeau?
6: Ben, il paraît que c'est Delormeau qui va interpréter, Johnny.
3: Johnny? Ah, Mathieu Delormeau,
0: Mathieu Delormeau.
6: Mais qui est-ce qu'elle raconte?
7: Non, non,
1: son frère.
7: Non,
1: ça va être son frère. Confondez la bio de Pierre Palmade et celle de Johnny Hallyday.
6: Ah, c'est ça. Je me suis dit, c'est pas possible.
0: Non, Delormeau, c'est Benjamin, voisin.
7: Non, Delormeau, il joue ailier gauche, il va coller à la ligne ce soir.
3: Et Cyril Hanouna, il fait Eddie Mitchell.
6: Non, mais c'est vrai que j'ai lu l'article un peu vite.
1: Ah oui, je pense.
7: Et Gilles Verdez pour jouer Dick Rivers, quelle
6: choqué.
7: Bonne idée.
6: Ça m'avait choqué quand même. Je me suis dit, tiens, c'est bizarre.
1: C'est vrai qu'Isabelle Morini-Bosque, dans le rôle de Nathalie Baye.
4: Ouais. Ça, je dis oui. Hein. Ça, ah, je oui, dis oui tout de suite.
7: Et Sylvie, tu pourrais faire Laetitia. Hein. Ça t'irait bien.
6: Ah ouais, c'est vrai.
7: Elle est jolie, un peu neuneu. Ouais. Franchement, ouais. C'est.
2: Je pense qu'elle est trop neuneu pour faire Laetitia.
6: Bah, je suis pas assez. Oui, non,
1: on peut passer à 150 euros.
4: Oui, voilà. Oui, oui, vas-y.
1: Bon, allez, monsieur Gonzalez. Est-ce que vous aviez entendu parler de Julien Rossier? Julien Rossier, il a eu le droit hier à une demi-page dans le Parisien. Alors, il a un nom d'artiste, hein, aussi, Julien Rossier, c'est Lord Betterave. Mais pour quelle raison a-t-on parlé de Julien Rossier, alias Lord Betterave?
0: Le roi de la betterave?
1: Non.
6: Mais attendez, vous m'expliquez, parce que moi, j'ai déjà du mal à lire le journal du jour. Si vous me posez des questions sur le Parisien d'hier, comment je vais m'en sortir?
4: Lord Betterave.
1: Lord Betterave.
8: Un indice, j'ai lu ce papier, mais je me souviens plus.
1: Ah bah oui, mais ça,
0: c'est
1: je
0: bien,
1: pas...
0: Ça. C'est bien, ça. Ah oui.
8: Non, c'est le nom, donc il faut coller le nom au papier.
4: Il peint avec des betteraves. Ouais.
1: Lord Betterave, donc.
2: Vous avez pas le numéro de poche, ça peut nous aider, si c'est vers la fin, c'est culture, au début, c'est plus fait divers?
1: C'est plus culture.
0: Ah. Et ça a un rapport avec la betterave ou pas?
1: Pas du tout.
3: Ça a un rapport avec la air guitare?
1: Il est suisse, pour tout vous dire, Julien Rossier.
6: Ça a à voir avec la F1.
1: Non, et son nom d'artiste, c'est Lord Betterave.
0: La banque.
1: Et il a été choisi, Julien Rossier, c'est assez étonnant d'ailleurs.
0: Pour la Coupe du Monde?
1: Je suis allé voir d'ailleurs les images, parce que, évidemment, dans le Parisien, il y avait qu'une photo de lui, et j'ai voulu vérifier si ça méritait qu'on prenne des places. Ah, ça, ce sera à vous d'en décider.
4: Ah. Il est chanteur.
6: Une expo?
1: Il est chanteur, non, il chante pas, non.
3: C'est de la fantaisie plutôt, non?
6: Il peint?
1: De la fantaisie, on peut dire ça.
0: C'est humoriste. Il est humoriste.
1: Il fait du stand-up au départ, Julien Rossier.
2: Est-ce qu'en première partie, il y a Lady Courgette en première partie ou pas?
1: Son surnom, c'est Lord Betterave.
6: Est-ce qu'il expose quelque chose?
1: Du tout.
7: Ah, ils l'ont choisi pour quelque chose.
1: Oui, absolument.
7: Pour la cérémonie de clôture de la Coupe du Monde,
1: non,
7: par exemple.
1: Non, non, non.
6: On a utilisé sa photo?
1: Ah non, non, il sera sur scène.
4: Pour représenter un pays? Pour
1: non.
0: Dans combien de temps il sera sur scène?
1: Alors, je peux vous dire.
4: Ouais, dis-nous.
1: Par exemple, à partir du 3 septembre en tournée et au gymnase, théâtre du gymnase, les 8 et 9 novembre 2027.
6: Et après la première partie de Céline Dion?
1: Non, il ne fait pas la première partie.
3: Il n'est pas seul sur scène. C'est...
1: Si, il sera seul sur scène.
2: C'est une adaptation de quelque chose? Un spectacle étranger?
1: En quelque sorte. La billetterie est ouverte depuis lundi, en tout
4: vous
1: cas.
4: Allez
0: il va
4: voir,
0: rejouer
4: vous
0: Coluche? Il va
4: vous
0: jouer allez... Coluche? Il Pardon. Va jouer Coluche? Le spectacle de Coluche?
1: Il va jouer le spectacle de Coluche. Il est Coluche sur scène. Ah, bravo à Anne.
0: C'est du hasard.
1: Il joue à Coluche sur scène, il a la salopette, le t-shirt jaune et il va faire les sketchs de Coluche, ouais. Comme il y a par exemple des spectacles consacrés à Jean-Jacques Goldman sans Goldman, Céline Dion ou Michel Berger et France Gall sans évidemment Michel Berger et France Gall, sont des spectacles où on fait revivre des artistes disparus et là c'est un Suisse qui a été choisi pour jouer Coluche, il s'appelle Lord Betterave.
6: Il y a eu un casting ou pas?
1: Ah bah...
6: Pourquoi ils ont pris un Suisse?
4: Ah bah, c'est peut-être le meilleur. Bah
7: oui. Les Français ont dit non, je sais pas.
6: Ah, quand même.
1: Pour pourquoi juste... ils ont pris lui et pas son frère?
6: Ouais. Il a peut-être pas de frère, vous êtes méchant.
2: Bah si.
6: Non mais pourquoi ils ont pris un Suisse pour faire Coluche, bah, voyons.
3: Pourquoi pas.
4: Bah, c'est pas
8: grave. Il y a plein de grands comédiens suisses, il y a plein de grands comédiens belges.
7: Ouais. Ils ont bien pris de leurs mots pour faire Johnny. Ouais. Bah ouais.
1: Alors, je crois qu'on va s'arrêter là. Ça
4: oh
1: fait
4: non,
1: quoi
4: oh non
1: 150
2: encore.
1: C'est pas mal déjà pour Monsieur Gonzalez. 150 euros. On se retrouve dans un instant avec d'autres questions.
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1: Une question pour Emmanuel Leroux. Vous connaissez la marque Kipsta, c'est la marque de sport.
2: C'est mes premiers crampons quand je joue au foot.
1: C'est vrai?
2: Ouais, c'était la marque de stock, c'est la moins chère Kipsta.
3: Décathlon. Bah oui, les Décathlon.
2: Kipsta, après, quand t'avais un peu plus d'argent, il y avait Ombro et après Nike.
1: Ah, je vous sens ému.
2: Ouais. Je pensais pas qu'on allait parler de Kipsta aujourd'hui.
1: Eh ben, voyez, si, c'est Kipsta, la marque de Décathlon. Mais pourquoi Kipsta s'appelle-t-elle Kipsta?
2: Ah, je crois que je le sais.
4: Est-ce que c'est un mot qui veut dire football dans une langue quelconque?
1: Pas du tout.
5: Est-ce que c'est un acronyme comme ASICS?
1: Pas tout à fait.
2: Non, il y a pas un truc où il y a keep et sta après.
1: Oui, bravo.
2: Mais je me rappelle plus.
3: Stable, star.
6: Stade.
1: Ah oui, stade quand même.
3: Gardien de stade.
1: Gardien de stade. Oui, alors ça c'est un Marcel des Tongues. Et...
6: Donc stade. Donc,
3: star de stade. Champion de stade.
4: Non, il faut trouver keep.
3: Non, le dieu du stade.
5: Keep, c'est avec un K.
1: Keep avec un K.
2: Équipe de stade. Équipe.
1: Keep, c'est pour équipe.
2: Équipe
1: de stade. Équipe de stade. Bonne réponse de monsieur. Ouais. Comment appelait-on l'ancêtre du football au 11e et 12e siècle?
3: Je pense. Soccer.
1: Non.
5: Ça, non. La soule. Pas parce que je le sais, c'est dans mon livre. Je le dis pas.
4: La soule.
5: La soule.
1: Bah, si c'est dans votre livre, dites-le.
5: Il y avait le calcio et il y avait la soule.
1: La soule. Bonne réponse. C'est la soule.
5: Et le calcio en Italie. Au même moment à peu près.
1: La soule. Sous Guillaume le Conquérant, déjà, on jouait au football.
4: Et les hymnes, c'était la soul musique, hein, déjà.
1: Et ça s'appelait la soul.
5: Ouais.
1: Quel sport aux Jeux Olympiques, on quitte le football un instant, quel sport aux Jeux Olympiques est le seul sport mixte des JO?
5: Le tir de pigeon?
1: Non.
5: L'équitation.
1: C'est l'équitation. Bonne réponse.
5: Et c'est le seul sport, c'est pas écrit, où il n'y a pas de limite d'âge, où tu peux être champion olympique en ayant 60 ans ou en ayant 20 ans.
1: Effectivement. Ouais. L'équitation est un sport à part.
3: Pas mal.
1: Aux JO, hommes et femmes s'affrontent dans le même...
5: Moi, j'ai une rupture.
4: C'est aussi le seul sport où il y a un cheval.
3: Aussi.
1: C'est pas faux.
3: C'est pas faux.
1: Monsieur Guillaume.
7: J'ai eu une rupture amoureuse et j'ai été faire du cheval et c'est très thérapeutique et ça m'a sorti de mes problèmes. C'est. Hein? J'ai.
3: Tu viens pas d'être papa? Pas compris.
7: C'est peut-être pas le genre d'émission pour laquelle il faut se confier sur ce genre de.
4: Non.
1: Il y a quotidien pour ça.
7: Ouais, mais...
4: Pendant la pause.
7: Mais ils sont trop de droite.
1: Une question pour Thierry Piram, qui habite Nîmes, dans le Gard. Dans quel cas a-t-on pu lire dans la presse saucisse classée X?
7: Saucisse classée X.
3: Un concours de hot-dog.
1: Pardon.
3: Un concours de hot-dog.
1: Un concours de hot-dog, expliquez.
3: Moi, je sais pas. Saucisse classée X, j'en sais rien, moi. Le mec qui bouffe le plus de hot-dog dans l'heure.
1: Et pourquoi classée X?
3: Bah, parce qu'elle était trop longue.
4: C'est classée dixième.
1: Ce qui est bien avec Sylvie, c'est pour ça que c'est devenu une vraie grosse tête, c'est qu'on n'est jamais déçu.
4: Jamais.
6: Ah oui.
4: Non.
8: C'est un classement, c'est saucisse classée dixième.
4: Dixième, ouais.
1: Non.
8: C'est vraiment saucisse classée X.
5: C'est le X de porno.
1: Le X, alors porno pas seulement, mais c'est vrai que vous avez le classement X, monsieur Vandel, je ne vais rien vous apprendre, puisque vous aviez publié les pourquoi interdits aux moins de 18 ans, il me semble.
5: Exactement.
1: Bon, alors, classée X, c'est pas seulement porno.
2: Ah, c'est genre, c'est pas à qui elle appartient?
5: Ça dépend, parce qu'il y a la loi sur le porno qui avait été créée par Giscard, et le classement X, je crois que c'est un classement américain.
3: Mais non, il y a ZZ épouse X. Donc X, tu sais pas qui c'est?
6: Ouais, c'est l'anonymat, ouais.
3: Bah oui.
7: Laurent,
2: elle a une autre émission dans sa tête.
3: Quand tu es né sous X, hein, c'est qu'on ne connaît pas ton père.
8: Oui.
3: Bon.
1: Laurent. Très en forme aujourd'hui.
3: Donc, saucisse classée X, qu'on ne connaît pas la provenance de la viande.
1: Ouf.
5: Il dit que c'est un peu rapport avec le cinéma. Donc.
3: C'est pas bête.
6: Ça me fait regretter.
2: Bon, on remarque quelque chose, quand on va très très très loin dans la bêtise, ça devient du génie. Finalement, on se demande si elle n'est pas intelligente.
7: Laurent, je suis désolé, mais j'ai vraiment un empêchement pour ce soir, je ne serai pas disponible.
6: Ah, moi, c'est l'inverse, tu vois.
8: Qui est saucisse? Qui est saucisse? C'est ce que je voudrais savoir.
1: Dans quel cas a-t-on pu lire dans la presse saucisse classée X?
8: Un film.
4: Classée X, de toute façon, c'est interdit aux moins de 18 ans, c'est pas que le porno.
3: Ah oui.
1: Et c'est pas que le porno.
4: C'est des films d'horreur, mais
8: c'est la tronçonneuse. C'est saucisse au 7
2: saut.
8: C'est mon film préféré, j'adore saut.
1: Bonne réponse de Laurence Boccolini.
5: Il y a quelques années, ça.
8: Ah ouais. Saucette, j'adore Saut.
1: Eh oui, la série de films très violents, Saut, vous connaissez, il y a eu Saut 1, Saut 2, Saut 3, Saut 4, Saut 5.
8: Terrible.
1: Saut 6. et saucisse a été classé X pour apologie de la violence.
8: Ah bah oui, c'est pas calme.
1: C'est,
8: hein, oui.
1: C'est pas seulement porno.
8: Non.
1: Classé X.
2: C'est ultra gore.
1: Classé X, c'est, ouais, ça peut
8: j'adore.
1: Être interdit au moins de 18 ans parce que c'est trop violent. Aïe. Et saucisse était trop violent. C'était pas la saucisse du hot dog.
8: Ok, non, okay.
1: Il en fallait une pour tomber dedans.
4: Et, oui. Et tu l'as vu, ça au piqué, c'est...
8: Ah non.
1: Saucisse classé X a été effectivement interdit pour trop de violence, oui. Interdit au moins de 18 ans. Bravo Laurence Boccolini. Vous méritez. Vous méritez de me donner un numéro pour la valise RTL.
8: Le 4.
1: Le 4. Elodie Loire. Ah. Oh bah, elle habite Beauceville. Je connais Beauceville. C'est, là
8: ah,
1: où...
8: c'est en Normandie.
3: C'est là où ma mamie elle est née.
1: Ah bah, moi, c'est là où je, prends, continue, je prends, hein. Où je prends de l'essence. Moi,
8: ouais, c'est en Normandie.
3: Beauceville.
1: C'est vrai, en plus, il y a la station.
8: Il y a super boucher sur la place.
1: Et puis après, il y a la sortie vers le Havre.
8: Voilà. Ou... Et il y a une boulangerie d'enfer. Il y a un boucher sur la place.
7: Il y a un boucher. Ces saucisses ont été classées X.
8: J'adore Beauceville.
1: Beauceville dans l'or, bah, ça va sonner chez Elodie Loire à Beauceville. Peut-être qu'elle tient à la station essence.
8: Ah, peut-être.
1: Allez savoir.
8: Va savoir.
1: Ça sonnait chez Elodie.
8: Kikou.
1: Outre les 1002 euros, il y avait un ballon de Coupe du Monde de foot. 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
8: J'aime bien ça.
1: Fini les courses, les pannes d'inspiration pendant la Coupe du Monde. Ah, bonjour. Vous êtes bien Elodie Loire de Beauceville?
9: Oui.
1: C'est Laurent Ruquier à l'appareil.
9: C'est pas vrai.
1: Oui.
2: Oh putain le con.
9: Je peux vous mettre sur le haut-parleur. Il m'a pas quitté.
2: Oh putain le con, il m'a appelé. Ah ouais.
1: Pourquoi vous voulez me mettre sur haut-parleur, Elodie?
9: Parce que je suis avec un collègue, il va jamais me croire.
1: Ah, ah. Comment il s'appelle le collègue?
9: Il s'appelle Jérôme.
1: Eh ben Jérôme, c'est bien Laurent Ruquier, les grosses têtes RTL, et on appelle Elodie pour la valise RTL.
9: Bah écoutez, je ne l'ai pas, malheureusement.
1: Ah, aïe,
8: c'est Beauceville.
1: Alors j'arrête de m'arrêter à la station essence de Beauceville.
7: Et Jérôme, il l'a peut-être, Jérôme.
10: Mais où a-t-elle la tête?
1: Comment ça va, Jérôme?
10: Bah, ça va pas mal. Ça va pas mal.
1: Elle est
10: sans... Nous sommes en train de déjeuner en tête à tête.
1: Elle est...
3: Avec un collègue.
10: Non, mais on vient de se tenir, on est collègue de boulot.
4: Pour l'instant, oui, oui.
1: Elle est sympa, Elodie, au boulot?
10: Mais on n'a pas la tête dans la valise, par contre.
8: Oh bah oui, d'accord. Qu'est-ce qu'ils font comme travail à Beauceville?
1: Qu'est-ce que vous faites tous les deux comme travail à Beauceville?
9: Alors, on travaille dans les gaz industriels.
1: Ah oui, c'est moins rigolo déjà.
7: Jérôme, juste remettez votre pantalon pour continuer l'interview.
1: Elodie,
9: oh, c'est sympa, Jérôme.
1: Elodie, on va vous envoyer une montre RTL, vous êtes d'accord? Une pour vous et une pour Jérôme, c'est normal.
9: C'est sympa. Mais...
1: Oui.
9: Dites-moi, qu'est-ce que j'ai perdu du coup que je
2: sois... Oui.
4: Vous allez être déçu. Hein. Ouais.
1: 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Désolé, en tout cas, Elodie.
9: Eh ben, tant pis, merci.
1: Je vais ajouter dans la valise RTL pour les prochains auditeurs. À l'occasion du Tour de France, j'ajoute 2 places pour vivre la dernière étape du Tour de France.
7: Ça, c'est génial. Ça.
1: Avec Mondial Relais by InPost.
8: Yes.
1: Une expérience inédite, donc 2 places pour vivre la dernière étape entre Thoiry et évidemment Paris, puisque c'est l'arrivée sur les Champs-Élysées. Vous, génial. Vous resterez à Thoiry dans une cage.
4: Et oui.
2: Et
4: vous verrez le départ de loin avec des barreaux.
8: Et donc, Thoiry-Paris, c'est loin.
1: Maintenant, vous serez au cœur de la caravane du Tour. Vous sillonnerez les routes et vous remonterez les Champs-Élysées sous les applaudissements des spectateurs. Une journée inoubliable avec Mondial Relais by InPost. Vous serez au cœur du Tour de France, dans la caravane du Tour, et vous ferez l'étape Thoiry-Paris.
8: Génial.
1: Je mets 2 places pour cette dernière étape du Tour de France dans la valise RTL.
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1: Bonjour à tous, on a des petits yeux.
2: Oh, c'est dur.
1: Oh là là, Marina s'est couchée tard après avoir regardé le match, mais...
2: On a vibré.
3: Heureusement que j'ai attendu la deuxième mi-temps.
1: Quel suspense. Ouais, on vous a bien briefé.
3: Ah oui, oui, oui, ouais. Franchement.
1: Tout va bien.
3: Tout va bien, on a gagné.
1: Certains ont suivi le match, hein, 3-1 donc, ouais. Hier soir pour les Bleus face au Sénégal. Bah, je vais tout vous dire. Bon, certains regardaient, d'autres pas. On se réveille très tôt.
2: Donc, bah oui.
1: On peut pas tout faire.
2: Et ce sera encore plus dur lundi parce que le match est à 23h.
1: 23h contre l'Irak, qui était battu d'ailleurs.
2: On va pas dormir. Hein.
1: Cette nuit par la Suède, bah non.
3: Bah déjà, on va pas dormir parce qu'il fera très très chaud.
1: Ouais.
2: Ah bah super.
1: La totale. Et en plus, il y a des moustiques. Hein. Je vous dirai ça dans la revue de presse tout à l'heure. On est bien ensemble ce matin. En tout cas, moi, je me suis couché au moment où les Bleus commençaient à se réveiller un petit peu.
2: Ah oui, parce que le début était un peu poussif.
1: Oh là là là là là là, le début, on s'est vraiment posé des questions. Ça peut vous faire réagir, hein. D'ailleurs, vous nous débriefez ce match ce matin. On vous attend évidemment au 32-10. Il y a du monde en régie, Hervé et Virgile. Bonjour à tous les deux.
4: Bonjour à Jérôme. Tous.
1: Ils ont regardé le match ?
4: Bien sûr.
5: Ouais. Moi, j'ai regardé,
1: ouais. Ouais.
5: Ouais,
1: bah, pourtant, il allait en pleine forme.
2: Au bar ?
5: Ouais. Non, à la maison.
2: À la maison, tranquille.
1: Il a vibré ?
5: Oui, bah en deuxième mi-temps. Ouais.
1: Ah ouais. J'ai du mal à vous imaginer sautant au plafond. Ouais. Virginie est tellement calme.
5: C'est vrai, c'est vrai.
1: Nous sommes le mercredi 17 juin, nous sommes ensemble jusqu'à 7h. Voici les titres. Et donc ce contrat rempli pour les Bleus qui ont fini par s'imposer face au Sénégal 3-1 après une première mi-temps décevante, doublée de Kylian Mbappé qui devient ainsi le meilleur buteur de l'histoire de l'équipe de France. 58 buts, il bat le record détenu jusqu'ici par Olivier Giroud. Les Bleus, on le disait, affronteront l'Irak lundi à 23h, heure de Paris. L'Irak battu cette nuit par la Norvège, 4-1, la Norvège qui prend la tête du groupe I devant la France, le Sénégal et donc l'Irak. Et en ce moment c'est l'Argentine qui joue contre l'Algérie. 68e minute, c'est l'Argentine qui mène 2-0. Dans l'actualité aussi, cette vague de chaleur à partir d'aujourd'hui en France, des pointes à 40 degrés attendues localement dimanche selon Météo France. On va détailler tout cela avec Marina dans un court instant. Tension dans la Manche hier, un navire de guerre russe a tiré des coups de semonce sur un yacht britannique. Il lui reproche de s'être trop approché. Les autorités britanniques annoncent l'ouverture d'une enquête. Et puis Chine au BHV, c'est fini. La greffe n'a pas pris. Le patron de la société des grands magasins qui possède l'enseigne parisienne cède l'exploitation du BHV à son actuelle direction qui a décidé donc de couper les ponts avec le géant chinois. On y reviendra notamment avec Martial You tout à l'heure dans la tablée du petit matin à 7h15. Marina, vous nous l'avez dit, donc il va faire très chaud et on aura du mal à trouver le sommeil les nuits prochaines.
3: Ah ben oui, ça va faire que grimper. Déjà cet après-midi, hein, température en hausse, on sera généralement entre 30 et 36 degrés sur le pays. Hors côte, évidemment, parce qu'il ne fera que 21 à Brest. Vous aurez 26 à Nice et on aura 27 à Lille aussi, parce qu'il y a quelques nuages qui vont résister. Mais sinon, partout ailleurs, c'est le soleil qui va s'imposer. D'où ces températures très chaudes. 36, c'est ce que l'on attend à Toulouse, à Montauban ou encore à Montélimar. 35 à Lyon, 34 à Tours, 32 à Paris et au Mans, 30 degrés à Metz et à Rouen. Il va faire donc très chaud. C'est pas terminé, puisqu'en effet, c'est le début. Demain, ça grimpera encore.
1: Et bon courage pour ceux qui n'arrivent pas à trouver le sommeil. RTL, à vos côtés. On parlait de football et on va parler de football une nouvelle fois ensemble ce matin. Je me demandais comment ça avance votre album Panini, Tom.
2: Ah, alors écoutez, ça avance bien. Je fais des échanges avec des auditeurs. C'est ce que je disais, ce que je disais lundi. Et aussi avec des copains et sur un site où on peut renseigner les doubles que l'on a. Là, j'ai rempli à peu près 75%. Ça devient compliqué puisque dès que j'achète un paquet, si tenté de trouver le paquet parce qu'il y a beaucoup de ruptures de stock, bah j'ai beaucoup de doubles.
3: Oui,
2: c'est-à-dire que sur un paquet de 7 vignettes, allez, si j'en ai un nouveau ou deux nouveaux, c'est la fête, donc ça devient compliqué.
3: Donc maintenant, faut échanger en fait.
2: Voilà, exactement, faut faire des échanges.
1: Vous arrivez à faire confiance aux gens avec lesquels vous échangez ?
2: Bah écoutez, oui, parce que c'est vrai qu'on envoie un courrier avec ses doubles, on n'a pas la garantie que l'autre va vraiment le faire.
1: Pas une mauvaise surprise jusqu'à présent.
2: Pour l'instant, aucune mauvaise surprise, mais je vous le ramènerai. Je vais essayer de le terminer d'ici la fin de la saison.
1: On suivra tout ça, évidemment, sur RTL. Et si on démarrait la journée avec Randy Crawford ?
3: Yeah !
1: Ouais, souvenir de l'année 1981. Comme dirait Hervé,
2: ça a bien vieilli.

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1: On commence avec vous, Olivier. Pour ce soir, il y a donc menu chips chez les Dauvert. Il faut dire que les chips savent se mettre en douce pour nous séduire. Il y en a vraiment pour tous les goûts et à toutes les saveurs.
2: Oui, 86% des Français consomment des chips, selon une étude OpinionWay pour Vico. Et on en achète pour 1 milliard d'euros par an. Et cette année, avec la Coupe du Monde, on sait déjà que ça sera un excellent millésime. En fait, les chips, elles ont tout pour plaire. C'est gras, c'est salé, c'est croustillant. Le gras et le sel, c'est comme le sucre d'ailleurs, hein, ça crée plus facilement une forme d'addiction. Donc on en prend un, on a envie d'en prendre un deuxième, ou une deuxième, et ensuite on ne s'arrête pas. Et le croustillant, ben, c'est l'une des textures préférées des consommateurs. Voilà pourquoi, de manière très simple, les chips ont la cote.
1: Jimmy, vous les condamnez tout de suite, les chips, ou pas? On s'arrête là?
3: Non,
1: ou
3: mais c'est la Coupe du Monde, mangeons des chips, ça fait plaisir.
2: Oh là là là là là là.
1: Bon, alors chips nature ou chips aromatisés?
2: Alors, il se vend toujours un peu plus de chips nature aujourd'hui, mais ce sont clairement les aromatisés qui ont le vent dans le dos. Les ventes progressent d'environ 10% par an, avec trois saveurs en haut de l'affiche. Alors, on a le barbecue, on a le poulet rôti et on a la version fromage qui sont celles qui se vendent le mieux. Par contre, il faut pas rêver, hein. Quand on achète des chips de poulet rôti, il y a pas de poulet évidemment, mais il y a des arômes en tout genre dedans.
1: Et ça, malheureusement, on s'y attendait à ce qu'il y ait pas de poulet dans la chips.
2: Oui, mais c'est à ce moment-là que la chips devient un aliment ultra transformé. Ah. Parce qu'à la base, une chips classique, c'est quoi? C'est des pommes de terre, c'est de l'huile et c'est du sel. Je vous dis pas que c'est bien, mais c'est vraiment simple. Alors, pour passer au stade de la chips poulet rôti, on cherche à reconstituer le trio viande rôti, gras et herbes aromatiques. C'est ça qui va dire à votre cerveau, tiens, ça a goût ou ça a l'odeur ou j'ai le sentiment que c'est du poulet rôti. Mais donc, ça va être fabriqué avec quoi? Avec de l'arôme de viande, avec de la poudre de graisse, avec des notes aromatiques comme de l'oignon, de l'ail ou du paprika. Donc, dans l'absolu, mieux vaut encore manger des chips nature parce que c'est un aliment qui est simple, qui n'est pas ultra transformé. Donc, de bonnes petites chips nature, pommes de terre, huile, sel et hop, en route pour ce soir. Moi, je suis prêt, je sais pas si vous en rendez compte.
1: Il existe des... J'espère qu'il y aura des prolongations, parce que vous avez 9 paquets de chips devant vous.
2: Il existe
1: des chips qui sont un peu meilleurs ou pas? Non.
3: Chips de légumes, de lentilles notamment, chips allégées en sel, mais si elles ne sont pas bonnes en bouche, elles n'ont aucun intérêt, parce que souvent on va en consommer beaucoup plus. Donc quitte à consommer des chips lors d'un match, allez-y franco.
1: Mais comment on fait pour s'arrêter au milieu du paquet?
3: C'est impossible. Il y a ce qu'on appelle le point bliss, c'est le plan de félicité. En fait, les industriels ont compris l'équilibre parfait entre le sucré, le salé et le gras. Et pour les chips, malheureusement, quand on commence, on ne peut pas s'arrêter. C'est notre chimie du cerveau.
1: Je vous trouvais une fois une personne qui a mangé une nous l'envoyer, on l'invitera à 7h40 ou à 8h15 avec Marc-Olivier Fogiel. La santé, Jimmy, donc les températures vont continuer à grimper dans les prochains jours, Marina nous le disait, alors il faut boire, oui, mais attention quand même à ne pas boire n'importe quoi.
3: Oui, on va commencer par peut-être les deux meilleures boissons de l'été, le café et le thé. Alors, le café, c'est un très bon stimulant qui contient des antioxydants, on peut le boire glacé pour tenir le coup malgré les nuits courtes. En revanche, attention à deux choses avec le café, c'est qu'un, c'est diurétique, donc ça fait faire pipi, donc ça peut aggraver la déshydratation, et puis lorsqu'il fait chaud, on a du mal à dormir, et la caféine altère le sommeil. Le thé, très bonne boisson, de la caféine en plus faible quantité, plus stable, moins agressif.
1: On peut prendre glacé aussi, hein.
3: Glacé, c'est très bien, on peut le faire maison. On peut également consommer un thé très chaud, ça permet notamment d'avoir un petit coup de chaleur, de transpirer et de se rafraîchir.
1: Ah, c'est vrai.
3: Les bédouins dans le désert consomment du thé très chaud pour justement faire baisser la température grâce à la transpiration. Et puis le meilleur des thés, ça reste le thé matcha. Le thé matcha, c'est du thé dont on va consommer l'entièreté de la feuille, c'est du thé vert qui contient le plus de molécules antioxydantes avec une molécule qu'on appelle la L-théanine qui a une action apaisante. Le frein du matcha, évidemment, c'est le prix, ça coûte très cher, et le goût, encore faut-il aimer.
1: Ah, parce qu'ils sont pas aromatisés pour le coup.
3: Non, c'est du thé matcha, c'est vraiment très basique, c'est très simple, avec du lait, quel qu'il soit.
1: Évidemment, il y a aussi les sodas qui vont avec les chips de Dauvert. On imagine que vous n'allez pas valider ça.
3: Non, absolument pas. C'est vrai que tout ce qui est Coca, Fanta, Orangina et tout le tralala, en réalité...
1: Ça doit être ennuyeux une soirée foot chez Jimmy. Ça va être
2: ne m'invitez pas, Jimmy, je suis pas disponible.
1: On mange de l'eau.
3: Écoutez, ça n'a vraiment aucun intérêt. C'est du sucre en très grande quantité. Le sucre ne désaltère pas. Il a une tendance plutôt à déshydrater. C'est des boissons qui sont également diurétiques. Et puis, vous savez, sur ces boissons, il y a toujours écrit se boit très frais pour anesthésier les papilles et accepter le sucre. Tout ce qui est boisson énergisante, Red Bull, Monster, Crazy Tiger, là, c'est l'association parfaite entre la caféine, le sucre et parfois l'alcool qui vont aggraver la déshydratation. Donc c'est pas des boissons qui sont liées à l'été, c'est des boissons qui sont pas bonnes pour la santé.
1: Ah, il y a aussi des boissons tendance, je sais pas ce que c'est, le kombucha. Alors le kéfir, on en a déjà parlé, mais le kombucha, c'est quoi?
3: Oui, alors on a effectivement du kéfir, c'est une boisson fermentée qui contient des grains de kéfir. Alors c'est un mélange de bactéries et de levures qui vont transformer les liquides en boisson. Ça va donner une boisson qui est légèrement acidulée et pétillante. C'est plutôt pas mal parce que du coup ça contient ce qu'on appelle des probiotiques, c'est-à-dire des bactéries qui sont bonnes pour la flore intestinale. À côté de ça, on a ce qu'on appelle du kombucha. C'est du thé fermenté qui est sucré, transformé par une culture de bactéries et de levures, qui va également le rendre légèrement sucré et acidulé. Également bonne boisson parce que ça contient ce qu'on appelle des probiotiques.
1: C'est donc pas trop sucré.
3: C'est très peu sucré. Quand on compare kéfir, kombucha à coca, c'est 2 à 3 fois moins de sucre. Mmh. Donc il y en a un petit peu, ça donne un peu un plaisir, mais il y en a beaucoup moins. Donc c'est des versions qui sont plutôt bonnes. La seule chose, c'est que ça coûte plutôt très cher. Là j'ai la gamme Siao Kombucha qui m'a coûté 3,40€ la petite bouteille.
1: Ah ouais.
3: C'est en verre, ça coûte cher, mais c'est une bonne alternative parce qu'elle est bonne pour la santé. Attention, c'est pas une boisson miracle. La meilleure des boissons, ça reste quand même l'eau, qu'elle soit gazeuse ou plate.

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1: Et bonjour Philippe Galzin.
2: Bonjour.
1: Vous êtes donc un agriculteur originaire de Lozère. Vous avez 72 ans et votre passion, c'est le foot. Vous avez assisté à 13 finales de Coupe du Monde depuis donc maintenant 50 ans. Vous pouvez toutes me les citer depuis le début déjà pour commencer?
2: Ah ben la première, c'était en 74 en Allemagne.
1: Ouais.
2: Puis après, je suis parti 7 mois avec un ami en Argentine pour voir celle de 78.
1: Ouais.
2: Puis après, je suis allé en 82 en Espagne, 86 au Mexique, 94 aux États-Unis, 98 en France, 2002 Corée-Japon, 2006 Allemagne, 2010 Afrique du Sud,
1: bien
2: 2014
1: sûr.
2: Brésil, 2018 Russie et 2022 Qatar.
1: Et là, pour l'instant, vous n'êtes pas sûr d'aller aux États-Unis. Là, pour l'instant, vous n'avez pas vos places.
2: Hein. Non, mais je suis sûr d'aller aux États-Unis puisque j'ai deux places pour les deux demi-finales.
1: Ouais.
2: Mais je cherche deux places pour la finale.
1: Alors, peut-être qu'on va vous aider à les trouver, ces deux places. Racontez-nous cette passion absolument incroyable puisque vous n'avez pas été élevé dans une famille du football. J'ai même lu que
2: non. On
1: vous disait que le foot, c'était un sport de con et de beauf. Hein.
2: Ouais, c'était tout à fait ça, ce qu'on me disait chez moi. Mais bon, j'avais des amis qui m'ont permis que j'ai commencé à jouer au foot très très jeune.
1: Ouais.
2: Et avec mon cousin, Jean-Jacques Bourdin, que vous connaissez peut-être un peu.
1: On connaît bien de RTL, Jean-Jacques Bourdin, évidemment.
2: Ah ben oui. Il a commencé à m'amener quand j'étais jeune, quand j'étais ado, à voir Nîmes Olympique. Et puis après, voilà, c'est parti.
1: Vous allez nous raconter vos souvenirs, c'est parti, mais ça coûte de l'argent d'aller faire tous ces voyages et d'assister à toutes ces finales. Comment vous financez tout ça, Philippe?
2: C'est-à-dire que moi, je suis agriculteur, hein, je dépense pas grand-chose toute l'année.
1: Ouais.
2: Je mettais un peu d'argent de côté tout le temps et pour pouvoir partir. Hein. Mais bon, ce coup-ci, ça coûte vraiment très cher, quoi.
1: On y vient. Mais donc, c'est les produits de la ferme, le miel, les boudins,
2: oui. La
1: ratatouille qui font que vous partez à chaque fois faire le tour du monde et assister aux finales, c'est ça?
2: Exactement, oui, tout à fait. On a des chambres d'hôtes et des gîtes ruraux. On est en plein cœur du parc national des Cévennes, donc c'est un endroit magique.
1: Mmh.
2: Et j'essaie de travailler pour gagner ma vie. Et j'ai de la chance que j'ai eu ma femme et mes enfants qui ont accepté de consacrer une grosse partie du budget vacances pour ma passion. Quoi.
1: Les grandes finales pour vous qui vous ont marqué, l'Argentine, déjà vous dites c'est la plus belle coupe du monde selon vous. Pourquoi c'était la plus belle du monde?
2: Parce que l'Argentine, c'est la passion du football. Il y a deux pays où vraiment ils ont la passion du football, c'est l'Angleterre, mais surtout l'Argentine. C'est la raison pour laquelle, et puis bon, c'était un voyage. Je suis parti 7 mois avec mon ami Philippe Merle, donc c'est pas anodin, quoi.
1: Ces voyages, lesquels autres vous ont marqué?
2: Ah ben là, j'en ai tellement que... Ben, peut-être en Russie, où j'ai rencontré un Argentin qui cherchait une place pour France-Argentine. Et je lui ai dit, mais moi j'en ai une, j'avais une place en rab. Je lui ai vendu au prix normal. Je lui ai dit, mais moi j'ai un rêve, c'est de venir voir Boca Junior River Plate à la Bombonera à Buenos Aires. Et il m'a dit, il n'y a pas de problème, je te trouverai des places. Et 7 ans après, je l'ai appelé alors qu'on n'avait eu aucun contact.
1: Mm-hmm.
2: Et dans la minute qui a suivi, il m'a rappelé en me disant, il n'y a pas de problème, j'ai 3 places pour toi.
1: On sent que votre truc, c'est le côté des merdes, on va le dire comme ça, Philippe Galzin. Vous partez avec votre sac à dos, ou quasiment, et puis vous vous débrouillez pour trouver vos places, quoi, un peu, c'est ça.
2: Tout à fait. Et le problème, c'est qu'aujourd'hui, on ne peut plus faire ça.
1: Parce que
2: toutes les places sont contrôlées par la FIFA et vous pouvez les avoir que sur un téléphone et donc on ne peut pas acheter un billet devant le stade.
1: Donc vous regrettez le bon vieux temps?
2: Ah ben je regrette le bon vieux temps parce que moi je suis parti voir 13 Coupes du Monde et seulement 4 fois j'avais des places de finale avant de partir. Donc je les ai trouvées en cours de Coupe du Monde.
1: Et donc là c'est mort pour celle de cette année?
2: Ah celle de cette année, pour le moment j'ai rien du tout quoi. Je compte bien sur vous pour me trouver des places. Hein. Alors, la Fédération Française de Football m'a promis que j'aurais une place si l'équipe de France était qualifiée en finale.
1: Ah oui.
2: Mais bon, moi, je serais ravi que l'équipe de France soit qualifiée en finale. Hein.
1: Mais il n'y a pas de garantie à ce stade.
2: Ah, il n'y a aucune garantie. Non. Moi, d'ailleurs, je ne les vois pas arriver en finale, mais bon.
1: Non, il ne faut pas nous dire ça aujourd'hui. On va y croire. Mais donc, vous espérez pour cette fois-ci. Vous y étiez en 2022 au Qatar, j'imagine. Mais le Qatar, avec toutes les polémiques qu'il y a eu autour du pays, ça ne vous a pas un peu effrayé d'aller au Qatar?
2: Ben, je suis allé que pour les demi-finales et la finale.
1: Mm-hmm.
2: Parce que d'habitude, je partais pour les huitièmes de finale.
1: D'accord.
2: Et on m'avait dit, le Qatar, ça va être très cher, ça va être épouvantable et tout. C'était pas du tout le cas, c'est pas du tout vrai. Je veux dire, le Qatar, c'était la Coupe du Monde qui était la mieux organisée à laquelle j'ai participé.
1: Et Philippe, je vous ai demandé quel était votre meilleur souvenir, mais votre pire souvenir, c'était en Afrique du Sud, le fameux bus et Domenech, c'est ça votre pire souvenir pour vous?
2: Non, parce que j'y étais pas.
1: Eh oui.
2: J'ai arrivé à partir des huitièmes de finale. Donc, pour moi, c'est pas le pire souvenir. Hein. Moi, le pire souvenir, c'est la finale en 2006, quand Zidane se fait expulser et on sait pas pourquoi. Parce que nous, on est dans le stade, on voit pas
1: le coup de boule
2: ce qui s'est passé.
1: Ouais.
2: Moi, je l'ai pas vu, le coup de boule dans le stade. Hein.
1: Donc, mais vous voyez que l'expulsion et vous comprenez pas, quoi.
2: Je comprends pas. Bon, on s'est dit, il a mal parlé à l'arbitre, hein, voilà. Normalement, on aurait dû la gagner 100 fois, cette Coupe du Monde. 100 fois, on était bien supérieurs aux Italiens. Là, j'avais les regrets. Autant, j'ai eu aucun regret à la finale contre l'Argentine à Doha, où, bon, les Argentins ont été meilleurs en première mi-temps, nous, on a fait une bonne seconde mi-temps, une bonne prolongation. Colomani, il a manqué l'immanquable, et on perd au pénalty. Mais là, ça me gêne au moins.
1: Bon, écoutez, votre appel est lancé, en tout cas sur RTL, Philippe. J'espère que vous aurez des places pour la finale.
2: J'ai quand même écrit à la FIFA, hein.
1: Ah ouais, carrément.
2: Pour leur expliquer mon histoire, mais pas de réponse. Hein.
1: Bon, écoutez, le mieux, c'est que les Bleus soient en finale. Comme ça, vous avez votre siège garanti.
2: Tout à fait.
1: On y croit. Merci d'avoir été en ligne avec nous. Et on verra. Vive les Bleus.
2: Merci beaucoup.

0: Le pire, c'est qu'il faut couper. C'est terrible parce que la chanson est magnifique.
1: Il est difficile votre job. Hein.
0: Non mais quelle chanson quand même. Hein. Les Bee Gees, Too Much Heaven, trop de paradis. Vous écoutez RTL, merci d'être avec nous. 4h55, nous sommes le mercredi 17 juin et voilà, les Bleus ont réussi donc leur entrée dans le Mondial hier soir en battant le Sénégal 3-1. Des Bleus bien lancés, c'est le titre aujourd'hui à la une de la montagne. On va y revenir dans le journal évidemment dans quelques instants avec Tom. Vous commentez aussi cette première prestation des Bleus au 32-10, on vous attend au standard. Et vous avez aussi les SMS 74-900 code matin, 99 centimes le message, et je vois Tom qui s'agite, il veut dire quelque chose.
1: Vous avez vu à quelle heure il a démarré le match hier soir ou pas?
2: Non.
0: Un peu retard.
1: Ouais, il a démarré à 21h02 et 45 secondes.
0: Mais pourquoi?
1: Et vous savez que tous les matchs démarrent en retard dans ce mondial. Normalement, c'est millimétré, hein,
0: oui,
1: ça
0: oui,
1: la tous les matchs démarrent en retard. Bah,
2: vous allez nous dire pourquoi?
1: Ah oui, je vous dirai pourquoi tout à l'heure.
0: Vous allez en entendre parler. Ce sera à 6h40 tout à l'heure. Autre rendez-vous Coupe du Monde dans l'émission Les Incroyables Histoires avec Thibaut Chaboch, les moments connus ou inconnus d'ailleurs, hein, qui ont fait basculer la compétition. Ce matin, retour en 1982 à Gironde, en Espagne, pour une rencontre qu'on appelle encore aujourd'hui en France le match de la honte. Vous saurez tout à l'heure dans trois quarts d'heure. Au programme aussi de l'émission, chère Marina, la santé avec Aline Perraudin ce matin.
3: Alors elle va nous parler des taches brunes, vous savez, qui apparaissent avec le soleil ou alors avec le vieillissement. Et elle va nous parler donc des crèmes anti-taches. Et est-ce efficace ou pas? Réponse dans moins d'une heure.
0: Ça marche ou pas? On verra cela avec Aline tout à l'heure. À 6h20, on va se laisser tenter ce matin par l'un des films très attendus de cette année. C'est le nouveau Toy Story. Toy Story 5 qui arrive sur nos écrans aujourd'hui avec en prime une chanson inédite de Taylor Swift. The blades of the grass in summer, parachutes for the free fall. C'est frais. Ça peut marcher.
1: Mmh. Vous savez comment s'appelle Toy Story au Québec?
2: Non.
1: Aïe, aïe, aïe. Histoire de jouer.
3: Ah bon?
1: Ouais, c'est vrai.
3: Joli.
0: On verra ce que vaut ce film, ce nouveau volet d'histoire de jouets. Ce sera avec Stéphane Boutsock tout à l'heure à 6h20. Dans le dernier quart d'heure, rendez-vous avec la tablée du petit matin, Isabelle Saporta, Martial You et une certaine Marina. L'ami Philippe Cavrivière qui nous rejoindra pour son Cavriveil. Nous sommes ensemble jusqu'à 7h. On a un bon cadeau de 2000 euros pour Bellambra à vous faire gagner ce matin. Ce sera avant 6h. Nous fêtons les Hervé ce mercredi.
3: Ah,
1: ouais, bonne fête Hervé.
3: Bonne fête Hervé.
0: Et le dicton du jour nous dit quoi?
3: Alors,
0: soleil à la Sainte-Hervé fait présager un bel été.
3: Oh, bel été, yes.
0: On va être servi,
3: merci
0: Marina.
3: Hervé. Ah ben oui, franchement, parce que ce sera très ensoleillé aujourd'hui. Autant hier, il y avait quand même des passages nuageux, c'était un peu laiteux comme ciel. Là, en revanche, c'est le soleil qui va dominer. Bon, il y a toujours quelques exceptions, notamment ce matin, des nuages sur le Finistère, les côtes de la

0: Oui, et je vois la une du journal bien public ce matin. Feu de forêt, les pompiers sont prêts. Les températures, Marina.
1: Alors, les températures, elles sont déjà chaudes par endroit. Ce matin, 22 à Nice, il fait 21 à Perpignan. On a 19 à Paris, 17 à Bourges, mais 15 à Lille, 13 à Abbeville et 12 à Aurillac. Ça reste toujours respirable la nuit, hein. Profitez-en. Pour cet après-midi, eh bien, la hausse est pour tout le monde. 36 degrés à Toulouse, à Montauban et à Agen. 36 aussi à Montélimar. Il fera 35 à Lyon, à Grenoble, à Limoges et à Bordeaux, 34 à Tours, à Bourges et à Nevers, 34 aussi à Cognac, 33 à Nîmes, 32 à Paris, au Mans et à Orléans, 31 à Strasbourg, à Langres et à Marseille, 30 à Metz. Alors, en dessous des 30, c'est vraiment en bord de mer avec 29 à Ajaccio, vous aurez 27 à Caen, il fera aussi 27 à Lille parce que les nuages pourraient résister. On a 23, il fera 23 à Cherbourg et 21 à Brest et cette hausse des températures ne fait que commencer.
0: La chaleur dans l'air et la douceur dans le poste, vous écoutez RTL, il est 5h.
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0: Émission accomplie donc pour les Bleus qui entrent de plein pied dans le mondial en battant le Sénégal 3-1 avec un doublé de Kylian Mbappé, le capitaine de l'équipe de France qui devient le meilleur buteur de l'histoire des Bleus. Dans ce journal aussi, les pays du G7 qui s'entendent pour faire monter la pression sur Moscou pour tenter de mettre fin à la guerre en Ukraine. Même Donald Trump s'est dit prêt à rétablir les sanctions visant les exportations de pétrole russe. Nouvel épisode de canicule à partir d'aujourd'hui. On le disait, ça va être très difficile dans les logements mal isolés. Reportage à suivre. Et puis, dans l'actualité aussi, Francis Holm, renvoyé devant les assises pour un cold case de 1989, le meurtre d'un agriculteur dans le Vaucluse. Dans un quart d'heure, RTL événement à l'occasion de l'ouverture du salon Vivatech à Paris. Reportage dans ces entreprises qui assument d'avoir remplacé des humains par des agents IA.
3: Oui, c'est vraiment une vague qui est en train de déferler. Chaque entreprise, peu importe sa nature, a d'une manière ou d'une autre une volonté de déployer des agents IA. ChatGPT est finalement la génération d'avant de l'IA et on est vraiment au devant d'une révolution.
0: Mon collègue est une IA, reportage RTL événement dans 15 minutes.
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0: Le journal, Tom Lefebvre.
4: Et d'abord, donc, cette entrée dans le mondial réussie pour nos Bleus. L'équipe de France a remporté son premier match de la compétition. Victoire 3-1 face au Sénégal, grâce notamment à un doublé de Kylian Mbappé qui est devenu le meilleur buteur des Bleus en inscrivant son 58e but. Alors, on a vu certes une première période poussive, mais ce matin, les supporters sont plutôt rassurés. Ambiance au camping de Marc en Calaisie, dans le Pas-de-Calais. Franck Hanson.
5: Et il a fallu ce premier but d'Mbappé pour détendre ses campeurs, une petite cinquantaine réunis au bar près de la piscine, des jeunes travailleurs qui côtoient retraités et vacanciers devant l'écran géant.
6: Là, ça fait du bien. Il avait besoin Mbappé pour la confiance, je pense là. Faut rien lâcher là.
7: C'est une bonne ambiance. Ouais.
5: Face à de solides Sénégalais, ses supporters ont donc vibré ensemble pour les Bleus.
8: Moi, je connais rien au foot, mais je supporte quand même la France. C'est une bonne équipe aussi en face.
9: Là, non, on est bien là, 3-1, on est bien, magnifique. C'est le plus dur des matchs qu'on avait à faire sur la poule, on est bien, efficace.
10: Très beau match, il y avait de l'action. Hein.
5: David Ardenais, de passage à Calais, est soulagé.
11: On a gagné, impeccable, avec le sourire. Il y a l'entraîneur aussi, c'est ça qui compte.
5: Et Véronique, la responsable du camping de la plage, est fière de cette première victoire, avec une bonne fréquentation.
12: Pour une première en semaine, franchement, c'est génial. Il y a tout le monde, tous les âges quand même. C'est formidable, c'est une vraie coupe du monde au sein du camping. Bien sûr, c'est fédérateur.
5: Pour les prochains matchs, ils espèrent être encore plus nombreux.
4: Merci beaucoup Franck Hanson. Et le prochain rendez-vous avec les Bleus, ce sera lundi soir face à l'Irak. L'Irak qui s'est incliné d'ailleurs cette nuit contre la Norvège, 4-1. Et puis à l'instant, l'Argentine vient de battre 3-0 l'Algérie de Lucas Zidane. C'est Lionel Messi qui a marqué un triplé. Il est devenu cette nuit le premier footballeur de l'histoire à disputer 6 Coupes du Monde. Il égale aussi le record de meilleur buteur de l'histoire du Mondial avec 16 buts au total.
0: On a un message de Jeanne de Dijon sur le groupe Facebook de l'émission qui a regardé le match hier soir, évidemment, ça pique ce matin. Foot oblige, écrit-elle. Vous avez regardé ce match, qu'en avez-vous pensé? Qu'avez-vous pensé de cette entrée des Bleus dans le Mondial? On en parle ensemble, on attend vos réactions au 32-10. Dans l'actualité aussi, Tom, cette dernière journée du sommet du G7 à Évian.
4: Les dirigeants, avec Donald Trump en tête, ont affiché hier leur volonté d'intensifier la pression sur la Russie pour arrêter la guerre en Ukraine. Le président américain a dit vouloir rétablir certaines sanctions pesant sur le pétrole russe, un temps suspendu pour contrer la flambée des cours du brut. Après le conflit contre l'Iran, les Européens sont donc parvenus à remettre Donald Trump

0: autour de la table. Et pourtant, c'était pas gagné d'avance, Thomas Desprez.
1: Oui, objectif atteint, c'est ce que l'on pouvait entendre hier après-midi dans les couloirs. Les organisateurs de ce G7, Emmanuel Macron en premier lieu, satisfait d'être parvenu depuis lundi à créer les conditions d'échange direct entre les chefs d'État et de gouvernement, avec un Donald Trump de bonne composition après l'annonce de son accord avec l'Iran. De quoi permettre au chef de l'État de se mettre en scène comme trait d'union entre le président américain et Volodymyr Zelensky. C'est d'ailleurs dans son bureau que les trois dirigeants se sont retrouvés. Échange fructueux, selon Donald Trump, presque transformé quelques instants plus tard.
2: Nous avons eu une très bonne rencontre. La Russie devrait conclure un accord. Elle a perdu un nombre considérable de personnes, tout comme l'Ukraine.
1: La Russie devrait conclure un accord il y a 6 mois. C'est sur l'Ukraine qu'il mettait pourtant la pression, mais la donne a visiblement changé. Désormais, il voit Zelensky comme un winner, analyse un diplomate, et il ne s'est pas arrêté là, puisqu'il a également menacé Vladimir Poutine de rétablir des sanctions sur le pétrole et le gaz russe. Menace rendue possible par la réouverture du détroit d'Ormuz, rendant les Américains plus flexibles, et Donald Trump à nouveau disponible pour repartir à la conquête de son prix Nobel de la paix.
0: Thomas Desprez, Donald Trump qui aura les honneurs du château de Versailles ce soir pour un dîner avec Emmanuel Macron. Et Versailles, c'est pas du plaqué or, c'est du lourd, s'est-il félicité. À retenir encore ce matin, le tueur en série Francis Hall, vous le disiez en titre Jérôme, qui est renvoyé devant la cour d'assises pour le meurtre de Jean-Joseph Clément. C'était en 1989 dans le Vaucluse. Cet agriculteur avait été retrouvé le crâne fracassé par une pierre. Francis Holm, qui a 67 ans aujourd'hui et qui a déjà été condamné dans 11 autres dossiers. Et puis restez avec nous, puisque dans le journal de 5h30, enquête RTL, vous savez qu'après l'affaire Liana, Gérald Darmanin a demandé au procureur de réexaminer 70 000 procédures de violence sexuelle sur mineurs, et ce d'ici le 14 juillet. On vous dira que les magistrats n'ont que quelques minutes à consacrer par dossier et sont parfois même contraints de mettre d'autres affaires de côté pour tenir les délais.
3: Chaleur, acte 2, Météo France anticipe des pointes à 40 degrés localement.
0: Oui, nouvelle vague qui va toucher toute la France à partir d'aujourd'hui. Le thermomètre va grimper jusqu'à un pic attendu dimanche. Alors, il faisait déjà très chaud hier à Lyon, par exemple. 33 degrés relevés à l'ombre. Et sur les pentes du quartier de la Croix-Rousse, dans ces vieux immeubles aux appartements souvent mal isolés, passoires thermiques, sans climatisation, on se prépare à souffrir de la chaleur, Frédéric Perruche.
4: Dans son appartement de la rue Léno, Isabelle a déjà son plan de bataille pour supporter la canicule qui arrive.
5: On essaye de faire des courants d'air d'une fenêtre à l'autre. On ouvre le matin quand l'air est plus frais, on ferme vite. Et sinon, serviette humide sur les ventilateurs. On prend des douches froides. Mon mari se plonge dans des bains d'eau froide. Il laisse la baignoire remplie d'eau fraîche et il se baigne dedans.
4: À l'étage au-dessus, Yasmina vit dans le noir et limite ses activités.
6: Je ferme tout. Jusqu'à le soir, je ouvre et je fais mon ménage. Ma robe là, je le mets toute mouillée, comme à la plage. Je ferme tous les rideaux. Jusqu'à le soir, je ouvre et je rafraîchis tout l'appartement. Faut pas bouger. Je fais un film et je reste tranquille. Voilà.
4: Mais ce que redoute Lisa, ce sont les nuits qui s'annoncent torrides.
7: Moi, c'est une étuve. C'est le plus dur, c'est dormir. Donc là, je suis obligée de prendre mon matelas, de le mettre au sol. Il n'y a que là que je peux avoir un courant d'air. Il y a une petite brise, un petit courant d'air. Autrement, je suffoque.
4: Il devrait faire 34 degrés aujourd'hui à Lyon et sans doute 39 dimanche et lundi prochain.
0: Frédéric Perruche, correspondant de RTL à Lyon. Donc on disait peut-être jusqu'à 39, Marina. Oui. Ça va durer plusieurs jours, donc, cette vague.
8: Ah, mais oui, parce que demain, les températures vont encore grimper. On aura un palier vendredi et samedi. Et les températures vont de nouveau grimper dimanche et lundi. Avec localement, oui, des pointes à 40 même degrés vers le centre Val-de-Loire, la région parisienne, le Poitou-Charentes.
0: Il fera chaud, donc, pour la fête de la musique dimanche. Exactement. Merci beaucoup, Marina.
3: Trop chaud, j'espère pas quand même. Votre champion du jour, Tom.
0: Alors, ce sont les habitants de Villeneuve-les-Maguelones. C'est où? C'est près de Montpellier. Et alors, ces habitants, ils sont en colère, puisque la municipalité a décidé d'interdire le naturisme sur la plage. L'activité, apparemment, là-bas, y était bien ancrée depuis des décennies. Mais un nouvel arrêté l'interdit donc pour prévenir les troubles à l'ordre public. Alors, c'est sur la plage du Prévost, si vous voulez y aller, Marina, et sur une partie du Pilou. Jusque-là, en fait, ils cohabitaient avec les textiles. Et donc, de nombreux habitués ne comprennent pas. Je vous en parle puisqu'il y a une pétition. Là-bas, il y a une vraie contestation. Il y a une pétition qui a déjà rassemblé plus de 2000 signatures en quelques jours. Alors là, la mairie se défend en voulant simplement délimiter la pratique, puisqu'il y a beaucoup de familles et des clubs de vacances à proximité.
3: Marina prend vraiment des notes.
8: Non, je n'ai mis pas de pilou-pilou à pilou.
3: D'accord.
0: Ah non, c'est sûr que là-bas, il n'y a pas de pilou-pilou. Pour l'instant, il n'y aura pas de verbalisation. Ils essayent de trouver un terrain d'entente parce que les naturistes ne sont pas du tout contents.
3: Merci beaucoup, c'était le point complet sur l'actu. Et plus que complet.
8: Complet.
3: Avec Tom Lefebvre. Prochain rendez-vous avec vous, Tom, à 5h30.
0: On sera bien.
3: On peut commenter ensemble ce matin la prestation des Bleus. 3-1 contre le Sénégal. Après une première période décevante, voire carrément inquiétante, hein, disons-le. Les Français se sont réveillés. On est passé, comme le titre Le Parisien ce matin, du coq à l'âne. Il y a eu deux bleus, en fait, hein, ceux de la première période et ceux de la seconde. Vous avez suivi le match. Qu'en avez-vous pensé? On en parle ensemble. Vous réagissez au 32-10.
8: Et puis, il y a vos messages météo sur le groupe Facebook RTL Petit Matin. Il y a Valérie, par exemple, qui est à Noisy-le-Grand, en région parisienne. 17 degrés ce matin avec un ciel bien dégagé. Elle nous souhaite une excellente journée ensoleillée. Merci à vous, Valérie.
3: C'est fort aimable.
0: Oui. Bisous.
8: On vous embrasse et on vous souhaite tout autant une belle journée. Alain, lui, est à La Rochelle. Alors, il a 17 degrés aussi. Il nous dit un peu de fraîcheur. C'est pas vraiment frais, mais peut-être un peu de fraîcheur par rapport à ce qui vous attend les prochains jours. Oui, profitez-en, vous avez raison. Sandrine est à Moulins, 18 degrés en ce moment dans l'Allier. Anne-Cécile est dans le Puy-de-Dôme. Ça chauffe de plus en plus. Déjà 17 degrés, nous dit-elle, alors que le jour n'est même pas levé. Et puis Dominique, lui, il a encore plus. Il est à Saulieu en Côte d'Or avec 19 degrés. Et fait un bisou à Marina. Voilà, donc je l'embrasse.
3: Non, pas du tout. On sent le fromage.
8: Pas bisous, ouais.
3: Très bien.
8: Et pas que.
3: Merci. Il est 5h10 sur RTL. On ouvre les journaux avec Le Parisien aujourd'hui en France qui s'intéresse aujourd'hui au retour du moustique ennemi public numéro 1. C'est le titre à la une du journal. Oui, c'est vraiment pénible. Avec le retour de la canicule et des orages, ils prolifèrent parfois porteurs de virus comme la dengue ou le chikungunya, écrit le journal. Ces virus qui ils sont transportés par le fameux moustique tigre, reconnaissable à ses zébrures blanches, qui est remonté dans la moitié nord de la France depuis 20 ans. C'est un effet du réchauffement du climat. Plus de 500 cas de dengue ont déjà été signalés en France métropolitaine depuis le début de l'année. Les conditions météo actuelles sont parfaites pour le développement des larves, malheureusement. Il n'y a pas que le moustique tigre qui va nous embêter cet été. Il y a aussi le moustique classique baptisé Culex. Lui, il peut transmettre le virus du Nil occidental.
8: Oh là là,
3: j'ai l'impression d'écrire un cauchemar, mais c'est la réalité. Le virus du Nil occidental, c'est un virus méconnu, mais redoutable, explique nos confrères. Je vois Hervé qui se décompose face à moi, mais c'est la réalité. Il peut provoquer des formes neurologiques graves. 3 personnes en sont mortes l'an dernier en France. Le virus confirme son extension en France hexagonale, signale Santé Publique France. Moustique, la crainte d'une saison record. Titre à la une de ce dossier à lire dans Le Parisien aujourd'hui en France.
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3: Tout autre sujet dans le podcast du jour. Voici un extrait d'Un jour, une vie. Hier, Faustine Bollard recevait Shura. C'est une ex-profileuse du FBI. Pendant 10 ans, elle a analysé, elle a étudié, elle a identifié des profils de criminels pour aider les enquêteurs. Et elle racontait hier les examens d'entrée pour intégrer le service de renseignement intérieur américain.
10: Il faut savoir que seulement 20% des personnes réussissent. Et si vous échouez deux fois, vous ne pourrez jamais faire carrière au FBI.
11: Et consiste en quoi ces tests?
10: Alors, ces tests, en fait, ça démarre au départ par des tests écrits. Donc ça, c'est vraiment le classique, la logique, etc. On a le test du polygraphe pour savoir si vous êtes un bon menteur ou une bonne menteuse.
11: Il faut être un bon menteur ou une bonne menteuse pour être profiler? Ou c'est le contraire?
10: On regarde votre rapport au mensonge.
11: Oui, mais
10: justement,
11: alors,
10: avec des questions.
11: C'est-à-dire qu'il faut, c'est quoi? Réussir le test, c'est être un très bon menteur ou si au contraire,
10: non,
11: pas réussir à mentir?
10: Alors, pas réussir à mentir, alors tout dépend. Parce que c'est important aussi, parce que vous feintez des choses, vous bluffez quand même en interrogatoire, quand même beaucoup.
11: Donc vous êtes une bonne menteuse.
10: Exactement.
3: Le témoignage d'une ex-profileuse du FBI sur RTL, c'est à retrouver dans Un jour, une vie. 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
3: Captain America, c'est la une de l'équipe ce matin. Kylian Mbappé, auteur d'un doublé et qui devient meilleur buteur des Bleus. Les Bleus qui ont battu le Sénégal hier soir. C'était leur premier match dans ce mondial. Ils ont battu le Sénégal 3-1. Des Bleus bien lancés, titre La Montagne. Mission accomplie, titre La Dépêche du Midi. Et puis l'Argentine a battu l'Algérie 3-0 il y a quelques minutes. Merci Lionel Messi qui a inscrit un triplé, qui a donc lancé avec brio les champions en titre dans le mondial. Dans l'actualité aussi, cette vague de chaleur, on en parlait dans le journal également. Vague de chaleur à partir d'aujourd'hui en France, des pointes à 40 degrés attendues localement dimanche selon Météo France. Et puis on rappelle cet épisode de tension dans la Manche hier. Un navire de guerre russe a tiré des coups de semonce sur un yacht naviguant sous pavillon britannique. Il lui reproche d'être arrivé trop près. Les autorités britanniques annoncent l'ouverture d'une enquête.
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3: C'est le début ce matin du salon VivaTech à Paris, du robot à l'intelligence artificielle. C'est pendant 4 jours le grand rendez-vous européen de la tech. Et parmi les innovations stars de cette édition, les agents IA, ces nouveaux collègues virtuels qui envahissent nos entreprises, envoi de mails, rédaction de comptes rendus, prise de rendez-vous. Ils sont capables d'effectuer des tâches en autonomie à la place des salariés. Bonjour Gauthier Delon-Bugard.
15: Bonjour Jérôme, bonjour à tous.
3: Vous avez rencontré un patron qui dirige une entreprise où les employés ne sont pas des humains mais des agents IA.
15: Wepitu Maungu est ingénieur dans un grand groupe. Il y a 8 mois, ce passionné de nouvelles technologies décide de créer une petite entreprise en parallèle de son activité afin d'aider les auto-entrepreneurs à utiliser l'intelligence artificielle. Le Haut-Savoyard embauche alors des salariés virtuels, des robots capables de travailler à sa place en autonomie.
16: Ils travaillent H24, 7 jours sur 7, y compris le week-end, vacances, fériés, etc.
15: Lorsque Pitou ouvre son ordinateur, un logiciel apparaît avec les fiches de poste de chaque agent et des consignes bien précises. L'un d'eux s'occupe d'enregistrer les appels en visio, puis de les résumer. Un autre analyse ses comptes rendus, cherche et propose des solutions aux clients. Un troisième prend les rendez-vous. Certains agents se chargent de trouver des nouveaux clients.
16: Donc eux, leur rôle, c'est de pouvoir chercher sur LinkedIn quels sont les potentiels clients. Il a le client type dans sa mémoire pour lui envoyer soit un DM sur LinkedIn, un SMS, soit un email. Il y a vraiment ce gain de temps parce que le temps que je devais consacrer à rédiger le rapport, à faire les recherches, de savoir quel est le meilleur produit ou le meilleur outil pour telle ou telle personne, je vais consacrer ce temps à prendre plus de rendez-vous. Grâce aux agents IA, on peut faire tourner une entreprise en étant tout seul, sans besoin de recruter une personne.
15: Le chiffre d'affaires de la société atteint désormais 6000 euros par mois, quand l'abonnement pour utiliser les agents IA ne dépasse pas 230 euros.
3: Les agents IA, Gauthier, qui connaissent un succès fou.
15: Absolument, la start-up française Dust, qui développe des agents IA depuis 3 ans dans les entreprises, croule sous les demandes. Son chiffre d'affaires a été multiplié par 6 l'an passé. Thibaut Martin dirige l'équipe partenariat.
17: Oui, c'est vraiment une vague qui est en train de déferler. Chaque entreprise, peu importe sa nature, a d'une manière ou d'une autre une volonté de déployer des agents IA. Les entreprises technologiques, des Doctolib notamment, s'y sont mis il y a pas mal de temps. Mais on voit maintenant vraiment tous les acteurs qui commencent à se poser la question. ChatGPT est finalement la génération d'avant de l'IA et on est vraiment au devant d'une révolution.
3: Mais ces agents IA capables de travailler à notre place, est-ce qu'ils vont nous remplacer, Gauthier ?
15: Eh bien, partout dans le monde, des grands groupes annoncent déjà des suppressions de postes à cause de l'IA, dans les ressources humaines, la relation client ou la banque. Mais pour Anne Le Hénanff, la ministre déléguée chargée de l'intelligence artificielle et du numérique, il n'y a pas de raison de s'inquiéter.
18: Oui, l'IA fera disparaître des métiers. Mais ça ne veut pas dire que ça fera disparaître des emplois, c'est pas la même chose. Les métiers qui vont disparaître, à l'inverse, l'IA va en créer des milliers d'autres. Donc il faut aussi que nous, au niveau du gouvernement, on travaille sur ces transformation du monde du travail, faire des formations professionnelles, adapter les formations dans les écoles d'ingénieurs.
15: Un optimisme qui contraste avec cette étude de l'Observatoire des emplois menacés et émergents. D'ici 2030, 5 millions de postes pourraient être menacés par l'intelligence artificielle en France.
3: 5 millions de postes menacés d'ici 2030. Reportage RTL événement signé ce matin Gauthier Delon-Bugard. Mondial.
8: Shakira.
3: Ah bah oui, Divarina.
8: Bah oui, bah quand même.
3: Bah on l'entend beaucoup, bah évidemment.
8: Oui, oui.
3: Alors, vous avez peut-être regardé le match hier soir, 3-1 pour les Bleus contre le Sénégal. Qu'avez-vous pensé de la prestation des Bleus ? Qu'avez-vous pensé notamment de cette première période ? Il nous a fait un peu peur. On en parle ensemble au 32-10. On est avec
8: Brigitte. Brigitte. Oui, Brigitte qui est à Valoris dans les Alpes-Maritimes. Bonjour à vous, Brigitte.
19: Bonjour.
3: Bonjour, Brigitte.
8: Vous avez regardé tout le match ?
19: J'ai pas regardé tout le match, non, mais enfin, après, même temps, ça me plaisait pas trop, donc j'ai zappé. J'ai regardé, un peu plus tard, dans la deuxième mi-temps, où là, vraiment, les Français se sont un peu défoncés.
3: D'accord. Donc, j'ai pas bien compris. Voilà. Vous n'avez pas regardé?
19: Non, j'ai pas regardé j'ai commencé à regarder la première mi-temps, mais c'était,
3: Il se passait rien.
19: Il y avait rien. Donc, j'ai zappé. Et je suis revenu à la deuxième mi-temps.
3: Bah, vous avez bien fait. C'est oui. là que tout s'est passé. C'est là que je suis allé me coucher, moi. Mais... Bon, okay. Votre regard, je sais pas si vous êtes une grande, si vous aimez
19: non,
3: énormément le foot.
19: Je suis une grande fan de football. Moi, c'est une histoire. Moi, la Coupe du Monde de football est une grande histoire parce que mon garçon, qui maintenant n'est plus là, a participé en tant que à l'école hôtelière à la Coupe du Monde en 98.
3: Oui.
19: Donc il était voilà. Et puis j'ai aussi ma petite fille. Alors là, je suis partagé en deux parce que ma petite fille est de base sénégalaise. Donc voilà, je suis content que les Français aient gagné, mais je suis un petit peu pour elle quand même.
3: À votre petite fille, son fille, papa est
19: sénégalais.
3: Petite voilà. fille, d'accord. Son papa est sénégalais, d'accord. Donc oui, effectivement, voilà. C'est un peu là. On s'est déchiré dans la famille.
19: On est un peu tiraillé. Ouais. On est un peu tiraillé. Ouais. Mais enfin bon, je connais quand même Mbappé qui a vraiment bien joué. Celui qui a marqué un but, l'autre, je ne sais plus.
20: Barcola,
19: voilà. Il a aussi bien. Ils ont bien joué quand même, ils ont bien joué.
3: Et alors, vous disiez que votre fils, il avait participé au mondial de 98 comme...
19: Voilà, il faisait l'école hôtelière, oui. Et il avait participé à la finale, puisqu'il servait
3: dans les loges.
19: Il y avait des VIP, servait à cet endroit-là.
3: Au Stade de France,
19: tout à fait.
3: Waouh, quelle expérience.
19: Ouais, voilà.
3: C'est quelque chose qui l'avait marqué, qu'est-ce qu'il vous avait raconté?
19: Ah, mais ça avait beaucoup marqué, hein. C'était quelque chose assez exceptionnel, hein. Ça représentait pour lui quelque chose de, il avait 18 ans, c'était quelque chose de, voilà.
3: 18 ans, et puis être, voir en vrai toutes ces personnalités dans les loges au Stade de France. Donc, il avait assisté à la finale au Stade de France?
19: À la finale au Stade de France, oui. Pour moi, la Coupe du Monde de football, c'est une histoire d'amour.
3: Oui. Bon, Brigitte qui a regardé donc la période qu'il fallait regarder, la seconde, donc, parce que c'est là où il y a
20: eu. Vous lui avez donné les infos.
3: C'est là où il y a eu les trois buts, effectivement. Il y a 5 000 Français.
19: Ils ont été géniaux, là.
3: Hein.
19: Ouais. Alors, est-ce que ça va être comme, j'espère que ça va être comme ça la prochaine fois?
3: Bah, on l'espère. Ce sera lundi soir, à 23h. Ouais. Voilà. Vous allez regarder contre l'Irak?
19: Oui, je vais regarder aussi. J'ai commencé à regarder. Je vais voir comment ils sont. Si la première mi-temps, c'est pareil. Je ferai la même chose, hein. Non, je vais regarder lundi soir. Je vais regarder. Parce qu'on est quand même un peu chauvin. On est quand même un peu.
3: Bah, évidemment qu'on est chauvin, quand même. Brigitte, il y a beaucoup d'auditeurs comme vous qui ont regardé le match hier soir, hein, Marine?
8: Oui. Alors, Vincent nous dit poussif en première mi-temps, déclic en deuxième. Avis partagé par Christophe. Première partie à calamiteuse, mais excellente seconde mi-temps grâce à Olise et Mbappé surtout. Quant à la défense, c'est exemplaire. Roselyne nous dit, bah oui, c'était en effet très difficile au début, mais les Bleus ont sué pour gagner. Bravo à eux. Thève a eu peur, en tous les cas, la première mi-temps, hein, comme pas mal d'auditeurs, comme Jérôme qui nous dit ce fut difficile, mais les 4 buts étaient magnifiques. Franck, lui, s'est endormi durant la première mi-temps. Voilà, ça arrive. Il était étonné, car à la fin du match, d'ailleurs, son quartier est resté très calme. Il n'a entendu ni klaxon, ni cri.
3: Oui.
8: Donc, il a dû passer une bonne nuit. Et puis, Joël nous dit, bon, c'était un beau match et c'est aussi un beau pied de nez à tous ceux qui les ont critiqués.
3: Ça commence très bien. Ça, c'est le titre à la une de la Provence.
19: Sérieux, parce que sur Valoris, on n'a pas entendu de gens, même sur Montpellier, me venaient à côté, regardaient, il y a des enfants, mais on n'a pas entendu de gens.
8: Moi aussi, j'ai rien eu autour de.
3: Ça va monter en pression.
20: Moi, j'ai été réveillé.
8: Ah, c'est vrai?
3: Alors, des supporters?
20: Moi, je dormais, j'ai entendu ouais! Et là, je me suis dit, bon, à mon avis, on a gagné.
3: Ouais, c'est ça, ouais. Moi, j'entendais des cris dans le salon aussi quand j'essayais de dormir.
20: Ah, mais c'était vos enfants?
3: Ouais, c'est ça. Bah, ils regardaient en bas, forcément.
20: Ah, bah ouais.
3: Il fallait que je me couche pour être là.
8: En forme?
3: En forme, je ne sais pas. Merci beaucoup, Brigitte.
19: Bah voilà. Bah bon, à la prochaine.
3: Bon mondial. Bon mondial. À bientôt. Vous avez regardé ce match hier soir. Qu'est-ce que vous pensez de cette prestation des Bleus? On attend vos réactions, vos commentaires, vos analyses ce matin au 32-10.
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3: Chaque matin, on vous ouvre nos archives pour retrouver les reportages et les directs qui ont fait l'histoire sur RTL le 17 juin 1994. Aux États-Unis, O.J. Simpson est arrêté après une très longue course-poursuite sur les routes de Los Angeles. L'ancienne star du football américain est soupçonné d'avoir tué son ex-femme et son nouveau mari. C'est l'un des plus grands événements médiatico-policiers de tous les temps.
21: Jérôme Godefroy, bonjour.
22: Bonjour.
21: Jérôme, on savait les Américains pionniers dans un certain nombre de domaines, mais cette nuit, pardon pour vous, ce jour, ils se sont surpassés. Hein.
22: Ah oui, nous avons tous été témoins ici de scènes absolument extraordinaires. Un feuilleton en direct qui a été diffusé par toutes les chaînes de télévision à travers les États-Unis. Tous les programmes ont été bouleversés, il n'y a pas eu de publicité pendant toute la soirée et une bonne partie de la nuit pour suivre la voiture de O.J. Simpson, cette immense vedette du football américain des années 60 et 70. O.J. Simpson accusé d'un double meurtre, celui de son ex-femme et d'un ami de celle-ci. O.J. Simpson qui devait se rendre hier après-midi à la police de Los Angeles et puis qui a pris la fuite bizarrement avec un copain à bord d'une voiture blanche. La voiture blanche a été, et ça c'est une autre merveille de la technologie, a été repérée grâce aux fréquences du téléphone de la voiture. Les policiers ont retrouvé cette voiture sur les autoroutes urbaines. Vous savez que Los Angeles c'est un immense réseau d'autoroutes, de voies rapides. Et bien la police a repéré la voiture. Il y a eu une course poursuite pendant plus de 2 heures et tout cela en direct sur les chaînes de télévision. Ce qui s'est terminé par l'arrivée de la voiture de O.J. Simpson dans sa maison. Il est revenu au point de départ et il s'est rendu au terme d'une heure et demie de pourparler avec la police de Los Angeles. Il est arrêté et maintenant il risque la peine de mort.
3: O.J. Simpson échappera à la peine de mort lors de son procès. Il sera même acquitté. Il aura d'autres ennuis avec la justice. O.J. Simpson est mort en avril 2024. Merci à Olivier Letreut pour cette archive. Voici un extrait de vos grosses têtes tous les jours, 15h30, 18h, avec Sylvie Tellier, en directrice de casting.
23: Bon, alors, je pose pas la question sur Delormeau. Hein, non.
12: C'est quoi, Delormeau?
23: Ouais. Il paraît que c'est Delormeau qui va interpréter Johnny.
24: Johnny? Mathieu Delormeau, et Cyril Hanouna, il fait Eddie Mitchell.
23: Non, mais c'est vrai que j'ai lu l'article un peu vite.
25: Ah oui, je pense. Et Gilles Verdez pour jouer Dick Rivers, quelle bonne idée.
23: Ça m'avait choqué, quand même. Je me suis dit, tiens, c'est bizarre.
12: C'est vrai qu'Isabelle Morini-Bosque, dans le rôle de Nathalie Baye.
26: Ah, ouais. Ça, je dis oui, hein. Ça, je dis oui tout de suite.
27: Et Sylvie, tu pourrais faire Laetitia, hein. Ça t'irait bien.
23: Ah ouais, c'est vrai.
27: Elle est jolie, un peu neuneu. Franchement, c'est un...
3: Vos grosses têtes tous les jours entre 15h30 et 18h avec aujourd'hui Angoune, Olivier Bellamy, Tommy Bugsy, Sébastien Toen, Jean-Philippe Janssen et Valérie Mérès. Soyez bien au rendez-vous tout à l'heure avant 6h. On a un bon cadeau de 2000 € pour Bellambra. C'est pour vous ce matin. Vous vous inscrirez comme d'habitude. On vous expliquera tout. Mais pour l'instant, ce sont des entrées pour la Cité des Enfants, Marina.
28: Exactement. 2 entrées. Donc vous et un de vos enfants. Si vous en avez plusieurs, faudra choisir. C'est moche.
3: Toi, tu restes à la maison. Toi, tu viens. Non,
27: franchement, ah, vous avez bien préféré.
28: Non, ça va être un bon moment. C'est à la Cité des Sciences et de l'Industrie qui réinvente sa Cité des Enfants, 2 à 6 ans, avec un tout nouvel espace d'ailleurs, pensé pour éveiller la curiosité des tout petits. Il y a 5 univers immersifs, donc les enfants vont explorer, manipuler, construire, inventer, tout ça en toute autonomie. Et ce sont donc 2 places que l'on vous offre aux 2 plus rapides, c'est ça?
3: Oui, c'est ça, 2 plus rapides qui composent le 32-10. C'est Mathis qui vous attend au standard. Ça vous fait rire, les enfants?
28: Mais on va passer ça toute la semaine. Hein.
3: Je pense, jusqu'à vendredi, allez.
27: Ah, mais Hervé, il les garde dans son placard.
3: Tenons bon. Non, on plaisante pas avec ce genre de choses en ce moment.
27: Oui, c'est vrai.
3: Voilà. Le temps de ce mercredi, Marina, très très chaud.
28: Ah oui, on va avoir très très chaud. En effet, les températures seront en hausse. On va gagner entre 2 et 9 degrés par endroit. Il fera 36 degrés à Montauban cet après-midi, 35 à Grenoble, 35 aussi à Cognac. Cognac qui va gagner 9 degrés. 35 à Toulouse, à Agen ou encore à Montélimar. 34 à Bordeaux, à Lyon et à Dijon. Vous aurez 33 à Clermont-Ferrand, au Mans et à Tours. 32 à Paris, la capitale qui gagne 3 degrés. Vous aurez 31 à Nantes, à Aurillac et à Marseille. 30 degrés à Rennes, à Reims et à Rouen. Et puis en dessous des 30 degrés, ce sera souvent soit en bord de mer, soit là où il y aura des petits nuages. Par exemple, 29 à Bastia, 27 à La Rochelle. Vous aurez 26 à Biarritz, 25 à Lille, 22 au Havre et 20 degrés à Brest.
3: Un nouvel épisode de caniculaire et la promesse de chaleur record. C'est la une de l'Alsace ce matin. Des températures très élevées donc.
28: Des températures très élevées sous un ciel bleu. Il fera plutôt beau aujourd'hui. Alors il y a toujours des petites grisailles matinales, notamment sur le Finistère, le Cotentin ou encore sur le Nord-Pas-de-Calais et puis localement aussi autour du golfe du Lion. Généralement ça se dissipera et bon, sur ces régions-là, il n'est pas exclu qu'un ou deux nuages résistent, mais globalement, ce sera ensoleillé sur le pays. Et même le petit voile qui sera présent ce matin sur le nord de la Loire, c'est pour vous dire quelque chose, mais ça ne donnera pas du tout l'impression de ciel blanc que l'on a eu hier. Là, c'est vraiment le bleu qui va dominer. À signaler qu'en fin de journée, toujours en montagne, on a toujours un risque d'averse, voire d'orage sur les Pyrénées et les Alpes du Sud. Et puis avec ce temps, évidemment, le risque d'incendie est fort, et notamment de feux de forêt. Donc soyez prudents, et notamment dans le Vaucluse. Aujourd'hui, c'est le Vaucluse qui est en orange, donc où il y a un risque élevé d'incendie.
3: Merci Marina. Mercredi 17 juin, c'est l'anniversaire de Fabienne Thibault aujourd'hui. L'une des voix de Starmania.

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0: Le journal avec vous, Tom Lefebvre et Aline ce matin. Salade, melon, glace, c'est ce qui est servi désormais dans certaines cantines de Loire-Atlantique.
2: Et oui, on adapte ses repas alors qu'une nouvelle vague de chaleur arrive avec des pointes à 40 degrés attendues localement ces prochains jours. Dans ce journal aussi, notre enquête RTL, on vous dira comment s'organisent les procureurs pour passer en revue les 70 000 procédures de violences sexuelles sur mineurs en moins d'un mois. Changement vu au BHV à Paris, terminé la mode, retour au bricolage, à la décoration et au mobilier. Et puis le foot, l'équipe de France a réussi son entrée dans le mondial, 3 buts à 1 face au Sénégal. Jeannot Rességuier viendra dire merci à Kylian Mbappé, auteur d'un doublé hier soir.
0: Après votre journal, RTL autour du monde, les leçons du front ukrainien sont au cœur du plus grand salon de la défense près de Paris.
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2: Et c'est donc parti pour des pics de chaleur exceptionnels. Une nouvelle canicule encore plus intense que celle de mai se profile. De nombreux records de température sont attendus. D'où cette initiative inédite dans deux communes de Loire-Atlantique, Rosé et Saint-Herblain, qui expérimentent des menus entièrement froids depuis lundi dans les cantines scolaires, les crèches et les restaurants administratifs. Mathieu Lopineau.
3: Bonjour. Tu veux quoi? Petite, moyenne, grande faim?
4: Petite. Au menu, poulet froid, pâtes froides, salade et fruits, les enfants se régalent.
5: Ouais, c'était bon.
6: Et le fait de manger froid?
5: Ça me dérange pas. En plus, en été, ça fait du bien.
7: Je trouve que c'est une bonne idée. Ça rafraîchit.
4: Pour qu'un poisson froid ou une viande froide soit appétissante, Laurent Frémont, le directeur de la restauration collective, doit adapter les recettes.
8: Un poisson froid avec une sauce qui va bien avec et des légumes, c'est agréable à manger aussi. L'année dernière, sur cette semaine de chaleur qu'il y a eu, où tout le monde en a souffert, on a eu un gaspillage qui était élevé parce que des viandes chaudes en sauce et compagnie, à midi ça passait pas du tout.
9: Et les enfants mangent plus?
8: Oui, ça me fait plaisir parce que je vois que les assiettes sont vides, ça plaît.
4: Des menus rafraîchissants pour les enfants, mais en plus, les agents du restaurant scolaire, comme Sandrine, travaillent dans de meilleures conditions quand les fours sont à l'arrêt.
10: On a moins chaud. Là, on arrivait, il faisait 20 degrés déjà.
11: Et quand les fours sont allumés, il fait combien?
10: Il était à plus de 30 degrés quand tout était allumé.
4: Des repas froids, mais équilibrés, précise Agnès Cabaret-Martinet, adjointe à la mairie de Rosé.
12: Ça ne coûte pas plus cher, ce n'est pas un pique-nique, il s'agit de véritables repas.
4: Et la mairie de Rosé espère reconduire l'expérience début septembre quand les températures restent souvent élevées.
2: Un reportage de Mathieu Lopineau en Loire-Atlantique pour RTL. C'est donc en pleine vague de chaleur que les candidats au bac général et technologique vont composer à partir de 8h pour les épreuves de spécialité. La semaine prochaine, ce sera le français pour les premières et le grand oral. Certaines épreuves pourraient être reportées localement de quelques heures ou quelques jours en raison de cette chaleur.
0: Et canicule redoutée aussi dans les hôpitaux. La plupart des hôpitaux ne sont pas adaptés aujourd'hui à ces fortes chaleurs. On en parlera avec notre invité tout à l'heure en direct à 6h15. Venons-en maintenant à notre enquête RTL. Après cette demande choc de Gérald Darmanin, celle de réexaminer 70 000 procédures de violences sexuelles sur mineurs d'ici le 14 juillet.
2: Oui, c'est ce que souhaite le garde des Sceaux après l'affaire Liana qui a révélé des failles de la justice dans le suivi du suspect. Alors depuis plusieurs jours, dans tous les parquets de France, on s'active pour rendre sa copie à temps. Bonjour Plana Radenovic.
13: Bonjour à tous.
2: Vous avez contacté de nombreux procureurs et le bilan, c'est que les magistrats n'ont que quelques minutes par procédure.
13: Oui, au service police-justice, nous avons appelé une dizaine de procureurs et globalement, ils croulent tous sous leur stock de procédures de violences sexuelles sur mineurs. 900 à Amiens, plus de 1000 à Toulouse, 600 à Chartres ou encore 2500 à Bobigny. Avant le 14 juillet, ils ont mis tous les moyens sur cette priorité. Et tous les moyens, c'est souvent quelques minutes seulement pour chaque procédure. À Amiens, par exemple, les 14 magistrats du parquet passeront chacun une demi-journée à écluser 60 procédures. Ce qui, si l'on envisage une grosse demi-journée, fait 6 minutes pour chaque procédure.
2: Mais que font-ils en quelques minutes ?
13: Alors, il ne s'agit pas de résoudre une enquête en quelques minutes, évidemment, mais plutôt de renseigner une grille très précise fournie par le ministère de la Justice, évaluant par exemple la dangerosité du mis en cause. A-t-il des antécédents judiciaires ou l'existence au dossier d'examens médicaux des victimes ? Il s'agit ensuite d'exprimer pour chaque enquête ce qu'il reste à faire, dans le meilleur des cas, de programmer des gardes à vue.
2: Alors, Plana, pour faire cet examen en urgence, on l'a compris, les procureurs ont dû prioriser, ça veut dire abandonner d'autres dossiers.
13: Oui, à Bobigny, le procureur se concentre sur les atteintes aux mineurs, les violences intrafamiliales et le narcotrafic. toutes les autres enquêtes préliminaires sont suspendues. Aucun vendeur à la sauvette de cigarettes, par exemple, ne sera placé en garde à vue avant mi-juillet. Certains procureurs ne vont même plus à l'audience. Ils formulent leur réquisition par écrit. À ce tableau, une exception, le parquet d'Alès, où trois magistrats pensent venir à bout de 250 procédures en stock d'ici fin juin, donc plus tôt que prévu.
2: Enquête RTL signée Plana Radenovic. Il sera question d'intelligence artificielle aujourd'hui au sommet du G7 à Évian. Emmanuel Macron et les autres dirigeants reçoivent plusieurs patrons de la tech mondiale pour parler sécurisation de l'IA. Ce soir, le chef de l'État invite Donald Trump à un dîner au château de Versailles.
0: Il est 5h35, nouveau rebondissement au BHV à Paris. L'emblématique grand magasin de la capitale va changer d'exploitant.
2: Et cesser son partenariat controversé avec le géant chinois de la fast fashion, Shein. L'objectif, c'est de reconquérir les marques et les clients qui avaient un peu déserté, il faut le dire, ces derniers mois. À quoi va ressembler le futur BHV, Johanna Chabas?
6: Eh bien, les nouveaux dirigeants promettent un repositionnement radical. Dans un courrier interne que RTL a pu consulter, ils expliquent avoir appris des erreurs passées et qu'à l'avenir, le BHV vendra uniquement des articles pour la maison, donc de la décoration, des meubles, de la literie ou encore du bricolage. De quoi plaire à Michel, une habituée depuis plus de 60 ans.
9: Leur grande force, c'était le bricolage. Reste à savoir s'ils vont remettre un bricolage qui est à la hauteur ou pas. Ça, c'est leur point fort. Un dimanche, vous voulez un clou, vous venez au BHV. S'ils ont compris ça, ils ont leur chance.
6: Selon nos informations, la mode et les produits de beauté vont progressivement disparaître des rayons, ce qui inquiète Pascal, fidèle cliente.
14: Personne ne va venir aller acheter un lit à 4000 euros tous les 4 matins. Et le BHV mettait tout à portée de main. Quelqu'un qui vient, il peut repartir avec un crayon et s'acheter un parfum en bas, il y avait tout.
6: Les salariés aussi sont préoccupés, aucun emploi n'est supprimé, mais l'intersyndicale prévient, il ne suffit pas d'une baguette magique pour redresser le BHV. Elle demande des précisions quant au financement de cette opération.
2: Johanna Chabas. Le football. Elle a été un peu poussive, peu inspirée, mais l'équipe de France a finalement réussi son entrée à la Coupe du Monde hier soir en battant le Sénégal 3-1 grâce à Bradley Barcola et Kylian Mbappé, auteur d'un doublé. Bonjour Jeannot Rességuier.
15: Bonjour à tous.
2: Mbappé qui devient ce matin le meilleur buteur de l'équipe de France devant Olivier Giroud, 58 buts au total en sélection. Alors il était attendu et il a répondu présent.
15: Oui, voilà comment faire taire les mauvaises langues. Ou pour ceux qui, comme moi, avaient envie de le voir prendre ses responsabilités dans une compétition qu'il affectionne tout particulièrement. Et nous avons été servis. On notera surtout que Kylian Mbappé a réussi à faire les bons déplacements, surtout en deuxième période, et de bien meilleures inspirations pour inscrire un doublé. Très serein dans sa gestuelle, très en jambes aussi, la star de l'équipe de France a tenu son rang, tout en restant lucide et prudent après cette victoire. Il a su rappeler que rien ne fut simple, qu'ils sont passés aussi très proches de la correctionnelle, avant de préciser qu'il était là pour marquer l'histoire de son pays. Et il l'a fait de la plus belle des manières. 57e et 58e but en bleu pour dépasser Olivier Giroud. 13e et 14e but en Coupe du Monde pour dépoussiérer le record de Just Fontaine qui datait de 1958. Et il est à 2 unités du meilleur buteur de l'histoire, l'Allemand Miroslav Klose. La France a retrouvé son guide au bon moment en attendant la suite.
2: Merci beaucoup Jeannot Rességuier, éditorialiste foot de RTL. Et la suite, eh bien, ce sera face à l'Irak lundi soir. L'Irak qui a raté son premier match, défaite 4-1 face à la Norvège. Et puis Lionel Messi a inscrit un triplé. Il a permis à l'Argentine de battre l'Algérie 3-0. Ça s'est terminé il y a une demi-heure. Et vous le disiez Jeannot, ce record en Coupe du Monde de buts, c'est 16. Et Messi l'a égalisé cette nuit, donc 16 buts dans une Coupe du Monde.
0: Et vous avez regardé cette prestation des Bleus hier soir, qu'en avez-vous pensé? Est-ce que vous avez regardé les deux périodes, la première et la seconde? Parce que c'était pas du tout la même ambiance. On vous attend, vous commentez au 32-10, c'est Mathis qui vous attend au standard. Merci beaucoup pour ce journal, Tom Lefebvre. On va reparler de foot dans une heure, pour vous allez en entendre parler.
2: Oui, et vous allez savoir pourquoi tous les matchs sont en retard dans ce mondial.
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0: Alors que se déroule près de Paris le Salon mondial de la défense depuis lundi, les méthodes ukrainiennes pour répondre aux assauts russes intéressent les Européens. La question des drones, notamment, une start-up Firepoint est devenue un acteur clé de la production de drones et de missiles. Nicolas Burnand.
16: Oui, cette vidéo de présentation montre des ouvriers en combinaison blanche assembler les pièces détachées d'un missile de croisière. Nous sommes dans une usine cachée sous terre quelque part en Ukraine. Interviewée par RTL, Irina Terek est la directrice de Firepoint.
17: Cela ressemble à un tube de 12 mètres de long, équipé d'ailes, d'un turboréacteur et d'un propulseur à fusée pour envoyer le missile dans les airs. Certaines pièces que nous réutilisons proviennent simplement du marché aéronautique civil d'occasion. Notre objectif n'est pas de créer quelque chose d'élégant ou de menaçant, mais plutôt de le rendre aussi peu coûteux que possible.
16: La portée de ce missile est de 3000 km. Il mène déjà des frappes en profondeur partout en Russie. Son prix, 500 000 euros l'unité, 6 fois moins cher que le Tomahawk, son équivalent américain.
17: La Russie a plus d'argent, plus de troupes. Nous devons donc faire preuve de plus de créativité. Nous ne pouvons pas nous permettre de gaspiller les vies précieuses des soldats ukrainiens. Nous pouvons constater aujourd'hui les raffineries de pétrole, les navires russes en feu. Cela montre que nous pouvons aussi porter la guerre jusqu'à l'agresseur.
16: L'entreprise affirme pouvoir produire jusqu'à 200 exemplaires par mois. Mais ses ingénieurs travaillent déjà sur un nouveau modèle capable d'intercepter les missiles russes lancés régulièrement sur l'Ukraine.
0: RTL autour du monde signé ce matin Nicolas Burnan. Beaucoup de chaleur dans les messages, Marina.
18: Ah oui, Michael est à Lyon, il fait déjà 19 degrés à Lyon. Alors il nous dit que le ciel est voilé, ça va pas durer longtemps. Le ciel bleu va vite, le voile va se dissiper et le ciel bleu prendra le relais. On a 15 degrés en ce moment à Saint-Lifard en Loire-Atlantique. Ça c'est Pierre-Antoine qui nous envoie l'info. Maryse est à Limoges où la température est de 17 degrés. Ludovic, lui, est dans les Côtes-d'Armor à Trécignot. 15 degrés, nous dit-il ce matin. Il passe le bonjour à ses collègues des tubes de Saint-Brieuc. Et puis il y en a qui respirent, notamment Laurent qui est à Rethel dans les Ardennes où il n'a que 12 degrés. Profitez-en, ouvrez tout hein, parce que c'est le moment. Et puis évidemment en montagne, à 2000 mètres d'altitude à Tignes-le-Lac, il y a Pierre et il fait 10 degrés.
0: Merci Marina. Les Bleus et Mbappé soignent leur rentrée. C'est le titre à la une du Progrès ce matin. Vous commentez le match d'hier soir, la victoire des Bleus contre le Sénégal. C'était leur premier match dans ce mondial. 3 buts à 1. On vous attend, on attend vos commentaires au standard 3-2-1-0. Et bonjour Aline Perraudin.
19: Bonjour.
0: La santé avec vous dans quelques instants. Vous nous parlerez ce matin des crèmes anti-taches.
19: Les taches brunes, ce sont des taches pigmentaires qui apparaissent souvent après des expositions au soleil. Elles sont liées aussi à l'âge ou à des variations hormonales. Il y a beaucoup de produits qui prétendent les effacer. On veut avoir ceux qu'il faut privilégier.
0: À tout de suite. Soyez sages.

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6: Les pays du G7 se sont entendus hier pour faire monter la pression sur Moscou pour arrêter la guerre en Ukraine. Même Donald Trump s'est dit prêt à rétablir les sanctions visant les exportations de pétrole russe. Donald Trump, invité d'honneur d'un dîner prévu à Versailles ce soir avec Emmanuel Macron. Dans l'actualité aussi, Francis Holm, renvoyé devant les assises pour un cold case de 1989, le meurtre d'un agriculteur dans le Vaucluse. Le crâne de la victime avait été fracassé par une pierre. Le tueur en série a déjà été condamné pour 11 homicides. Et puis Chine au BHV, c'est fini. La greffe n'a pas pris. Le patron de la société des grands magasins qui possède l'enseigne parisienne cède l'exploitation du BHV à son actuelle direction qui a décidé donc de couper les ponts avec le géant chinois. L'autre grand titre ce matin, c'est bien sûr la victoire des Bleus qui ont fini par s'imposer face au Sénégal hier soir. 3 buts à 1 après une première mi-temps décevante, on va dire. On en parle ensemble, 32-10.
7: Allez, on va en parler avec Jimmy. Bonjour à vous, Jimmy.
8: Bonjour, Amandine. Bonjour.
7: Alors, moi, c'est Marina.
8: Ah, Marina, pardon, oui.
9: Elle est tout aussi sympa. Hein, mais...
8: Ouais, parce qu'elle aime voir, on va dire.
6: Jimmy, vous avez regardé le match hier soir?
8: Oui, j'ai regardé hier le match sur le bateau, super.
6: Sur le bateau.
8: Un beau match. Oui, je suis en train de rentrer d'Angleterre pour aller à Rotterdam. Je suis chauffeur routier à l'international, donc voilà. Enfin, bref.
6: Vous avez regardé le match sur le ferry?
8: Donc voilà, j'ai D'accord. regardé le match sur le ferry, ouais. Super beau match, un petit peu la défense au début, un peu de mal à se lancer, mais on voit qu'on a une belle équipe, comme l'ont dit les professionnels sportifs, et on a une faiblesse au niveau de la défense, on l'a bien vu dans les dernières minutes avec le Sénégal qui a mis un but oui. sur une petite erreur, mais non, dans l'ensemble, franchement, on n'a pas à s'en faire. Je pense que on peut aller loin.
6: C'est de bon augure pour la suite.
8: Je pense, franchement, ouais. Regardez, on a Masmeignan, on a Mbappé qui a fait pas une super saison. Enfin, il a été quand même meilleur buteur du Real, mais ouais. Il a eu aucun titre majeur sur la saison. Donc non, ça reste une belle équipe. Il y a le joueur du Bayern de Munich. Quand j'ai vu la demi-finale, avec franchement magnifique, où on voit il a très beau joueur.
6: Il y avait une bonne ambiance dans le bateau, Jimmy. C'était comment là, tous devant la télé?
8: Eh ben, disons que en fait j'étais avec mon portable, vu que j'étais avec trois Espagnols, enfin un Sénégalais et puis un Portugais et un Espagnol, mais tous les trois travaillent dans la même société.
6: Ouais.
8: Et on a regardé chacun sur notre portable pour comprendre.
6: tout sur le portable. Et avec le Sénégalais, ça s'est bien passé à la fin?
8: Ah oui. Oui, on a même fait une photo ensemble. Donc.
6: Ah bon, c'est beau, ça s'est bien terminé alors, Jimmy.
8: Oui.
6: Bon, très bien, donc vous avez fait la traversée en regardant le match, et sur la première mi-temps, vous êtes dit, c'est mal embarqué cette affaire, ou vous êtes dit, on va se rattraper?
8: Quand même, au départ, c'est vrai qu'on était un peu mou, je pense que, bon après... Je suis pas non plus professionnel du foot, donc c'est pas à moi de leur dire.
9: Vous les voyez champions ou pas?
8: Champion, je sais pas. Faudra voir si on après les huitièmes si. Mais bon, on voit qu'ils commencent à se trouver au fur et à mesure, oui. C'est bien.
6: Et ça veut dire aussi que Didier Deschamps, il a du poids, parce qu'on voit qu'il y a eu quelque chose entre les demi-temps, ça a dû secouer un petit peu dans les vestiaires, il y a eu un changement de stratégie, et ça finit par payer beaucoup de réactions ce matin, Tom, sur le groupe Non, non, mais restez avec nous, Jimmy. On va juste faire un tour par le groupe Facebook de l'émission.
9: Oui, on a Sage Zebra 424 qui résume bien ce que disent les auditeurs ce matin. Première mi-temps un peu lente, des Français pas vraiment énergiques. Deuxième mi-temps avec plus d'énergie, des combinaisons. Mbappé en pleine bourre et spécialement son deuxième but est juste incroyable. Jean-Claude lui a vu trois beaux buts. Micheline nous dit se sont bien battus dans la seconde mi-temps. Thierry voit un bon début. Le premier match, c'est toujours dur de démarrer. Laurence, elle est tellement contente que Mbappé retrouve la voie des buts et offre la victoire à la France. Et puis on a Joachim qui nous fait un coucou depuis le Portugal. Il nous dit bravo les Bleus. J'espère que mes guerriers vont faire aussi bien aujourd'hui puisque le Portugal affronte la République démocratique du Congo à 19h et ce sera sur M6.
6: Jimmy, vous avez prévu de regarder tous les autres matchs?
8: Pas spécialement tous parce que pas mal de boulot, mais
6: bah oui.
8: dès que je peux, oui, regarder. Quand c'est une Coupe du Monde, c'est quand même sympa de regarder puis voir les potentiels adversaires d'équipe de France, voir comment ils jouent, voilà, même si, comme je le répète, je suis pas professionnel, c'est pas moi Didier Deschamps, c'est lui qui décide, qui dira.
6: C'est pas Jimmy qui décide de la stratégie des Bleus.
8: On est d'accord, on est bien d'accord.
9: On dit souvent que la France, c'est 68 millions de sélectionneurs.
8: Ouais, mais bon, voilà, c'est tout. Hein. C'est rigolo. Après, c'est un peu pareil partout. Hein.
6: Prochain rendez-vous pour les Bleus, donc ce sera lundi soir, 23h contre l'Irak. Vous serez au rendez-vous?
8: Ah oui. Oui. Bah oui, je regarderai quand même, forcément.
6: Ça fait des nuits courtes, hein, tout ça, quand même.
8: Ou j'écouterai sur RTL, dans tous les cas. Et je le mets en podcast des moments, je le mets sur application, parce que comme je vais un peu partout à l'international, en Hongrie, en Roumanie, etc. Ouais. Donc forcément, quand c'est comme ça, ça capte pas. Je mets Internet, et là, je peux capter dans le camion, impeccable.
6: C'est un très très bon réflexe, Jimmy. 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Merci Jimmy.
7: Bonne journée.
8: Je peux remettre le bonjour à ma femme et ma fille, donc Alice et Hortense, et puis à toute l'équipe BTEX et mon beau papa Joël et ma belle maman qui était son anniversaire était hier. Voilà.
6: Ah bah voilà. On a tous ces messages
9: la famille,
6: passés.
9: Et le boulanger, Fabrice le boucher.
8: Merci. Vous en doutez que j'allais me faire chambrer.
6: Merci Jimmy. À bientôt.
7: Bonne journée.
8: Également. Merci.
6: Très bonne journée. Il est 5h49 sur RTL.
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6: On va reparler de foot dans un instant avec les incroyables histoires de la Coupe du Monde. Mais d'abord, donc, Aline Perraudin, vous nous parlez ce matin des crèmes anti-âge. Elles promettent d'effacer les taches liées au soleil ou à l'âge. Les crèmes anti-taches, plus précisément. Mais est-ce qu'elles tiennent vraiment leurs promesses, ces crèmes? Ça marche vraiment?
10: Alors, certains produits fonctionnent, mais il faut être patient. Et c'est vrai, les taches pigmentaires sont une préoccupation très fréquente. On les retrouve surtout sur le visage, le décolleté ou le dos des mains, les zones les plus exposées au soleil. Mais face à l'avalanche de produits disponibles, il est difficile de se retrouver et de savoir ce qui est réellement efficace.
6: Alors, intéressons-nous aux crèmes qui marchent vraiment.
10: Alors, certaines peuvent atténuer les taches pigmentaires, mais il ne faut pas en attendre de miracle. Une tache pigmentaire, vous savez, ça correspond à une accumulation de mélanine, le pigment qui donne sa couleur à la peau. Pour l'atténuer, il existe différents ingrédients dans les crèmes. Le problème, c'est que les molécules les plus efficaces utilisées autrefois n'étaient pas toujours les plus sûres. L'exemple le plus connu, c'est l'hydroquinone, longtemps utilisé dans les produits dépigmentants. Comme me l'a souligné la professeure Laurence Coiffard, cosmétologue à l'université de Nantes, elle éclaircit efficacement les taches, mais elle est aujourd'hui interdite dans les cosmétiques car elle est cancérigène.
6: Alors, quels sont les ingrédients à privilégier?
10: Alors aujourd'hui, il y a deux ingrédients qui ont une certaine efficacité et un bon profil de sécurité. C'est le niacinamide et l'acide azélaïque. Faut regarder sur les boîtes, voir s'ils contiennent ces ingrédients. Le niacinamide, qu'on appelle aussi vitamine B3, c'est intéressant parce qu'il n'empêche pas la fabrication de la mélanine, mais il agit en limitant son transfert vers les couches superficielles de la peau. L'autre actif intéressant, c'est l'acide azélaïque. Il est utilisé depuis longtemps contre l'acné, mais il peut aussi réduire les taches. Les études montrent qu'il faut une concentration autour de 20% pour obtenir une réelle efficacité.
6: Bon, c'est précis, on a le pourcentage et on a le nom des substances. Au bout de combien de temps est-ce qu'on peut voir des résultats avec ces produits?
10: Alors, il faut être patient, comme je l'ai dit, il n'y a pas d'effet immédiat. Il faut souvent plusieurs semaines d'application régulière avant d'observer une amélioration. Et même dans ce cas, les résultats restent variables. Certaines tâches s'éclaircissent nettement, d'autres beaucoup moins. Ça va dépendre de leur profondeur, de leur ancienneté et aussi des caractéristiques de chaque peau. Pour les tâches plus complexes, comme le mélasma, encore appelé le masque de grossesse, il vaut mieux consulter un dermatologue. Les produits anti-tâches ne remplacent jamais une protection solaire anti-UVA et anti-UVB avec un indice SPF de 30 minimum. Pendant les beaux jours, se protéger du soleil, c'est vraiment la meilleure stratégie pour éviter l'apparition des taches pigmentaires.
6: Merci beaucoup, Aline Perraudin.
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6: Et chaque jour sur RTL, Thibaut Chaboch vous raconte les incroyables histoires. Et ce matin, donc, retour en 1982 à Gironde, en Espagne, pour une rencontre qu'on appelle encore aujourd'hui en France le match de la honte.
12: Nous sommes en Espagne le 25 juin 1982. À Gironde, dans le stade El Molinón, quelque chose d'unique va se produire. Quelque chose que le football n'avait jamais vu. Pas un exploit, pas un miracle, une imposture. Dans le groupe 2 de ce mondial espagnol, l'Algérie a réalisé l'exploit de battre la RFA dès le premier match. Une équipe africaine qui terrasse un géant européen, c'est une première historique. Mais les Fenecs, malgré leurs deux victoires à la fin de la phase de poule, attendent le résultat de la dernière rencontre du groupe pour être sûrs de se qualifier. Mais cette rencontre oppose l'Allemagne de l'Ouest à l'Autriche. Et le problème, c'est que tout le monde sait à l'avance quel score arrange les deux équipes germaniques. Une victoire allemande d'un seul but. Ça les qualifie tous les deux, et surtout, ça élimine l'Algérie. Le match commence, et dès la 10e minute, Rubesch marque pour la RFA. 1-0. Et là, le foot s'arrête, littéralement. Les deux équipes se passent le ballon sans jamais attaquer. Les gardiens ne touchent plus rien. Les tribunes, elles, s'enflamment de rage. Les supporters algériens commencent à comprendre et brûlent des pesetas. Le public espagnol agite de son côté des mouchoirs blancs. Des supporters scandent « Algeria, Algeria !» À la télé, les commentateurs sont atterrés. L'un d'eux, côté allemand, refuse de commenter la rencontre. Son homologue autrichien demande même aux téléspectateurs de changer de chaîne. En France, Michel Denisot s'emporte et demande à ce qu'on retire la licence des 22 acteurs. Mais le score, lui, ne bougera plus. Ce match de la honte aura duré à peine 11 minutes. La RFA et l'Autriche passent, l'Algérie rentre chez elle. Les jours suivants, la presse espagnole baptise ce match d'un nom qui résonne encore. El Anschluss, en référence à l'annexion de l'Autriche par l'Allemagne nazie en 1938. Le pire, c'est que personne n'est sanctionné. Mais le football, lui, tire la leçon. Dès le mondial suivant, les derniers matchs d'un groupe seront joués simultanément pour que plus jamais un résultat ne puisse être calculé à l'avance.
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6: 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Nous sommes le mercredi 17 juin, on fêtait l'anniversaire de Fabienne Thibault tout à l'heure. C'est aussi l'anniversaire de Lio aujourd'hui. Ans aujourd'hui pour Lio. De son vrai nom, Marina?
13: Ah, je ne sais pas, vous allez... Alors, vous tenez l'affiche. Et donc, ça se trouve...
6: Wanda.
13: Très bien. Oh, Wanda Maria Ribeiro Furtado Tavares de Vasconcelos. Waouh.
6: D'où Lio.
13: Ah bah vaut mieux, oui.
6: Ouais.
9: Ça fait beaucoup de points au Scrabble. Hein.
13: Ouais, mais c'est même impossible à faire.
6: Ah, et puis un anniversaire de saison, j'ai envie de dire, Barry Manilow, 83 ans aujourd'hui avec ce titre.

0: La plage.
1: Soleil, chaleur. Bah, c'est un peu Copacabana, hein, Marina, le temps aujourd'hui.
0: Ah bah oui, franchement, aujourd'hui, on aura du ciel bleu, de la chaleur pour tout le monde. On y va ?
1: Oui, c'est parti.
0: Alors, pour la chaleur, on va commencer par les températures. Déjà ce matin, les températures relevées à 5h. 22 degrés à Nice, 21 à Perpignan, 19 à Montpellier. Vous avez 18 à Paris en ce moment, 17 à Bourges, 15 à Lille. Et on respire bien à Rouen et à Abbeville où il fait 14 et 12 à Aurillac. Pour les températures cet après-midi, bah c'est parti. Ça grimpe quasiment partout. Les températures en général entre 30 et 36 degrés, un petit peu moins en bord de mer. Dans le détail, on attend 36 cet après-midi à Montauban. Je rappelle 36 à Lombres, hein, 35 à Toulouse, à Limoges, à Cognac et à Grenoble. Vous aurez 34 à Bourges, à Dijon et à Lyon, 34 aussi à Bordeaux. Il fera 33 à Nevers, à Tours et au Mans, 32 à Paris cet après-midi, mais aussi à Mulhouse et Besançon, 31 à Nancy, 30 degrés à Rennes et à Rouen. Et pour les températures en dessous des 30 degrés, on attend 29 à Bastia, 27 à La Rochelle, 26 à Biarritz, 25 à Lille, 23 à Cherbourg et 20 degrés à Brest.
1: Et dans le ciel ?
0: Alors, dans le ciel, c'est le bleu qui va dominer, mais il y a quand même quelques endroits où c'est nuageux. Bon, ça va pas durer, mais c'est vrai que ce matin, vous avez des nuages si vous habitez le Finistère, le Cotentin en allant vers le Nord-Pas-de-Calais. En fait, c'est en raison d'une dépression qui est sur les îles Britanniques. Alors nous, on n'aura pas de pluie, mais on a les restes de cette dépression qui donne quelques nuages donc sur le nord-nord-ouest du pays. Il y a aussi très localement des entrées maritimes, donc des nuages apportés par le vent marin

0: où localement on pourrait avoir du 40 degrés vers le centre Val-de-Loire, la région parisienne, la vallée du Rhône ou encore le Poitou-Charentes. Donc la nuit de dimanche à lundi sera extrêmement chaude.
1: Et ça va être très difficile dans les hôpitaux notamment. Beaucoup d'hôpitaux ne sont pas équipés pour affronter de telles températures. On verra cela en direct avec notre invité tout à l'heure à 6h15. Pour l'heure sur RTL, il est 6h. Bon réveil.
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1: Le journal avec vous, Aude Vernuccio. Bonjour Aude.
3: Bonjour Jérôme, bonjour Marina et bonjour à tous.
1: Et elle a une cette question ce matin à 48 heures maintenant de la signature d'un accord entre Washington et Téhéran. Comment réagit le peuple iranien?
3: RTL a réussi à joindre un habitant de Téhéran. Son sentiment, tout ça pour ça. Les Iraniens partageaient entre soulagement avec la fin des bombardements et amertume. Dans ce journal également, deux semaines après la mort de Liana, où en sont les plaintes et les enquêtes visant Jérôme Barella, son meurtrier présumé. Et puis la victoire des Bleus 3 face au Sénégal hier soir au Mondial de football.
1: Après votre journal Le Monde en Marche avec vous, William Galibert. Bonjour William.
4: Bonjour.
1: Un récit, une histoire et ce matin,
4: nous allons parler de procrastination, cet art ou plutôt cette malédiction qui consiste à tout remettre à plus tard.
1: À tout à l'heure.
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1: Tout accord avec le régime iranien échouera. Les mots de Reza Pahlavi, le fils du dernier Shah d'Iran, et voix d'opposition Mollah.
3: Des mots écrits sur le réseau social X à 48 heures maintenant de la signature entre Washington et Téhéran d'un projet d'accord de paix. Signature en Suisse. Comment le peuple iranien le perçoit-il? RTL a pu joindre un habitant de Téhéran, Babak. Témoignage rare tant les communications sont rendues difficiles par le régime. Alors bien sûr, il se réjouit de la fin des bombardements, mais il constate aussi, amer, que cette guerre n'a rien changé pour les Iraniens. Sophie Jousselin.
5: Oui, Babak est partagé. Bien sûr, il y a du positif. Plus de bombardements le jour, la nuit, et certains prix qui diminuent.
6: Le dollar qui a baissé à peu près à 10%, les prix des voitures, de téléphones, tout ça commence à baisser. C'était une vie très difficile. Hein. En ce moment, c'est calme. C'est très bien, ça.
5: Mais pour Babak, en fait, cette guerre, elle n'a rien apporté de bien, ni à l'Iran, ni aux Iraniens.
6: Rien. Sauf l'Iran qui a reculé de 50 ans. Il y a beaucoup de dégâts. Hein. Le pétrochimie de sud de l'Iran, ils ont détruit 3 grandes usines. Et ça va durer quelques années pour le reconstruire. En fin de compte, cette confusion, c'est les Iraniens qui vont le payer ça. Il y a le régime qui reste sur place, il fait ce qu'il veut. Je crois qu'on va avoir plus de répression. Hein. Bon, c'est comme ça, il n'y a rien à faire.
5: Et si les Iraniens attendaient beaucoup de Donald Trump au début du conflit, désormais, c'est bien fini.
6: Ah oui, maintenant les gens ils sont contre lui. L'opposition, les Iraniens, le régime, tout est contre lui. Hein.
5: Mais ce que craint le plus Babak aujourd'hui, c'est que la guerre reprenne entre l'Iran et Israël.
3: Récit et témoignage signé Sophie Jousselin pour RTL. Dernier jour du sommet du G7 à Évian. Hier, Donald Trump s'est dit prêt à accroître la pression sur la Russie pour mettre fin à la guerre en Ukraine, avec notamment le retour de certaines sanctions sur le pétrole russe. Le président américain qui prendra la direction du château de Versailles pour un dîner ce soir avec Emmanuel Macron. Et Versailles, c'est pas du plaqué or, c'est du lourd. Voilà ce qu'il a déclaré.
1: C'est donc la deuxième vague de chaleur de la saison et elle s'annonce intense avec un pic à 40 degrés d'ici dimanche.
3: Les températures augmentent à partir d'aujourd'hui. Il fera déjà 36 degrés à Montauban, 34 à Lyon, 32 à Paris et Strasbourg. La climatisation va tourner à plein régime dans les voitures. Mais attention à ne pas l'utiliser n'importe comment, sinon gare à la surconsommation de carburant. Les prix sont déjà bien hauts. Alors Christophe Bourroux, comment faire ?
7: Premier réflexe, éviter de pousser la climatisation au maximum, prévient Johan Boulon, responsable d'un centre de réparation Vulco.
8: Pas de climatisation à 16 degrés ou 18 degrés alors que dehors il fait 35. On va sursolliciter le système, forcément sur consommation de carburant.
7: Pas plus de 6 à 8 degrés entre l'extérieur et l'habitacle, une clim poussée au maximum peut faire grimper la consommation jusqu'à 15%. Concrètement, pour un trajet de 500 km, c'est une dizaine d'euros supplémentaires. Autre point de vigilance, l'entretien.
8: Les risques de rouler avec une climatisation au mauvais état, de laisser s'installer des moisissures, des bactéries, ça c'est un peu embêtant.
7: Et pour ceux qui pensent économiser en roulant les fenêtres ouvertes, oui, en ville par exemple, mais sur autoroute, les vitres baissées augmentent la résistance à l'air. À 130 km/h, cela peut entraîner jusqu'à 5% de consommation supplémentaire.
3: Christophe Bourroux pour RTL. Et c'est dans cette chaleur, souvent sans clim, que les candidats au bac général et technologique vont plancher sur les épreuves de spécialité ce matin à partir de 8h. Le ministre de l'Éducation assure que les épreuves orales de français et le grand oral du bac prévues à partir de la semaine prochaine pourront être reportées localement de quelques heures ou de quelques jours s'il fait trop chaud.
1: Il est 6h04 sur RTL. Après lundi.

0: indignation, le besoin de réponse maintenant. Où en sont les enquêtes dans l'affaire Liana, ainsi que les autres plaintes déposées contre Jérôme Barella?
1: Le meurtrier présumé de Liana, toujours en détention. Hier, le parquet d'Agen a indiqué ne pas avoir encore reçu les résultats complets de l'autopsie et des examens complémentaires réalisés sur le corps de la collégienne. On ignore toujours les causes de sa mort. Cette enquête-là avance, l'une des fillettes qui a porté plainte pour agression sexuelle contre Jérôme Barella a été entendue lundi par les gendarmes à Auch. Placée par l'aide sociale à l'enfance, âgée de 12 ans, elle dit avoir été agressée lors d'une soirée pyjama chez la fille de Jérôme Barella, Sophie Neumayer.
2: Oui, l'audition de la jeune victime de 12 ans a été réalisée par des enquêteurs spécialisés au sein de la brigade de protection de la famille de Auch, en présence de son avocate, Maître Myriam Guedj-Benayoun.
3: On a réussi, et eux et moi, à la mettre en confiance et à lui faire comprendre voilà, que M. Barella est en prison, qu'elle craignait plus rien, que les autres enfants ne craignaient plus rien et qu'on était là pour elle et pas contre elle. Et elle a pu libérer sa parole un peu mieux.
2: La jeune pensionnaire de l'aide sociale à l'enfance est allée au-delà de ce qu'elle avait confié une première fois à ses éducateurs. Elle décrit des agressions sexuelles répétées alors qu'elle était invitée l'été dernier chez son amie, la fille de Jérôme Barella.
3: Ce que je peux vous dire, c'est que c'était lors de ses soirées pyjama et qu'elle s'est fait piéger à plusieurs reprises. Et elle a trouvé le courage de parler. C'est une petite fille extraordinaire, extrêmement lucide de ce qui lui est arrivé.
2: L'aide sociale à l'enfance a signalé les faits à la justice dès mars dernier. Un signalement resté sans réponse.
1: Sophie Neumayer pour RTL.
0: Allez, on part aux États-Unis. Avec les Bleus qui démarrent leur mondial par une victoire.
1: L'équipe de France a battu le Sénégal 3-1 hier soir, dont un doublé de Mbappé. Gros soulagement, mais derrière ce compteur alléchant, il y a aussi une première mi-temps très compliquée. Mourad Djabari, vous êtes l'un des envoyés spéciaux de RTL dans le New Jersey.
4: Oui, les Bleus ont sublimement raté leur première période. Une foultitude d'erreurs et quasiment aucune occasion. Le statut de favori était bien lourd sur leurs épaules. La pression aussi d'un premier match en Coupe du Monde, selon Didier Deschamps, comme chez Dez, Désiré Doué, comme il le surnomme.
5: Match de Coupe du Monde, c'est particulier aussi. On n'était pas totalement libéré, donc tout Dez qu'il est, il a tout pour le très haut niveau, mais un peu inhibé. Il sera mieux maintenant, il sait ce que c'est un premier match de Coupe du Monde.
4: Mike Maignan coupable sur le but, Michael Olise n'arrivait pas à faire parler sa magie. Ils jouaient leur premier mondial, mais les joueurs d'expérience, le Ballon d'Or, Ousmane Dembélé, Kylian Mbappé étaient à la dérive, un naufrage collectif, tous tétanisés par cette entrée en compétition, comme le confirme Désiré Doué.
6: C'est aussi ça le football, de rentrer dans une grande compétition. On a su élever le curseur en deuxième mi-temps. Il y a peut-être l'atmosphère du stade, il y a plein de paramètres à gérer. Voilà, en deuxième mi-temps, je trouve que ça a été beaucoup mieux.
4: Oui, complètement relâché. Une autre équipe est sortie du vestiaire, des Bleus débarrassés de la pression de ce premier match pour lancer leur mondial d'une manière éblouissante.
1: Mourad Djabari, envoyé spécial de RTL aux États-Unis. Notez que Kylian Mbappé a inscrit son 58e but hier soir en équipe de France. Il bat le record d'Olivier Giroud en bleu. L'Argentin Lionel Messi est lui devenu le co-meilleur buteur de l'histoire de la Coupe du Monde cette nuit, égalant le record de l'Allemand Miroslav Klose et ses 16 buts. Messi, auteur d'un triplé, l'Argentine a écrasé l'Algérie 3-0.
0: Les courses aujourd'hui à Agen, départ à 18h30.
1: 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Bien trouvé, c'est le 15, Kiki.
0: Merci beaucoup, Aude Vernuccio. Il est 6h08 à suivre les hôpitaux confrontés à cette nouvelle vague de chaleur. Beaucoup ne sont pas équipés pour affronter de telles températures. Au CHU de Montpellier, on s'attend par exemple à dépasser les 30 degrés aujourd'hui. Il n'y a pas de clim, hein, c'est le système D. On va en parler avec notre invité. Il y aura aussi le Monde en Marche, William Galibert, ce matin.
7: Nous procrastinons, nous remettons à plus tard.
0: À tout de suite.
7: À tout de suite.
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0: Il est 6h15 avant d'accueillir notre invité en direct de Montpellier, Le Monde en Marche, William Galibert. Et donc ce matin, ce psychologue spécialiste du comportement qui s'est intéressé à la procrastination, c'est-à-dire à ceux qui ont la fâcheuse tendance à toujours vouloir remettre tout au lendemain.
19: Oui, même un peu plus que ça, parce qu'il existe une catégorie d'êtres humains qui ne remet pas seulement au lendemain, elle remet à plus tard, vous voyez, c'est un horizon plus vague et plus lointain, quelque part entre la Saint-Glinglin et le moment où les factures se paieront toutes seules. Selon ce spécialiste, le docteur Joseph Ferrari, rencontré par le Washington Post, 20% des gens sont des procrastinateurs chroniques. Pas simplement des personnes qui traînent un peu, des gens qui retardent de manière habituelle, volontaire et irrationnelle tout ce qu'ils ont à faire. Et ils le retardent jusqu'à se créer des problèmes pour eux-mêmes et aussi parfois pour ceux qui les entourent. 20%, 1 sur 5. Faites voir. 1, 2, 3, 4.
20: Je crois que, ouais, c'est ça. Le faire.
21: Moi, je me reconnais un peu.
19: Ça veut dire que dans ce studio, en plus de moi, il y a sûrement au moins un autre retardataire professionnel.
0: Et alors, ce que montrent les travaux de ce spécialiste, c'est que les hommes ne procrastinent pas plus que les femmes.
19: Et les jeunes, pas plus que les vieux. Et les habitants des villes, pas plus que ceux des campagnes. Et on procrastine en Corée du Sud, en Inde, en Angleterre, aux États-Unis, en France, bien sûr. Un phénomène universel. Notre docteur décrit le processus, c'est une incapacité chronique à gérer les émotions négatives que provoque une tâche. L'ennui, l'anxiété, la peur de rater ou, plus subtil parfois, la peur de réussir. Et pour surmonter ça alors, il préconise de découper les obstacles en petits morceaux pour essayer de tromper la panique. Ne visez pas le grand ménage de printemps, commencez juste par ranger un tiroir pendant 5 minutes et après on verra. Et surtout, arrêtez de s'en vouloir, puisque la culpabilité est l'un des carburants préférés du procrastinateur. Et sa dernière idée est très simple, au lieu de punir le retard, il faudrait aussi récompenser l'avance dans la vie. Au lieu de 10% de pénalité pour votre déclaration de revenus en retard, vous auriez 10% de bonus en cas de déclaration précoce. Dans ses cours, notre spécialiste essaye, il donne des points supplémentaires aux étudiants qui rendent leurs devoirs plus tôt. Tout le monde ne le fait pas, évidemment. Il restera toujours des fidèles du dernier moment, mais ça marche un peu. Et c'est déjà ça.
0: 20%, ça paraît bas quand même. Hein. Mmh. Hein, il y en a plus que ça. Merci beaucoup. William Galibert.
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0: Il est 6h13 et au cœur de l'actualité, cette nouvelle vague de chaleur intense, redoutée notamment dans les hôpitaux qui, pour la plupart, ne sont pas adaptés à ces épisodes de canicule qui se répètent. Pourtant, 60% des bâtiments hospitaliers ont plus de 25 ans sans rénovation thermique suffisante, selon la Fédération hospitalière de France. Bonjour Pierre Renard.
22: Bonjour.
0: Merci beaucoup d'être en direct avec nous ce matin. Vous êtes infirmier, vous êtes délégué CGT au CHU de Montpellier. Et cela fait plusieurs années maintenant que vous alertez sur la chaleur dans votre établissement. Aujourd'hui, il n'y a pas de climatisation.
22: Alors, il y a certains secteurs qui sont équipés de climatisation, mais il y a énormément de secteurs qui ne sont toujours pas équipés, notamment la pédiatrie, la maternité, la cardiologie, pneumologie, des secteurs quand même très très sensibles et sur lesquels il y a eu pour le moment en fait aucune mise en place de climatisation. Ça fait effectivement plusieurs années, hein, plus de plus de 5 ans qu'on réclame des travaux d'envergure dans ces secteurs. Et a priori, pour l'instant, les seules réponses qu'on aurait, c'est des climatisations mises d'ici 2031 dans ces secteurs.
0: 2031.
22: Nous, ce qu'on demande, c'est que, ce qu'on réclame, c'est qu'il y ait des climatisations mobiles mises au moins dans certaines chambres, surtout pour des patients à risque. Et pour l'instant, il n'y a rien qui a été mis en place.
0: Pourquoi ?
22: Ah ben, on nous dit budget, infrastructure, voilà. Alors il y a du budget a priori pour développer une IA locale en mettant 15 millions d'euros du ministère sur le CHU de Montpellier. Par contre, pour rénover effectivement tous les locaux des hôpitaux publics en France, il y a jamais d'argent. Et ça, c'est très problématique. On a effectivement, comme vous l'avez bien cité, des infrastructures qui deviennent de plus en plus vieillissantes, et on voit bien que les gouvernements successifs, en fait, ont arrêté complètement le financement finalement des rénovations de nos infrastructures hospitalières.
0: Comment vous allez faire alors à partir d'aujourd'hui, et comment vous avez fait lors du dernier épisode de chaleur fin mai ?
22: Ah ben, ce qui est fait, c'est de l'ingéniosité des salariés et des agents sur place, en fait. Vous avez des agents qui mettent des couvertures de survie sur les fenêtres pour éviter que la chaleur tape trop sur les fenêtres. On en est là aujourd'hui en France, en étant une des puissances mondiales reconnues, à devoir mettre des couvertures de survie sur nos fenêtres pour éviter qu'il fasse trop chaud dans les chambres des patients. Mais ça règle en aucun cas le problème. On est sur des températures de plus de 30 degrés dans des chambres quand les vagues de chaleur sont vraiment importantes dans le sud.
0: Quelles conséquences est-ce que ça a sur les patients ? Est-ce qu'il y a des risques accrus sur leur santé en cette période ?
22: Alors, nous, on n'a pas trouvé effectivement d'études à proprement parler sur ça, même si tous les spécialistes disent que il y a un risque de majorer la durée d'hospitalisation, il y a un risque d'aggravation des symptômes des patients, notamment en cardiologie. Donc ça, il y a un risque, mais il n'y a pas d'études à proprement parler là-dessus.
0: Donc,
22: mais
0: autrement dit, vous ne savez pas s'il y a une surmortalité lors de ces périodes de canicule.
22: Non, autant pour le coup, on le sait avec des études de SAMU Urgence France, des différents syndicats, que il y a un risque de mortalité, enfin de mort évitable en tout cas, qui se situe à peu près sur les 2000 morts évitables en France, en fonction s'il y avait des conditions d'accueil optimum. Mais en termes de personnel, en termes d'infrastructure, c'est tout qui est lié, c'est pas seulement l'infrastructure.
0: Donc c'est le système D, encore une fois aujourd'hui. Il y a eu des avancées quand même chez vous au CHU de Montpellier depuis la canicule de 2003. Dans les EHPAD, par exemple, il y a des pièces climatisées ou rafraîchies aujourd'hui. Est-ce qu'il y a eu des avancées quand même depuis 2003?
22: Il y a des avancées, des choses qui sont faites. Il y a des films qui ont été mis sur les fenêtres de certaines chambres pour réduire un petit peu la température. Mais comme je le répète, c'est du bricolage et ça permet pas vraiment d'avoir des conditions d'accueil satisfaisantes pour les patients. Il me semble que c'est l'an dernier ou l'année d'avant où c'est des familles qui ont dû acheter une climatisation pour la poser dans la chambre d'hospitalisation. Donc ça, c'est pas des choses qui sont acceptables pour nous dans notre institution. Il faut qu'on trouve les moyens pour pouvoir rénover nos hôpitaux, pas seulement celui de Montpellier, tous les hôpitaux de France, pour les équiper en climatisation. On sait que les vagues de chaleur vont s'intensifier et se répéter, et il y a urgence aujourd'hui d'investir dans nos hôpitaux.
0: Donc il n'y a pas d'amélioration pour l'instant en ce qui concerne les climatisations, alors qu'il y a des vagues de chaleur, il y en a une en mai, il y en a régulièrement au mois de juin, il y en a une forte l'année dernière notamment. Donc malgré ces répétitions, vous en êtes toujours au même stade aujourd'hui?
22: On en est toujours au même stade, et en fait on a des gouvernements successifs qui font des économies en fait sur l'hôpital public. Et tant qu'il y aura cette politique la fête, on n'arrivera pas à rénover nos infrastructures. Ça coûte énormément d'argent, on a bien conscience de ça, mais l'argent public, comme on le dit, il faut bien l'utiliser, et bien l'utiliser, c'est l'utiliser au service des patients et non pas au service de technologie, d'intelligence artificielle ou quoi que ce soit. Il faut remettre un petit peu les moyens là où les patients en ont le plus besoin, c'est-à-dire sur l'infrastructure et sur les personnel.
0: Il y a les risques sur les patients et les risques aussi sur le personnel. J'imagine que travailler dans ces conditions de forte chaleur, c'est pas très agréable.
22: Tout à fait. On a demandé déjà que des tenues soient plus légères, ce qui est toujours en attente. En fait, on a l'impression toujours que ce qu'on demande est insurmontable, alors que ce serait juste des mesures assez simples à mettre en œuvre.
0: Merci beaucoup Pierre Renard, infirmier et délégué CGT au CHU de Montpellier. Merci beaucoup et bon courage pour
22: vous.
0: Les prochains jours.
22: Merci bien.
0: Bonne journée. Il est 6h19 sur RTL.
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0: Et on sera en direct des États-Unis dans le journal de 6h30. On va retrouver sur place l'un de nos envoyés spéciaux, Nicolas Georgerot, qui a suivi le premier match des Bleus hier soir au Mondial. Contrat rempli pour les Français qui ont fini par s'imposer face au Sénégal. 3-1 après une première mi-temps décevante, voire inquiétante. Doublé de Kylian Mbappé qui devient ainsi le meilleur buteur de l'histoire de l'équipe de France. 58 buts pour Kylian Mbappé.
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0: Allez, voici l'un des premiers films très attendus de cet été. Toy Story 5 arrive aujourd'hui sur nos écrans. Bonjour Stéphane Boutsock.
3: Bonjour Jérôme, bonjour à tous.
0: Vous l'avez vu pour nous. Alors, question simple Stéphane, alors...
3: Eh bien alors vous allez y retrouver tous les ingrédients des quatre premiers volets, c'est-à-dire la nostalgie de l'enfance, le temps qui passe, beaucoup de clins d'œil à certains classiques Disney, énormément d'humour et de malice, avec en plus une vraie réflexion, vous savez, sur ces jouets technologiques devenus indispensables à nos gamins, puisque la méchante supposée du film, c'est Lilipad, une tablette électronique. Extrait.
20: Bonnie, il y a un colis pour toi.
21: Merci, merci. Salut, je m'appelle Lilipad. Jouons ensemble.
23: Proms pour être enjoué dans le placard.
24: Woody.
25: Jessie, salut.
24: Est-ce que ça va aussi mal qu'on le dit pour les jouets?
26: On en voit de plus en plus abandonnés chaque jour.
27: Oh, des fiches.
24: La technologie nous a envahis aussi.
26: Je sais pas quoi te dire, Jessie. Avec un jouet, on peut jouer, mais avec la tech, on peut tout faire.
3: Mais la véritable héroïne de ce cinquième film, c'est Jessie, la co-girl. Bien entendu, vous allez retrouver Buzz l'éclair, l'astronaute, Woody le cow-boy, Monsieur Patate et tous les autres personnages de cette saga qui, depuis 1995, est un marqueur du cinéma d'animation. On rappelle que le tout premier Toy Story était aussi le tout premier film jamais réalisé en images de synthèse. 30 ans plus tard et avant celui-ci, les films ont rapporté près de 3 milliards de dollars de recettes dans le monde et attirer plus de 12 millions de spectateurs rien qu'en France.
1: Oui, alors ce qui fait aussi le bonheur de la saga Toy Story, Stéphane, c'est le choix des voix pour interpréter les différents personnages.
3: Et cette fois encore, Disney Pixar ont fait fort. Richard Darbois et Jean-Philippe Puymartin retrouvent Buzz l'éclair et Woody. Mais vous entendrez aussi Laura Felpin qui joue la redoutable Lilipad, accompagnée de Jonathan Cohen, Jean-Pascal Zadi ou encore Pierre Ninet qui revient dans la peau, si je puis dire, de Forky la fourchette en plastique. En 2019, il m'avait raconté combien ce rôle le ramenait à l'enfance.
28: C'était révolutionnaire pour moi. Complètement révolutionnaire dans ma vie, souvenir très intime quand j'y repense d'être aussi chamboulé et comme un dingue quoi sur un film avec des jouets qui parlent, qui ont une âme, mes parents ont l'air de s'éclater autant que moi en allant les voir. Et puis Buzz l'éclair dans ma chambre, un des jouets auxquels j'ai le plus tenu toute ma vie avec les ailes qui se déploient dans le dos, c'est un moment très important de ma vie Toy Story. Donc quand on me dit tu veux jouer une fourchette, je dis c'est-à-dire dans Toy Story, c'est oui.
3: La saga Toy Story de retour au cinéma donc aujourd'hui, signé Andrew Stanton, c'est le réalisateur des mythiques Le Monde de Nemo et Wall-E, avec aussi, vous l'entendez, cette chanson inédite écrite spécialement et interprétée par Taylor Swift.
0: Et on termine avec notre info bonus du jour, Stéphane, les chiffres du box-office.
3: Avec le site cbo.fr, bon démarrage du dernier Spielberg. Disclosure Day a déjà été vu par plus de 420 000 spectateurs. La bataille de Gaulle, première partie en revanche, est dans la tourmente. 600 000 entrées seulement en deux semaines. La sortie du second volet a été avancée au 24 juillet pour la fête du cinéma. Notez enfin la performance du film d'horreur Obsession qui, sans faire de bruit, dépasse les 900 000 entrées en cinquième semaine nos écrans.
0: Ça fait frémir. Merci beaucoup Stéphane. Marina, on se prépare à avoir très chaud.
1: Montauban, hier, il faisait 29 degrés. Eh bien, il en fera 36 cet après-midi.
0: À tout de suite.
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0: Et juste après, Laurent Deutsch, tous les jours sur RTL, ce sont vos grosses têtes, 15h30, 18h, avec une question de Sylvie Tellier.
27: Oui. J'ai pas compris un truc.
1: Ah, allez-y.
27: Ben, en fait, vous allez m'expliquer. Pourquoi il y a les 2 frères Enrique, parce que c'est rare.
1: Hernandez,
27: merci. Pourquoi ils sont sélectionnés et il y en a qu'un qui joue ? Waouh, c'est.
30: Je lui explique.
1: C'est vraiment très dur de répondre à une question aussi bête.
30: Ils sont pour la même raison que s'ils n'avaient pas été frères.
27: Ouais. Tu vois okay. Voilà, voilà. Ils sont traités de la même façon.
1: Parce que s'il faut faire jouer que des Hernandez dans l'équipe de France, on va être mal quand même.
3: Guillaume veut répondre.
31: Ah, moi, je veux dire, moi j'ai un frère, il n'est pas aux grosses têtes, c'est pas grave.
0: Vos grosses têtes avec aujourd'hui Angoun, Olivier Bellamy, Stommy Bugsy, Sébastien Toen, Jean-Philippe Janssen et Valérie Mérès. Marina, on avait quelques nuages quand même hier dans le ciel. Ce ne sera pas le cas aujourd'hui.
32: Non, hier on avait un peu un aspect blanc, un peu douteux pour certaines régions, hein, pas partout. Mais c'est vrai que non, là aujourd'hui c'est plutôt le bleu qui va dominer. Alors il y a bien sûr quelques nuages qui débordent en fait de l'Angleterre sur le Finistère, le Cotentin et le Nord-Pas-de-Calais, mais sans pluie. Puis surtout ils vont un peu se désagréger dans l'après-midi. On a des entrées maritimes autour du Golfe du Lion de façon très localisée, hein, pas sur l'ensemble des côtes du Languedoc-Roussillon. Mais sinon partout ailleurs le ciel est dégagé, il restera, donc ce sera du bleu toute la journée. Et puis en montagne, vous en avez l'habitude, hein, dans l'après-midi, eh bien des nuages peuvent bourgeonner vers les Pyrénées, les Alpes du Sud et le relief Corse. Ça peut donner une ondée, voire un orage, mais sinon rien à signaler. Attention au niveau du risque d'incendie, parce que c'est élevé pour le Vaucluse qui est en orange. Situation à surveiller, voilà pour la couleur du ciel.
0: Et pour les températures ?
32: Bah, la chaleur, hein, ça y est, c'est parti, ça grimpe aujourd'hui. On gagne entre 2 et 9 degrés, ça dépend des villes. En tous les cas, c'est une hausse et c'est pas fini en plus, ça continuera demain. 36 degrés à Montauban, c'est la maximale attendue aujourd'hui. 35 à Toulouse, 35 à Grenoble, à Limoges et à Cognac. Des températures sous abri évidemment, à l'ombre. 34 à Bourges, à Dijon et à Lyon, 33 au Mans. Vous aurez 32 à Paris cet après-midi, mais aussi à Orléans et à Strasbourg. Il fera 31 à Marseille et à Nantes, 30 degrés à Rennes, à Metz et à Reims, ainsi qu'à Rouen. Et puis en dessous des 30 degrés, ce sera souvent près du bord de mer, hein, 29 à Ajaccio, 27 à La Rochelle, 26 à Biarritz, on aura 20 à Brest, 22 au Havre et 25 à Lille en raison des petits nuages.
0: Merci beaucoup Marina. Dans un quart d'heure, votre tablé du petit matin, on accueille nos indispensables, Isabelle Saporta et Martial You. Bonjour à tous les deux.
33: Bonjour.
0: Isabelle, faut-il rendre payant l'accès aux îles françaises ? Le débat ressurgit à Oléron.
27: Ah non, mais c'est incroyable, cette idée de refaire un ghetto de plus là, de gens qui ont un peu de sous, je trouve ça vraiment détestable.
0: Martial Chino au BHV, c'est fini. Vous allez nous expliquer pourquoi ça ne pouvait pas marcher.
2: C'est ça, le BHV qui bazarre de Chine, j'ai envie de dire enfin, tout simplement parce qu'on avait oublié ce qu'on appelle le capital immatériel d'une marque.
0: Vous étiez le premier d'ailleurs, l'un des premiers à aller dans les rayons pour voir que ça marchait pas du tout.
2: Avec Johanna Chabas, on a fait
0: voilà,
2: ça.
0: Exactement. Marina, avec le retour de la chaleur aujourd'hui, c'est aussi, et c'est la une de plusieurs journaux ce matin, le retour des risques d'incendie. Certains habitants ont l'obligation de débroussailler autour de chez eux.
32: Oui, c'est dans le code forestier. Je vous dirai qui est concerné par cette obligation et ce qu'il faut faire exactement.
0: Ce sera dans votre tablé du petit matin dans un quart d'heure. Et puis Philippe Cavrivière nous rejoindra pour son Cave Réveil. Vous écoutez RTL, excellent réveil. Nous sommes le mercredi 17 juin et il est 6h30.
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0: Et on accueille Vincent Derosier pour le journal. Bonjour Vincent.
14: Bonjour Jérôme, bonjour à tous.
0: Et à la une de votre journal, les Bleus qui lancent parfaitement leur Coupe du Monde. Victoire 3-1 contre le Sénégal.
14: Doublé d'Mbappé, un but de Barcola, tout ça en deuxième période après 45 premières minutes inquiétantes. Dans ce journal également, la chaleur écrasante qui s'installe toute la semaine avec peut-être 40 degrés ce dimanche. Dans les passoires thermiques à Lyon, les habitants souffrent déjà. En 2018, un petit garçon de 4 ans perdait la vie dans un accident d'ascenseur dans le Val d'Oise. Deux sociétés et un réparateur sont jugés aujourd'hui. Enfin, un nouveau single aujourd'hui et bientôt un 9e album. Grand Corps Malade est de retour.
0: Après votre journal, Tom Lefebvre, vous allez en entendre parler, spécial Coupe du Monde et ce matin...
31: Vous allez savoir pourquoi les matchs dans ce mondial commencent en retard.
0: À tout à l'heure.
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0: Ça a vraiment été une équipe de France aux deux visages. Les Bleus ont parfaitement lancé leur mondial en battant le Sénégal 3-1.
14: Fébrile pendant 45 minutes, puis il y a eu le réveil en deuxième mi-temps avec un but du Parisien Bradley Barcola et un doublé de Kylian Mbappé qui devient au passage le meilleur buteur de l'histoire des Bleus avec 58 réalisations. Bonjour Nicolas Georgerot.
15: Bonjour.
14: Envoyé spécial de RTL aux États-Unis. Nicolas, cette mi-temps, elle a tout changé.
15: Oui, il le fallait après un premier acte poussif pour le moins des Bleus dans le brouillard, sans idée, sans créativité, avec les jambes qui tremblent, surtout du gardien Mike Maignan à Ousmane Dembélé en passant par Désiré Doué. Didier Deschamps a haussé le ton, confirme le deuxième buteur du soir, l'attaquant parisien Bradley Barcola.
16: On avait besoin de cette mi-temps pour que le coach il nous rentre dedans un peu. Et ça a vraiment fait du bien à toute l'équipe. Et c'est pour ça qu'on a réussi à faire une bien meilleure deuxième mi-temps. Faudra mieux entamer les matchs. Je pense que ça va le faire après.
15: La connexion Olise-Mbappé a ensuite fonctionné. La relation technique s'est établie. Les Bleus ont surtout tenu 90 minutes à un haut niveau physique. Le mauvais film en train de défiler sous nos yeux a trouvé une happy end. Restent ces interrogations persistantes. Et le milieu, Adrien Rabiot, met des mots dessus. Quatre attaquants, c'est bien. Mais attention au déséquilibre de l'équipe.
17: On savait qu'on était attendu. On a eu pas mal de pertes de balles sur nos joueurs offensifs, donc ils nous ont un peu exposés aussi. Mais voilà, on est resté assez solide. C'est très bien ce soir d'avoir gagné.
15: Le bilan comptable est idéal et les Bleus ont 6 jours pour peaufiner leur réglage. Un succès contre l'Irak validerait leur présence d'ores et déjà en 16e de finale.
14: Merci Nicolas Georgerot. Les Bleus contre l'Irak, ce sera lundi à 23h heure de Paris.
0: L'Irak a perdu hein, cette nuit contre la Suède, c'est peut-être...
14: Contre la Norvège,
0: c'est peut-être de bonne augure pour les Bleus pour lundi. Cette nuit, les champions du monde en titre argentin ont battu l'Algérie 3-0.
14: Avec un triplé historique de Lionel Messi, à 38 ans, il devient en même temps le premier footballeur à disputer une 6e Coupe du Monde, le meilleur buteur de l'histoire de la compétition, avec 16 buts à égalité avec l'Allemand Miroslav Klose. Et puis, vous en parliez Jérôme, la Norvège a été sans pitié avec l'Irak 4-1. Haaland et ses coéquipiers prennent la tête du groupe devant les Bleus.
0: Cette fois, elle est là et pour tout le monde, la vague de chaleur s'installe en France avec des températures comprises entre 30 et 35 degrés.
14: Jusqu'à 36 même aujourd'hui à Montauban, 35 à Grenoble, 32 à Paris. Ces températures, elles pourraient même atteindre 40 degrés dimanche à l'occasion de la fête de la musique. À Lyon, 33 degrés ont été relevés déjà hier à l'ombre et cela va grimper en flèche d'ici dimanche sur les pentes du quartier de la Croix-Rousse dans les vieux immeubles mal isolés. On se prépare à souffrir, Frédéric Perruche.
18: Dans son appartement de la rue Leno, Isabelle a déjà son plan de bataille pour supporter la canicule qui arrive.
19: On essaye de faire des courants d'air d'une fenêtre à l'autre. On ouvre le matin quand l'air est plus frais, on ferme vite. Et sinon, serviette humide sur les ventilateurs. On prend des douches froides. Mon mari se plonge dans des bains d'eau froide. Il laisse la baignoire remplie d'eau fraîche et il se baigne dedans.
18: À l'étage au-dessus, Yasmina vit dans le noir et limite ses activités.
20: Je ferme tout. Jusqu'à le soir, je ouvre et je fais mon ménage. Ma robe là, je le mets toute mouillée, comme à la plage. Je ferme tous les rideaux. Jusqu'à le soir, je ouvre et je rafraîchis tout l'appartement. Faut pas bouger. Je viens un film et je reste tranquille. Voilà.
18: Mais ce que redoute Lisa, ce sont les nuits qui s'annoncent torrides.
20: Moi, c'est une étuve. C'est le plus dur, c'est dormir. Donc là, je suis obligée de prendre mon matelas, de le mettre au sol. Il y a que là que je peux avoir un courant d'air. Il y a une petite brise, un petit courant d'air. Vraiment, je suis... Je suffoque.
18: Il devrait faire 34 degrés aujourd'hui à Lyon et sans doute 39 dimanche et lundi prochain.
0: À Frédéric Perruche, cette canicule, elle va pénaliser les élèves qui passent le bac aujourd'hui et demain avec les épreuves de spécialité. Le ministre de l'Éducation, Édouard Geffray, souhaite que plus aucun examen ne se déroule l'après-midi.
4: Il est 6h34, deux sociétés et un technicien jugé aujourd'hui devant le tribunal correctionnel de Pontoise pour un accident d'ascenseur meurtrier. C'était en 2018 et Ismaël, 4 ans, avait perdu la vie.
0: Le petit garçon était resté coincé dans l'ascenseur de ce centre commercial d'Argenteuil dans le Val d'Oise. L'instruction judiciaire a duré 6 ans. Le fabricant, le dépanneur et l'un de ses salariés sont mis en cause pour des manquements et des négligences, Thomas Proutot.
5: Ce vendredi après-midi de 2018, Shahrazad se gare au sous-sol d'un centre commercial avec ses deux enfants et emprunte l'ascenseur. Au premier étage, la cabine s'ouvre, tout le monde sort. Mais quand Ismaël, 4 ans, franchit la porte, l'ascenseur chute brusquement de 2 mètres. Le petit garçon se retrouve écrasé par la cabine et décède. Une scène terrible que sa maman se repasse en boucle depuis 8 ans. Un très long délai pour obtenir un procès face aux entreprises impliquées. Elle est au micro d'M6.
6: On s'est senti tout simplement délaissé, comme si Ismaël, sa vie, mais elle comptait pas tout simplement. Peut-être parce que il y a des gros groupes en face de nous, que nous... On est finalement personne. Il faut juste qu'ils comprennent qu'il y a des vies derrière, en fait, qui ont été brisées.
5: Deux causes du drame ont été retenues par les juges. Un défaut de conception du fabricant, en l'espèce l'absence d'un mécanisme de blocage en cas de chute soudaine, et une réparation défectueuse effectuée en 2015 par le salarié d'un sous-traitant, deux entreprises et un technicien qui déplore l'accident, mais décline toute responsabilité pénale.
0: Thomas Proutot, chef du service police-justice de RTL. C'est la première affaire du périscolaire en procès depuis que le scandale a éclaté au printemps 2025. Le tribunal correctionnel de Paris a prononcé la relaxe pour un ex-animateur accusé de harcèlement sexuel sur 9 élèves de CM2, d'agression sexuelle sur 3 d'entre elles. La justice n'a pas pu prouver l'intention sexuelle. Le parquet de Paris a 10 jours pour faire appel de cette décision.
4: Bientôt un 9e album et un nouveau single pour Grand Corps Malade qui revient dans les bacs aujourd'hui.
0: Le prochain rêve en duo avec la chanteuse Stilto. Grand Corps Malade, ses 20 ans de carrière, 8 albums, 2 livres, 3 films et déjà plus de 800 concerts. Marie Giquel. Ce retour, le slammer l'a préparé à Montréal, où il s'est installé pendant un an.
8: Dans son duo avec la jeune chanteuse Stilto, disponible ce mercredi, Grand Corps Malade se demande quel est son prochain rêve.
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8: Et la liste de ses rêves est déjà bien remplie, un 9e album qui sort le 18 septembre avant une tournée pour célébrer 20 ans de carrière. Le prochain rêve est peut-être tout trouvé, une nouvelle collaboration avec Céline Dion.
21: Petite possibilité que j'ai 2-3 textes sur le prochain album d'une grande chanteuse qui va venir chanter à l'automne à Paris. Rien n'est fait, mais il y a déjà 2-3 titres dans les tuyaux.
8: Grand Corps Malade a déjà offert le texte de la chanson L'Étoile à la star québécoise en 2016.
21: Plus ça va être je vais écrire pour quelqu'un qui est éloigné de moi, mieux, plus c'est un exercice fascinant. Céline Dion, il n'y a pas beaucoup d'artistes aussi éloignés de moi qu'elle. On n'a pas le même vécu. C'est la diva absolue qui chante dans le monde entier, qui habite à Vegas.
8: Grand Corps Malade n'a pas fini d'écrire, que ce soit pour Céline Dion ou le grand écran. Après 3 films dont Monsieur Aznavour, il réfléchit déjà au 4e.
21: C'est sûrement le chantier du prochain rêve.
0: Marie Giquel, merci.
4: Dans le journal de Vincent Derosier, merci. Vincent Derosier, il est 6h37.
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4: Avec vous tous les matins, Tom Lefebvre en mode Coupe du Monde en ce moment. Alors c'est une question que beaucoup de supporters commencent à se poser. Mais pourquoi les matchs de ce mondial ne démarrent jamais à l'heure?
31: Oui, si vous avez regardé votre montre hier soir au coup d'envoi du match des Bleus, il était 21h02 et 45 secondes. Depuis le début de la compétition, c'est devenu une habitude. Toutes les rencontres débutent avec du retard. Alors ça va de 40 secondes à 6 minutes quand même lors du match d'ouverture. On a eu 4 minutes 53 par exemple lors de Qatar-Suisse. Nos amis de la BBC ont fait les comptes et en moyenne on est à 3 minutes de décalage sur le timing prévu, une organisation qui habituellement est millimétrée.
4: Alors qu'est-ce qui explique ces retards?
31: Plusieurs raisons. D'abord et surtout, il y a le nouveau cérémonial mis en place par la FIFA avant les rencontres. C'est ce que me disait Marina. Désormais, les 26 joueurs de chaque sélection participent à la présentation d'avant-match et non plus seulement les 11 titulaires. Vous l'avez vu, d'immenses drapeaux sont déployés sur la pelouse pendant les hymnes. L'objectif affiché par la FIFA, c'est de créer un grand moment d'unité et d'émotion avant chaque rencontre. Sauf que le dispositif prend un peu plus de temps à mettre en place.
0: Bon, il faut quand même dire que le retard, c'est un peu la coutume hein, dans la culture sportive américaine.
31: Oui, là-bas, les grands événements démarrent rarement pile à l'heure, que ce soit en NBA, en NFL, les horaires annoncés correspondent surtout au début du spectacle et non au vrai coup d'envoi. Et puis, les diffuseurs américains n'y sont pas pour rien non plus. Lors du match Mexique-Afrique du Sud, par exemple, la fameuse pause fraîcheur lors de la seconde mi-temps a duré 40 secondes de plus que prévu. Pourquoi ? Parce que la chaîne Fox Sports aux États-Unis n'avait pas terminé sa page de pub.
0: Merci beaucoup Tom Lefebvre. Tous les matins, vous allez en entendre parler, spécial mondial en ce moment. On vous offrait, Marina, un bon cadeau de 2000 euros ce matin pour Bellembras.
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0: Merci de commencer votre journée avec RTL au menu de votre tablé du petit matin. Aujourd'hui, Chine au BHV, c'est fini. Marcel Liu.
2: Voilà. La fin de 8 mois de galère, retour à la case départ.
0: A tout de suite.
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0: RTL, il est 6h43. On va revenir dans le journal de 7h sur la victoire des Bleus hier soir contre le Sénégal. 3 buts à 1. Bonne entrée en matière des Français dans le mondial. Mission accomplie. C'est le titre à la une de la Dépêche du Midi ce matin. Ça commence très bien. Voilà le titre à la une de la Provence. À la une aussi ce matin, la chaleur. Évidemment, il va faire chaud dans les classes où les lycéens passent le bac. On sera en direct du lycée Carnot à Paris dans le journal. C'est l'heure de votre tablé du petit matin avec nos experts à 7h moins quart. Et au menu aujourd'hui, cette idée qui ressurgit à l'approche de l'été. Faut-il faire payer l'accès aux îles françaises type île d'Oléron? On va en parler avec Isabelle Saporta dans un instant. On va aussi voir qui doit débroussailler autour de chez soi avec la chaleur, la canicule, le risque d'incendie est élevé. Il y a des obligations. Qui doit faire quoi? On va tout vous expliquer. Mais d'abord, Martial You, le grand bazar qui continue à Paris.
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0: Ben voilà, Chine au BHV, c'est terminé. Le patron de la société des grands magasins, Frédéric Merlin, passe la main. Il cède l'exploitation du BHV, du bazar de l'hôtel de ville, à l'actuel équipe dirigeante qui solde donc l'aventure avec Chine au sixième étage du magasin. En fait, c'est quoi? C'est l'histoire d'un incroyable fiasco commercial.
2: Oui, et d'ailleurs, Karl-Stéphane Cotendin, c'est l'ex-bras droit du jeune Golden Boy Frédéric Merlin et le nouveau patron du nouveau BHV, qu'il reconnaît lui-même dès hier, c'est un échec. Et il change donc totalement de stratégie maintenant qu'il est aux commandes, alors qu'il a défendu pendant 8 mois l'idée que Chine allait générer du trafic au BHV. Bah, finalement, le seul trafic a été de voir partir les enseignes historiques du magasin.
0: Vous aviez été ici l'un des premiers à montrer qu'il n'y avait personne à l'étage de Chine, on s'en souvient au moment des soldes.
2: Oui, parce qu'il y a une chose que la jeune équipe autour de Frédéric Merlin avait oubliée, on appelle ça l'ADN d'une marque, l'attachement sentimental des clients, même s'ils n'y vont plus d'ailleurs, à une enseigne. On appelle donc ça le capital immatériel d'une entreprise. Et l'arrivée de Chine était une injure, en fait, à l'histoire du bazar, dressée dans le Marais depuis 1856. 170 ans d'histoire de Paris, le BHV fait partie de la famille des Galeries Lafayette, du Printemps, de la Samaritaine, et donc fait partie de l'histoire de la capitale.
0: Ça veut dire quoi, Martial? Que, en fait, le BHV va redevenir un magasin de bricolage et d'art de la maison?
2: Oui, c'est ça. C'est l'idée, en tout cas. Redevenir l'enseigne qui accompagne les moments clés d'une vie, donc l'aménagement du couple, la liste de mariage, la chambre du premier enfant. Chine, c'était le contraire de tout ça, bien sûr, puisque le chinois vend le petit prix et le vêtement jetable, donc ça ne s'inscrit pas dans la durée.
0: Et les marques vont revenir?
2: Alors ça, c'est tout le pari. Et il n'est pas forcément gagné, d'ailleurs. Une belle marque et une belle histoire d'entreprise mythique reprise par ses ouvriers, comme c'est le cas là, ça n'efface pas les problèmes. On l'a vu ces dernières semaines avec la rechute de Duralex, par exemple. Le BHV avait des difficultés avant la mésaventure Chine. C'est un magasin qui perdait de l'argent depuis 10 ans. Et comme les autres grandes enseignes parisiennes, il est toujours confronté aux mêmes difficultés. L'accès quasiment impossible en voiture, l'e-commerce qui livre chez vous des millions de références, les grandes surfaces de bricolage ou d'ameublement en périphérie qui proposent de meilleurs prix, et puis une population intramuros de familles qui diminue année après année. Le BHV redevient lui-même. Tant mieux, mais il est toujours convalescent, la mue du BHV n'est pas achevée.
0: Merci Martial. BHV, la fin du mirage Chine, c'est la une du journal Libération ce matin.
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0: À quelques semaines des grandes vacances, c'est le retour d'un débat serpent de mer. Faut-il installer un péage à l'entrée des îles françaises? Isabelle Saporta, les habitants de l'île d'Oléron dans les Charentes, en Charente, vont pouvoir s'exprimer bientôt. Il y aura une grande consultation citoyenne. Ils doivent dire s'il faut rendre à nouveau payant le viaduc qui conduit à l'île.
6: Mais formidable, rétablissons un péage, un de plus, et instaurons autour d'Oléron une petite forteresse supplémentaire, un temple de l'entre-soi, un ghetto chic avec vue sur l'océan, et les gueux qui bavent de l'autre côté du pont. Ils sont le pont-levis, les pauvres n'ont qu'à aller dans des endroits un peu moins beaux qu'ils restent entre eux. Bon, on fera peut-être une petite exception, un abonnement à prix d'amis pour ceux du continent qui viennent travailler sur l'île. Ce serait dommage de se priver de cette main-d'œuvre, mais pour les autres, qu'ils paient, c'est maintenant. Alors je vous entendais. Déjà, ce pont le faisait bien payer jusqu'en 91. Et puis, il faut l'entretenir, 50 millions de travaux. Et le département qui ferme les robinets sous pression des baisses budgétaires de l'État. Et puis, l'île de Ré fait bien payer, elle. Oui, l'île de Ré, ce modèle de mixité sociale. On va se dire franchement les choses. Un pont, ça relie. Un péage, ça trie. Et puis, pourquoi s'arrêter en si bon chemin? Mettons un péage autour de Paris, autour de Lyon, Bordeaux. Après tout, on est bien entre gens du même monde. Mais personne personne n'est dupe, hein. On ne régule pas la fréquentation, non, on régule les revenus. La première inégalité, c'est déjà le passeport qu'on vous remet à la naissance. Vous naissez français et c'est le jackpot à vous le monde et le droit de voyager partout. Français et aisé, double jackpot, dans votre propre pays aussi, vous aurez la bonne adresse ou de quoi payer le droit d'y accéder. Au droit de naissance s'ajoute désormais le droit d'entrée. On appelait ça la République une et indivisible, apparemment c'était avant le péage.
0: Bon, on verra si le péage est rétabli parce que les habitants de l'île d'Oléron donc s'exprimeront dans cette consultation citoyenne. Merci beaucoup Isabelle. Il est 6h48, Marina, de nombreux départs d'incendie ont déjà eu lieu ces derniers jours et ça ne va pas s'arranger avec le temps chaud et sec attendu. Pour prévenir les risques de feu, certains habitants sont obligés de se débarrasser de la végétation autour de chez eux. C'est l'obligation légale de débroussailler. Mais tout le monde n'est pas concerné.
1: Non, ceux qui ont l'obligation de le faire sont ceux habitant dans des communes signalées par un arrêté préfectoral. Elles sont généralement situées à moins de 200 mètres de forêt, de landes ou de maquis. Alors pour savoir précisément si votre habitation est concernée, c'est simple. Il y a une carte interactive sur service public. gouv.fr. Vous indiquez votre adresse et ça vous dit si vous avez l'obligation de débroussailler avec l'arrêté préfectoral qui vous concerne.
0: Qu'est-ce qu'il faut faire exactement ?
1: Alors, enlever toutes les matières végétales susceptibles d'être du combustible au minimum à 50 mètres autour de votre habitation, mais aussi d'un garage, d'un hangar ou d'un autre bâtiment. Et si votre terrain longe une route, un sentier ou un chemin privatif, le débroussaillement doit aller jusqu'à 10 mètres maximal de cette voie. Alors enlever ce qui est herbe sèche, branchages, feuilles par terre paraît évident, mais il faut faire attention aussi à ce qu'il se passe en hauteur sur vos arbres et arbustes et notamment éviter que les branches de chaque arbre ne se touchent car en cas de feu, eh bien ça assure une continuité et ça aide à la propagation des flammes. Alors la période idéale du débroussaillage, c'est pas vraiment maintenant, c'est plutôt de l'automne au début du printemps quand il fait moins chaud et sec et hors période de nidification. En cette saison, c'est plus l'entretien que l'on doit faire que de l'élagage.
0: Et j'imagine que si on ne le fait pas, il y a des amendes.
1: Au minimum 1 500 € d'amende ou alors 50 € par mètre carré non débroussaillé. Votre mairie peut vous mettre en demeure de le faire avec des pénalités en plus de 100 € maximum par jour de retard. Et si elle finit par le faire à votre place, eh bien ce sera à vos frais. Et pour ceux qui ne sont pas concernés par l'obligation légale de débroussailler, ça reste recommandé quand même si vous êtes proche d'une zone boisée.
0: Après, c'est du bon sens.
1: Voilà.
0: Merci beaucoup Marina. C'était votre tablé du petit matin. Philippe Cavrivière vient d'entrer dans ce studio. On va prendre des nouvelles de son rhume.
7: Ça va beaucoup.
0: Ça s'entend pas. À tout de suite pour votre cave réveil.
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0: Il est 6h54, c'est l'heure de réveiller l'actu, Philippe, avec votre Cave Réveil.
22: Et je tiens à me faire excuser de mon fusérum. En fait, je suis soigné par Aline Perronin. Ça marche pas.
0: Elle est pas médecin,
22: non,
0: les journalistes.
22: Ça marche pas. Arrête d'écouter tes conseils. Alors, l'actu, bien sûr, c'est ce match nul. Iran-États-Unis, après 108 jours. 108 jours sans pénalty. C'est long, hein, c'était long ce match. Surtout quand t'es mort pour rien, c'est long. Vous avez vu la poignée de main de connard de Donald Trump, là, à Macron. Dis donc, indirectement, c'est nous qu'on paye le dîner à Versailles ou pas? C'est de l'argent public?
23: Oui.
22: D'accord. Alors, on paye l'édition, moi, ça me fait plaisir. On n'a pas le choix. Mais souris au moins! T'es invité, connard! Alors, la crise aura été longue, mais pas assez pour que je comprenne ce qu'était le baril de Brent. Je pense que ça doit être un gars... T'as pas vu Brent? Parce qu'il doit me passer un baril.
0: On parle de la Coupe du Monde. La Tunisie s'est séparée de son entraîneur, oui, Sabri Lamouchi, après un seul match, une défaite 5-1 contre l'Allemagne. Il a été remplacé par Hervé Renard.
22: C'est l'hymne tunisien, vous l'avez tous reconnu. Alors c'est fou la Tunisie parce qu'ils changent d'entraîneur à chaque match. C'est la seule équipe qui a un banc d'entraîneurs qui peut rentrer à tout moment. Hervé Renard, tout le monde voit qui c'est. Ouais, c'est la belle gueule, là, c'est le brushing de Sonny Crockett dans Miami Vice. Toujours une chemise blanche, il va dans les pays en guerre. Bon, c'est le BHL du foot, un peu. Hervé Renard, il a déjà entraîné l'Algérie, le Ghana, la Zambie, l'Angola, la Côte d'Ivoire, le Maroc, et donc la Tunisie maintenant. Il a plus voyagé en Afrique qu'Ebola.
24: Quelle horreur!
22: Ça doit être dur d'être remplacé en 24 heures par Hervé Renard, je pense. Je suis sûr que l'ancien entraîneur Sabri Lamouchi, si sa femme le quitte après son licenciement, elle va appeler Hervé Renard.
0: Ouais. La France, s'est imposé donc 3-1 hier soir face au Sénégal. Le prochain match des Bleus, c'est lundi prochain à 23h contre l'Irak.
22: Oui, ça, c'est un horaire parfait pour nous, quand t'as une chronique à 6h55. Non, mais quand tu te lèves à 3h, vraiment, on n'aura même pas à se lever, c'est génial. Dis donc, après France-Irak, France-Sénégal, sur CNews, si on enchaîne les victoires contre les Africains et les Arabes, ils vont faire, allez. Ah bah, allez, champagne. Dès le deuxième match, non mais on n'est pas champion. Oui, je sais, mais ça fait plaisir.
0: Moi, je sais que vous êtes un grand expert. Est-ce que vous êtes confiant pour la suite de la compétition?
22: Écoutez, on a un groupe relativement facile. Le Sénégal, l'Irak et la Norvège. Ça revient à un débat face à Glucksmann, Pécresse et Dupont-Aignan. Donc, c'est finger in the nose. Et puis la Norvège, désolé, mais normalement, ils sont dangereux à l'Eurovision. Mais en foot... Et encore.
0: Bon, on verra si vous avez raison. Merci beaucoup.
22: Ah oui, évidemment. Merci. Évidemment que j'ai raison. À demain. C'est énervant.
0: C'est vrai qu'il m'énerve. Il ne vous quitte pas, c'est tout de même curieux. Il vous adore. Il ne vous lâche pas. Marina, c'est pas une saison à attraper un rhume pourtant.
25: Bah non, pourtant. Hein? Bah alors.
22: Non, je sais pas ce que j'ai.
25: La chaleur qui sera encore au rendez-vous et encore pire qu'hier, puisque les températures seront en hausse cet après-midi. On va gagner entre 2 et 9 degrés. Par exemple, Cognac va gagner 9 degrés. Il fera 35 degrés cet après-midi à Cognac, mais aussi à Toulouse, à Agen, à Limoges et à Grenoble. On ira jusqu'à 36 d'ailleurs, 36 à Montauban. Sinon, on attend 34 à Bordeaux, à Dijon et à Lyon. Vous aurez 33 au Mans et à Clermont-Ferrand. 32 à Paris cet après-midi, la capitale qui gagne 3 degrés par rapport à hier. Il fera 31 à Perpignan, 30 à Nantes et puis c'est plutôt en bord de mer. On sera en dessous des 30 degrés, puisqu'il fera 27 à La Rochelle, vous aurez 27 à Nice, 23 à Cherbourg, 20 à Brest. On aura 25 à Lille, puisqu'il y a des nuages qui vont résister. Voilà pour les températures.
0: Tout ça sous le soleil.
25: Oui, c'est le ciel bleu qui va dominer. Alors, il y a des petites exceptions. Des nuages qui sont présents là ce matin sur le Finistère, le Cotentin et en allant vers le Nord-Pas-de-Calais. On doit ça à une dépression qui est sur les îles Britanniques. Donc, on a quelques nuages, mais pas de pluie. Et puis aussi, il y a des entrées maritimes là sur les côtes du Languedoc-Roussillon. C'est de façon très localisée. Tout Tout ça va se désagréger et ensuite ce sera du ciel bleu pour tout le monde. Et un petit mot pour la météo des forêts. Le Vaucluse est en risque élevé de feux de forêt. Donc grande prudence, mais grande prudence partout ailleurs.
0: Merci Marina, merci à toute l'équipe. On rejoint Thomas Soto. Bonjour Thomas.
1: Bonjour, remarquable tenue de votre équipe ce matin malgré le manque d'heures de sommeil.
0: Voilà. Et vous, pareil, hein, des petits yeux ce matin, non ?
1: Des petits yeux, des petits yeux. Merci en tout cas, on vous retrouvera demain,
0: à demain
1: dès 4h30. Bonjour et bienvenue à tous. 3-1, 504 et 58. Ce sont les chiffres qui résument le match des Bleus hier soir pour leur entrée en Coupe du Monde. 3-1, c'est le score, évidemment, score de la victoire contre le Sénégal. 504, parce que l'équipe de France a commencé le match comme une vieille 504 diesel. Vous savez, c'est un peu poussif au départ. Mais après, c'est du solide, c'est du costaud, c'est du robuste. Et puis 58, comme le nombre de buts inscrits par Cyrano Mbappé en équipe de France. Il est devenu hier soir le plus grand buteur de l'histoire des Bleus. Et accessoirement, il a fait taire les rageux. Mbappé, surnommé Captain America, en une de l'équipe ce matin, on y reviendra dès le début du journal de 7h. Dans un autre registre, mais qui ne manque pas de panache non plus, je vous propose d'écouter ces mots atypiques sortis de la bouche d'une députée. C'était il y a quelques jours à l'Assemblée, en pleine affaire Liana.
2: En fait, j'ai honte. Depuis qu'on a commencé cette séance de questions au gouvernement, j'ai honte de l'image qu'on donne. Il n'y a déjà plus beaucoup de Français qui croient encore en la politique, mais je crois que ce qu'on est en train de donner encore à voir comme image de la politique, c'est vraiment un désastre, un désastre. Donc je suis désolée. Et si être députée en mai 2026, c'est ça, eh bien je ne suis pas, je ne me sens pas députée, je me sens citoyenne et je suis vraiment déçue.
1: La déception, la honte de Laure Miller, députée macroniste qui, par son élan de sincérité, a secoué l'Assemblée il y a quelques jours. Donc, mais alors pourquoi ce coup de sang? Pourquoi cette colère, cette honte? On lui demandera à Laure Miller puisqu'elle sera l'invitée d'RTL Matin en direct à 7h40. Sinon, il va faire chaud, très chaud. Alors faut-il plonger dans le

0: contre le Sénégal pour leur premier match du mondial. Le capitaine a inscrit un doublé. Il est désormais le meilleur buteur de l'histoire de l'équipe de France à seulement 27 ans. L'autre grand titre ce matin, c'est cette vague de chaleur qui s'installe et va nous faire suffoquer pendant des jours. La barre des 30 degrés à Londres sera franchie presque partout cet après-midi dans les terres et ça n'est qu'un début. À suivre aussi Eric Ciotti qui accuse le ministre des Transports de menace de mort. Et puis la colère des habitants en Dordogne, obligés de faire plusieurs kilomètres désormais pour aller jeter leurs poubelles.
1: Et ça c'était hier soir sur RTL, un gros ouf de soulagement quand Kylian Mbappé a marqué le but du 3-1 face au Sénégal et il a définitivement acté la victoire des Bleus pour leur entrée en lice dans cette Coupe du Monde.
0: Des Bleus franchement inquiétants en première période mais qui ont montré un tout autre visage au retour des vestiaires, bien guidés par leur capitaine, auteur d'un doublé, désormais meilleur buteur de l'histoire de l'équipe de France. Franck Hanson, on a vibré jusqu'au bout dans ce camping de Marcq-en-Calaisis dans le Pas-de-Calais.
2: Et il a fallu ce premier but d'Mbappé pour détendre ses campeurs, une petite cinquantaine réunis au bar près de la piscine, des jeunes travailleurs qui côtoient retraités et vacanciers devant l'écran géant.
3: Là, ça fait du bien. Il avait besoin Mbappé pour la confiance, je pense là. Faut rien lâcher là.
4: C'est une bonne ambiance. Ouais.
2: Face à de solides Sénégalais, ses supporters ont donc vibré ensemble pour les Bleus.
5: Moi, je connais rien au foot, mais je supporte quand même la France. C'est une bonne équipe aussi en face.
6: Non, on est bien là, 3-1, on est bien, magnifique. C'est le plus dur des matchs qu'on avait à faire sur la poule, on est bien, efficace.
7: Très beau match, il y avait de l'action. Hein.
2: David Ardonnais, de passage à Calais, est soulagé.
8: On a gagné, impeccable, hein, avec le sourire. Il y a l'entraîneur aussi, c'est ça qui compte.
2: Et Véronique, la responsable du camping de la plage, est fière de cette première victoire. Avec une bonne fréquentation.
9: Pour une première en semaine, franchement, c'est génial. Il y a tout le monde, tous les âges, quand même. C'est formidable. C'est une vraie Coupe du Monde au sein du camping. Bien sûr, c'est fédérateur.
2: Pour les prochains matchs, ils espèrent être encore plus nombreux.
0: Reportage RTL signé Franck Hanson.
1: Et ça commence très bien, comme le titre La Provence ce matin. Il n'y a pas que ces campeurs qui ont été impressionnés par Mbappé. Bonjour Jeannot Rességuier.
10: Bonjour à tous.
1: Hier, vous aviez lancé un message au capitaine des Bleus. Vous disiez à toi de jouer, Kylian. Et ben, on peut dire qu'il a répondu présent, qu'il a calmé tout le monde. Hein.
10: Oui, voilà comment faire taire les mauvaises langues. Ou pour ceux qui, comme moi, avaient envie de le voir prendre ses responsabilités dans une compétition qu'il affectionne tout particulièrement. Et nous avons été servis. On notera surtout que Kylian Mbappé a réussi à faire les bons déplacements, surtout en deuxième période, et de bien meilleures inspirations pour inscrire un doublé. Très serein dans sa gestuelle, très en jambes aussi, la star de l'équipe de France a tenu son rang, tout en restant lucide et prudent après cette victoire. Il a su rappeler que rien ne fut simple, qu'ils sont passés aussi très proches de la correctionnelle, avant de préciser qu'il était là pour marquer l'histoire de son pays. Et il l'a fait de la plus belle des manières. 57e et 58e but en bleu pour dépasser Olivier Giroud. 13e et 14e but en Coupe du Monde pour dépoussiérer le record de Just Fontaine qui datait de 1958 et il est à deux unités du meilleur buteur de l'histoire, l'Allemand Miroslav Klose. La France a retrouvé son guide au bon moment en attendant la suite.
0: Merci beaucoup Jeannot. Il y en a un autre qui compte bien devenir le meilleur buteur de l'histoire de la Coupe du Monde, c'est Lionel Messi qui depuis cette nuit est à égalité avec le détenteur du record dont vous parliez Jeannot, Miroslav Klose. Lionel Messi qui a inscrit un triplé contre l'Algérie cette nuit et offert ainsi la victoire à l'Argentine, score final 3-0. Pour les Bleus, la suite de la compétition s'écrira lundi contre l'Irak, battu cette nuit 4-1 par la Norvège. La Norvège qui prend donc la tête du groupe.
1: Et ce France-Irak, ce sera donc à 23h, il faudra veiller un peu plus tard lundi.
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1: Il est 7h04, vous écoutez RTL, 7h04, ça veut dire qu'il est encore temps d'ouvrir vos fenêtres et de laisser passer un peu de fraîcheur avant de suffoquer.
0: On attend cet après-midi 30 à 36 degrés à l'ombre dans la plupart des régions et le thermomètre va continuer à grimper jusqu'à dimanche, jour où l'on pourrait atteindre les 40 degrés par endroit. Bonjour Hortense Crépin.
14: Bonjour Sébastien, bonjour à tous.
0: 338 candidats au bac attendus ce matin au lycée Carnot à Paris où vous êtes pour RTL. L'épreuve commence dans une heure, il va donc faire chaud dans les classes. Qu'est-ce qui a été mis en place ?
14: Eh bien ici, on a tenté d'anticiper au mieux. Philippe Bechaud, le proviseur, est en train de faire le tour de la quinzaine de salles d'examen pour ouvrir les fenêtres.
15: On vient aérer le matin quand la température est un petit peu plus fraîche pour que les conditions d'examen soient supportables durant la matinée.
14: Les fenêtres n'ont pas été ouvertes cette nuit, c'est
15: elles
14: ça?
15: Elles n'ont pas été ouvertes cette nuit parce que hier soir,

0: On avait encore une température relativement élevée, à l'extérieur plutôt plus élevée qu'à l'intérieur.
1: La disposition de chaque salle est aussi pensée en fonction de la chaleur.
0: On essaye d'avoir des salles qui ne sont pas trop remplies. Alors pour deux raisons, hein, qu'il n'y ait pas une trop grande proximité entre deux élèves, vous comprendrez bien pourquoi. Et puis aussi parce que un élève c'est environ 85 watts. Et donc si vous les multipliez par 30, ça fait un gros radiateur en plus dans une salle. Donc à cette époque-là, c'est pas bien.
1: Les candidats sont également incités à venir avec leur gourde d'eau et le lycée distribuera des bouteilles fraîches si besoin. Pendant l'examen, les rideaux pourront être fermés et c'est tout, car difficile d'imaginer des ventilateurs dans les salles.
0: Avec des copies et des brouillons sur les tables, faire tourner un ventilateur, ça peut être problématique. Les copies, les brouillons volent, donc ça nuit à la composition, bien évidemment.
1: Hier soir, le ministre de l'Éducation a annoncé que les épreuves orales prévues la semaine prochaine, parfois l'après-midi, pourraient être reportées localement de quelques heures ou de quelques jours en raison des températures. Le proviseur compte donc bien surveiller la météo et adaptera le calendrier si besoin.
2: Hortense Crépin en direct d'un lycée parisien grâce aux moyens techniques d'Olivier Masson. Merci à vous deux.
3: Dans l'actualité également de ce mercredi matin, les magistrats qui contre-attaquent, eux qui ont été mis en cause lourdement dans l'affaire Liana.
2: C'est le ministre de la Justice, Gérald Darmanin, qui a été l'un des plus virulents au départ, estimant que sa circulaire dans laquelle il demandait de traiter en priorité les affaires de violence sur enfants n'avait pas été respectée. Sauf que ce matin, le syndicat de la magistrature l'accuse d'avoir caché un rapport qui lui a été remis en 2023 lorsqu'il était ministre de l'Intérieur, un rapport affirmant que la justice était incapable de traiter toutes ces affaires vu leur nombre. Mathilde Timothée, la secrétaire générale du syndicat.
4: Le rapport mettait en avant donc la quantité de plaintes non traitées par les services de police et de gendarmerie, et en particulier les dossiers de violences sexuelles commis sur les enfants. Il y avait une pile très importante de dossiers qui s'entassaient et qui n'étaient pas traités par incapacité des services de police et de gendarmerie à y faire face. Gérald Darmanin avait promis qu'il publierait ce rapport et il n'en a rien été. Donc ce n'est pas vrai que Gérald Darmanin a appris au détour de l'affaire Liana l'état de délabrement des services de police et de gendarmerie.
2: La secrétaire générale du syndicat de la magistrature au micro RTL d'Arthur Guillamot.
3: Je vous rappelle qu'élu de la majorité présidentielle, elle a dit avoir honte de l'attitude de ses collègues parlementaires après la mort de Liana. La députée de la Marne, Laure Miller, sera l'invitée d'RTL Matin tout à l'heure à 7h40.
2: C'est l'un des pires tueurs en série de notre histoire judiciaire. Francis Holm sera bientôt de retour devant la justice. Déjà condamné à la perpétuité pour 11 homicides, il est renvoyé devant les assises pour un autre meurtre commis en 1989, celui de Jean-Joseph Clément, un agriculteur, retrouvé le crâne fracassé dans le Vaucluse.
3: RTL, il est 7h08. Éric Ciotti demande au Premier ministre Sébastien Lecornu de limoger, de virer son ministre des Transports.
2: Le maire de Nice affirme que Philippe Tabarot l'a menacé de mort. Ça s'est passé, selon lui, en marge du déplacement d'Emmanuel Macron ce dimanche dans les Alpes-Maritimes, Julien Fautra.
5: Oui, il y a les apparences, des sourires, des photos et des attentions toutes diplomatiques. Sauf qu'en coulisses, eh bien, c'est beaucoup moins aimable. Éric Ciotti. Philippe Tabarot m'a déclaré qu'il allait me faire disparaître en m'envoyant des Géorgiens. Il m'a traité publiquement de nabo. Le président de la République et le Premier ministre d'un des plus grands pays du monde sont à quelques mètres de là. Réponse du cabinet de Philippe Tabarot. Le ministre a répondu dans le cadre d'un échange personnel avec Éric Ciotti, qu'il connaît depuis 30 ans, à une énième provocation de celui-ci. Les deux hommes sont élus dans les Alpes-Maritimes, se connaissent par cœur et se haïssent. Le parti d'Éric Ciotti, UDR, devrait faire un bon résultat dans quelques semaines aux élections sénatoriales aux dépens des LR de Philippe Tabarot. Le procureur de la République de Nice a reçu un signalement, mais pas de plainte. Éric Ciotti demande au Premier ministre de mettre fin aux responsabilités de son ministre des Transports.
2: Julien Fautra du service politique de RTL. Le Sénat a largement adopté hier soir le projet de loi autorisant les artisans, boulangers et fleuristes à faire travailler leurs salariés le 1er mai. Le débat s'annonce beaucoup plus mouvementé à l'Assemblée nationale. Il n'aura pas lieu avant le mois de septembre.
3: Vous l'avez peut-être remarqué, mais pour beaucoup d'entre vous, le ramassage des ordures devant chez vous, c'est terminé. Dans plusieurs villes de Dordogne, par exemple, il faut désormais aller jeter soi-même ses poubelles dans un point de collecte, et ça ne plaît pas du tout aux habitants.
2: Parce qu'il faut parfois marcher plusieurs kilomètres, parce que ça coûte de plus en plus cher, et parce que certains, Denis Grandjoux, préfèrent jeter leurs ordures dans la nature plutôt que de passer à la caisse.
6: Oui, Monique, 88 ans, vient de marcher une centaine de mètres avec deux sacs poubelles noires dans chaque main.
7: J'ai vu un rat.
6: comme ça. Toutes les poubelles sont devant, là. On voit plus les conteneurs tellement qu'il y a des poubelles. C'est affreux.
7: Ah, il y a vraiment un ras-le-bol, un mécontentement grand.
8: Jacques Tessier, du collectif des usagers mécontents de la collecte des déchets en Dordogne.
7: Il y a des endroits à la campagne où c'est jusqu'à 7 km d'écart entre le lieu d'habitation et le point d'apport.
8: Depuis l'arrêt de la collecte des poubelles, chaque habitant dispose d'une carte avec la possibilité de faire un dépôt de déchets tous les 15 jours.
7: Si on met de nouveaux déchets, on paie 5,80 €. Donc il y a des incivilités, évidemment, liées à ce système.
8: Le collectif demande un moratoire et un système qu'il considère plus juste.
7: Nous, on pense qu'il faut revenir à la taxe d'enlèvement des ordures ménagères, mais avec une part incitative, c'est-à-dire on paye en fonction des déchets qu'on produit. Si on produit quasiment zéro déchet, on paye pas.
8: Une grande réunion des élus de la Dordogne doit avoir lieu le 23 juin pour aborder ce sujet qui suscite de plus en plus d'opposition dans le département.
2: Denis Grandjoux dans le Périgord pour RTL.
3: Les courses, les chevaux vont courir à partir de 18h30 à Agen.
2: Et Dominique Cordier vous conseille de jouer le 10, le 9, le 15, le 16, le 12, le 5 et l'As, l'outsider de RTL, c'est le 15, Kiki.
3: Kiki.
2: Comme Kylian Mbappé.
3: Ah bah t'as absolument, très bon choix. Merci beaucoup à vous, Sébastien Rouxel. On vous retrouve tout à l'heure pour le journal de 9h. Il est 7h11.
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3: C'est le plus grand salon européen dédié aux nouvelles technologies, VivaTech, qui ouvre ses portes tout à l'heure à Paris. Et qui dit nouvelles technologies dit forcément désormais IA, autrement dit intelligence artificielle. D'ailleurs, vous aurez peut-être demain de nouveaux collègues qui n'en seront pas vraiment et qui ne viendront pas papoter avec vous à la machine à café. Bonjour Gauthier Delombugard.
10: Bonjour Thomas, bonjour à tous.
3: Ce matin, et c'est notre événement sur RTL, vous avez rencontré un patron qui dirige une entreprise dans laquelle les employés ne sont pas des humains, mais des agents IA.
10: Oui, Pitou Maungu est ingénieur dans un grand groupe. Il y a 8 mois, ce passionné de nouvelles technologies décide de créer une petite entreprise en parallèle de son activité afin d'aider les auto-entrepreneurs à utiliser l'intelligence artificielle. Le Haut-Savoyard embauche alors des salariés virtuels, des robots capables de travailler à sa place en autonomie.
11: Ils travaillent H24, 7 jours sur 7, y compris le week-end, vacances, fériés, etc.
10: Lorsque Pitou ouvre son ordinateur, un logiciel apparaît avec les fiches de poste de chaque agent et des consignes bien précises. L'un d'eux s'occupe d'enregistrer les appels en visio, puis de les résumer. Un autre analyse ses comptes rendus, cherche et propose des solutions aux clients. Un troisième prend les rendez-vous. Certains agents se chargent de trouver des nouveaux clients.
11: Donc eux, leur rôle, c'est de pouvoir chercher sur LinkedIn quels sont les potentiels clients. Il a le client type dans sa mémoire pour lui envoyer soit un DM sur LinkedIn, un SMS, soit un email. Il y a vraiment ce gain de temps parce que le temps que je devais consacrer à rédiger le rapport, à faire les recherches, de savoir quel est le meilleur produit ou le meilleur outil pour telle ou telle personne, je vais consacrer ce temps à prendre plus de renouveau. Grâce aux agents IA, on peut faire tourner une entreprise en étant tout seul, sans besoin de recruter une personne.
10: Le chiffre d'affaires de la société atteint désormais 6 000 € par mois, quand l'abonnement pour utiliser les agents IA ne dépasse pas 230 €.
3: C'est peut-être une des raisons du succès fou de ces agents IA, hein, Gauthier.
10: Absolument, la start-up française Dust, qui développe des agents IA depuis 3 ans dans les entreprises, croule sous les demandes. Son chiffre d'affaires a été multiplié par 6 l'an passé. Thibaut Martin dirige l'équipe partenariat.
12: Oui, c'est vraiment une vague qui est en train de déferler. Chaque entreprise, peu importe sa nature, a d'une manière ou d'une autre une volonté de déployer des agents IA. Les entreprises technologiques, des Doctolib notamment, s'y sont mis il y a pas mal de temps. Mais on voit maintenant vraiment tous les acteurs qui commencent à se poser la question. ChatGPT est finalement la génération d'avant de l'IA, et on est vraiment au devant d'une révolution.
3: Une révolution qui nous inquiète un peu quand même, Gauthier, parce que la question qu'on se pose tous, c'est est-ce que ces agents IA sont capables de travailler à notre place et donc finalement de nous remplacer au final ?
10: Eh bien, partout dans le monde, des grands groupes annoncent déjà des suppressions de postes à cause de l'IA, dans les ressources humaines, la relation client ou la banque. Mais pour Anne Le Hénanf, la ministre déléguée chargée de l'intelligence artificielle et du numérique, il n'y a pas de raison de s'inquiéter.
13: Oui, l'IA fera disparaître des métiers. Mais ça ne veut pas dire que ça fera disparaître des emplois, c'est pas la même chose. Les métiers qui vont disparaître, à l'inverse, l'IA va en créer des milliers d'autres. Donc il faut aussi que nous, au niveau du gouvernement, on travaille sur ces transformation du monde du travail, faire des formations professionnelles, adapter les formations dans les écoles d'ingénieurs.
10: Un optimisme qui contraste avec cette étude de l'Observatoire des emplois menacés et émergents. D'ici 2030, 5 millions de postes pourraient être menacés par l'intelligence artificielle en France.
3: RTL événement signé Gauthier Delombugard, l'IA et son utilisation parfois étonnante. Ça fait la une du Berry Républicain. Un Parisien devenu vierzonné par ChatGPT. En fait, José Lito, c'est son prénom, est venu s'installer à Vierzon et il raconte comment il a trouvé son paradis en en donnant à l'intelligence artificielle une liste précise de ce qu'il voulait et de ce qu'il ne voulait pas. Et voilà comment il a choisi d'aller dans le Cher. À suivre l'édito d'RTL Matin avec Étienne Jernel. Bonjour Étienne.
14: Bonjour Thomas, bonjour à tous.
3: Versailles, c'est pas du plaqué or, c'est du lourd, c'est le summum. C'est pas les tontons flingueurs, c'est Donald Trump qui l'a dit. Lui qui est invité en très grande pompe ce soir là-bas par Emmanuel Macron.
14: Il adore les dorures, Donald Trump. Et vous savez quoi? C'est bien, ça peut nous servir. À nous la France, à nous l'Europe.
3: Et puis juste après l'édito d'Étienne, ce sera le visage du jour avec vous Agnès Bonfillon. Bonjour Agnès.
15: Bonjour Thomas, bonjour à tous.
3: Ce matin, celui d'un jeune homme courageux. Il était dans le bar qui a brûlé à Crans-Montana la nuit du réveillon. Et aujourd'hui, il en appelle directement au président de la République.
15: Mayeul, 18 ans, se considère comme une victime oubliée. Malgré le traumatisme, il n'entre pas dans les critères d'indemnisation.
3: RTL, il est 7h15.
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3: Il est 7h18, l'édito d'RTL Matin, Étienne Jernel. Donald Trump va pouvoir se prendre pour le roi soleil, diront les mauvaises langues, puisqu'il sera, le temps d'une soirée, le temps d'un dîner fastueux organisé ce soir, le roi de Versailles. Dîner organisé par Emmanuel Macron en l'honneur du président américain. Étienne, on sait qu'il est très sensible aux ors et aux honneurs, Donald Trump. Alors selon vous, cette stratégie de la flatterie pourrait-elle être payante? Est-ce que c'est une bonne idée?
14: Oui Thomas, les grincheux grincheront, mais ils ont tort. La flatterie fait partie des outils diplomatiques et cela tombe bien. Versailles a été construit en partie pour cela. C'est une vitrine utilisée par Louis XIV pour impressionner les ambassadeurs. Et ça a continué en République, depuis Patrice de MacMahon au tout début de la Troisième République jusqu'à Emmanuel Macron, en passant par le Général de Gaulle, Albert Lebrun avant lui, François Mitterrand et les autres. C'est d'autant plus indiqué que Donald Trump est très sensible à la flatterie, ça n'est pas un secret. Il est sensible au joli décor aussi, il l'a d'ailleurs théorisé dans son livre « L'art du deal » publié en 1987. Il raconte ses choix de décoration pour la Trump Tower à New York et vante l'usage immodéré du marbre, dit, qui, écrit-il, crée une atmosphère flatteuse, laquelle vous pousse à dépenser de l'argent. Et pourquoi donc ne pas réutiliser ces farces et attrapes contre lui?
3: Mais il n'y a pas quand même un message de faiblesse derrière tout ça? Donald Trump nous malmène, ne serait-ce que sur les droits de douane, là, il voulait passer à 100% pour le vin?
14: Et raison de plus, Thomas, tant qu'on n'est pas en position de force, la flatterie peut toujours servir à gagner du temps. Ça n'est pas très cher, un dîner à Versailles, en comparaison des droits de douane, ça n'est pas très cher, en comparaison des enjeux à court terme du maintien des sanctions contre la Russie. À long terme, bien sûr, le sujet, c'est de rétablir un autre rapport de force. Et ça, c'est un sujet qui dépasse de très loin la personne de Donald Trump. Il faut toujours rappeler que le tournant vers l'Asie et le Pacifique des États-Unis, donc l'abandon en quelque sorte de l'Europe, a commencé sous Barack Obama. Et d'ailleurs, répétons-le, c'est le président des États-Unis que l'on reçoit, pas Donald Trump.
3: Bon, si j'ai bien compris, les ors de Versailles, c'est pas une mauvaise idée, mais ça va pas suffire à faire une politique.
14: Bah évidemment, la vraie mission d'Emmanuel Macron, c'est de contribuer à construire une vraie défense de l'Europe pour ne plus dépendre des États-Unis. Sa vraie mission, c'est de favoriser, par exemple, l'émergence d'un marché des capitaux pour permettre à nos start-up de grandir et donc de prendre notre indépendance par rapport à la Silicon Valley. La souveraineté, c'est la stratégie. Versailles, c'est de la tactique. Ne jamais croire que la beauté des lieux ou son propre charme suffisent. Vous savez, La Rochefoucauld disait que la flatterie, je le cite, est une fausse monnaie qui n'a de cours que par notre vanité. Fermez les guillemets. L'essentiel est de ne pas se croire riche de sa propre fausse monnaie.
3: Merci beaucoup à vous, Étienne Jeannet, directeur du Point. Puis, il y a aussi le Versailles de l'Anjou qui se trouve dans le Courrier de l'Ouest. Il est plus modeste, il fait la une du Courrier de l'Ouest. Il est à vendre 6 millions. C'est le château de la Laurie, près de Segré. Voilà, 40 pièces, 25 chambres, 10 salles de bain, si jamais vous êtes tenté.
14: Assez tenté, oui.
3: Bon. C'était juste pour vous flatter. Vous n'avez pas les moyens, mon ami. Bon, il est 7h21. Le visage du jour est celui d'un jeune homme qui vient d'avoir 18 ans. Il passe d'ailleurs son bac aujourd'hui même. Sa vie a basculé dans la nuit du 31 décembre au 1er janvier puisqu'il était dans le bar, le Constellation, qui a brûlé à Crans-Montana, faisant 41 morts et 115 blessés. Et aujourd'hui, Agnès Bonfillon, Mayol de Geyer a décidé de se battre pour les victimes oubliées.
15: Ceux qui, comme lui, n'ont pas passé une nuit entière à l'hôpital et qui, par conséquent, ne rentrent pas, en tout cas pas pour l'instant, dans les critères d'indemnisation définis par la Suisse. Pourtant, Mayol a été brûlé aux mains, aux oreilles et au cou, et surtout, comme il me le raconte, il souffre de séquelles psychologiques.
0: Je dors plus la nuit depuis l'accident, j'ai des problèmes de concentration. Même l'odeur du brûlé, c'est une odeur que j'arrive pas à oublier et ça me rappelle directement ça. Les mouvements de foule, quand il y a beaucoup de monde et que ça se bouscule un peu, j'ai vraiment du mal.
15: Dans ses flashbacks, il revit cette nuit du Nouvel An au sous-sol du Constellation, les bouteilles, la fête, puis le brasier.
0: Je me suis dirigé vers les escaliers, j'avais perdu de vue mes amis. Là, c'est suivi bousculade, piétinage et je suis tombé à la dernière marche des escaliers. J'ai rampé jusqu'à un mur et j'ai brisé une vitre de la véranda pour sortir.
15: Quatre de ses amis sont gravement touchés. Ils seront placés d'ailleurs dans un coma artificiel. Mayol, lui, est pris en charge à l'hôpital Percy de Clamart dès son retour, dès le lendemain. Il va surtout être suivi par une psychologue spécialisée dans les traumatismes.
0: Tous les deux jours, pendant près de deux mois, après deux fois par semaine. Et là, je suis à une fois par semaine, mais j'ai fait un petit break pour les révisions du bac.
15: Bah oui, car Mayol passe le bac cette semaine, épreuve de maths ce matin. Le plus grand soutien a été celui de sa famille, ses parents et ses cinq frères et sœurs qui ont fait bloc autour de lui.
3: Les victimes oubliées dont il fait partie, Mayol espère une aide de l'Élysée.
15: Oui, et c'est pour cela qu'il a écrit à Emmanuel et Brigitte Macron il y a une dizaine de jours. Alors d'abord pour les remercier d'avoir pris de ses nouvelles, il avait reçu une lettre début mars. Et puis, pour les alerter sur ce qu'il vit comme une injustice, une absurdité, sur la différence de prise en charge aussi.
0: Comparé à l'Italie, où on voit qu'il y a eu vraiment un vrai accompagnement des victimes, on n'a pas de réel accompagnement de la part de la France, même si c'est la Suisse qui devrait s'en occuper. Je m'attends à rien, mais mieux vaut tenter et puis essayer des choses.
15: Il n'y a pas de colère dans la voix de Mayol, seulement et surtout une grande maturité depuis ce drame.
0: Quand on est jeune adolescent, on se croit indestructible et on sent les rois du monde, sauf qu'en fait, on se rend compte que la vie, elle tient pas grand-chose. Et donc, ça m'a appris à profiter de chaque moment que la vie m'offre.
15: Désormais, il fait confiance à la justice suisse, s'implique dans l'association Revie Crans-Montana, qui regroupe les victimes françaises, et puis tente de reprendre le cours de sa vie.
0: On évite de quand même d'en parler trop souvent, parce que on essaye de retrouver un cours de vie pas toujours tourné autour de ça, sinon c'est invivable.
15: Aller de l'avant, ce sera pour lui une année au Chili à partir de septembre. Une césure nécessaire, dit-il, avant d'attaquer ses études supérieures. Plus tard, Mayol a pour objectif de travailler dans la finance.
3: Merci beaucoup à vous, Agnès Bonfillon. On a une pensée pour tous les blessés, les brûlés qui vont se battre pendant des mois, des années pour tenter de se relever de ce drame du 31 décembre à Crans-Montana en Suisse. Merci beaucoup. À suivre, ça sera le journal de 7h30 avec vous, Aude Vernuccio. Bonjour, Aude.
1: Bonjour, Thomas. Bonjour à tous.
3: Et ce matin, les grands oubliés de la guerre, les Iraniens, le peuple iranien, toujours oppressé. On a voulu savoir ce qu'ils pensent, ces Iraniens, du projet d'accord de paix.
1: Oui, témoignage rare, tant le peuple est muselé, Internet toujours limité, mais RTL a pu joindre un habitant de Téhéran, il s'appelle Babak. Il est entre soulagement, car les bombardements vont cesser, et l'amertume, tout ça pour ça.
3: On l'entendra donc, dans le journal de 7h30, puis on fera un point météo avec vous, Marina Giraudeau. Bonjour Marina.
2: Bonjour Thomas.
3: Bon, cette fois-ci, ça y est, ça chauffe. Hein.
2: Ah mais oui, les températures seront en hausse cet après-midi, 30 à 36 degrés dans les terres, un peu moins sur les côtes.
3: On se retrouve juste après les grosses têtes, il est 7h25.

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16: Les grosses têtes, Sylvie Tellier, qui ce matin est élue officiellement Miss Fake News.
17: Il paraît que c'est Delormeau qui va interpréter Johnny.
18: Johnny, Mathieu Delormeau, et Cyril Hanouna, il fait Eddie Mitchell.
17: Non, mais c'est vrai que j'ai lu l'article un peu vite.
19: Ah oui, je pense. Et Gilles Verdez pour jouer Dick Rivers, quelle bonne idée.
17: Ça m'avait choqué quand même. Je me suis dit, tiens, c'est bizarre.
16: Et c'est vrai qu'Isabelle Morini-Bosque, dans le rôle de Nathalie Baye.
20: Ça, je dis oui, tout de suite.
21: Et Sylvie, tu pourrais faire Laetitia, hein. Ça t'irait bien.
17: Ah ouais, c'est vrai.
21: Elle est jolie, un peu neuneux. Franchement, c'est.
16: Les grosses têtes qui reviennent cet après-midi à partir de 15h30. La météo, Marina Giraudeau. Donc là, ça y est, on entre vraiment dans le dur, oui. Niveau température.
22: Les températures qui grimpent par rapport à hier après-midi, il fera jusqu'à 36 à l'ombre à Montauban. Vous aurez 35 si vous habitez Toulouse, Limoges, Grenoble ou encore Cognac. 34 à Bourges, Dijon et Lyon, ainsi qu'à Bordeaux. 33 au Mans. Il fera 32 degrés à Paris, 31 à Nantes et à Marseille, 30 à Rennes. Et c'est en bord de mer qu'on sera en dessous les 30 degrés, hein, 29 à Ajaccio, 27 à La Rochelle. Vous aurez 23 à Cherbourg et 20 degrés à Brest. Et côté ciel, ce sera du bleu aujourd'hui. Il y a juste quelques nuages quand même du Finistère aux côtes de la Manche jusqu'au nord Pas-de-Calais. Bon, ils se désagrégeront un peu dans l'après-midi et ce sera très agréable. Et puis il y a toujours en fin de journée en montagne, vous en avez l'habitude, un risque d'averse voire d'orage pour les Pyrénées, les Alpes du Sud et le relief Corse.
16: Merci beaucoup à vous. Merci d'écouter RTL. Il est 7h30.
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16: Le journal de 7h30 vous est présenté par Aude Vernuccio. Ça faisait des semaines qu'on n'avait plus entendu de témoignages d'Iraniens toujours muselés par le régime. RTL a pu joindre un habitant de Téhéran, la capitale, ce matin.
23: 3 mois et demi de bombardement plus tard, un régime toujours en place et un guide suprême remplacé par le fils. Que pensent les Iraniens de la fin de la guerre? Dans 48 heures en Suisse, les États-Unis et l'Iran vont signer un accord de paix. Sophie Jousselin, vous avez pu discuter avec Babak. Si lui se réjouit de la fin des frappes, il reste amer. Tout ça pour ça.
0: Oui, Baba qui est partagé. Bien sûr, il y a du positif. Plus de bombardements le jour, la nuit et certains prix qui diminuent.
1: Le dollar qui a baissé à peu près à 10%, le prix des voitures, de téléphones, tout ça commence à baisser. C'était une vie très difficile. Hein. En ce moment, c'est calme. C'est très bien ça.
0: Mais pour Baba, qu'en fait, cette guerre, elle n'a rien apporté de bien, ni à l'Iran, ni aux Iraniens.
1: Rien. Sauf l'Iran qui a reculé de 50 ans. Il y a beaucoup de dégâts. Hein. Le pétrochimie de sud de l'Iran, ils ont détruit 3 grandes usines. Et ça va durer quelques années pour le reconstruire. En fin de compte, c'est contre les gens. C'est les Iraniens qui vont le payer ça. Il y a le régime qui reste sur place. Il fait ce qu'il veut. Je crois qu'on va avoir plus de répression. Hein. Bon, c'est comme ça. Il n'y a rien à faire.
0: Et si les Iraniens attendaient beaucoup de Donald Trump au début du conflit, désormais, c'est bien fini.
1: Ah oui, maintenant les gens ils sont contre lui. L'opposition, les Iraniens, le régime, tout est contre lui. Hein.
0: Mais ce que craint le plus Babak aujourd'hui, c'est que la guerre reprenne entre l'Iran et Israël.
23: Récit et témoignage signé Sophie Jousselin pour RTL. Malgré cet accord de paix qui doit être signé en Suisse, on apprend à l'instant que plusieurs frappes israéliennes ont touché le sud du Liban, selon un média d'État.
16: RTL, il est pratiquement 7h32, alors qu'on attend 40 degrés, jusqu'à 40 degrés dimanche. Une question se pose, faut-il annuler la fête de la musique qui est précisément prévue dimanche, que ce sera le 21 juin?
23: Un concert en plein soleil, chaleur intense et alcool, cocktail parfait pour entraîner des malaises et des accidents. Mais pas question d'interdire la fête. Marie-Pierre Védrenne, ministre déléguée auprès du ministre de l'Intérieur, appelle les Français à la responsabilité.
2: Ces messages de prévention sont absolument essentiels, à la fois en termes d'organisation, mais à la fois aussi peut-être en termes, j'allais dire, de comportement excessif à risque. Il y a une responsabilité aussi individuelle. J'invite nos concitoyens à aller sur des zones ou sur des événements qui sont bien sécurisés pour justement faire en sorte qu'il n'y ait pas de dommages.
23: Propos recueillis par Tom Froidefond. À cause de cette chaleur, les oraux du bac la semaine prochaine pourront en revanche être décalés de quelques heures ou quelques jours localement. Le ministre de l'Éducation, Édouard Geffray, souhaite même éviter à l'avenir des examens de fin d'année en plein après-midi l'été.
16: Ça avait été le feuilleton de l'automne. Chine au BHV Marais. Eh bien, c'est terminé, c'est fini. Frédéric Merlin reconnaît une erreur stratégique.
23: Le partenariat à l'effet repoussoir. Le président de la Société des grands magasins cède donc à perte le fonds de commerce du bazar de l'Hôtel de Ville. Une nouvelle équipe va reprendre la barre. Mais maintenant, quel avenir pour le BHV, Johanna Chabas?
3: Eh bien, les nouveaux dirigeants promettent un repositionnement radical. Dans un courrier interne que RTL a pu consulter, ils expliquent avoir appris des erreurs passées et qu'à l'avenir, le BHV vendra uniquement des articles pour la maison, donc de la décoration, des meubles, de la literie ou encore du bricolage. De quoi plaire à Michel, une habituée depuis plus de 60 ans.
24: Leur grande force, c'était le bricolage. Reste à savoir s'ils vont remettre un bricolage qui est à la hauteur ou pas. Ça, c'est leur point fort. Un dimanche, vous voulez un clou, vous venez au BHV. S'ils ont compris ça, ils ont leur chance.
3: Selon nos informations, la mode et les produits de beauté vont progressivement disparaître des rayons, ce qui inquiète Pascal, fidèle cliente.
25: Personne ne va venir aller acheter un lit à 4000 euros tous les 4 matins. Et le BHV mettait tout à portée de main. Quelqu'un qui vient, il peut repartir avec un crayon et s'acheter un parfum en bas, il y avait tout.
3: Les salariés aussi sont préoccupés. Aucun emploi n'est supprimé, mais l'intersyndicale prévient, il ne suffit pas d'une baguette magique pour redresser le BHV. Elle demande des précisions quant au financement de cette opération.
23: Reportage signé Johanna Chabas pour RTL. On vous en parlait la semaine dernière dans ce journal. Clermont et Toulouse ont instauré un couvre-feu pour les mineurs non accompagnés pour le Mondial. Dans la Ville Rose, 8 mineurs de moins de 16 ans ont été ramenés au commissariat hier soir, verbalisés et remis aux parents pendant le match France-Sénégal.
16: Et pendant ce match je recommence. Des bleus bien lancés comme le titre La Montagne après ce match France-Sénégal. Et de une, titre le Télégramme.
23: Les Bleus l'ont emporté 3 buts à 1 hier soir, dont un doublé de Mbappé. Prochain match face à l'Irak, lundi ce sera 23h heure française.
16: Mais l'homme de la nuit s'appelle Lionel Messi.
23: L'Argentin est devenu le co-meilleur buteur de toute l'histoire de la Coupe du Monde. Il égale l'Allemand Miroslav Klose et ses 16 buts. Messi, auteur d'un triplé qui a humilié l'Algérie 3-0, Raphaël Vantard.
26: Les mots manquent parfois pour décrire les exploits sportifs. Mais pour Lionel Messi, cela semble si simple.
27: Incredible. Totalement incroyable.
28: Incroyable. Incroyable.
26: Quelle que soit la langue, un seul mot revient face au sourire et au bras levé du capitaine argentin, Haroun Savour. Et se pince pour y croire. Oui, il a bien vu ici à Kansas City un triplé de Lionel Messi. pour sa dernière Coupe du Monde.
4: Que ça soit passe, dribble, il a une vision du jeu qui est franchement à couper le souffle. On se rappellera de lui comme une légende.
26: Qu'est-ce que vous direz à vos enfants? Je l'ai vu jouer, Lionel Messi.
4: Je leur dirais que Messi fallait être là pour le voir, comme moi mes parents m'ont dit que Maradona fallait être là pour le voir. Respect.
26: Au fil du match, au-dessus de l'Arrowhead Stadium de Kansas City, le ciel se pare d'un magnifique coucher de soleil. Lionel Messi, lui, continue et continue encore jusqu'à sa sortie sous une ovation indescriptible. C'est le 11e triplé de Lionel Messi avec l'Argentine, son 62e dans toute sa carrière. C'est l'histoire qui jugera s'il est le plus grand joueur de football de tous les temps. Mais pour les Argentins, ce matin, oui, Messi est définitivement un dieu.
23: Raphaël Vantard à Kansas City aux États-Unis pour RTL. Messi, c'était sa 6e Coupe du Monde. 6e.
16: Ouais. Seul joueur à avoir participé à 6 phases finales de Coupe du Monde. Merci beaucoup, Edvard Nuccio. On vous retrouvera tout à l'heure pour le journal de 8h30. Il est 7h36. À suivre, c'est l'Anglais Co. Bonjour François Langlais.
5: Bonjour Thomas.
16: Il y a une petite musique qui monte dans la pré-campagne présidentielle que nous traversons à propos des retraites. Si on résumait ça en une phrase, François, ce serait oublions l'âge légal de départ et parlons en trimestre. Ça vous plaît, ça?
5: Bah, vous connaissez mon ouverture d'esprit légendaire. Donc c'est une idée intéressante. Elle permettrait d'éviter les crispations sur l'âge légal qu'on a vu quand même depuis plusieurs années. Et peut-être de faire passer une réforme des retraites. On regarde ça dans un instant.
16: Évidemment. Puis juste après vous, c'est Laure Miller, la députée de la Marne, qui a scotché ses collègues et toute l'Assemblée il y a quelques jours en expliquant après la mort de Liana qu'elle avait honte d'être députée et honte du spectacle donné aux Français. Un franc-parler qui détonne. Laure Miller qui, pour sa première grande interview, viendra nous expliquer les raisons de son ras-le-bol. Et puis après, elle fera la connaissance de Philippe Cavrivière. À tout de suite.
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16: Il est 7h39, l'Anglais Co, François Langlais. Les différents candidats plus ou moins déclarés à la prochaine présidentielle ont peut-être trouvé la solution pour régler le problème des retraites. Puisque tout le monde s'écharpe sur l'âge légal, vous savez, les fameux 64 ans, eh bien supprimons-le, cet âge légal. François, c'est facile finalement la politique?
5: C'est vrai que c'est la nouvelle idée qui flotte. Il s'agit de contourner disons tout ce que suscite de difficile le report de l'âge légal. C'est ce que préconise Gabriel Attal dans un projet de réforme des retraites qu'il mettrait en œuvre s'il accédait à l'Élysée, et c'est ce que suggère Jordan Bardella, le président du RN, qui lui insiste davantage sur la durée de cotisation. L'idée est toute simple, on abandonne toute référence à l'âge en se focalisant sur le nombre d'annuités où l'aspirant à la retraite a cotisé. Et puis on calcule la retraite en conséquence. Ça permettrait à ceux qui ont commencé à travailler tôt de partir tôt, et à l'inverse, les salariés ayant fait des études à rallonge seraient contraints de travailler la même durée, mais plus tard, pour obtenir une pension équivalente.
0: Attends. Ça veut dire qu'on aurait la liberté de partir, en fait, à n'importe quel âge, quitte à avoir une pension de retraite faible.
5: Ça peut. C'est ce qu'a fait la Suède, par exemple, dans une réforme des retraites assez ambitieuse dans les années 1990. Mais c'est dangereux. Parce que, à l'époque, un nombre important de salariés sont partis très tôt. En compensant la perte de revenus avec leur épargne au début, hein. Et puis le problème, c'est que l'épargne finit par disparaître, ouais. Alors que l'espérance de vie, elle reste toujours assez longue, et heureusement, et les retraités concernés se retrouvaient en situation de pauvreté, ils demandaient les minima sociaux. L'option raisonnable, ça serait donc de garder quand même un âge minimal, 60 ou 62 ans par exemple, et puis de laisser la liberté ensuite. Le problème, c'est que contrairement à ce qu'on nous dit, ça crée quand même une nouvelle inégalité.
0: Allons bon, quelle nouvelle inégalité ?
5: Vous savez, dans le système à âge fixe actuel, les carrières à trous, qui ont connu des interruptions, quelles qu'en soient les raisons, elles profitent d'un filet de sécurité. C'est l'âge où vous obtenez le taux plein, quelle que soit votre carrière. Bon, alors, il varie suivant les âges, mais il ne peut, en France, être après 67 ans. Ça veut dire qu'à 67 ans...
0: On est à taux plein.
5: Vous avez votre taux plein, quoi qu'il arrive. Et dans le système basé sur la durée de cotisation, vous n'avez pas ça. Donc, vous payez cash vos interruptions sous la forme de décote et de minoration.
0: Bon, j'ai l'impression qu'on revient au point de départ, mais quelle réforme faire, alors, François ?
5: Il faut avoir en tête deux points importants. Un, il n'y a pas de solution idéale qui permette de donner une bonne pension, quelle que soit votre carrière. C'est pas possible. Tout système de retraite doit prévoir des incitations puissantes à travailler sous la forme de bonifications, mais aussi de pénalités. Deux, et c'est le plus important, le fait d'abandonner l'âge légal ne nous protégera pas des changements démographiques. Il y a de moins en moins de cotisants actifs pour de plus en plus de pensionnés. Bon, c'est là non seulement pour durer, mais pour se détériorer. Tout système sera donc contraint de durcir sensiblement, dans les années qui viennent, les règles de la répartition, quel que soit le système adopté. À la fois pour les futurs retraités, et puis pour les actuels, qui seront mis à contribution aussi.
0: Le débat n'est pas clos, les retraites pour la présidentielle. On aura l'occasion d'en reparler avec vous, François Langlais. Merci beaucoup, il est 7h43.
1: Thomas Soto, RTL Matin.
0: Elle s'appelle Laure Miller, elle est députée EPR, c'est-à-dire macroniste de la Marne, et il y a quelques jours, lors des questions au gouvernement à l'Assemblée, en plein débat sur les violences faites aux enfants après le drame vécu par Liana, Laure Miller a surpris tout le monde en sortant de son texte pour dire ça.
2: J'ai honte de l'image qu'on donne. Hier, il y a des hommes, des femmes, beaucoup de femmes, qui se sont déplacées probablement pour la première fois de leur vie devant un palais de justice pour nous demander d'agir en responsabilité et de protéger nos enfants. Et depuis 15 heures, on se renvoie la balle comme des gamins dans une cour d'école. On cherche des responsabilités individuelles. Et en fait, j'imaginais, mais avec beaucoup de naïveté sans doute, qu'on allait être constructif enfin, parce que je crois que c'est ce que les gens attendent de nous sur un sujet comme celui-ci, qu'on se tienne la main, qu'on se tende la main, qu'on se mette tous autour d'une table pour travailler pour nos enfants. C'est pas un sujet politicien, c'est un sujet d'ampleur, de grande ampleur, et voilà, j'imaginais qu'on allait avoir ça, et en fait j'ai honte, et je voudrais m'excuser, parce qu'on a donné une image, mais déplorable. Il y a déjà plus beaucoup de Français qui croient encore en la politique, mais je crois que ce qu'on est en train de donner encore à voir comme image de la politique, c'est vraiment un désastre, un désastre. Donc je suis désolée. Et si être députée en mai 2026, c'est ça, eh bien je ne suis pas, je ne me sens pas députée, je me sens citoyenne et je suis vraiment déçue.
0: Bonjour et bienvenue en direct sur RTL, Laure Miller.
3: Bonjour.
0: J'ai envie de vous inviter ce matin parce que je me suis dit, tiens, elle dit tout haut ce que beaucoup de Français reprochent à tort ou à raison aux politiques de tous bords. Pourquoi ce coup de gueule ? Qu'est-ce qui a provoqué ce coup de sang chez vous ?
3: Je pense que c'était un peu un ras-le-bol généralisé, c'était pas du tout prévu, mais au fur et à mesure de cette heure et demie de questions au gouvernement qu'on a tous les mardis, je voyais un décalage, comme je le vois depuis que je suis élue députée depuis 2023, un décalage énorme entre les attentes, ce qu'on avait entendu le lundi, la veille, lors des manifestations, et la réponse politique qui était dans cet hémicycle depuis une heure et demie et qui était, à mon sens, complètement décalée, puisque, en fait, on avait l'impression d'être dans un vase clos de gens qui se parlent à eux-mêmes.
0: Un vase clos, mais pourquoi ? Qu'est-ce qui fait que, vous le dites, ça fait 3 ans que vous êtes élu député, qu'est-ce qui fait que vous êtes tous déconnectés à un moment, ou presque tous déconnectés? Comment vous l'expliquez?
3: Alors déjà, je pense qu'on ne l'est pas tous. Il y a plein de députés comme moi, qu'on ne connaît pas, qui travaillent, qui sont sérieux, de tous bords politiques. Mais voilà, comme ils travaillent, on ne les entend pas forcément, mais je pense qu'il ne faut pas généraliser. En revanche, ceux qu'on entend le plus, je ne sais pas si c'est une déconnexion, mais j'ai l'impression qu'il y a une... c'est aussi dû à l'immédiateté de l'information. On parle à nos réseaux sociaux, enfin en tout cas les politiques qui sont vraiment très visibles parlent à leurs réseaux sociaux.
0: Trop.
3: Sans doute trop, je pense que c'est une vraie dégradation aussi du débat public qui est sous nos yeux et qui doit nous interroger parce que ça dégrade aussi la démocratie, je pense, à terme et même à court terme. On voit bien qu'on est plus intéressé par la petite phrase, par la radicalité de notre propos, par le clash, par le buzz, que par des réponses de fond, un dialogue et un débat qui soit constructif et qui soit vraiment sur le fond des choses. Ça prend trop de temps et donc ça n'intéresse pas forcément les politiques.
0: Il y a une phrase qui est peut-être la plus inquiétante de tout ce que vous avez dit. Si être député en 2026, c'est ça, eh bien je ne me sens pas député, je me sens citoyenne et je me sens déçue. Ça veut dire quoi? Qu'ils ont déjà usé votre énergie, qu'ils vous ont dégoûté? Que ce fonctionnement de la politique vous a écœuré déjà?
3: En partie. Alors moi, je trouve quand même des points de satisfaction, entre guillemets. Hein. La satisfaction en politique n'est pas forcément évidente, mais des points de satisfaction parce que, avec l'aide de beaucoup de députés, encore une fois, de tous bords politiques, j'ai déjà réussi depuis 3 ans, et notamment cette année, à faire voter 2 propositions de loi. Donc les choses sont possibles quand on est sur des sujets voilà, qui sont des sujets qui concernent tout le monde, notamment l'enfance. Les 2 propositions de loi que j'ai fait voter, c'était sur l'enfance. Donc c'est possible, donc je suis pas dégoûtée. Mais oui, on est nombreux, et il y a beaucoup de députés qui sont venus me voir après cet échange.
0: Vous avez reçu beaucoup de messages?
3: Ouais, alors des Français, j'en ai reçu énormément. J'ai été un peu bouleversée d'ailleurs par la force des messages que j'ai reçus. C'était même presque un peu trop pour mes épaules, parce que voilà, il y a beaucoup à faire dans le monde politique, mais surtout de collègues députés qui me disaient, mais oui, moi j'en ai ras-le-bol de prendre et de devoir assumer et d'avoir un procès sans cesse en insincérité, alors qu'en fait c'est une poignée de députés qui ont cette image-là et qui renvoient cette image.
0: Pendant que vous avez parlé à l'Assemblée l'autre jour, on voyait Sébastien Lecornu qui vous fixait du regard. Est-ce que lui vous a envoyé un message au Premier ministre ou pas derrière?
3: Non, mais j'ai eu des messages de son équipe. Donc me disant que voilà, j'avais dit en effet ce que beaucoup de Français sans doute pensaient. Ouais.
0: Sur le fond, dans votre coup de gueule, vous avez déploré qu'on cherche des responsabilités individuelles après la série de dysfonctionnements qui ont conduit à la mort de Liana. Mais est-ce que c'est pas exactement ce qu'a fait le garde des Sceaux Gérald Darmanin, en pointant d'abord les magistrats et ensuite les gendarmes, chercher des responsabilités individuelles?
3: Et je pense qu'il y a 2 niveaux de réponse sur cette affaire. C'est-à-dire, je pense que c'est nécessaire de regarder en effet ce qui a dysfonctionné dans cette horrible affaire qui nous a tous traumatisés. Ouais. Et en effet, il y a sans doute des responsabilités, un loupé qui est nécessaire de pointer du doigt. Mais il y a un 2e niveau, et ça aussi, c'est ça qui a manqué, je pense, la semaine dernière, un 2e niveau de réponse qui est comment on change de façon structurelle les choses dans notre pays pour ne pas que ça se reproduise. Il y a évidemment la question des moyens, mais moi, ce qui m'a manqué et ce qui a manqué à beaucoup de monde, je pense, dans ce débat qu'on a eu la semaine dernière, c'est voilà, la question de la prévention, la question, on parle beaucoup de l'ordonnance de protection immédiate, on n'en a pas du tout parlé, on parle du juge unique, le garde des Sceaux avait émis cette idée parce que plusieurs députés appelaient à cette idée.
0: Vite, le petit cycle de la politique et les petites phrases.
3: Mais oui, on n'a pas du tout parlé. Moi, je pense que les gens attendaient de nous qu'on rentre dans le débat de fond, qu'on se mette à débattre, à regarder ce qu'il était possible de faire à court terme, à moyen terme, d'avoir une vraie ambition sur le sujet de la protection de l'enfance.
0: Il y a eu de nombreux appels à la démission du garde des Sceaux, et quand on regarde son parcours, on constate qu'il est ministre de la Justice depuis 1 an et demi. Avant ça, il a été ministre de l'Intérieur pendant 4 ans. Bilan, 70 000 plaintes concernant des enfants victimes qui dorment à examiner en urgence avant la mi-juillet. C'est difficile de ne pas dire qu'il a une responsabilité, non? Les gens qui vous écoutent se disent, mais quand même, c'est quoi la responsabilité en politique?
3: Non, alors, on a tous des responsabilités à des niveaux différents. Comme député, je peux aussi échouer dans certaines de mes missions. Donc, les ministres aussi. Mais il a été très clair, Gérald Darmanin, il a dit, s'il faut que je m'en aille, aucun sujet. Mais ça ne changera rien à l'affaire. Et je pense que la question de la justice dans notre pays, c'est un sujet qu'on n'a pas traité depuis 40 ans. Alors, il y a eu une augmentation du budget ces dernières années.
0: C'est quand même compliqué de dire que c'est un sujet qu'on n'a pas traité depuis 40 ans.
3: C'est vrai. Regardez le niveau du budget.
0: Avant, il y a eu François
3: Mais
0: Hollande,
3: le budget, c'est difficile à entendre aujourd'hui, parce qu'on est dans une situation de crise sur cette affaire. Mais le budget a augmenté. Alors, sans doute pas assez, et c'est toujours très facile de critiquer lorsqu'on est observateur. Moi, je crois pas avoir été élu pour commenter la vie politique, mais pour proposer et pour ensuite agir.
0: Je sais pas si vous avez entendu, Laure Miller, dans le journal de 7h30, le témoignage de la patronne du syndicat de la magistrature, qui nous disait que Gérald Darmanin, quand il est ministre de l'Intérieur, aurait volontairement tenu confidentiel un rapport de juin 2023 qui parlait justement du stock de procédures non traitées. Rapport qui révélait, et je lis le communiqué, que près de la moitié des procédures en cours, particulièrement des agressions et des viols, étaient laissées à l'abandon pendant des années, alors même que les personnes mises en cause étaient identifiées, voire localisées. Qu'est-ce que vous vous dites quand vous entendez ça?
3: Alors moi déjà, je vais peut-être vous choquer, mais le syndicat de la magistrature, ils font de la politique, donc en effet.
0: Vous aussi avec cette réponse?
3: Ben non, c'est vrai. Le syndicat de la magistrature, moi j'ai un vrai sujet là-dessus. Ils prennent des positions politiques,
0: mais
3: et
0: là,
3: je ne crois pas que ce soit leur place.
0: Il
3: alors sur le rapport, rapport moi, j'ai
0: 2023,
3: pas. J'ai
0: juin 2023.
3: Je ne sais pas s'il a été tenu secret volontairement. Ça, je n'ai pas les informations.
0: S'il a été caché, c'est grave ou pas?
3: Ben il faut qu'on puisse juger avec tous les éléments. Donc oui, on doit pouvoir avoir affaire à tous les rapports qui sont élaborés et qui nous permettent de mieux appréhender, mieux comprendre ce qui se passe dans notre pays. Oui, évidemment.
0: Sur le fond, Laure Miller, est-ce que vous dites qu'il faut légiférer et vite après le drame de Liana, ou est-ce que vous dites au contraire, arrêtons avec cette espèce d'hamster dans la roue qui fait des lois qui finalement sont pas appliquées?
3: Oui, ben moi c'est ce que j'observe, mais je suis pas la seule, hein. C'est qu'on a l'impression que dès qu'il y a une crise, il faut que le politique se jette un peu sur un os, donc sur un objet politique pour dire voilà, ça y est, on a la réponse immédiate. Moi au contraire, je pense que personne ne nous reprocherait d'attendre, non pas d'attendre, mais de travailler sereinement peut-être le temps de l'été, puisque le Parlement ne siège pas le temps de l'été, de regrouper toutes les bonnes âmes et toutes les bonnes volontés de notre pays, les associations, les politiques qui ont déjà émis des propositions de loi, des rapports, et de pouvoir avoir 2 mois pour se dire, voilà, quelle pourrait être une espèce de grande ambition d'État, comme a pu le faire l'Espagne il y a maintenant de nombreuses années, et de présenter aux Français ce qu'on peut faire au mois de septembre, avec des choses qui relèvent de la loi, et d'autres qui ne relèvent pas de la loi.
0: On parlait déjà au moment du Grenelle sur les violences faites aux femmes, on se demandait, est-ce qu'il ne faut pas faire un parquet comme en Espagne? C'était Marlène Schiappa qui portait tout ça à l'époque. Au final, rien.
3: Et c'est pour ça, là, je pense qu'on est au pied du mur et que rien ne nous empêche de faire ça. Et c'est un sujet, honnêtement, qu'on peut résoudre avec les forces politiques et l'état des forces politiques qui est celui qu'on connaît dans notre pays. On peut le faire.
0: Bon. Avant de passer à un autre sujet sur les réseaux sociaux que vous souhaitez interdire aux mineurs, quelques mots quand même sur la polémique du matin. Éric Ciotti et Philippe Tabarot, donc le maire de Nice et le ministre des Transports. Il y en a un qui dit, il m'a traité de nabo, il veut envoyer des Géorgiens pour m'éliminer. Je vois votre tête, là.
3: Ouais. Ben, c'est désespérant, encore une fois, c'est ce que je vous disais, on a l'impression que les politiques se parlent à eux-mêmes, polémiquent sur eux-mêmes et ne se rendent pas compte, je trouve, de l'état du pays, de l'état des Français qui ne regardent même plus la politique. Enfin,
0: Est-ce que c'est acceptable qu'un ministre de votre majorité puisse dire à un maire d'une grande ville, en gros, je vais t'éliminer?
3: Et je ne sais pas s'il l'a dit, mais à la rigueur, mais ça ne m'intéresse pas. Je pense que ce n'est pas le
0: gouvernement. Les gens peuvent nous représenter.
3: Je pense que c'est vraiment l'écume de la politique telle qu'on la déteste aujourd'hui, donc moi, ça ne m'intéresse pas.
0: Bon, sur le fond, pour finir, quand est-ce que les réseaux sociaux seront donc interdits aux mineurs de moins de 15 ans en France?
3: On attend le retour de la Commission européenne parce qu'on doit notifier une loi lorsqu'il s'agit du numérique à la Commission européenne qui va nous faire un retour dans les 2 semaines maximum qui viennent, et ensuite il faudra qu'on puisse réunir sénateurs et députés en commission mixte paritaire.
0: Pour les mettre d'accord.
3: Donc normalement, si tout se passe bien et si on est tous de bonne volonté et honnête sur le sujet, il faut qu'on puisse légiférer avant le 20 juillet pour pouvoir appliquer la rentrée. Oui.
0: Et dans ces cas-là, il faudra envoyer ses papiers, c'est la fin de l'anonymat sur les réseaux sociaux pour s'inscrire?
3: Non, il faudra avoir une vérification d'âge qui est une vérification d'âge qui repose sur des critères émis par la Commission européenne, donc robustes, qui sont protecteurs des données, de nos données et de notre vie privée. Donc tout est bien sécurisé et tout est bien paramétré. Simplement, ça nous permettra de protéger les plus jeunes d'entre nous.
0: Merci beaucoup d'être venu sur RTL ce matin, Laure Miller. Merci de votre franchise et de votre franc-parler. Dans un instant, attention, Philippe Cavrivière arrive. C'est pas facile.

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10: Bonjour Jean-Philippe Cavrivière. Vous appelez Jean-Philippe parce que hier vous avez notre invitée Laura, alors qu'elle s'appelle Laure Miller.
11: On est souffrant, on est crevé, on est
10: en fin de vie. Elle est restée pour vous écouter.
11: Oui, lundi nous avons reçu Maud Bréjon, hier Christelle Morançais, ce matin Laure Miller. Semaine spéciale femme sur RTL, vu que les hommes politiques sont devant le foot à s'enfiler des chips au barbecue et des coronas. Donc si vous voulez diriger le monde, mesdames, mettez la Coupe du Monde toute l'année. Bonjour Laure. Je le disais hier, Christelle Morançais, ce matin Laure Miller. C'est une semaine spéciale découverte sur RTL. On est là pour donner un petit coup de pouce aux futurs talents. RTL est devenu The Boys. The Boys qui est de la politique. Laure, elle va aller au bout de ses rêves. Magnifique. Laure, vous êtes députée de la majorité présidentielle et vous êtes une des quatre derniers soutiens du gouvernement. Et comme les trois autres n'accèdent pas de témoigner à visage découvert, on vous a pris vous et on est ravis.
10: Comme vous avez beaucoup travaillé, vous avez découvert que Laure Miller avait un illustre aïeul.
11: Mais dis donc, vous êtes la petite nièce de René Dumont, pionnier de l'écologie, qui disait en 74, les gars, faut vraiment faire gaffe à la planète, et les autres, tu dis, oh, le fou du bus, putain.
12: Dis donc, t'arrêtes de gueuler, bordel.
13: Nous, ça me fout, moi.
12: Bon, allez, tiens.
11: La lumière, allez. Eh ben, la de Hoyos parlait à votre grand-oncle, et on l'apprend aujourd'hui. Résultat, 48 degrés en mai 2026. On a envie de s'excuser auprès de René. René, t'avais bon avant tout le monde. C'est vrai qu'être écolo dans les années 70, c'est comme être féministe dans les années 50 ou philosémite dans les années 30. Quand t'organisais une réunion de soutien, bon, t'étais sûr qu'il y aurait des chaises pour tout le monde et du cake aux olives en rab. Alors, on connaît vos qualités, Laure. Entre autres, une sincérité, on l'a entendu, une fraîcheur qui manque à la politique. Votre gros problème, mauvais sens du timing. Vous êtes né un 25 décembre. Nul, la pire date sur 365. Alors on se doute que vos parents vous disaient non mais Laure, tu auras le double de cadeaux, et c'était faux.
10: C'est sûrement
11: pour ça que vous êtes devenu macroniste. Il y a même moi, mais Polly Pocket, je les paierai moi-même et en bossant. À quoi ça tient une carrière?
10: Bon, ça vous a pas échappé, notre invité a récemment poussé un coup de gueule à l'Assemblée suite à l'affaire Liana.
11: Et vous avez dit j'aurais préféré que tout le monde se mette autour d'une table pour faire des propositions constructives. C'est pas du tout l'esprit de l'Assemblée, enfin. Laure, oh la has-been, celle-ci. Tout le monde qui bosse ensemble, mais n'importe quoi. Alors, Yael Braun-Pivet, quand elle vous a entendu pousser votre coup de gueule, elle a porté plainte pour plagiat. Et Isabelle Saporta a porté plainte pour plagiat de plagiat. Elle dit, c'est moi les coups de gueule. En tout cas, l'important, c'est de savoir écouter et recueillir la parole des enfants. Et il y a une association merveilleuse qui fait des boîtes aux lettres pour recueillir cette parole. C'est Enfant Kintsugi. Alors, pour les cons qui parlent pas japonais, il y en a qui parlent pas japonais. Kintsugi, c'est l'art de réparer les objets avec de l'or. Et j'ai participé lundi au gala, lundi soir, parce que c'est la comédienne Vaina Giocante qui a l'initiative et qui a vécu cet enfer des agressions. Et aussi parce que le sponsor, c'était Caviar Caspia. Et je suis honnête, hein. Non, mais je suis honnête. Non, mais l'association Vaina Giocante et Caviar Caspia, putain, ça a été déclencheur chez moi. J'ai dit, non, mais les mômes, faut faire un truc. Et on m'aurait dit Chantal Latsou et Saint-Mauré. Peut-être je restais chez moi.
10: Il y avait la Coupe du Monde, hein. Il y avait la Coupe du Monde. Bah, justement, hier, la France a gagné son premier match 3-1 contre le Sénégal.
11: Oh,
10: les champions!
11: Oh, c'est pas sa meilleure à Johnny. Un peu de fair play, l'argent. On doit écouter la chanson préférée du gouvernement sénégalais. Ah, je suis pas sûr. Je suis pas sûr que c'est tendance au Sénégal en ce moment, ça. Alors, oui, hier, Tom, on a gagné avec, on était, je dis les coulisses, parce qu'avec François Langlais, on avait sorti le maquillage tricolore, parce qu'ils nous ont resté du dernier meeting de Jordan Bardella. Bon, faut ça. Écoute, ça, c'est les coulisses, ça, c'est notre petit truc interne. Oui. Alors, Thomas, vous me demandez mon analyse du match. Bien la sûr. Première mi-temps, pas fofolle. Oui. À un moment donné, je me suis dit, si M6 veut garder des spectateurs éveillés, va falloir arrêter tout de suite le match et diffuser une nounou d'enfer. Et bon, finalement victoire, et ce matin on a vu notre PDG David Laramendi défiler nu en balançant des confettis dans les couloirs, et il avait la grosse main géante bleu blanc rouge mais pas au bout du bras. Non. Et vous voyez ce que je veux dire, David, c'est le Michael Hollis des audiences, le Mbappé de la médiamétrie.
10: Merci beaucoup à vous,
11: bravo, Laure,
10: Philippe Cabrivière,
11: pour cette fraîcheur.
10: Merci Laure Miller d'être venue ce matin sur RTL. Très bonne journée à tous, il est 8h.

0: buts sous le maillot de l'équipe de France en prime. 70 000 procédures de violences sexuelles sur mineurs à examiner avant le 14 juillet. Comment les magistrats travaillent pour répondre en temps et en heure à la directive de Gérald Darmanin après l'onde de choc Liana? RTL a mené l'enquête. Enfin, Versailles, c'est pas du plaqué or, c'est du lourd. Ce n'est pas un rappeur qui le dit, mais Donald Trump, ravi d'aller dîner à Versailles ce soir avec Emmanuel Macron.
1: Juste après le journal, ce sera la question internationale avec Émilie Beaujard. Pourquoi les pays du Golfe poussent et veulent absolument que l'accord Iran-États-Unis soit signé vendredi? Eh bien, Émilie nous l'expliquera. Et puis, on aura rendez-vous avec le James Bond israélien. C'est son surnom, l'ancien directeur du Mossad des services secrets, Yossi Cohen. Il sera l'invité à 8h15 de Marc-Olivier Fogiel. C'est parti et c'est parti pour durer. La vague de chaleur s'installe à partir d'aujourd'hui en France. Les 40 degrés pourraient même être atteints dimanche pour la fête de la musique.
0: Bouteille d'eau, casquette mouillée, ventilateur, vous connaissez vos alliés pour les jours à venir. Alors oui, il faut bien s'hydrater, mais il faut manger aussi, si possible, sans allumer le four. Depuis lundi, les cantines de Rezé et Saint-Herblain en Loire-Atlantique testent des menus entièrement froids. Et quand il faut préparer 6500 repas pour les cantines, les crèches ou les restaurants administratifs, c'est aussi un défi logistique. Mathieu Lopineau, vous êtes allé assister à la découpe de poulet froid et de melon dans l'école Simone Veil à Rezé.
2: Bonjour. Tu veux quoi? Petite, moyenne, grande faim?
3: Petite. Au menu, poulet froid, pâte froide, salade et fruits, les enfants se régalent.
4: Ouais, c'était bon.
5: Et le fait de manger froid?
4: Ça me dérange pas. En plus, en été, bah, ça fait du bien.
6: Je trouve que c'est une bonne idée. Ça rafraîchit.
3: Pour qu'un poisson froid ou une viande froide soit appétissante, Laurent Frémont, le directeur de la restauration collective, doit adapter les recettes.
7: Un poisson froid avec une sauce qui va bien avec et des légumes, c'est agréable à manger aussi. L'année dernière, sur cette semaine de chaleur qu'il y a eu, où tout le monde en a souffert, on a eu un gaspillage qui était élevé. Parce que des viandes chaudes en sauce et compagnie, à midi, ça passait pas du tout.
8: Et les enfants mangent plus?
7: Oui, ça me fait plaisir parce que je vois que les assiettes sont vides, ça plaît.
3: Des menus rafraîchissants pour les enfants, mais en plus, les agents du restaurant scolaire, comme Sandrine, travaillent dans de meilleures conditions quand les fours sont à l'arrêt.
9: On a moins chaud. Là, on arrivait, il faisait 20 degrés déjà.
10: Et quand les fours sont allumés, il fait combien?
9: Il était à plus de 30 degrés quand tout était allumé.
3: Des repas froids, mais équilibrés, précise Agnès Cabaret-Martinet, adjointe à la mairie de Rezé.
11: Ça ne coûte pas plus cher, ce n'est pas un pic. Il s'agit de véritables repas.
3: Et la mairie de Rezé espère reconduire l'expérience début septembre quand les températures restent souvent élevées.
0: Mathieu Lopineau à Rezé pour RTL. Les élèves qui passent les épreuves de spécialité du bac aujourd'hui et demain vont devoir faire avec cette chaleur. Édouard Geffray, le ministre de l'Éducation, n'exclut pas de décaler de quelques jours ou de quelques heures les oraux la semaine prochaine en cas de trop forte chaleur, localement et au cas par cas.
1: 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L'équipe de France n'a joué qu'une mi-temps hier contre le Sénégal, mais alors quelle mi-temps! Les Bleus qui se sont imposés 3-1 contre les Sénégalais grâce à un doublé de Mbappé et un but de Barcola.
0: Mais avant cela, il y a eu, vous le disiez, 45 minutes de doute, de peur et d'ongles rongés. Puis Kylian Mbappé a délivré les Bleus, les supporters bleus. L'ascenseur émotionnel pour nos supporters rencontrés à Paris a été élevé.
12: La soirée, elle était exceptionnelle. Je ne sais pas comment lancer une Coupe du Monde mieux que ça.
13: Ah, franchement, magnifique. On est trop fiers d'être français et on espère qu'ils iront hyper loin.
14: Mbappé, on a eu du mal avec toi au début. Mais là, on sait que tu vas être le meilleur buteur de la Coupe du Monde, on sait déjà.
0: Voilà, tout est pardonné avec nos supporters à Paris. Propos recueillis par Steven Taillant. Cette victoire, elle a mis du temps à se dessiner. Et c'est bien capitaine Mbappé qui a montré la voie. Un doublé synonyme de 58e but en équipe de France. Il bat le record d'Olivier Giroud, Philippe Sanfourche. Attendu, parfois critiqué, Kylian Mbappé a sonné la révolte en deuxième période.
15: Oui, c'était déjà lui la star avant la rencontre. Le capitaine des Bleus a fait chavirer les 80 000 spectateurs du MetLife et rempli de bonheur les supporters français.
16: Allez Kiki !
17: C'est ça un grand attaquant. C'est rien faire pendant 45 minutes et quand t'as un ballon devant le but, c'est le mettre.
15: 58 buts devant Giroud, meilleur buteur de l'histoire des Bleus, mais Kylian Mbappé fera les comptes à la fin.
18: Je sais pourquoi je suis là pour aider l'équipe. Avec mes coéquipiers, on va continuer à essayer d'écrire la grande page de l'histoire de l'équipe de France. On sait que le chemin il sera très long, mais comme j'ai dit, on est prêt.
15: Le capitaine plus que jamais adoubé par ses coéquipiers, comme Bradley Barcola.
19: Chaque entraînement, chaque match, il arrive toujours à nous étonner, donc c'est magnifique. Quoi.
15: Didier Deschamps, lui, remet les pendules à l'heure.
20: Mais il y en a encore qui vont le critiquer. C'est un joueur en homme, je l'ai toujours dit. Il a une capacité à pouvoir faire gagner son équipe.
15: Mbappé superstar, désormais en mission pour la troisième étoile et engagé dans un mano à mano avec Lionel Messi pour devenir le meilleur buteur de l'histoire en Coupe du Monde.
0: Merci Philippe Sanfourche, l'un de nos envoyés spéciaux aux États-Unis.
1: Les Bleus, mission accomplie, titre la dépêche. Les Bleus, c'est bien parti, enchaîne le Dauphiné libéré. Alors Philippe nous parlait de Lionel Messi, il jouait cette nuit justement la

0: Argentin et les champions du monde en titre ont corrigé l'Algérie 3-0.
1: Messi, trois fois triplé historique. À 38 ans, il devient le meilleur buteur de l'histoire de la compétition avec 16 buts, à égalité avec l'Allemand Klose, et il est aussi le premier footballeur à disputer une 6e Coupe du Monde. En attendant, le Portugais Cristiano Ronaldo qui devrait jouer ce soir à 19h. Dans le groupe de la France, la Norvège a été sans pitié avec l'Irak cette nuit, de victoire 4 buts à 1. Haaland et ses coéquipiers prennent la tête du groupe.
0: Et tous les matchs du jour à suivre une nouvelle fois sur RTL et sur M6, je vous le rappelle. RTL, il est 8h06 et nous avons mené l'enquête après le choc de l'affaire Liana et ses 70 000 procédures de violences sexuelles sur mineurs à examiner avant le 14 juillet.
1: C'est Gérald Darmanin, le ministre de la Justice, qui a demandé aux procureurs généraux de passer en revue l'intégralité des plaintes qui touchent les enfants. 70 000 procédures en stock dans les tribunaux de France, les commissariats ou les brigades de gendarmerie. Alors dans tous les parquets, une course contre la montre a débuté. Bonjour Plana Radenovic.
2: Bonjour à tous.
1: L'un des constats, c'est que les magistrats du parquet n'ont que quelques minutes par procédure.
2: Oui, au service police-justice, nous avons appelé une dizaine de procureurs et globalement, ils croulent tous sous leur stock de procédures de violences sexuelles sur mineurs. 900 à Amiens, plus de 1000 à Toulouse, 600 à Chartres ou encore 2500 à Bobigny. Avant le 14 juillet, ils ont mis tous les moyens sur cette priorité. Et tous les moyens, c'est souvent quelques minutes seulement pour chaque procédure. À Amiens, par exemple, les 14 magistrats du parquet passeront chacun une demi-journée à écluser 60 procédures. Ce qui, si l'on envisage une grosse demi-journée, fait 6 minutes pour chaque procédure.
0: Non mais sur le fond, Plana, qu'est-ce qu'ils font? Qu'est-ce qu'ils peuvent faire en quelques minutes?
2: Alors, il ne s'agit pas de résoudre une enquête en quelques minutes, évidemment, mais plutôt de renseigner une grille très précise fournie par le ministère de la Justice, évaluant par exemple la dangerosité du mis en cause. A-t-il des antécédents judiciaires ou l'existence au dossier d'examens médicaux des victimes? Il s'agit ensuite d'exprimer pour chaque enquête ce qu'il reste à faire, dans le meilleur des cas, de programmer des gardes à vue.
1: Et pour faire cet examen en urgence, Plana, on imagine que les procureurs ont dû prioriser. Est-ce que ça veut dire abandonner d'autres dossiers?
2: Oui, à Bobigny, le procureur se concentre sur les atteintes aux mineurs, les violences intrafamiliales et le narcotrafic. Toutes les autres enquêtes préliminaires sont suspendues. Aucun vendeur à la sauvette de cigarettes, par exemple, ne sera placé en garde à vue avant mi-juillet. Certains procureurs ne vont même plus à l'audience, ils formulent leur réquisition par écrit. À ce tableau, une exception, le parquet d'Alès, où trois magistrats pensent venir à bout de 250 procédures en stock d'ici fin juin, donc plus tôt que prévu.
1: Enquête du service police-justice de RTL et merci Plana Radenovic. Des frappes au Liban. Israël a frappé le sud du pays à plusieurs reprises ce matin et ce malgré l'accord conclu entre Téhéran et Washington. L'Iran qui a répété à plusieurs reprises que l'accord devait inclure une cessation totale des hostilités au Liban. L'armée iranienne promet une réponse sévère si les attaques israéliennes se poursuivent.
0: Donald Trump aime quand ça brille. Eh bien, il va être servi. Emmanuel Macron l'a donc invité à dîner ce soir au château de Versailles.
1: Après le G7 à Évian, le château de Louis XIV, l'Élysée devance les critiques en expliquant que ce n'est pas un dîner de gala, mais l'occasion de célébrer les 250 ans de la déclaration d'indépendance américaine, car la France a joué un rôle. Et Donald Trump, tout en subtilité, a déjà fait savoir qu'il était flatté, Thomas Després.
3: Oui, le président américain ne l'a pas caché. Hier, devant la presse, il est impatient de découvrir la résidence des rois de France.
4: J'adore les beaux endroits. Et Versailles, c'est pas du plaqué or, c'est du lourd.
3: Et c'était tout le pari d'Emmanuel Macron en conviant Donald Trump à ce dîner de gala. Il voulait appâter son homologue pour s'assurer qu'il resterait bien jusqu'au bout des discussions du G7 cet après-midi à Évian. Lui qui avait claqué la porte prématurément l'an dernier au Canada, Versailles, outil diplomatique par excellence, bien connu des présidents. L'ancien Premier ministre Jean-Pierre Raffarin en a été le témoin à plusieurs reprises.
5: Il y a des lieux qui ont une majesté telle qu'ils s'imposent à vous. Quand vous êtes invité à Versailles, vous allez à Versailles. Et le président de la République l'a bien compris, ça vous donne une force, un prestige qui peut être utile dans la diplomatie notamment.
3: Reste que souvent avec Donald Trump, les lunes de miel ne durent jamais longtemps. Emmanuel Macron, menacé pas plus tard que lundi par de nouvelles taxes américaines, le sait peut-être mieux que personne.
1: Thomas Després du service politique de RTL.
0: Merci beaucoup à vous Vincent. Puis à l'instant, il y a un nouveau résultat de foot, un match qui vient de s'achever. L'Autriche qui a battu la Jordanie 3-1. Merci à vous. La météo, Marina Giraudot. On a un message au 74 900 avec le mot clé matin. Il fait 13 degrés la nuit dans le nord de l'Aisne. Arrêtons avec cette prétendue canicule et vive la chaleur et le soleil. Enfin, il pleuvait ici encore hier matin. Bon, alors cette auditrice n'est pas contente. Malheureusement, je crois
6: mais
0: que...
6: Oui, ça va pas durer, ce relatif fraîcheur va pas durer pour elle. Qu'elle en profite parce que le pire, ce sera dans la nuit de dimanche à lundi, en fait. Parce que dimanche après-midi et lundi après-midi fera très chaud. Donc la nuit sera tropicale sur de nombreuses régions. Mais pour l'instant, oui, c'est vrai. Hein, pour certains, on respire encore. Donc c'est agréable. Vous ouvrez tout parce que l'après-midi, en revanche, les températures seront en hausse cet après-midi par rapport à hier, puisqu'il fera jusqu'à 36 à Montauban, vous aurez 35 à Limoges et à Grenoble, il fera 34 à Bourges, à Lyon, 33 au Mans, 32 à Paris et à Strasbourg, 31 à Nantes, 30 à Rennes et à Rouen. Sinon, on aura 29 à Bastia, 26 à Biarritz, 25 à Lille et un petit 20 à Brest. Tout ça va se passer sous le soleil. Il y a quelques nuages quand même sur les côtes de la Manche, Nord-Pas-de-Calais et le Finistère. Ça va un peu se désagréger en cours de journée. Il y en aura un petit peu, mais beaucoup moins que ce matin. Et puis, il y a quelques entrées maritimes autour du golfe du Lion. Là aussi, ça va se dissiper. Il y a juste en journée, mais vous en avez l'habitude, en montagne, sur les Pyrénées et les Alpes du Sud et le relief corse, on peut avoir une averse, voire un orage. Mais sinon, partout ailleurs, c'est un ciel bleu. Et d'ailleurs, prudence dans le Vaucluse, où le risque est élevé d'incendie et de feux de forêt, c'est en orange.
0: Merci beaucoup. On fera un point sur la météo à 7 jours. Ce sera après le journal de 8h30. Puis encore un message. C'est Clémence qui dit bonjour. Manque de sommeil peut-être, mais on est mercredi 17 et pas lundi 17. Il paraît qu'à l'ouverture d'antenne juste avant 7h, j'ai dit qu'on était le lundi 17. Rassurez-vous, le week-end approche. On est bien mercredi. Merci à vous. Il est 8h12.
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0: Avec vous, Émilie Beaujard. Bonjour, Émilie.
8: Bonjour, Thomas. Bonjour à tous.
0: On est en principe à 2 jours de la signature de ce qu'on nous présente comme un accord de paix entre l'Iran et les États-Unis. Pour l'instant, le rendez-vous fixé en Suisse tient toujours et il y a des pays qui croisent les doigts pour que cette paix aboutisse. Ce sont quelques-uns des voisins de l'Iran. Pourquoi ces pays du Golfe sont-ils aussi fébriles, Émilie?
8: Eh bien, parce que le temps presse. Plus les semaines passent, plus ils perdent de l'argent, beaucoup d'argent, car ils ne peuvent plus exporter leur pétrole et leur gaz par le détroit d'Ormuz. Ils perdent 2 milliards de dollars par jour, estiment les experts, c'est colossal. Et ces pays sont très dépendants de leurs revenus pétroliers et gaziers. 88% de dépendance pour le Koweït, 55% pour l'Arabie Saoudite. Alors ces monarchies pétrolières, comme on les appelle, ont bien sûr le matelas financier pour amortir les chocs, mais plus les semaines passent et plus le matelas se réduit. Le Bahreïn, par exemple, a pratiquement épuisé tous ses stocks de devises. Les Émirats Arabes Unis peuvent encore tenir quelques semaines, mais ensuite, leurs économies vont commencer à souffrir.
0: Mais attendez, Émilie, ces pays-là, ils n'avaient pas trouvé des routes alternatives pour contourner le détroit d'Ormuz ?
8: Eh bien si, des oléoducs de dérivation, notamment celui qui passe par l'Arabie Saoudite. Mais cette solution est une solution d'urgence et elle est clairement sous-dimensionnée pour prendre le relais des navires pétroliers. Et puis les pays du Golfe subissent d'autres pertes liées à la guerre. Il va falloir réparer les infrastructures gazières et pétrolières touchées par des missiles iraniens. Des réparations estimées à 25 milliards de dollars et qui vont prendre des mois, voire des années. Et puis surtout, la guerre a entraîné la chute du tourisme dans les pays du Golfe. Selon nos informations, le tourisme a baissé de plus de 80% aux Émirats Arabes Unis et il faudra des mois avant qu'il retrouve son niveau d'avant-guerre.
0: La question internationale signée Émilie Beaujard. Merci beaucoup Émilie. Il est 8h14. À suivre l'interview de Marc-Olivier Fogiel face à Fogiel. Bonjour Marc-Olivier.
9: Bonjour Thomas, bonjour à toutes et à tous.
0: Ce matin vous recevez un homme qui a été surpuissant puisqu'il a dirigé le Mossad, les services secrets israéliens jusqu'en 2021.
9: Chez lui on le surnomme le James Bond israélien. Yossi Cohen a dirigé le Mossad, les services secrets israéliens pendant 5 ans et dans ses mémoires, il nous dit tout de son ancienne vie d'espion, nous dévoile les coulisses des opérations très spectaculaires. Alors au moment où l'Iran et les États-Unis sont en train de signer un accord de paix, Yossi Cohen, ancien patron du Mossad, est l'invité de RTL dans un instant.
0: À tout de suite.
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0: Il est 8h17, l'interview de Marc-Olivier Fogiel, et ce matin vous recevez Yossi Cohen. Cet homme-là a dirigé les services secrets israéliens pendant 5 ans et il se raconte dans un livre.
9: Et bonjour Yossi Cohen.
23: Bonjour monsieur.
9: Vous êtes l'ancien directeur du Mossad que vous avez dirigé entre 2016 et 2021, et sous votre direction, l'agence a mené des opérations spectaculaires, le vol des archives nucléaires iraniennes, vous avez contribué aux accords d'Abraham, les bases de l'opération des beepers au Liban, vous racontez tout ça dans un livre, c'est James Bond votre livre, on va y venir. D'abord l'actualité et cet accord donc avec l'Iran, on a appris dimanche que les États-Unis et l'Iran signeraient un accord vendredi pour mettre fin à la guerre. Est-ce que c'est une victoire pour vous ou une erreur historique ?
23: On ne sait pas encore. Alors c'est très difficile à dire aujourd'hui, est-ce que l'accord est bon ou non ? Moi je m'inquiète. L'Iran a menacé pas notamment l'État d'Israël, mais aussi notre région. Il y en a 30 ans qu'Iran essaye ou déjà essayé d'accuser de l'arme nucléaire, de la bombe, c'est ce qu'on appelle, la bombe nucléaire. Et ça, c'est quelque chose qu'on a essayé de les éviter de le faire.
9: Vous l'avez fait d'ailleurs, on va le voir dans le livre, avec vos opérations secrètes du Mossad. La guerre était un des objectifs, faire en sorte que l'Iran n'ait pas l'arme nucléaire. Mais là, donc, aujourd'hui, le président américain rétropédale. Est-ce que vous n'avez pas l'impression qu'il pourrait finir par lâcher Israël?
23: Moi, je m'inquiète car c'est évident que le régime iranien sont toujours là-bas. Le garde révolutionnaire et tous les restes, Mujtaba, le suprême leader, il est toujours là-bas. Alors il est vivant. Je ne sais pas s'il dirige tout le monde comme il veut, mais ça veut dire que le président, le leader du reste du monde, il accepte l'actuel régime en Iran.
9: Et là, c'est quelque chose qui... régime, dans le livre, vous dites que les mollahs mentent. Vous parlez d'une tactique habituelle de mensonge. Donc, en gros, quand vous dites « je vais voir ce qui va se passer », c'est que vous ne leur faites pas confiance, en fait.
23: Non, je n'ai pas confiance en l'Iran, absolument pas. Je connais très bien l'accord qu'on a déjà signé il y a quelques années maintenant. Et là, je pense qu'on savait déjà, on a eu pas mal de renseignements qui disent que l'Iran dirige un mensonge complet contre tout le monde. Je pense qu'on va voir exactement la même chose.
9: En tout cas, dans le livre, donc vous racontez dans vos mémoires votre grand combat contre l'Iran, pas que ça, mais notamment ça, et notamment comment vous avez mené cette opération absolument dingue de vol de 100 000 documents dérobés pour savoir exactement où ils en étaient de l'arme nucléaire. C'est vous qui avez documenté le fait qu'on sache que l'Iran enrichisse l'uranium et exactement où. Vous n'allez pas nous raconter le détail, mais comment on fait pour infiltrer l'Iran? Je voyais que le Mossad, par exemple, infiltre la chaîne d'approvisionnement iranienne à travers des sociétés écrans. Les Iraniens achètent une entreprise normale et en réalité, ils achètent une entreprise infiltrée et contrôlée par le Mossad.
23: Absolument ça. Alors, je ne peux pas tout dire aujourd'hui. Alors, là, c'était une partie de cette opération. On n'a pas su à l'avance qu'est-ce qu'on va trouver là-bas. Bon, cette site discret, ça nous a pris un bon 2 ans avant qu'on était dans une situation d'entrée qui voulait tout ce qu'il y a là-bas.
9: Deux ans, comment ça se passe dans ce que vous pouvez nous dire, Yossi Cohen? C'est des agents à vous qui sont sur place?
23: Oui, absolument.
9: Ou alors, c'est des Iraniens que vous enrôlez à vos côtés?
23: C'est un mélange de tout, mais c'est nous et les autres aussi. On était déjà les Mossad opératifs, qu'on est l'Iran très bien, on vit là-bas, on vécu là-bas.
9: Ça veut dire qu'aujourd'hui, il y a des agents du Mossad qui sont encore en Iran, sur le terrain?
23: Ce matin, je ne sais pas, mais normalement, quotidiennement, il y a toujours le Mossad toute l'année.
9: Sous des fausses identités, les fameuses légendes.
23: Bien sûr, c'est des légendes.
9: Et des agents qui sont là pendant des années.
23: Pendant des années, il entre, il revient, il habite là-bas.
9: Et c'est combien de personnes qui ont à peu près? Ça se compte en quoi? En centaines?
23: Pas en centaines, mais en dizaines, oui. Pour l'année, oui. Pour les années, il y a peut-être des centaines.
9: Plus les Iraniens qui sont donc là-bas.
23: Plus les Iraniens, quand on s'appelle pas
9: le... écrivez, je vais m'efforcer de l'amener à trahir. Il faut qu'à la fin de la journée, il sache ce qu'il est en train de faire. Comment vous faites pour les amener à trahir?
23: Il faut les recruter. Alors, c'est notre métier de recruter des gens pour travailler avec les Mossad. Les sources de renseignement, il faut être recruté par nous. C'est vrai que j'écris que pour avoir le meilleur légende ou les meilleures histoires, il faut qu'il sera très proche de lui-même, de l'objet même. Il faut créer une distance trop petite
9: entre la réalité et celle qu'il est supposé endosser.
23: La réalité compte beaucoup, car lui, l'objet, le but, il ne sait pas que c'est nous au début.
9: Dans les opérations assez spectaculaires que vous avez faites, quand vous décapitez le père du programme nucléaire militaire iranien, ça se fait depuis Israël. C'est un véhicule où il n'y a personne qui conduit, et les snipers, ils sont pas dans le véhicule, ils tirent depuis Israël, hein, avec quasiment de l'intelligence artificielle.
23: Absolument ça. Vous savez, dans des opérations pareilles, on utilise technologie énorme. Le high-tech de notre État, alors heureusement, on a pas mal de technologies chez nous, à la maison. Et si jamais il faut produire quelque chose, on le fera nous-mêmes comme Q. Vous avez dit James Bond. Alors, le Q est le laboratoire d'équipage. Alors, c'est exactement ça.
9: Ça se passe en Israël.
23: Et plus que ça.
9: Ça a été pareil pour les beepers. Vous vendez des articles modifiés à partir de sociétés qui ne sont pas directement reliées à Israël, parfois implantées dans d'autres pays, et que vous activez à distance. Et c'est comme ça que vous avez activé tous ces beepers qui appartenaient à des agents du Hezbollah et qu'il y a eu ces explosions.
23: Ouais. Vous savez, c'est ce qui s'est passé, Marc. Pendant le début des années 2000, on a commencé à penser différemment sur comment est-ce qu'on peut arriver à notre but d'une façon différente de tout ce qu'on a fait jusqu'à là. Et pratiquement, c'est ce qu'on a fait. On a créé des réseaux, des sociétés qui reçoivent quotidiennement presque tous les démons des organisations qu'on veut pénétrer par notre technologie, qu'ils communiquaient avec nous directement,
9: sans savoir que c'était
23: une société ou des sociétés de Mossad. Alors les beepers, on a commencé l'opération il y a 20 ans presque.
9: Ah ouais. Mais ce qui paraît incroyable, Yossi Cohen, c'est quand on vous écoute, on voit bien cette espèce de technologie incroyable que vous avez, cette détermination que vous avez, puisque c'est le cœur évidemment de votre métier. Et en même temps arrive le 7 octobre, où Israël est pris au dépourvu, et vous voyez arriver ces milliers de terroristes. Personne n'a rien vu venir. Comment c'est possible que d'un côté, vous nous décriviez cette espèce de technologie dingue, cette organisation dingue qu'est le Mossad, et de l'autre côté, vous faites infiltrer comme des bleus?
23: Pour moi, c'est pas possible, c'est pas acceptable. Moi, je peux pas vivre avec un État où il a des échecs pareils, alors je pense nous allons immédiatement tout corriger de cette manière.
9: Mais c'est vous savez, à quoi précisément?
23: Dans des niveaux nationaux, il y en a deux lignes de défense. Les premières lignes de défense, c'est nous. C'est le renseignement, c'est l'intelligence. Le renseignement va vous dire, comme un leader de l'État, qu'est-ce que l'ennemi a enregistré pour vous. Et ça, c'est la première ligne de défense.
9: Ça, c'est ce que vous avez fait?
23: C'est ce qu'on a fait pendant toute l'année.
9: Mais alors, et la deuxième ligne qui n'a pas fonctionné, c'est quoi?
23: La deuxième ligne de la défense, c'est physiquement. Il faut fermer la porte de l'État physiquement. Et les deux lignes de la défense n'ont pas fonctionné le même matin, malheureusement. Moi, j'étais déjà le directeur de Mossad, mais pas le octobre 7. Mais avant ça, et moi, j'ai proposé l'aide du Mossad, car je dis au Premier ministre et les autres aussi qu'il faut opérer au Gaza de la même manière qu'on a opéré en Iran ou à Beyrouth. Et moi, avec tout le désordre, moi j'étais refusé. Alors on n'a pas tout à fait été connecté de tout ce qui s'est passé à Gaza, malheureusement.
9: Et vous dites aujourd'hui que Gaza, c'est l'échec de Netanyahou, et avec la façon dont il a également riposté, et aujourd'hui on parle de crimes de guerre.
23: Netanyahou, il a des responsabilités ministérielles, c'est ce qu'on appelle. Moi je pense que c'est l'échec de l'organisation même, c'est ce qu'on appelle les services internes. C'est ça l'échec, c'est là-bas. Mais lui, en tant que le Premier ministre, il n'est pas responsable de chaque soldat, il n'est pas responsable de chaque pièce de renseignement qu'il a pas reçu ou les reçus. Ça, je ne sais pas. Mais il faut investiguer profondément pour savoir qui a pris, qui a vu, qui a donné le renseignement, qui a pas donné le renseignement. Pourquoi ? C'était un échec assez énorme. Mais à mon avis, lui, il veut pas investiguer profondément comme il faut. Et c'est dommage.
9: Et quand vous voyez qu'aujourd'hui, il est traîné devant la Cour pénale internationale pour une part de responsabilité dans les crimes de guerre à Gaza, puisque aujourd'hui on en est là, vous comprenez ça ?
23: À mon avis, c'est pas sérieux.
9: Pourquoi
23: c'est pas sérieux ? Je refuse d'accepter que notre État, l'État d'Israël, conduit des crimes de la guerre. C'est pas vrai.
9: Mais vous assumez tout ce qui s'est passé à Gaza depuis le 7 octobre ?
23: Tout ce qui s'est passé à Gaza depuis octobre, je connais comme vous. Mais je suis sûr et certain que l'État d'Israël a fait le maximum de ne pas menacer, de ne pas faire n'importe quel dégât pour les gens qui ne sont pas connectés physiquement avec l'organisation terrorisme comme Hamas, Islamic Jihad.
9: Pourtant a été documenté le fait que beaucoup de civils sont morts, des enfants
23: oui,
9: le sont également, des tas de gens qui ne sont pas connectés avec le Hamas.
23: Oui, c'est une zone de guerre. Oui, c'est difficile là-bas. Aussi en Israël, il y a pas mal de dégâts. Mais on n'a pas commencé la guerre nous-mêmes. C'est eux qui ont commencé. Ils sont entrés. L'État d'Israël, ils ont cassé nos maisons, ils ont fait des actes de terrorisme horribles contre nos gens. On sait pas qu'on a menacé le strip de Gaza en décidant qu'on va tuer n'importe qui. Non, c'est pas ça. On était très prudents à l'avance. Et même aujourd'hui, moi, l'État d'Israël, c'est un État très moral. Et je pense qu'on garde notre valeur comme vous, ici en France. Alors, oui, il faut de temps en temps conduire des guerres. C'est vrai, on n'a pas choisi à faire de la guerre, alors c'est quelque chose qu'on était obligé de le faire, car il y a des menaces énormes sur l'État, il faut se battre là-dessus.
9: C'est pour ça que le livre s'appelle « Combattre pour la liberté ».
23: La liberté est super importante.
9: C'est ça le livre, le vôtre, Yossi Cohen. Pour conclure, quand Donald Trump s'en prend à Benjamin Netanyahou, et selon les médias américains qui lui dit « je te sauve le cul, tout le monde te déteste, tout le monde déteste Israël », aujourd'hui, c'est ça la réalité de Netanyahou.
23: Oui, presque. Je pense qu'il faut beaucoup améliorer nos relations internationales après Netanyahou.
9: Vivement l'après Netanyahou.
23: L'après Netanyahou.
9: Merci Yossi Cohen, les révélations du directeur du Mossad chez Michel Lafon. Combattre pour la liberté. Merci à vous.
23: Merci Marco, c'est un plaisir.
0: Merci Marco, on se retrouvera évidemment demain matin à 8h15. Dans un instant, ce sera le journal de 8h30. Et puis le Monde en Marche avec Kylian Mbappé, mais pas celui que vous connaissez, un autre Kylian Mbappé, car il existe plusieurs Kylian Mbappé. Je vous assure que c'est vrai. À tout de suite.
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0: Il est 8h30. Essentiel de l'information avec Aude Vernuccio. Elle a poussé un coup de gueule à l'Assemblée en plein débat sur les dysfonctionnements de la justice dans l'affaire Liana. La députée Laure Miller était l'invitée d'RTL ce matin.
3: Élue Ensemble pour la République dans la Marne, elle dit avoir honte de l'attitude de ses collègues parlementaires entre invectives personnelles et appelle à la démission. Laure Miller, elle, appelle au débat de fond sur les violences sexistes et sexuelles et dénonce cette génération de députés qui cherchent le buzz sur les réseaux.
5: Il y a plein de députés comme moi qu'on ne connaît pas, qui travaillent, qui sont sérieux, de tous bords politiques. Mais voilà, comme ils travaillent, on les entend pas forcément, mais je pense qu'il faut pas généraliser. En revanche, ceux qu'on entend le plus, je sais pas si c'est une déconnexion, mais j'ai l'impression qu'il y a une... c'est aussi dû à l'immédiateté de l'information. On parle à nos réseaux sociaux, enfin en tout cas les politiques qui sont vraiment très visibles parlent à leurs réseaux sociaux. Sans doute trop, je pense que c'est une vraie dégradation aussi du débat public qui est sous nos yeux et qui doit nous interroger parce que ça dégrade aussi la démocratie, je pense, à terme, et même à court terme. On voit bien qu'on est plus intéressé par la petite phrase, par la radicalité de notre propos, par le clash, par le buzz, que par des réponses de fond, un dialogue et un débat qui soit constructif et qui soit vraiment sur le fond des choses. Ça prend trop de temps et donc ça n'intéresse pas forcément les politiques.
3: Laure Miller, députée de la Marne, invitée de RTL ce matin. Au Sénat, la loi autorisant boulangers et fleuristes à travailler le 1er mai a été adoptée hier. Plus de sanctions s'ils font travailler des salariés volontaires le jour de la fête du travail. Mais l'examen à l'Assemblée promet d'être mouvementé. La gauche y est défavorable à ce texte. Examen pas avant la rentrée de septembre.
0: Il fait déjà 36 degrés à Montauban. Il fera cet après-midi 36 degrés à Montauban. 35 à Lyon, 32 à Paris. Je parle sous le contrôle de Marina Giraudeau.
3: Tout est bon.
0: Et on se pose une question. Comment les hôpitaux vont-ils faire face à cette nouvelle vague de chaleur?
3: La deuxième de l'année, les températures vont atteindre cette fois les 40 degrés localement dimanche. Au CHU de Montpellier, le personnel alerte depuis plusieurs années. Plus de 30 degrés ont été relevés en pédiatrie, en cardiologie. Alors les soignants bricolent pour protéger les patients. C'est le système D. Pierre Renard, infirmier et délégué CGT au CHU de Montpellier, était l'invité de RTL Petit Matin.
6: Ah ben, ce qui est fait, c'est de l'ingéniosité des salariés et des agents sur place, en fait. Vous avez des agents qui mettent des couvertures de survie sur les fenêtres pour éviter que la chaleur tape trop sur les fenêtres. On en est là aujourd'hui en France, en étant une des puissances mondiales reconnues, à devoir mettre des couvertures de survie sur nos fenêtres pour éviter qu'il fasse trop chaud dans les chambres des patients. Mais ça règle en aucun cas le problème. On est sur des températures de plus de 30 degrés dans des chambres quand les vagues de chaleur sont vraiment importantes dans le sud.
3: Pierre Renard. Au micro RTL de Jérôme Florin. Également à retenir ce matin, suite et fin du sommet du G7 à Évian aujourd'hui, Donald Trump, le président américain, sera reçu ce soir à dîner au château de Versailles par Emmanuel Macron. Et Versailles, c'est pas du plaqué or, c'est du lourd, a lancé le président américain.
0: Et petite information pratique, si vous aviez prévu d'aller visiter le château de Versailles aujourd'hui, c'est fermé, fermé au public, donc c'est pas la peine de vous déplacer, ça va être très très compliqué de se déplacer dans ce secteur-là. RTL, il est 8h33, deux sociétés et un technicien jugé aujourd'hui à Pontoise, jugé pour un accident d'ascenseur meurtrier. La victime, Ismaël, n'avait que 4 ans.
3: Le petit garçon a resté coincé dans l'ascenseur d'un centre commercial du Val d'Oise. C'était en 2018, sous les yeux de sa maman. Elle n'a rien pu faire. Après 6 ans d'instruction, le fabricant de l'ascenseur, le dépanneur et un des employés sont mis en cause pour manquement et négligence, Thomas Proutot.
7: Ce vendredi après-midi de 2018, Shahrazade se gare au sous-sol d'un centre commercial avec ses deux enfants et emprunte l'ascenseur. Au premier étage, la cabine s'ouvre, tout le monde sort. Mais quand Ismaël, 4 ans, franchit la porte, l'ascenseur chute brusquement de 2 mètres. Le petit garçon se retrouve écrasé par la cabine et décède. Une scène terrible que sa maman se repasse en boucle depuis 8 ans. Un très long délai pour obtenir un procès face aux entreprises impliquées. Elle est au micro d'M6.
8: On s'est senti tout simplement délaissé, comme si Ismaël, sa vie, mais elle comptait pas tout simplement. Peut-être parce que il y a des gros groupes en face de nous, que nous, on n'est finalement personne. Il faut juste qu'ils comprennent qu'il y a des vies derrière, en fait, qui ont été brisées.
7: Deux causes du drame ont été retenues par les juges. Un défaut de conception du fabricant, en l'espèce l'absence d'un mécanisme de blocage en cas de chute soudaine, et une réparation défectueuse effectuée en 2015 par le salarié d'un sous-traitant, deux entreprises et un technicien qui déplorent l'accident, mais déclinent toute responsabilité pénale.
3: Les explications de Thomas Proutot pour RTL. Sur le plan de la sécurité, bilan du match des Bleus à Toulouse, la ville qui a instauré un couvre-feu pour les mineurs. 8 jeunes de moins de 16 ans ont été ramenés au commissariat hier soir, verbalisés et remis à leurs parents pendant le match France-Sénégal. C'était 2 fois moins que dimanche. La France qui s'est imposée 3-1 face au Sénégal hier soir, dont un doublé de Kylian Mbappé. L'Autriche a battu la Jordanie 3-1, tandis que l'Argentine a écrasé l'Algérie 3-0, triplé de Lionel Messi qui participe à sa 6e Coupe du Monde.
0: Kylian Mbappé que vous évoquez à l'instant, qui n'est pas du tout celui qu'on croit. Révélation exclusive, signé William Galibert dans Le Monde en Marche, c'est dans un instant. Merci beaucoup Aude Vernaccio. Mais d'abord, la météo. La météo à 7 jours, alors on va peut-être se plaindre aujourd'hui, mais c'est rien à côté de ce qui nous attend demain et dans les prochains jours, Marina.
9: Ah mais oui, parce que demain, les températures seront encore en hausse. Demain après-midi, il fera entre 31 et 37 degrés sur les 4/5 du pays. Il y a juste en bord de mer où on respirera un peu mieux, où là on sera en dessous des 30, mais on attend 37 sinon à Bourges. Il fera 37 à Limoges et à Bordeaux, 36 degrés à Paris demain après-midi. Tout ça à l'ombre, évidemment. Alors côté ciel, ce sera assez ensoleillé, mais il y aura un peu d'instabilité par rapport à aujourd'hui. C'est-à-dire quelques passages nuageux sur l'ouest du pays où ponctuellement on peut avoir une averse, voire un orage. Et puis en montagne, évidemment, mais sinon ailleurs, ce sera quand même du ciel bleu. Vendredi et samedi, ce sera un palier côté température. On aura chaud, hein. Et vendredi et samedi, ça va pas bouger vraiment. Entre 31 et 37 degrés. Côté ciel, alors il y aura quand même une évolution orageuse au nord de la Loire et vendredi, avec aussi des orages sur les Alpes. Samedi, ça concernera que le nord de la Loire. Pour les autres, vous garderez du soleil. Et puis dimanche, ben, c'est reparti. Ça repart à la hausse. Donc il y aura une poussée encore de température avec là des localement 40 degrés attendus vers l'île de France, la vallée du Rhône, le Poitou-Charentes, c'est tout à fait possible, le centre-Val de Loire, avec du soleil. Et ça devrait se poursuivre lundi, cette chaleur. Donc la nuit de dimanche à lundi sera terrible, puisqu'on aura une moyenne de 22 degrés au nord.
0: Ce sera le pire
9: au
0: sud.
9: Le pire, ouais, au niveau des nuits tropicales, ce sera vraiment la nuit de dimanche
0: après,
9: à lundi.
0: Ça ira mieux.
9: Ça va baisser un petit peu mardi. Après, on restera aux alentours de 29-33 degrés. Donc ça restera chaud, mais moins chaud que dimanche et lundi.
0: Et les nuits seront peut-être un peu plus fraîches à partir de la semaine prochaine?
9: Ça commencera un peu à baisser. On passera en dessous des 20 à partir de la nuit de mardi à mercredi.
0: Merci beaucoup. On est donc au début de cette vague de chaleur. Merci beaucoup à vous, Marina. Il est 8h37.
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0: Avec William Galibert. Bonjour William.
11: Bonjour.
0: Et ce matin donc, Kylian Mbappé, mais pas celui qui a marqué 2 buts hier soir contre le Sénégal, pas celui qui est devenu le meilleur buteur de l'histoire de l'équipe de France, non. Figurez-vous qu'il y en a un autre.
11: Oui, et promis, ce n'est pas une blague.
12: Je m'appelle Kylian Mbappé, c'est mon vrai prénom et mon vrai nom de famille.
11: Kylian Mbappé, à la lettre près. C'est lui, mais c'est pas lui. C'est sur la chaîne YouTube Pluriel Média qu'il est interviewé. C'est le même, mais c'est un autre. C'est un drôle de destin quand même. La plupart des gens passent leur vie à essayer de se faire un nom. Lui, il en a un, mais il est déjà pris. C'est un homonyme. Pris par l'époque, pris par les commentateurs, par les pubs, par les enfants dans les cours d'école, par Jimmy Mohamed et sa collection de maillots.
0: Il est venu ce matin avec un maillot floqué Mbappé, hein, Jimmy.
11: Par les soirées Coupe du Monde, comme hier soir. Et l'autre Kylian Mbappé a 18 ans. Il a 9 ans d'écart avec le capitaine des Bleus, donc ses parents... Son papa est aussi d'origine camerounaise. Ses parents ne pouvaient pas savoir, ils ne pouvaient pas prévoir. Et le pire, ou le plus improbable, c'est qu'il jouait aussi au football. Il jouait plutôt pas mal, depuis ses 6 ans, chez lui, en Seine-et-Marne, à Roissy-en-Brie, puis à Torcy. Et à un moment, chez les jeunes, le PSG s'est renseigné.
0: Ça alors ?
11: Le destin a un humour un peu lourdeau. Il a fait un petit essai là-bas, au camp des Loges. Mais ça n'a pas marché.
12: La pression, elle était... Je peux pas dire qu'elle était énorme, mais elle était souvent haute, la pression. Parce que forcément, je m'appelle Kylian Mbappé, je dois faire comme lui, je dois avoir le même parcours que lui, je dois avoir le même talent. Alors qu'en vrai, je voulais juste jouer au foot et m'amuser, quoi.
0: Bon, on a quand même du mal à imaginer ce que ça peut être dans la vie de tous les jours d'être Kylian Mbappé sans être Kylian Mbappé.
11: La moindre réservation au restaurant ou à l'hôtel devient bizarre, douteuse. Un contrôle à la sortie du RER, il raconte, il n'a pas sa carte d'identité. Et les policiers croient tomber sur un petit malin. Ok, vous voulez jouer avec nous? Eh ben, on va rigoler. Mais oui, mais il disait la vérité. Mais non, il veut pas rigoler, il veut juste vivre sa vie. L'autre, Kylian, dit qu'il est timide, tu m'étonnes, qu'il voudrait bien travailler dans le social, maintenant que ses rêves de footeux sont terminés, qu'il est fier de son nom, parce que c'est celui que ses parents ont choisi et qu'il n'a jamais envisagé d'en changer. Et qu'il n'en veut pas au Kylian Mbappé qui a claqué un doublé hier soir face au Sénégal. L'autre, Kylian, n'a pas de Coupe du Monde à gagner, mais, vous l'avez compris, il mène une autre partie, plus étrange, presque philosophique, réussir à porter un nom immense sans se faire écraser.
0: Ça serait bien que Kylian Mbappé se rencontrent quand même. Hein. Peut-être il y a des gens à la Fédération de foot qui nous écoutent. Le patron de la Fédé était l'invité d'Anne-Sophie Lapix hier soir sur RTL. Ça aurait de l'allure quand même, cette poignée de main entre Kylian Mbappé. Merci beaucoup à vous, William Galibert. Il y en a qu'un des William Galibert ou pas?
11: Officiellement.
0: Merci à vous. À suivre, les secrets de la conso avec Olivier Dauvert. Bonjour Olivier.
4: Bonjour Thomas, bonjour à tous.
0: Ce matin, vous nous emmenez dans des supérettes qui sont en très très libre service.
4: Et je vous amène à Saint-Sornin-le-Lac. Vous savez où c'est?
0: Pas du tout.
4: Eh ben, 700 habitants, on est dans la Haute-Vienne et il y a un supermarché automatique, vous allez
0: voir. Du côté de Limoges, donc.
4: Absolument.
0: Et puis ce sera la santé avec le docteur Jimmy Mohamed. Bonjour Jimmy.
13: Bonjour Thomas, bonjour à tous.
0: À chaque coup de chaud, c'est la même histoire. On ressort les ventilos, on ressort les clims. On cherche le frais, voire le froid à outrance. Mais est-ce qu'on a raison, docteur?
13: Oui, on va voir qu'est-ce qui est de mieux entre la clim et un ventilateur. Puisque parfois on dit que ça rend malade, qu'on peut attraper une infection. Eh bien, on démêle le vrai du faux.
0: Le ventilateur, il brasse de l'eau chaude, non? Enfin, de l'air chaud.
13: Vous voulez prendre ma chronique?
0: Je vais tout de suite.
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0: Ils sont là, frais et dispo pour parler santé et conso, Jimmy et Olivier, Jimmy Mohamed et Olivier Dauvert. Olivier,
4: oui.
0: On va donc aller faire les courses avec vous ce matin, mais on risque de se sentir bien seul, parce que dans le magasin où vous nous emmenez remplir notre chariot, c'est bien simple, il y a personne, strictement personne, c'est complètement déshumanisé.
4: Exact. Alors ce matin, je vous amène à Saint-Sornin-le-Lac. Alors vous ne savez sans doute pas où c'est normal, c'est ce qu'on appelle la France rurale, hein, et croyez-moi, le Gersois que je suis est un expert en matière de France rurale, donc Saint-Sornin-le-Lac, 600 habitants, c'est en Haute-Vienne. Alors il y a bien une église, une mairie, et il y a aussi, et c'est ça qui est original, une petite supérette de nouveau genre, une supérette automatique à l'enseigne API. Alors l'enseigne ne vous dit peut-être rien, API, voilà, API, et pourtant il y en a déjà 157 exactement aujourd'hui, dans une vingtaine de départements, qui sont pour l'essentiel dans le centre-ouest de la France. Vous voyez, Haute-Vienne, on est au cœur de leur activité, mais API vient d'annoncer même vouloir se développer dans d'autres régions, Grand Est, Bourgogne-Franche-Comté, Occitanie, avec à chaque fois, et c'est ça qui est original, les deux mêmes critères. D'abord, des villages ruraux de 500 à 700 habitants à peu près, et surtout, pas un supermarché à la ronde. À moins de 5 minutes, il n'y a pas de supermarché. C'est ce qu'on appelle un désert commercial, parce que c'est ça leur vocation, s'implanter là où personne ne va.
0: Les présentations sont faites, on pousse la porte pour la visite?
4: Oui, alors il faut que vous imaginiez quelque chose qui ressemble à un grand conteneur, 40 mètres carrés, du bardage en bois pour s'insérer dans le paysage. Ici, il y a Saint-Sornin, c'est sur la place principale du village, effectivement, ça ne dénote pas. Dans ces 40 mètres carrés, il y a 700 produits qui couvrent les besoins de consommation courante. Alors, il y a quelques fruits, des produits laitiers, de la charcuterie, de l'épicerie, des boissons et même des produits d'hygiène. Mais il n'y a pas de personnel.
0: Personne.
4: Et c'est pour ça que l'on parle de supérette automatique. Alors, il y a bien un employé qui passe tous les jours pour remplir les rayons, mais il ne reste pas. Ça veut dire que 90% du temps d'ouverture, il n'y a strictement personne à part vous. C'est vous qui scannez vos articles et qui payez.
0: Mais ils doivent se faire voler.
4: Alors, évidemment, je vous voyais venir sur le fait qu'ils vont se faire dépouiller, mais c'est prévu, on rentre dans la boutique avec son téléphone portable, que ça soit via une appli ou en scannant un QR code, et puis ensuite, la boutique, elle est totalement vidéo-surveillée, ça veut dire qu'on peut savoir si vous partez avec des articles qui n'ont pas été payés, parce qu'on reconnaît que les articles que vous avez dans votre panier ou dans la main, on sait si vous les avez scannés ou pas, et donc si vous les avez payés, c'est aussi simple que ça, c'est une technologie qui est parfaitement maîtrisée.
0: Bon, et côté prix, c'est le coup de bambou, j'imagine ?
4: Non, c'est la bonne surprise. Alors, ils sont dans la moyenne un peu haute, on va le dire, mais dans la moyenne des supermarchés. Et l'explication tient précisément à l'organisation en libre-service. Parce que, oui, on peut regretter le côté déshumanisé, puisqu'il n'y a pas de personnel. Mais c'est quand même la seule solution pour faire vivre une supérette ici, à Saint-Sornin-le-Lac. Il faut imaginer, il n'y a absolument aucun commerce, parce que le potentiel commercial est faible. Donc, si vous n'avez pas une forme de vente, un supermarché qui baisse les coûts par le côté libre-service, eh ben, vous n'aurez pas des prix accessibles, ils seront stratosphériques et donc c'est ça ici la solution, on baisse les coûts et comme ça on peut maintenir les prix dans des villages où sinon il n'y aurait absolument pas aucune épicerie. On choisit. Soit on a le personnel, soit on a les prix stratosphériques.
0: Ça se défend. En fait,
4: ça se défend effectivement.
0: Si on rentrait dans un grand distributeur, quoi.
4: Exactement. C'est la même logique que d'aller à un guichet automatique de banque pour récupérer de l'argent plutôt qu'à la banque parce qu'on peut pas payer un guichetier 24 heures sur 24. C'est une image, évidemment, pour vous attendre, mon cher monsieur.
0: Mais Jimmy, je vous prends pas pour Louis Baudin, mais vous me confirmez qu'il va faire chaud aujourd'hui?
13: Oui, très chaud.
0: Vous avez des températures à nous donner?
13: 32 degrés dans l'ouest parisien. Dans
0: pas mal. Il est pas mal. Je crois que c'est ça, à peu près. Bon, alors évidemment, pour supporter la chaleur, on est tenté de manger des glaçons quasiment, et surtout, on pousse la clim à fond. Est-ce que vous validez tout ça, docteur ?
13: Alors, la climatisation ne rend pas malade. Elle peut aider notamment les personnes qui sont vulnérables à la chaleur, à savoir les personnes âgées, les jeunes enfants, pour justement mieux supporter cette chaleur. Alors, il y a quand même trois limites à la climatisation. C'est qu'on sait qu'elle peut transmettre quand même une infection transmise par l'eau lorsque les circuits de climatisation sont mal entretenus. Cette maladie pulmonaire, on appelle ça la légionellose. C'est une infection pulmonaire grave, mais qui concerne les installations collectives de climatisation, pas la petite clim que vous allez utiliser à la maison. Deuxième limite à la climatisation, c'est que souvent ça rend l'air assez sec et par conséquent on peut avoir de la sécheresse au niveau des yeux, au niveau de la gorge, puisque finalement l'air climatisé rend l'air beaucoup plus sec. Et puis le troisième problème, qui est le problème le plus fréquent, c'est que la climatisation est responsable d'un choc thermique. Lorsqu'il fait 35 degrés à l'extérieur et que vous rentrez dans une pièce à 18 degrés, eh bien ça va stresser votre organisme, ça peut donner des maux de tête. On peut avoir, vous savez, le fameux torticolis, le coup de froid qu'on attrape au niveau du cou, et puis on peut attraper plus d'infections ORL. Puisque finalement, le choc thermique, le fait d'avoir une variation de température très importante, eh bien, ça fragilise nos systèmes de défense. Et c'est comme ça que ça peut favoriser certaines infections, notamment des angines qu'on peut attraper durant l'été. Alors, je vous rappelle que le froid ne donne aucune infection. Si vous avez une angine, c'est que vous avez attrapé un virus ou une bactérie, favorisée très certainement par la climatisation.
0: Et le choc de température, c'est surtout quand on ressort, quand on a une pièce climatisée, quand on se prend la chaleur, c'est souvent difficile. Bon, et le traditionnel ventilateur, là, à l'ancienne, ça pose des problèmes particuliers ou
13: quoi ? Non, ça c'est plutôt très bien. Parce que, un, ça ne dessèche pas l'air. Deux, il n'y a pas de choc thermique. Trois, il y a une consommation électrique inférieure. Ce qu'on peut conseiller, c'est que, vous savez, parfois, certaines personnes mettent le ventilateur toute la nuit. C'est pas très grave en soi. Peut-être utiliser la version oscillante pour éviter d'avoir l'air en permanence sur la tête. Et vous pouvez utiliser peut-être un minuteur, puisque souvent, ce qui perturbe le sommeil, c'est l'endormissement. Lorsqu'il fait très chaud, on a besoin d'avoir une température corporelle légèrement plus basse.
0: Ça va ?
13: Et ensuite, ça va. Donc, si on met un ventilateur 10 minutes avant de dormir, ça suffit très largement. Dernier conseil, n'oubliez pas de retirer la poussière sur les ventilateurs que souvent on a stocké dans des placards.
0: On va l'aspirer.
13: Exactement, notamment pour les personnes qui sont allergiques ou qui font de l'asthme.
0: Bon, ce que je vous disais tout à l'heure, vous étiez pas content, mais le ventilateur, il brasse quand même de l'air chaud. Donc, il va nous renvoyer de l'air chaud. Est-ce que l'idée de mettre un linge mouillé devant un ventilo, c'est une bonne idée, ça?
13: C'est une très bonne idée de mettre un linge humide, un bol de glaçons. Ça permet à la fois d'avoir le brassage de l'air, mais lorsque l'air est chaud, on peut avoir du chaud et on va avoir un effet d'évaporisation. Donc ça permet de mieux rafraîchir la pièce. Enfin, si vous n'avez pas de ventilateur, vous pouvez vous contenter de prendre un linge humide que vous allez mettre sur trois zones clés du corps, sur les poignets, sur les tempes ou sur le cou, puisque c'est des zones où les vaisseaux sanguins sont à la surface de la peau et ça permet en quelque sorte de refroidir le sang beaucoup plus rapidement et d'avoir un petit coup de frais.
0: Donc le cou,
13: les tempes, et les poignets. C'est les zones finalement où le sang circule à la surface. Et puis n'oubliez pas qu'il faut bien s'hydrater, puisque plus vous êtes hydraté, plus votre évaporation et la transpiration est efficace. Et normalement avec ça, vous pourrez peut-être limiter la casse.
0: Et pour être bien hydraté, on rappelle ce que vous nous disiez il y a quelques jours, il faut que les urines soient à peu près claires.
13: Oui.
0: Si c'est trop foncé, c'est que...
13: C'est qu'on est déjà déshydraté, c'est une bonne façon de surveiller son hydratation.
0: Face à la chaleur, tous les moyens sont bons, titre le journal de Saône-et-Loire. Et on poursuivra ce débat-là avec vous, Jimmy, à partir de 9h10 dans C'est notre époque. Et on parlera notamment des conséquences physiques de cette chaleur physique et neurologique. Merci beaucoup, 74 900 avec le mot-clé matin, pour poser vos questions à Jimmy. Ils viennent d'arriver dans le studio. J'allais dire Jimmy Mohamed. Non, c'est Laurent Gérard. Vous limitez pas encore,
1: j'ai
0: Jimmy.
1: J'ai une tenue décente, moi.
0: Oui, parce que Jimmy nous fait la collection totale des tenues de foot en ce moment.
13: Oui.
0: Et Jade qui nous rejoigne. À tout de suite.
2: À tout de suite.
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0: Bonjour Laurent Gérard, bonjour, bonjour Jade.
39: Bonjour. Bonjour Thomas et bonjour tout le monde. Flavie Flamand va rejoindre Jimmy Mohamed à la présentation du célèbre magazine de la santé sur France 5. Bonjour Patrick Balkany.
41: Bonjour les amis.
39: Vous vouliez réagir à cette information, je crois.
41: Oui, parce qu'il se trouve que moi aussi je suis présenté pour rejoindre le magazine de la santé.
39: Oh, mais je ne vous savais pas expert en médecine.
41: Ah, je ne vous parle pas de médecine, mais de prêtre de la prison de la santé.
39: Ah, d'accord.
41: Vu que je risque d'y retourner, pour m'occuper, j'ai bien envie de créer le magazine de la santé, filmé au téléphone portable qui racontera la vie de la prison.
39: Mais enfin, vous n'êtes pas sérieux.
41: Bien sûr que c'est. Ah. Je suis sûr que ça pourra intéresser plein de gens. Par exemple, il y a Abdel Le Teigneux qui a proposé une chronique pour expliquer aux visiteurs comment faire entrer du toshi en prison en se le planquant dans le trou de balle. C'est super intéressant.
39: Oh, tout un programme. Et ça aura au moins l'avantage de vous occuper l'esprit, ça je crois.
41: Voilà, voilà, c'est ça, vous avez tout compris. Ceci dit, c'est pas encore fait. Si ça se trouve, je vais gagner mon procès en appel. Et si c'est le cas... Vu que vous êtes en train de préparer vos grilles de rentrée, je me disais que je pourrais peut-être devenir chroniqueur chez vous.
39: Bah, dans quelle émission ?
41: Ça peut vous arriver. Il a des tuyaux. Il a des tuyaux. Il a des tuyaux, mon voisin.
1: Oui.
41: La mission de Julien Courbet. J'ai plein de cas d'arnaque à la pute à lui proposer.
2: Mais non, mais c'est pas possible. Des arnaques à quoi?
41: À la pute.
0: Vous le faites répéter, vous.
2: Je suis un peu obligé.
41: Du genre, vous commandez un mannequin russe de 1m80 sur Internet, on vous envoie une contrefaçon chinoise de 1m12.
1: C'est pas possible.
41: On voit le connaisseur. C'est très répandu. Ça m'est encore arrivé hier. Alors, vous payez une formule complète et à la fin, on vous facture un supplément pour la turlute.
2: Ah non, mais c'est pas possible.
41: Et là aussi, ça peut vous arriver.
2: Bon, on va en toucher un mois, Julien.
0: Je vais vous remettre plutôt. Hein, pour
1: oui, le oui, c'est mieux.
41: Merci les amis.
2: Mais de rien. Au revoir. Parlons à présent
0: urbaine.
2: Parlons à présent des terriens, les humains qui s'identifient à des animaux. C'est très sérieux au Portugal. Oui. Ils sont de plus en plus nombreux au point que
0: ça va être la fête de Bibi, non?
41: Oui.
0: Je vous sens venir.
2: On ne peut rien vous cacher. Pour le ministre portugais de la Santé qui a dû formellement interdire aux vétérinaires de les soigner. On en parle avec nos amis, les déchiens.
14: Code 36-15, code qui n'en veut des terriens, avec aujourd'hui mon grand Bruno Rocher. Alors, bonjour mon Bruno, est-ce que tu en connais, toi, des terriens? Ah bah oui, hein, ma femme, j'identifie un thon. Alors mon Bruno, c'est vrai que ta femme n'a pas un physique facile, hein, il faut le dire, mais ce n'est pas très gentil de le dire à la radio qu'elle ressemble à un thon, hein, même si effectivement elle est moche, un peu comme le petit chien de Mademoiselle Jeanne, le Thomas Otto qui va monter un cabinet de voyance, hein, avait prédit qu'on allait parler du chien de Mademoiselle Jeanne, hein, qui est moche.
2: Vas-y, mon bibi, à ta clé.
14: Ah bah dis donc, le petit chien de la Jade, il n'est pas commode. Il a beau être tout petit, il a pas de dents, mais attention, il n'est pas commode. C'est un chien qui n'est pas commode.
2: Et oui, il est comme Madame Locher, il n'aime pas qu'on dise qu'il est moche, alors qu'il est si mignon.
0: Ah bah non.
14: Oui,
2: vous
14: avez prouvé ma femme, hein, on voit que... C'est pas vous qui devez la grimper quand elle a envie.
2: Oh, hein. Mais c'est pas possible.
14: Mon Bruno, on s'éloigne un peu du sujet, hein, et puis on va avoir des problèmes avec les féministes, hein, déjà. La question, c'est de savoir, est-ce que ta femme va se faire soigner chez le vétérinaire? Ah ben non, hein, pour ses varices, elle va chez le docteur, pour son herpès, elle va chez le dermato, et quand son pied beau lui fait mal, elle va voir le rebouteux. Elle va jamais chez le véto. Et ben voilà, donc ta femme n'est pas un terrien, hein, pas d'une terrien, une terriane, on sait plus. Alors, pour te faire pardonner de l'avoir traité de thon, tu vas lui offrir tes fleurs. Qu'as-tu donc dans ton panier? Un bouquet. Qu'as-tu donc dans ton panier? Un bouquet pour ta petite femme.
15: Wow! Bah alors?
2: Ça finit pas mal, en fait. Ça finit avec des fleurs. Alors, bonjour Jean-Baptiste Guégan.
0: Un message.
14: Bonjour à toutes et bonjour à tous.
2: Je rappelle que vous êtes le sosie vocal de Johnny Hallyday,
14: oui.
2: Et directeur de l'Académie des sosies vocaux de France,
14: oui.
2: Qui nous propose régulièrement des nouvelles voix.
14: Tout à fait. Et c'est justement pour ça que je viens vous voir aujourd'hui. Vu que Patrick Bruel ne va plus pouvoir faire son métier à cause qu'il sait pas se tenir avec les femmes.
2: Oui.
14: J'ai eu l'idée de créer une nouvelle version non problématique de Patrick Bruel pour ses femmes.
2: Mais comment vous avez fait?
14: Fan.
2: Oui, fan.
14: Oui. Et ben, comme vous le savez, le vrai nom de Patrick Bruel, c'est Maurice Benguigui.
2: Mm-hmm.
14: J'ai donc mixé avec Guilux et j'ai créé Maurice Benguigui-Lux.
2: D'accord.
14: Il est avec moi. Dis bonjour, Maurice. Bonsoir et bienvenue dans ce Rick Paris spécial chanteur de charme. Mais je ne vais pas vous demander de me masser le sillon interfécié car je n'ai pas envie que la justice vienne me casser les noix.
2: Ah ben voyez, c'est intéressant, mais Patrick Bruel n'est pas la seule personnalité à avoir été cancellé suite à des agressions sexuelles. Il y a aussi PPDA.
14: C'est vrai.
2: Eh oui, c'est vrai.
14: Alors pour le remplacer, j'ai mixé PPDA et Agnès B. J'ai créé PPDB.
39: Oui, ça vaut le coup, ça?
14: Oh, c'est pas super. Alors, j'ai continué en mixant PPDB et C. Jérôme pour créer...
0: PDC.
14: Oui. Il est vachement attentif. Que PPDC.
39: C'est mieux, PPDC?
14: Non plus. Non. J'ai fait toutes les lettres de l'alphabet jusqu'à Malcolm X et vu que ça ne donnait rien, j'ai laissé tomber. Idem pour Jean-Marc Morandini-Coletta. C'était pas top. En revanche, j'ai eu d'excellents résultats avec une version 100% fréquentable de l'abbé Pierre.
39: Oula.
14: Que j'ai obtenu, ça va faire plaisir à Thomas.
39: Oui.
14: En le croisant avec Pierre Arditi.
0: Ah.
14: Je vous présente donc l'abbé Pierre Arditi. À toi, mon Pierrot. Mais non, c'est pitoyable. Il m'a eu ça mal. Il m'a eu souffre. Mais Pierre Arditi. Et pourquoi pas l'abbé Pierre Belmar. Mais tant qu'on y est, au secours, sortez-moi de là. C'est un mal.
0: Merci beaucoup, Laurent Gérard. Je vous emmènerai Bibi avant la fin de la saison, quand même.
39: Oui, attention, le karma, c'est pas fait que pour les chiens.
0: Bibi m'a déjà envoyé une malédiction.
39: Oui,
0: merci beaucoup, merci Laurent Gérard. Merci, Jade. On se retrouve évidemment demain matin.
39: Demain.
0: Merci d'écouter RTL, il est 9h.
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0: prévu entre 38 et 40. Et ça, c'est une prévision. Trop chaud. On a décidé cette année de prendre les devants. On veut pas mettre les élèves et les autres musiciens en danger non plus. Enfin, de malaise d'abord. 38, 40, c'est pas tenable. On n'a pas d'arbres. Il n'y avait pas un brin de verdure qui aurait pu amener un peu d'ombre et de fraîcheur. Enfin, c'est frustrant, vraiment. Voilà, on prend pas le risque. Non.
1: Voilà, la fête de la musique annulée par endroits et des oraux du bac peut-être reportés. Ils pourront l'être en tout cas de plusieurs heures, voire plusieurs jours la semaine prochaine si les températures sont trop élevées, annonce le ministre de l'Éducation. Hortense Crépin, vous êtes justement avec des lycéens parisiens qui passent le bac en ce moment. Est-ce qu'ils sont prêts à partir un peu plus tard en vacances pour s'épargner la fournaise ?
2: Eh bien, ils sont partagés. Taksha, par exemple, doit passer son grand oral dans une semaine, mercredi prochain, en début d'après-midi. Et elle serait très contente de pouvoir le faire au frais le matin.
3: Passer le grand oral l'après-midi, justement, il fait super chaud. Et donc, je préfère vraiment passer le matin que l'après-midi.
2: Quitte à devoir bachoter plus longtemps, pas vraiment du goût de Tamara. Elle a organisé ses révisions en fonction de sa date d'oral, alors peu importe si elle le passe sous la chaleur.
4: Ah bah, décaler le jour, ce serait compliqué. On est déjà assez stressé pour l'écrit. Si en plus de ça, on nous décale le stress encore pour l'oral, c'est un peu énervant.
2: D'autant que certains, comme Arsène, le rappellent, contrairement aux écrits, le grand oral dure bien moins longtemps.
5: J'ai que 10 minutes de présentation, donc 10 minutes où il fait très chaud, c'est pas très grave. Il y a juste la préparation d'une demi-heure en plus qu'il faut compter, mais... Sur le moment, on est que 4 dans la salle, donc si il fait très chaud, c'est pas franchement très impactant sur mes capacités à réfléchir, donc je pense que ça ira.
2: Et le ministre de l'Éducation l'a rappelé il y a quelques minutes, ce sont les recteurs, en fonction des remontées des chefs d'établissement, qui prendront la décision demain et vendredi de reporter ou pas des oraux. Dans ce lycée qu'il décrit lui-même comme une passoire thermique, le proviseur suit donc le fil météo presque heure par heure.
1: Merci beaucoup Hortense Crépin avec les moyens techniques d'Olivier Masson.
6: Il est 9h03, c'est clairement l'équipe à battre de cette Coupe du Monde. Voilà en quels termes le Times, ce quotidien britannique, parle de nos Bleus. Il ne tarit pas d'éloges ce matin.
1: Les Bleus qui ont parfaitement lancé leur mondial en s'imposant 3-1 hier soir contre le Sénégal. Mais que ce fut dur en première mi-temps. L'équipe de France était comme tétanisée. Il a fallu que Didier Deschamps hausse le ton à la pause pour les réveiller. C'est ce que confirme Bradley Barcola, buteur hier soir.
7: On avait besoin de cette mi-temps pour que le coach il nous rentre dedans un peu. Et ça a vraiment fait du bien à toute l'équipe. Et c'est pour ça qu'on a réussi à faire une bien meilleure deuxième mi-temps. Faudra mieux entamer les matchs. Je pense que ça va le faire après.
1: Voilà Bradley Barcola au micro RTL de Nicolas Georgerot. Mais l'homme du match, c'est sans aucun doute Kylian Mbappé, le capitaine, auteur d'un doublé et désormais meilleur buteur de l'histoire des Bleus. Des Bleus qu'Emmanuel Macron voit d'ailleurs aller très loin dans ce mondial.
8: Bravo à nos Bleus. C'est un bon début de championnat, de Coupe du Monde. Et j'espère être là, je sais que je serai là, le 19 juillet prochain pour la finale.
1: Voilà Emmanuel Macron dans une vidéo publiée ce matin sur ses réseaux sociaux. Attention quand même à l'Argentine qui s'est imposée 3-0 cette nuit contre l'Algérie grâce à un triplé de Lionel Messi, devenu par la même occasion le co-meilleur buteur de l'histoire du mondial en égalant le record de Miroslav Klose.
6: Mais quand même, une audience qui vient de tomber sur le match de l'équipe de France hier soir sur M6, 59,5% de part de marché et 13 400 000 personnes qui ont suivi ce match sur M6. C'est un score extrêmement spectaculaire pour un match de premier tour.
1: On parlait à l'instant d'Emmanuel Macron qui est toujours à Évian pour le dernier jour du G7. Il partira ensuite pour Versailles où il reçoit à dîner ce soir Donald Trump, une invitation qui a visiblement flatté le président américain. Versailles, c'est pas du plaqué or, c'est du lourd. Fin de citation.
6: L'Union européenne veut expulser les migrants déboutés du droit d'asile vers des pays avec lesquels ils n'ont aucun lien.
1: Un exilé camerounais pourrait par exemple se retrouver au Rwanda ou au Sénégal. La mesure fait bondir de nombreuses ONG, mais elle devrait malgré tout être adoptée par le Parlement de Strasbourg à la mi-journée, Yannick Collant.
9: Oui, l'objectif, c'est de faciliter les expulsions des immigrés illégaux avec une durée de rétention administrative qui pourra monter à 24 mois et la création de centres de retour dans des pays en dehors de l'Union européenne. Ça change tout pour François-Xavier Bellamy qui a défendu le texte pour les Républicains.
10: Ce texte va tout changer. Aujourd'hui, en France, moins de 10% des obligations de quitter le territoire français sont réellement mises en œuvre. Simplement, ce que le règlement crée, c'est la possibilité d'expulser un étranger en situation irrégulière, non pas seulement dans son pays d'origine, mais dans un pays tiers qui accepterait de le reprendre sous la forme de ses centres de retour.
9: Jordan Bardella s'est lui aussi félicité de ce projet de réforme.
11: Notre groupe a été l'aiguillon idéologique de cette négociation pour durcir la politique migratoire de l'Europe.
9: Mais ce texte est loin de faire l'unanimité au Parlement. Fabienne Keller, l'eurodéputée centriste, a déposé un amendement pour que les familles avec enfants ne

0: soient pas expulsés n'importe où.
1: On parle du Rwanda, on parle de la Libye, on parle du Kazakhstan. Envoyer des familles, des femmes, des enfants dans des pays avec lesquels elles n'ont aucun lien, c'est particulièrement inhumain.
0: Mais la majorité de droite au Parlement européen devrait bénéficier du soutien des groupes d'extrême droite pour faire adopter cette réforme sans exception.
2: Voilà, explication signée Yannick Collant, correspondant de RTL à Strasbourg.
3: Merci beaucoup à vous Sébastien Rouxel. Et comme chaque matin pendant le Mondial, on retrouve Jean Rességuier.
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3: Bonjour Jeannot.
7: Bonjour à tous.
3: Mbappé lance idéalement les Bleus, titre ce matin La Voix du Nord. C'est peu de dire qu'il était attendu, le capitaine de l'équipe de France. Eh bien, il a répondu aux critiques sur le terrain de la plus belle des manières en guidant les Bleus jusqu'à la victoire.
7: Oui, voilà comment faire taire les mauvaises langues. Ou pour ceux qui, comme moi, avaient envie de le voir prendre ses responsabilités dans une compétition qu'il affectionne tout particulièrement. Et nous avons été servis. On notera surtout que Kylian Mbappé a réussi à faire les bons déplacements, surtout en deuxième période, et de bien meilleures inspirations pour inscrire un doublé. Très serein dans sa gestuelle, très en jambes aussi, la star de l'équipe de France a tenu son rang, tout en restant lucide et prudent après cette victoire. Il a su rappeler que rien ne fut simple, qu'ils sont passés aussi très proches de la correctionnelle, avant de préciser qu'il était là pour marquer l'histoire de son pays. Et il l'a fait de la plus belle des manières. 57e et 58e but en bleu pour dépasser Olivier Giroud. 13e et 14e but en Coupe du Monde pour dépoussiérer le record de Jules Fontaine qui datait de 1958 et il est à 2 unités du meilleur buteur de l'histoire, l'Allemand Miroslav Klose. La France a retrouvé son guide au bon moment en attendant la suite.
3: Merci beaucoup à vous Jeannot, votre évidemment demain et également à la télé sur M6 avec des matchs encore ce soir et la nuit prochaine, Angleterre, Croatie, Portugal, République démocratique du Congo avec Cristiano Ronaldo ou encore Ouzbékistan, Colombie, je vous rappelle ce score stratosphérique, 13 400 000 personnes qui ont suivi ce premier match des Bleus hier soir sur M6. La météo, tout de suite avec vous Marina Giraudeau. Autant hier le ciel avait parfois un aspect un peu laiteux, hein, autant aujourd'hui c'est vraiment le bleu qui dominera.
8: Oui, aujourd'hui, sur quasiment tout le pays, le ciel sera bleu. Alors, il y a quand même quelques exceptions. Pas nombreuses, mais ce matin, c'est quand même nuageux sur le Finistère et du Cotentin au Nord-Pas-de-Calais. On doit ça à une dépression qui est sur les îles britanniques, qui déborde un peu chez nous. Il y a aussi quelques grisailles, alors très localement sur les côtes du Languedoc-Roussillon. Mais bon, tout ça va se désagréger et c'est une journée ensoleillée qui nous attend. Il y a juste en montagne, en cours d'après-midi, sur les Pyrénées, les Alpes du Sud et le relief Corse, où des nuages bourgeonneront dans l'après-midi, donnant une ondée, voire un orage. Et pour ce qui est des températures, elles seront en hausse, et ce n'est que le début. 36 degrés attendus à l'ombre à Montauban. Il fera 35 à Toulouse, à Cognac et à Limoges. 34 à Bordeaux, à Bourges et à Lyon. 33 degrés cet après-midi au Mans. 32 à Paris. 32 à Strasbourg. 31 à Nantes et à Marseille et 30 degrés à Rennes. On passera en dessous des 30 degrés en fait en bord de mer, avec 27 à La Rochelle, 27 à Nice, 22 au Havre et seulement 20 degrés à Brest. Et puis à Lille, on aura 25 et ça c'est en raison de quelques nuages qui résisteront.
3: Merci beaucoup à vous Marina. Dans un instant, c'est notre époque et on va être très très concret puisqu'on parlait de météo. Comment encaisse-t-on cette chaleur physiquement mais aussi moralement, psychologiquement? On en parle avec nos deux experts et vos questions par SMS au 74 900 avec le mot-clé « matin ».
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3: À 9h13, c'est notre époque, une époque décidément bien suffocante. C'est reparti pour une vague de chaleur. Le thermomètre qui va aller flirter avec les 38 ou les 40 degrés par endroit. Et ça finit, il faut bien le reconnaître, par nous taper tant sur le corps que sur le système. Nos deux experts sont là pour répondre à vos questions au 74 900 avec le mot-clé matin. Lucie Rose, bonjour.
25: Bonjour.
3: Psychologue spécialisée en neuropsychologie et docteur en psychologie. Et puis notre médecin maison, Jimmy Mohamed, qui est resté. Merci d'être toujours là, docteur. Comment notre corps réagit-il à la chaleur? Qu'est-ce qui se passe à l'intérieur quand la température monte?
26: L'objectif du corps, c'est d'avoir une température corporelle à 37 degrés en permanence. Lorsqu'il fait très chaud, le corps va tout faire pour garder cette température à 37. Il va donc pomper plus de sang pour évacuer de la chaleur au niveau de la peau. On parle de vasodilatation. Sauf que ça, ça va travailler beaucoup plus le cœur et ça peut être responsable d'une fatigue. Vous allez transpirer, faire baisser la température corporelle et en conséquence, parfois vous déshydrater. Mais l'objectif du corps humain, c'est de rester à 37 en permanence.
3: Mais est-ce que notre corps est en souffrance quand il fait chaud comme ça?
26: La chaleur est considérée comme une épreuve d'effort pour le cœur. C'est comme si vous commenciez déjà à courir alors que vous êtes au repos. Ça veut donc dire qu'on a des personnes...
3: Sans rien faire.
26: Le cœur bat plus fort, plus vite, ce qui veut donc dire que les personnes qui sont un peu fragiles, qui ont des maladies cardiovasculaires, de l'hypertension artérielle mal équilibrée, peuvent avoir des conséquences négatives de la chaleur, bien au-delà de la fatigue qu'on peut ressentir. La chaleur, c'est donc une épreuve d'effort, le cœur bat plus vite et plus fort.
3: Message de Carla au 74-900, on parle souvent de coup de chaud. C'est quoi un coup de chaud? Est-ce que c'est grave?
26: Alors, coup de chaud, coup de chaleur, insolation, c'est exactement la même chose. Tout ça, c'est la même chose. Le corps doit rester à 37 degrés. Si jamais il ne maintient pas cette température à 37, c'est le coup de chaleur. La température corporelle monte, 38, 39, 40. Ça veut donc dire que les capacités d'évacuation de la température de la transpiration sont dépassées et qu'on va faire le coup de chaleur avec des conséquences neurologiques. On meurt d'un coup de chaleur. Lorsque la température corporelle passe à 39, 40, il y a des dommages sur le cerveau et c'est comme ça que malheureusement on aboutit parfois à certains décès.
3: Lucie Rose, des dommages sur notre cerveau, ça veut dire que la chaleur peut nous attaquer le cerveau?
27: Tout à fait. Alors effectivement, quand il fait très chaud, quand la température interne du corps s'élève, ce qui se passe, c'est que le cerveau, il essaye de tout rattraper, mais il fonctionne moins bien. On a plein de mécanismes.
3: C'est le moteur de la clim, en fait.
27: Ouais. Alors c'est un peu ça, mais c'est aussi que on a plein de mécanismes qui aident nos neurones, donc nos cellules cérébrales, à bien fonctionner. Un de ces mécanismes, c'est les protéines. Mais là, les protéines, elles vont être déséquilibrées, elles vont moins bien fonctionner. Donc là, les neurones vont moins bien communiquer entre eux. Ensuite, on a une neuroinflammation, c'est-à-dire une inflammation du cerveau qui se met en place. Là, encore une fois, c'est pas bon pour le cerveau, pas bon pour les neurones. Et enfin, on a le sang qui va aller plutôt vers la peau, mais moins vers le cerveau. Donc on a une baisse du flux sanguin cérébral, moins d'oxygène, moins de glucose, donc la machine tourne vraiment au ralenti.
3: C'est hyper inquiétant tout ce que vous dites là, sachant que le thermomètre va grimper. Qu'est-ce qu'il faut faire? Comment on se protège? On met un bob?
27: On met un bob, on boit de l'eau, on reste au frais si on peut, on essaye de s'hydrater en continu.
26: Et puis on sait qu'il va falloir 10 à 15 jours avant d'avoir un corps qui s'adapte à cette chaleur. Puisque finalement...
3: En amont?
26: En fait,
3: parce qu'il y a l'amont pour s'adapter, puis après il y a l'aval pour la récupération.
26: Exactement. En fait, il y a des pays où il fait chaud toute l'année. Les gens vivent très très bien. Nous, on a du mal à supporter la chaleur parce qu'on a du mal à supporter les variations de température. Et on observe très souvent qu'au début, les vagues de chaleur sont très dures à supporter. Les premières, début juin, début juillet, et puis au mois d'août, on commence à s'acclimater. Le problème, c'est que quand on a des variations, il fait chaud, on perd 10 degrés, on perd justement l'acclimatation qu'on a eue durant ces 10-15 jours et on recommence de zéro. Donc il faut 10 à 15 jours avant que notre organisme commence à s'adapter.
3: Et là, comme il y en a eu une il y a 15 jours de première vague de chaleur, ça va nous aider à mieux encaisser celle-là.
26: Alors on commence à zéro parce que finalement, on a eu une semaine où il faisait froid quasiment à une vingtaine de degrés. Donc là, il va falloir repartir de zéro et attendre 10-15 jours avant de supporter la chaleur.
3: Oui, après la différence, c'est que dans les pays méditerranéens, on adapte son rythme de vie et de journée à la chaleur. C'est que nous, on travaille l'après-midi quand ça cogne le plus. C'est ça. Ça, c'est une mauvaise idée.
27: Alors oui, surtout que on le voit notamment avec le bac, avec les classes scolaires. Enfin, il fait extrêmement chaud. Et dans les pays où il fait chaud, c'est vrai qu'on a plutôt tendance à essayer de travailler le plus tôt possible parce que effectivement, bah, la chaleur, elle a un impact aussi sur nos fonctions cognitives. Tout d'abord sur notre capacité à nous concentrer et ensuite sur nos capacités de contrôle. Donc notre contrôle cognitif, notre capacité à réagir et à contrôler les impulsions, à contrôler nos comportements. C'est un peu les premières choses à être affectées cognitivement par les grosses chaleurs.
26: Ça veut donc dire que faire la sieste à 13-14 heures est quasiment indispensable quand il fait chaud, puisque naturellement, on a une baisse de la vigilance en début d'après-midi, on a tous ce coup de barre aggravé par l'alimentation, et lorsqu'il fait chaud, on a du mal à se concentrer. Donc, s'il y a bien un moment où on est censé faire la sieste, c'est en tout début d'après-midi, la petite pause méridienne. Moi, je vous recommande de faire une petite sieste même de 15 à 20 minutes, ça permet de compenser la mauvaise nuit qu'on a pu passer à cause de la chaleur, et ça permet en quelque sorte de recharger les batteries.
3: Et il faut manger léger donc, parce que j'ai vu que ça sollicite moins le corps, c'est ça, comme naturellement moins efficace.
26: Oui, naturellement, en fait, on a moins faim durant l'été. Pourquoi? Puisqu'on redistribue, on l'a dit, le sang au niveau de la peau. Or, la digestion, ça mobilise de l'énergie. Donc, le corps se dit, tiens, plutôt que d'envoyer du sang au niveau du tube digestif, j'en envoie au niveau de la peau et naturellement, on a tous un peu moins faim lorsqu'il fait chaud.
3: Un message de Valérie au 74-900. Moi, je me sens beaucoup plus lente et j'ai envie de rien. J'ai l'impression d'avoir le blues quand il fait trop chaud. Lucie Rose, ça vous surprend, ça ou pas?
27: Il y a un vrai effet sur l'humeur. On le voit déjà parce que souvent, on dort moins bien quand on a des extrêmes chaleurs. Donc, on combine la fatigue avec le fait qu'effectivement, notre cerveau est un peu plus en état de stress. On est obligé de réguler. Quand il fait chaud, on est inconfortable aussi. On a la peau qui est pas confortable, il y a les odeurs autour de nous, il y a plein de choses qu'on doit gérer. Et donc, la fatigue plus l'inconfort égale souvent irritabilité, anxiété.
3: Et comment on lutte contre ça? On va pas aller prendre des antidépresseurs parce qu'on a 4 jours de canicule,
27: j'imagine. Non, on va éviter, effectivement. Pour lutter contre ça, alors c'est vrai qu'il faut aussi connaître ses limites. C'est-à-dire que quand on se sent un peu irritable et qu'on peut essayer de prendre un pas de recul, boire de l'eau, mettre des écouteurs, écouter de la musique pour essayer justement de se ressourcer un tout petit peu.
3: On se détend et on boit frais, comme on dit.
27: On boit, pas trop frais non plus, je crois, mais on boit comme il faut.
3: Message de Florence. J'ai remarqué que mon fils de 6 ans est insupportable quand il fait chaud. Je ne sais pas comment le gérer. Est-ce qu'il faut lui donner des douches froides?
26: Non, c'est de la maltraitance que donner des douches froides à un enfant. D'ailleurs, les enfants régulent mal la température corporelle. Et vous savez, on dit que quand un enfant fait de la fièvre, on ne fait pas de bain légèrement frais pour faire baisser la température. Donc, on laisse les enfants prendre une douche à température ambiante. Il n'y a aucune raison de prendre une douche très froide. Si vous le souhaitez, très bien, mais pour les enfants,
3: faut vraiment laisser tranquille. Pas se sécher complètement, peut-être?
26: Oui, alors, ne pas sécher complètement, ça peut aider, mais souvent, lorsqu'il fait très chaud, on évapore et on évacue l'eau très très vite, on sèche très très vite. Ouais. Donc l'effet rafraîchissant est assez limité, mais c'est une des solutions qu'on peut appliquer. Et puis le petit linge mouillé dont on parlait ce matin à 8h30, vous pouvez appliquer un petit linge sur la tête des enfants, sur le cou, sur les tempes. Ça permet de rafraîchir sans être trop agressif.
3: Bah justement, et la chaleur peut rendre agressif, on le voit notamment dans le nombre de faits divers qui peuvent avoir lieu quand il fait très chaud. Comment vous l'expliquez, Lucie Rose?
27: C'est vrai qu'on a des chiffres là-dessus. On sait que une hausse de température d'un degré Celsius au-dessus des moyennes saisonnières mène à une augmentation de 4% des violences interpersonnelles.
3: Un degré, c'est 4% de plus.
27: Alors, ça ne veut pas dire qu'à chaque degré, c'est 4% de plus, mais au moins un degré, voilà, c'est associé à une hausse de 4% des violences interpersonnelles. Donc, on a des chiffres derrière. Alors, l'explication, elle tient au niveau cognitif où effectivement on voit une baisse des capacités de contrôle et donc de contrôle de son comportement, plus l'inconfort, la gêne qui est occasionnée par la chaleur, et on a aussi tout simplement le fait que les neurotransmetteurs fonctionnent moins bien. Donc tout est fait pour que on ait plus de difficultés à contrôler son comportement, ce qui peut mener effectivement à de l'agressivité. Et là, c'est plus loin que l'irritabilité des enfants, qui est tout à fait normal quand il fait chaud.
3: Non, là on parle vraiment d'une vraie agressivité, de délinquance.
26: Et prudence avec ceux qui prennent des médicaments à visée psychiatrique, des neuroleptiques notamment, qui ont pour conséquence d'avoir un trouble de la régulation de la température. Donc on peut être exposé plus aux coups de chaud lorsqu'on prend des antidépresseurs, des neuroleptiques, des médicaments qu'on utilise notamment aussi dans la bipolarité, parce qu'on parle du lithium. Mmh. Donc attention quand on prend certains traitements, à se dire est-ce que je suis en mesure de supporter cette chaleur, est-ce qu'il n'est pas bon de rester tranquillement à la maison, de limiter son activité pour justement éviter d'avoir ces conséquences
3: négatives. En fait, faut pas hésiter à ralentir, c'est ce que vous nous dites, hein. On a aussi parfois cette sensation de fatigue immense, et c'est pas seulement parce qu'on dort moins bien.
26: Alors c'est le facteur principal, on dort moins bien, on a un sommeil qui est moins récupérateur, le cœur bat beaucoup plus vite et beaucoup plus fort, donc ça dépense de l'énergie, et puis souvent on est déshydraté en fait quand il fait chaud, et on oublie que la déshydratation est un facteur majeur de fatigue. Donc si vous buvez correctement, que vous essayez de faire une petite sieste et que vous limitez vos efforts, on est censé un peu limiter la casse. Alors attention, ça c'est facile pour nous quand on est dans un bureau, mais on a des personnes qui sont exposées, qui travaillent sur les toits, dans les jardins, dans les bâtiments, et qui eux sont exposés à la chaleur et qui malheureusement subissent parfois des accidents du travail. Donc une pensée plus particulière pour les personnes qui les plus vulnérables.
3: Et là encore, il faut adapter les horaires, il faut pas faire n'importe quoi, il faut pas aller faire un footing, il faut pas aller faire un tennis.
26: Non, à moins d'être Kylian Mbappé, restez tranquille, hein. Si vous faites du sport, c'est plutôt très tôt le matin ou tard le soir, et c'est ok de pas faire de sport pendant quelques jours. Alors en revanche, si vous êtes un sportif aguerri, vous devez apprendre à faire du sport lorsqu'il fait chaud, puisque là on va arriver sur l'été, il y a aucune raison d'arrêter le sport durant tout l'été. Donc si vous faites du sport régulièrement, vous pouvez vous entraîner, mais deux conseils. Le premier, c'est de limiter l'intensité de vos efforts, et puis deux, peut-être la fréquence, vous faites un peu moins et plus tranquille.
3: Lucie, est-ce qu'il y a des corps qui supportent mieux la chaleur que d'autres, et pourquoi? Est-ce qu'il y a des raisons
27: Alors, ce qui est sûr, c'est que quand on a une vulnérabilité, quelle qu'elle soit, on supporte moins bien la chaleur.
3: Donc les bébés.
27: Voilà. Alors on pense souvent aux bébés, aux personnes âgées, mais les enfants aussi, tout simplement. En fait, ils reconnaissent moins ces signaux d'alerte, et donc ils vont continuer à jouer, essayer de marquer des buts comme Kylian, et puis là, ils vont oublier d'aller boire.
3: La pause fraîcheur, tiens, elle nous agace un peu quand on regarde les matchs de foot. Pour le coup, elle est vraiment indispensable pour y jouer. Il fait à peu près 30 degrés, hein, voire un peu plus.
26: Elle est indispensable pour les joueurs qui n'ont pas l'habitude de jouer sous ces températures, ouais. Puisque le corps ne s'est pas adapté. Mais certains joueurs qui jouent dans des championnats africains ou en Amérique du Sud ont l'habitude de ces températures. Donc oui, à 30 degrés, lorsque vous avez joué pendant 25 minutes, vous avez potentiellement perdu quasiment un litre d'eau. Donc non seulement ça baisse les performances sportives, mais en plus on s'expose aux coups de chaleur. Donc oui, cette pause fraîcheur, même si elle nous agace, elle donne le bon exemple. On doit faire des pauses régulièrement et s'hydrater toutes les 15 à 20 minutes. C'est plutôt les recommandations lorsqu'il fait très chaud.
3: Donc si je résume, on en fait un peu moins la journée quand il fait trop chaud, on en fait plus la nuit, donc on peut regarder tous les matchs de la Coupe du Monde qui sont diffusés jusqu'à 8h du matin, 3h du matin.
26: À 3h du matin, c'est un peu chaud quand même, hein, parce que là, franchement...
27: Et pas les enfants. Hein.
26: Et pas les enfants, on est d'accord.
3: Merci beaucoup Lucie Rose, psychologue spécialisée en neuropsychologie, docteur en psychologie, et merci évidemment Jimmy, je vous rappelle que on vous retrouve aussi tous les samedis matin avec Flavie Flamand, dans Ça va beaucoup mieux, l'hebdo, c'est à 9h. Et nous, on sera là demain matin.
26: Hein. Avec grand plaisir, toujours au rendez-vous.
3: A tout de suite, dans un instant, la pépite d'Anthony Martin. Bonjour Anthony.
0: Bonjour à tous.
3: Ça va slammer ce matin.
0: Oui, avec Grand Corps Malade, il est de retour. Il a dévoilé une nouvelle chanson cette nuit. Il va nous la présenter, elle s'appelle Le Prochain Rêve.
3: A tout de suite.

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16: À 9h27, c'est la pépite du jour avec Anthony Martin et elle est donc signée Grand Corps Malade.
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18: Mais ce morceau inédit a pour titre Le Prochain Rêve. Il est arrivé cette nuit sur les plateformes de streaming. Grand Corps Malade l'interprète en duo avec la chanteuse Stilto.

0: Encore Malade nous présente le prochain rêve au micro RTL de Marie Jiquel.
1: J'avais envie d'écrire une chanson sur ce thème-là, le prochain rêve. Qu'est-ce qu'on fait quand on a atteint un rêve, quoi? Que ce soit un premier objectif ou un dixième objectif, mais en tout cas, qu'est-ce qu'on fait? Est-ce que ça donne le vertige? Comment on fait pour repartir? C'est quoi le prochain rêve? Très vite, on a senti que c'était un duo et on est arrivé sur Stilto. Elle a ce petit côté un peu féerique, un peu enfantin et on lui a fait un refrain un peu sur mesure et du coup elle correspondait aussi au thème parce que elle venait de réaliser un peu sa première tournée, ses premiers zéniths. Quand je lui ai proposé le thème du prochain rêve, ça lui parlait et du coup moi aussi, même après 20 ans de carrière, moi aussi je me demande c'est quoi le prochain rêve.
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1: Il fait vraiment du bien aux mots, je trouve, Grand Corps Malade. Et ce duo, donc le prochain rêve, il fera partie du prochain album de Grand Corps Malade.
2: Ouais, ce sera le 9e de sa carrière. Il arrivera le 18 septembre. Il aura pour titre Voir la mer. Grand Corps Malade a démarré l'écriture des chansons, il y en aura 16, hein, à Montréal et dans les grands espaces québécois où il est parti se ressourcer en famille l'an dernier. Il y a vécu plusieurs mois. Son disque contiendra 3 autres duos avec Mentissa, Cœur de Pirate et avec le rappeur SDM. Et parmi les thèmes abordés à quelques mois de l'élection présidentielle, eh bien, le slammer a été inspiré par les clivages dans notre société et la montée de l'extrême droite.
1: Et alors avec ce prochain album, Grand Corps Malade célébrera ses 20 ans de musique déjà.
2: Et le bilan de ses 20 ans, c'est pas mal. Hein. C'est 8 albums, plus de 2 millions de disques vendus, 800 concerts, 3 films, 3 livres. Il y a 15 jours, Grand Corps Malade a dévoilé un texte intitulé « J'en ai pas encore fini ». Il sera en tournée à partir de janvier 2027. Et Indiscrétion RTL de Marie Jiquel, Grand Corps Malade devrait être un des paroliers du prochain album de Céline Dion.
1: Ah ouais.
2: Il avait déjà signé 2 textes dans l'album Encore un soir en 2007.
1: Mais vous nous dites ça comme ça là. Et c'est écrit pour Céline Dion.
2: Bah oui, il va écrire. Mais il a déjà écrit dans l'album Encore un soir. Il y avait déjà 2 titres de signé parolier Grand Corps Malade.
1: Et c'est l'album de Goldman.
2: Oui, la chanson Encore un soir. La chanson titre de l'album était signée Goldman. Ouais. À l'intérieur de l'album, il y a plusieurs paroliers, dont Grand Corps Malade. Eh bien, il va peut-être retravailler avec elle, très certainement d'ailleurs, dans l'album qui sortira prochainement.
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2: Voilà, le prochain rêve, nouveau single de Grand Corps Malade avec Stilto.
1: Ça me rappelle un vieux titre de Mickey 3D.
2: Ah oui?
1: Ouais, il y avait un duo comme ça avec une voix féminine très jolie, très douce. Mais comme je ne me souviens plus du titre, ça ne nous avance pas beaucoup.
2: Alors là, tout de suite, vous me prenez de court. Mais je vous le retrouverai.
1: Ah, pour la première fois de l'année, j'arrive à vous prendre de court. Merci beaucoup à vous, Anthony Martin. Et bonjour, Faustine Bollard.
4: Bonjour, Thomas. Bonjour à tous.
1: Un jour, une vie dans un instant. Ce matin, vous nous présentez une centenaire qui a fait le buzz sur Internet.
4: Vous avez certainement vu passer notre invitée du jour, Thomas, sur les réseaux sociaux. Elle a plus de 100 ans, elle est en pleine forme, elle est la star de son quartier à Bois-Colombes, dans les Hauts-de-Seine. Elle a connu les années folles, l'occupation, les 30 glorieuses, mai 68, l'arrivée de la télé. Quels sont les secrets de sa longévité? Et puis comment on va bien vieillir tous? On va vous donner des conseils extrêmement concrets avec Jacqueline, sa joie de vivre, sa bonne humeur. On va passer un délicieux moment, c'est un jour et une longue vie ce matin, Thomas.
1: Jacqueline et Faustine, on reste avec vous deux. Anthony, vous avez retrouvé le titre de la chanson dont je vous parlais, c'est
2: vous
1: ça
2: voulez, vous voulez parler de la chanson Respire de Mickey 3D?
1: Oui, exactement. Ouais, bon, on l'écoutera
2: sorti
1: demain.
2: Sorti en 2003.
1: Ouais, okay. Sorti en 2003, ça ne rajeunit pas. Merci beaucoup à toute l'équipe qui m'a aidé à préparer cette matinale. On se retrouve demain matin, 7h. Tout de suite, c'est Faustine.
4: Bienvenue dans Un jour, une vie. Merci beaucoup d'être avec nous sur RTL. Vous le savez, tous les matins, de 9h30 à 10h, toutes vos vies riches de souvenirs sont sur RTL. Aujourd'hui, Jacqueline est notre invitée. Bonjour Jacqueline.
5: Bonjour Faustine.
4: Merci beaucoup d'être avec nous Jacqueline. Je suis ravie de vous recevoir et je vous présente à vos côtés le professeur Bertrand Fougère. Bonjour Bertrand.
6: Bonjour Faustine, bonjour Jacqueline.
4: Merci d'être là. Vous êtes gériatre au CHU de Tours et auteur du livre « L'âge, c'est dans la tête » aux éditions Vuibert. Merci d'avoir accepté de nous parler de notre vieillesse qui se prépare dès notre jeunesse. Et je vous vois déjà porter un regard extrêmement doux et tendre sur Jacqueline, puisque Jacqueline, vous avez d'abord été, on va dire, escortée ici, puisqu'on est venu vous chercher à Bois-Colombes aujourd'hui. Vous êtes une extrêmement apprêtée, je le dis pour nos auditeurs, vous avez une très belle robe, vous êtes arrivée fringante, debout, toute seule, vous n'avez absolument pas besoin d'accompagnement. Est-ce que je peux me permettre de vous demander votre âge, Jacqueline?
5: Je vais avoir bientôt 100 ans et demi.
4: On compte les demi à 100 ans?
5: Pourquoi pas?
4: Comment vous l'avez fêté, votre anniversaire? Comment on fête un siècle de vie, Jacqueline?
5: J'ai eu la grande joie, un jour, deux personnes de mon immeuble, deux dames m'ont dit « On vous invite au restaurant pour votre centenaire ». Bon, on descend un étage, on ouvre une porte et là, toute la copropriété de mon immeuble était dans le grand salon de ma voisine. Ça m'a fait un plaisir énorme que tout l'immeuble soit concentré pour mon centenaire. C'était un petit peu avant, Mais ça m'a fait beaucoup de joie. Ah oui.
4: La joie, c'est ce qu'on ressent quand on vous regarde, Jacqueline, puisque vous avez le sourire, vous avez bonne mine. Encore une fois, vous êtes extrêmement apprêtée. Professeur, est-ce qu'il y a un gène du centenaire? Est-ce qu'on a plus de chances d'être centenaire si notre famille l'a été?
6: Alors la réponse est oui, mais pas que. La partie génétique, c'est 30 à 40% de notre longévité.
4: D'accord.
6: Donc oui, c'est aidant quand on a des parents, des grands-parents centenaires. Mais quand même, pour le message, pour se dire que ceux qui n'ont pas de grands-parents centenaires pourront peut-être quand même vieillir en bonne santé, c'est de se dire qu'il y a 60%, c'est aussi l'environnement, c'est la façon dont on va vivre et la façon dont on va préparer le fait de vieillir.
4: Donc l'activité physique, notre alimentation, la pollution, ça se travaille.
6: Et la vie sociale, là, ce que vient de décrire Jacqueline, le fait d'avoir le moral, d'être joyeuse, d'avoir une vie sociale, ça fait partie aussi du bien vieillir.
4: Vous avez une vie sociale, Jacqueline? Vous voyez beaucoup de gens, vous faites des dîners?
5: J'aime les gens, oui. J'aime m'exprimer, j'aime tout dans la vie.
4: Et vous, j'adore votre rire. Et vous aimez peindre également, vous peignez beaucoup. Est-ce que je peux me permettre de vous demander si vous peignez debout?
5: Alors je commence à m'asseoir,
4: ouais,
5: pour peindre, mais je peins pratiquement tous les jours. Je lis beaucoup,
4: ouais,
5: autant que la peinture, et j'écris beaucoup.
4: À la main.
5: J'ai une amie qui est malheureusement dans un EHPAD dans le Bordelais. Je lui écris tout ce que je fais. Oh, salut Huguette.
4: Parce que vous, vous n'êtes
5: elle
4: pas...
5: Elle a 98 ans.
4: Oh, c'est une jeunette.
5: Une jeune.
4: Vous n'êtes pas en EHPAD, vous, Jacqueline?
5: Non. Je suis chez moi. J'ai une aide 2 heures par semaine qui me lave les carrelages et qui passe l'aspirateur.
4: Oui, ça devient un peu rude.
5: Parce que l'aspirateur, c'est lourd. Moi, je fais tout ce qui est en bas, tout ce qui est en haut. Ça me fait ma culture physique.
4: Mais oui, c'est vrai, vous avez raison. Vous rencontrez beaucoup des personnes âgées, comme Jacqueline, qui sont fringantes, pleines de joie, pleines d'envie, pleines de curiosité.
6: Alors, on en rencontre maintenant à plus de 100 ans. C'est quand même pas le quotidien de rencontrer des personnages presque comme Jacqueline au quotidien. Vrai. Mais là, il y a plein de messages qu'elle vient de nous donner aussi pour le bien vieillir, hein, le vieillir en santé. Elle dit, bah, en fait, elle met de l'activité physique quasiment dans son quotidien, hein, quand elle fait son petit ménage, etc. Et puis, elle a plein de projets. En fait, elle
4: faire des projets, c'est une des clés pour bien vieillir.
6: En fait, on a envie que ça s'arrête, ou on en a marre de la vie quand on n'a plus de projets, quand on se sent plus utile autour de nous. En fait, elle a plein de projets. Elle décrit encore plein de projets, à la fois de peinture, à la fois elle aime les autres, elle a envie de s'occuper des autres. Les autres ont probablement un peu envie de s'occuper d'elle, puisque vu la présence qu'elle a eue pour ses 100 ans, c'est que les gens l'aiment
4: elle
6: aussi autour d'elle.
4: Elle est très aimée. On va se retrouver dans un instant. Je vais vous proposer un voyage dans le passé, puisque Jacqueline, elle a évidemment tout vécu, la Seconde Guerre mondiale, l'arrivée de la télévision, les premier pas sur la Lune. On retourne donc dans l'enfance de Jacqueline. Merci d'être avec nous sur RTL. C'est un jour et une longue vie ce matin. À tout de suite.
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0: 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J'ai fait tant de projets qui sont restés en l'air.
1: Merci d'être avec nous. Jacqueline est avec nous dans Un jour, une vie, puisqu'on parle aujourd'hui des centenaires. Elle a vécu des grands moments historiques. On va en parler avec elle. Et puis à vos côtés, le professeur Bertrand Fougère, qui est gériatre et qui est également avec nous. Et vous lui demandiez son âge il y a un instant, Jacqueline. 42 ans.
2: C'est vilain.
1: Ben non, au contraire, pas du tout.
2: Excusez-moi.
3: Alors, je suis pas du tout gêné.
1: Vous lui avez dit qu'il faisait pas son âge. Vous trouvez qu'il fait plus jeune?
2: Oui. Oui, il fait jeune.
1: Oui, il fait jeune.
2: Il fait jeune.
1: Vous êtes né, votre date de naissance, vous êtes né quand d'ailleurs, Jacqueline, je vais vous poser la question.
2: Le 25 décembre, il faut le faire.
1: Ah, ça c'est fort.
2: Je suis né le 25 décembre 1925. Ça me fait encore rire.
1: Vous étiez le cadeau de Noël de vos parents. Pourquoi ça vous fait rire, cette date?
2: Ça me fait rire. Mais beaucoup de choses me font rire.
1: J'ai bien compris.
2: C'est bien. Ah oui, c'est bien ça.
1: Est-ce que l'actualité vous fait rire, Jacqueline? Est-ce que vous écoutez l'actu, les infos, la radio?
2: De moins en moins.
1: Pour quelle raison?
2: Ça m'ennuie. Ils ne disent pas toujours des choses que j'aime. La politique m'ennuie. J'ai découvert hier que Rex revenait.
1: Non mais vous pouvez pas dire ça, c'est en face de moi, sur France 2. Donc, sur ça commence aujourd'hui, je vais vous engueuler, Jacqueline. Je suis assez épatée depuis tout à l'heure. Vous avez du vernis à ongles, vous êtes maquillée, vous avez des jolis bijoux nickel d'ailleurs.
2: J'ai des bagues qui brillent. Je ne mets pas de poudre.
1: Vous ne maquillez pas?
2: Je mets un petit peu là.
1: Un peu de rouge à lèvres.
2: Un petit peu là.
1: Un peu sur les sourcils.
2: Même que vous quand je ne dois pas sortir, même toujours un petit peu là. Un petit peu
1: c'est
2: là.
1: Important, selon vous, quand on vieillit, de continuer à prendre soin de soi physiquement.
2: Oui. Ah, je vais vous dire. Un monsieur, un jour, je sortais de la petite poste, m'a arrêté, et il m'a dit, madame, je pense que vous êtes âgée. Ce que je trouve phénoménal, c'est que vous continuiez à vous maquiller.
1: Il vous draguait, Jacqueline.
2: Oh! Je l'ai pas pris comme ça. Je l'ai remercié et je lui ai dit, mais oui, je crois que c'est un devoir pour nous de paraître un petit peu mieux que la nature nous a fait. Mais je l'ai remercié souvent. Je pense à ce monsieur. Il m'a fait un grand plaisir.
1: Je voudrais vous faire écouter un son. Écoutez, Jacqueline.
4: Le 1er septembre 1939, ils ont attaqué la Pologne. L'Angleterre et la France ont déclaré la guerre. Ce ne sont pas seulement les nations qui font la guerre, ce sont les peuples qui subissent la guerre. À Paris comme à Londres, ils ont envoyé leurs enfants dans des endroits sûrs.
1: Votre père a été envoyé à la guerre. Est-ce que vous vous souvenez de...
2: Mon père était trop jeune pour la première guerre. Et puis, pour la seconde guerre, il était trop âgé. Il a été réquisitionné et il était chef d'îlot dans notre quartier. Et puis il faisait le tour du quartier, il surveillait.
1: Vous aviez 14 ans lors de la Seconde Guerre mondiale. Quels souvenirs vous en gardez, Jacqueline?
2: Oh, un affreux souvenir. De trimballer toujours le masque à gaz.
1: Il est là,
2: dans le métro.
1: Vous nous en avez apporté un, justement.
2: Oui. Masque à gaz. Il faut que je le présente.
1: Non, mais ça y est, nous on le voit. Allez le voir sur RTL.fr. Hein. Vous deviez le porter dans votre quotidien, ce masque à gaz?
2: Dans notre quotidien, il fallait toujours l'avoir. Je prenais le métro pour aller rue Boursault parce que je voulais préparer l'école normale. J'ai toujours voulu être dans l'enseignement, on disait maîtresse à l'époque.
1: Est-ce que vous avez eu peur pendant la guerre? Est-ce qu'il y a des moments qui vous hantent encore?
2: Franchement, peur, non.
3: J'allais justement rebondir en disant que si on avait besoin d'un exemple pour montrer que c'est pas parce qu'on vieillit qu'on perd la mémoire, on l'a devant nous.
1: Comment ça se travaille, la mémoire? Est-ce qu'il faudrait tous qu'on travaille notre mémoire pour bien vieillir, Bertrand?
3: On dit en fait qu'il y a 6 grandes capacités pour vieillir en santé. C'est la mémoire, la mobilité, la nutrition, la vue, l'audition et le moral. Et en fait, si on entretient ces 6 grandes capacités, on peut espérer vieillir en santé. pour la partie mémoire, en fait, quand on est en activité professionnelle, on entretient sa mémoire, en fait, j'allais dire régulièrement. Mais le tout, c'est que bah, quand l'activité professionnelle s'arrête, il faut continuer à entretenir sa mémoire. La lecture, c'est super. L'écriture, c'est super. Avoir des projets, c'est génial. Avoir une vie sociale, des projets, justement, aussi, de s'organiser. Se dire, bah, faut que j'aille au marché. Justement, j'ai envie de peindre cet après-midi. Je vais faire mon ménage, etc. Tout ça, ça permet d'entretenir sa mémoire. Et moi, je donne des petits conseils, justement, aussi, dans le livre. Apprendre à être curieux. Vouloir découvrir des choses. Tout ça, ça permet d'entretenir la mémoire.
1: Ça, c'est intéressant. On va parler d'amour, Jacqueline.

0: Est-ce que vous vous souvenez de l'année de votre mariage et à quoi il ressemblait votre mariage, Jacqueline?
1: Oh, à une grande fête.
0: Vous êtes devenue madame couturier alors que vous vouliez être couturière. Ça, c'est drôle.
1: J'ai pas fait exprès.
0: Non, j'ai bien compris que vous l'aviez pas choisi sur le casting. Vous avez fait une grande fête alors.
1: Ah, mon mariage, ça a été quelque chose. J'avais déjà fait une année d'enseignement à Bois-Colombes, là où je demeure maintenant. Je me suis mariée le 18 juillet. On était en congé scolaire depuis le 1er juillet. Des élèves sont venus de Bois-Colombes à Paris 19e, Saint-François d'Assise, pour me voir en mariée. J'avais une belle robe de satin blanc avec petite traîne, un modèle de chez M. Jeune Fille, qui était un grand couturier de l'époque, et on m'avait prêté, je vous rappelle, c'était en 46, on m'avait prêté le voile, les chaussures, les gants. En 46, on sortait de la guerre, on n'avait rien. Et moi, je me suis mariée dans tout le grand appareillage. Mon mari était beau comme un dieu. Il avait loué un costume noir à revers de satin. Oh, il était beau.
0: Vous n'avez pas eu d'enfant, Jacqueline. Pour quelle raison?
1: Je n'en ai pas voulu. J'en voulais. Mon mari disait, à condition que ce soit une fille, j'étais pas sûre de faire une fille. Et j'avais dit intérieurement, passé 30 ans, c'est trop tard. Passé 30 ans, je ne veux plus d'enfants. Je suis arrivée à 30 ans, effectivement, sans avoir cette joie modérée. J'avais des enfants près de moi. J'ai toujours aimé mes élèves.
0: Oui, parce que vous êtes devenue professeure.
1: Alors, j'avais déjà de la matière première en face de moi.
0: Parfois, aujourd'hui, vous regrettez de ne pas avoir d'enfants, puis des arrière-petits-enfants.
1: Non, non, non, je regrette pas. Quand je vois tout ce qui se passe, l'avenir me ferait presque peur. Enfin, je ne le verrai pas.
2: Vous savez
0: c'est
2: pas.
0: C'est fou de penser ça, c'est vrai. Hein, on parle beaucoup de la peur des jeunes aujourd'hui, de mettre des enfants au monde dans un univers qui est tellement angoissant. Et vous, vous vous dites quelque part, j'ai pas d'arrière-petits-enfants, mais ça m'aurait trop inquiété pour eux.
1: Oui.
0: Je voudrais vous faire écouter un autre son, Jacqueline. Écoutez ça.
3: Qu'est-ce que la télévision? À tous ceux qui se posent encore cette question, le cinéma apporte aujourd'hui une réponse. Jacqueline Joubert, présentatrice à la télévision, vous explique ce fonctionnement.
4: Deux caméras enregistrent simultanément mon image. L'image est renvoyée à l'émetteur de la Tour Eiffel qui la retransmettra chez vous.
0: Vous vous souvenez du jour où vous avez eu la télévision à la maison, Jacqueline?
1: Ah, oh, ça a été fabuleux, ça. Ah, oh, la télé chez soi, je vais avoir 21 et demi, 22 ans. Ça, ça a été prodigieux.
0: Ça a changé votre vie, la télévision?
1: Oui.
0: Quel est votre plus ancien souvenir de télé? Vous regardiez quoi dans votre jeunesse?
1: Ah, on regardait une émission le soir. Oh, je ne vais pas me souvenir du titre.
0: La piste aux étoiles, est-ce que ça vous dit quelque
1: Peut-être.
0: Chose?
1: Peut-être, oui. Enfin, une émission qui présentait beaucoup de chanteurs, d'artistes et...
0: Carpentier, est-ce que ça vous dit quelque chose?
1: Ah oui, Mariti Carpentier. Oui,
0: absolument.
1: Oui, c'était très bien.
0: C'était très bien fait. On va se retrouver dans un instant. Bertrand, moi j'ai envie de vieillir comme Jacqueline, donc je voudrais que vous me donniez des conseils très concrets, vous aussi?
2: Moi j'ai aussi envie de vieillir comme Jacqueline, et on va se donner des conseils, oui.
0: Et là, c'est dans la tête, c'est le titre de votre livre, on en parle dans un instant. À tout de suite sur RTL.

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15: Vous écoutez toujours Un jour une vie sur RTL. Jacqueline, notre centenaire en grande forme, est notre invitée ce matin. Elle nous raconte les moments marquants de son histoire, l'occupation. Aujourd'hui, elle vit toujours à Bois-Colombes et nous sommes toujours avec le professeur Bertrand Fougère qui est gériatre pour nous accompagner sur le sujet de la longévité. Gériatre, que c'est moche comme titre. Parce que moi, quand je vois Jacqueline, je me dis pas qu'on a besoin d'un gériatre. On a besoin de quelqu'un qui est spécialiste de la vivacité d'esprit.
16: Alors c'est vrai, mais pourquoi le gériatre ne serait pas spécialiste de la vivacité d'esprit ?
15: Vous avez raison. Est-ce qu'on a une idée arrêtée, justement, sur votre métier ?
16: Ah oui, on a des idées très arrêtées. Bah, je peux faire du hors antenne, mais quand je suis arrivé sur le plateau, vous m'avez dit, vous ne ressemblez pas du tout à un gériatre.
15: Ouais, c'est vrai qu'on imagine un gériatre spécial, qui ressemble lui-même à un senior.
16: Il doit ressembler à un senior, il doit s'occuper des gens uniquement en fin de vie, des très très vieux, justement, qui sont en perte d'autonomie. C'est forcément ça, le gériatre. Alors que pas du tout. Et même, c'était peut-être une petite remarque sur ce que j'entends depuis le début de l'émission, mais moi, c'est une des raisons pour laquelle j'ai choisi gériatrie, c'est de pouvoir écouter en fait des personnes comme Jacqueline me raconter leur vie. Enfin, je trouve que c'est fabuleux d'écouter les histoires de nos anciens, nos seniors, de tout ce qu'ils ont vécu. Enfin, c'est les souvenirs.
15: Vous me dites qu'on s'occupe pas forcément des personnes âgées, mais c'est-à-dire à partir de quel âge vous intervenez ? À partir de quel âge je suis vieille ?
16: Ah, mais c'est une bonne question. Alors, moi, mon fils de 15 ans, il pense qu'à 30 ans, on est vieux. À 45 ans, vous êtes senior en entreprise, vous êtes en sport, vous êtes senior aussi à 45 ans. L'Organisation mondiale de la santé dit qu'on passe, je dis l'âge senior, à 60 ans.
15: Mais à 60 ans, je tombe des nues, pardon, excusez-moi pour ce
16: senior,
15: prix du cœur.
16: J'ai pas dit qu'on était vieux.
15: D'accord,
16: parce qu'en fait, de toute façon, soit on est toujours vieux, soit on n'est jamais vieux. Le vieux dans notre tête, c'est celui qui a 15 ans de plus que nous.
15: D'accord, ok.
16: On se dit, il a toujours 15 ans de plus que nous. Et nous, dans notre tête, on a plutôt 10 ans de moins que notre âge sur la pièce d'identité.
15: Vous avez fait beaucoup d'activités physiques dans votre vie, Jacqueline ?
17: Eh bien, avant-guerre, j'ai eu la joie de faire du tennis.
15: Ah, vous avez
17: Mes parents étaient tennisman. J'ai été élevée avec Suzanne Lenglen.
15: Incroyable.
17: Papa, en dehors de son travail, allait au stade et faisait le professeur de tennis. Il aidait tous les jeunes.
15: À partir de quel âge, Bertrand, il faudrait faire un bilan de santé pour voir si on parle dans la bonne direction ?
16: Si tout va bien dans votre vie, que vous n'avez pas eu justement de problème de santé, soit dans l'enfance, soit plus jeune, on va dire que 50 ans, c'est un âge quand même un peu clé dans le vieillissement. C'est là qu'on a quand même les premiers dépistages, notamment des cancers. Le cancer du sein chez la femme, le cancer colorectal chez l'homme et la femme, le cancer de la prostate, c'est là qu'il faut faire ses premiers dépistages. C'est là aussi un moment où aussi on doit dépister tout ce qui est maladie cardiovasculaire, l'hypertension, le surpoids, etc. Parce que ces maladies, on va dire cardio-métaboliques, cardiovasculaires de 50 ans, c'est ce qui fait aussi votre santé à 85, à 90 ans. Et notamment, pour quelque chose qui est très important pour les gens, c'est la mémoire. On sait que les gens qui ont des troubles métaboliques vers 50 ans ont plus de troubles cognitifs à 85, 90 ans. Alors je le dis comme ça parce que justement, c'est prendre soin de sa santé, c'est aussi penser à plus tard, quoi.
15: Et alors justement, à partir de quel âge faut-il voir un gériatre? Parce que ça me viendrait pas à l'esprit. Et pourtant, quand est-ce qu'on peut avoir besoin de vous? Quand est-ce qu'on passe du médecin généraliste au gériatre?
16: Alors jamais. Gériatre, c'est une spécialité au même titre que la cardiologie, que la dermatologie, que la rhumatologie. Et donc en fait, c'est votre médecin traitant qui vous adresse à un gériatre pour avoir une expertise plus poussée d'une situation qui devient complexe parce que vous marchez moins bien, parce que justement vous vous plaignez de votre mémoire, parce que vous mangez moins bien et que vous avez perdu beaucoup de poids, et s'il se retrouve dans cette situation complexe dans le cabinet, et là il dit j'ai besoin d'un avis gériatrique pour comprendre un peu mieux ce qui se passe, et donc on vient faire une expertise, mais vous êtes toujours suivi par votre médecin traitant.
15: D'accord, ok.
16: C'est pour la partie gériatrique, j'allais dire du plus âgé. Voilà. Après nous on a des consultations de plus en plus vers l'âge de 60 ans, des gens qui viennent en consultation de prévention en disant je vais bien. Je veux continuer à vieillir en santé, continuer à bien vieillir. Qu'est-ce que je pourrais faire pour, justement, continuer à vieillir en santé? Mais autrement, ça reste de l'expertise, au même titre, une autre spécialité.
15: Un consultant. Est-ce que vous n'avez jamais eu de problème de santé, Jacqueline? Est-ce que vous êtes en pleine santé aujourd'hui?
17: Je suis en pleine santé aujourd'hui. Mais j'ai eu, comme tout le monde, je pense.
15: Jacqueline, est-ce que vous m'avez dit que votre époux était décédé il y a une vingtaine d'années? Est-ce que vous avez retrouvé l'amour? Est-ce qu'un jour vous êtes retombée amoureuse?
17: Ah non. Quand j'ai perdu Jacques, mes amis m'ont inscrite à des cours de gymnastique et à la piscine. Ça a été merveilleux. J'allais une fois par semaine faire la gymnastique en même temps que tout le monde dans l'eau. Et je riais tellement, je faisais rire les autres. Je sais pas pourquoi je riais, ça m'amusait d'être dans l'eau. Oui, j'aimais l'eau. Et après ce cours de gymnastique, j'allais dans la piscine elle-même et je faisais 500 mètres de nage sur le dos. J'allais dans la piscine faire des allers-retours.
15: Ah, pour pallier la solitude.
17: Voilà.
15: D'accord.
17: Oui.
15: Mais jamais aucun homme n'a retrouvé une place dans votre cœur.
17: Ah non. Ça, je suis fidèle à Jacques.
15: C'est
17: et
15: juste.
17: Puis, à mon âge, ça ressemblerait à quoi?
15: Eh ben justement, c'est intéressant que vous me disiez ça. Bertrand, la sexualité des seniors, c'est toujours énormément, enfin, un grand tabou. Et pourtant, ils tombent encore amoureux. Et il y a des rapports intimes qui peuvent être très tardifs.
16: Alors oui, c'est un tabou des personnes âgées elles-mêmes. Donc ça, il ne faut pas se fermer les yeux là-dessus. Ça existe. Et on doit en parler aussi si il peut y avoir aussi des difficultés et chez les hommes et chez la femme en termes de sexualité à ces âges-là, et il faut en parler.
15: Quels sont encore vos rêves à réaliser, Jacqueline, avant qu'on se quitte?
17: Continuer comme je suis.
15: Vous vous voyez aller jusqu'à quel âge?
17: Oh, je me vois pas.
15: Jacqueline, à votre âge, j'imagine que vous avez vu beaucoup de vos amis s'éteindre.
17: Oh oui.
15: Est-ce que parfois on se sent un peu seul aussi de voir des copains s'en aller?
17: Oui. Oui, c'est dur, ça c'est dur. Tant que j'ai mal nulle part, mais je n'aime pas voir mes amis s'en aller, c'est vrai.
15: Jacqueline, on vous souhaite une encore plus longue vie, Jacqueline. En tout cas, vous êtes un rayon de soleil.
16: De toute façon, moi, je vais vous prendre comme ambassadrice parce que
15: oui.
16: vous êtes parfaite pour mes projets et vous défendez tout ce qu'il faut défendre pour se dire que vieillir, c'est réussir.
17: Mais il ne faut pas s'ennuyer. Je fais toujours quelque chose. Il faut faire quelque chose.
16: Les projets.
17: Je ne fais pas de gymnastique dans la journée, à part le ménage.
15: Oui, ça n'a pas mal.
17: Trop haut ou trop bas. Mais avant de me lever, je fais 25 coups
15: petits vélos, des petits moulinets
17: de pieds
15: avec
17: vélos
15: les jambes.
17: Avant de me lever.
15: Vous allez au marché, vous baignez, vous voyez.
17: Je vais
15: les
17: au
15: gens.
17: Marché, on me reconnaît. Oh!
15: Merci beaucoup, Jacqueline, d'avoir été avec nous. J'étais ravie de vous écouter. Merci également.
17: Merci bien.
15: De nous avoir donné envie de bien vieillir. Je rappelle le titre de votre livre, L'âge, c'est dans la tête. On finira tous par vieillir. Autant s'y préparer jeune. C'est aux éditions Vuibert. Merci beaucoup. Merci à vous d'être fidèles à RTL. Je vous embrasse très fort et je vous dis à demain. Merci beaucoup. Tout de suite, Julien Courbet. Bonjour Julien.
18: Bonjour, l'âge c'est dans la tête. Quand j'ai enfilé mes chaussettes ce matin, je peux vous dire que c'était pas que dans la tête, hein, ça craquait de tous les côtés. Merci beaucoup en tout cas, RTL, il est 10h. Les L'essentiel de l'information sur RTL, c'est avec vous Nathalie Miché, bonjour.
19: Bonjour Julien, bonjour à tous. Dernier jour du sommet du G7 à Évian, avec au menu ce matin la sécurisation de l'intelligence artificielle, mais aussi l'interdiction des réseaux sociaux pour les moins de 15 ou 16 ans. Et ce soir, Donald Trump et Emmanuel Macron dîneront ensemble à Versailles pour célébrer les 250 ans de l'indépendance des États-Unis. Le président américain est ravi, Versailles reconnaît-il, c'est pas du plaqué or, c'est du lourd. La fête de la musique menacée par le nouvel épisode de chaleur qui est en train de s'installer en France. Ce sera dimanche avec des pics à 40 degrés à l'ombre attendus dans plusieurs régions. Pas d'annulation pour l'instant, mais le ministère de l'Intérieur dit se préparer à toute éventualité. Quant aux oraux du bac la semaine prochaine, le ministre de l'Éducation envisage de les reporter, si nécessaire, de quelques heures ou quelques jours au cas par cas. Et place à la Coupe du Monde. L'équipe de France de football de retour à son camp de base de Boston après sa précieuse victoire hier soir contre le Sénégal. 3-1 pour ce premier match. Un but de Barcola, un doublé de Kylian Mbappé qui devient, avec 58 réalisations, le meilleur buteur de l'histoire des Bleus, devant Olivier Giroud. Et tout ça, vous l'avez vécu devant M6, 14 millions de téléspectateurs hier soir, soit 61% de part de marché. Dans le même groupe que l'équipe de France, l'Irak, prochain adversaire des Bleus, a perdu 4-1 contre la Norvège. L'Argentine, elle, a écrasé l'équipe d'Algérie 3.

0: États-Unis. 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
0: La météo, soleil et forte chaleur aujourd'hui. On annonce 20 degrés à Brest, 27 du côté de La Rochelle, 32 degrés à Paris. Il va faire 34 à Lyon et à Bordeaux, jusqu'à 36 à Montauban. 10h03, Julien Courbet.
3: Soyez les bienvenus, vous écoutez le 10h midi d'RTL. Alors nous avons le sourire, nous sommes trop contents de la victoire des Bleus et de la victoire de nos cousins d'ailleurs d'M6, puisque vous étiez 14 millions, ce qui est complètement dingue à regarder ça. On n'oublie pas que dans la nuit très tard, il y a eu cet exploit de Lionel Messi qui à son âge a mis 3 buts, ce qui est complètement dingue. Il risque de rentrer dans la légende comme étant le joueur, s'il en marque encore un de plus, qui aura marqué depuis l'histoire de foot. Donc ça c'est assez fantastique. Et comme il y a une rivalité, il y a les pro-Ronaldo et les pro-Messi, donc inutile de vous dire que sur les réseaux sociaux, ça y va bon train. D'ailleurs sur les réseaux sociaux, Kylian Mbappé avait un costard de mariage en première mi-temps, qu'on le sorte, etc. Et à la fin, quel dieu ! Ça va très vite, les changements d'opinion. Stan, comment allez-vous ?
4: Mais très bien, comme après une victoire de l'équipe de France.
3: Merci. Très bon début d'émission, Stan. J'adore.
4: Merci.
3: Nous avons Hervé Pouchol, Laura Uricel et Bernard Sabat qui sont avec nous. Bonsoir à tous les trois. Bonsoir.
5: Bonjour. Oui. Bonjour. Vous êtes en décalage horaire avec l'Argentine encore.
3: Je suis aux États-Unis.
4: Très bon début d'émission, Julien.
3: Merci beaucoup. Dans cette émission, vous savez, il y a des boomerangs qui sont lancés puis reviennent au fur et à mesure. C'est bien normal. Olivier Dauvert sera là pour nous parler de l'envers des étiquettes, de notre pouvoir d'achat. Blanche de Grandvilliers, notre avocate, est avec nous.
6: Bonjour
3: et Céline, bien sûr, qui a failli ne pas être là car elle a assisté à un monsieur qui a fait un malaise mais qui va mieux visiblement.
6: J'espère.
3: C'est la chaleur, je pense.
6: Ah bah je pense dès le matin effectivement dans les rames il fait parfois bien assez chaud. Donc j'espère que cette personne va bien.
3: Parce que les gens pensent que vous venez en barque.
6: Non. non
3: dans le métro.
6: Les rames de transport en commun, en train. Voilà.
3: Alors on y va. Nous avons plein d'histoires. Nous avons Clément, nous avons Charlotte, nous avons Mélanie, nous avons Maxence et nous allons attaquer tout de suite nos missions. Mais auparavant, et une victoire de l'équipe de France, ça se fête. Alors pour la prochaine, il faut que vous achetiez le maillot, il faut peut-être que vous payiez une place. Voici 4000 euros cash. 4000 euros cash.
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3: Et c'est pas des promesses en l'air, tenez. Hier, on a fait gagner des sous, écoutez. Vous avez gagné 5000 euros.
8: Merveilleux, merci.
3: Vous savez ce que vous allez en faire, ceci étant dit?
8: J'ai des petits projets. Je pense que je vais vraiment me faire plaisir. Et peut-être une petite semaine de vacances.
3: Oh. Alors attention, Blanche Grandvilliers, il va falloir faire un sketch. À chaque fois, moi, je prends sur les réseaux sociaux, je me fais tancer. Il y a encore un monsieur hier qui a écrit, il commence à nous emmerder, Courbet, avec ses sketchs quand il fait gagner des sous, ça devient ridicule. Malheureusement, je m'adresse à lui, ce n'est pas la façon qu'il faut utiliser pour me faire changer d'avis. Puisque vous avez dit ça, on refera un sketch pour vous, monsieur, bien évidemment. Donc 4000 euros cash, ah non mais je suis comme ça. 3210 ou bien SMS RTL au 74 900.
6: Oui, on appelle tout de suite RTL et le tirage au sort, c'est dans quelques instants en direct sur RTL.
3: Allez, 4000 euros, c'est parti. Première mission, mesdames et messieurs, voici Clément qui est avec nous. Clément, bonjour.
9: Bonjour.
3: Soyez le bienvenu. Clément, vous arrivez d'où ?
9: De Vaison-la-Romaine.
3: Clément, pourquoi vous faites...
10: Parce que c'est une ville très très très très connue. Il y a beaucoup d'art, beaucoup d'histoire. On n'est pas en train de parler d'une ville ordinaire, Vaison-la-Romaine.
3: Vous êtes bien embêté là.
10: Non, c'est vrai. C'est vrai ?
9: Oui, c'est vrai.
3: Bon, alors, bah tiens. Alors, allons-y. Mais je pense qu'à force d'aller dans les rayons et de sentir les produits, maintenant, dès qu'on lui pose une question, il fait... Bon. C'est un cas, c'est la première fois que l'on a ça, et à mon avis, ça va ouvrir la porte à de nombreux cas, puisque l'époque a changé, et il y a maintenant ce que l'on appelle des influenceurs. Comment vous décririez un influenceur, Olivier Dauvert ?
10: Eh bien, quelqu'un qui a une communauté de fans derrière lui, c'est-à-dire via les réseaux sociaux, il a su agréger des gens dont il se dit que quand il fait quelque chose, une vidéo, une parole, ben ça a de la valeur, donc il est écouté. Donc ensuite, il y a la tentation parfois de le monétiser et d'en faire du business.
3: La tentation, mais c'est pas illégal.
10: Pas illégal du tout.
3: Faites comme moi, regardez, je porte telle chemise. Si vous le voulez, vous avez un code, vous aurez 10%, etc. Clément, ça tombe bien, est créateur de mode à Vaison-la-Romaine. Et inutile de vous dire que quand il a vu Olivier Dauvert et Sébastien Fleur, il s'est d'abord mis à pleurer. Et ensuite, on lui a dit, essayez de tenir le coup. Dans sa boutique atelier. Vous confectionnez vous-même à la main des pièces uniques et sur mesure. Alors, pour ceux qui veulent aller sur le Facebook, la page, ça peut vous arriver, vous verrez les tenues qui sont très jolies, permettez-moi de vous le dire. Et pourtant, je ne suis pas un grand connaisseur de mode, mais vous voyez, à l'œil...

0: Quand j'ai vu sur le Facebook, je me suis dit, tiens, ça c'est joli.
1: Merci.
0: Bon, alors pour faire connaître votre toute jeune maison, vous avez misé sur la Fashion Week parisienne, vous avez lancé un appel à des créateurs de contenu pour représenter votre marque. Parce qu'il faut aussi, on critique beaucoup, mais il faut quand même reconnaître que l'influenceur permet à moindre coût de se faire de la publicité. Parce qu'il de, si vous deviez acheter une page dans Elle, dans Fashion ou même un spot de pub sur M6, ça coûterait très très cher. Alors, vous allez prendre contact avec un influenceur et quel est le deal que vous passez avec lui ?
2: Bah, le deal était simple. À la base, il devait juste, comme les autres mannequins, porter nos vêtements et déambuler autour des défilés, ce qui se fait beaucoup durant la Fashion Week, pour promouvoir la marque.
0: Donc en fait, il n'est pas, puisque seuls les très très grands, je suppose, les plus connus, voilà, sont sur le podium, mais c'est très intelligent. Pour celui qui est là, on dit, qu'est-ce que vous portez, monsieur? On se dit, tiens, voilà, ça doit être un mannequin, ça
2: c'est
0: doit
2: ça.
0: Être un, ouais, ouais.
2: Et voilà, le deal était effectivement de porter, donc de promouvoir la marque, de se faire photographier et en échange, tout le monde échange sur les réseaux sociaux.
0: Oui, mais le deal financier, quel est-il?
2: Alors,
0: vous le rémunérez pour
2: financier,
0: ça?
2: Nous lui avons prêté des vêtements pour un événement qui avait lieu dans la semaine où nous étions présents sur Paris.
0: D'accord.
2: Donc, on lui a prêté des vêtements, il a fait des soirées et en contrepartie, il nous taguait sur les réseaux sociaux.
0: Vous l'habillez. Enfin, lui, il est bien content parce que ça lui permet.
2: Nous, on l'habille et on profite effectivement de sa communauté.
0: Ouais.
2: C'est l'idée. Au retour de ses premières pièces, il nous en redemande d'autres à prêter, ce que nous faisons. Mais le jour où il nous demande les pièces à prêter, on quitte Paris puisque nous sommes dans le Vaucluse. Donc, on lui prête les pièces et depuis septembre.
0: Vous ne les avez jamais
2: plus de pièces. Et voilà.
0: Bon. Est-ce qu'il y a des écrits? Est-ce qu'il y a des choses dans le dossier qui nous permettent? Encore une fois, ça se fait beaucoup. On n'est pas rémunéré. D'ailleurs, ça se fait à la télé. À la télé, vous voyez souvent en générique. Un tel est habillé par. C'est un prêt. En échange, on le porte. Mais on le rend après, hein, bien évidemment. Moi, non, parce que un escroc et je dis, oh, il est déchiré. Mais les autres le rendent vraiment.
3: Oui, oui. Normalement. Là, il y avait 3 chemisiers prêtés par Clément à cet influenceur. Il en a renvoyé un,
2: oui.
3: Il en manque 2 et c'est vrai qu'on a de nombreux échanges où Clément réclame les vêtements, il en a besoin. À un moment donné, l'influenceur lui dit, bah, sinon combien ça coûte, comme ça je te les rachète. Le prix est donné, 450 € et pourtant il ne répond plus, il ne donne pas d'argent, il ne renvoie pas les vêtements.
0: Donc aucun, vraiment, maintenant c'est off, oui. C'est coupure du contact. Bon, très bien. Et il y en a pour combien pour vous?
2: 450 € les deux pièces.
0: Bon, c'est pas très bien, on va l'appeler dans une seconde. Le point juridique, règle d'or, Blanche de Grandvilliers. On se posait la question, vous avez un titre de noblesse ou pas?
4: Non.
0: Vous n'êtes pas baronne, vicomtesse?
4: Non, il y a longtemps dans la famille.
0: Est-ce que c'est... Donc Blanche de Grandvilliers, est-ce que Stan, on pourrait lui donner un titre, puisque apparemment ils ne veulent pas le faire officiellement?
5: Ah bah bien sûr, dans Ça peut vous arriver, vous pourriez être la baronne Blanche.
0: La baronne Blanche, très très bonne idée. Dorénavant, vous n'êtes plus Blanche de Grandvilliers, vous devenez à partir de maintenant la baronne Blanche. Règle d'or.
6: La règle d'or.
0: Alors, baronne Blanche du barreau de Paris, qu'est-ce que vous pouvez nous dire là-dessus?
4: Alors déjà, on a un contrat où il est bien indiqué qu'il va porter ses affaires sans rémunération, donc c'est bien indiqué. Il n'y a pas indiqué non plus qu'il garde les affaires en contrepartie du fait qu'il les porte. Et il reconnaît, on a plusieurs mails où il reconnaît qu'il doit restituer donc ses pièces. Donc il n'y a aucune difficulté sur le fait qu'il y a un prêt et que aujourd'hui ça fait plus de 6 mois qu'il ne les a pas rendus.
0: Bon, allez, c'est parti. Restez avec nous. Appel téléphonique à cet influenceur. Suivra Charlotte. Charlotte, très gentille d'ailleurs, qui prête de l'argent et qui ne le réclame pas parce qu'on vous a donné combien? 100 €?
7: Oui.
0: Et vous avez prêté?
7: 25 500.
8: C'est un bon placement, ça.
0: Elle est en train de nous dire, le compte n'y est pas. À tout de suite sur RTL, c'est le 10h midi.

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18: C'est le 10h midi d'RTL, merci d'être avec nous. C'est l'histoire de Clément qui est couturier, qui fait de très très belles pièces. Je pense qu'on les a mis sur le Facebook, la page, ça peut vous arriver. Mais vous pouvez aller sur son compte pour regarder ce qu'il fait. Il prête à un influenceur des vêtements, c'est le deal. Je te les prête, comme ça toi tu peux aller à la Fashion Week avec des très beaux vêtements et tu nous les rends après. Et il ne les rend pas, il va même en demander d'autres. Nous l'appelons simplement, vous voulez la restitution?
19: Oui, bien sûr, oui.
18: Ni plus ni moins. Alors, on appelle un professionnel en fait, parce que ce monsieur a un surnom sur les réseaux où il fait du business. Donc c'est le professionnel que nous appelons. On y va tout de suite. Nous lançons l'appel. Alors, on va attendre qu'il réponde. Allô Clément ?
3: Attendez, juste un instant.
18: Je vous en prie. Allô ?
3: Oui, bonjour.
18: Bonjour Clément. Alors Clément, vous allez être un petit peu surpris. Je suis Julien Courbet. Au moment où je vous parle, nous sommes en direct sur la radio RTL. Clément, rassurez-vous, rien de grave, je m'adresse à l'influenceur, j'ai le couturier Clément Réan qui est à mes côtés et qui nous dit « j'ai prêté quelques fringues que je n'arrive pas à récupérer ». Est-ce qu'il y a un souci particulier de votre côté ? Allô ?
3: Pas du tout et je comprends pas. Alors, il n'y a aucun problème.
18: D'accord.
3: Et vous me parlez de...
18: Alors je vous parle du.
3: Il y a beaucoup de fraude en plus.
18: Alors je vais vous dire, il va vous parler, comme ça vous allez... Si vous avez un kit main libre, on vous entend pas très bien, monsieur.
3: Je sais, mais à ce moment-là, je vais voir ce qui se passe, mais je me passe ce genre d'appel, je trouve ça très particulier et très déplacé.
18: Ah, alors que vous, lui trouve déplacé, alors il va vous dire pourquoi il l'a fait, monsieur. Ne vous énervez pas, il n'y a rien de grave. Pourquoi vous êtes là? Il a le droit d'être en colère,
3: merci
18: ce monsieur.
3: Merci de ne pas m'afficher, je ne suis même pas influenceur, je pense que vous faites une erreur, merci.
18: Ah oui, bah écoutez, nous on appelle, monsieur, juste, vous êtes...
4: Il est parti, là.
18: Il est parti, bon ben voilà, il a vite trouvé la solution, alors on va lui laisser un message. Donc, de quel influenceur s'agit-il? Parce qu'il a un nom professionnel, ce monsieur. Moi, j'adore ceux qui prennent les vêtements, ne les rendent pas, ou qui rendent pas une caution, ou qui disent « Mais enfin, pourquoi m'appelez-vous ?» Parce que il se passe rien. Oui, alors de qui s'agit-il, ça?
19: Bah, oui, en plus, on l'avait pas affiché, parce qu'on l'avait appelé par son vrai prénom, Clément, sans dire son nom de famille, là, alors que son pseudonyme sur les réseaux sociaux, c'est Bolima Venturi. Voilà. On le rappelle tout de suite, ce monsieur.
18: Et ce monsieur, on lui demande juste une explication. Il a le droit de dire, le couturier se trompe, mais c'est toujours un petit peu bizarre quand vous appelez quelqu'un. C'est exactement quand je raconte l'anecdote où j'appelle un restaurant pour réserver. Oui, allô, bonjour, le restaurant, c'est Julien Courbet. Foutez-nous la paix, on a rendu l'argent! Je voulais juste réserver, mais c'est exactement ça. Là, on a plus le temps de dire deux mots que... On rappelle, oui.
20: Il n'est pas influenceur, mais la dernière photo qu'il vient de poster, ouais, c'est un événement qui s'appelle Pop-up Influence et il est juste devant. Donc d'accord, effectivement, il est sans doute pas influenceur.
18: Oui, oui. Alors, ça sonne ou pas? Qu'est-ce qui se passe, Hervé Pouchol?
21: Ça sonne.
18: Allez, on rappelle ce monsieur à qui je vais laisser un message. Mais par contre, il a pas voulu. Et d'abord, sur les vestes, il a commencé à dire oui, qu'est-ce qui se passe? Puis après, il était plus dans le cours.
22: Non, il était plus d'accord.
18: Plus du tout. Non, il était plus du tout dans la mode, rien. Donc, je lui laisse un message. Je suis désolé qu'il n'aime pas ces méthodes, mais qu'il sache que Clément n'aime pas les méthodes non plus qui consistent à prêter des vêtements et ne pas les rendre.
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18: 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On va laisser un message.
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18: C'est... Vous laissez un message? Ulbi? Ah voilà. Bonjour monsieur. Monsieur, je suis navré que vous ayez raccroché. On voulait juste discuter avec vous et c'est un peu dommage. C'était juste pour savoir si Clément, qui est à mes côtés, nous dit n'importe quoi ou pas, puisqu'il me dit j'ai prêté des vêtements à cet influenceur pour la Fashion Week. Il m'en a redemandé d'autres et il ne me les rend pas. Et on voulait juste savoir s'il y avait un souci. Il n'y avait rien de grave. Donc là, tout d'un coup, vous montez dans les tours. C'est un peu idiot. Si vous voulez ne pas me parler, vous avez le droit. Appelez-le directement et dites-lui quand est-ce que vous lui rendez les fringues. Ou alors dites-moi hors antenne si vous le souhaitez. Il ment, ces fringues sont à moi. Mais que l'on sache et que l'on puisse sortir de là. Et vous me dites, vous n'êtes pas influenceur, mais quand on va, monsieur, sur votre... c'est quoi l'Insta?
20: Insta, sur Insta, la dernière photo publiée, vous êtes devant un stand avec marqué pop-up influence dessus. Visiblement, c'était à Cannes, ouais. Donc c'était, ça ressemble quand même beaucoup à de l'influence.
18: Alors, Céline Collomb, journaliste de l'émission.
24: Oui, précision, il a 223 000 followers, personnes qui le suivent. C'est énorme, c'est déjà super pour ce monsieur qui n'est
18: c'est
24: pas influenceur.
18: C'est plus que nous tous réunis.
24: Bah, c'est plus que certains influenceurs qui se revendiquent comme tels. Donc c'est quand même une belle prouesse pour ce monsieur qui reconnaît devoir rendre les vêtements ou les racheter et qu'il a visiblement...
18: Il les reconnaît comment? Il les reconnaît par écrit?
24: Oui, par écrit. Voilà. Par exemple, la dernière relance de Clément à cet influenceur ou à cette personne, c'était le 25 mai dernier et cette personne lui a répondu « Ah oui, en effet, pardon, je vais te les rendre. » Donc oui, en fait, il va les renvoyer simplement quand? C'est la question.
18: Voilà, c'était tout. Vous voyez, il ne faut pas en faire tout un plat. Donc appelez-nous en antenne et on fait ça. Hervé Pouchol récupère immédiatement. Oui, que se passe-t-il, Hervé?
25: Écoutez, il me répond, ce monsieur, par SMS pendant votre message vocal. Je lui ai justement dit que vous aviez laissé un petit message. Il me dit, je dis, trouvons un accord, essayons de trouver justement, renvoyer les vêtements le plus rapidement possible. Et il me dit, je lui avais demandé de les acheter. Ça tombe très bien, parce que visiblement, sur ma fiche, c'est 450 € les deux pièces. Est-ce que c'est toujours le cas?
18: Oui, oui, mais il est d'accord. Ben, lui, il est commerçant, il est d'accord pour les vendre, mais alors dans ces cas-là, qu'il envoie les sous. Enfin, il faut qu'il se passe quelque chose. Soit il rend les vêtements, soit il envoie les sous, me semble-t-il. Donc, allons-y, Hervé, là-dessus.
25: Ok. Bon, parce qu'il est en train de me dire c'est très cher, c'est très grave.
18: Ah oui, mais là...
20: C'est un autre problème.
18: Mais c'est très cher. Écoutez, monsieur, j'ai pris la BMW, elle est bien, elle roule bien. Oui, mais il faut me la payer. C'est quand même très cher, monsieur. Donc je vais la garder sans la payer. Non, c'est fou, ça, quand même.
22: Mais il a même pas essayé de négocier avec Clément en disant c'est un peu cher, est-ce qu'on peut trouver un terrain d'entente? Ça aurait pu se faire. Il a rien répondu.
18: Vous savez, moi, j'aimerais beaucoup circuler en jet et je prends le train parce que c'est très cher, le jet. Alors, comme j'ai pas les moyens de me payer un avion, mais je prends le train, comme tout le monde. Oui, Hervé.
25: Alors, il me dit, moi aussi, tiens, je vais l'afficher comme quoi.
18: Oui.
25: J'ai bossé pour lui et je n'ai jamais été payé.
18: Mais alors dites-lui, Hervé, envoyez-nous le contrat que vous avez signé avec ce monsieur. Et si jamais, effectivement, il y a un contrat où il doit vous payer, ne vous inquiétez pas, on avance. Mais pourquoi il veut pas discuter? J'ai l'impression qu'il va avoir du mal. En tout cas, la bonne nouvelle, c'est qu'il a pas envie de les rendre. Ce qui veut dire que vous avez du talent. Parce que si elles étaient moches, il y aurait longtemps qu'il les aurait mis. Ou alors, attention, Stan le persifleur arrive. Voici un nouveau jingle. Stan, le persifleur d'RTL.
19: Bien, ça veut dire qu'il les a perdus, les vêtements. Allez savoir.
24: Ou il les a vendus.
19: Oui, il les a vendus.
18: Non.
0: Oh Céline, la vipère d'RTL.
18: Non mais qu'est-ce que vous imaginez?
24: Ah non, on sait pas, mais non, mais c'est quand même hyper étonnant.
18: Mais c'est vrai.
24: Là, il revient en arrière à redemander le prix. Ça fait déjà quelques mois qu'il connaît le prix. Donc on peut tout imaginer parce que ce monsieur ne s'exprime pas.
18: Au pire, il peut dire, allez, je les renvoie, c'est toi qui paie le colis. Et voilà, il aurait payé 10 euros. Mais
24: il l'avait demandé en disant, écoute, moi j'ai eu des frais de pressing. Est-ce que tu peux me payer au moins le frais des renvois des colis et je te renvoie les vêtements. Tout ça a été déjà discuté il y a 6 mois et on en est au même point maintenant.
18: Bon, en tout cas, tous les problèmes liés à la mode, aux commerçants, parce que des fois, il y a des clients qui sont compliqués, je ne dis pas que c'est le cas de ce monsieur, mais peut-être pour vous, immédiatement pour être prioritaire à la rentrée, ça peut vous arriver, @rtl.fr. Bon, Clément, on va se battre, mais ça a l'air compliqué. Où en êtes-vous, Hervé Pouchol, pour l'instant dans les échanges? Bernard, alors, vous êtes à côté, alors allez-y, Hervé.
25: Ce monsieur, pardonnez-moi, monsieur. Génial. Je suis en train de discuter avec ce monsieur en toute discrétion, en prenant son expression.
18: Bien sûr.
25: Et donc, j'ai essayé d'avancer avec lui, toujours en voiture, et donc j'avance.
18: Essayez juste de savoir où sont les fringues, Hervé. Ça, c'est où sont les fringues, comme le chantait Patrick Juvet. Sur quoi va-t-on? Sur Olivier Dauvert. Il est là, et Dieu merci, il pourrait être ailleurs, mais nous, on le veut pour nous, et vous lui posez des questions. Et il y a des gens quand même qui posent des questions très sympas, puisque là, cette dame ou ce monsieur demande pourquoi les magasins font plus de marge sur les fruits et légumes bio, comme l'a montré une étude de nos amis de Que Choisir.
20: Oui, il y a à peu près 10-15 jours, Que Choisir a montré, chiffre à l'appui, que les distributeurs faisaient plus de marge sur les fruits et légumes bio. Alors, pourquoi est-ce le cas? Il y a des bonnes et des mauvaises raisons. On va commencer par les bonnes raisons, parce qu'il est normal que les fruits et légumes bio coûtent plus cher. D'abord parce que il y a moins de rendements. Quand vous mettez pas d'engrais, moins de produits phytosanitaires, eh ben évidemment, les rendements agricoles sont moins élevés. Donc, il n'y a pas d'économie d'échelle. Donc, c'est normal que ça coûte plus cher. Deuxième chose, quand on est au stade du magasin, les fruits et légumes bio, en général, se conservent moins. C'est des fruits qui sont, on va dire, moins industriels. On va les appeler comme ça, parce que moins protégés à la base. Donc, il y a plus de casse. La casse, c'est ce qu'un commerçant va jeter le soir. Et ce qu'il jette le soir à la poubelle, forcément, ça doit rentrer dans sa marge pour couvrir ses frais. Donc ça, c'est déjà une bonne raison pour laquelle il y a plus de marge, oui, c'est vrai, sur les fraises et légumes bio. Il y a une deuxième raison, qui celle-là est moins avouable, mais il faut la dire quand même, c'est que les acheteurs de produits bio sont en général des acheteurs qui gagnent un peu mieux leur vie, qui ont une vie de vie supérieure, et donc les commerçants peuvent avoir la tentation d'en profiter. Et donc, c'est pour ça que les niveaux de marge sont aussi plus élevés. Je vous prends un exemple un peu bête, peut-être, mais quand vous achetez un coca en terrasse sur la Côte d'Azur, ça coûte plus cher qu'un coca en terrasse à Auch dans le Gers, dont je suis originaire, parce que c'est pas le même lieu, il n'y a pas le même trafic, donc il y a toujours un peu d'opportunisme chez les commerçants, et donc sur le bio, on le voit aussi. Donc, bonne raison, il y a plus de casse, mauvaise raison, il y a un peu d'adaptation au pouvoir d'achat.
18: Restez avec nous, merci Olivier Dauvert, vous écoutez le 10h midi d'RTL, ça continue de négocier, je vous le dis, auditeur d'RTL, Hervé, parle avec ce monsieur, tant mieux, il n'y a pas une rupture de contact. Qu'est-ce qui se dit, Stan, là-bas?
19: Écoutez, ça avance quand même pas mal du côté de ce monsieur avec Hervé Pouchol qui est en train de lui dire « J'entends vos arguments, est-ce que vous seriez d'accord pour prendre la parole ?» Ah, vous êtes d'accord pour prendre la parole. Ça veut dire, Julien, que d'ici 3-4 minutes sur RTL, nous allons pouvoir lui donner la parole à ce monsieur en direct sur la radio.
18: J'ai bien fait de financer des cours de théâtre vous concernant Stan, car vous faites vous-même les dialogues. Vous avez vu, c'est assez impressionnant. Vous voulez pas vous exprimer à l'antenne? Ah, mais si, vous voulez vous exprimer à l'antenne. C'est bien, il alors, vous fait vivre la situation.
19: Parce que j'ai Hervé Pouchol qui est à côté de moi, donc je répète exactement ce qu'il dit au moment où il le dit, avec le ton sur lequel il le dit, sachez-le.
18: Je cherchais un mot pour qualifier l'émission, parce que un journaliste me demandait récemment, comment qualifieriez-vous votre émission? Ridicule me semble être le premier qui me vient à l'esprit. Alors, dans quelques instants, ce monsieur va s'exprimer, Clément, donc il aura des arguments, préparez-vous. Ensuite, c'est Charlotte qui a prêté 25 000 euros à son compagnon, qui ne doit plus l'être d'ailleurs. Je me dis que quand on vient sur un plateau télé pour dire il me doit 25 000 euros, on n'a plus tellement de relations intimes. Et puis nous avons Mélanie qui est avec nous. Ça va Mélanie? Mélanie, elle a fait condamner un artisan à lui rembourser 18 000 euros. Donc c'est une histoire de travaux. Alors non seulement il ne rembourse pas, mais ce monsieur a changé de métier maintenant et n'est plus concerné. Quant à Maxence, on ne sait pas pourquoi vous êtes là, donc vous,
20: bon,
18: on va chercher. Il doit bien avoir une raison, vous n'êtes pas trompé. Non, une caution non rendue, mais ce qui est intéressant dans le dossier de Maxence, au départ, c'est un simple problème de caution, c'est que nous pourrions avoir un caution killer. C'est-à-dire que vous n'êtes pas le seul. Vous vous êtes aperçu sur les réseaux sociaux qu'il aurait déjà fait le coup plusieurs fois. Ça va se passer sur RTL. Restez avec nous et encore une fois, bravo les Bleus, vous êtes sur RTL. Bonne matinée.
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18: 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Et la baronne blanche qui est avec nous, notre avocate. Mais je vous rappelle que là, pour fêter la victoire des Bleus, est-ce que vous vous rendez compte que vous allez avoir 4000 euros cash dans votre porte-monnaie ? Top chrono, faites vite. Là, il ne reste plus beaucoup de temps. Vous êtes sur l'antenne dans une seconde, Céline. Comment fait-on ?
24: On appelle tout de suite RTL au 3210, c'est 50 centimes d'euros la minute, ou on RTL par SMS au 74 900, 99 centimes par SMS.
18: 4000 euros cash, 3210, 4000 euros cash, SMS, RTL au 74 900. Il y a quelques instants, Clément nous dit, je suis couturier, je fais de très belles pièces. Pour me faire connaître, je les prête à un influenceur. Lors de la Fashion Week, je lui demande à un moment donné de me les rendre, il m'en demande d'autres. Il y a des échanges dans lequel ce monsieur dit je vais te rendre les fringues, mais il voulait qu'on lui paie le pressing, c'est ça ?
24: Alors, le pressing était la charge a priori de l'influenceur. Lui, il réclamait à Clément les frais d'envoi. Quand on renvoie le colis par la poste, il y a des frais. Bon, Clément ne semblait pas être contre ces frais.
18: Il est en ligne.
24: Ça s'est arrêté là.
18: Il est en ligne avec nous et nous le remercions. Et monsieur, encore une fois, on vous a gentiment appelé pour savoir ce qui se passait. Peut-être que c'est Clément qui dit n'importe quoi. Donc, merci. Nous sommes donc en direct sur RTL. Ma première question est la suivante. Est-ce que vous avez toujours les vêtements, monsieur?
39: Alors, bonjour, comment allez-vous?
18: Très très bonjour, bien, je vous remercie.
39: Alors, je me suis douté qu'à un moment ou l'autre, Clément allait agir de la sorte. C'est extrêmement bien, parce que nous allons pouvoir parler à l'antenne.
18: Parfait.
39: Aujourd'hui, les 450 euros, il était prévu qu'il me soit directement, je puisse lui faire un virement. Il me semble à maintes reprises lui avoir demandé le prix. Il me semble qu'il l'avait fait, et ensuite après, ça s'est oublié. Aujourd'hui, le virement... Ça, c'est pas un problème de le faire aujourd'hui, c'est pas du tout un souci, parce que j'ai toujours voulu les avoir avec moi, donc je lui avais demandé de les acheter. Jusque-là, tout va bien. Ensuite, deuxième chose, par contre, Clément, il faut qu'il sache. C'est gentil, monsieur, la couture des garçons, il me semble. C'est bien ça, la marque? La couture des garçons.
0: Oui, ça, c'est mon atelier.
39: Voilà, c'est l'atelier. Donc, Clément Réau, donc la couture des garçons, doit être au courant, comme la plupart des couturiers en France, lorsqu'ils se disent designer et styliste, lorsqu'ils doivent payer les gens qui viennent travailler pour eux gratuitement, ce qu'ils appellent de la collaboration. Dans une collaboration, je trouve ça inadmissible. Moi, j'ai vu énormément, des centaines et des centaines de modèles et de mannequins qui ne sont pas payés, jamais payés, pour des gens qui s'enrichissent. Et je trouve ça normal qu'aujourd'hui, on puisse parler à RTL, que même ce couturier ne paye pas, malheureusement, les gens.
18: Alors, monsieur, juste, c'est très important ce que vous dites. C'est très important et merci. Alors, laissez-moi, monsieur, un monologue ne sert à rien. Écoutez-moi. Monsieur, à partir de là, moi, vous voyez, je viens travailler à RTL, je vais à M6, je ne viens pas si j'ai pas de contrat. Je peux vous dire que si j'ai pas... Voilà. Donc, est-ce que vous avez dit, lorsqu'il vous a appelé, « Monsieur, je veux un contrat de travail, voilà mon tarif, c'est tant. » Est-ce que vous lui avez demandé ça?
39: Et justement, malheureusement, non. Parce que quand on connaît pas bien le milieu, on fait confiance.
18: Ah ben, vous connaissez pas bien le milieu, monsieur, vous en avez fait quand même plusieurs, Céline.
24: D'ailleurs, monsieur, vous avez signé le contrat
18: Attendez, on va signer le contrat pour que les gens sachent bien. Parce qu'il y a un contrat, figurez-vous.
24: Oui, oui.
18: Alors, on va le lire, vous avez signé le contrat, on est bien d'accord, monsieur?
39: Un contrat de prêt par rapport aux
18: deux. Vous savez, la seule chose qui compte devant un tribunal, c'est les écrits. Parce que sinon, on peut dire, c'est pas moi. Alors, les écrits, voilà ce que nous avons. Peut-être en avez-vous que nous n'avons pas et vous nous les donnerez, mais voilà ce que nous avons.
24: Alors, c'est l'article 3 du contrat, monsieur, que vous avez signé avec le créateur de mode. Absence de rémunération. Le présent accord est conclu à titre gratuit. Aucune rémunération ni indemnité ne pourra être réclamée par le modèle aujourd'hui ou dans l'avenir pour l'utilisation de son image telle que prévue par le présent contrat.
18: Vous avez signé ça?
39: En effet. Bon, oui, voilà. En effet, je l'ai signé. Eh ben. Mais moi, encore une fois, je ne parle pas pour les autres. Aujourd'hui,
18: monsieur,
39: je n'allais pas le faire pour être payé. Je trouve ça normal que les autres le soient. Moi, aujourd'hui, de faire un virement, encore une fois, c'est OK.
18: Mais alors, faites-le, mais c'est tout. Monsieur, après, faites une conférence si vous voulez aller dans
39: j'aimerais ne pas... Non, mais je n'aimerais pas être mis dans... Aujourd'hui, il n'y a pas besoin de s'afficher. Aujourd'hui, ma réseau, c'est pour l'image.
18: Monsieur, vous avez signé un contrat comme qu'on vous prêtait des vêtements sans rémunération. Oui, vous ne les rendez pas. Donc, soit vous les piquez, soit vous les payez. Mais vous faites ce que vous voulez. Et la prochaine fois, vous ne vous ferez plus avoir. Vous direz, je veux être payé. Bon, donc maintenant, il faut lui rendre les vêtements.
39: Mais je les ai achetés. Je lui ai dit que je voulais les acheter.
18: Eh bien, faites-lui un virement, monsieur. Mais pourquoi vous ne l'avez pas fait?
39: Mais parce que je n'ai pas eu accès à ce moment-là. Lorsque j'ai voulu faire les virements et puis après j'ai oublié, ça m'est passé au-dessus.
18: Ah, mais voilà. Eh bien, monsieur, ça, c'est une bonne raison. Vous avez oublié de payer, ça vous est passé au-dessus. Ben, lui, il n'a pas oublié. Donc, voilà. Vous lui faites un virement aujourd'hui et l'histoire, elle est terminée.
39: Oui, mais à ce moment-là, qu'il me rappelle directement par mon numéro de téléphone qui n'a jamais été caché.
18: Alors, on va lui demander. Ça, vous avez raison.
39: 450 euros, j'espère bien que j'ai augmenté son chiffre d'affaires.
18: Oui, Clément. Clément, monsieur, il dit, je suis pas content, je passe chez Courbet, il m'a pas appelé, on aurait pu régler ça. Allez-y.
0: J'entends bien, mais sauf qu'il y a quand même eu des échanges de mails, des échanges sur WhatsApp. On t'a fait des demandes auxquelles tu nous as effectivement répondu. J'entends bien, mais après il y a plus de son, plus d'image, plus rien.
39: Ouais, d'accord.
0: Mais j'ai jamais dit le RIB a été envoyé, mais j'ai jamais dit le contraire. Mais
18: vous avez le RIB.
39: Me rappeler, Monsieur Réau.
0: Rien.
39: Moi, la couture des garçons, merci. J'ai toujours trouvé ça intéressant. Maintenant, aujourd'hui, on ne peut encore, au lieu de passer sur RTL, quel grand plaisir, ça me fait de la pub. Vous non, puisque par la suite, je trouve que réclamer sur RTL pour 450 euros. Il y en aurait pour 10 000 euros, vous comprendrez. Oh,
18: figurez-vous, monsieur, je lui ai fait, sachez que je lui ai fait une belle pub pour ses fringues et qu'au contraire, il est venu ici, il s'est trouvé avec un spot de pub sur M6 bien. Sur ses fringues magnifiques et qu'aujourd'hui,
39: félicitations.
18: Monsieur, faites-lui le virement, monsieur, parce que là, pour l'instant, excusez-moi, mais je le dis avec mes mots et ça n'engage que moi, pour l'instant, vous allez piquer les fringues. Voilà. Donc, tant que vous ne les avez pas payées, c'est que vous les avez piquées. Donc, vous les payez, on dira voilà un influenceur qui respecte les contrats. Et par la suite, vous ferez payer.
39: Dans le contrat, bien sûr, il n'était pas prévu ça, et parce que la modification. J'aimerais bien également, en effet, avoir une facture de ce monsieur.
0: Bien sûr.
39: En mode uniforme, avec le RIB, il me l'envoie.
18: Alors, mais vous l'avez déjà.
39: Derrière, s'il a eu suffisamment de publicité, ça me va très bien.
18: Voilà.
39: Mais par contre, je trouve ça inadmissible de me faire passer pour le méchant
1: Non, non, c'est vous le gentil. Le gentil, on est bien d'accord que c'est le méchant, c'est lui, tout le monde l'a compris. Il vous prête des fringues, il y a un contrat dans lequel il est marqué.
39: Non,
1: on prête des fringues.
39: Derrière, j'ai vous êtes gentil. Les acheter, je les ai jamais,
1: oui.
39: Je les
1: ai mais ça, vous nous avez dit, et tout à l'heure, vous m'avez dit, ça ne m'avait passé au-dessus de la tête. C'est dommage. Vous faites ça quand vous allez acheter une voiture ou vous payez votre loyer?
39: J'ai un travail également.
1: Mais justement, j'espère que votre patron va pas oublier de vous payer.
39: Je suis moi-même.
1: À la fin du mois, en disant, ça m'est passé au-dessus de la tête. Bon, allez. Monsieur Bolimaventuri, j'attends de vous.
39: Bolimaventuri, qui est très clair avec tout le monde.
1: Exactement. Donc, vous lui faites un virement, vous récupérez l'appel, Hervé. Vous faites un virement, et si on n'a pas le virement, on se permettra de vous rappeler la semaine prochaine. Merci beaucoup.
2: Ne quittez pas, monsieur.
1: Il arrive à un moment donné où moi, je veux bien laisser parler les gens, mais là, il a envie de récupérer ça pour vous salir. En plus de ça, il n'y a rien de grave. Mais il dit honnêtement, ça m'est passé au-dessus de la tête. J'aimerais bien que les clients, parce qu'il doit avoir des clients, qui ne le paient pas, lui disent, oh, je vous ai pas payé, monsieur Venturi, ça m'est passé au-dessus de la tête. Donc, il voulait vous salir. Il a eu le droit à son petit quart d'heure de gloire, c'est normal. Voilà, vous avez eu le droit à faire connaître vos produits et il va vous payer. Mais je vois pas d'autre ce qu'on peut dire, Blanche.
3: Oui,
1: c'est insupportable d'entendre ça.
3: C'est dommage de stigmatiser les gens comme ça. Ben voilà, bon, il a été un peu négligent. Clément va lui envoyer sa facture, il va le régler.
1: Je veux un RIB, voilà, il a déjà le RIB. Je veux une facture. Ben ça fait combien de temps qu'il les a les fringues?
0: Décembre 2025.
1: Voilà, faut qu'il fasse attention. Ils vont finir par plus y aller les fringues à un moment ou un autre. Non, mais c'est vrai quoi. Ben on prend tous du avec l'âge.
4: Pas d'attente. Ah non.
1: Moi, vas-y. Oh ben, vous n'êtes pas le Dover que j'ai connu. Quand vous êtes arrivé il y a 5 ans. Pour tout vous dire, quand vous êtes entré dans le studio tout à l'heure, RTL, j'ai cru que c'était votre père.
3: Mais non.
1: Bon, ça s'est terminé comment, Lisa? Mais c'est fou, ça. Il suffit de dire, je suis vraiment navré, j'ai oublié, je vais le payer. Mais c'est ce besoin de salir.
24: Et d'afficher le nom de Clément, de sa marque. Mais à la limite, tant mieux, en fait. Les auditeurs d'RTL se feront vraiment leur avis sur la situation. Ce monsieur avait envoyé en début d'année, bonne année, excuse-moi, je suis débordée, bonne heureuse année, à quel prix tu vends les vêtements? Voilà, ça va faire 6 mois qu'il connaît.
1: Après, il parle du scandale des influenceurs qui ne sont pas payés, mais la prochaine fois, il dira, payez-moi pour les fringues et vous ne lui prêterez pas.
24: Mais il ne parle pas pour les autres, il a dit qu'il ne parlait pas pour lui, il parlait pour lui, on ne sait pas exactement. Bon, c'est pas grave, il va payer de toute façon, c'est bon, ça va avancer.
1: Charlotte, qu'est-ce que vous pensez de tout ça?
8: 450 €.
1: Eh ben, c'est le principe, parce qu'elle se dit, oui, mais enfin, moi, il y a quand même un petit 25 000, là, donc. Mais il n'y a pas de somme, c'est parce que souvent, on me le dit, oui, pour 450 €. Non, je refuse de tomber dans le dictat de l'argent et de ne faire que des maisons qui s'écroulent ou des catastrophes. C'est tous les bobos du quotidien, ça sera ainsi tant que je serai là, c'est-à-dire pour pas très longtemps.
4: L'honnêteté n'est pas un principe qui se mesure. On est honnête ou on n'est pas honnête?
1: Alors on a la baronne blanche et on a maintenant le Socrate des rayons. Oui,
4: mais j'y tiens beaucoup.
1: Stan.
9: Alors Julien, on va pouvoir se retrouver dans quelques instants. On va avoir une matinée de dingue ce matin parce qu'on a encore beaucoup de dossiers. Et puis il y a des rebondissements sur des dossiers des jours précédents. Dans quelques instants, des alertes sur RTL.
1: Allez, et là vous gagnez 4 000. 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On va se retrouver dans quelques instants. Merci d'être avec nous sur RTL.
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1: Bon, bah écoutez, tout est bien qui finit bien, je l'espère. Hervé Pouchol, qui passe pas la meilleure matinée de sa vie. Est-ce que ça s'est terminé, mon Hervé, avec ce monsieur? Nous sommes dans le 10h midi RTL. 10h midi RTL.
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18: Hervé Pouchol.
5: Alors écoutez, je suis en ligne vous de l'autre étiez, côté avec ce monsieur parce que ça continue. Il était reparti parce qu'il est sur la route. Il va se regarder et il va effectuer le virement de 450 euros. Mais il veut que je reste avec lui, que je l'accompagne jusqu'au bout.
18: Vous avez raison.
5: Mais il avait un petit grief, un nouveau grief
18: concernant
5: Clément, parce que en général, lui quand il travaille, il y a toujours un panier repas. Tout le monde a son panier repas et avec Clément, il n'y avait pas de panier repas. Ce n'est pas normal.
18: Alors on va lui demander. Clément.
0: Ouais. Alors effectivement, le contrat de base était qu'il soit présent tous les jours, toute la semaine. Il est venu une seule fois pour défiler et promouvoir les vêtements. Il est venu une seule fois.
18: Alors qu'il aurait dû l'être combien de jours présent ?
0: On leur avait demandé de venir un maximum, donc au moins un jour sur deux. Et c'est au dernier jour où il est revenu pour demander des vêtements. Effectivement, je pense qu'il est resté 2 heures sur place, un panier repas pour 2 heures.
18: Ouais, bon, okay. Voilà.
4: Et qui m'envoie son avis, je lui offre 20 euros de bon d'achat dans un supermarché.
18: On va pas négocier avec la cantine RTL.
4: Si c'est ça le sujet.
18: Non, mais la cantine RTL, on va lui offrir un repas. Il va dire finalement, on reste là. Bon, merci beaucoup Hervé pour cette histoire de panier repas.
5: Oui, parce qu'il a vraiment insisté. Il a dit, moi, en général, quand j'emploie des gens, ils ont leur panier repas.
18: Allez, ça a été. Allez, on avance. Pendant que vous gagnez 4000 euros, que fait-on, Stan? Ça bouge dans tous les sens. Voilà, alerte.
9: Ça bouge. 10h40. Dans tous les sens, et notamment sur des dossiers qu'on a traités ces derniers jours, celui de Cyril que nous avons rappelé hier. Cyril, vous savez, cette histoire avec cette voiture qu'il a achetée et qui malheureusement est tombée en panne. Alors. Et depuis, il y a des mésententes avec le vendeur, rembourse pas.
18: Grosso
9: modo,
18: Cyril
9: et le vendeur de la voiture sont en ligne ce matin.
18: Alors, grosso modo, il achète une voiture. On lui demande de la payer d'un seul coup avant de l'avoir, pourquoi pas. Et ensuite, apparemment, le vendeur dit, il y a des petits problèmes sur la voiture, il faut faire des modifications, voilà tout ce qu'il faut faire. Le client dit, fait. Et là où il y a un désaccord, c'est que d'après le vendeur, mais le client ne semble pas être d'accord, il aurait demandé un embellissement de la voiture, un coup de peinture, un truc comme ça.
24: Oui, c'est ça. Il y a aussi une histoire de délai qui n'aurait pas été respectée. Donc Cyril, l'auditeur RTL, a réclamé le remboursement. Et sur les 3661 euros, il avait récupéré déjà 1000 euros. Bon.
18: Et le monsieur dit aujourd'hui, je rembourse la voiture, mais il faut me payer la peinture et tout ça. On apprend également que la voiture donc a été revendue depuis. Donc ça veut dire que Cyril a payé le concessionnaire et un autre client quelque part en France l'a repayé une deuxième fois et donc a bénéficié des embellissements qu'aurait demandé, bien qu'il dise qu'il ne les a pas demandé à Cyril. Donc il y a deux solutions. Tribunal, tout le monde va devant le juge, pourquoi pas, ou on trouve un accord, ce qui veut dire que Cyril doit aussi, pour sortir de là, apprendre à faire un petit effort. Laura Uricel, vous avez repris la main en tant que négociatrice RTL.
6: Oui, je parle avec Mehdi, le gérant, depuis tout à l'heure, hors antenne. Il est de nouveau en ligne avec nous. Il est prêt à un geste commercial. Je dis geste commercial parce qu'il ne souhaite pas parler de remboursement, mais le geste commercial à hauteur de ce qu'a dépensé Cyril. Mais il a certaines conditions. Il est en ligne, il va vous les donner.
18: Alors, attendez, moi, il me faut un prix parce que je ne peux pas dire à Cyril à hauteur de... C'est-à-dire qu'il rembourse...
6: Oui, 2661 euros.
18: Ouais, il a déjà donné... 1000, hein.
24: Voilà. En fait, c'est bon. Voilà,
18: c'est le prix de la voiture.
24: Décide de rembourser
18: alors, 2661. Allez-y, monsieur. Alors déjà, Cyril, est-ce que sur le principe, vous êtes d'accord ?
39: Moi, je suis d'accord.
18: Bon, alors maintenant, ce monsieur a des conditions. On vous écoute, monsieur.
7: Ben écoutez, les conditions, elles sont très simples. C'est la reconnaissance qu'aujourd'hui, il y avait une feuille de travaux et que les travaux doivent être payés. C'est comme quand vous allez au restaurant et que vous choisissez un menu. Vous prenez des fois des options supplémentaires comme le foie gras. Et on peut pas dire à la fin, je veux payer que le prix du menu.
18: D'accord.
7: Donc moi, je veux juste que le client reconnaisse qu'il a effectivement commandé des options d'embellissement, que ces options, elles ont... donner lieu à un travail chez moi. Quand j'ai revendu le véhicule, parce que pour moi je lui ai remboursé l'euro pro rata, j'ai revendu le véhicule au même prix, j'ai pas fait de bénéfice.
18: Et d'ailleurs, à ce propos, monsieur, il avait quand même payé un acompte donc pour ce véhicule. Est-ce que vous lui avez dit, monsieur, attention, je vais vendre une deuxième fois le véhicule, bien que j'ai déjà touché de l'argent. Est-ce que vous l'avez prévenu?
7: Je n'ai pas vendu une deuxième fois le véhicule. Je lui ai remboursé 1000 euros.
18: Je ne suis pas très intelligent et croyez-moi, je le reconnais et je m'en aperçois chaque jour au quotidien. Mais est-ce que cette voiture, vous l'avez vendue à quelqu'un d'autre?
7: Avant de la revendre, je lui ai racheté le véhicule.
18: Ne tournez pas autour du pot parce que là, vous avez du mal à répondre à ma question.
7: Je ne tourne pas autour du pot, je vous réponds.
18: Alors, répondez.
7: Bah non, je vous réponds.
18: Est-ce qu'elle a été revendue depuis? Est-ce qu'elle est chez vous, la voiture? Est-ce qu'il peut venir la chercher s'il la veut?
7: La voiture a été revendue.
18: Voilà. Parce que alors, pourquoi
7: client.
18: Vous me dites? Mais pourquoi vous me dites? Je l'ai pas revendu. Je vous accuse de rien. Je dis pas que vous êtes un escroc.
7: Vous avez
18: pas dit que vous l'aviez pas revendu.
7: Non, j'ai dit que je l'avais revendu parce que je lui avais racheté et que lors de la revente, je l'ai revendu au
18: Vous l'avez racheté 1000 euros. Donc en fait, vous avez touché 3000, vous lui avez donné 1000 et vous l'avez revendu combien, monsieur, sans indiscrétion ? Il vous l'a acheté 3000, vous lui avez rendu 1000 et vous l'avez vendu combien, monsieur, sans indiscrétion, la deuxième fois ?
7: Que j'ai vendu à Cyril. Le même prix que Cyril.
18: Voilà, d'accord, ok. Donc vous avez touché 3000 plus 3000, vous avez touché 6000 et vous lui avez donné 1000. Bon, alors, l'accord...
7: Oui, j'ai fait 2500 euros de travaux.
18: Et vous avez fait 2500 euros de travaux. Bon, vous êtes...
7: Donc moi, pour Atta, ça fait combien ?
18: Bah, je sais pas, 2600,
7: bah, 2500 euros. Voilà. Donc j'ai perdu de l'argent. Oh,
18: ben,
7: c'est bien.
18: Ah, ben raté. Ben oui, c'est un métier difficile. Quand on vend deux fois une voiture et qu'on perd de l'argent, alors qu'on ne l'a donné qu'un seul client. Non, mais c'est pas grave, je peux vous dire.
24: On va pas rentrer dans les comptes.
18: Voilà, oui, Cyril, vous acceptez de dire qu'il y avait une liste de travaux comme ça, monsieur, il est content.
39: Oui.
18: Voilà, il accepte. Donc il accepte de dire qu'il y avait une liste de travaux. Vous pouvez lui faire le virement, monsieur ?
7: Non mais en fait vous tournez en ridicule les chefs d'entreprise dans
18: pas
7: cette
18: du
7: émission.
18: Tout. Alors allez-y,
7: il y avait
18: monsieur.
7: Une liste de travaux. Bah les travaux.
18: Vous voulez qu'ils disent quoi, monsieur ? Dites-moi. Qu'est-ce que vous voulez qu'ils disent ?
7: Bah les travaux sur le véhicule ils sont chiffrés. Il a signé.
18: Vous voulez qu'ils disent quoi, monsieur, s'il vous plaît ?
7: Eh bien que il faut qu'ils reconnaissent les faits. Il a signé une feuille de travaux. Normalement les travaux sont.
18: Monsieur,
7: dus.
18: Ça fait 17 fois que vous me le dites. Alors est-ce que vous pouvez dire Cyril de dire Cyril, dites je reconnais qu'il y avait une feuille de travaux. Allez-y Cyril.
39: Oui, je reconnais qu'il y a une feuille de travaux, mais on l'avait vu avec le vendeur.
7: Voilà.
18: Voilà. Eh ben voilà, c'est fait. Vous pouvez lui faire le virement. Vous avez eu deux fois le RIB, monsieur.
7: Ben oui, je vais lui faire le virement, parfait. Mais c'est un geste commercial, car je ne devrais pas. Normalement, je ne devrais pas.
18: Vous ne devez pas le faire, mais comme vous êtes gentil,
7: c'est la pression de l'émission et la mauvaise pub que vous m'avez fait, qui fait que je suis forcé de le rembourser.
18: Cette pression qui vous a poussé à vendre la voiture une deuxième fois. On vous a appelé en disant revends-la une deuxième fois, parce qu'il te l'a déjà payé une première fois. Allez, monsieur, ne nous ridiculisons pas, ni vous ni moi. Parce que
7: non, vous savez quoi, monsieur Courbet, vous avez raison, parce que j'ai eu un accord avec la personne que j'ai eu au téléphone.
18: Oui.
7: Mais en fait. Tout compte fait, je change d'avis, on va aller en justice.
18: Ben d'accord. Eh ben, vous savez quoi, vous allez demander des dommages et intérêts, Cyril. Mais vraiment, mais je vous assure. Parce que là, il va falloir. Parce que quand il va expliquer au juge que ça a été repoussé, bon, ben, c'est nos amis de litige.fr qui vont s'en occuper. Monsieur, je ne comprends pas votre attitude. Il a avoué qu'il était d'accord pour votre truc, il vous a fait plaisir. Donc,
7: non, quand vous allez au restaurant et que vous payez un menu avec des options, les options, vous les payez. Si vous demandez le remboursement, vous payez les options du remboursement.
18: Mais monsieur, il a acheté un véhicule. Vous nous avez appelé en nous disant.
7: Non, parce que vous dites que j'ai vendu deux fois la voiture et que c'est quelque chose de fou. Mais la voiture, je lui ai remboursé après déduction des travaux. Les travaux, il faut qu'il les paye. Oui. C'est normal ce que j'ai fait.
18: Tout à fait.
7: Il y a 2500 euros de travaux.
18: Alors,
7: par
18: je reprends monsieur si je n'ai pas été compris.
7: Euros.
18: Voilà. Vous lui avez, vous faites un énorme geste commercial. Que vous n'êtes pas obligé de faire, mais pour sortir de là, et vous êtes d'accord pour lui rembourser ce qu'il a donné au départ, d'accord ? Et il y a un nouveau qui a profité des travaux, mais vous y en êtes de votre poche pour les travaux. Est-ce que ça vous va ?
7: Ben voilà, tout simplement.
18: Voilà, donc bravo, donc j'incite, voilà, bravo à Aura 66. Ça vous va, monsieur ?
7: Bah voilà, très bien.
18: Il
7: faut savoir faire la vérité. La rumeur fait deux fois le tour de la planète que la vérité n'a pas encore mis ses chaussures. C'est une expression, je sais pas si vous la connaissez.
18: Ah, celle-là, je l'avais entendue il y a très longtemps, mais je serais incapable de vous la répéter parce qu'elle elle est très juste. Donc, vous pouvez lui faire le virement quand, monsieur ? Le virement fait combien de fois le tour de la
7: comptable ?
18: Bon, ok. Allez, ça va. Ça dépend de la comptable. Alors, est-ce qu'on peut se dire que, pour pas revenir, parce qu'après, vous allez dire, vous allez encore reparler de moi, on est aujourd'hui, si je ne m'abuse, mercredi, le 17 juin.
7: Ça sera fait avant la fin de la semaine.
18: Bon, alors, lundi matin, sur l'antenne, je peux en parler et dire, ça y est, c'est fait, c'est réglé ? Allô ? Ah, ça coupe.
7: Bon. Pas d'escroc notoire. Il n'y a pas de souci.
18: Ah ben ça, monsieur, je ne prononce jamais le mot escroc. Ça, je laisse les gens le dire. Même moi, je ne le prononce jamais. Hein. Ça, je peux vous dire que j'interdis même à mes équipes de prononcer le mot escroc. Après, il y a des gens qui le disent spontanément, mais bon. Ok, non, mais on fait comme ça. On s'appelle lundi. Ça marche.
7: Très bien.
18: Merci, monsieur. Allez, récupérez. Bon, allez, on fait comme ça et on va plus en parler. D'accord, mon cher Cyril, on s'appelle lundi.
39: Alors, on s'appelle lundi, il n'y a pas de souci, je vous remercie beaucoup.
18: Allez, ça marche. Bon, alors maintenant, qu'est-ce qu'on peut donner comme conseil ? C'est de dire que quand vous achetez une voiture, déjà, on ne paye jamais l'intégralité avant. Enfin, je crois. Hein.
4: Non. On la réserve. Regarde. On la regarde.
18: Non, mais c'est pas. On la regarde. On donne un accord. Après, quand la personne vous dit attention, ça, c'est mon conseil. Il y a plein de choses à faire finalement qui n'étaient pas prévues au départ. Dans ces cas-là, dites, je n'en veux plus. Voilà, c'est tout et on n'en parle plus.
2: Hein. Exactement, parce que c'est pas très logique d'avoir 2650 euros de travaux sur une voiture qui vaut 3000 euros. Voyez.
3: Voilà.
18: Merci beaucoup. Allez, c'est parti. On y va. On avance. Et nous allons maintenant faire gagner celle ou celui. Alors, attention, parce que j'ai mon copain, là, sur Twitter, qui veut dire, il commence à nous casser les...
4: Avec les sketchs.
18: Ouais.
4: Bon, allez. Ouais. Est-ce qu'il a vraiment tort?
18: Bon, allez. On y va. Parce que c'est ça, c'est à vous, Vous lui proposez le panier, comment ça s'appelle le panier qui est à l'entrée?
39: Bonjour, enregistrez votre nom
18: et le mot... voilà un monsieur donc qui a failli gagner 4000 euros, mais qui malheureusement, et là on n'a pas le choix. Hein. Là, l'huissier de justice nous oblige à appeler une deuxième fois la même personne ou un deuxième numéro?
9: Là, c'est bon, on retente cette personne parce que je pense qu'il y avait juste un petit problème technique.
18: Allô, bonjour madame.
2: Oui, bonjour.
18: Oui, mais là c'était... Oui, alors le problème, ne vous emballez pas, on vient de vous appeler, c'était... on est tombé sur le répondeur.
2: Ah bon?
18: Ouais. Ah non, mais ne riez pas parce que ça annule tout, quoi.
2: Ah, d'accord, je comprends pas.
18: Ah ben voilà. Mais au revoir alors, hein, tant pis.
2: Oui, alors c'est pourquoi.
18: Je n'ai plus l'once d'une crédibilité. C'est-à-dire que maintenant les gens ne me croient mais absolument plus. Ils doivent se dire, mais arrête, grand bonnet.
4: Ils vous basent.
18: Mais bien sûr. Bonjour, quel est votre prénom?
2: Bonjour, Julien. Alors je m'appelle Odile.
18: Oh, Odile, vous êtes dans quelle région, Odile?
2: Eh bien, je suis dans le sud.
18: Eh ben,
2: je
18: c'est
2: suis
18: bien.
2: Du côté de la Garde, et, du côté de Hyères.
18: Et qu'est-ce que vous faites du côté de Hyères?
2: Eh bien, ben, je profite un petit peu de mes journées. Je suis à la retraite, là.
18: Oh, donc, j'ai des petits-enfants?
2: Oui, pas mal de petits-enfants.
18: Alors,
2: voilà.
18: Si, je ne dis pas que vous les avez, si vous aviez 4000 euros, qu'est-ce que vous feriez avec immédiatement?
2: Eh bien, je pense que ben, je vais certainement gâter un petit peu ma famille. Et
18: voilà.
2: Je devrais se gâter, nous aussi, avec mon mari, voilà.
18: Eh ben, c'est très bien, ça me suffit. 4000 euros cash.
2: Yes. Merci beaucoup.
18: Je vous fais un énorme bisou.
2: Moi aussi, à toute l'équipe également.
18: Merci.
2: Vous êtes géniaux.
18: Ainsi va la vie, des moments un peu compliqués avec des voitures, des moments plus doux avec de l'argent. Stan, que se passe-t-il? Alors Stan, je peux vous dire qu'il est en PLS. Hein. Là-bas, il n'arrête pas de me dire, attends, ça bouge, ça bouge quoi.
9: Alerte sur le premier dossier, celui de Clément, toujours avec cet influenceur. Du côté d'Hervé Pouchol, ça continue d'avancer.
18: Alors, allez-y Hervé.
5: Alors, j'ai une bonne nouvelle. Ah. J'ai la preuve du virement instantané de 450 euros. Ça, c'est la première bonne nouvelle. La seconde, c'est que monsieur veut encore intervenir. Parce qu'il trouve Clément un peu pingre. Ça, bah, je vous l'ai plus ou moins dit tout à l'heure avec le coup des paniers
18: en port. Hervé.
5: Mais il dit qu'il exploite les gens.
18: Hervé.
5: Et il voulait s'exprimer.
18: Monsieur, avec plaisir, je vous laisse vous exprimer. Merci d'avoir fait le virement instantané. C'est tout à votre honneur. Par contre, je suis un peu au taquet puisqu'on est en fin d'heure. Donc je vous laisse quoi, une bonne minute, dites ce que vous avez à dire, je ne vous coupe pas la parole. Allez-y.
39: C'est parfait, ça va durer que 20 secondes. Aujourd'hui, je pense qu'en effet, la couture du garçon, il est très très doué dans son métier. Par contre, au niveau contractuel, un peu moins, signer aujourd'hui des documents, c'est pas pour moi que je parle, aujourd'hui j'ai déjà mon métier, mais pour d'autres personnes qui souhaitent vraiment évoluer, je pense qu'il serait quand même bien d'être un peu moins pingre et d'avoir un essai des paniers repas au minimum. En ce qui concerne 12 heures de travail, même lorsque c'est signé, j'ai quand même un petit doute si cela n'est pas quand même une sorte de dissimulation de travail, puisque lorsqu'on est bénévole pour une société qui doit s'enrichir, j'aimerais en connaître les lois concernant ça, ou peut-être même en faire quelques-unes pour essayer de réduire les horaires de travail en tant que bénévole pour une société qui s'enrichit. C'est tout ce que je voulais demander.
18: Voilà. Juste, monsieur, comme il a dit un truc tout à l'heure, j'avais une question à vous poser. Vous y avez été combien de jours, vous, là-bas, à la Fashion Week?
39: Alors moi, j'ai duré qu'une journée parce que j'avais un travail également et je pouvais pas perdre encore plus de journées.
18: D'accord.
39: Je l'ai fait pour eux, par
18: gentillesse. D'accord.
39: Plaisir.
18: Et vous avez, c'est ce qui était prévu une journée, monsieur Clément?
8: C'était au bon vouloir.
39: Normalement, c'était prévu une semaine. Une semaine.
18: Bon,
39: je me suis arrêté bien avant en vue du travail demandé. Moi, je ne pouvais pas faire 12 heures d'un truc comme ça, sachant qu'en plus, ça me fait perdre de l'argent.
18: Alors,
39: quand je ne
18: mais bien sûr.
39: Vie, je perdais
18: après Clément, vous m'avez l'air d'être quelqu'un de très intelligent, vous savez lire. Donc je pense qu'à l'avenir, quand on vous mettra sous le nez, on te prête, tu ne seras pas rémunéré, vous direz non, je ne veux pas.
39: Oui, donc, non, mais ça,
18: aujourd'hui,
39: après,
18: on peut...
39: dire, voilà. Aujourd'hui, j'ai accepté de me ridiculiser en disant que j'avais pas...
18: Mais non, monsieur, c'est pas méchant ce que je dis. Vous dites à tous les influenceurs,
39: et vous êtes
18: le porte-parole des influenceurs, ne vous faites plus prêter des fringues en échange de rien. Demandez de l'argent, comme ça, on ne vous en prêtera pas, et vous allez les acheter vous-même.
39: C'est à tous mes amis influenceurs,
18: voilà.
39: Et même en plus de ça, c'est surtout à tous mes amis qui sont modèles, mannequins.
18: Voilà, mais on a eu une mannequin en ligne il y a quelques instants. Elle est là. Bonjour madame, rappelez-moi votre prénom.
4: Chloé.
18: Chloé, est-ce que vous êtes mécontente de votre collaboration avec Clément?
8: Alors moi, je suis ravie de cette collaboration, mais très mécontente de la mauvaise foi de Bonima, parce que tout était prévu dès le départ, que ce soit une collaboration. Le projet a été expliqué en amont, tout a été très clair. Je trouve ça scandaleux que Bonima...
14: Je trouve ça très très bien que de ta part... Ouais, non, Bonima mettra toujours en doute le travail du simulé.
8: Non, non, mais
14: maintenant, en tout cas, je dois y aller. J'ai payé ce que j'avais à faire.
18: Voilà.
14: Et je pense que j'en resterai pas là à la suite.
18: D'accord.
8: Non, mais Bonima est un sacrément heureux. Il a promis mon émerveil. Il a promis énormément de.
14: Mais j'ai rien promis du tout, jeune fille. Et je pense que vous l'avez également.
8: Sur des événements, je ne serai pas la seule à le dire.
14: J'ai fait des événements sur lesquels j'ai
18: travaillé. Allez, on vous laisse. Merci. Merci en tout cas, monsieur. Bonne journée. Allez, ça marche. Le virement a été fait, en tout cas, Clément. Vous allez pouvoir vérifier ça, et si ce monsieur veut monter un syndicat pour aider les influenceurs, mais avec plaisir. Voilà, il y a juste que sur cet épisode-là, il doit rendre les vêtements.
17: Ça va vous?
18: Il y a un défibrillateur dans le studio RTL, Stan.
19: On va le chercher. Tous vos problèmes de vêtements, si ça peut vous arriver.
18: Ouais, alors là, je vais vous dire, moi, c'est pas des problèmes de vêtements que je vais avoir, c'est des problèmes beaucoup plus graves. À tout de suite sur l'antenne d'RTL.
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18: 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Il est 11h. L'essentiel de l'information en 3 minutes, c'est avec vous Nathalie Michet, bonjour.
0: Bonjour Julien, bonjour à tous. 30 à 36 degrés à l'ombre dans de nombreuses régions dès cet après-midi. C'est le début de la nouvelle vague de chaleur qui déferle sur la France et qui devrait durer au moins jusqu'en début de semaine prochaine avec un pic prévu dimanche, jour de la fête de la musique, à plus de 40 degrés dans certaines zones. 8 mois après le cambriolage retentissant de la galerie d'Apollon, le nouveau président du musée du Louvre décrit un établissement à bout de souffle. Christophe Leribaud, auditionné ce matin par la commission de la culture au Sénat. D'après lui, le plus grand musée du monde fait face à un mur d'investissement avec des infrastructures qui arrivent en fin de cycle. Christophe Leribaud, qui avant de prendre la tête du musée du Louvre, présidait un autre joyau du patrimoine français, Versailles, choisi par Emmanuel Macron pour offrir ce soir un dîner à Donald Trump à l'occasion des 250 ans de l'indépendance des États-Unis. Bonjour Amandine Bégaud.
1: Bonjour Nathalie, bonjour à tous.
0: Pas de dîner de gala sur l'Élysée, mais face à Donald Trump, Emmanuel Macron mise clairement sur l'effet château et dorure. Vous allez faire réagir les auditeurs.
1: Oui, Emmanuel Macron a-t-il raison de recevoir Donald Trump ? La diplomatie peut-elle se jouer sous les ors de Versailles ? Appelez-nous 3210 pour réagir. On en débattra dès 13h. Et puis vous étiez 14 millions hier soir au Sénégal. C'est un record pour une entrée en lice des Bleus dans une Coupe du Monde. Alors comment les avez-vous trouvés ? Rassurant ou pas ? Où et avec qui avez-vous suivi ce match ? Là encore, appelez-nous 3210. On va refaire le match dont les auditeurs ont la parole.
0: Merci beaucoup Amandine. Et les prochaines rencontres à vivre sur M6, le Portugal de Cristiano Ronaldo contre la République démocratique du Congo, ce sera à 19h. Puis Angleterre-Croatie à 22h. Et comme chaque soir, vous avez rendez-vous avec RTL Coupe du Monde de 20h à minuit. Decathlon annonce une prime de 2 000 € en actions gratuites pour la majorité de ses 103 000 salariés à travers le monde. Réponse aux revendications salariales. Au début du mois, des milliers d'employés de Decathlon s'étaient mis en grève. L'enseigne d'articles de sport qui a enregistré une hausse de 16% de son bénéfice l'an dernier. La météo, grand ciel bleu, si ce n'est quelques nuages sur les reliefs du sud cet après-midi avec de possibles averses localisées sur les Alpes du Sud, la Corse, les Pyrénées. Ailleurs, ce sera le soleil et donc

0: arrive au bout des 7 questions, on gagne 5000 euros. Bonjour mon cher David.
1: Bonjour Alex.
0: Vous êtes restaurateur.
2: Optico.
0: Optico, Seine-Maritime, au Central Grill.
2: Exactement.
0: Qu'est-ce qu'on mange de bon? C'est quoi votre plat signature?
2: La grillade et les burgers.
0: Ah bon, écoutez, ça nous va, on est encore là 3 jours, Maître David. Je sais où on va finir.
3: Ah, volontiers.
0: Il y a du cidre chez vous?
2: Il y a du cidre, il y a de la bière, il y a tout ce qu'on...
0: Bah écoutez, à ce soir, c'est réservé. Rendez-vous au Central Grill chez David. Pour l'instant, le meilleur parcours, bah, c'est quelqu'un qui est arrivé en question 5, mais il a échoué. Donc imaginez que vous partiez avec 1000 euros, vous seriez le grand champion de Petit Co. Question 1, on y va. Pour 100 euros offerts par RTL. De quel animal, qui aimait les grillades, le marcassin est-il le petit?
2: Marcassin... c'est poilu. C'est en forêt.
0: Oui.
2: Je dirais le sanglier.
0: Et effectivement, c'est la bonne réponse, c'est le sanglier. Le sanglier, c'est le papa, et la maman, c'est...
2: La gorée.
0: Non. La lait. La lait. Et donc, le petit, quand il a moins d'un an, eh bien, est appelé marcassin. David, c'est une bonne première réponse. Elle vous permet d'emporter 100 euros. Est-ce que vous continuez à jouer avec moi pour un lot Agfa Photo d'une valeur du double, 200 euros, kit ou double?
2: Sans hésitation, on double. C'est un plaisir d'être là ce midi avec vous, donc on joue.
0: Allez, on joue. Question 2. Comment appelle-t-on les bateaux multicoques qui possèdent 2 coques accouplées? On est près de la mer, Maître David, à rédiger des questions bateaux. Si je peux me permettre de le dire comme ça.
3: Je le prends pas mal.
2: Donc on a les monocoques, on a les trimarans, et ma réponse est le catamaran.
0: C'est votre réponse?
2: Oui.
0: Les bateaux multicoques qui possèdent 2 coques sont appelés des catamarans. C'est une bonne réponse. C'est dans les années, Maître David, 1690, ça remonte, qu'un Européen a décrit pour la première fois un catamaran qu'il avait vu alors qu'il naviguait dans le golfe du Bengale. Le mot catamaran vient de catwamaran, issu de la langue tamoule. Ah bah dites donc, là on a appris quelque chose.
3: Ah là j'ai bossé là.
0: Ouais, on sent que vous... Et qui signifie boilier. Ça fait du sens. 2 bonnes réponses, David, tout va bien? Notre soirée au Central Grill s'annonce parfaite.
2: Ça se prépare.
0: Le champagne est au frais.
2: On verra.
0: Pour peut-être fêter un beau lot. En tout cas, le lot Agfa Photo, il est à vous. Valeur 200 euros. Si on continue, on joue pour un iPad 11 pouces. Valeur 420 euros. Kit ou double?
2: On va suivre l'avis du public et on va doubler.
0: Allez, on double et on se retrouve.

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6: Je partirai sur Harry Kane buteur, coté à 1,98. Kane reste le principal atout offensif de l'Angleterre et répond souvent présent dans les grands rendez-vous. Et avoir un joueur comme Kane qui peut être remplacé par un autre profil offensif au cours de match, cette mécanique prend tout son sens.
4: Pas mal. Une façon originale de suivre son buteur jusqu'au coup de sifflet final. Merci Jérémy pour ce bon plan.
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7: Toujours à Petit-Co, en Normandie. Merci à la ville, merci à la mairie de nous accueillir. Petit-Co, une ville où il se passe plein de trucs, mon cher David. Vous êtes d'ici, vous?
8: Non, je suis de E, à côté de Mers, le Tréport.
7: Oh, mais vous bossez.
8: Ah oui, je travaille ici.
7: Donc, vous connaissez le Summer Blues Festival?
8: Oui.
7: À chaque été. Et donc là, il est annoncé du 14 au 18 juillet. Il y a plein de concerts gratuits. Donc si vous êtes de passage et si vous passez vos vacances en Normandie, à Petit-Co, il y aura la fête du 14 au 18 juillet.
8: Et je vous invite aussi au Murmure du Son à eux, au mois de juillet.
7: Ah bah, vous avez raison, il s'en passe des choses. Faut voilà. Venir au mois de juillet.
8: Ville natale de Thomas BDB.
7: C'est pas vrai.
8: Exactement. J'étais à l'école avec lui.
7: C'est pas vrai.
8: Exact.
7: Ah, ben on l'embrasse évidemment, Thomas BDB, camarade humoriste de talent. Mon cher David. Question 3. Je le rappelle, un iPad, valeur 420 euros. Question locale, nous dit Maître David, il a bossé le sujet. Quel pont, situé ici en Seine-Maritime, a donné son nom à un séchoir, un objet sur lequel on étend son linge?
8: On a le choix entre trois ponts. Le pont de Tancarville, le pont de Normandie, le pont de Bretonne, et ma réponse est le Tancarville.
7: Vous pensez qu'on suspend du linge sur un Tancarville?
8: Ouais, c'est ma réponse.
7: Eh bien, c'est la bonne réponse! Le fameux pont suspendu, inauguré en 1959. Maître David, est-ce que tout ça a un lien? Ce monsieur Tancarville, il a inventé un pont et il a inventé un sèche-linge.
9: Eh bien, bon, moi je savais qu'on appelait ça un Tancarville, je savais pas trop pourquoi, je savais que c'était lié au pont, mais pourquoi? Écoutez, c'est en 63 précisément qu'il y a un industriel qui a déposé carrément la marque Tancarville pour ses séchoirs, et il se serait, oui, inspiré de la plus ou moins de la forme du pont, paraît-il le pont à l'envers en fait.
7: D'accord. L'iPad est à vous, valeur 420 euros. Qui semble-t-il aimer jouer? Est-ce qu'on continue à jouer? Il y a un week-end au château de Cheverny, valeur 700 euros, qui vous attend. Si vous me dites double, quitte ou double?
8: J'hésite, j'ai peur de tomber sur une question sport. Côté...
7: C'est pas votre truc le sport?
8: Ah, du tout, du tout, du tout, ça se voit.
7: Oh bah non, je me serais pas permis.
8: Mais on est là pour jouer, je vais doubler.
7: Il double. Vous aimeriez une question quoi, vous?
8: Sur les grosses têtes.
7: Eh bien, c'est une question sport. Question 4, question sport. Je suis désolé, hein.
5: T'es pas prévu.
7: C'est le jeu.
5: Oui, c'est le jeu.
7: Stéphane Peterhansel est un pilote français qui a remporté 14 fois la même course. Un record. Une course qui démarre chaque année depuis 1978 au mois de décembre. Quelle est cette course gagnée 14 fois par Stéphane Peterhansel?
10: Là, c'est dans mes cordes.
7: Ouf.
10: Je sais qu'il a pris le relais de Cyril Neveu.
5: Et donc, pour quelqu'un qui aime pour le sport,
10: j'aime pas les sports de balle.
5: Ah. Ça tombe bien parce que c'est pas ça que j'attends de vous là.
10: Voilà. D'ailleurs, après, il s'y est essayé en auto, mais il a gagné en moto, c'est le Paris-Dakar.
7: C'est une bonne réponse. Appelez le Rallye Dakar aujourd'hui, puisque il n'arrive plus toujours à Dakar, mais Peterhansel, originaire de Vesoul, en Haute-Saône, pilote moto, comme vous dites, 6 victoires en catégorie moto, de 91 à 98, et puis 8 victoires en catégorie auto sur Mitsubishi et sur Peugeot entre 2004 et 2017. Bon, la question sport est passée et était brillamment répondue. Le week-end à Cheverny est à vous. Si vous nous suivez ici à Petit Côte depuis le début de la semaine, Hélène a remporté un week-end lundi. C'est notre meilleur candidat de vous égaler cette performance. Mais, évidemment, l'appétit vient en mangeant, surtout quand on est restaurateur. Est-ce que on prend le risque de jouer pour 1000 euros cash offerts par Trade Republic, notre partenaire? Question 5. Quitte ou double, mon cher David?
10: Sans hésitation, je double. Je suis là pour jouer.
7: Sans hésitation. C'est la deuxième fois qu'on va tenter 1000 euros ici, à Petit Côte. La première fois, malheureusement, on les a pas donnés. David, c'est le moment de marquer l'histoire du kit ou double en Seine-Maritime. Question 5. Question cinéma. Entamé en 1964 avec le film intitulé Le gendarme de Saint-Tropez. La série dite Des gendarmes, avec Louis de Funès dans le rôle du héros récurrent Cruchot, compte plusieurs films. Pouvez-vous me dire combien de films en tout, c'est-à-dire incluant le premier, compte la série Des gendarmes?
10: Il y en a eu pas mal.
7: Je n'accepterai pas la réponse.
10: Il y a
7: mal.
10: Que...
7: Ça compte sur ses doigts dans le public, là aussi.
10: Ça va être au hasard.
7: Ça va être au hasard, mais quand même dans une fourchette. Il y en a quelques-uns dont vous vous souvenez.
10: Ouais, j'en connais au moins 4-5 de tête. Je vais dire 7. Et c'est ma réponse, au hasard.
7: Votre réponse, c'est 7.
10: Ouais.
7: Le duo Cruchot-Gerber. Les Starsky et Hutch français, je pense qu'on peut le dire. Avec un peu plus de cholestérol. Se sont retrouvés dans Le gendarme de Saint-Tropez en 64. Le gendarme à New York en 65. Le gendarme se marie en 68. Le gendarme en balade en 70. Le gendarme et les extraterrestres en 79. Et le dernier, le gendarme et les gendarmettes en 82. Ça fait 6 films. Et non pas 7.
10: Après.
7: Ah oui, vous étiez pas loin du tout.
10: Faut qu'il refasse une suite.
7: Alors, si De Funès refait un 7e gendarme, on vous envoie 1000 euros. Voilà, je vous le dis comme c'est. Comptez peut-être pas sur nous. Hein, comptez plus sur le Central Grill pour faire votre fortune. En tout cas, on va passer vous faire un petit coucou, boire une petite bière au Central Grill à Saint-Martin en campagne.
10: Marche.
7: Donc, dans Petit Côte. Merci infiniment, David. C'était un plaisir.
10: Merci
7: de jouer
10: vous.
7: Avec vous. On est passé à ça, à un film des gendarmes, des 1000 euros.
11: Et je sens qu'ils vont tomber à petit coup, là. C'est 1000 euros, ça va arriver. Et peut-être, qui sait, avec notre prochain candidat. Et c'est une candidate, Béatrice, va prendre votre place.
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11: Troisième partie du kit ou double, toujours en Normandie à Petit-Caux. Nous sommes entre Dieppe et Le Tréport et nous sommes avec vous, Béatrice, bonjour.
14: Bonjour Alex.
11: Béatrice, vous êtes retraitée?
14: Oui.
11: Ah bah ça fait plaisir. Non,
14: vous êtes... j'ai un grand âge.
11: Ah bah, non, ça je ne vais absolument pas vous le donner, surtout vous avez l'air en belle forme. Après, dans vos goûts musicaux, Aznavour, Serge Lama, je me dis, bon peut-être bien elle est retraitée, mais moi aussi je... Moi je les adore.
14: Quoique.
11: Serge Lama, je l'adore. Je lui ai dit de revenir, mais il veut plus chanter, oui, il veut plus chanter sur scène. Est-ce qu'il veut, il veut pouvoir chanter debout. Et il a dit, je dis, mais on vous met une bonne chaise, Serge, et vous avez tellement un beau répertoire.
14: Aznavour, je crois que c'est mort.
11: Aznavour, je peux plus rien faire. Bon, en tout cas, merci de jouer avec nous. Vous êtes du coin, vous êtes de Petit-Caux, vous aussi?
14: Oui,
0: Près du Tréport, moi, je suis.
11: Ah, d'accord. Mm-mm. Donc, plutôt vers la Belgique, du coup.
0: Oui, on va dire ça. En remontant.
11: J'essaie de me situer. Si je regarde la mer, oui, mais non, mais on me regarde bêtement. Si on regarde la mer, plutôt à droite.
0: Oui.
11: Voilà, c'est ce que je voulais dire. Oui,
0: c'est ça. Du coup,
11: de l'autre côté, c'est vers l'Amérique. Oui. Comme ça, on est dans le bon pour vous situer. Je commence à être bien sur Petit Coup. Hein. C'est mon troisième jour. Ouais, je suis bien. Ouais. Et j'ai envie qu'on gagne.
0: Vous avez bossé, c'est bien.
11: Oui, oula, tellement. Maître David, vous avez entendu ce qu'elle a dit, Béatrice? Je bosse.
1: Oui. J'aurais préféré qu'elle s'adresse à moi, mais... Ouais.
11: C'est vrai que bon, dans l'équipe, c'est plus lui, mais c'est pas toujours pour la bonne cause. Les questions sont parfois pas faciles. On se lance ?
0: On y va.
11: Allez, on y va. Question 1 pour 100 euros, offert par RTL. Que perd-on lorsque l'on devient aphone ?
0: La voix.
11: La question est courte.
0: Réponse
11: est sobre. Et elle est bonne. Bien joué, chère Béatrice, c'est une bonne réponse. La voix. Et non, aphone et non iPhone, bien sûr, évidemment. Hein, faudrait pas confondre les deux.
0: Non.
11: Quelqu'un qui est aphone est atteint d'une extinction de voix. Le mot vient du grec aphonos, sans voix. Voilà. Pas plus compliqué que ça. 100 euros et c'est gagné. Est-ce que on continue à jouer? Et si oui, je vous propose un lot de la gamme Morphée, dont le fameux réveil Sun, valeur 200 euros. Vous me regardez, c'est vrai qu'à la retraite, c'est moins important.
0: J'en ai tellement besoin.
11: Mais c'est l'occasion d'aller au palier suivant. Et qui sait, après, se diriger vers les grosses sommes. Qui tout double ?
0: Double.
11: On double, évidemment, pas de discussion. Béatrice, question 2. Question série télé américaine. Je ne comprendrais pas que vous ne donniez pas la bonne réponse. Tous les retraités de France l'ont regardé.
0: Mon Dieu.
11: Ma mamie était accro. Quel est le nom du lieutenant de police joué par Peter Falk qui, dans une série diffusée entre 68 et 2003, arrivait toujours chez les suspects au volant d'une vieille Peugeot 403 cabriolet.
0: Colombo.
11: Comment vous dites ?
0: Colombo.
11: Votre réponse ?
0: Inspecteur Colombo.
11: Faut en parler à sa femme.
0: Voilà, c'est ça.
2: Ah, quand je dirais ça à ma femme.
11: Ah, mais ça me fait plaisir, je suis pas si mauvais en imitation. Et oui ! Et cette fameuse réplique, quand il se retournait, juste une dernière chose. Et paf, il posait la bonne question.
0: Ouais, ouais, ouais.
11: Peter Falk, grand acteur, notamment pour Cassavetes, et puis qui a trouvé un rôle culte, et on le connaît pour Colombo, évidemment, créé en 68. 69 épisodes de la série Colombo. Bonne réponse, et ce fameux réveil que vous attendiez tant, ma chère Béatrice, est à vous. Attention, là, j'ai peut-être quelque chose à vous proposer. Vous avez des enfants, des petits-enfants ?
0: Oui.
11: Ah, peut-être un beau cadeau, puisqu'on peut jouer, si vous me dites double, pour une Nintendo Switch, valeur 420 euros, qui tout double ?
0: Double ?
11: Elle est double ! Vous êtes d'une efficacité, Béatrice, c'est-à-dire, pose des questions, boum, boum.
0: C'est très bref.
11: C'est très bref. Vous n'avez pas envie de me raconter quelque chose
0: Non.
11: Non, vous êtes concentré. Excusez-moi de vous ennuyer.
0: Non, pas du tout. Mais je crains que ce que j'aurais à raconter n'intéresse pas grand monde.
11: Eh bien, alors ça, vous voyez, c'est pas bien. Parce que moi, je pars du principe que quand c'est bien raconté, tout est intéressant, ma chère Béatrice. Mm-hmm. Par exemple, vous avez noté que vous accompagniez votre papa, garde champêtre, lorsqu'il allait distribuer le courrier.
0: Oui, ça c'est vrai.
11: Ah bah, je suis sûr que si vous nous racontez ça, on va y être. Allez, question 3. Question vocabulaire. Lorsque l'on utilise proue pour désigner l'avant d'un bateau, quel terme spécifique désigne l'opposé, c'est-à-dire l'arrière du bateau ?
0: Je connais bâbord, tribord, c'est pas ça du tout. Donc la proue et ben, je ne sais plus.
11: Il y a évidemment pour chacune, pour la proue et pour l'arrière, il y a une expression connue. Ça peut vous aider.
0: J'ai la oublié.
11: Proue, il y a figure de proue.
0: Oui, figure de proue.
11: Il vous reste une dizaine de secondes.
0: J'ai oublié.
3: Aïe, aïe, aïe, Béatrice. Si je vous dis que, quand tout va bien, vous avez le vent.
0: En poupe.
3: La poupe. Ouais, ouais, ouais. La proue et la poupe sont l'avant et l'arrière d'un bateau. Un bon moyen de s'en souvenir, c'est donc les expressions figure de proue et avoir le vent en poupe. Maître David, je vous cache pas que je connaissais les expressions, mais vous m'avez appris quelque chose.
1: Ah.
3: Béatrice, vous, peut-être vous le saviez, vous. Ça ne vous est pas revenu.
0: Non, non, voilà, je le savais, mais j'ai totalement zappé, là.
3: Eh ben, écoutez, on est bien déçus, parce que, franchement, on s'amusait bien avec vous, vous aurez bien gardé jusqu'à demain. Mais demain, j'ai encore d'autres candidats qui viendront tenter leur chance ici à Petit Co. L'occasion, de vous rappeler qu'il y a plein de choses qui s'y passent. Si vous venez cet été, je vous l'ai dit tout à l'heure, il y a le Summer Blues Festival et puis le musée du Petit Co. Si vous avez l'occasion d'y venir, nous y a passé un très bon moment. Musée de la vie quotidienne. Amandine Bégaud, je vous ai quand même donné envie de venir, j'espère.
4: Ah bah oui, bien sûr, mon cher Alex. D'ici là, on vous retrouve demain, dès midi, sur RTL. Le Kit ou Double, c'est tous les jours. À demain, Alex.
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4: Bonjour à tous et bienvenue dans RTL Midi, les auditeurs ont la parole. Nous sommes ensemble jusqu'à 14h, 1h30 d'infos, de décryptage et témoignages. Car cette émission, vous le savez, c'est d'abord la vôtre, c'est vous qui la faites. Comme chaque jour, vous avez la parole, vous réagissez. On vous attend dès à présent par téléphone au 3210, mais aussi par SMS. Vous envoyez votre message au 74 900, commençant par le mot midi. Et puis bien sûr, l'application RTL téléchargeable, je vous le rappelle, gratuitement. Vous cliquez sur l'onglet « Laissez un message ». À la une aujourd'hui, cette nouvelle vague de chaleur. Toutes les régions seront concernées. On attend jusqu'à 40 degrés 40 à l'ombre dimanche. Résultat, la fête de la musique est d'ores et déjà annulée dans certaines communes. La ministre de la Santé est l'invitée d'RTL Midi dans un instant. La ministre de la Santé qui, comme tous les autres membres du gouvernement, va devoir faire passer des tests antidrogue à ses collaborateurs. Consigne du Premier ministre Sébastien Lecornu qui envisage d'étendre le dispositif aux fonctionnaires et pourquoi pas aux salariés du privé. Dans ce journal également, Donald Trump à Versailles, un dîner qui vous fait déjà beaucoup réagir. Christophe, par exemple, nous a laissé un message au 3210.
6: Je trouve que depuis des décennies maintenant, quand on fait un événement, c'est toujours en grande pompe, dans des châteaux. Que c'est ça justifié ou pas, ça c'est autre chose, mais c'est sûr que ce genre d'événement ne se fait pas dans un petit restaurant du coin.
4: Et puis on reviendra bien sûr sur cette entrée en fanfare des Bleus dans le Mondial. Vous étiez 14 millions hier soir devant M6. La météo avec vous, Peggy Broche. Bonjour Peggy.
7: Bonjour Amandine, bonjour à tous.
4: Et jusqu'à 40 degrés, je le disais, attendu dimanche, mais dès cet après-midi, on va dépasser les 30 degrés quasiment partout.
7: Hein. Oui, et jusqu'à 36 dans le sud-ouest, et ce n'est que le début. Demain, ça grimpe encore d'un cran. Les 37 degrés pourraient être atteints au nord comme au sud.
4: Merci beaucoup Peggy. Météo complète, bien sûr, à la fin du journal.
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4: Et pour commencer, je vous emmène aujourd'hui à Mirecourt, dans les Vosges, avec une initiative qui mériterait d'être généralisée. Avec les fortes chaleurs attendues aujourd'hui et ces prochains jours, un supermarché a décidé d'accepter les chiens. Bonjour Samuel Goldschmidt.
8: Bonjour.
4: L'idée, bien sûr, c'est d'éviter de nouveaux drames, d'éviter que certains clients ne laissent leurs animaux dans leur voiture en plein soleil.
8: Et justement, c'est ce qui s'est produit il y a 3 semaines ici, lors de la canicule de mai, où Nadège Lecomte, la directrice du magasin, a fini par appeler les gendarmes pour délivrer 2 chiens laissés dans des voitures. Elle s'est renseignée sur la réglementation et depuis...
9: On s'est dit, allez, on se lance, on va autoriser les chiens en magasin, mais avec des règles quand même bien strictes. Donc les petits chiens dans les caddies, donc c'est-à-dire tant qu'il tient dans le caddie, il peut rentrer dedans. Donc on estime jusqu'à à peu près 20 kilos. Au niveau des règles d'hygiène, il n'y a pas de souci. Le chien n'est pas par terre et les caddies sont désinfectés une fois par jour.
8: Et pour rassurer tout le monde, il n'y a pas d'invasion de canidés hein, depuis, mais des courses devenues bien pratiques, par exemple pour Yolande et Pascal, qui sont venues avec Charlie.
10: Ah, très bien, c'est super, oui.
12: Un bon souci, parce que quand on est dans la voiture, on a peur.
10: Autrement, il faut trouver quelqu'un pour le garder. Bon, bah, c'est pas évident non plus. Il n'y a pas de problème, mais comme il n'est pas habitué, il bouge un peu, mais on arrive à gérer. Il n'est pas trop gros.
8: Et comme il y a eu des remarques de la part de propriétaires de gros chiens, le magasin aménage une cellule commerciale vide en bar à chiens pour cet été. Et la mesure est valable toute l'année d'ailleurs, pas seulement en période de canicule.
4: Formidable initiative, je vous le disais, à Mirecourt. Donc, dans les Vosges, Peggy nous le disait, cette chaleur, elle va s'accentuer ces prochains jours. On pourrait atteindre par endroits les 40 degrés dimanche, 40 degrés à l'ombre. Résultat, à Saint-Savinien, sur Charente, c'est en Charente-Maritime, 2500 habitants, eh bien, il n'y aura cette année pas de fête de la musique. Elle est tout simplement annulée, Philippe Demaria.
13: Exactement, Marianne, la présidente de l'école de musique qui organise l'événement a dû s'incliner devant la météo.
15: Là, on avait un super programme avec les élèves, avec des chorales extérieures, un pianiste en fin de journée avec son piano à queue. Enfin, on avait un truc vraiment super. Les prévisions de température qui s'annoncent, 40 voire plus, nous ont fait renoncer. Un très gros crève-cœur.
13: Alors l'école a déjà organisé une fête de la musique l'année dernière sous 38 degrés. Un enfer pour Nadège, la prof de trompette.
16: Ah ben, on transpire. Et la trompette est un instrument extrêmement physique, ce qui fait que, évidemment, ça fatigue d'autant plus l'organisme. C'est le réchauffement climatique, malheureusement. On en subit les conséquences tous les jours et on le voit de plus en plus.
13: Alors ces élèves, Zoé et Romane, sont déçus. Elles avaient pourtant beaucoup travaillé.
17: Bah, je suis triste parce que j'aime bien jouer de la trompette devant le... tout le monde.
18: Triste parce qu'on fait tous les jours et qu'on s'est beaucoup entraîné pour le faire.
13: Alors la fête de la musique pourrait être reportée à septembre prochain ici à Saint-Savinien pour des représentations, on l'espère, à la fraîche.
4: Philippe Demaria en Charente-Maritime pour RTL, des concerts annulés également à Angers. Bonjour Stéphanie Rist.
19: Bonjour.
4: Et merci beaucoup d'être l'invitée d'RTL Midi. Vous êtes, je le rappelle, la ministre de la Santé, des Familles, de l'Autonomie et des Personnes Handicapées. Faut-il annuler la fête de la musique, la reporter en raison de cette nouvelle vague de chaleur?
19: Alors, notre pays est bien organisé pour les vagues de chaleur. Et la décision, même si la coordination entre les différents ministres se fait au niveau national, les décisions, elles sont locales. Et on peut facilement comprendre pourquoi, c'est que les températures et les situations sont différentes d'une commune à une autre. Et par exemple, j'ai eu le maire d'Angers, Christophe Béchu, qui a décidé d'annuler certains événements de la fête de la musique en prévision de la chaleur. Et il m'expliquait que sa décision était portée, par exemple, sur les événements sur des places très minérales où il n'y avait pas d'arbres et d'ombre. Et par contre, les événements là où il y a des arbres dans sa ville, dans les parcs, évidemment, se poursuivent tout en accompagnant avec de la distribution d'eau.
4: Donc ça se fait au cas par cas. Vous avez d'autres maires qui vous ont appelé, consulté? Vous avez d'autres remontées ou pas?
19: Alors, pendant le pic de chaleur du mois de mai, j'avais échangé avec pas mal de maires pour savoir leurs difficultés qu'ils peuvent avoir ou leur réaction vis-à-vis de la chaleur. Et c'est très important de garder cette idée que la situation, elle est différente d'un endroit à un autre, au sein même d'une commune, comme j'ai pu le dire, mais évidemment entre différentes communes en fonction de la température, bien évidemment. Donc, ce qui est important, c'est que l'interministériel et le centre de crise qui est au ministère de la Santé puissent coordonner sur le grand cadre, donner l'information, les vigilances, récupérer aussi les alertes qui viennent du territoire et que localement, les maires avec les préfets et les agences régionales de santé puissent décider de ce qu'on doit ou pas annuler. Il va falloir continuer à apprendre à vivre avec ces vagues de chaleur. Donc évidemment, il ne faut pas, il me semble, tout annulé, et comme ça a été bien expliqué par le maire d'Angers que j'ai eu tout à l'heure.
4: On parlait de 40 degrés à l'ombre, hein, attendu dimanche sur une bonne partie du territoire. Est-ce que vous avez déjà l'intention de prendre des mesures particulières, ou là encore, vous nous dites, ça va se faire au cas par cas?
19: Alors, il y a plusieurs choses. Il y a d'abord Météo France qui nous alerte. Quand on a l'alerte de Météo France, Santé publique France analyse l'impact sur la santé et ensuite notre centre de crise coordonne l'ensemble des ministères. Et par exemple, toute une partie de notre mission de l'État est d'informer avec des campagnes de prévention. Je le redis, il faut boire de l'eau dans ces moments de chaleur et encore plus limiter l'activité physique. Toutes ces mesures.
14: Oui, on se souvient de tous ces marathons, ces courses lors de la dernière période de vague de chaleur où il y avait eu un certain nombre de victimes. Là aussi, vous appelez les gens à. Bah, c'est du bon sens, mais on va pas courir, même pour une course.
19: Alors, on est dans beaucoup de mesures de bon sens, vous l'avez dit. Nous, notre rôle est de rappeler, parce que malgré tout, on a beau rappeler qu'il faut boire, si vous faites une enquête autour de vous, demandez aux gens est-ce qu'ils vont augmenter leur consommation d'eau dans ces vagues de chaleur, et parfois, on sait qu'il faut le faire, et on le fait pas forcément. Notre responsabilité est donc d'informer, d'alerter notamment les territoires au travers des préfectures et des agences régionales de santé et que les élus aient ces alertes pour adapter très localement, que ce soit sur les événements sportifs ou sur les événements culturels.
14: Stéphanie Rist, restez avec nous. Je voudrais qu'on évoque cette circulaire qui a été transmise hier soir à tous les ministères. Bonjour Pauline Thévenot.
20: Bonjour.
14: Circulaire de Sébastien Lecornu qui demande donc à tous ses ministres de soumettre leurs collaborateurs à des tests antidrogue.
20: Oui, Sébastien Lecornu requiert, je cite, des dépistages inopinés et obligatoires sous la forme de tests salivaires. Ils concerneront les collaborateurs des cabinets ministériels. Mais pas que, ministre, ambassadeur, préfet, directeur d'administration centrale. Bref, toutes les personnes nommées par le gouvernement ou qui font l'objet d'une habilitation devront y passer avec à la clé de possibles sanctions. Le chef du gouvernement veut que ses ministres lui adressent leur plan d'action d'ici au 26 juin. Et après, il veut un compte-rendu mensuel sur son application. Son cabinet à lui a déjà été dépisté lundi. Alors, dans les ministères ce matin, un conseiller ministériel redoute que ça jette la suspicion sur le gouvernement, alors que c'est très marginal, dit-il. Mais un autre approuve, au contraire, on ne peut pas le matin renforcer la loi et le soir la violer. Il faut qu'on soit exemplaire, d'autant que, selon le Parisien, Sébastien Lecornu veut généraliser ses tests dans la fonction publique, mais aussi dans le privé, avant et après embauche.
14: Pauline Thévenot du service politique de RTL. Madame la ministre, vos collaborateurs ont été testés déjà, comme à Matignon ?
19: Alors non, pas encore, mais je crois qu'il faut le redire ici, ça s'inscrit dans une politique très déterminée du gouvernement de lutte contre le narcotrafic. Et le redire aussi que quand vous consommez des stupéfiants, vous êtes un pion du narcotrafic. Et je crois que c'est important de remettre le contexte. Et donc évidemment, comme le Premier ministre nous le demande, mon cabinet sera testé de façon inopinée, mais je crois que ce devoir d'exemplarité, en fait, peut aussi redonner confiance dans la population envers soit leurs élus, soit leur gouvernement.
14: Et l'idée, visiblement, c'est d'étendre ce dispositif à tous les fonctionnaires, aux salariés aussi du privé, peut-être à moyen terme. Vous nous le confirmez, ça, Madame la Ministre ?
19: Et ce que je veux redire, c'est que quand vous consommez des stupéfiants, vous êtes un pion du narcotrafic. Et cette responsabilité, qui est une responsabilité collective et évidemment une responsabilité du gouvernement engagé dans cette lutte contre le narcotrafic, doit être aussi une responsabilité individuelle. Il est interdit de consommer des substances illicites et nous avons, en tant que, notamment, fonction publique, mais je crois que c'est une responsabilité individuelle, un devoir d'exemplarité, de respecter la loi, tout simplement.
14: Ça veut dire que tout patron doit pouvoir faire passer un test salivaire à un de ses salariés. Vous y êtes favorable, en tout cas.
19: C'est intéressant qu'il puisse y avoir ce débat pour mettre dans le débat cette responsabilité individuelle de la lutte contre le narcotrafic.
14: Merci beaucoup Stéphanie Rist d'avoir été en direct avec nous sur RTL. On va bien sûr revenir sur ce sujet avec vous les auditeurs. Qu'en pensez-vous de ces dépistages ? Donc d'abord dans les ministères, est-ce que c'est une bonne idée ou pas ? Et puis faut-il étendre le dispositif aux fonctionnaires, à tous les salariés, y compris du privé ? Seriez-vous prêt, tiens par exemple justement à passer un test salivaire ? Vous nous appelez au 3210 pour réagir et on en débat dès 13h. Pour l'heure il est 12h42 dans un tout petit instant. On va revenir, bien sûr, sur cette formidable entrée en lice des Bleus dans le Mondial. 14 millions, vous étiez 14 millions hier soir devant M6. À tout de suite.
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14: Il est bientôt 12h46 sur RTL. Vous étiez donc 14 millions hier soir devant M6 pour l'entrée en lice des Bleus au Mondial. 14 millions à vibrer pour ce France-Sénégal. C'est un record pour un début de Coupe du Monde, record d'audience. Il faut dire qu'on a eu droit à un très beau match. Victoire 3-1 et ce doublé de Kylian Mbappé qui devient le meilleur buteur de toute l'histoire de l'équipe de France. Mais l'homme du match, Nicolas Georgerot, c'est sans doute Didier Deschamps. C'est lui, Nicolas, qui a su trouver les mots pour réveiller ses joueurs à la mi-temps.
35: Alors oui, recadrage en règle à la pause, plusieurs joueurs l'ont confirmé, mais avec aussi de la part du sélectionneur ces mots d'encouragement pour ceux qui étaient dans le doute, comme Désiré Doué, happé comme d'autres par l'enjeu d'un premier match de Coupe du Monde.
36: Je dis les choses, je crie pas non plus parce que je me suis assagi, mais je leur dis les choses. Tous les coachs parlent quand ça va dans le bon sens. On dit ah, super coaching gagnant. Oui.
35: Deschamps, le meneur d'hommes, refait surface, les têtes à l'endroit, le jeu en ordre. C'est le passage de Michael Olise dans l'axe plutôt que sur un côté qui a métamorphosé les vice-champions du monde. Le choix de faire rentrer Barcola est gagnant aussi. Et il a vu évidemment ce que tout le monde a vu, cette partition très imparfaite des quatre attaquants. Alors le message est passé, la menace à peine voilée.
36: Je suis toujours dans la réflexion. Si je pense qu'à un moment, c'est mieux de mettre un milieu de plus, je le ferai. Je suis toujours en éveil par rapport à ça.
35: Le pragmatisme façon Deschamps, coûte que coûte et jusqu'à la fin de l'aventure dans quelques semaines.
14: Nicolas Georgerot à New York pour RTL. Un peu plus tard dans la nuit, c'est l'Argentine, tenante du titre, qui a battu l'Algérie. Victoire 3-0. Et dans cette équipe, l'homme du match, c'est bien sûr Lionel Messi. C'est lui qui a marqué les trois buts, devenant le meilleur buteur de toute l'histoire de la compétition.
0: Comme je le dis, tout ce que je vis maintenant, c'est que du bonus. J'ai eu la chance d'accomplir tous mes rêves. Je profite encore de ce que je peux accomplir au niveau individuel, mais aussi avec cette équipe d'Argentine. C'est un groupe magnifique. Je me sens en forme, par chance, et je vais en profiter pendant cette Coupe du Monde comme j'en ai toujours profité. Tout ce que j'ai vécu est beaucoup mieux que ce que j'aurais pu imaginer quand j'étais petit.
14: Lionel Messi au micro RTL de Raphaël Vantard. À suivre ce soir, Portugal, République démocratique du Congo, ce sera à 19h, puis Angleterre, Croatie à 22h. Des matchs à suivre sur M6 et sur RTL. 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C'est tous les jours de 20h à minuit et on va refaire le match. Dites-nous ce que vous avez pensé des Bleus hier soir. Vous nous appelez au 32-10 et on y revient dans quelques toutes petites minutes.
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14: Donald Trump, lui, sera reçu ce soir au château de Versailles. Pas de dîner de gala, prévient l'Élysée, mais un dîner pour célébrer les 250 ans de la déclaration d'indépendance américaine. C'est du lourd, a dit hier Donald Trump, qui ne boude pas son plaisir. Bonjour Thomas Després.
2: Bonjour.
14: Les ors de Versailles, ça fonctionne politiquement ou pas?
2: En tout cas, sur Donald Trump, oui, visiblement, il n'a pas boudé son plaisir, le président américain, hier, devant les journalistes.
3: J'adore les beaux endroits. Et Versailles, c'est pas du plaqué or, c'est du lourd.
2: Et c'était tout l'objectif d'Emmanuel Macron, qui connaît son goût pour le faste et les paillettes comme un outil pour rapprocher Donald Trump des positions françaises et européennes à propos de la guerre en Ukraine, notamment, comme il l'a fait ici au G7 d'Évian, où on assume d'ailleurs d'avoir cité pas moins de 3 fois Donald Trump dans le communiqué final des dirigeants pour le féliciter après son accord avec l'Iran.
4: Nous avons tous soutenu l'accord qui a été conclu entre les États-Unis d'Amérique et l'Iran. Le président Trump est avec nous. Cet accord est une bonne chose.
2: Reste ce qu'il restera de toutes ces marques d'attention dans quelques semaines. Les ors de Versailles, déjà en 2017, puis du fort de Brégançon, n'ont par exemple pas dissuadé Vladimir Poutine d'attaquer l'Ukraine. Donald Trump, lui, a déjà eu droit à un dîner au premier étage de la Tour Eiffel et à une invitation au 14 juillet avant qu'il ne dégaine pourtant des taxes records sur des produits tricolores.
14: Thomas Després en direct du sommet du G7 à Évian pour RTL. Alors Emmanuel Macron a-t-il ou non raison de recevoir Donald Trump? La diplomatie peut-elle se jouer sous les ors de Versailles? Là encore, appelez-nous 3210 pour réagir. On en débat dès 13h. Donald Trump qui n'exclut toujours pas de se rendre en Suisse vendredi pour la signature du protocole d'accord avec l'Iran. Un texte en 14 points, donc on connaît désormais les détails, mais qui ne règle pas tout, loin de là. La question du nucléaire, notamment, reste encore à négocier. Thierry Coville est chercheur à l'IRIS et spécialiste de l'Iran.
6: La grande question, c'est les détails. Quels sont les mécanismes en matière d'enrichissement d'uranium? Les Américains disent à l'Iran, on vous demande 20 ans de suspension d'enrichissement d'uranium. C'est-à-dire pendant 20 ans, on est sûr au moins qu'ils tenteront pas d'arriver à la bombe nucléaire. Les Iraniens disaient de leur côté, nous on veut 5 ans. Donc à mon avis, c'est là-dessus que ça va jouer. Et également, quels vont être les mécanismes de contrôle? Le rôle des inspecteurs de l'Agence internationale de l'énergie atomique. Il faudra bien que quelqu'un contrôle les engagements, notamment du côté iranien. Donc c'est ça qui va être décidé dans les 60 prochains jours. Manifestement, les Américains ont changé d'approche, ils sont plus prêts à la négociation. Je pense que c'est du fait des contraintes et du risque que vous avez posé sur l'économie mondiale, la fermeture des Trois d'Hormuz. Il faut être très prudent, mais un accord n'est pas impossible.
14: Et Thierry Coville cherchera à l'IRIS, joint pour RTL par Gauthier Delon-Bugard. Sur le front des carburants à présent, Patrick Pouyanné estime qu'il va sans doute falloir un peu de temps pour retrouver les prix d'avant la guerre en Iran. Le patron de Total Energy était entendu ce matin devant la commission des finances à l'Assemblée nationale.
7: À quel rythme tout ça va revenir? Ça, c'est une vraie question. Certains disent 6 mois. Moi, je pense que pour tout réguler, il va falloir 6 mois à 1 an pour remettre tout ça en état. Bon, il faut vraiment que le détroit se réouvre véritablement. Les dommages physiques, il faut sans doute une année pour les réparer. Mais disons, je pense qu'on doit pouvoir rétablir un fonctionnement normal de tout ce marché dans les 6 mois qui viennent, pour autant qu'on rentre vraiment dans une période d'ouverture du détroit.
14: Patrick Pouyanné, le patron de Total Energy, devant la commission des finances de l'Assemblée nationale. 10 jours après la dernière audition du couple Moretti, RTL a pu consulter le détail de ce qu'il s'est dit ce jour-là. Bonjour Maxime Lévy.
8: Bonjour.
14: 5 mois après la catastrophe de Grand Montana qui a fait, on le rappelle, 41 morts dans l'incendie du bar Le Constellation le soir du réveillon, les gérants on répond ça à tout ou à presque tout, sans pour autant être réellement convaincant.
8: Oui, il y a d'abord cette note vocale diffusée à l'audience, envoyée en décembre dernier par Jessica Moretti à une employée, un échange à propos des feux de Bengale, des sparklers, à l'origine de l'incendie.
9: Niveau des sparklers, parce que j'en ai commandé 900, mais on doit aller les chercher en France, parce que comme c'est explosif, ils veulent pas livrer en Suisse.
8: Face au juge, la gérante s'explique. Quand je dis explosif, c'est des fontaines magiques, donc cela reste des bougies, assure-t-elle. Autre échange, ce SMS envoyé en 2019 à des salariés. S'ils veulent des scintillants, faites très attention. S'ils le tiennent en hauteur et crament la mousse au plafond, le Constel brûle. Interrogée sur cet échange, Jessica Moretti assure qu'elle dit ça au second degré et pour insister sur le fait qu'il fallait faire attention aux scintillants. C'est une expression, renchérit son mari. En aucun cas nous n'avions eu l'idée que cela pouvait engendrer une telle tragédie. Fin de citation.
14: Maxime Lévy, du service police-justice de RTL. Merci à vous, Maxime. Une audience cruciale aujourd'hui pour l'entreprise Fibre Excellence. C'est la toute dernière usine de fabrication de pâte à papier en France. Le tribunal administratif de Toulouse examine un projet de reprise. Valentin Larquier, 670 emplois sont menacés.
10: Oui, l'engagement le plus attendu, c'est une revalorisation du prix d'achat de l'électricité par EDF. La particularité de Fibre Excellence, c'est qu'elle produit de la pâte à papier, mais aussi de l'électricité avec des déchets de bois et de copeaux. Problème, leur prix a augmenté de 50% en 3 ans, ce qui fait en partie couler l'entreprise. Nicolas Bruel est délégué du personnel.
11: Ces contrats, il faudrait les revoir pour redonner un sens à ce qu'on fait de valoriser des déchets. Pour faire de l'électricité, ça nous coûte plus cher que ce que ça nous rapporte.
10: Cela fait 18 ans qu'il travaille dans cette usine à Saint-Gaudens.
11: Moi, j'ai bâti ma vie de famille grâce à cette usine. Pour retrouver un emploi qualifié comme on a aujourd'hui, c'est pas possible de retrouver ça dans le Corrèze.
10: Un drame pour le territoire, déplore Sébastien Vincini, président du département de l'Haute-Garonne.
12: Mais aussi une question de souveraineté industrielle nationale. Cette pâte à papier, elle sert à quoi? Elle sert aux emballages de carton aujourd'hui dans un tournant où on doit arrêter le PVC. Je ne peux pas concevoir que l'État ne s'en préoccupe pas matin, midi et soir.
10: Si l'offre de reprise est rejetée, la France perdra ses 2 dernières usines de production de pâte à papier.
14: Et puis un coup dur pour le dernier vainqueur du Paris-Roubaix.
13: Wout Van Aert qui est en train de déborder Tadej Pogacar, oh qui semble trop faible, et c'est peut-être Wout Van Aert qui va s'imposer avec 2-3 longueurs d'avance. Il a fait la différence sur Tadej Pogacar.
14: Le Belge Wout Van Aert est forfait pour le prochain Tour de France qui doit partir s'élancer le 4 juillet prochain. Il n'y participera donc pas. Maillot vert en 2022, il souffre d'une blessure au coude. L'an dernier, il avait remporté la dernière étape sur les Champs-Élysées, 10 étapes au total à son compteur pour lui dans le Tour de France. 12h55, la météo avec vous, Peggy. Bon, ça y est, ça grimpe doucement, mais sûrement, on sera au-delà des 30 degrés partout.
15: Quasiment partout. Alors, il y a quelques endroits où on respire. À Brest, par exemple, 20 degrés. C'est tout à fait respirable. 23 à Cherbourg, 25 à Lille, 26 degrés à Biarritz comme à Montpellier, 27 à Nice et La Rochelle. Et là, on est parti pour une chopée de 30 degrés et plus. C'est le cas à Rouen, 30 degrés, ainsi qu'à Metz, 31 à Nantes, Nancy, Marseille. 32 degrés attendus cet après-midi à Paris et à Besançon, 33 au Mans, comme à Clermont-Ferrand et à Tarbes, 34 à Bordeaux et à Nîmes, ainsi qu'à Lyon, 35 à Montélimar, Limoges, Toulouse et Grenoble, et 36 degrés à Montauban, Albi et Carcassonne. On rappelle évidemment que ce sont des températures à l'ombre.
14: À l'ombre et sous abri.
15: Exactement. Vous l'avez dit, ce n'est que le début. Alors, côté ciel, on a globalement du beau soleil sur l'ensemble du pays. On a quelques petits nuages, mais sans conséquence, sur la pointe du Finistère, au nord de la Seine également, et puis une petite averse possible cet après-midi sur les reliefs du Massif central, des Alpes du Sud, de la Corse, et averse, voire orage, sur le relief des Pyrénées.
14: Bon, et ces températures, elles vont s'accentuer ces prochains jours. On va détailler tout ça avec vous, Peggy, dans quelques toutes petites minutes. Et puis bien sûr, comme chaque jour sur RTL, vous avez la parole. On va revenir sur ces tests anti-drogue auxquels vont devoir se soumettre tous les cabinets des ministres, tous les collaborateurs. Le Premier ministre envisage même d'étendre ça aux fonctionnaires et aux salariés du privé. Bonne idée ou pas, seriez-vous prêts, vous, à vous faire dépister comme ça de façon inopinée? Vous nous appelez au 3210, à tout de suite.
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14: Il est 13h.
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14: Et à la une, les personnels des différents ministères priés de se soumettre à des tests anti-drogue. La circulaire a été envoyée hier soir par Sébastien Lecornu à l'ensemble du gouvernement, le Premier ministre, qui envisage d'étendre ce type de dépistage à la fois aux fonctionnaires, mais aussi aux salariés du privé. On ne peut pas lutter, dit-il, contre le narcotrafic sans s'attaquer aux consommateurs. Qu'en pensez-vous ? Bonne idée ou pas ? Seriez-vous prêt vous-même à vous soumettre dans le cadre de votre travail à des tests anti-drogue ? Appelez-nous 3210, on en parle dans un instant. On reviendra aussi sur ce dîner prévu ce soir à Versailles. Emmanuel Macron reçoit Donald Trump, pas un dîner d'État, ni un dîner de gala, précise l'Élysée, mais un dîner pour fêter les 250 ans de l'indépendance américaine. Est-ce qu'Emmanuel Macron a raison de recevoir le président américain ? La diplomatie peut-elle se jouer sous les heures de Versailles ? Là encore, appelez-nous 3210 pour réagir. On a un débat dans quelques minutes. Et puis, on peut parler foot aussi. Qu'est-ce que vous avez pensé de la victoire des Bleus hier soir ? 3-1, on le rappelle, face au Sénégal. Ce qui est sûr, c'est que vous étiez nombreux, très nombreux, hier soir devant M6. 14 millions, c'est une audience record pour un début, une entrée en lice des Bleus dans une Coupe du Monde.
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14: La météo avec vous, Peggy, et bien sûr cette chaleur qui va s'accentuer au fil des jours et qu'on va surveiller de près, ça commence dès demain.
15: Exactement, on a déjà pris quelques degrés là aujourd'hui et demain ça continue de grimper. Je vais vous parler des minimales aussi parce que c'est ce qui fait que les températures ensuite sont difficilement respirables parce que la nuit ça va commencer à grimper. On sera entre 13 et 18 degrés au nord, 20 degrés à Paris, c'est-à-dire que ça ne va pas baisser plus. On ne va pas perdre plus de degrés cette nuit.
14: Normalement il fait combien la nuit à Paris
15: Normalement à cette période période-là, on a peut-être 12 degrés, 12, d'accord, 13 degrés, 17 à 21 dans le sud. Donc on est, pour les maximales, 10 à 12 degrés aussi au-dessus des normales. Demain, on sera très souvent entre 34 et 37 degrés au nord comme au sud. On va atteindre les 37 degrés dans le sud-ouest, on n'en est pas loin. Aujourd'hui, on est entre 35 et 36, mais il fera 37 aussi à Paris demain, à Orléans, à Bourges. Là où ce sera un peu plus tempéré, ce sera par endroit. Alors ça reste localisé près de la Manche et de la Méditerranée avec 25 à Brest, c'est respirable, 26 au Havre, 27 à Montpellier. Côté ciel, on a quelques, avec cette chaleur, quelques averses, exactement, localement orageuses. Alors ça reste isolé, mais quand même le matin sur la Bretagne, on a quelques grisailles également sur le littoral de la Méditerranée. Ailleurs, ce sera bien ensoleillé, puis on aura une nouvelle salve orageuse dans la journée entre la Bretagne, la Normandie, les Hauts-de-France et également du Massif central à la Touraine jusqu'en Île-de-France en soirée. Et puis ça tourne à l'orage également sur les reliefs des Alpes du Sud, des Pyrénées, et puis ça peut remonter d'ailleurs même jusqu'à la Gironde en soirée, et ailleurs ça reste ensoleillé.
14: Peggy, pour ceux qui s'interrogent et qui trouvent peut-être qu'on en fait trop autour de cette vague de chaleur, vous le disiez, ce qui compte, c'est aussi les températures qui va faire la nuit, c'est-à-dire que le thermomètre ne redescend pas beaucoup. Et puis, ça va durer, parce qu'on en a pour de nombreux jours, et quasiment tout le monde. Hein.
15: Exactement, c'est-à-dire que cette vague de chaleur, pour l'instant, on ne voit pas d'amélioration avant mardi. Donc, jusqu'à lundi, il va faire particulièrement chaud. Et dimanche et lundi, c'est là où il va faire le plus chaud. On sera entre 36 et 40 degrés dans la plupart des régions. Ça ira de la Garonne à la vallée du Rhône, donc jusqu'au Lyonnais, jusqu'au pays de la Loire, l'Île-de-France, la Champagne. Donc entre 36 et 40 degrés. Et la nuit, on sera souvent autour des 20 degrés. Et c'est ça en fait, c'est la durée qui fait qu'on parle de vagues de chaleur, d'épisodes de chaleur. Et sur la durée, c'est difficilement supportable.
14: Oui, effectivement, c'est ça qui peut fatiguer les organismes. Merci beaucoup, Peggy. Il est

0: Cornu a envoyé une circulaire à l'ensemble de ses ministres pour leur demander de faire passer des tests de dépistage contre la drogue, tests inopinés à l'ensemble de leurs collaborateurs. Le Premier ministre, qui est la ministre de la Santé, nous l'a confirmé il y a quelques minutes, n'exclut pas de généraliser ce dispositif à la fois à l'ensemble des fonctionnaires, mais aussi aux salariés du privé. Écoutez la ministre.
1: Quand vous consommez des stupéfiants, vous êtes un pion du narcotrafic. Et cette responsabilité, qui est une responsabilité collective et évidemment une responsabilité du gouvernement engagé dans cette lutte contre le narcotrafic, doit être aussi une responsabilité individuelle. Il est interdit de consommer des substances illicites et nous avons, en tant que, notamment, fonction publique, mais je crois que c'est une responsabilité individuelle, un devoir d'exemplarité, de respecter la loi.
0: Stéphanie Rist, la ministre de la Santé, qui était l'invitée d'RTL Midi il y a quelques minutes. Alain, bonjour.
2: Bonjour.
0: Vous nous appelez d'où, Alain ?
2: De Villeurbanne, dans le Rhône.
0: Vous faites quoi dans la vie ?
2: Je suis fonctionnaire ministériel et je travaille sur un campus universitaire.
0: Et vous seriez prêt, vous, à vous faire dépister comme ça ?
2: Ah, moi, il n'y a aucun souci parce que j'ai jamais fumé de ma vie, donc ça me dérangerait pas du tout. Bien au contraire.
0: Et vous seriez même favorable à ce qu'on généralise ça, que ce soit fait régulièrement
2: Ça serait une très bonne chose, parce que moi je connais, vu que ce qui se passe sur notre campus universitaire, c'est de pire en pire, je dis. Alors nous, en fait, quelques exemples, c'est qu'on a des élèves ingénieurs, et en fait, je sais qu'ils ont trouvé la drogue dans des chambres avec les maîtres chiens. Il y a eu aussi plusieurs décès à cause de ça.
0: Des décès sur le campus ?
2: Oui, des décès. Il y a quelqu'un qui a vendu de la drogue à sa cousine, parce qu'on a une salle de spectacle juste à côté de nous sur le campus. Il a vendu de la drogue à sa cousine qui est décédée, qui a fait une overdose. Et il y en a une, on a une chaufferie, donc elle est montée sur l'échelle. Je sais pas combien de mètres de haut, elle fait peut-être plus de 10 mètres de haut. Et puis, en fait, officiellement, c'était pour faire un selfie, quoi. Et elle a chuté, elle est tombée, il y a plus personne, quoi.
0: Oui, donc des conséquences tragiques, bien sûr. Comme ça, tester des salariés, des fonctionnaires, c'est un moyen pour vous de lutter contre le trafic de drogue qui, vous le rappeliez, fait des victimes, bien sûr.
2: Ah oui, ça serait bien. Après, je sais qu'ils en avaient parlé, nous, donc pour tester les personnels techniques sur le campus. Mais je sais pas si, je pense pas que ça soit fait. Mais c'est vrai que, honnêtement, je discute avec pas mal de gens de la sécurité ou choses comme ça. Il y a plus d'élèves ingénieurs qui fument de la drogue que
0: du personnel.
2: Parce que vous voyez, un exemple, ils ont le jeudi après-midi de libre, le vendredi matin, ils les retrouvent complètement oxy sur les radis tramway, quoi. Et quand ils prennent des photos, qu'ils appellent les parents disent, mais non, mais ma fille ou mon fils, ils fument pas, ils boivent pas, regardez, madame ou monsieur, regardez votre fille ou votre fille.
0: Et ils prennent pas des sanctions au niveau du campus?
2: Non, la plupart du temps, on pense que c'est étouffé, quoi. Parce que c'est une grande école d'ingénieurs, donc ça fait un peu tâche, vous voyez, sur le curriculum vitae.
0: Alain, restez avec nous, on va accueillir Jean-François. Bonjour Jean-François.
3: Bonjour Amandine, quel plaisir d'avoir RTL avec vous tous les jours.
0: C'est un plaisir de vous entendre. Merci. Également. Qu'est-ce que vous en pensez, vous ? Il faut généraliser ces tests ?
3: Alors, moi je pense qu'il faut généraliser. Déjà, moi je suis ancien fonctionnaire retraité. Je pense que on doit des choses à l'État qui justement nous assure une retraite, notamment, ma foi, plus ou moins confortable, et on doit donc des comptes à l'État, et si on n'a rien à se reprocher, je ne vois pas pourquoi, comme disait l'auditeur précédent, on ne pourrait pas se soumettre à ces tests. Parce que le souci, c'est que le problème de la drogue, on n'y arrive pas, on a beau faire, mettre des moyens supplémentaires, on n'y arrive pas. Depuis le temps que l'on dit qu'il faut commencer par les consommateurs, parce que s'il y a moins de consommateurs, il y aura forcément moins de dealers, je ne dis pas que la drogue disparaîtra, mais il y aura moins de dealers, il y en aura moins. Donc moi je suis d'accord pour généraliser tout cela. Et en plus, les ministres, les fonctionnaires doivent l'exemplarité. Ils ne doivent pas fumer. Et c'est illicite, c'est interdit.
0: Les consommateurs sont des pions du narcotrafic, nous disait tout à l'heure la ministre de la Santé. Vous êtes d'accord avec elle ?
3: Ils participent au narcotrafic, bien évidemment. Bien évidemment.
0: Jean-François et Alain, je voudrais vous faire dialoguer avec Robert. Bonjour Robert.
4: Oui, bonjour.
0: Alors vous n'êtes pas pour du tout.
4: Non seulement ça, mais je suis vent debout contre ce dispositif.
0: Mais pourquoi ?
4: C'est parfaitement scandaleux parce que c'est liberticide et c'est contraire à tous les principes de liberté. Parce que, pardon, excusez-moi, mais on commence par les fonctionnaires, on va continuer dans les entreprises, pardon, les entreprises, c'est pris.

0: Alors il y aura comme ça un officier police judiciaire qui va faire toc toc. Bonjour
1: mais,
0: monsieur.
1: Mais Robert, pardon, se droguer, c'est illégal. C'est interdit.
0: Madame, se droguer est parfaitement illégal, mais il y a un minimum de liberté publique à respecter. Et il faut quand même. Et alors, si vraiment il y a ce genre de choses, alors à ce moment-là, c'est du flagrant délit. Il faudrait aller, par exemple, suivre les consommateurs de drogue qui vont se charger dans les banlieues, là où il y a les narcotrafics.
1: Ah, mais vous savez, il n'y a pas besoin d'aller dans les banlieues, Robert, pour avoir de la drogue. Aujourd'hui, vous passez un coup de fil, c'est livré en bas de chez vous. Enfin, pardon, hein, je simplifie.
0: Oui, mais madame, on commence par les fonctionnaires. On continue par le privé dans les entreprises et après, on ira
2: chez Madame Bégaud.
1: Jean-François.
0: On ira, toc-toc.
1: Mais moi, ça ne me dérange pas, par exemple.
2: Mais alors. Il y a des morts sans arrêt.
0: Pardon. Excusez-moi.
1: Alors Jean-François, Robert, oui. Je voudrais vous faire dialoguer avec Jean-François. Allez-y Jean-François.
2: Alors bonjour Robert, je ne suis pas d'accord avec vous parce que il y a tout de même des morts par overdose. Moi, dans mon entourage, j'ai connu quelqu'un qui est mort d'une overdose à Antibes, et donc c'est interdit. Je vois pas. Enfin, il faut quand même lutter contre tout cela, parce que les gens qui font des overdoses, qui meurent, ou ceux qui sont malades. Alors parlons de l'hôpital, ça coûte de l'argent à la santé tout ça, et c'est illégal. Alors, on laisse faire, je vois pas en quoi on doit laisser faire quelque chose qui est interdit.
0: Monsieur, c'est pas une question de laisser faire. C'est une question de liberté. Mais tout ne doit pas être liberticide, on peut pas tout se permettre dans un pays démocratique.
1: Oui, mais si c'est quelque chose d'interdit. Robert! Pardon. Si c'est quelque chose, moi, ce que je comprends pas, je comprends ce que vous dites. Il y a un moment, on peut pas tout interdire, tout contrôler tout le temps et effectivement débarquer chez les gens. Mais Robert, là, on parle de choses illicites qui sont interdites. Je comprends pas en quoi vous trouvez que c'est liberticide.
0: Mais parce que, madame, lorsque un policier va arriver dans une entreprise ou chez les fonctionnaires.
1: Mais là, il s'agit pas de policier, Robert. C'est le patron de l'entreprise qui peut vous faire passer ses tests.
0: Oui, mais ça peut être aussi, il peut y avoir une perquisition dans l'entreprise, il peut y avoir une perquisition dans...
2: Mais s'il y a de la drogue, c'est normal qu'il y ait une perquisition, Robert.
1: Allez-y, Robert.
0: S'il y a un signalement sérieux, par exemple, hein, que dans un ministère, on consomme de la drogue, ou qu'il y a une dénonciation, et que réellement, il y a un danger public, je suis d'accord.
1: Un conducteur de car, par exemple, qui serait sous l'emprise de cannabis, ça pose problème, on est d'accord.
0: Oui, non, mais bien sûr. Mais ça finit par devenir intrusif à partir du moment où vous attaquez à l'intégrité des personnes. On va vous mettre un bout de coton dans la bouche, on va dire « ouvrez la bouche ». Écoutez, franchement, où est-ce qu'on vit ?
1: Mais vous avez peur que ce soit utilisé contre des salariés, par exemple, Robert, qu'un patron l'utiliserait pour se débarrasser d'un salarié ?
0: Non, mais s'il y a dans une entreprise où c'est factuel, on sait qu'il y a de la drogue et qu'un chef d'entreprise licencie un salarié parce qu'il a fumé dans l'entreprise, où on sait qu'il se développe un trafic, à ce moment-là que la police arrive, c'est tout à fait normal. Mais qu'on vienne, de manière inopinée, venir vous contrôler physiquement, sûrement pas.
1: Et si vous avez rien à vous reprocher ?
0: Alors, écoutez, ça c'est l'argument... On entend souvent, si on n'a rien à se reprocher, on est capable de tout accepter. Ben non. Moi, il y a quand même des limites.
2: Mais c'est pas tout accepté, Robert. Il y a quand même des morts qui sont. C'est un fléau, cette drogue.
0: Mais évidemment,
2: c'est un fléau.
0: Monsieur, je
2: suis dans une résidence où il y a une piscine, monsieur. De temps en temps, pas cette année, mais il y a des jeunes qui fument. Ils se comportent très bizarrement après, monsieur.
0: Très bien.
2: Donc, je trouverais ça normal. Moi, je trouverais ça normal qu'on les contrôle, ces gens-là, quand même.
0: On est parfaitement d'accord.
2: Il y a des morts. La sécurité sociale est amputée avec ces traitements, avec les médicaments qu'il faut donner pour les sevrer. Ça coûte un argent monstrueux.
0: On le sait bien, évidemment.
2: Mais il faut faire quelque chose, quand même, cher monsieur.
0: On lutte contre la drogue, mais on ne peut pas empiéter.
2: Mais comment on lutte contre la drogue? Ça marche pas.
0: Publiques.
2: Ça ne marche pas, lutter contre la drogue, comme on fait, monsieur. Mais non, il faut s'attaquer aux consommateurs.
0: S'il y a moins de consommateurs, il y aura moins de dealers.
1: Laissez répondre, Robert.
2: Excusez-moi,
0: monsieur, on s'attaque aux consommateurs, encore une fois. Lorsqu'on va sur des sites où on sait qu'il y a du trafic, par exemple, que ce soit une banlieue ou ailleurs, pas stigmatiser des banlieues. Bon, très bien. Mais ça, ça s'appelle du flagrant délit. Et moi, je suis parfaitement d'accord que la police suive, par exemple, des consommateurs qui vont aller se charger chez les trafiquants. Ils les piquent, ils leur filent une amende. Moi, je suis parfaitement d'accord avec ça. Mais je dis que c'est liberticide à partir du moment où on commence par les fonctionnaires, par les entreprises privées, et pourquoi pas chez vous, monsieur ? Parce que demain, un officier de police judiciaire peut toquer à votre porte.
1: Oui, mais c'est pas par un officier de police judiciaire, encore une fois, c'est contrôle, Robert. Robert Jean-François, vous savez quoi ? Restez avec nous, on va poursuivre le débat dans un tout petit instant. À tout de suite sur RTL.
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21: Quand on sait qu'un test de dépistage de cannabis peut rester positif pendant plusieurs jours après une consommation, je vois pas trop l'intérêt. Parce que ça ne dit rien de la consommation régulière ou non. D'ailleurs, moi-même qui suis fumeur très très occasionnel à cause d'une maladie qui me provoque des douleurs, est-ce que je deviens moins compétent parce que je vais fumer du cannabis une fois tous les deux mois ?
1: Et voici ce message, celui de Nicolas au 3210. On évoque bien sûr ces tests anti-drogue et cette circulaire envoyée hier soir par Sébastien Lecornu, le Premier ministre, qui demande à l'ensemble de ses ministres de demander à leurs collaborateurs de se soumettre à des tests inopinés. Le Premier ministre qui envisage d'ailleurs d'étendre, pourquoi pas, le dispositif aux fonctionnaires ou aux salariés du privé. La ministre de la Santé nous l'a confirmé tout à l'heure sur RTL. Romuald, bonjour.
22: Bonjour Amandine.
1: Et bienvenue dans Les Auditeurs ont la parole. Je crois que c'est la première fois que vous nous appelez.
22: Oui, c'est cela.
1: Vous, et on a entendu tout à l'heure le message que vous nous aviez laissé, vous êtes régulièrement soumis à des tests. Vous êtes chauffeur, c'est ça ?
22: Oui, je suis chauffeur.
1: Oui.
22: On est régulièrement dépisté drogue et alcool. Déjà alcool le matin à l'embauche, on peut pas démarrer nos camions sans souffler dans un appareil qui est installé dans le camion. Donc si on est positif à l'alcool, le camion démarre pas. On a des interventions nos supérieurs qui arrivent, ils peuvent être là à 6h du matin à l'embauche. Avec une personne de la sécurité qu'on appelle, et notre chef d'équipe et notre RCS, et il nous contrôle ballon et le test drogue que l'on passe dans la bouche.
1: Donc un petit écouvillon qu'on passe dans la bouche. Vous trouvez ça normal?
22: Ah, moi, je trouve ça tout à fait normal parce que, je vais vous dire quelque chose, j'étais ancien pompier et j'ai eu affaire à des accidents provoqués par l'alcool et par la drogue. Et je trouve ça tout à fait normal que quand on est au volant d'un 44 tonnes, qu'on soit dépisté, qu'on doit être vraiment...
1: Ça fait partie d'ailleurs des dispositions légales des entreprises de transport ou pas?
22: Je sais pas exactement parce que nous, je suis pas dans une boîte de transport pure et dure, je sais pas. Mais à mon avis, si on pratique des tests comme ça sur nous, vu la boîte dans laquelle je travaille, je suis sûr que c'est tout à fait légal.
1: Ça c'est sûr que c'est légal de pratiquer ces tests-là. Je me demandais si c'était une obligation pour les entreprises de transport parce que c'est un sujet qui revient régulièrement dans l'actualité, notamment quand on parle d'accidents de cars scolaires ou des accidents qui ont particulièrement marqué l'opinion publique, on se dit pourquoi il y aurait pas des tests obligatoires. Victor Darcas, qui est votre le lien avec vous les auditeurs, est en train de vérifier tout ça et on vous donnera la réponse d'ici quelques petites minutes. Romuald, je sais pas si vous avez entendu la discussion que j'avais avec Robert qui est toujours là avec nous. Robert lui dit c'est intrusif et c'est même liberticide. Qu'est-ce que vous avez envie de lui répondre, Romuald?
22: Non, je suis pas d'accord avec lui. Je suis pas d'accord avec lui, mais je pense que si un jour ce monsieur a un problème avec des personnes, un accident, et que ces personnes sont positives à l'alcool ou positives au cannabis ou à d'autres drogues, je pense qu'il changera d'avis.
1: Et parmi vos collègues, Romuald, vous avez eu certains qui ont été contrôlés positifs ou non?
22: Pas sur notre site, d'accord, mais sur un autre site, oui, il y a eu une femme et un homme qui ont été contrôlés positifs.
1: Et sanctionnés derrière?
22: Je peux pas vous dire exactement la sanction qu'ils ont eue, parce que je pense pas qu'ils étaient embauchés par l'entreprise. Ils devaient être en intérim, mais on les a jamais revus.
1: Oui. Et j'imagine que ça aussi, que c'est aussi, dissuasif. Ceux qui seraient tentés ou pas.
22: Comme on dit, vous voulez jouer, pas vu, pas pris, pris pendu, et puis c'est tout.
1: Merci beaucoup, Romuald, pour votre commentaire. Robert, ça vous inspire quoi?
2: Oui, écoutez, pour ce qui est de l'exemple, moi je suis tout à fait d'accord. J'en fais pas un principe immuable. Je veux dire simplement qu'il y a des métiers qui l'exigent. Évidemment, quand on est chauffeur, évidemment, quand on manipule des substances dangereuses, évidemment, dans ce cas, moi, ça me pose aucun problème. Ce qui me pose problème, c'est de généraliser et d'en faire un dogme. Eh bien, ça me dérange parce que ça touche effectivement aux libertés. Voilà, c'est tout.
1: Bonjour, Étienne.
15: Oui, bonjour.
1: Vous nous appelez de Mirecourt, c'est ça ou pas?
15: Oui.
1: Non,
15: je
1: retiens parce que c'est là où on était au tout début du journal avec Samuel Goldschmidt, avec ce supermarché qui accueille les chiens, vous avez vu, pour pas qu'ils soient laissés dans les...
15: Oui,
1: dans
15: j'ai
1: les
15: vu. Ouais.
1: C'est super, non? Non, vous n'allez pas l'utiliser?
15: C'est super, oui. C'est bien de penser à nos amis les bêtes. D'autant plus que ça fait partie de mes fonctions aussi, le bien-être animal. Mais
1: bon, vous êtes fonctionnaire, c'est ça?
15: Oui, dans l'agroalimentaire. Mmh. D'ailleurs, au passage, je salue mes collègues, Denis, Mathilde, Catherine, Sandrine, Antonin, Amélie, les SV, comme on dit, de Mirecourt. Et donc, je voudrais répondre à ce monsieur-là qui trouve que c'est liberticide, parce que là, je suis en train de bouillir. On doit être, quand on est fonctionnaire, on doit être des exemples. On doit être vraiment des exemples d'intégrité, de respect. Et puis quand il dit il faut prendre des mesures, il faut faire prendre des mesures sur des faits ponctuels. Il y a des gens qui ont fait ça il y a peu et ça s'est terminé par la mort de la petite Liana. Donc les sages.
1: Attendez, alors là, Étienne, je ne suis plus trop. Quel rapport avec Liana?
15: Eh ben, quand il dit on peut pas, c'est liberticide, on peut pas agir comme ça, faire des contrôles ponctuels. Ah. Il faut, ça a été fait auparavant, puis dans l'affaire Liana comme dans beaucoup d'autres. Quand on travaille sur la salubrité des aliments, par exemple. Oui. Imaginez qu'on fasse nos contrôles en étant sous substance.
1: Oui.
15: Vous imaginez le nombre de personnes qui peuvent être touchées
1: par bah, notre bien sûr, les conséquences. Si vous faites une bêtise ou une erreur, ce sont des milliers ou peut-être des dizaines de milliers de personnes qui peuvent être touchées. Ça, on est bien d'accord.
15: Et je vais reprendre les paroles de Romuald. Si ce monsieur, un jour, il se trouve confronté à un problème suite à l'action de quelqu'un qui a bu ou qui s'est drogué, il reverra certainement son jugement parce que c'est toujours facile de se tenir sur un piédestal et de dire non mais la liberté des donc elle commence, la liberté des autres commence où se termine la nôtre.
1: Oui.
15: Et ça s'appelle le vivre ensemble aussi, accepter que pour des raisons X ou Y, eh ben on ait un petit peu moins de liberté mais qu'on vive tous mieux. Voilà. Il y a un moment il faudra arrêter cet individualisme. Il faudrait arrêter de vouloir tout ramener à sa propre personne. Faut comprendre que on vit ensemble. Donc il y a un moment. Moi le confinement ça ne m'a pas plu. Il y a le port de masque obligatoire, ça ne me plaisait pas. Mais je m'y pliais. Voilà. Parce que on voit que ça a porté ses fruits. Donc la drogue c'est un fléau, on le sait. Je vais dire un vieux poncif, mais la drogue c'est de la merde. Il faut arrêter de faire passer ça pour quelque chose de festif, de beau, de chouette. C'est quelque chose qui vous enchaîne. C'est quelque chose qui moi j'ai eu des amis qui sont tombés là-dedans, hein, en commençant par le pétard ou en passant directement à de la cocaïne ou à des trucs comme ça. Et on voit la déchéance s'installer. Ouais,
1: et vous dites que ce type de contrôle, ça pourrait être dissuasif, peut-être pour certains, en tout cas.
15: Bien sûr. Et puis c'est bien beau de toujours discuter, dire il faudrait, il y a qu'à. Mais en attendant, les sages s'assoient, les fous avancent. Voilà, c'est tout. Il y a un moment, je répondrai à ce monsieur qui a l'asiatique à l'assis. C'est pas moi qui le dis, c'est Audiard. Hein. Un asiatique à l'assis, ça ira toujours moins loin qu'un con qui marche.
1: Donc, merci beaucoup. Vous avez raison, Étienne. C'est drôle. Enfin, c'est la formule qui me fait rire.
15: Quand j'entends ce genre de discours, parce que ce monsieur, quand les gendarmes l'ont réveillé à 4 heures du matin en disant votre épouse ou votre fils a été tué sur la route par quelqu'un qui avait pris de la drogue, bah il se dira peut-être finalement si on avait fait un contrôle avant, ça serait peut-être pas arrivé. Voilà.
1: Merci beaucoup, Étienne. Je voudrais donner la parole à Christian. Christian, bonjour.
0: Oui, bonjour. Bon,
1: vous en pensez quoi, vous? C'est une bonne chose ou pas?
0: Alors, c'est une bonne chose, mais pour prendre une image un peu maritime, c'est comme vouloir écoper la mer avec un seau d'eau. Ce que je veux dire par là, c'est que c'est, dans le gouvernement de M. Lecornu, le énième plan de communication.
1: C'est d'accord, pour vous, ça sert à rien?
0: Non, j'ai pas dit que ça servait à rien. J'ai dit que c'est un coup d'épée dans l'eau. C'est ça que je veux dire. C'est-à-dire que si j'ai bien écouté la ministre de la Santé, oui, avec notamment la notion de responsabilité collective et individuelle, et surtout la notion d'exemplarité. Alors j'aimerais qu'on arrête l'hypocrisie, et je vais donner deux exemples précis, même trois. Premier exemple, qu'est-il advenu de ce député LFI, siégeant à l'Assemblée nationale, qui est allé acheter de la drogue à un mineur sur un quai du métro parisien, qui a été pris, contrôlé, et pour lequel aucune sanction n'a été prise.
1: Alors, il a été interpellé, effectivement, suspendu par l'Assemblée nationale pendant plusieurs mois.
0: Ah, dites, là, avec ça, là, le narcotrafic a eu peur et va reculer. Deuxième exemple, le procureur de la République de Seine-Saint-Denis, qui contrôle, justement, ceux qui consomment et qui dealent. Celui-là, il a été pris effectivement lui aussi la main dans le sac. Qu'est-ce qu'il en est advenu? J'aimerais bien le savoir. Enfin,
1: c'est vice-procureur.
0: Voilà. Quand j'entends Monsieur Louis Boyard, député LFI, se vanter d'avoir été un dealer et pour lequel on ne sait rien, je trouve qu'en matière d'exemplarité, il y a quand même beaucoup à dire. Sans compter, hein, toutes ces fêtes qui rassemblent sur des terrains agricoles qui ne sont pas autorisés, où vous avez de la drogue, de l'alcool, et pour lesquelles la police a comme seulement ordre de les oublier, mais surtout de ne pas provoquer de troubles à l'ordre public, je trouve que là aussi, on est bien timide, si vous voulez.
1: Bon, Christian, juste, il faut qu'on soit précis, on peut pas dire tout et n'importe quoi. Le procureur, le vice-procureur de Bobigny dont vous parlez, il a quand même été rétrogradé, sanctionné par le Conseil supérieur de la magistrature. Donc, il y a quand même eu des sanctions malgré tout. Merci en tout cas pour votre appel. Dans un tout petit instant, la réponse à la question qu'on se posait avec Romuald, est-ce que les chauffeurs routiers sont systématiquement dépistés ou pas? Victor a cherché et Victor a trouvé. Et puis, on retrouvera Jean-Alphonse Richard. Bonjour Jean-Alphonse.
5: Bonjour Amandine.
1: L'heure du crime, comme chaque jour, ce sera bien sûr à 14h. Le programme dans un tout petit instant. À tout de suite.
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1: Dans un tout petit instant, dans les auditeurs ont la parole, on va évoquer ce dîner prévu ce soir à Versailles, dîner entre Donald Trump et Emmanuel Macron. Est-ce que c'est vraiment une bonne idée ou pas? Je vous attends au 3210 pour réagir. Mais avant cela, le programme de l'heure du crime, comme chaque jour, avec vous Jean-Alphonse à 14h. Et aujourd'hui, l'affaire de celui qu'on a surnommé l'épervier d'Amiens.
29: L'épervier d'Amiens. Alors c'est une affaire tout à fait extraordinaire et unique. Elle commence dans les années 80 à Amiens. Trois jeunes femmes agressées au couteau dans la rue. Elles vont s'en sortir miraculeusement. Une adolescente, par contre, va être tuée de la même façon. Aucune tentative de viol lors de ces actions. Un homme va être arrêté. Il s'appelle Philippe Pack. C'est un garçon boucher. On l'a surnommé l'épervier parce qu'il fondait sur ses proies en silence. Il arrivait dans la nuit derrière ses proies. S'il voulait tuer des femmes, c'est parce que toutes ces femmes ressemblaient à son épouse. Et son épouse l'avait quitté. Il y avait quelque chose d'obsessionnel chez lui là-dessus. Alors, il n'est pas fou. Il va être condamné à la perpétuité. Mais... cette obsession terrifiante va le poursuivre tout au long de sa vie. Il est toujours vivant aujourd'hui, Philippe Pack, il est en prison.
1: Y compris en prison.
29: Y compris en prison, très exactement, et y compris un peu en dehors de la prison, lors de libération. Il va être condamné 3 fois à la perpétuité. C'est cette affaire extraordinaire qui est très peu connue, l'affaire Philippe Pack, que je vous raconte dans l'heure du crime. L'épervier d'Amiens, à tout à l'heure.
1: À 14h. Tout à l'heure, Jean-Alphonse, 14h. On sera là, bien sûr, comme chaque jour. L'heure du crime, pour l'heure, il est 13h33.
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1: Et avant d'évoquer ce dîner à Versailles, comme promis, Victor, on se posait la question avec Romuald en parlant de ces histoires de tests antidrogue. Romuald qui est chauffeur et qui nous disait que lui, ils avaient des contrôles salivaires tous les mois, à la fois pour la drogue mais aussi pour l'alcool. Quelles sont les obligations quand on est pour les chauffeurs routiers justement,
5: Alors pour Victor. Les obligations pour les chauffeurs routiers du transport de marchandises, pour l'instant il n'y a pas d'obligation légale. En revanche, il y a une différence quand on parle du transport de personnes depuis depuis le 16 avril 2026. Les sénateurs ont voté un texte qui vient renforcer la prévention de consommation de drogue chez les conducteurs de bus et de cars. Pour faire simple, les entreprises de transport de personnes ont maintenant l'obligation de réaliser au moins une fois par an un dépistage de stupéfiants pour chaque conducteur.
1: Non, donc ça c'est pour le transport de personnes. Romuald, merci encore pour votre témoignage parce que c'était super intéressant et au passage on s'est posé plein de questions. Place à Donald Trump.
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8: Je trouve que c'est ridicule et inutile car le président Trump n'en a strictement rien à faire de président Monsieur Macron. Il en a vraiment rien à foutre. Il pourra l'épater comme il veut. Ça ne servira à rien du tout.
1: Le message de Katia au 3210 donc qui réagit à ce dîner. Donald Trump ce soir a accueilli sous les heures de Versailles. Alain, bonjour.
9: Bonjour Amandine, bonjour à tous.
1: Vous allez bien d'abord ?
9: Oui, très bien.
1: Et vous êtes un fidèle auditeur, donc je me...
9: Eh ben, je suis un fidèle auditeur, je suis routier, et donc je confirme ce que vient de dire Victor. Effectivement, il n'y a aucune obligation quant au dépistage alcoolique et toxique chez les conducteurs routiers de marchandises, mais les entreprises, depuis maintenant quelques années, ont la possibilité, dans un cadre bien spécifique, de procéder à des dépistages avant que le conducteur ne quitte l'enceinte de l'établissement.
1: Oui, et c'est ce qui se passe chez Romuald dans l'entreprise dans laquelle il travaille.
9: Absolument.
1: Mais pourquoi c'est pas enfin ça devrait être obligatoire. Enfin je.
9: Alors j'avais il me semble il y a quelques années participé à une émission qui en parlait. Moi personnellement je n'ai jamais de toute ma vie, il y a 38 ans que je roule, je n'ai jamais subi un dépistage toxicologique depuis que je suis en 44 tonnes. Jamais de ma vie. J'ai soufflé dans le ballon, oui. On a contrôlé ma carte, évidemment, ça c'est régulier. Enfin, mais jamais je n'ai eu un dépistage avec les bandelettes dans la bouche pour savoir si j'avais ou non consommé des produits stupéfiants. Jamais de toute ma vie.
1: Donc c'est recommandé dans les entreprises, mais finalement c'est pas mis en place partout. Bon, changeons de sujet, Alain, et c'est pour Donald Trump que vous nous aviez appelé au départ. Mais c'est merci de nous donner toutes ces précisions. Vous trouvez que c'est une erreur de la part d'Emmanuel Macron que de l'accueillir une nouvelle fois à Versailles ?
9: C'est une grossière erreur et que les Français ne se plaignent pas. On aurait pu faire installer un ring MMA dans la Galerie des Glaces trop tard.
1: Comme il l'a fait à la Maison Blanche, oui.
9: Comme il l'a fait à la Maison Blanche. Je crois qu'il restait 4,50 € dans les caisses. Monsieur Macron refuse de partir avant de les avoir dépensés. Non seulement Monsieur Trump, revenons plus sérieusement, non seulement Monsieur Trump salit la France, salit l'Europe, salit le monde, se moque de Monsieur Macron autant qu'il le peut. Dernièrement, c'était sur la torgnole que lui a mis Madame Macron en haut de l'avion. D'ailleurs, si vous décryptez les images, vous verrez que la poignée de main au G7, pour Monsieur Macron, elle était toute gentille. La poignée de main virile, limite bras de fer, c'était pour Madame Brigitte Macron. De là à y voir une cause à effet, je ne voudrais pas qu'on dise que je suis mauvaise langue. Mais je trouve que Versailles, c'est symbolique, c'est un endroit symbolique, et y recevoir, pour ce motif-là, l'indépendance, Monsieur Trump, après tout ce qui vient de se passer, je trouve que franchement, ce sera la dernière que Monsieur Macron nous aura fait. Ça n'a pas de sens, et je rejoins votre auditrice tout à l'heure qui est sur le répondeur, ça n'a aucun sens parce que Monsieur Trump se moque royalement de ce qui se passe autour de lui. Il n'y a que Trump qui compte pour Trump, et c'est tout. La France ne compte pas, il nous salit régulièrement, il nous manque de respect, mais qu'est-ce qui passe dans la tête de Monsieur Macron pour faire des choses comme ça ? Où sont les conseillers ? Je ne comprends pas.
1: Alain, restez avec nous, on va accueillir Elisabeth. Bonjour Elisabeth.
10: Oui, bonjour.
1: Vous non plus, vous ne comprenez pas ?
10: Non, je suis tout à fait de l'avis de cet auditeur, j'ai oublié le prénom.
1: Alain,
10: je suis entièrement d'accord avec lui. C'est vrai, on est humilié. Il humilie la présidente, il humilie la France. D'ailleurs, il n'a pas de très bon rapport avec beaucoup d'Américains maintenant, depuis sa réélection. C'est quelqu'un d'imbu de sa personne, qui en plus dit, comment Un jour, il va dire blanc, le lendemain, il va dire noir, le surlendemain, ça va être bleu. Enfin bref, c'est un homme qui est versatile. Mais
1: bon,
10: alors,
1: mais je vais me faire un peu l'avocat du diable, Elisabeth, mais est-ce que par moment, il faut pas se dire, bah si, par exemple, pour négocier sur certaines choses, je pense notamment aux droits de douane, si on veut arriver à assouplir les choses, etc., est-ce que ça passe pas par un dîner?
10: Bah, pourquoi à Versailles? Parce que M. Macron veut être plus royaliste que le roi, il y a un problème.
1: Si
10: quand
1: ça avait
10: même
1: été à l'Élysée, ça vous aurait moins surpris, moins choqué?
10: Bon, peut-être. Mais je dirais, il n'y a pas que Macron, il n'y a pas que Trump. Il y a d'autres gens où je sais pourquoi il n'invite. Enfin, je pense qu'il va inviter tout le monde, mais on donne d'abord la priorité à M. Macron, à M. Trump. J'en ai une bonne. Donc, non, je ne comprends pas. Et puis, bon, c'est ce que ce monsieur disait, Alain disait, il lui reste 450, et moi je dis, il n'en a même plus du tout, et on s'en va payer un dîner de gala.
1: Alors, c'est pas un dîner de gala, hein, nous dit l'Élysée. Ils disent que c'est un dîner à l'occasion de l'indépendance américaine. Oui. Mais bon, vous savez quoi, Elisabeth Alain, on va poursuivre le débat dans un tout petit instant, à tout de suite sur RTL.

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23: Et on continue à évoquer ce dîner prévu ce soir à Versailles. Donald Trump sous les ors du château, hein, sur l'invitation d'Emmanuel Macron. Je rappelle que l'Élysée précise qu'il ne s'agit pas d'un dîner de gala, mais bien d'un dîner pour célébrer à l'occasion, en tout cas, des 250 ans de l'indépendance américaine à laquelle la France a contribué. Je dois dire que ce dîner fait plutôt, en tout cas d'après vous, l'unanimité contre lui. C'est comme ça qu'on va le dire. Sandrine, bonjour.
24: Bonjour.
23: Vous habitez à Évian, enfin tout près d'Évian.
24: Oui.
23: Oui. Donc vous avez vu le G7.
24: Voilà. Donc nous on a vu arriver Donald Trump. Ça correspond au personnage. Hein. Il est arrivé avec la cavalerie des hélicos et puis ensuite il y a eu la cavalerie des véhicules qui l'ont transporté depuis son hélicoptère jusqu'à l'hôtel.
23: Bon après c'est le président royal des États-Unis. Je pense que c'est à peu près pareil pour tous les présidents américains.
24: Ah, peut-être, mais là on en était quand même à 29 véhicules. Donc, et puis on se dit que ces gens-là vivent dans un autre monde. Donc je pense vraiment pas qu'on puisse l'impressionner, même à Versailles. C'est quelqu'un qui est milliardaire, qui a tout vu, qui a tout fait. Je pense qu'il faut faire les choses autrement. Faut être un peu plus malin. Faut trouver d'autres angles. En tout cas, peut-être que ce dîner va l'amuser. Parce que je le vois bien en train de se dire, ah ben, je regarde un peu tout ce que font les Français pour m'impressionner, mais ça fonctionnera pas. Donc l'idéal, ce serait plutôt d'essayer de trouver une solution pour lui montrer que nous aussi, on peut jouer au poker. Parce que c'est un joueur de poker. C'est quelqu'un qui s'est bluffé. Donc il faut pas abattre
23: tout notre jeu. Il faut garder le bras de fer avec lui plutôt que d'essayer de l'amadouer, si je résume.
24: Ah, je dirais pas ça. Moi, je dirais que voilà, c'est un jeu de poker. Faut pas abattre son jeu. Il faut jouer intelligemment. Et ça, peut-être que là, on pourrait toucher au but.
23: Merci Sandrine, et c'est la première fois que vous interveniez dans Les Auditeurs ont la parole. N'hésitez pas à nous rappeler sur d'autres sujets. Philippe, bonjour.
0: Oui, bonjour.
23: Bon, vous allez un peu à l'encontre de ce qu'on a entendu depuis tout à l'heure.
0: Bah, je ne vais pas spécialement à l'encontre, mais il y a un vieil adage en diplomatie qui dit que si vous n'êtes pas à la table des négociations, c'est que vous faites partie du menu. Donc, tout le monde a besoin de tout le monde. Hein. Donc, qui en dehors du président de la République, du cercle diplomatique rapproché, des gros contractants avec les USA, peut se permettre de dire si c'est bien ou pas bien. Moi, qui suis le lambda, hein, comme tout le monde, et pourtant j'ai travaillé parfois avec les États-Unis, à notre petit niveau, même informé, même culturellement intéressé, ce qui limite déjà beaucoup le nombre d'individus en France, on n'a pas les éléments.
23: Vous êtes un peu dur, Philippe. Là.
0: Je suis un peu dur, mais bon, quand j'entends ce que j'entends, parfois, faut pas être étonné quand même. Hein. Tant de la part de... parce que je suis assez éclectique, j'écoute un petit peu différentes chaînes de radio, de télévision et tout. Bon, c'est quand même... ça plane pas haut, quoi. Bon, donc l'anti-américanisme primaire depuis 50, 60 ans, je pensais qu'on était passé à autre chose. Bon, alors certes, le personnage Donald Trump est étonnant, différent, etc. Mais lui, il a sa planification en route depuis son élection, depuis même bien avant son élection, il l'a mise en route. Lui, il a dit « America first », jusqu'à preuve du contraire, il le met en branle. Nous, on nous a fait beaucoup de promesses.
23: Économiquement,
0: pays,
23: c'est pas gagné encore son pari, loin
0: sûr,
23: de là
0: mais
23: même.
0: Pourquoi ? Parce que nous sommes tous interdépendants. Et justement, ça abonde dans le bon sens, parce que on n'a pas les éléments. Alors Versailles, oui, peut-être que ça peut paraître trop.
23: Est-ce que l'Élysée n'aurait pas suffi ? Bon, c'est aussi une question qu'on peut se poser.
0: C'est pas ça qui va l'impressionner. Alors après, il y a probablement un problème sécuritaire quand même. L'Élysée, c'est dans Paris, Versailles, bon, c'est déjà un peu plus reculé, il y a du terrain derrière. Le coup des hélicos et des bagnoles, ça c'est pas nouveau. Hein. Kennedy s'est déplacé avec 45 véhicules, et puis je sais plus combien d'hélicoptères, et la moitié d'une division. Donc, voilà, enfin, il n'y avait pas que Kennedy, et les suivants pareil. Hein. Donc non, ça c'est... Mais, on cherche pas à l'impressionner, je pense pas, parce que on est au-dessus de ça. Enfin, j'ose espérer qu'on est au-dessus de ça, hein, si vraiment le président Macron... Je suis pas Macron. Hein,
23: mais quand vous l'avez entendu, mais... Philippe, je sais pas si vous l'avez entendu tout à l'heure dans le journal ou ailleurs, d'ailleurs, Donald Trump, hier, dire qu'il aimait ses dorures, et il a dit carrément c'est pas du plaqué or, c'est un sacré truc.
0: Mais parce que, bon, voilà, il joue le jeu des journalistes.
23: C'est
0: bon,
23: de la provocation, en fait.
0: C'est un bonhomme. Alors oui, je pense qu'il a un côté provocateur, il a un côté... peut-être qu'il manque aussi un peu de culture sur le comment ça s'est monté, bien qu'il doit avoir des gens autour de lui qui lui ont expliqué. Et puis comme c'est pas un imbécile, il aura compris. Mais il joue un peu de tout ça. Il fait de la com à deux niveaux, à trois niveaux. Ils sont bons les Américains dans une certaine communication. Vous savez, il nous a baladé pendant des mois là, enfin des semaines, avec l'affaire d'Iran. Et ben là, il fait un peu pareil économiquement maintenant. Il est passé à autre chose. L'affaire d'Iran, bon, c'est un demi-succès, faut pas rêver.
23: Oui, parce que pour l'instant, voilà. Le succès, il est pas très très très net, hein, pour les États-Unis.
0: Voilà,
23: États-Unis.
0: Mais on verra après. Mais lui, en revanche, il a atteint certains de ses objectifs. Ça lui a permis de dire à la Chine, vos 6 millions de barils, vous voulez les avoir, ok, on ouvre les trois d'Hormuz, sinon vous les avez pas. Et c'est quand même un sacré pourcentage de leurs besoins aux Chinois. Aux Européens, ok, vous voulez qu'on continue? Continuez de vous affaiblir? Ok, bon, je vous tiens entre les mains. Vous avez compris ou pas compris? Donc là, il est à Paris aujourd'hui. Ne pleurons pas. Il est venu. Il aurait pu dire, bon, allez, je vous snob, les mecs, je viendrai qu'à Genève et allez voir ailleurs. Non, je pense que, d'abord, effectivement, c'est l'anniversaire Lafayette, nous voilà. Enfin, pas Lafayette, nous voilà, l'anniversaire de l'intervention française pour aider à l'indépendance. Mais, justement, qu'on cherche à l'impressionner, non, il est au-dessus de ça.
23: Non, mais à renouer des liens, en tout cas, à une époque où ils étaient peut-être un peu distendus.
0: On montre qu'on a des liens, et c'est une manière aux Français de montrer, quelque part, que, bon, bah oui, on considère quand même toujours les États-Unis, même si le représentant des États-Unis, à titre personnel, certains peut-être l'apprécient pas, hein, le président de la République.
23: Mais ça reste des alliés,
0: c'est
23: de
0: un pays ami, et commercialement, on ne peut pas l'occulter. Et en plus, on doit aussi lever les mains à dire stop. Parce que quand on parle d'intelligence artificielle, quand on parle de choses, eux, ils prennent des décisions. Nous, on n'en prend pas. Notre belle société Mistral, elle est en train de passer chez eux, là, ou presque, hein, par les fonds de pension. Donc, elle était franco-française. Et donc, si on creuse un petit peu, là, on a peut-être beaucoup de choses à négocier avec. Donc, ne pas y être, ce serait ridicule.
23: Merci beaucoup. Et on suivra tout ça. Ce sera ce soir, donc, à Versailles. Et ce sera intéressant. Effectivement, les équipes d'RTL seront sur place et on aura peut-être, d'ailleurs, tiens, l'occasion d'y revenir, peut-être de faire un petit bilan demain. Merci beaucoup, Sandrine, également Elisabeth, Katia, on a entendu votre message. M'excuse de pas vous avoir donné la parole. On va aller parler un petit peu de foot. On refait le match, ça tout de suite sur RTL.
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0: Tallinn. Franck, bonjour. Franck. Oui, bonjour. Oui, cet hymne, c'est celui dont vous nous parliez hier. Je rappelle pour les auditeurs qui n'étaient pas là, vous êtes patron de bar à Tourcoing et vous avez mis en place toute une organisation pour cette Coupe du Monde et vous nous parliez de cet hymne, on est d'accord?
1: Tout à fait, tout à fait.
0: Bon, pas mal, moi j'ai bien aimé cet hymne.
1: Ben, je vous remercie, c'est les jeunes qui ont créé ça, avec bien sûr l'IA, tout ça. Je pense que c'est sympa, ça donne le ton.
0: Et, bon, on et ça espère a mis l'ambiance que... hier soir ou pas?
1: Alors l'ambiance, elle est arrivée en deuxième mi-temps parce que c'était un match très serré, surtout en première mi-temps. Ensuite, Deschamps a changé quelques joueurs et on a changé le jeu, on a marqué, puis ça a été beaucoup mieux. Il y a eu une très très belle ambiance en deuxième mi-temps.
0: Bon, et pour vous, patron de ce bar, Le Chagnot, comment ça s'est passé? J'imagine que c'est quand même des grosses soirées.
1: Oui, mais bon, c'est quand on aime, c'est aussi du bonheur et de l'amusement, donc. Pour nous, c'est super et on espère en avoir encore beaucoup des soirées comme ça jusqu'au 19 juillet.
0: Bah, moi aussi, j'espère. Le prochain match, ce sera face à l'Irak lundi.
1: Oui.
0: À 23h, ça va peut-être être un peu plus compliqué, non?
1: Non.
0: Pour remplir, bah, hein, pas sportivement, je parle.
1: Oui, non, pour remplir et aussi pour le respect des voisins qui sont dans le quartier. Donc, on va pas faire de terrasse. Ça, c'est un accord qu'on a avec la mairie de Tourcoing, la sécurité. Ouais. On va pas faire de terrasse, mais on va retransmettre le match dans le café, puis on va suivre derrière les bleus, on va être derrière les bleus.
0: Non, et vous avez eu le temps de le regarder, vous, le match hier?
1: Non, pas trop.
0: Bah oui.
1: À chaque fois, s'il y a une grosse occasion, ben je lève la tête et je regarde. Mais l'important, c'est que les clients sont heureux, qu'il y a du bonheur, qu'on s'amuse bien, qu'on passe une super soirée.
0: Bah oui, ça vous avez bien raison. Le Chagnot à Tourcoing et on continue bien sûr à vous passer des coups de fil de temps en temps, Franck, parce que c'est sympa
1: de
0: suivre cette Coupe du Monde à travers votre regard.
1: Voilà, il n'y a pas de problème. Et puis nous, on a lancé un petit défi, nous, au Chagnot, et on peut le lancer dans toute la France. C'est que tant que l'équipe de France n'est pas éliminée, on laisse pousser la moustache. On sera des vrais Français.
0: Ah ouais, vous laissez pousser la moustache tant que l'équipe de France n'est pas éliminée.
1: Voilà.
0: Écoutez, vous savez quoi? J'en ai trois en régie, Damien, Brice et Victor, à qui je pourrais demander de suivre ce défi.
1: Bien sûr, et puis pour le propager dans la France complète.
0: Exactement, et on fait les auditeurs ont la parole, ont la moustache, enfin garde la moustache.
1: Voilà,
0: moi,
1: super.
0: C'est pas mal, Franck, vous savez quoi? Je vote pour, et si on a d'autres, vous nous appelez, vous nous envoyez un petit message, et puis on...
1: Il n'y a pas de souci, je serai toujours disponible.
0: Merci beaucoup Franck. Laurent, bonjour. Laurent.
2: Oui, bonjour Amandine, pardon.
0: Mais je vous en prie. Vous vouliez rendre un petit hommage à Upamecano.
2: Tout à fait, parce que depuis ce matin, j'entends parler beaucoup sur votre antenne de Mbappé. Alors je conteste pas qu'il ait fait une très belle seconde période, mais je pense qu'en première période, si on n'avait pas eu Upamecano, qui nous a sorti de situations parfois compliquées, le score n'aurait peut-être pas été de 0-0 et on n'aurait peut-être pas eu le même match.
0: Oui, vous avez raison. Et globalement, sinon, s'il vous a rassuré ce match ou pas forcément?
2: Je pense que l'attaque avec quatre attaquants, il y a quelque chose qui tourne par rond. Je pense que Didier Deschamps...
0: Alors, Laurent, je vous entends très mal.
2: Trois milieux de terrain.
0: Oui, pardon, je vous entendais plus, mais allez-y, ça y est, ça remarche.
2: Je dis Didier Deschamps qui a gagné la Coupe du Monde 98 avec trois milieux défensifs
0: Alors Laurent, la connexion est trop mauvaise, je vous entends pas du tout, mais on a compris que quatre attaquants, vous trouviez ça peut-être un peu trop et qu'il faudrait peut-être revoir ça. Nicolas, bonjour.
3: Bonjour Amandine.
0: Vous interrogez sur notre gardien Mike Maignan.
3: Bah oui, effectivement, c'est ce que je disais au standard tout à l'heure, c'est que finalement, quand on regarde les trois derniers matchs, les deux premiers matchs de préparation, enfin les deux derniers matchs de préparation et celui-ci, on voit que le gardien, finalement, Maignan a pris 4 buts en 3 matchs contre des équipes. Alors j'ai mis petites équipes en commentaire. Évidemment, je respecte
0: le Sénégal, c'est pas une petite équipe
3: mais,
0: quand même.
3: Voilà, mais ce que je veux dire, c'est que par rapport au poids lourd, effectivement, de la Coupe du Monde, l'Allemagne, l'Argentine et d'autres, On peut s'interroger à la fois sur notre défense, et c'est ce que disait l'auditeur précédemment, mais aussi sur notre gardien.
0: Mais elle était bien la défense hier quand même.
3: Oui, heureusement, effectivement, oui. qu'elle était là. Mais voilà, quand je vois effectivement cette capacité à prendre des buts, parfois, en fait, je me dis qu'est-ce qui va se passer par la suite quand on va affronter justement des équipes qui, elles, finalement, vont transformer et puis vont elles vont pas nous laisser forcément une chance et donc ça peut en tout cas on peut s'interroger là-dessus en sachant qu'en plus on aurait pu essayer d'expérimenter soit pendant les matchs de préparation et peut-être effectivement ici sur ce premier tour d'autres gardiens. Alors c'est peut-être un peu chauvin parce que je suis lensois d'origine, mais effectivement voilà, on a un troisième gardien qui a fait une super saison, pourquoi pas effectivement aussi lui laisser sa chance en sachant que l'attaque c'est bien, et encore on voit bien qu'en première mi-temps c'était pas ça non plus,
0: mais la
3: défense ça compte aussi.
0: Merci beaucoup Nicolas. Ce soir ce sera Portugal République démocratique du Congo à 19h, Angleterre Croatie à 22h, et puis je vous rappelle tous les soirs et tout au long de cette Coupe du Monde RTL Coupe du Monde dès 20h et jusqu'à minuit avec toute l'équipe des sports et Eric Silvestro. Merci à vous. Dans un tout petit instant, l'heure du crime avec un homme aujourd'hui, Jean-Alphonse, condamné à 3 reprises à la perpétuité.
4: Absolument, il s'appelle l'épervier Damien, c'est son surnom, trajectoire criminelle insensée, je vous raconte tout ça dans l'heure du crime, c'est tout de suite.
0: Il est 14h. Actualité avec vous, Nathalie Miché. Bonjour Nathalie.
5: Bonjour Amandine, bonjour à tous. Le devoir d'exemplarité face au narcotrafic, c'est au nom de ce principe que Sébastien Lecornu demande à tout son gouvernement d'instaurer des dépistages de drogue dans tous les cabinets ministériels, des tests salivaires inopinés et obligatoires pour montrer que l'État s'applique à lui-même les exigences qu'il impose à la société. Une mesure approuvée sur RTL par la ministre de la Santé, Stéphane Hirst.
6: Quand vous consommez des stupéfiants, vous êtes un pion du narcotrafic. Et donc évidemment, comme le Premier ministre nous le demande, mon cabinet sera testé de façon inopinée, mais je crois que ce devoir d'exemplarité peut aussi redonner confiance dans la population envers soit leurs élus, soit leur gouvernement.
0: Et l'idée, visiblement, c'est d'étendre ce dispositif à tous les fonctionnaires, aux salariés aussi du privé. Ça veut dire que tout patron doit pouvoir faire passer un test salivaire à un de ses salariés.
6: C'est intéressant qu'il puisse y avoir ce débat pour mettre dans le débat cette responsabilité individuelle de la lutte contre le narcotrafic.
5: La ministre de la Santé, Stéphanie Rist, invitée d'Amandine Bégaud sur RTL. Dans l'heure, une séance scolaire de natation a tourné au drame. Un garçon de 6 ans a péri noyé hier à la piscine de Conches en Ouche. C'est près d'Évreux. Une autopsie est prévue dans le cadre d'une enquête pour homicide involontaire. Alors qu'un accord avec l'Iran doit être signé vendredi en Suisse, des paroles belliqueuses de Donald Trump en marge du G7 à Évian. Le président américain menace de recommencer à balancer des bombes si Téhéran ne se comporte pas bien. Place à la Coupe du Monde. Après Kylian Mbappé et son doublé, Messi et son triplé, un autre cador entre en compétition ce soir, Cristiano Ronaldo qui va rejoindre Léo Messi au nombre record de 6 Coupes du Monde disputées. Ce sera à 19h sur M6, le Portugal contre la République démocratique du Congo. Hier soir, vous étiez 14 millions à vivre la victoire de l'équipe de France, 3-1 contre le Sénégal. Et je vous rappelle, de 20h à minuit, comme chaque soir, ce sera RTL Coupe du Monde.
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5: La météo, grand ciel bleu, si ce n'est quelques nuages cet après-midi sur les reliefs du sud, avec de possibles averses localisées sur les Alpes du Sud, la Corse, les Pyrénées. Ailleurs, le soleil et donc cette chaleur qui se renforce. Ça reste frais sur la pointe bretonne, 20 degrés à peine sur l'île d'Ouessant. En revanche, 28 à Arras et à Menton, 32 degrés à Mulhouse et des pointes localisées jusqu'à 36 degrés dans le sud-ouest, à Albi notamment. 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Et c'est à vous, Jean-Alphonse Richard, pour l'heure du crime.
4: Merci beaucoup, Nathalie Miché. On vous retrouve à 15h pour l'info. Tout de suite, c'est votre rendez-vous 100% fait divers. C'est l'heure du crime.
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8: Derrière ces murs, mardi matin, un détenu de 63 ans est en entretien avec une psychologue dans l'unité sanitaire. L'homme s'en prend alors à elle en la tirant par les cheveux et en la plaquant au sol. Il tente de l'étrangler. 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
9: 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Philippe Pâques, l'épervier d'Amiens. 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Mardi 22 mars 1983, autour de 21h, Monique,

0: Kim est très grièvement blessée, elle a perdu beaucoup de sang, mais elle va survivre. Monique n'a qu'un souvenir flou de son agresseur, sportif et mince. Il dégageait une odeur acide de transpiration. Le couteau de cuisine cassé, retrouvé sur le trottoir, ne porte aucune empreinte. Deux jours plus tard, jeudi 24 mars, autour de 23 heures, Geneviève, 19 ans, sort de son cours de judo au complexe sportif Coubertin. Elle marche sous la pluie. Un homme lui saute dessus. Instinctivement, elle se défend avec une prise de judo. L'inconnu chute, puis rebondit sur ses jambes. Il blesse 6 fois au couteau la femme, dans le dos. 4 jours plus tard, 29 mars, 3e victime. À 21h30, Carole, 20 ans, est retrouvée sur le pavé, près de la cathédrale d'Amiens. Elle aussi va être opérée et sauvée par les chirurgiens. La sûreté urbaine d'Amiens n'a guère d'indices sur ce maniaque au couteau qui sévit dans les rues obscures. Il n'a laissé aucune empreinte. Pas de témoin direct de ces attaques éclairs. Les 3 victimes n'ont que des souvenirs nébuleux de l'individu. Environ 1m70, 1m75, cheveux longs. Il ne prononce jamais aucun mot. Il dégage une forte odeur corporelle, peut-être due au stress. Les 3 jeunes femmes attaquées se ressemblent. Minces, cheveux clairs, châtain ou blond, longues jambes. Selon elles, leur agresseur se déplace dans le plus grand silence. Elles ne l'ont entendu arriver qu'au dernier moment. Pour les policiers, l'homme est chaussé de baskets ou de chaussures à semelles de crêpes. La manière qu'il a de fondre subitement sur ses victimes fait penser à la technique d'un oiseau prédateur. Les journaux vont alors le surnommer l'épervier d'Amiens. Jeudi 12 mai 1983, 2 mois après les attaques de femmes, les parents de Dominique Crété viennent signaler la disparition de leur fille au commissariat d'Amiens. Dominique, 16 ans, est interne au lycée d'Albert, à 30 km d'Amiens. Ses parents l'ont attendue en vain, la veille, chez eux, dans le village de Foincamp. Elle rentrait pour le week-end de l'Ascension et avait pris le train pour Amiens. Policiers, gendarmes, prennent très au sérieux la disparition. Les effectifs sont doublés, triplés, des dizaines de témoins entendus autour de la gare, mais pas de traces de Dominique. 8 jours après la disparition, les Crétés reçoivent un coup de fil anonyme. C'était quelqu'un qui pleurait, qui ne disait rien et qui raccrochait, raconte dans le courrier Picard le chef d'escadron Jean-Marie Leroy de la brigade de recherche d'Amiens. 28 mai, le corps de Dominique Crété est découvert non loin de chez elle, dans un sous-bois à Foincamp. Elle n'a été ni tabassée, ni déshabillée, ni violée. Tuée de 18 coups de couteau, les mêmes blessures que celles de l'épervier d'Amiens. 10 jours plus tard, un patron de baraque à frites conseille aux gendarmes de s'intéresser à un de ses clients, un type bizarre. Il s'appelle Philippe Pack, il est garçon boucher à la supérette Coop. Philippe Pack, qui va bientôt être interrogé, un homme jeune qui effectivement est pour le moins taciturne, voire renfrogné. Est-ce qu'il est vraiment le meurtrier de la lycéenne? Et puis, au fait, au passage, est-ce qu'il est aussi l'épervier d'Amiens? Que raconte son passé? Que va dire cet homme? Vous allez voir, c'est très très surprenant. On va y venir dans la suite de l'émission. Pour l'instant, il faut remonter au mois de mars 1983 à Amiens. Une affaire qui a vraiment marqué cette ville. 3 femmes poignardées. Bonjour Georges Charrière.
1: Bonjour.
0: Merci beaucoup, beaucoup d'être avec nous aujourd'hui dans cette heure du crime. Georges Charrière, vous êtes ancien journaliste du Courrier Picard. Vous aviez d'ailleurs traité un hors-série sur Philippe Pack. Vous connaissez parfaitement cette histoire. Georges Charrière, je le disais, 3 femmes poignardées. À l'époque, c'est un petit peu la peur sur la ville.
1: C'est une véritable psychose qui est en train de monter. Moi, je me souviens que des messieurs qui étaient mariés ou qui étaient fiancés avec une jeune femme ou une sœur blonde lui disaient surtout tu prends pas tu viens pas à pied, tu me dis où tu es, je viens te chercher. Et puis ça commence effectivement à psychoser. Les policiers et les gendarmes vont mettre des moyens colossaux, c'est-à-dire qu'il y a des patrouilles en uniforme pour rassurer les gens, et il y a aussi des policiers en civil qui vont sur les lieux où l'épervier a frappé, à savoir le centre Pierre de Coubertin, et du côté du centre-ville et de la cathédrale d'Amiens et de la gare.
0: Dans tous les cas de figure, on sait que cet homme, il est inconnu à ce moment-là, il frappe vraiment pour tuer, même s'il a raté ses victimes, les 3 premières.
1: Il frappe pour tuer. Et puis il y a aussi le fait que, on découvre après, il n'est pas totalement

0: connue des forces de police, ce monsieur-là, parce que en 1981, une amie que j'avais, qui était à l'époque étudiante en psycho à la fac de Damiens, qui se trouve au sud de la ville, pour aller à la fac, elle fait du stop. Et quand elle fait du stop, elle monte dans une voiture. Cette voiture, elle est conduite par Philippe Pack. À un moment donné, il essaye de la toucher, de la tripoter. Elle se jette de la voiture, elle est blessée à la tête. Et donc, quand les policiers vont convoquer un certain nombre de gens, parce que c'est ce qu'ils vont faire, tous ceux qui ont commis des agressions sur des femmes vont être convoqués. Et dans les convoqués, il y a Philippe Pack, mais qui repartira libre.
1: Ouais, c'est ça. Donc, au début, on le rate. En tout cas, cet homme, cet épervier, il reste inconnu. Bonjour Gauthier Le Cardonnel.
2: Bonjour.
1: Merci beaucoup, vous aussi, d'être avec nous dans l'heure du crime. Vous êtes journaliste, vous aussi, au Courrier Picard. Vous connaissez bien ce dossier. Un petit mot tout de suite pour nos auditeurs et pour moi aussi. On le surnomme l'épervier. Pourquoi est-ce qu'on le surnomme l'épervier, cet homme qui frappe la nuit des femmes?
2: Alors, l'épervier, c'est un nom qui lui a été donné à Amiens, un surnom, parce que c'est une référence au rapace, hein, c'est son mode opératoire, en fait. Il agissait la nuit, en toute discrétion, il fondait sur ses victimes, par l'arrière, hein, il les surprenait. Donc, c'est tout simplement une référence à ce rapace.
1: D'où lui vient cette obsession pour les femmes blondes, ou en tout cas aux cheveux clairs?
2: Il avait une obsession, parce que visiblement, il avait mal supporté une rupture amoureuse, il avait été quitté par une femme qui était blonde. Et il l'a dit lui-même aux policiers, hein, quand il a parlé de ses agressions, il a dit « je n'avais rien contre ces femmes, mais elles ressemblaient à ma femme ». Donc il a vraiment fait une obsession sur les femmes blondes.
1: Georges Charrière, la disparition de l'adolescente Dominique Crété. Alors là, on rentre dans une autre dimension. Oui. C'est quelques semaines après les attaques au couteau dans Amiens. Cette jeune fille, elle a 16 ans, adolescente, Dominique Crété, elle a l'habitude de faire du stop. Évidemment, c'est une pratique banale à l'époque. On va la retrouver morte et là, on ne fait pas tout de suite le lien, évidemment, avec l'épervier.
0: Non, bien sûr que non. C'est-à-dire que les parents qui habitent donc un petit village qui s'appelle Frincan, qui est à une dizaine de kilomètres d'Amiens, la fille devait rentrer pour aller en week-end chez eux. Et comme beaucoup de jeunes ou de gamins de l'époque, au lieu de prendre le bus et pour garder un peu d'argent de poche, elle fait du stop. Et elle rencontre d'abord Philippe Pack dans une espèce de friterie qui est juste à côté de la gare d'Amiens. Et elle échange avec lui. Et lui lui propose de la ramener chez elle. Et elle dit oui. Et on va, bien évidemment, la retrouver ensuite en bordure d'une ligne SNCF. Voilà, quoi. Et effectivement, au début, on ne fait pas forcément le lien. C'est bien après viendra le lien par un enquêteur de la gendarmerie.
1: Qu'est-ce qu'elle dit, l'autopsie de cette adolescente? Parce que c'est important.
0: Elle a pris 18 coups de couteau. C'est-à-dire que l'agresseur, en l'occurrence Philippe Pack, s'est acharné sur elle. Il n'y a pas eu d'agression sexuelle. Vraiment, la seule atteinte qui est sur cette jeune fille, sur Dominique, c'est les 18 coups de couteau, et elle n'est même pas bien dissimulée, quoi.
1: Et c'est ça, mais c'est important de le savoir, parce qu'effectivement, il n'y a pas d'agression sexuelle, ça veut dire quelque chose. En tout cas, c'est un crime totalement gratuit. Un garçon boucher va être placé en garde à vue. Philippe Pack, l'épervier d'Amiens. Si vous pensez que je vais pleurer ou m'excuser, vous vous êtes trompé de bonhomme. L'enquête de l'heure du crime. On se retrouve dans un instant sur RTL.
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1: L'heure du crime consacrée à l'affaire Philippe Pack, un garçon boucher d'Amiens soupçonné en juin 83 d'être derrière l'enlèvement et le meurtre gratuit d'une lycéenne. Soupçonné aussi d'avoir attaqué au couteau trois femmes grièvement blessées, il va être interrogé. Vendredi 10 juin 1983, 15h. Presque un mois après la disparition et la mort de la lycéenne Dominique Crété, Philippe Pack, 25 ans, est interpellé devant la supérette COP d'Amiens, où il travaille au rayon boucherie. A priori, il s'agit de simples vérifications. Pack, cheveux longs, petite boucle d'oreille, habillé en jean de la tête aux pieds, est unanimement décrit comme un bon employé, un peu sombre certes, mais qui ne s'est jamais fait remarquer. Le chef d'escadron, Jean-Marie Leroy, lui demande d'ouvrir sa voiture, une Volkswagen Golf rouge. Sous le siège conducteur, le gendarme met la main sur un grand couteau de boucher. Je lui ai demandé s'il avait déjà servi. Il m'a répondu « oui ». Chez le garçon boucher, rue de l'Étoile, quartier de Saint-Acheul, les gendarmes découvrent le sac de couleur mauve de Dominique Crété. Philippe Pack passe rapidement aux aveux. Il raconte que le mercredi 11 mai, vers 13h30, il a vu cette lycéenne en jean et tennis qui faisait du stop devant la gare d'Amiens. Elle lui faisait penser à son épouse qu'il a quittée. Il a pris le volant de sa Golf, il lui a proposé de la déposer chez elle. Elle est montée. Arrivé au village de Foincan, il ne s'est pas arrêté comme prévu derrière le pont de chemin de fer, il a pris un chemin de terre. Il a sorti l'adolescente de la voiture, il lui a donné 16 coups de couteau, il a abandonné le corps dans le bosquet. Le gendarme Leroy se souvient de ce premier aveu passé sans la moindre émotion, dans une très grande froideur. Pack était quelqu'un de très particulier. Il m'avait l'air d'être dans son monde, dit-il. Pack n'en a pas terminé avec sa confession. Il reconnaît avoir poignardé les trois jeunes femmes d'Amiens. Il voulait les tuer. L'épervier, c'est lui. Si vous pensez que je vais pleurer ou m'excuser, vous vous êtes trompé de bonhomme, lance-t-il au juge d'instruction. Pack raconte que depuis le départ de son épouse, il s'est mis à boire. Plus rien ne tourne rond. Toutes les femmes attaquées présentent un air de ressemblance avec l'épouse qui est partie, Brigitte Adams, 6 ans de moins que lui. Leur mariage a duré 2 ans, 1980-1982. Brigitte, fille de l'assistance publique, l'aurait quittée à cause de ses violences. Elle travaillait dans un restaurant universitaire. Pack lui reprochait de mal tenir leur maison. Jaloux, il lui interdisait de parler aux voisins. Le 9 octobre 1980, bien avant qu'il devienne l'épervier d'Amiens, il avait fait sa première victime, une jeune autostoppeuse, une étudiante qui avait raté son bus. En route, il avait tenté de lui sauter dessus. Elle s'était jetée de la voiture qui roulait à 60 km/h. Pack ne s'était pas arrêté. L'étudiante, grièvement blessée, avait pu être secourue. Philippe Pack avait été condamné pour cette affaire à 18 mois de prison avec sursis pour non-assistance à personne en danger. Jeudi 29 janvier 1987, Philippe Pack, 28 ans, est condamné à la perpétuité par la cour d'assises de la Somme, à Amiens, pour 3 tentatives d'assassinat et l'assassinat de la lycéenne. Il n'a jamais émis le moindre regret ni formulé des excuses. Retranché dans ses certitudes, les experts le considèrent alors comme très dangereux. Après 18 années de détention, il bénéficie d'une libération conditionnelle, libération révoquée 5 ans plus tard pour avoir conduit sous l'emprise de l'alcool. Le jugement note alors que le profil de Monsieur Pack reste particulièrement inquiétant. Il est de nouveau remis en liberté en 2010. Et à ce moment-là, on va croire que Philippe Pack, qui a désormais plus de 50 ans, est bien loin des agressions de femmes et des tentatives d'assassinat. Eh bien, on se trompe. On se trompe parce que les années n'ont pas érodé sa colère. On va le découvrir dans le prochain chapitre de l'heure du crime. Alors, je vais souvent employer le terme de terrifiant ou même de glaçant, parce que effectivement, les aveux de Philippe Pack, c'est comme ça qu'ils sont. Il a aucune émotion, cet homme. Il a aucun affect, ce qui est, ça existe hein, chez les tueurs et notamment les tueurs en série, mais c'est quand même assez rare. Georges Charrière, vous êtes avec nous, ancien journaliste du Courrier Picard. Vous connaissez très très bien cette affaire. C'est vrai que Philippe Pack, c'est la froideur absolue quand il raconte le meurtre de l'adolescente, les coups de couteau dans cette forêt. L'adolescente était tuée tout près de chez elle. Il bronche pas du tout.
0: Non, absolument pas. Il reste très froid. Alors, ce qui est paradoxal, c'est que la seule fois où il a manifesté une émotion au cours du procès d'Amiens, c'est quand la cour d'assises a décrété que la voiture, la fameuse Golf rouge, allait être confisquée. Et là, il a versé une larme. Et puis, il y a aussi un moment très important à ce procès dont je me rappelle très bien. C'est qu'il y avait une avocate générale, qui s'appelle Madame Claire Moinard. Et pendant son réquisitoire, elle a frappé à 18 reprises le nombre de coups de couteau sur le bureau qui était devant elle. Elle l'a dit après. C'était pour bien montrer le temps qu'il avait fallu pour tuer Dominique et pour bien que les jurés rentrent avec ça dans le délibéré.
1: Mais ça le débloque pas du tout, parce que souvenez-vous ce qu'il a dit Georges Charrière au juge d'instruction quand il lui dit: vous vous trompez de bonhomme, si vous attendez que je pleure, je suis pas le bon client, je vais pas pleurer. Et il verse pas une larme, Philippe Pack.
0: Non, ce qui est juste pour la voiture, c'est tout.
1: C'est vraiment, alors là c'est, on est dans l'accessoire le plus étonnant. Pourquoi est-ce qu'on sait pourquoi? Alors, il y a cette histoire de jeunes femmes, les perviers d'Amiens, ils chassent des femmes qui, à la limite, peuvent ressembler à sa femme qu'il a quittée. C'est pas tout à fait le cas pour cette adolescente. Pourquoi il tue cette adolescente? Est-ce qu'on le sait, la lycéenne?
0: Alors, la lycéenne, c'était une jeune fille qui était... c'était une belle jeune fille, hein, blonde, avec des cheveux longs. Donc, il pouvait quand même présenter des caractéristiques assez proches de son ex-femme, parce qu'il a attaqué que des femmes blondes. Jamais il a attaqué une femme brune. Et puis voilà. Et il dira au cours de son interrogatoire par le juge d'instruction, il me semble, que ces attaques provoquaient chez lui une décharge d'adrénaline qu'il avait envie ensuite de reproduire. C'est une espèce de drogue avec plein de guillemets. Hein. Donc voilà, c'était d'une violence extrême, mais c'était quelque chose de... Après, les psychiatres diront des tas de choses, mais y compris, ça pose des questions au niveau, y compris d'où sa sexualité à lui, quoi.
1: Oui, tout à fait. Mais après, en matière de psychiatrie, évidemment, c'est très facile. Hein, j'ai fait de la psychiatrie de bazar, là. Mais effectivement, il essaie de tuer ses femmes parce que... Il n'ose pas tuer sa femme. Elle est partie, sans doute il lui en veut beaucoup, mais il n'a pas passé le pas, donc il se venge sans doute sur d'autres femmes, Georges Charrière.
0: C'est complètement ça. C'est complètement ça. C'est que parce qu'il doit encore aimer cette femme qui l'a quittée, il ne veut pas s'en prendre à elle, donc il se prend à des femmes, il s'en prend à des femmes qui ressemblent à son ex-épouse, et il leur fait payer à elle. Le fait que sa femme l'ait quitté.
1: C'est ça, il est payé au prix fort, évidemment, puisque...
0: C'est très fort, oui.
1: Bien sûr, ces 3 femmes ont été mutilées, elles s'en sont sorties miraculeusement, les 3 femmes agressées dans la rue. Par contre, l'adolescente, elle est morte, et donc il a été jugé, il a été condamné pour cela à la perpétuité. Gauthier Le Cardonnel, vous êtes avec nous également dans l'heure du crime, journaliste au Courrier Picard. Il y a quelque chose de très intéressant dans l'un des articles que vous avez fait, c'est que effectivement vous avez interrogé le gendarme qui a arrêté finalement Philippe Pack, et il va vous raconter quelque chose. Il va vous dire que il y avait des appels anonymes quand l'adolescente a été enlevée. Quelqu'un appelait les parents et quelqu'un pleurait. On sait que Philippe Pack, il ne pleure pas. Il ne pleurait pas. Est-ce que les enquêteurs ont prouvé que c'était Pack qui passait ces fameux appels?
2: Ça n'a jamais été prouvé que c'était Philippe Pack qui passait ces appels, mais il y avait aussi une autre piste, c'est que le gendarme m'avait indiqué qu'il se posait la question de savoir si c'était pas sa mère, Philippe Pack, qui appelait les gendarmes, qui était au courant, ou qui aurait été au courant de quelque chose, et qui n'osait pas franchir le pas pour dire que son fils pourrait être un suspect.
1: Mais c'était pour couvrir son fils en quelque sorte, c'est une possibilité, elle n'a pas été creusée tellement par l'enquête, mais effectivement, alors là, ça ouvrirait d'autres portes. Je pense qu'aujourd'hui, on creuserait un petit peu plus cette piste. Georges Charrière, il est condamné à la perpétuité, je l'ai dit, en 1987, Philippe Pack. Jusqu'au procès, il est resté de marbre, il est comme inflexible, le verdict, ça ne le touche pas beaucoup.
0: Non. Non, il reste. Je dis, le seul moment d'émotion, c'est l'histoire de la voiture. Donc, c'est vraiment quelque chose qui est tout à fait accessoire. Et non, ça le touche pas beaucoup. J'ai fait comme mon confrère Gauthier, vous savez, au téléphone également. J'ai eu l'occasion de faire quand même quelques procès. Et souvent, quand même, on a affaire à des gens qui sont pas là par hasard, mais qui à un moment donné vont demander pardon, vont manifester leurs regrets, vont dire des choses. C'est pas du tout le cas de Philippe Pack. Pas du tout. Donc voilà, c'est quelqu'un qui était inquiétant, on va dire ça comme ça.
1: Oui, inquiétant, dangereux, c'est ce que vont dire d'ailleurs tout le monde, les psys, les experts qui vont se relayer auprès de cet homme. 29 ans après les premières attaques, une autre femme pour cible. Philippe Pack, l'épervier d'Amiens, j'ai pu retrouver l'adrénaline que j'avais en exécutant ces trois petites salopes. L'enquête de l'heure du crime. Et si l'ancien garçon boucher ressassait toujours la même haine des femmes, à suivre dans un court instant sur RTL.
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26: Il a commencé de toute façon par dire « La perpète est au bout, tout le reste, je m'en tape complètement, Pack n'existe plus ».
1: Au programme de l'heure du crime, l'affaire Philippe Pack. En 1983, ce garçon boucher, Damien, avait avoué trois tentatives d'assassinat sur des femmes et l'assassinat d'une lycéenne. Il avait été condamné à la perpétuité, en libération conditionnelle, presque 30 ans après les faits. Il refait parler de lui. Mercredi 4 janvier 2012, l'éducatrice Céline Vidal, qui s'occupe de la réinsertion de Philippe Pack, désormais âgé de 54 ans, le transporte en voiture jusqu'à une agence Pôle emploi près de Caen. Au retour, Pack, en libération conditionnelle depuis quelques mois, sort un cutter et frappe l'éducatrice au thorax et à la jambe. Elle réussit à s'enfuir. L'ancien tolard disparaît avec la voiture. Il est interpellé un peu plus tard par la police. Dans un livre, Céline Vidal écrit qu'avant de passer à l'acte, Philippe Pack lui avait déclaré « Il n'y a que toi qui m'aides. puis il l'avait frappé après l'attaque. La procureure de Caen souhaite que la dangerosité de Philippe Pack soit évaluée. 2 ans plus tard, il est jugé aux assises du Calvados. L'éducatrice Céline Vidal se souvient qu'en remontant dans la voiture, Pack était énervé, négatif. Il parlait sans cesse, puis peu de temps avant de m'agresser, il n'a plus rien dit. Pack reconnaît les faits. Il affirme qu'il ne voulait pas tuer l'éducatrice. Il est condamné pour la 2e fois à la perpétuité. Mardi 25 mai 2021, 9 ans après l'agression de l'éducatrice, Philippe Pack, 63 ans, détenu à la maison centrale de Saint-Martin-de-Ré, a rendez-vous dans le bureau de la psychologue. À peine est-il entré qu'il se jette à califourchon sur cette femme de 43 ans. Il tente de la bâillonner, de l'étrangler. Il lui porte des coups. Il est maîtrisé par les infirmiers et les surveillants. Dans son pantalon, on retrouve une fourchette qu'il a taillée en pointe. Il porte aussi sur lui une lettre intitulée « Projet d'assassinat ». Pack écrit ces mots. « J'assume totalement mon geste car j'ai pu retrouver l'adrénaline que j'avais eue entre 2002 et 2003 en exécutant 3 petites salopes. » Allusion aux femmes agressées à Amiens quand il était l'épervier. Face aux enquêteurs, le détenu relativise ses propos, il voulait attirer l'attention sur son cas. Il parle d'un coup d'éclat. Un psychiatre évoque un passage à l'acte absolument imprévisible. Un légiste indique que la strangulation, qui a duré 54 secondes, aurait pu tuer la psychologue. C'est uniquement parce que la victime s'est débattue qu'elle a pu éviter la compression continue de son larynx. Effrayant. Voilà donc le retour de l'épervier des années après. Il n'arrête pas de poursuivre des femmes et de vouloir les tuer. C'est une obsession fatale. Bonjour Anne Glaudet.
3: Bonjour.
1: Merci beaucoup d'être avec nous également dans le studio de l'heure du crime aujourd'hui. Vous êtes avocate au barreau de La Rochelle. Vous êtes avocate dans cette affaire de cette femme psychologue qui a été attaquée dans la prison. Elle a failli mourir. Elle a été plaquée au sol. Effectivement, Philippe Pack essayait de l'étouffer. Philippe Pack, il lui a sauté dessus immédiatement, sans raison. C'est ça, maître Anne Glaudet?
3: Immédiatement. Il n'y a vraiment pas de gradation de violence. C'est-à-dire que c'est immédiat. Mmh. On n'est pas dans une conversation de salon, on n'est pas du tout dans un entretien traditionnel de psychologue ou parfois dans le cadre d'un échange, et ça peut arriver, hein, il peut y avoir évidemment le ton qui monte. Non, là c'est immédiat.
1: C'est immédiat. Elle s'est vue mourir, cette femme, elle vous l'a dit, votre cliente?
3: Elle s'est vue mourir et ce qu'elle raconte, c'est qu'effectivement elle suffoque, qu'elle se voit mourir. Et évidemment qu'elle pense à ses enfants, qu'elle a comme un instinct de survie face à cette pulsion de mort qu'est celle de Monsieur Pack. Et de toute façon, toutes ces impressions-là sont corroborées de manière complètement objective par tous les éléments médico-légaux qui démontrent l'intensité de la pression de Monsieur Pack, étant précisé que on peut mourir très rapidement d'un acte de strangulation. Il restait pratiquement 30 secondes avant qu'effectivement elle puisse mourir. Une strangulation, ça peut se faire en 2-3 minutes.
1: Oui, au maximum. Mais c'est effectivement, c'est 2-3 minutes, c'est très très long, c'est interminable même, évidemment, pour une victime, c'est effrayant. Et là, effectivement, les médecins disaient 54 secondes, le légiste, à quelques secondes près, elle allait trépasser. Georges Charrière, vous êtes avec nous dans cette heure du crime, on entend ce que dit maître Anne Glaudet, c'est passionnant d'ailleurs, hein, parce qu'on décrit bien la puissance, la force et la détermination de cet homme. En une dizaine d'années, 2 femmes attaquées, dont une en prison. On a l'impression que cet homme, Philippe Pack, il a aucune limite.
0: Rien ne peut l'arrêter, tout simplement, je crois. Simplement, c'est que c'est quelqu'un qui je me rappelle d'une expertise psychiatrique où on disait que il y avait 30% de chances pour qu'il fasse rien et puis 1% pour qu'il fasse quelque chose. Le problème, c'est que c'est le 1% qu'il a utilisé tout le temps. Ce qui fait que à chaque fois qu'il se trouve seul en présence d'une femme, il l'agresse. Et c'est une espèce de, et il en parle, hein, vous l'avez bien dit, hein, il parle de l'adrénaline que ça lui procure. Voilà, il fait partie de ces rares personnes. Là, c'est pas un coup de colère, c'est pas excusez-moi du terme, mais une engueulade et puis après on en vient en main. C'est vraiment systématiquement des femmes on agresse, on essaie de tuer. Quand c'est pas avec une lame, c'est avec ses mains. Donc il y a une espèce de recherche de ça, diront les psychiatres, une espèce de recherche de ce plaisir que lui ont procuré les premières agressions.
1: Et ça, c'est important ce que vous dites, Georges Charrière, parce que je voulais venir là-dessus justement. Ça n'a pas été tellement souligné. Mais Pac, qu'est-ce qu'il dit tout de suite? Il va dire, en gros, ça me rappelle ce que j'ai fait à Amiens. C'était presque tellement bien, j'avais tellement d'adrénaline en poignardant ces femmes que j'ai recommencé. C'est étonnant parce que là, on est des années et des années après, il était en prison, Pac. Il avait peut-être autre chose à penser qu'à ces femmes qu'il avait agressées à la ville d'Amiens, et pourtant, c'est son obsession, elle est toujours là.
0: Oui, et quand il était en prison, il envoyait à son ex-femme, il lui envoyait des lettres, où il continuait à lui dire qu'il était amoureux d'elle, et même il enregistrait, pour l'anecdote, il enregistrait en prison sur des cassettes des morceaux de Johnny Hallyday qu'il envoyait également à sa femme parce qu'elle aimait ce chanteur-là, quoi. Mmh. Donc il avait fait une fixette, comme on dit, hein. Il avait une fixette sur son ex-femme qu'il a jamais senti de sa tête, et puis il a voulu faire payer à toutes les autres femmes, quoi. Avec en plus le plaisir que lui procuraient visiblement les agressions, quoi.
1: Mmh. Alors il dit, je voulais pas les tuer. Il parle évidemment de l'éducatrice, puis la psychologue aussi. Il va dire, on va voir son procès, mais il va dire que effectivement il sait pas trop ce qu'il a fait. Le fait est que pour la psychologue, l'attaque, elle est préméditée. Il a calculé son coup, là. Il avait sa fourchette dans la poche. Il est passé au détecteur de métaux. Enfin, il y a beaucoup de choses.
0: Oui, c'est évident. Et il faut aussi se rappeler que dans les agressions qu'il a commises à Amiens sur une des deux jeunes femmes agressées avant Dominique Crété, il y en a une quand même qui est agressée dans la rue quand elle est en train de mettre ses clés dans la serrure. Et à ce moment-là, quand même, il la planque à coup de couteau et elle demeurera paralysée, quoi.
1: La psychologue, troisième comparution aux assises pour l'ancien garçon Boucher. Philippe Pac, l'épervier d'Amiens, c'est quelqu'un qui à 99% n'est pas dangereux. Avec le 1% qui reste, il peut vous tuer. L'enquête de l'heure du crime. On se retrouve dans un instant sur RTL.
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1: Retour dans l'heure du crime sur l'affaire Philippe Pack, condamné en 87 pour 3 tentatives d'assassinat sur des femmes à Amiens et l'assassinat d'une lycéenne, perpétuité. Recondamné en 2012 pour tentative d'assassinat d'une éducatrice, perpétuité. Jugé en 2023 pour une troisième tentative. Jeudi 29 juin 2023, Philippe Pack, 65 ans, comparé devant la cour d'assises de la Charente-Maritime à Saintes, jugé pour récidive de tentative d'assassinat d'une psychologue à la prison de Saint-Martin-de-Ré. Déjà condamné 2 fois à la perpétuité, il encourt la même peine. L'avocate de la victime décrit l'accusé comme un individu qui vit dans un monde imaginaire, avec beaucoup de fantasmes. En prison, Pack s'est en effet auto-accusé de viol imaginaire de petite fille. Philippe Pack affiche d'emblée son hostilité à ce procès. « Je refuse de me présenter. Je ne participe pas à votre cinéma », lance-t-il. Il affirme ressentir un profond mal-être. « Quoi que je dise, personne ne m'écoute. On ne tient pas compte de ce que je dis. Alors forcément, j'explose. » L'expert psychiatre explique dans une même phrase, « Monsieur Pack déclare qu'il avait envie de tuer la psychologue. » Et dans la même phrase, il dit qu'il n'avait pas envie de la tuer. Mais dans les deux cas, il est sincère, l'experte ajoute. C'est quelqu'un qui à 99% n'est pas dangereux. Avec le 1% qui reste, eh bien, il peut vous tuer. La victime de Philippe Pack, la psychologue qui a failli mourir, n'accable pas l'accusé. Elle souhaite un procès digne et humain. Pour la première fois, Pack exprime ses profonds regrets. Il dit « Je mérite une condamnation ». Elle est pratiquement faite, cette condamnation, et je m'y attends. Je voudrais que la victime puisse s'en remettre et me pardonner. C'est ça qui m'importe. J'avais un profond respect pour elle. Philippe Pack est condamné pour la 3e fois à la perpétuité. Mais avec nous dans cette heure du crime, on retrouve maître Anne Glaudet, avocate à La Rochelle, avocate de la victime à ce procès, avocate de la psychologue. Maître Glaudet, vous êtes évidemment à ce procès au premier rang. À quoi est-ce qu'il ressemble cet accusé? Parce que effectivement, de Philippe Pack, on ne connaît de lui que des photos anciennes qui remontent aux années 80. Il y en a quelques-unes où il porte de très longs cheveux. Il est mince, il est habillé tout en jean en général. À quoi est-ce qu'il ressemble aujourd'hui?
3: Alors Philippe Pack, dans son box, c'est un peu un fantôme. Il est blanc, assez amaigri, il a quand même un certain âge et il a passé pratiquement sa vie en détention. Il n'est pas forcément impressionnant, si vous voulez, physiquement, mais il a le regard qui peut être parfois ailleurs, parfois il est avec nous.
1: C'est ça, oui, effectivement, il est là sans être là, un fantôme, vous le décrivez très bien. Anne Glaudet, votre cliente, la psychologue agressée, vous nous l'avez dit, elle a failli mourir, cette femme, hein, et pourtant, à ce procès, elle est, j'ai envie de dire qu'elle n'est pas conciliante, mais elle est calme, elle ne souhaite pas accabler l'accusé.
3: Elle lui a dit bonjour monsieur, je suis désolée. Ce qu'elle voulait dire par là, c'est qu'elle était désolée parce que pour elle, elle le vivait comme un échec qu'il ait pu commettre un tel acte et que finalement le travail de soin n'avait pas fonctionné. En fait, la seule personne qui humanisait Monsieur Pack, c'était finalement la psychologue qui avait été agressée, sa propre victime. Ça, c'était assez troublant.
1: Et oui, c'est assez troublant, effectivement, que la victime finalement ne vole pas au secours de son agresseur, c'est pas ce que je veux dire. Mais en tout cas, qu'elle essaie de le présenter peut-être de manière apaisante. C'est pour ça d'ailleurs qu'il a émis ses regrets. Georges Charrière, il y a ce procès, il est important, hein, le procès de l'attaque de la psychologue. Ça signe encore sa dernière attaque, parce que c'est 3 condamnations à la perpétuité. Désormais, Pack, il sera évidemment sous les verrous, il sera très surveillé. On a le sentiment que Philippe Pack, j'ai envie de dire, c'est de la nitroglycérine. Il suffit qu'on le bouge un petit peu pour que ça explose. Et malgré les années, cette énergie, elle est toujours là.
0: Complètement. Il suffit qu'on le remette ou qu'il se remette dans les conditions des agressions précédentes pour que ça recommence. Il fait partie de ces gens dont j'ai fait quelques procès d'assises, encore comme au Fargotier de Cardonnel, mais. Oui. Il y a des gens, on sait, qui vont être une fois devant la cour d'assises et que très probablement ils n'y seront plus jamais. Et là, Philippe Pack, c'est pas ça du tout. C'est-à-dire qu'à chaque fois qu'il est en condition, seul avec une femme, c'est de la nitroglycérine, effectivement, il peut tout exploser, quoi. Et voilà, et cette froideur au premier procès, c'était aussi ce qu'on voyait, cette espèce de froideur, le sentiment d'être un petit peu absent à son propre procès, quoi. Mais oui, c'est une bombe à retardement, ce type, vraiment.
1: Il y a quelque chose d'étonnant aussi, Georges Charrière, c'est que depuis le début de sa carrière criminelle, il est brutal cet homme, hein, il répond pas, il envoie les enquêteurs paître, etc., les juges d'instruction, il en a rien à faire, etc., il est dans son monde, mais le fait est, c'est qu'il y a quelque chose qu'il aime bien, c'est parler de lui.
0: Oui, alors il s'est... Quand il parle de lui, de sa vie à lui, à la cour aux experts qu'il rencontrait dans le cadre du poisson, en tout cas de la cour d'assises d'Amiens, il va parler de lui et il va faire l'espèce de type, de toute façon, je sais que c'est mort, je m'en fous, et puis voilà, quoi. Et il y a une espèce de... Sur les faits en lui-même, il est quasiment mutique, il reconnaît simplement les faits sans donner de détails. Et sur lui, je dis pas qu'il agit comme si il avait envie qu'on plaigne, mais qui pourrait penser que le fait de placer de mettre une perpète à quelqu'un qui a quand même tué qui a tué ou essayé de tuer à trois reprises au minimum, il faut qu'il soit dehors, quoi. Donc là, voilà, alors après maintenant la question qui va se poser, c'est l'avenir de Philippe Pack, hein.
1: Ah ben ça ça pour l'instant on va en parler, si vous voulez on en dira un mot dans le prochain chapitre. Le fait est, c'est que tout de même à ce procès, le procès pour la psychologue, pour l'attaque de la psychologue, c'est la première fois qu'il émet des regrets, finalement, parce que tout simplement il a l'impression d'être entendu enfin, voilà. Donc il y a un côté très égocentrique là-dedans, hein. La psychologue l'a plutôt bien traité, donc pour lui, elle mérite d'avoir des regrets. Entre nous, c'est très égocentrique.
0: Totalement, on est en plein là-dedans. Et cette psychologue que je ne connais pas, mais dans ce qu'on j'entends, elle a effectivement été apparemment très calme. Parce que c'est une psychologue, elle tentait de travailler en psychothérapie avec Philippe Pack. Et puis, malheureusement, c'était un échec. Mais c'est pas un échec pour elle, c'est un échec pour Philippe Pack. Mais effectivement, ça tout tourne autour de lui et il est très égocentré, ce garçon, quoi. Oui.
1: Et vous remarquez, Georges Charrière, vous me démentirez pas que il attaque des femmes qui lui sont favorables. L'éducatrice, elle voulait le sortir de prison. La psychologue, elle l'aidait à refaire surface. Ce sont des femmes qui étaient attentives autour de lui, qui arrivaient à lui donner confiance. Et il les a attaquées.
0: Et aussi, elle était très gentille avec lui. Dominique Créteil avait été très gentille avec lui aussi. C'est-à-dire qu'elle avait discuté, c'était une ado, elle s'était confiée sur les difficultés qu'on rencontre tous quand on est adolescent, un moment ou un autre. Et puis, donc, elle lui était aussi favorable, elle n'était pas braquée contre lui. Il l'a quand même tué du coup de couteau, quoi.
1: Ah oui, c'est ça. Donc, c'est vraiment, il est totalement déroutant, déconcertant, cet homme, Philippe Pack. Maître Anne Glaudet, avocate, de la psychologue à ce procès, il y a les regrets de Philippe Pack. Maître Glaudet, selon vous, ce sont des regrets sincères. En tout cas, ils sont prononcés pour la première fois.
3: Oui, mais après, encore une fois, ils sont sûrement sincères au tenté où il les prononce. Et puis, je vous dis, compte tenu de sa personnalité, peut-être que 5 minutes après, il va être capable de commettre un acte répréhensible. D'ailleurs, une des victimes sur une précédente affaire, c'était également une soignante, en réalité. Je pense qu'il est très complexe, en fait, en termes de personnalité. À la fois, il dit que c'est un appel à l'aide, qu'il veut effectivement attirer l'attention, et en même temps, de toute façon, il est quand même complètement déterminé. C'est-à-dire que la psychologue, de toute façon, au moment où il agit, elle ne peut pas s'en sortir si quelqu'un n'intervient pas.
1: En prison, sans grand espoir de sortie. Philippe Pack, l'épervier d'Amiens. Je suis dans un trou sans fond, je n'arrive plus à remonter. Vu mon âge, je sais qu'il n'y a plus d'espoir de sortie. L'enquête de l'heure du crime, je vous retrouve tout de suite sur RTL.
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22: Dans l'heure du crime, l'affaire Philippe Pack, cet ancien garçon boucher d'Amiens, a passé la plus grande partie de sa vie en prison. Condamné trois fois, 1987, 2014, 2023, pour l'assassinat d'une lycéenne et cinq tentatives d'assassinat de femmes, sortira-t-il un jour de prison ? 2026, Philippe Pack, 69 ans, aura passé une quarantaine d'années en détention. Toutes ces années, il a été examiné 16 fois par des psychologues et des psychiatres. Son dernier avocat se demandait si sa place n'était pas dans un établissement spécialisé. Une experte psychologue avait répondu « Je ne pense pas qu'il en aurait tiré grand profit. Il refuse toute idée de pathologie mentale. » En 2023, Philippe Pack déclarait « Psychologiquement, je suis dans un trou sans fond. Je n'arrive plus à remonter. C'est pour ça que j'ai arrêté de me battre. Vu mon âge, je sais qu'il n'y a plus d'espoir de sortie. »
23: C'est surréaliste qu'il était condamné déjà deux fois avant à réclusion criminelle à perpétuité, sans peine de sûreté. C'est quand même, c'est ça qui m'a choqué là-dessus. Les procès, il a reconnu. Il a reconnu de toute façon, c'est sûr, je mérite perpète et tout.
22: La voix de Maître Saint-Drichin, qui était l'avocat commis d'office de Philippe Pack au procès de l'attaque de la psychologue, c'est une interview RTL, effectivement lui aussi, cet avocat, qui ne connaissait pas Philippe Pack, il a été désigné pour aller le défendre, avait été surpris par l'attitude de cet homme jusqu'au boutiste, qui n'entend pas grand monde et qui continue sur des rails à avancer sur la voie du crime, finalement, puisque effectivement il a été condamné, je le dis et je le répète, trois fois à la perpétuité, c'est quand même assez c'est rare en matière criminelle. Georges Charrière, vous nous accompagnez depuis le début de cette émission, ancien journaliste au courrier Picard. Vous aviez traité beaucoup cette affaire, Philippe Pack. C'est très incroyable et presque inimaginable que des années après, un demi-siècle après, 50 ans après, Philippe Pack soit toujours dans cette espèce de maelstrom et d'idée de peut-être de se venger du départ de son épouse, d'attaquer des femmes. C'est incroyable, la mémoire ne s'est jamais effacée.
0: Oui, on a l'impression qu'à un moment donné, ça s'est arrêté dans le temps pour lui. Mmh. Et à partir du moment où son épouse ou sa compagne le quitte, le temps s'arrête. Mmh. Et vous savez, je parle sous le contrôle de l'avocate qui se trouve avec vous, aux assises, en général, les avocats de la défense essaient de préparer le procès un peu avec leurs clients. En disant comment tu vas venir à l'habiller, qu'est-ce que tu vas dire et tout ça. Et là, je me rappelle que l'avocat que je connaissais bien, qui défendait Philippe Pack, avait pas trouvé la porte d'entrée dans le cerveau de ce type, quoi.
22: Ah oui.
0: Il y avait pas de communication. C'était Maître Bertrand Sabreux, l'avocat. Ouais. Et il y avait pas de communication possible. C'est-à-dire que il y avait des faits qui étaient là. Il y avait la cour d'assises. Il y avait une avocate générale qui était redoutable. Et puis des parties civiles aussi. Et puis rien, quoi. Rien. Il était complètement déconnecté. Il était ailleurs. Pour moi, vraiment, si je devais résumer ça, je dirais le temps s'est arrêté le jour où il a appris que sa compagne le quittait.
22: Et on n'a pas la clé.
0: Il a pas descendu la tête.
22: Oui, c'est important ce que vous dites, Georges Charrière. On n'a pas trouvé la clé, hein, finalement, pour le comprendre.
0: Non.
22: Et pourtant, il n'est pas fou, pourtant. Hein. Il n'a pas été expertisé comme étant dément.
0: Non, non, il n'est pas fou. Il n'y avait ni abolition du discernement, tout ça. Donc il n'est pas fou. Les collèges d'experts qui l'ont examiné pour les trois procès d'assises ont tous dit la même chose. Ils ont tous dit il n'est pas fou. Donc voilà, c'est-à-dire que alors son avocat, l'avocat de la défense, s'est dit à un moment donné peut-être qu'il serait bien dans une cellule spécialisée. Ouais. Peut-être, j'en sais rien quoi. Mais ce qui est certain, c'est que ce qu'on sait tous, c'est que Philippe Pas, qu'on le remet demain, même aujourd'hui, seul avec une femme quelque part, ça va mal de se passer pour cette femme, c'est clair.
1: Ouais, et s'il y a un déclic, effectivement, il peut recommencer. C'est pour ça que très vraisemblablement, il ne sortira pas de prison. On ne sait pas du tout quel est son état aujourd'hui. On ne sait pas du tout s'il est vraiment soigné, s'il accepte des traitements, parce que pendant longtemps, il n'a pas accepté effectivement certains traitements. Anne Glaudet, vous êtes avec nous dans cette heure du crime, avocate à La Rochelle, vous êtes l'avocate de la psychologue. Vous avez pu approcher Philippe Pac à ce procès de l'agression de votre cliente. Vous avez pu essayer de le décrypter, même si c'est très difficile, comme le dit Georges Charrière, de savoir ce qu'il peut y avoir dans le cerveau de cet homme. Il est dangereux un peu partout. Il est dangereux en liberté. Il est dangereux aussi en prison. Et en prison, finalement, on l'a un peu oublié, cet homme. Finalement, on l'a laissé comme ça végéter, mais avec une dangerosité qui est toujours intacte.
3: C'est le fantôme, quoi. C'est un fantôme. Et d'ailleurs, il passe pas sous le portique de sécurité. Personne ne s'en rend compte parce que on oublie sa dangerosité. Et en fait, on a presque oublié le danger qu'il représentait. On n'a pas imaginé qu'à un moment donné, il puisse récidiver en détention, alors même que, en réalité, effectivement, la dangerosité, elle est encore là, le concernant.
1: Georges Charrière, un mot là-dessus. Sa névrose, elle n'a fait que s'amplifier. En général, ça régresse. Il y a des traitements, il y a la prison fait qu'on n'a peut-être plus envie de recommencer, etc. Là, ça s'aggrave.
0: Oui, parce que encore faut-il que vous l'avez dit tout à l'heure, hein, pour lui, tout ce qui est psychiatrie, psychologie, ça n'existe pas.
1: Oui, c'est ça. Donc il déteste ça.
0: Ça n'existe pas. Il y a des fois des condamnés ou des gens qui sont en détention provisoire qui veulent aller voir un psy pour discuter avec lui. Lui, ça n'existe pas. Et quand il va voir cette psy, à mon avis, il a quand même une arme par destination dans la poche, cette fameuse fourchette. Il sait très bien ce qu'il va faire quand même. Il n'y va pas pour parler de lui. Donc c'est quelque chose. Je vous dis, fait partie des rares. Dans ma carrière, j'en ai rencontré finalement assez peu. Il fait partie de ces accusés rares sur lesquels on se dit que ben il y a pas grand chose, il y a malheureusement plus grand chose à faire pour eux quoi.
1: C'est...
0: Parce qu'ils sont là comme ça. Il est quand même face aux parents de Dominique Crété au procès d'Amiens.
1: Ouais, l'adolescente. Ouais.
0: Il les regarde même pas. Il a pas un mot de d'excuse. C'est l'avocat qui va faire le boulot, mais les jurés ils sont pas dupes. Hein. Ils voient bien que lui, Philippe Pac, En termes triviaux, il s'en tape le coquillard, quoi. Hein. Voilà.
1: Anne Glaudet, maître Anne Glaudet, avocate de la psychologue. 16 expertises qui concernent Philippe Pac. 16 expertises, c'est beaucoup hein, dans une vie criminelle. Puis sans doute beaucoup d'autres rendez-vous chez des psychologues, etc., etc. Est-ce que, selon vous, on connaît aujourd'hui les leviers de sa névrose à cet homme?
3: C'est un dossier où la cote personnalité et la cote des expertises psychiatriques et psychologiques étaient plus épaisses que la cote des faits,
1: ah bon,
3: ce qui est rare.
1: Ouais.
3: Mais on cherche toujours ce qui a pu être l'élément déclencheur qui fait qu'à un moment donné, il soit structuré comme tel. Il n'est pas structuré comme n'importe qui. Je ne sais pas si on a la réponse. Est-ce qu'il s'est passé quelque chose d'ailleurs auquel personne n'a eu accès, hein, ça peut arriver aussi, hein, un trauma auquel personne a eu accès. Voilà, ça on ne sait pas trop.
1: Oui, c'est verrouillé, c'est un coffre-fort, sans doute qu'on ne saura jamais d'ailleurs. Georges Charrière, je termine cette émission avec vous. Il était l'épervier d'Amiens. Alors, une histoire qui a marqué sur place beaucoup les imaginations. Hein.
0: Complètement, d'autant que quelques temps avant, quelques années avant, il y avait eu d'autres agressions commises par un homme qui était également avec une parka verte. Et que cet homme avait aussi agressé et tué une personne, et que c'était resté dans les mémoires des Aminois, quoi.
1: Ouais, c'est ça. Donc effectivement, il y avait déjà un précédent.
0: Là, on l'appelait le vampire vert.
1: Le vampire vert, oui. C'était. On a cru d'ailleurs que c'était le vampire vert qui était revenu, mais ça pouvait pas être lui puisqu'il était en prison. Une histoire qui. Qu'est-ce qui vous a marqué chez cet homme, juste en un mot, Georges Charrière?
0: Pardon.
1: Qu'est-ce qui vous a marqué en cet homme, juste en un mot?
0: Un, c'est cette espèce de... J'ai fait quelques procès d'assises, comme vous le disiez, et ou quelques faits divers aussi, et en général, soit dans la garde à vue, soit au procès, il y a des choses qui se libèrent et qui se disent, quoi.
1: Et là, rien.
0: L'accusé se rend compte des dégâts qu'il a provoqués pour la société et pour les victimes, et puis... Et lui, rien
1: du tout. Quoi.
0: Une espèce de froideur.
1: Ouais, c'est ça. Et de froideur et de silence. C'est un bloc de silence, cet homme. Merci beaucoup, Georges Charrière, Gauthier Le Cardonnel et maître Anne Glaudet d'avoir été les invités de l'heure du crime aujourd'hui. Merci à l'équipe de l'émission, rédactrice en chef Justine Vignot, préparation Romain Diverès, réalisation en direct, Jonathan Griveaux.
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1: 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Dans un instant, entrée dans l'histoire avec vous, Laurent Deutsch, bonjour.
8: Bonjour Jean-Alphonse.
1: Au programme d'entrée dans l'histoire, mon cher Laurent.
8: Aujourd'hui, nous avons rendez-vous avec la fille d'un dresseur d'ours qui est devenue la plus puissante impératrice byzantine, Théodora. A tout de suite.
1: A tout de suite, RTL, 15h. L'essentiel de l'information en 3 minutes, c'est avec vous Nathalie Michet, bonjour.
9: Bonjour Jean-Alphonse, bonjour à tous. Clap de fin imminent à Évian-les-Bains sur le sommet du G7 avant de prendre l'avion du retour et de retrouver Donald Trump ce soir pour un dîner sous les ors de Versailles. Emmanuel Macron s'apprête à prendre la parole pour clore le sommet. Thomas Desprez, vous y êtes, le chef de l'État devrait se vanter d'un bilan positif, en particulier sur le volet ukrainien.
10: Oui, sans doute le meilleur G7 auquel Emmanuel Macron n'ait jamais participé. Ce n'est pas moi qui le dis, c'est un membre de la délégation française où on n'a pas peur de parler d'un immense succès, rien que ça, avec des décisions très concrètes, notamment en matière de défense anti-aérienne pour aider Kiev à se défendre, sur la fabrication de nouveaux missiles aussi avec les États-Unis. Côté français, on se satisfait aussi d'avoir pu inscrire dans le communiqué final de nouvelles sanctions sur le gaz et le pétrole russe, et surtout que Donald Trump ait bien voulu signer ce document, lui qui avait claqué la porte du dernier sommet au Canada. Reste une question. Ces décisions prises ici à Évian seront-elles vraiment appliquées dans les prochains mois? On sait le président américain particulièrement imprévisible. On posera la question dans quelques instants au chef de l'État, attendu ici d'une minute à l'autre, maintenant ici à Évian.
9: Thomas Desprez en direct du sommet du G7 à Évian pour RTL. Un énorme panache de fumée au nord de Paris. Une zone industrielle de Bobigny en Seine-Saint-Denis est en proie à un incendie. Les sapeurs-pompiers sont sur place. La préfecture recommande d'éviter le secteur. On y revient plus en détail dans les infos de 16h. La semaine du bac est la fête de la musique, perturbée par la vague de chaleur qui commence à s'abattre sur la France, jusqu'à 36 degrés à l'ombre cet après-midi dans le sud-ouest. Et on prévoit jusqu'à 40 degrés par endroit ce dimanche. Et la mairie de Paris appelle les festivaliers du 21 juin à prendre leurs précautions, un chapeau, éviter de boire de l'alcool, surtout en plein soleil. Quant aux oraux du bac, la semaine prochaine, ils pourraient être décalés de quelques heures ou quelques jours si nécessaire au niveau local. Et le point sur le mondial de football. Et d'abord, la meilleure audience depuis 2014 pour un premier match de l'équipe de France en Coupe du Monde. Vous étiez 14 millions hier soir devant M6. C'est 61% de part d'audience. Le prochain événement à ne pas manquer, c'est à 19h, l'entrée en lice du Portugal de Cristiano Ronaldo face au Léopard de la République démocratique du Congo. Et puis à 22h, toujours sur M6, un duel prometteur entre l'Angleterre et la Croatie. Entre-temps, à 20h, vous retrouverez RTL Coupe du Monde avec nos envoyés spéciaux au plus près de l'équipe de France qui vient donc de remporter son premier match de la compétition. La météo, demain, ce sera encore une journée très chaude et largement ensoleillée, du soleil sur les trois quarts du pays, mais un temps orageux dans le nord-ouest avec des averses et des orages localisés. Des coups de tonnerre prévus également sur les reliefs des Pyrénées, du Massif central et des Alpes du Sud. La nuit va être très douce, des minimales entre 13 et 21 degrés. Dans la journée, il fera 31 à 37 degrés en général, 22 à 29 degrés sur les côtes de la Manche. Il est 15h03 sur RTL. Place à Laurent Deutsch, entrée dans l'histoire.
11: Ah oui, installez-vous confortablement, je vais vous raconter un destin incroyable.
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11: Bonjour les amis, c'est Laurent Deutsch. Aujourd'hui, on va parler d'une impératrice. Mais pas une princesse de sang royal. Pas une héritière de grande famille. Non, une fille née dans le quartier le plus populaire de Constantinople, dont le père dressait des ours pour les spectacles donnés dans l'hippodrome. une actrice considérée juridiquement comme infâme que personne ne pouvait épouser. Et pourtant, une fille qui a fini couronnée impératrice à égalité avec l'empereur le plus puissant de son temps. Le 18 janvier 532, alors que Constantinople brûle et que Justinien s'apprête à fuir, c'est elle qui se lève dans la salle du conseil et qui dit « La pourpre est le plus beau linceul » et ces sept mots vont sauver l'Empire. Alors restez avec moi, car dans quelques instants, nous allons entrer dans l'histoire de Théodora, la boss lady de Byzance, sur RTL. À tout de suite.

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6: Nous sommes à Constantinople le 10 janvier 532. Cet homme de clans rivaux, des factions, les bleus aristocratiques et les verts plus populaires, ont été condamnés à mort pour meurtre. Et en ce jour, on va les pendre sur la rive du Bosphore. Mais deux corps de lâches, et un bleu et un vert, tombent encore vivants. Aussitôt, le peuple y voit un miracle, un signe de clémence divine. La foule cache alors les survivants dans l'église Saint-Laurent et invoque le droit d'asile. Trois jours plus tard, dans l'hippodrome, 50 000 personnes réclament la grâce des deux miraculés. Pendant 21 courses consécutives, bleus et verts, d'habitude ennemis jurés, scandent ensemble « Pitié pour les hommes que Dieu a épargnés ». Dans sa loge, l'empereur Justinien ne répond pas. Il refuse de gracier. Il refuse même de parler. Il boude. À la 22e course, le ton change. Voilà les bleus et les verts qui scandent ensemble « Longue vie aux verts et aux bleus ». Pour la première fois depuis des décennies, les deux grandes factions, des dizaines de partisans organisés en réseau, qui d'habitude se battent dans les gradins, vont s'unir contre l'empereur. Ils poussent ensemble un seul et même cri, « Nika », c'est-à-dire « vainqueur ». La foule quitte ensuite l'hippodrome et marche vers le prétoire où siège Eudémon, le préfet. Tous réclament la grâce, mais Eudémon refuse. Alors, il force les portes, tue les gardes, libère tous les prisonniers et met le feu. Le lendemain, Justinien cède. Il limoge Eudémon, mais aussi Jean de Cappadoce, un autre préfet, et Tribonien, le questeur. Trois hommes que le peuple réclamait depuis des mois. Mais il maintient les courses, et ça, ce sera son erreur. Car la foule peut de nouveau se rassembler dans l'hippodrome et réclame de nouveau la grâce. Justinien s'entête, alors les incendies reprennent de plus belle. Sainte-Sophie, les thermes romains, la chalquée, la porte monumentale du palais, tout est en flammes. Dès le lendemain et pendant trois jours, les 15, 16 et 17 janvier, ce sera l'engrenage infernal. Constantinople brûle. Dans les rues, les boutiques ferment, les volets claquent, les familles ramassent ce qu'elles peuvent et cherchent un bateau pour traverser le Bosphore. La fumée monte au-dessus de la ville. L'odeur de bois brûlé est partout, dans les cheveux, sur les vêtements, dans les poumons. La plus grande ville du monde romain se consume sous le regard impuissant de Justinien et Théodora, reclus dans leur palais. Effrayé, Justinien fait chasser du palais deux de ses cousins, Hypatios et Pompée, neveux de l'ancien empereur Anastase. Oui, mieux vaut les livrer en pâture au peuple que de risquer un coup d'état de l'intérieur. Mais cela ne change rien. Le 18 janvier, quand Justinien se présente dans la loge impériale de l'hippodrome, l'évangile à la main pour affirmer qu'il est là par la volonté de Dieu, la foule l'insulte et traverse la ville pour retrouver Hypatios et lui remettre les insignes impériaux sur la tête. Il y a maintenant un contre-empereur dans la loge que Justinien occupait hier. Quand Justinien rentre au palais, il convoque son conseil, mais dans les rues de la ville, une rumeur enfle. Il s'apprêterait à fuir vers la Thrace. Dans la salle du conseil, ce qui n'était qu'une rumeur est effectivement en train de s'organiser. Les hommes réunis là sont les plus puissants de l'Empire. Généraux, sénateurs, conseillers. Et ils s'affairent donc à organiser la fuite de l'empereur. Dehors, à quelques centaines de mètres, le grondement de la foule monte et retombe comme une respiration. 50 000 personnes scandent le nom d'un autre homme. Justinien pense alors à tout ce qu'il a construit, aux lois qu'il a codifiées, aux campagnes qu'il a financées, aux champs.

0: quartiers en cour dans toute la ville. Théodora, elle, est assise au fond de la salle. C'est la seule femme présente. Elle n'a pas dit un mot depuis le début du conseil. Elle regarde les hommes parler. Elle observe son mari qui hésite. Elle entend le grondement de la foule au dehors. Elle connaît ce bruit depuis l'enfance. Elle sait aussi ce qui arrive aux gens qui fuient devant ce bruit-là. Alors, soudain, elle se lève et fait taire l'assemblée. Elle explique que fuir est inutile, que celui qui abandonne son trône est déjà mort, même s'il continue de respirer. Et elle affirme qu'elle, elle ne quittera pas Constantinople. Elle ne retirera pas son manteau de pourpre. Elle préfère mourir ici, dans ce palais, en impératrice, plutôt que d'aller vivre ailleurs en exilée. Elle regarde Justinien, puis les généraux, et elle conclut par une phrase que personne dans cette pièce n'oubliera jamais. « La pourpre est le plus noble des linceuls. La pourpre, c'est la couleur de l'empereur. Celle pour laquelle il faut des milliers de mollusques pour extraire quelques grammes de pigments. La pourpre, c'est la couleur du manteau impérial, celle que Théodora refuse de céder. » Le silence qui suit dure quelques secondes, et Justinien, l'homme qui a failli prendre la mer cette nuit, se lève à son tour et annonce qu'il ne fuira pas. Il donne ses ordres. Ses meilleurs généraux, Bélissère et Mundus, reçoivent le commandement. Ce ne sont pas des soldats romains, mais des mercenaires Goths et Hérules qui ont prêté allégeance et qui n'ont aucune raison de fraterniser avec les émeutiers. Les troupes entrent dans l'hippodrome par les portes nord et sud. 50 000 personnes sont dans les gradins. Hypatios, le contre-empereur, est dans la loge impériale. Personne ne comprend ce qui se passe, mais bientôt arrivent les premiers cris et les premiers coups d'épée. La foule tente alors de fuir, mais elle n'a nulle part où aller. Les portes sont bloquées et les gradins se transforment en pièges. On s'écrase, on tombe, on se fait piétiner. Les mercenaires avancent méthodiquement, rangée après rangée. Ce qui se passe alors va durer des heures. La piste de l'hippodrome, celle où Théodora a joué enfant, celle où sa mère l'a envoyé mendier avec ses sœurs, se couvre de sang. Plus de 30 000 personnes seront massacrées dans l'enceinte même de l'hippodrome. Hypatios est arrêté et le lendemain il sera exécuté avec son frère Pompée. Leurs corps seront jetés à la mer. Justinien reste sur le trône, mais ce n'est pas lui qui l'a sauvé. Une seule personne n'a pas tremblé. Une seule personne a dit non. Une femme, la fille d'un dresseur d'ours. Et pour comprendre comment elle s'est retrouvée là, il faut revenir au début, à Constantinople toujours, 30 ans plus tôt. À Constantinople vers 497. À l'ombre de l'hippodrome, il y a un homme qu'on ne remarque pas. Il s'appelle Akakios. Il est dresseur d'ours pour la faction des Verts. Ces animaux participent à des spectacles organisés avant les courses de chars. C'est un emploi subalterne, mal payé, sans prestige, mais qui permet à sa famille de vivre dans un petit logement près de l'hippodrome. Dans ce logement, il y a une petite fille. Elle s'appelle Théodora, don de Dieu en grec. Lorsqu'Akakios meurt vers 503, la mère de Théodora se retrouve toute seule avec ses trois filles. Elle se remarie vite avec un homme qui espère hériter du poste de dresseur d'ours, comme c'est la coutume. Mais la faction des Verts refuse. Ils ont déjà quelqu'un d'autre. Et la famille se retrouve à la rue. Alors, elle va faire quelque chose de désespéré. Un jour de course, elle habille ses trois filles en suppliantes, avec des couronnes de fleurs, et descend avec elles sur la piste de l'hippodrome. La plus grande n'a pas 10 ans. Théodora autour de 6, et sa petite sœur marche à peine. Elles viennent se placer face au plus grand responsable de la faction des Verts pour une supplique publique face aux 50 000 personnes présentes dans les gradins. Les Verts regardent tout ça indifférents, mais les Bleus, eux, leurs rivaux éternels, l'autre faction, y voit une occasion de les contrarier en accordant à la famille le poste refusé. Et voilà Théodora qui passe chez les Bleus. Au VIe siècle à Constantinople, il est normal de faire le même métier que ses parents et de commencer à travailler très tôt. Dès l'âge de 12 ans, l'aîné devient artiste, théâtre, danse, mime. Théodora l'assiste, puis monte sur scène elle aussi. Elle débute une carrière de courtisane et d'actrice. Elle joue presque nue, accepte les coups, les gifles, les cabrioles humiliantes qui font rire la foule. L'historien Procope, qui la détestait, reconnaîtra malgré lui qu'elle était douée, effrontée et avec un aplomb hors norme. Son numéro le plus célèbre était une version lascive des amours de Léda et Zeus. Allongée sur une scène, vêtue d'un simple pagne, elle laissait des oies dressées picorer des grains d'orge disposés entre ses jambes. Sur scène, Théodora développe une intelligence du public. Comment tenir une salle? Comment capter l'attention? Comment lire les visages? Comment interpréter les grondements de la foule? Et ses compétences, elle ne les oubliera jamais. De cette époque, elle garde aussi un secret. Celui d'une fille illégitime dont on ne sait presque rien. À Byzance, être actrice n'est pas un métier, c'est une condition sociale. Les actrices sont admirées, désirées, mais jamais respectées. La loi le dit d'ailleurs très clairement. Une actrice ne peut pas épouser un homme de rang sénatorial. Vers 518, elle rencontre Échébolos, un riche Tyrien nommé gouverneur de la Pentapole, l'actuelle Libye. Échébolos en fait sa concubine. C'est sa chance de sortir du milieu de l'hippodrome. Pour la première fois, Théodora quitte Constantinople. Elle s'installe au palais du gouverneur, dirige les serviteurs, assiste aux réceptions, apprend la politique. Échébolos se sert d'elle pour négocier, recueillir des informations. Puis brutalement, il la jette dehors. Mais quel bolos! On ne sait pas vraiment pourquoi. Lassitude, trahison, dispute. Sans son bolos, Théodora se retrouve seule, sans argent, à des milliers de kilomètres de chez elle. Elle décide alors de rentrer par les terres. Un voyage de plusieurs semaines le long de la côte méditerranéenne. À Alexandrie, elle découvre le monophysisme, une doctrine qui affirme que le Christ n'a qu'une seule nature divine. Pour elle, c'est une révélation et elle va se convertir. À Antioche, elle rencontre Macédonia, une danseuse influente des Bleus qui la prend alors sous sa protection. Une rencontre providentielle. Et quand Théodora rentre à Constantinople, elle a changé. Elle s'installe dans un petit logement, prend un emploi de fileuse de laine et surtout, toujours grâce à Macédonia, elle rencontre Justinien, 40 ans, neveu de l'empereur Justin et héritier de l'Empire. Justinien est immédiatement frappé, pas seulement par sa beauté, mais par sa façon de parler et de penser. Tous deux, ils discutent de théologie, de politique. Justinien veut très vite l'épouser. Mais c'est impossible, puisque la loi interdit à un sénateur d'épouser une actrice. Alors Justinien va trouver la solution, changer la loi. Il convainc son oncle Justin de promulguer un édit sur mesure. Et le 1er avril 527, quand Justin meurt et que Justinien monte sur le trône, Théodora est couronnée impératrice à ses côtés, non pas comme épouse, mais comme co-souveraine, son égale en titre. Et c'est Justinien qui a insisté. Pendant 5 années, voilà Théodora qui règne. Elle ne se contente pas de porter le diadème et de sourire dans les cérémonies. Elle siège au conseil, reçoit les ambassadeurs, promulgue des lois. Elle interdit le proxénétisme et la traite des jeunes filles. Elle protège les femmes répudiées pour leur permettre de conserver leur dot. Elle fait construire des églises, des monastères, des hospices pour les prostituées repenties. Ceux qui pensaient qu'elle resterait discrète et effacée découvrent qu'elle est une impératrice active et influente. Sur le plan religieux, elle protège ouvertement les monophysites, ces chrétiens jugés hérétiques par l'Église officielle. Elle cache des moines, finance en secret des monastères, négocie avec les patriarches. Justinien ferme les yeux. Il a besoin d'elle pour maintenir la paix religieuse. Les aristocrates la détestent, les pauvres l'admirent et l'Église la craint. Mais en janvier 532, 5 ans après leur couronnement, tout ce qu'ils ont construit va vaciller, comme je vous l'ai raconté au début de notre aventure. Et le lendemain du massacre de l'hippodrome, Constantinople reste sous le choc. Pendant des semaines, une odeur de brûlé flottera sur la ville. Justinien et Théodora ont gagné, ils ont sauvé leur couronne, mais à quel prix? Il faut tout reconstruire. L'église Sainte-Sophie a été rasée, il en faut une autre, plus grande, plus haute, plus belle. Deux architectes reçoivent la commande, construire la plus grande église du monde chrétien en 5 ans. Hashtag rebâtir Notre-Dame. Et eux aussi, ils y parviendront. Et quand Justinien entre pour la toute première fois dans l'édifice achevé en 537, il aurait levé les yeux vers la coupole qui semblait flotter dans l'air et aurait murmuré « Salomon, je t'ai surpassé ». L'empire de Justinien est aussi celui de Théodora. Pendant 10 années encore, elle va régner à ses côtés. Elle poursuit son œuvre, négocie avec les Perses, intervient dans la nomination des évêques et fait pression pour que Justinien modère ses ambitions militaires en Occident. Puis en 542, la peste bubonique va frapper Constantinople. Justinien tombe malade. Pendant des semaines, le palais retient son souffle. Et voilà Théodora qui gouverne seule, qui impose l'ordre, qui empêche les complots et qui tient l'Empire à bout de bras. Quand Justinien se rétablit, il sait qu'il lui doit tout, encore une fois. Mais en 548, c'est elle qui va tomber malade. Elle mourra en juin, âgée d'une 50aine d'années. Justinien lui survivra, mais il n'y aura plus de grandes réformes au sein de l'Empire, comme si la machine avait perdu une pièce essentielle. Pendant 20 ans de règne commun, ils ont fait graver leurs deux noms côte à côte sur les monuments de l'Empire. Sainte-Sophie, le palais de la Hira, les églises du Sinaï. Jamais avant eux, un couple impérial n'avait affiché une telle égalité. Théodora a réalisé l'impossible. Elle a franchi l'abîme. De la piste de l'hippodrome au trône impérial, de la mendiante à la co-souveraine, de l'actrice méprisée à la législatrice. Elle n'a pas seulement gravi l'échelle sociale, elle l'a brisée. Et une fois au sommet, elle a protégé les plus faibles et utilisé tout son pouvoir pour celles qui n'en avaient pas. Procope la détestait. Il l'a traînée dans la boue, l'a accusée de tous les vices, l'a traitée de démon. Mais il n'a jamais pu nier une chose. En ce jour de janvier 532, quand tous les généraux paniquaient, c'est elle qui a tenu bon. Un an avant sa mort, une mosaïque a été achevée à la basilique Saint-Vital à Ravenne, en Italie. Justinien est sur le mur de gauche, Théodora sur le mur de droite. Face à face. Même halo doré, même format, même hiérarchie. L'égalité. Et aujourd'hui encore, elle nous regarde. Calme, droite et fière, figée en or et en bleu pour l'éternité.
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0: s'en va, Gaëtan Roussel, le deuxième extrait de son album Marjolaine, sorti en novembre dernier.
1: Eh ben voilà les amis, entrée dans l'histoire, c'est fini pour aujourd'hui, mais je vous retrouve demain. Nous serons le 18 juin, et ce sera donc l'occasion de vous raconter l'histoire du fameux appel que le général de Gaulle a lancé depuis Londres en 1940. Mais dans un instant, c'est avec Laurent Ruquier et ses grosses têtes que vous avez rendez-vous, alors bon après-midi sur RTL.

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6: Bonjour, il est 15h30, Isabelle Piana avec vous. Ils sont là, prêts à vous faire rire. Laurent Ruquier et ses grosses têtes sur RTL. Très bel après-midi.
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8: Bonjour, heureux de vous retrouver avec pour vous aujourd'hui le grand retour de celle qui revient de tournage de la série américaine The Richer et elle sera bientôt dans le jury de Drag Race, Angoon. Une grosse tête qui aujourd'hui chantera dans l'émission. Il nous présentera son nouveau single, Revolver Lover. Oh. Tony Baxi.
9: Salut les grosses têtes, salut la famille.
8: Une grosse tête qui a deux amours, le grand studio et le TGV qui la ramène à La Rochelle, Valérie Mérès. Oui. Une grosse tête qui préfère les victoires de la musique classique à celle des Bleus, Olivier Bellamy. Oui. Une grosse tête favori pour le Ballon d'Or de la vanne, Sébastien Thoen.
10: Attention.
8: Une grosse tête qui a longtemps été démonstratrice pour les produits Avion. Jean-Phi Janssen.
11: Bonjour.
8: C'est vrai, faisiez le duty free à bord quand même.
11: Oui, c'est vrai, j'étais un bon vendeur. Hein.
12: Et tu fais quoi maintenant?
11: J'ai arrêté, mais j'aimais bien cette partie des ventes. Mais j'aimais bien.
8: Qu'est-ce que vous avez fait de votre voix? C'est pendant le match hier que vous avez usé votre voix comme
11: oh
8: ça?
11: Oh non, j'ai pas regardé le match.
8: J'ai l'impression que vous n'avez plus de voix.
11: Ah bon? Non, bah non.
8: Ah bah si. C'est moi ou...
13: Il est pas dans les aigus là aujourd'hui.
11: J'avais un chat dans la gorge, il vient de descendre.
13: Voilà.
14: Mais on a la voix qu'on a. Hein.
8: Ah oui, mais enfin vous avez une très jolie voix, Angoon.
14: Ah
8: bah,
14: merci.
12: Ah, oui. Elle a grandi la fille de Johnny.
8: C'est pas vrai.
12: Toi, laquelle? T'es la plus grande ou t'es l'autre? Ah mais non, c'est la chanteuse de K-pop, c'est Angoon. Comment ça va, Angoon?
8: Bon, on est content de la retrouver, Angoon.
11: Ah, oui,
8: elle nous a manqué, vous nous avez manqué, mais elle était en
14: mais
8: plein
14: c'est très gentil.
8: En plein tournage.
12: Oui, tu fallait prendre les papiers, c'était chiant.
14: Mais je suis naturalisée, monsieur, depuis.
8: Naturalisée, ça veut dire empaillée, ça veut dire quoi?
12: Oh. Bah, pour Drag Race, c'est mieux, parce que sinon, on va avoir ta bite.
14: Oh non.
12: Elle va faire tu vas faire Drag Race, alors c'est marrant, ça, c'est
8: mais
12: quoi comme
8: concours? Mais pas le concours, elle est dans le jury, vous
14: voyez. Oui, je juge.
12: Tu vas juger?
14: Oui.
12: Et ça dure combien de temps?
8: Avec
12: ça,
8: Nikki Doll.
14: Exactement, avec Nikki Doll, avec Daphne Burke.
8: Vous savez que moi, je produis un des gagnants, une des gagnantes de Drag Race.
14: Laquelle, hein?
12: Brigitte Macron?
8: Non. Le Philippe.
12: Elle mérite de gagner,
8: Philippe. Le Philippe.
14: J'adore. Ah bah oui.
8: Producteur de Philippe. Philippe.
14: D'accord. Ouais, ouais. Ah, on aime beaucoup.
8: Ah bah très bien.
14: Ils viennent me follower hier sur Instagram.
8: C'est pas vrai.
11: Wow. Donc t'as des belles histoires à raconter.
14: Oui, exactement.
12: C'est pas et pourquoi Bellamy ne fait pas Drag Race?
15: Pardon.
12: Je serais super dans Drag Race, Olivier. Non mais est-ce qu'on te prend de haut un peu à Radio Classique tout ça quand on dit ah tu fais les grosses têtes, c'est un peu populo et tout, non?
15: Ah non non non, je sens dans leurs yeux briller une lueur d'envie, de haine.
12: Les deux mélangés.
15: Oui, à un point que vous ne pouvez pas imaginer.
16: Mais c'est quand même très prestigieux d'être une grosse tête.
15: Ah, absolument.
16: Bah, enfin.
15: Surtout qu'on n'a pas que la tête de grosse, hein, Toen?
11: Eh, tu vois, depuis que ton grosse tête est devenue une vieille salope.
12: On attendait la conclusion, merci Jean-Philippe.
8: Je crois qu'il vaut mieux démarrer par une première citation qui sera pour Jacques Cédric, qui habite Bricontre-Aubert. Dans Seine-et-Marne, Bricontre-Aubert, c'est Stéphane Collaro qui avait fait...
12: Une très belle série télévisée, ouais, qui était inspirée bien, de Dallas.
8: Voilà, c'était une sorte de parodie française de Dallas, Bricontre-Aubert. Ben, monsieur Cédric Jacquet habite là-bas. Jacquet Cédric espère 300 euros. Qui a dit « L'homme descend du singe et monte sur la femme »
13: Jean-Yann.
8: Jean-Yann, bon,
13: et c'est une bonne réponse de Stommy Bugsy.
8: Oui, je viens de le dire, oui, oui. Pour monsieur Marjorie Pascot, plutôt madame Marjorie Pascot, qui habite la Belliole dans Lyon, qui a dit « Quelqu'un m'a déjà demandé quelles sont les trois choses que je sauverais si ma maison était en feu. J'ai répondu « Mon chat, ma salamandre et un des jumeaux ».
11: C'est une femme.
8: C'est affreux.
11: C'est une femme qui a dit ça.
8: Non, c'est un homme, un humoriste.
12: Brad Pitt.
8: Toujours vivant, d'ailleurs.
12: Gueluc.
8: Non, pas Gueluc.
16: Et c'est un humoriste qui a des jumeaux, vraiment?
8: Bah, oui. Alors, écoutez, faut croire.
11: Ou alors, il en a plus qu'un.
8: C'est à vérifier, c'est peut-être pour la blague.
13: Un Américain?
8: Un Américain.
12: Ah, Jay Leno?
8: Non, non, non, non.
13: Jerry Lewis?
8: Non plus. Alors, pardon, hein, j'ai dit Américain alors qu'il est Britannique.
16: Ah, ça change tout.
13: C'est pas l'acteur des Monty Python?
8: Ah non, non.
16: Mr. Bean?
8: Comment?
16: Mr. Bean?
8: Ça c'est bien Mr. Bean, mais c'est pas lui.
13: Benil.
8: Non, non, c'est plus récent que Benil, je vous dis qu'il est encore vivant.
12: Ah, Churchill?
8: Non. Quelqu'un dont le nom ferait du bien en ce moment, vu la canicule.
16: Ricky Gervais.
8: Bonne réponse, Tangoule. C'est Ricky Gervais. Elle est maligne, vous voyez. Une citation pour Anne-Elisabeth Tuillier, maintenant, qui habite en Seine-Maritime, qui a dit, et c'est pour vous que j'ai choisi cette citation.
15: Ah, quelle délicate attention.
8: Qui a dit, les pianos devraient être frappés par deux impôts. Le premier au profit de l'État, le second au profit des voisins.
15: Ce serait pas Courteline?
8: Et c'est Courteline, excellente réponse. Une autre et une dernière citation, vous êtes d'accord?
12: Ah oui,
8: quelqu'un qu'on a rarement cité, d'ailleurs, en début d'émission, comme ça, pour les citations, c'est quelqu'un qui a dit « Le bateau, c'est comme la prison, avec le mal de mer en plus.
16: Oh. »
8: C'est pourtant quelqu'un qui en fait du bateau, pour tout
15: dire. Kersozon?
8: Non, non, non. Je le sais parce que je suis monté, en plus, sur son bateau. Non.
11: Vous êtes monté sur quoi? Sur une barque ou sur un yacht?
8: Ah, c'était un beau bateau.
12: Ah, Jean Bolloré, le meilleur d'entre nous.
13: J'ai dit Bernard Tapie, c'est pas ça.
8: Ah non, je suis jamais monté sur le bateau de Tapie, mais c'était un ami de Bernard Tapie.
16: Ah, Jacques Séguéla.
8: Jacques Séguéla, bonne réponse de Valérie Mérès. Bravo Valérie.
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1: Une question pour Madame Drouet et Dominique Drouet qui habite Lévignac en Haute-Garonne. Vous connaissez l'actrice américaine Sigourney Weaver. Eh bien, oui. Mercredi dernier, il y a pile une semaine, où était-elle dans Paris? On l'a vue dans Paris assister à quelque chose, on va dire, d'événementiel. Le mot est peut-être
2: un peu fort.
1: Ah,
2: c'était le départ en retraite de Monique au Monop.
1: Non? Non, non. C'était le 10 juin dernier. Donc, Sigourney Weaver, l'actrice américaine, était de passage à Paris. Et qu'est-ce qu'elle a fait?
3: Elle n'était pas au Grand Prix de la SACD?
1: Non, elle était dans le quartier du Marais. Peut-être vous l'avez vu, monsieur Janssen.
4: Mais pourquoi? Il n'est pas pédé?
5: Qu'est-ce qu'il a pédé là-bas?
3: Elle est allée au truc de JR.
5: Au Tata Burger.
1: C'est quoi le truc de JR?
3: L'emballement, là, du...
1: L'emballage.
5: Ouais, l'emballement.
6: Le truc de Christo.
1: Pour l'instant, il y a un emballage. Il n'y a pas vraiment encore d'emballement, d'ailleurs.
2: Non, c'est au Pont Neuf, ça, le truc de JR. Ah, oui.
3: Alors, elle était dans le Marais. Donc, elle était... Ah oui, au musée de la photo?
1: Au musée de la photo, non. Ah. Non.
2: Au Marais?
5: C'est commercial, c'est dans un magasin.
1: Commercial, non. Bah, il y avait des choses, j'imagine qu'on pouvait acheter, mais enfin, c'est pas...
7: Elle était au BHV?
1: Au BHV, non. À la mairie, non.
6: Au musée Picasso?
1: Au musée Picasso.
8: T'avais un rapport avec Avatar?
1: Avatar, non, aucun. Ouf. Pourquoi elle est dans Avatar, Sigourney Weaver?
3: Oui.
1: J'ignorais.
2: Au Full Metal?
1: Je regarde pas ces films de science-fiction.
2: Est-ce que c'était au Full Metal?
6: Est-ce qu'elle était pas dans le restaurant où vont tous les Américains chez l'ami Louis? Enfin, c'est très connu.
3: Mais c'est pas dans le Marais, l'ami Louis.
6: Je pense qu'il est dans le Marais.
1: Quel serait l'intérêt de la question, monsieur?
6: Oui, aucune.
2: Et l'intérêt de la réponse?
6: Vous voyez qu'il vaut mieux que je me taise.
1: Non, ne vous taisez pas parce qu'il faut bien qu'on se marre aussi quand même.
2: C'est un endroit vraiment fort symboliquement.
1: Ah non, mais c'est pour un événement.
7: C'est pour une ouverture de quelque chose, une boutique,
1: un vernissage.
7: Un restaurant.
3: Un vernissage, d'accord.
5: Pas, attends,
2: donc c'était des peintures?
1: Ah oui, des peintures.
5: C'est pas le fils de Madonna, Rocco, qui a fait un vernissage?
1: Ah, le fils de Madonna, il peint.
5: Ah oui.
1: Ah, je savais pas.
5: Oui, ouais, Madonna, ça... Di Ricci, il est beau, le gamin. Et il fait de la peinture.
1: Ah,
5: gamin.
1: Ouais. Il fait de la peinture.
5: Ah, ouais, Et il expose à Paris, et sa maman, Madonna, vient souvent, oui.
1: Ouais, ah oui, oui. Vous avez croisé Madonna?
5: Ah oui, on a mangé ensemble et tout.
2: Vous êtes proche du chirurgien, non?
5: On a les mêmes soins, oui. On s'est rencontrés dans le cabinet du docteur.
3: Et c'est dans une galerie de la rue de Turenne?
1: Oh, écoutez, c'est une galerie dans le quartier du Marais, la galerie Joseph, si ça peut vous aider.
7: C'est sa fille, son fils?
1: Ah non.
6: Est-ce que c'est un acteur qui fait la peinture?
1: Je peux vous dire qu'il y avait du bon monde.
5: C'est un rappeur.
1: Non, un rappeur, non. 50 toiles, mises en vente d'ailleurs entre 6 000 et 20 000 euros.
2: Ah, c'est pas l'étoile de Claude Guéant?
8: C'est pas Kit Cudi?
1: Claude Guéant, non, mais on se rapproche.
2: Ah, c'est un politique?
1: C'est un politique.
3: Un politique qui fait de la peinture à ce point-là?
1: Ah,
3: français?
2: C'est les natures mortes de François Hollande, il fait que des flancs. Non, mais il fait que des flancs, il adore. Pourquoi?
1: Le pire, c'est qu'on en a parlé ici la semaine dernière.
2: C'était pas
1: bon. Ah, oui, c'est de la peinture abstraite d'ailleurs.
2: Ah, c'est Dati, Rachida.
1: Rachida, non.
2: C'est Anne Hidalgo, elle fait des parcs-mètres.
3: Attal, c'est le
5: dessin de Gabriel.
1: Bah, il a autre chose à faire, Gabriel Attal, en ce moment, que d'exposer de la peinture, vous voyez.
3: Oui, mais je le verrai bien.
1: Ah oui, mais non, il peint pas.
7: La peinture d'un politicien?
5: Un politique qui est dans la course pour la présidentielle?
1: Il y avait 300 convives. Monsieur Lecornu, le Premier ministre, a même fait le déplacement. Il a passé une tête, comme on dit. Moi, je vous donne le compte-rendu du canard enchaîné aujourd'hui. Ouais. Mme Pégard, l'actuelle ministre de la Culture, est venue. Aussi, et Philippe Douste-Blazy, Renaud Dodon, Lieu de Vabre, Roselyne Bachelot, Aurélie Filippetti.
2: Ah, c'est pas les nus de Bruno Le Maire?
8: C'est un politicien français ou anglais?
1: Ah, français. Hervé Morin. Ah non, c'est pas le vrai Hervé Morin. Mais il y avait des vins, du vin qui était servi, c'était du vin Hervé Morin, mais c'est un homonyme. C'est ce que nous dit le canard
6: enchaîné. Est-ce que c'est un homme politique qui est toujours en activité ou qui est rangé des voitures?
1: Un peu à la retraite quand même. C'est
3: Balladur.
1: Quand on commence à peindre,
6: ouais.
1: Ah ouais, c'est que vraiment...
6: ça sent le sapin.
1: Ouais. Mais c'est pas Monsieur Sapin. Mais en revanche, il y avait Bernard Cazeneuve, Pierre Moscovici.
2: Ah, c'est pas les cassoulets depuis Gérard Larcher?
1: Manuel Valls, Jean-Yves Le Drian, Muriel Pénicaud.
8: Il a fait quoi comme fonction?
1: François Hollande s'est déplacé aussi.
5: Ah oui?
3: Donc c'est un mec de gauche.
1: Il y avait le gratin du monde des affaires du CAC 40, nous dit le canard.
2: Ouais, c'est vraiment la gauche, quoi.
1: Louis Gallois, Jérôme Clément, Maurice Lévy, pas mal de Chinois aussi.
7: Ah oui. Des Chinois?
1: Oui.
6: C'est l'autre, là, l'ancien Premier ministre, Raffarin?
1: Jean-Pierre Raffarin, pas du tout.
6: Oh merde! Pourtant, avec la Chine, j'étais sur...
2: C'est pas Jack Lang avec ses
3: coudes? C'est pas possible.
1: Jack Lang n'est pas venu d'après le Canard Enchaîné.
8: Il a fait quoi comme fonction?
1: Pardon. Ah, il a été Premier ministre aussi.
8: Premier ministre. C'est pas Castex.
1: Castex, non.
6: Villepin.
1: Ah non, c'est pas Villepin. Non,
2: il a été Premier ministre en quelle année?
1: Ah bah, il y a longtemps.
3: Ah bah, Chirac.
1: Ah non, bah, il est mort, enfin. Chirac, il n'expose pas ses
2: papiers. Ah, c'est Michel Rocard.
1: Pardon.
2: Michel Rocard.
1: Et il est mort aussi.
2: Il est mort, Michel Rocard.
1: Mais oui.
2: Mais non. Juppé. Et Mitterrand aussi.
6: Bah, c'est Jospin, alors.
1: Mais non, il est mort aussi.
2: Oh, il est mort, Jospin. Mais non.
1: Ça en fait des natures mortes.
6: Donc, qu'est-ce qu'il y a eu comme Premier ministre avant?
8: Il n'a pas été Premier ministre.
2: Quel signe astrologique?
1: On va donner 300 euros.
8: Non, c'est qui c'est?
4: Zé, je crois.
1: Ah, allez-y.
3: Ah oui, ça y est.
2: Ah oui, ça y est quoi?
3: Ben, moi aussi, c'est en bas du cerveau.
2: Faut que ça remonte. Ah, parce qu'il y en a un en plus. Il y a plusieurs parties. Il y a l'eau et le bas.
8: Bouge ton nez, souffle, ça va remonter. Il a encore ses cheveux.
1: Il les a jamais eus, quasiment.
8: Il est resté combien de temps?
2: Oh, mais ça va être évident.
6: Jean-Pierre Coff.
1: J'ai honte pour vous.
8: Attendez.
6: Ah oui, ben nous aussi.
1: Ah, franchement.
8: Ah, mais c'est le petit avec ses lunettes rondes, là. C'est ça? Ah, moi aussi, c'est dans le fond du cerveau.
1: Je crois que je l'ai jamais vu avec des lunettes.
6: Non.
8: Ah, bon, bah ouais. De soleil.
4: Il est resté combien dedans, Premier ministre?
1: Ah bah, un petit moment quand même. Hein. 300 euros qui s'en vont. Regardez les mains qui se lèvent. Regardez. Non, franchement, dès le départ de l'émission, ça la fout mal.
4: Ouais, oui.
1: En plus, on en a parlé la semaine dernière ici, parce qu'il y avait déjà eu un article entier dans Le Parisien sur cette exposition d'art abstrait. On ignorait qu'il peignait. Il revenait d'ailleurs d'une expo à Shanghai, où il a déjà exposé, mais à Paris, c'est la première fois qu'il exposait. Allez-y, monsieur Janssen.
9: Oui, je me dirige dans le public. Bonjour madame, comment vous appelez-vous? D'où venez-vous?
10: Isabelle de Castelsarrasin.
9: Et quelle est selon vous la réponse, Isabelle de Castelsarrasin?
10: Ce Fabius.
1: Eh ben oui, Laurent Fabius. Oh, bien sûr.
8: Ah oui.
1: Non, vraiment la honte, hein, quand
8: la
1: même.
8: Honte.
3: Oh,
8: la honte.
3: Ah oui, c'est vrai qu'il a toujours été dans les tableaux.
1: Ah, bah.
2: Il a quelques casseroles, hein, Fabius.
4: Bah oui. Mais est-ce qu'il peint bien?
1: Ah bah, il peint bien, mais il est responsable. Il peint bien, mais en bas de la toile, c'est marqué responsable, mais pas coupable.
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1: En tout cas, voilà, hein, il faut quand même revenir sur l'actu donnée juste avant la publicité. Sigourney River, qui est une amie de la famille Fabius, était présente au vernissage de l'exposition.
2: Et Sigourney Royal non plus?
1: Avec raison, il y a peut-être une erreur de frappe.
2: Moi, je pense qu'ils se sont trompés. Mais
1: non,
2: bon.
1: Je crois pas, parce que je crois qu'ils étaient pas très très amis et Monsieur Fabius n'avait pas eu des mots très tendres quand Ségolène Royal fut candidate à la présidentielle. Et je crois qu'il avait dit un truc du genre, elle ferait mieux de s'occuper de ses enfants, donc ça m'étonnerait que Madame Ségolène Royal aille au vernissage de l'exposition de Laurent Fabius. C'était bien Ségolène Royal et pas Ségolène Royal qui était au vernissage. Aude est la première auditrice à intervenir. Bonjour Aude.
5: Bonjour.
1: Bonjour. Et bon anniversaire, j'ai l'impression.
5: Oui, c'était lundi.
1: Ah bon?
3: Ah, pas moi.
5: Non, mais pour faire un topo rapide, on va à Paris vendredi pour assister à votre soirée de l'humour.
1: Oui.
5: Et ma sœur a voulu me faire la surprise lundi de vous appeler pour me souhaiter mon anniversaire.
1: Oui.
5: Et vous demander des places en même temps.
1: Oui.
5: Pour assister à l'émission des Grosses Têtes.
1: Oui.
5: Sauf que Sébastien Thoen oblige. Elle a pas pu en placer une. Et elle a jamais réussi à demander les places.
2: Ah. Elle a dû lui rappeler alors.
1: Merci Sébastien.
5: Mais Sébastien Thoen que j'adore. Hein.
2: Mais moi aussi je m'adore.
1: Et donc finalement.
5: Du coup, je me suis permise à mon tour de faire un message pour moi. Essayez de demander des places pour venir assister à l'émission de vendredi.
1: Ah parce que, attendez, à l'émission ou au spectacle?
5: Ah bah le spectacle, j'ai acheté mes places.
1: Ah bon, alors très bien, si vous avez acheté vos places pour le spectacle, vous avez deux places gratuites pour l'émission. Ça marche comme ça. Allez, on passe à Baptiste. Merci, Aude. Bonjour, Baptiste.
21: Bonjour, Laurent. Bonjour, les grosses têtes. Et bonjour, le studio.
1: Alors, Baptiste est un auditeur manifestement fidèle qui voulait nous remercier pour des découvertes que vous faites pendant l'émission parfois.
21: Oui, effectivement, il y a une dizaine de jours, vous nous avez fait découvrir une parodie de Jean Poiret sur une chanson de Frank et Nancy Sinatra, donc I Love You.
1: Oui.
21: Qui en a fait quelque chose qui s'appelle Je M'aime.
1: C'était génial. Mm.
21: Voilà, moi je connaissais pas Jean Poiret, on connaît La Cage aux Folles, on connaît La Vache à Bill Franc, mais c'est vrai que celui-ci je le connaissais pas. C'est vrai que ça m'a fait penser à une de vos grosses têtes présentes.
1: Oui.
21: Aujourd'hui, et de ses interventions récentes dans l'émission, on va dire ça comme ça.
1: À qui?
3: À qui pensez-vous?
21: À Monsieur Bellamy.
6: C'est quoi cette histoire alors?
3: Eh ben, il dit je m'aime.
23: Tu lui fais penser à sa grand-mère.
21: Alors, c'est pas tant parce qu'il dit je m'aime, mais dans le deuxième couplet, Jean Poiret parle de manger du cassoulet en l'arrosant de Beaujolais et ne plus penser qu'à moi.
6: Ah, pas bête, pas bête du tout.
1: On a le passage.
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0: Et ne plus marcher très droit.
1: Quelle merveille.
2: Mais c'est toute ta vie, c'est toute ta vie dans une chanson.
1: C'est toute ma vie dans une chanson, de verre.
0: Dans des chaussons confortables à l'extrême. En répétant dans le brouillard, encore une fois, ces mots stupides, je m'aime.
3: Et ben voilà, c'est vrai que ça lui correspond bien à Bellamy. Bravo Baptiste.
4: Merci.
3: Ouais, il est pas très content, hein, Bellamy, que vous ayez comparé, évidemment, son état.
1: Ah si, non, ça me fait penser, le meilleur cassoulet que j'ai mangé de ma vie, c'est au Bon Vivre à Toulouse, sur la place Wilson. S'il y a des auditeurs qui sont de Toulouse, je suis sûr qu'ils seront d'accord avec moi.
3: Alors maintenant, vous donnez vos adresses. Non, mais écoutez, c'est n'importe quoi.
5: Et la meilleure friterie, elle est à Mons, en Belgique.
3: Allez, on va passer à Edwige, hein. Ça devient vraiment saoulant, c'est le cas de le dire. Bonjour Edwige.
6: Allô, bonjour.
3: Bonjour Edwige.
6: Bonjour tout le monde.
3: Alors Edwige, on a marre des blagues sur les cheminots, c'est bien ça?
6: Oui, ça suffit.
3: Ah oui.
1: Les grévistes?
3: C'est Marc-Antoine Lebré qui a fait une blague l'autre jour sur Jean Castex, c'est ça?
6: C'est ça, sur les cheminots, grévistes, etc.
2: Attends, les cheminots et grévistes, c'est impossible.
3: Vous êtes, j'imagine, vous-même à la SNCF, Edwige?
6: Exactement.
3: Qu'est-ce que vous faites à la SNCF?
6: Je gère une équipe qui fait l'entretien des abords des voies.
3: Et je comprends pourquoi vous écrivez. Sachez qu'en tant que cheminote, je n'ai jamais fait grève. Mon dernier arrêt de travail, c'est quand j'ai fait du télétravail. Et comme dans toutes les professions, il y a des bons cheminots et d'autres qui s'en foutent. Et vous dites à Marc-Antoine Lebré, c'est comme les humoristes, il y en a des drôles et il y a lui. Bon bah.
6: Oui, parce que j'étais vraiment en colère.
2: À ce point.
3: Mais merci pour votre appel, Edwige. On passe à Julien. Bonjour Julien.
7: Bonjour.
3: Quelle idée de jeu vous avez?
7: Alors, c'est Kiki Balolo, je crois que j'ai appelé ça.
3: Kiki Balolo.
2: Ah bah c'est stylé,
3: Kiki Balolo. Je crains le pire. Là. Kiki Balolo, c'est quoi ça, Kiki Balolo?
7: Déjà, je sais que vous adorez qu'on vous appelle Lolo. Donc
3: pas du tout.
7: Pas un jeu. Peut-être qu'il s'appellerait Kiki Balolo.
3: Alors, ça consisterait en quoi, Kiki Balolo?
7: Ah bah, l'idée, ce serait que pour une fois, ce soit vous, l'animateur, qui soyez piégé par un de vos chroniqueurs.
3: C'est-à-dire?
7: C'est-à-dire qu'on pourrait vous poser des questions pour voir si vous, pour une fois, vous seriez capable de répondre.
5: Oui, mais il est intelligent, on est tellement cool. Ah,
8: il aime pas ça. J'ai
1: on
8: déjà
1: l'a déjà
8: essayé.
1: Fait une fois. On l'a déjà fait une fois lors d'un dîner chez Orlinski. Malheureusement, il a répondu à tout.
3: Et je répondrai pas à tout, mais enfin, il y a quelques questions, effectivement, où je ferais mieux que certains ici.
9: Moi, je vois pas qui.
8: Moi non plus.
1: Je ne vois pas ça dans mon entourage.
3: Moi, je veux bien, mais le problème, c'est qu'il faut que les autres préparent les questions, et comme ils foutent rien.
5: Moi, j'ai une question pour vous avoir.
3: Allez-y.
5: Qui c'est que c'est la femme de Babar?
3: Oh, Céleste.
5: Là. Ah bah voilà. Bah. Wow.
7: Il fait tout.
8: Qui connaît la femme des jeunes?
2: Quelle question culturelle! C'est... Oh, le niveau de Jean-Pierre, quoi!
3: Allez-y, une autre!
8: Okay.
3: Allez, qu'on rigole! Allez!
9: Et ben, le nom de ses enfants!
3: Oh, bah, il y a. Non, ça, j'ai oublié.
2: Quel est le signe astrologique de Gargamel?
3: Pardon?
2: Le signe astrologique de Gargamel?
3: Oh, bah, c'est très facile, il est Schtroumpf, ascendant Schtroumpf.
2: Voilà!
3: Effectivement, ouais. Vous avez une autre question, Bellamy?
1: Non.
3: Tant mieux, vous restez tous, vous revenez après les infos de 16h.
10: Absolument, à tout de suite Laurent. Vous écoutez RTL et il est 16h. L'essentiel de l'info en 3 minutes avec vous, Nathalie Michet. Bonjour Nathalie.
11: Bonjour Isabelle, bonjour à tous. L'avenir de Fibre Excellence, dernier fabricant de pâte à papier en France, reste en suspens. Le tribunal de commerce de Toulouse vient de repousser au 6 juillet l'examen de l'offre de reprise de l'entreprise. Offre présentée par un investisseur français de renom selon Fibre Excellence. Près de 600 emplois sont en jeu dans les usines de Saint-Gaudens en Haute-Garonne et de Tarascon dans les Bouches-du-Rhône. 150 sapeurs-pompiers mobilisés en région parisienne pour un incendie spectaculaire dans une zone industrielle au nord de la capitale. À ce stade, aucune victime n'est à signaler. Le feu a pris à la mi-journée dans un entrepôt de Bobigny en Seine-Saint-Denis, un site qui abrite une dizaine d'entreprises d'ameublement et d'équipements de cuisine. La vague de chaleur ne fait que commencer, mais déjà des pointes à 36 degrés à l'ombre cet après-midi dans le sud-ouest et le pic est attendu pour dimanche, jour de la fête de la musique où le mercure pourrait atteindre les 42 degrés dans plusieurs plusieurs régions. En prévision de la fournaise, cette initiative inédite dans les Vosges, un supermarché de Mirecourt autorise désormais les clients à faire leurs courses avec leurs chiens pour éviter qu'ils restent enfermés dans la voiture en plein soleil. La seule condition, c'est que le toutou prenne place dans le chariot. Yolande et Pascal sont donc venus avec Charlie, leur fidèle compagnon, et ils sont ravis.
4: Ah, très bien, c'est super, oui.
12: Un bon souci, parce que quand on est dans la voiture, on a peur.
4: Autrement, il faut trouver quelqu'un pour le garder. Bon, bah, c'est pas évident non plus. Il n'y a pas de problème, mais comme il n'est pas habitué, il bouge un peu, mais on arrive à gérer. Il n'est pas trop gros.
11: Des témoignages recueillis par Samuel Goldschmidt pour RTL. Alors que l'annonce d'un accord avec l'Iran est saluée dans le monde entier, Donald Trump tempère les ardeurs de tous. Il prévient que ce n'est pas un accord final, mais un protocole. Depuis le sommet du G7 à Évian, le président américain menace même de recommencer à balancer des bombes si jamais, je cite, les Iraniens ne se comportent pas bien. Des bombes, a-t-il dit, en plein dans leur tête, alors que le texte doit être signé dans 2 jours à Genève. Et le football. Après une nuit de sommeil, retour à l'entraînement à Boston pour l'équipe de France. Après sa précieuse victoire contre le Sénégal, les Bleus l'ont remporté 3-1 hier soir pour leur premier match en Coupe du Monde. Et vous étiez 14 millions à vivre l'événement sur M6. On y reviendra largement ce soir à 20h dans RTL Coupe du Monde au plus près de l'équipe de France avec nos envoyés spéciaux aux États-Unis. La météo pour demain, ce sera un ciel bleu sur les 3/4 du pays, mais un temps nuageux dans le nord-ouest avec des risques d'averses et d'orages localisés. Il y aura aussi des coups de tonnerre en montagne sur les Pyrénées, le Massif central, les Alpes du Sud. Et la nuit d'ici demain matin va être très douce, des minimales entre 13 et 21 degrés. Dans la journée, il fera 31 à 37 en général, 22 à 29 sur les côtes de la Manche. Enfin, les courses direction Agen, départ à 18h30. Les pronostics de Dominique Cordier dans l'ordre, le 10, le 9, le 15, le 16, le 12, le 5. Hélas, le numéro 15 qui s'appelle Kiki, eh bien c'est l'outsider de RTL. Il est 16h30, on retrouve Laurent Ruquier pour les grosses têtes.
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3: Et c'est toujours avec Sébastien Thoen, Angoun, Valérie Mérès, Tommy Boxy, Jean-Philippe Janssen et Olivier Bellamy.
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3: Adrien est à Saint-André-de-Briouze. C'est où ça, Saint-André-de-Briouze, Adrien? Bonjour.
15: Bonjour Laurent, bonjour les grosses têtes.
16: Bonjour monsieur.
15: Alors, Saint-André-de-Briouze, c'est à côté de Flers, dans l'Orne.
3: Dans l'Orne, ouais.
16: Par rapport à New York, c'est où, justement? On situe
15: l'autre côté.
3: Flers, moi, je connais Flers, ça s'écrit F-L-E-R-S. C'est bien ça, hein, Adrien?
15: Exactement.
3: Saint-André-de-Briouze, que faites-vous là-bas?
15: Eh ben, moi, je suis menuisier.
3: Menuisier, beau métier. Vous allez, Adrien, en tout cas, je l'espère, gagner un lot, tout un lot. C'est pas un voyage. Putain. C'est un lot Agfa Photo. Alors, je vous explique. Vous allez gagner l'appareil photo numérique avec Zoom, mais aussi une Action Cam pour filmer vos exploits en 4K, je sais pas ce que ça veut dire en 4K.
5: Bah, j'ai une définition de pixels, tout ça, c'est très net l'image, hein, vraiment.
3: Ah oui.
16: Par exemple, Bellamy, il est en 4K, là. Regardez son visage.
3: Ça, vous aurez aussi un grand cadre connecté pour afficher vos plus belles photos ou vidéos, et aussi un caméscope 4K pour filmer les meilleurs moments. Enfin bref, c'est tout un lot. Hein,
16: pour un menuisier, c'est parfait.
3: Un ensemble Agfa Photo pour photographier, filmer vos meilleurs moments. Et en plus, un bon de 30€ sur le site Agfa Photo Print pour imprimer vos meilleurs souvenirs dans un album photo ou encore un poster ou même faire un mug avec vos photos.
16: En bois, en bois. Ça vous fait plaisir,
3: Adrien? Pourquoi vous vous marrez, Adrien?
15: Sur le mug, je ne mettrai pas la tête à Toen, en tout cas.
16: Oh. On va raccrocher, connard. Tu ne l'auras pas volé.
1: Moi, je rajoute mon dictionnaire amoureux de Chopin.
3: Dictionnaire amoureux de quoi?
1: Chopin. De Chopin.
3: De Chopin?
1: Oui.
3: Ah, ça vient de sortir?
1: Mais non, c'est vieux. Vous faites pas attention à mes productions.
9: Le dictionnaire amoureux de la Chopine, oui.
3: Non, mais vous aviez fait le dictionnaire amoureux du piano, mais pas de Chopin.
1: On a le droit d'en faire 2.
3: Ah oui?
1: Ben oui. Et j'en prépare même un troisième.
16: Sur Richard Lederman.
1: Si ça intéresse quelqu'un, je suis pas sûr.
3: Et qui va s'appeler comment le troisième?
16: Pascal Obispo.
1: Dictionnaire amoureux de Beethoven.
3: C'est pas vrai.
16: Le chien, voilà. Le chien ou le pianiste?
17: Le dictionnaire amoureux, c'est à quoi dedans?
5: Eh ben, des mots.
1: Un dictionnaire et amoureux.
2: Olivier, c'est un rappeur.
17: Sur les, conquêtes de Beethoven ou quoi?
1: Oui, il y a des mots. Il y a des, par exemple...
2: A comme accord.
3: On y va.

0: Accord de paix entre les USA et l'Iran. Dans le Canard enchaîné, on voit le guide suprême iranien dire aux émissaires américains « Attention, ce n'est pas encore la paix, c'est une pause fraîcheur. »
1: Jean-Fi Janssen.
2: Angoun et Nolwenn Leroy, qui avaient chanté en 2007 dans l'émission de la Saint-Valentin la chanson « Quand on n'a que l'amour » avec Patrick Bruel, viennent d'être déclarés miraculés par Léon XIV. Ah.
1: Valérie Mérès.
3: Suite au triplé de Messi contre l'Algérie, Vincent Bolloré a immédiatement appelé l'attaquant argentin pour lui proposer de remplacer Philippe Devilliers tous les samedis sur CNews.
1: Et on termine par Stommy Buxley.
4: Coupe du Monde, déçu par la performance de son équipe face à l'Iran, la Nouvelle-Zélande a annoncé qu'elle alignerait son équipe de rugby pour le prochain match, et tant pis s'il y a des victimes.
1: Qui a dit la vérité parmi tout ça, Adrien ?
5: C'est Olivier Bellamy.
1: Olivier Bellamy vous a donné la vraie info, puisque effectivement, c'est un dessin du Canard enchaîné aujourd'hui où on voit effectivement le guide suprême iranien dire « Attention, ce n'est pas encore la paix, c'est seulement une pause fraîcheur ». Comme dans les matchs de foot, c'est un dessin de Lefred Touron du Canard enchaîné. Il y a des tas de dessins plutôt marrants d'ailleurs. C'est vrai que les pauses fraîcheurs, ça change pas seulement les habitudes des footballeurs, ça change aussi les habitudes des téléspectateurs. Parce que quand on regarde le match, on croit que c'est la mi-temps, c'est pas encore la mi-temps. Et parfois, ça dure quoi? Ça dure 2 minutes. Hop, il faut revenir. Le match a déjà repris. Ah oui. C'est quand même un merdant, moi, je trouve.
6: Mais les pauses pipi, c'est sympa. On n'est pas obligé d'attendre la mi-temps pour aller faire pipi, par exemple.
1: Ah oui.
6: Il y a une pause au bout de 10 minutes de chaque mi-temps, c'est un peu.
1: Mais enfin, on sait pas à quelle heure ça reprend.
6: Oui.
3: Ah oui, puis si tu mets sur arrêt, ça décale.
7: C'est vrai.
6: Toujours bien d'avoir l'avis d'une comédienne.
3: C'est vrai.
4: Est-ce que vous avez parlé de la victoire du Cap-Vert hier au moins?
1: Ah bon, ils ont gagné le Cap-Vert?
6: Ils sont à la Coupe du Monde, le Cap-Vert?
4: Non, c'est comme si on avait gagné.
2: Ils ont gagné à quoi?
4: On a fait match nul contre l'Espagne, contre le Grand Espagne.
6: Ah mais oui, c'est vrai.
4: Ah oui, Cabo Verde, toute la communauté.
6: C'est
4: la première fois qu'on est qualifié pour la Coupe du Monde.
1: Mais c'est avant-hier le match en fait.
4: Ouais, pour nous c'était hier, on a continué la fête. Encore hier, avant-hier, c'est aujourd'hui même.
1: Bon, on est très contents pour vous, on est très contents.
4: Cabo Verde, nos qui t'amanda,
8: on l'a perdu.
6: C'est chaleur des pays en voie de développement.
2: Ça ferait pas mal de faire une pause fraîcheur aussi, toi.
1: Adrien, en tout cas, vous allez recevoir tout le matériel, appareil photo de chez Agfa, le lot avec la caméra, le caméscope, le cadre connecté et évidemment l'appareil numérique avec Zoom. Agfa vous offre tout ça. Bravo Adrien.
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6: La suite des grosses têtes dans un instant. 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
7: Une question pour Oriane Scotto, qui habite Carnoul dans le Var. Comment dit-on vérité en russe? Question.
8: Pravda.
7: Pravda. Oh. Ça, c'est une bonne réponse. Oh. Bravo, monsieur. Bellamy, monsieur bravo. Bellamy. Ah là là, là, vous brillez, vous voyez.
8: Ah, oui,
9: ben. Dès qu'on parle mode.
8: Je vous ai dit, posez des questions sur des choses que je sais.
10: Eh oui.
7: Eh ben, par exemple, savez-vous qui va chanter dans l'émission aujourd'hui?
8: Oui. Monsieur Bugsy.
7: Eh oui, c'est voilà. Tommy Bugsy qui va chanter aujourd'hui Revolver Lover. C'est son nouveau titre. Et il le chante pour nous, pour les grosses têtes. Une grosse tête qui chante aujourd'hui. Quand vous aurez un nouveau single, vous chanterez aussi à Angoun.
11: Oh, moi, je chante plus.
7: Oh, bah, voilà autre chose, alors.
11: Oui,
8: je chante.
7: Non, bah, non.
9: C'est vrai?
12: Non, elle veut être actrice seulement.
7: Nous avons les moyens de vous.
11: Oui, mais ça me fatigue.
13: Comme Céline Dion, elle a la maladie de l'homme raide.
14: Non, c'est pas vrai, c'est pas vrai. Elle m'a dit, tout à l'heure, elle m'a dit, si on me paye beaucoup, je chante.
9: Ah, il faut la payer. Oui, c'est bon, c'est bon, essayez pas de la convaincre, on est bien là. Essayez pas de la motiver, on est bien là. Il y a une bonne nouvelle enfin aujourd'hui, donc.
7: Nous avons les moyens de vous faire chanter. On va en tout cas faire chanter Tommy Bugsy avec son nouveau titre Revolver Lover. Oh, je vous demande d'applaudir et d'encourager Tommy Bugsy.
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0: Merci.
1: Tommy Boxy et son nouveau titre, Revolver Lover.
2: Et...
1: Ah oui,
3: j'adore.
2: Ah ouais.
1: Et c'est chaud, hein.
2: C'est ça, il est bouillant.
1: Ah, c'est chaud, bouillant.
2: Il est bouillant. Il y aura bien demain chanter encore.
0: Dans le refrain, quand tu fais.
3: Ça m'a rappelé des souvenirs.
2: Ah oh, putain.
1: Qu'est-ce que vous dites, Valérie?
3: Ça m'a rappelé des souvenirs.
1: Ah bah oui.
2: Ah ouais, sur scène. Oh. Sur scène, au Cap d'Agde.
0: Ça, c'est une musique pour faire l'amour, hein.
1: Ah oui.
4: Même une érection.
2: Il m'a fait douter, j'ai envie de divorcer.
0: Faut passer aussi un extrait de mon prochain titre aussi, Moonwalk.
1: Allez, on va passer, mais. Mais
2: non. Et ça ravisse tous les 20 ans, ils se lâchent.
1: Non, alors Valérie, elle est HS, là, Valérie.
0: Ah, j'ai chanté pour toi au début.
3: Mais j'ai senti.
1: Ton cœur braqué sur le mien, ça tire, ça tremble.
3: Ouh,
1: ça m'a cher.
0: On joue à perdre, reviens.
3: Oh la vache,
1: je suis condamné à t'aimer.
0: Oh, ah oui.
1: J'ai ta bouche entre les yeux.
0: Ah oui, c'est un canon.
2: Il y a plein d'images. Il y a plein d'images.
3: Ah ouais.
2: Il y a beaucoup de métaphores. Hein.
0: Mais c'est quelqu'un qui est déformé, ça, non?
1: Alors, je donne quelques dates quand même. Tommy Bugsy va chanter là, tiens, dans 9 jours, au festival L'Armor à Son à Trélivance en Bretagne. Vous serez dans le 9-5 à Mériel le 4 juillet, au festival des Sables d'Olonne le 14 août. Et puis il y aura Châlons en Champagne. Alors je crois que les grosses têtes iront aussi à Châlons en Champagne à la rentrée. Oh. Le 4 septembre, vous êtes à Châlons avec Foire en Seine. Et vous allez aller au Cap Vert aussi, j'imagine.
0: Oui,
2: oui, et puis Fleury-Mérogis, prennent aussi. Quel cliché, patron, vraiment.
1: Mais non, c'est pas vrai, je sais qu'il y a un festival au Cap Vert.
0: Ouais, il y a un gros festival. En plus, au Cap Vert, j'ai un titre avec la MC Malcriado, mon groupe capverdien, on a l'hymne national. Oh. J'ai aussi un groupe... voilà.
2: Il y a un son très californien, un peu West Coast, rap, tu vois, rap, mais un peu langoureux, quoi.
0: C'est grave.
1: Un peu chaud. C'est un peu sec, c'est vraiment.
0: Oh, c'est langoureux. Oui,
3: c'est, bah, c'est du Tommy Boxy.
1: C'est très,
3: suave.
0: Ah oui, oui, ça. Oui. Ah,
3: bah, c'est pour faire des bébés.
0: Ah. Oh oui. C'est
1: pas
0: beau,
1: seulement,
0: ça.
1: Pas seulement.
0: Pas seulement, ouais.
3: Pas ce que vous voulez.
1: Mais c'est suave, c'est.
2: Il va la démonter, la coquinoise, là. Il va se barrer dans les loges.
0: Je connais son.
2: Je connais son mari. Et son mari, il est OK, il a le cœur ouvert.
3: Il est beau, mon mari.
2: Il est open, le mari.
1: Et il y a un nouveau titre de Tommy qui va sortir là le 19 juin prochain. C'est Moonwalk. Un petit avant-goût quand même de ce nouveau titre, Moonwalk.
5: Tu veux sortir avec moi?
3: Okay. Oh.
5: Voilà, c'est officiel. Mais je dois te dire un truc.
3: Quoi?
5: Je suis pas comme les autres.
0: Non, je suis pas comme les autres.
5: Non, t'as pas compris. Ah.

0: deux fois dans la même nuit non plus. Faut pas exagérer. Non, non, moi. Moi, je suis au bout. Tommy Bugsy, calmez-vous.
1: Mais respectez les artistes.
0: Calmez-vous, il y a des dates.
2: Arrache-moi le slip avec les dents.
3: Non, mais je le mets dans un état.
4: Faut que tu viennes sur ma tournée.
1: Oh, j'ai peur.
4: Je la garde
1: peur.
4: Avec moi, Valérie, je la garde avec moi.
3: Là, je sais pas avec quels yeux ils me regardent.
0: Moonwalk, ça c'est dans quelques jours, mais en attendant, on a écouté et découvert le titre actuel Revolver Lover.
5: Voilà.
0: J'essaie de faire la voix de Tommy Bugsy, mais j'y arrive pas.
5: Comment
0: essayez-vous, Jean-Philippe.
5: Revolver. Vas-y, Jean-Philippe.
2: Revolver Lover.
4: Non, plus bas.
0: Ça marche moins bien.
1: Là, c'est con, hein.
4: Belle amie.
5: Revolver Lover.
6: Revolver Lover.
4: Oh, ah, Toi, il va déchirer ça.
2: Revolver Lover.
0: Revolver
5: Valérie,
0: Lover.
5: Valérie.
3: Revolver Lover.
4: Eh ben, Langoun.
1: La chanson officielle, on a bien débordé, là.
7: Non, non, mais parce que, en fait, il y a beaucoup de souffle dans ta chanson.
2: Ah oui, il y a du souffle.
7: Revolver Lover.
0: Ah oui, là, ça marche aussi. Bravo, Stevie. Revolver Lover. On se retrouve dans un instant après la pub.

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22: Anaïs Thomas espère 300€ et la question concerne les moustiques. C'est la une du Parisien aujourd'hui. Ah oui. Là, on va être très très emmerdé, paraît-il, par les moustiques. Ennemi public numéro un, les moustiques. Vous avez vu ça, hein, il y a une double page.
23: Ah oui.
22: La crainte d'une saison record avec le retour de la canicule, des orages. Ils prolifèrent, parfois porteurs de virus. Mais justement, quels sont les trois virus qui peuvent nous être...
24: La dengue.
25: Le chikungunya.
26: Chikungunya.
22: Alors, la dengue et chikungunya.
25: Et paludisme.
22: Ça en fait deux, il en manque un troisième.
24: Et le palu?
22: Non, le moins connu, mais le plus dangereux.
24: La syphilis?
22: Non.
23: Ah bon?
26: Ah, Zona?
22: Zona, non.
24: La grippa, la grippa.
22: On se rapproche.
27: Je l'ai lu ce matin dans le Parisien, en plus. C'est en encadré, le plus dangereux.
24: Oui, mais comme tu vois rien avec tes lunettes.
27: Mais je l'ai oublié, c'est un nom compliqué.
22: Ah bon, non, c'est pas compliqué. Il sort de syllabes, alors.
26: C'est vrai que
27: pour moi, c'est compliqué.
26: Mais Zona, c'est en deux syllabes.
22: Oui, mais c'est pas Zona. Ah oui, oui. Non, le plus compliqué, à la limite, c'est le chikungunya, vous voyez, qui est pas facile à dire et à écrire. Mais ce n'est ni la dengue, ni le chikungunya. Il y en a un troisième.
24: Ça sonne comme le Zona. Hein.
22: Ah genre... oui, mais c'est pas le Zona.
27: Le sauna.
22: Non, pas. Ça, c'est vous allez après l'émission. Ah oui. Mais...
23: Non, il revient.
24: Ça finit en A.
22: Ah oui, ça finit en A. Ouais, ouais, ouais.
26: Malaria. Ah non, ça c'est...
27: Ça fait trois.
24: Le choléra.
22: Il est plus inquiétant parce que, justement, il est moins connu, voilà.
27: C'est pas le puma.
22: Ah, oh, le puma, n'importe
23: quoi. Le maca.
22: Ah
23: le...
22: non.
0: Le coma?
22: Ah non.
24: Mais il arrive en France aussi? On peut le choper en France?
22: Ah bah oui. Il y a déjà 18 personnes infectées en France par.
27: Par le Viagra.
22: Oh la...
0: Le drama.
1: La ragla, j'ai dit. Le vaga.
22: On va encore donner 300.
1: Ah non, attendez, attendez.
22: C'est quoi? Ah non, franchement.
0: C'est quoi la première lettre?
22: Pardon?
0: La première lettre.
27: La première lettre.
22: La première lettre. Vous n'étiez pas loin, cher Angoune, avec votre proposition.
0: Allez. Alors, avec ton zona, t'étais pas loin.
22: Voilà.
24: Le ténia.
22: Non.
0: Le Zika.
22: Le Zika. Wow. Bonne réponse d'Angoune. C'est le Zika, les trois symptômes des maladies transmises par le moustique tigre, la dengue, le chikungunya et le Zika. Si vous avez de la conjonctivite, par exemple, méfiez-vous, c'est peut-être le Zika. Vous en avez, monsieur Bellamy?
27: Non, mais j'ai les yeux qui piquent parfois, quand je lève les bras.
24: Ouais, alors une soirée un peu arrosée où t'as pas mis tes lunettes.
22: Une autre question pour Julien Crestet qui habite dans la Vienne, à Bruxerolles précisément. Il pèse maintenant quand même 108 kilos. Il mesure 1m90. Il aurait pris 6 kilos de plus en un an. Mais de qui s'agit-il?
24: Bruce Toussaint.
22: Non, enfin,
0: non, non.
24: David Douillet.
22: Non, non, non.
27: Il a pris quoi? Il a pris quoi?
22: Qu'est-ce que vous dites?
27: Il a pris quoi? J'ai pas compris.
0: Des kilos et la
22: taille. Vous allez pouvoir répéter tout ce que je dis.
27: Oui, monsieur Ruquier, j'adore le timbre de votre voix.
0: Non, mais tu as vraiment le cerveau ramolli, hein.
27: J'ai l'impression, oui.
22: Mais et c'est Valérie Mérès qui vous le dit.
0: Mais vous pouvez répéter, Laurent.
22: 108 kilos, 1m90, 6 kilos de plus sur la balance qu'il y a un an.
24: Ah, Marianne James.
22: De qui s'agit-il?
2: C'est un boxeur?
22: Un boxeur, non.
0: Un panda?
22: Un panda, non plus.
24: C'est pas un être humain, c'est un animal?
2: Mais c'était quoi la question? J'ai pas entendu.
22: Ah, si, si.
24: Alors là, carrément, là, faut consulter. Là, faut consulter, vraiment, hein, Stomy. Hein.
27: Alors, est-ce que ce serait un animal?
22: Un animal, non.
2: Un sportif?
22: Un sportif, non. C'est quelqu'un dont on parle beaucoup, quand même.
0: Ah, une poupée gonflable?
22: 108 kilos, 1m90, 6 kilos de plus qu'il y a un an.
27: Ah, je sais, c'est le sumo, là.
22: Ah, ah.
27: Le champion de sumo.
22: Qui a gagné le week-end dernier à Bercy.
27: Non, oui.
22: Eh ben non.
2: Cyril Gane. Cyril Gane.
3: C'est un acteur.
22: Ah non, un acteur, non, non.
3: Non, non, non, non, non.
24: C'est une partie du corps ou c'est tout le corps?
22: Ah, si vraiment on perd 300 euros là-dessus, je vais me marrer.
3: Non, mais... On parle d'un homme, on est
22: oui,
3: d'accord.
22: Oui, on parle d'un homme, oui.
24: Est-ce que c'est un Français?
22: Un Français, non.
27: Un Américain?
22: Un Américain, oui.
24: Trump?
22: Eh bien oui, c'est Donald Trump. Bonne réponse.
24: Mais il fait pas ce poids-là, Donald.
22: Mais si, si, si. Il fait 108 kilos pour 1m90 et il a pris 6 kilos. Il faisait moins de 100 kilos. Ah non, il faisait 102. 108 moins 6, ça fait 102.
24: Bah, oui,
22: il faisait déjà plus de 100 kilos.
24: Il fait 4 kilos de fond de teint.
27: Et il paraît qu'il est plus riche depuis qu'il est président.
0: Bien sûr.
3: Bah oui.
27: Ce porc.
24: Oui. Oh là là, écoute-le, l'islamo-gauchiste spécialiste géopolitique.
22: On dit pas du président américain.
24: Ça va pas, non?
27: Il me dégoûte.
24: Ah ouais?
27: T'es droit, non?
24: Oui. Eh ben, tu sais quoi, tu vas le dire en direct, parce qu'il est là, de la preuve.
22: On l'applaudit. Alors là, moi, je suis pour, alors vraiment, je suis pour organiser ici à RTL. Il est pas loin, le président Trump, il est à Evian, là, en ce moment. Oui. Il est reparti, non? Il est encore à Evian.
3: Ah oui, parce qu'il
24: est c'est Renault, qui est reparti d'Evian.
27: Il sera à Versailles ce soir.
22: Ben voilà, bon, bah, alors moi, j'organise une compétition de MMA entre vous, Bellamy et Trump. Ah
27: ouais. Je relève le défi.
22: Alors là, on va rigoler. S'il s'assoit sur vous, vous remontez pas.
27: Je lui mords le derrière.
22: Pas d'insulte, on va voir l'ambassade des États-Unis qui va nous demander...
27: Je dis ce que je veux, on vit en République.
24: Et pourquoi tu l'aimes pas?
27: Parce que pour moi, il représente tout ce qu'il y a de plus vulgaire.
3: Ah oui. Il n'est pas raffiné du tout.
27: De plus horrible, au monde.
3: Vulgaire, grossièrement.
22: Enfin, on a notre équipe de France qui est là-bas aux États-Unis. Faudrait pas qu'il les garde en otage. Non, non, non. Moi, j'aime beaucoup Monsieur Trump.
3: Ah oui. Ah oui. Il est élégant, raffiné. Toujours assorti ses cheveux à son costume, vraiment. Hein.
22: Ah oui. Ah oui.
24: Il a un fond de teint incroyable.
22: Qu'est-ce que vous dites?
24: Il a un super fond de teint. Il a une couleur magnifique.
22: Depuis Casimir. On n'avait pas vu ça.
24: Incroyable. Franchement, pour un mec de gauche, il est sympa en plus.
22: Bah, en tout cas, voilà, il a grossi le pauvre Trump. Ils sont inquiets, évidemment. Il paraît que c'est un grand consommateur d'aspirine. Et puis, alors, il a des ecchymoses sur les mains.
24: Et il a trois couilles. La marque des grands, c'est la marque des grands.
22: Non, non, mais il veut pas vieillir, mais sauf qu'il est plus tout jeune quand même, hein, le président.
24: Quel âge il a maintenant?
4: 80.
22: Eh ben,
4: il a 80 ans.
22: Il avait 79 ans. Il vient de fêter ses 80.
5: Ah oui, c'est le principe quand on vieillit d'un an.
24: 30 ans de moins que Drucker. Et quoi, les deux sont pour l'or.
22: Et alors, les journalistes ont remarqué qu'il avait des ecchymoses
5: sur les mains.
22: Les journalistes, qui, évidemment ceux de Fox News qui sont en sa faveur, disent que c'est parce qu'en fait il serre les mains très fort et que c'est pour ça que ça lui fait des ecchymoses.
5: Des ecchymoses sur le dessus de la main quand on vous serre la main.
22: Oui, oui, oui. Et effectivement, il y a les journalistes de l'opposition qui ont dit, ben oui, mais il a la même chose sur la main gauche alors qu'il serre sur la main droite.
5: Oui.
24: Donc il se branle lequel main, là? c'est ça, c'est important pour un homme.
22: Bon, en tout cas, voilà, écoutez, la réponse était Donald Trump. Vous avez fini par trouver, mais ça a été laborieux.
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22: Le livre du jour s'appelle Papa ne s'appelait pas Johnny. C'est signé Benjamin Diane qu'on aura au téléphone dans un instant aux éditions de l'Aube. Livre dont on va parler ensemble. À un moment donné, d'ailleurs, dans ce livre, il est question vous l'aurez compris, de Johnny Hallyday. Ça, c'est le thème même du livre, puisque l'auteur compare le parcours de son propre père à celui de Johnny Hallyday. Et à un moment donné, on est en plein été 1966, et il y a deux JH qui sont réunis sur scène, et il y a un premier JH qui fait monter l'autre JH sur scène. On est même le 18 octobre 1966, précisément à l'Olympia, et Johnny Hallyday, le premier JH, fait faire son premier Olympia à l'autre JH. Quel est l'autre JH?
24: Bah, c'est facile, faut vraiment être con pour pas savoir.
22: Alors allez-y.
24: Bah, c'est Jimi Hendrix.
22: Eh ben oui, bravo! Oh, ouais. Ça, c'est bien, monsieur Toen. Bonjour, Benjamin Diane.
1: Bonjour, Laurent.
22: Moi, j'ignorais cette histoire que c'était Johnny Hallyday qui avait fait monter Jimi Hendrix sur scène.
1: La légende du rock'n'roll.
22: Eh oui, quand même. Deux JH, les mêmes initiales, l'un et l'autre. Alors, il y a quelque chose que vous devez m'expliquer, Benjamin Diane, puisque j'ai lu votre livre, mais quand même, j'ai cru comprendre que c'était autobiographique. Vous racontez, en tout cas, le narrateur raconte son père en comparaison avec le parcours de Johnny Hallyday, mais sauf que dans le livre, il s'appelle David, d'où le point commun, évidemment, entre les deux fils, le fils du père du roman et le fils de Johnny. Mais vous, vous n'appelez pas David, puisque vous appelez Benjamin Diane.
1: Alors c'est ce qu'on appelle de l'autofiction, c'est un roman qui est inspiré de ma vie, mais c'est pas toute ma vie. Il faut surtout que ma mère se rassure, tout ce qui est dans ce roman n'est pas forcément vrai. Il y a un petit point un peu rigolo, c'est que moi je m'appelle Benjamin David dans la réalité.
22: Ah, c'est votre deuxième prénom donc.
1: C'est mon deuxième prénom, et ce qu'on ne sait pas, c'est que David Hallyday, le deuxième prénom de David Hallyday, est Benjamin, et il s'appelle David Benjamin.
24: C'est c'est drôle.
22: C'est ça qui est intéressant, effectivement.
1: Ouais, c'est ça que je joue sur plein d'histoires un peu communes, et puis je pars de l'anecdote du début, effectivement, sur la date de naissance de mon père, qui était... Alors, pour la vérité, il était à deux jours d'intervalle de Johnny Hallyday, mais ils sont partis effectivement du même point de départ.
22: Ah oui, vous trichez aussi un peu là-dedans dans le livre, alors?
1: Oui, sur deux jours, c'est rien.
22: Quand même, être né le même jour que quelqu'un et être né à deux jours près, c'est pas tout à fait la même chose.
1: Ce qui en fait un roman.
22: Ce qui est intéressant, donc, j'ai bien compris, c'est que vous parlez de votre père tout en parlant sans en parler vraiment. C'est ça un peu?
1: Exactement, oui. J'ai ce petit voile de Tudor.
22: Un mot donc quand même sur le parcours de l'un et de l'autre, parce que à un moment donné, vous imaginez même qu'ils sont dans le même avion. Ça aurait pu arriver ou c'est arrivé?
1: Alors c'est arrivé, mais pas comme je le raconte dans le roman. Effectivement, mon père a pris le même vol que Johnny Hallyday. À l'époque, il y avait des grands transatlantiques, on montait dans des 747 magnifiques, on voyageait en première. Mon père a voyagé effectivement à côté de Johnny Hallyday, mais pour l'anecdote, il l'a simplement regardé, il ne lui a pas parlé. Et quand il est rentré en France, il m'a dit « Écoute, j'ai volé à côté de Johnny Hallyday ». Moi, j'ai trouvé ça magnifique. Alors, j'ai dit « Mais qu'est-ce que tu lui as dit ?» Il m'a dit « Je ne lui ai rien dit. J'ai simplement constaté qu'il était grand ». Et ce que j'écris, c'est que quand mon père me dit ça, alors là, c'est le moment de bascule où je dis que mon père est apparu beaucoup plus petit qu'il n'était. Parce que je me suis dit « Quand on a l'opportunité de parler à Johnny Hallyday, on y va ».
22: Et dans le roman, en tout cas, vous inventez, vous imaginez le dialogue qui aurait pu exister entre l'un et l'autre. Il y a aussi un autre point commun, c'est Goldman, sauf que c'est Jean-Jacques pour Johnny Hallyday, et c'est le frère de Jean-Jacques Goldman, Pierre Goldman, pour votre père.
1: Alors ça, c'est complètement vrai. C'est effectivement, mon père, quand il était étudiant en internat, a croisé Pierre Goldman, qui était dans sa même classe que lui. Alors au début, ils sont un peu bataillés ensemble, mais finalement, ils sont devenus amis. Et mon père s'est retrouvé effectivement chez Pierre Goldman et dans la chambre du fond de l'appartement. Il y avait un jeune garçon qui faisait ses gammes sur une guitare et c'était Jean-Jacques Goldman.
22: Vous écrivez « Mon père a appris la mort de Pierre Goldman le 20 septembre 1979 en allumant la radio, une mort par balle, hein, on s'en souvient, 9 au total, 9 balles en pleine rue aux alentours de midi, le soir à la fin du journal télévisé de 20h, juste avant de donner les résultats du tiercé Maison Lafitte, PPDA, oui c'était déjà lui, hein, PPDA d'une voix tournicotante, aidé de Claude Sérillon a expliqué aux Français que dans les rues de la capitale venait de s'achever dans le sang, l'itinéraire d'un révolté, d'un malfaiteur né de parents israélites. C'est ce qui était dit, hein, je cite le JT de 20h de l'époque, et il s'agissait effectivement du frère de Jean-Jacques Goldman. Or, parfois c'est amusant, très amusant, même vous donner la liste des conquêtes féminines de Johnny Hallyday. Alors je vais y aller, hein, les prénoms se mélangent, Patricia, Betsy, Rosa, Babette, Nanette, Sabrina, Nathalie, Gisèle, Léa, Adeline, Michel, Olga, Véronica, Karine, Linda, Laetitia, Bénédicte, Ursula, Annie, Corinne, Céline, Caroline, Chantal, Barbara, Claudia, Annie, Suzanne, Brigitte. Vous les avez inventées ou vraiment vous les avez toutes notées?
1: J'ai un vrai travail d'investigation.
22: J'en suis à la moitié seulement là.
24: Vous avez oublié en
1: Boone. C'est un roman, mais je pense qu'on n'est pas loin de la réalité.
22: Et oui, parce que après, c'est ça qui est drôle. Vous dites, je ne suis pas persuadé que mon père ait connu beaucoup de femmes en dehors d'une blondinette à la peau très claire faite pour les coups de soleil de 4 années sa cadette, France Laborie, Françou, ma mère. Là, vous comparez encore effectivement le destin de l'un et le destin de l'autre. C'est ça qui est drôle. Il y a quelqu'un aussi qui revient dans le livre et à RTL, on n'en est pas peu fier. C'est Philippe Labro. Vous dites que ça reste pour vous le meilleur parolier de Johnny Hallyday, Philippe Labro.
1: Oui, on parle souvent de Goldman et de Berger, mais effectivement, Johnny Hallyday a su s'entourer aussi d'autres plumes dont on parle peu. Et Philippe Labro.
3: Zazie, notamment.
22: Zazie Obispo pour allumer le feu.
3: Oui.
22: C'est vrai.
1: Et même Sagan qui lui a écrit une très belle chanson sur Quelques cris, qui est quelque chose de magnifique.
22: Chaque chapitre porte le titre d'une chanson. Ça, c'est évidemment un choix que vous avez fait amusant. Il y a un chapitre qui s'appelle « J'ai besoin d'un ami ». Et là, c'est évidemment plus triste parce que vous racontez que finalement, le meilleur ami de votre père, vous n'hésiterez pas à le dire, c'est Peter Stuyvesant.
1: Donc, Peter Stuyvesant, c'est bien évidemment la marque de cigarettes. Et mon père, comme Johnny, avait cette particularité de fumer beaucoup, 2 à 3 paquets de cigarettes par jour. Et c'est ce qui finalement les tue tous les deux, à la fois... Johnny a un cancer du poumon et mon père la même chose, donc c'est la similarité jusqu'au bout du tragique. Voilà. Ils partent tous les deux de la même maladie et c'est ce que je raconte à la fin du roman.
22: Comment vous est venue cette idée donc de comparer le parcours de votre père à celui de Johnny, puisque ce n'est pas tout à fait la date de naissance au fond, vous venez de nous l'avouer, ils sont nés à 2 jours près. C'est quoi le point de départ ?
1: Vous avez le scoop, effectivement ils sont nés à 2 jours près, mais mon père m'a toujours répété effectivement depuis que je suis petit, je suis né le même jour que Johnny. Il tirait un peu cette réalité aussi, ce qui m'a beaucoup inspiré.
22: Donc tous les deux étaient des gros menteurs aussi.
1: Exactement.
22: On peut dire ça.
2: Moi, je suis né dans la même chambre que Johnny.
1: C'est pas un gros mensonge.
22: Qu'est-ce que vous dites, vous ?
2: Moi, je suis né dans la même chambre que Johnny.
22: C'est pas vrai.
2: La clinique Marie-Louise, rue des Martyrs.
22: Vous confirmez que c'est le lieu ?
1: Je confirme.
22: Mais pas la même année, évidemment.
1: J'espère pas. Non.
22: Ça s'appelle « Papa ne s'appelait pas Johnny », c'est aux éditions de l'Aube. C'est réussi, parce que c'est vrai que c'est amusant de comparer le parcours d'une célébrité à quelqu'un qui, évidemment, a eu un parcours plus discret, en l'occurrence, votre papa. C'était ça l'idée aussi.
1: Exactement, c'est montrer également la grandeur derrière les projecteurs.
22: Même si effectivement l'un et l'autre sont partis à la fin d'un cancer. Papa ne s'appelait pas Johnny aux éditions de l'Aube. C'est signé Benjamin Jeanne et c'était le livre du jour.

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18: Une question pour Arthur Bellandouze qui habite en Gironde. Qu'est-ce qu'on appelle une nouille en Auvergne? Un fifi dans le Nord, un squelette en Vendée ou encore Mika aux Antilles?
19: C'est un gâteau?
18: Un gâteau, non.
20: C'est une viennoiserie?
18: Une viennoiserie, non.
20: Un sexe?
18: Un sexe, ah tiens ça alors.
21: Bah oui, une nouille. Une nouille. Ça se mange?
19: Pas pour toi,
18: nouille en Auvergne, fifi dans le Nord. Vous qui êtes ch'ti, monsieur Jean-Fi, vous devriez
20: mais
18: connaître.
20: Alors, oui, mais c'est un faux.
18: Les fifi.
20: C'est des zizi, mais pas fifi.
18: Les fifi, les mika aux Antilles, les squelettes en Vendée.
21: Est-ce que c'est quelque chose qui se mange?
18: Ah non, ça ne se
19: c'est
18: mange.
19: C'est un membre de sa famille?
18: Ah non plus.
21: C'est quelqu'un qu'on a sur le corps? Quelque chose qu'on a sur le
20: corps? C'est un attribut physique?
18: Alors effectivement, on peut avoir ça sur une partie du corps.
19: Ah, c'est un tatouage,
18: un tatouage non.
19: Un pins?
18: Un pins non plus.
21: Un téton?
18: Un téton non.
21: C'est
18: ah non, j'ai pas dit que c'était une partie du corps.
21: Est-ce que c'est un accessoire?
18: Votre question, mais enfin,
20: parce
18: si vous comprenez,
20: qu'on se mange dans le corps.
18: Si vous ne comprenez pas vous-même les questions que vous posez, alors là, on est quand même.
19: Ça s'appelle une actrice.
18: On
19: monsieur.
18: Est quand même mal barré.
21: Non, mais j'ai quand même dit. Est-ce que c'est sur le corps? Ah oui, vous avez pensé. Est-ce que ça fait partie du corps?
1: Ça ne fait pas partie du corps. C'est quelque chose qu'on peut mettre sur son corps.
18: Non, donc, oui. Vous ne m'avez pas demandé est-ce que ça fait partie du corps. Vous m'avez dit est-ce que ça se porte sur le corps.
1: Voilà.
18: Alors. C'est pas la même chose.
1: Et vous m'avez répondu que ça peut se porter sur une partie du corps. Donc
18: voilà.
1: C'est un chapeau.
18: Voilà. Mais ça n'est pas pour autant une partie du corps.
15: Donc c'est un bijou peut-être.
18: Ah non.
22: Est-ce que c'est quelque chose que tout le monde a?
18: Comment ça?
22: Tout le monde porte. Ça nous est tous arrivé.
18: Oh,
22: d'en avoir.
18: Oui.
22: D'avoir une nouille ou un fifi.
20: Moi qui suis du Nord, j'en ai un, vous pensez?
18: Bah, en tout cas, vous en avez porté un jour ou l'autre, oui.
22: C'est une cravate?
18: Une cravate, non.
23: Un caleçon, on a déjà dit des choses.
15: Un maillot de bain?
18: Un caleçon, maillot de bain.
22: Un gode museau?
18: On se rapproche un peu.
1: C'est une idée. On en a tous porté, là, les six qui sommes au.
18: Oui, un jour ou l'autre.
15: Un
18: j'imagine.
15: Chapeau.
18: Et si vous n'avez pas porté, vous en porterez peut-être un jour.
15: Un collier.
23: C'est pour les garçons ou pour les filles aussi?
18: Oh, c'est unisexe.
22: Légion d'honneur?
18: Légion d'honneur, non.
24: Est-ce que c'est quelque chose d'exceptionnel?
18: Comment ça, d'exceptionnel?
24: Bah, je ne sais pas. Porter quelque chose qu'on porte pas tous les jours.
18: Ah, c'est pas exceptionnel.
24: Non?
18: Non. Non. Ça a été d'ailleurs inventé dans le Puy-de-Dôme en 1946.
22: Ah, un porte-monnaie?
18: Non. je vais vous aider un peu quand même par un monsieur qui s'appelait Jean Dauphan. Monsieur Dauphan, qui était coutelier là-bas dans le Puy-de-Dôme. Et d'ailleurs, au départ, ça s'est appelé la Sarrésienne, pour tout vous dire.
22: Ah, c'est
1: comme
22: des bretelles?
1: Ceinture.
18: Des bretelles, non.
22: Mais on se rapproche ou pas?
18: Ah,
1: une ceinture?
18: Une ceinture, non. Et effectivement, la Sarrésienne, ça s'appelait comme ça dans les années 60. Puis après, en fonction des régions, il y a eu d'autres noms. Nous, on appelle ça plus communément d'un autre nom. Mais c'est vrai qu'en Vendée, on appelle ça les squelettes. Aux Antilles, les micas. Dans le Nord, les fifis. Et en Auvergne, les nouilles.
24: Un besace?
18: Comment vous dites?
24: Besace.
18: Une besace.
24: Non.
22: C'est joli, hein?
18: C'est joli, mais non.
15: Une gourde?
18: Ah oh, oui, tiens, oui.
22: un anneau gastrique?
20: Bah, un bermuda ou des collants, un legging? Un legging!
24: Un legging!
20: Un legging!
22: Un fuseau?
23: Des bottes de pluie.
18: Je sais pas pourquoi je sens qu'on va donner 300 balles. Vous avez dit quoi?
23: Des bottes de pluie.
18: On se rapproche.
1: Ah, des chaussons, des chaussons.
22: Des charentaises.
18: Des charentaises.
22: Des sandales.
20: Les méduses, les méduses.
18: Les méduses, bonne réponse de Jean-Philippe Janssen.
15: On en porte les méduses.
20: Eh oui.
18: Quoi?
15: On emporte les méduses.
1: Oui.
23: Des méduses.
20: Essaye cet été
1: c'est
20: sur
1: quoi,
20: la plage.
1: C'est des sandales en plastique pour se baigner.
15: Mais ça se porte pas les méduses.
24: Mais c'est moche.
15: C'est même très méchant.
20: Si. Non, tu peux les mettre en chapeau aussi.
22: Olivier, c'était un jeu de mots.
18: Je c'est crois. Pas du tout un jeu de mots.
1: Non, c'est les méduses, c'est des sandales en plastique qu'on met aux
23: pieds.
15: Je savais pas.
23: Pour aller dans l'eau et le sable et les galets.
18: Vous n'avez jamais porté des méduses.
23: Je pensais que c'était une vraie méduse.
18: Non, c'est des sandalettes, mais en plastique.
15: Transparente, là, oui.
18: Transparente, en plastique, ça fait mal aux pieds, moi.
23: Ah, ben l'ami pensait que c'était des vraies méduses qu'on mettait.
15: Ben oui.
20: Je devrais bien essayer sur la plage.
22: Bah, tu m'étonnes.
20: Si, je l'ai entendu aux grosses têtes. Il faut mettre des méduses à ses pieds.
22: Et ce string en moule que tu as là,
23: elle est sur les pieds. Mais si. Prends la méduse là sur tes pieds.
22: Et la cravate en forme de dorade.
18: Mais en tout cas, ça s'appelle des fifis, paraît-il, dans le Nord. Bon, des nouilles en Auvergne, des micas aux Antilles, des squelettes en Vendée, ou encore, effectivement, des méduses un peu partout en France. Mais moi, j'ai jamais aimé porter ça, je dois dire.
20: Ah non, ça fait un moche pied, c'est moche. Ah ouais. Ça met pas en valeur, hein, vraiment. Alors, c'est très pratique pour les galets, le
15: mais sur les rochers aussi, oui, c'est ça.
20: Mais c'est moche, hein.
23: Moi aussi, j'aime pas ça.
20: Ah oui,
23: ça comme les pantoufles,
20: ouais,
23: j'aime
20: pas.
23: Les pyjamas, j'aime pas. Pantoufles, pyjamas, méduses.
18: Vous préférez être nu, monsieur.
23: Voilà.
18: On reconnaît le revolver lover.
20: Oui.
18: C'est vrai qu'un revolver lover en pantoufles et en méduses.
24: Ça ne fait pas.
22: C'est un peu moins sexy, ouais.
18: C'est un peu moins sexy, il faut bien dire. Allez, je vous emmène à Cannes, puisque là-bas fut récompensé quelqu'un qui est dans l'éphéméride du jour. Vous connaissez le réalisateur Ken Loach,
15: oui,
18: évidemment. Et c'est un anniversaire pour lui aujourd'hui, Ken Loach. Il aurait très exactement, puisqu'il est né en 1936, enfin il est pas mort, Ken Loach. Il a 90 ans aujourd'hui. Je pense qu'il nous entend, mais on va lui souhaiter un bon anniversaire. Et il a eu deux Palme d'Or à Cannes. Êtes-vous capable de me dire
15: oui.
18: Pour quel film?
15: Billy Elliot.
18: Quoi?
15: Billy Elliot.
18: Ah non.
15: Family Life.
22: Et le vent se lève ou le vent?
18: Alors le vent se lève, ça c'est une bonne réponse.
22: Bravo Sébastien Toen.
18: Et l'autre?
1: Lady Bird.
18: Ah non.
22: The Soup au Chou.
18: Comment vous dites?
22: The Soup au Chou.
1: Moi je vois le pitch du film, mais je ne.
22: Ouais, mais tu vois toujours, mais t'as pas la bonne réponse.
1: Je n'ai pas le titre.
20: Et Valérie, on comprend jamais ses pitchs de films en plus.
1: C'est un gars qui va.
22: Ouais, c'est un gars qui va, ouais.
1: C'est un gars qui va chercher du travail.
18: Exact.
22: Avec voilà, sa femme. Voilà le petit appartement.
1: Et il s'appelle Daniel.
18: Oui, bravo. Ah, oui.
1: Voilà, mais
2: c'est la vie de Daniel, justement. C'est Daniel Craig. La vie de Daniel.
22: Non, c'est pas Daniel Craig. C'est James Bond, Daniel Craig. Mais qui les con.
1: Il a pas besoin d'aller, au chômage, Daniel Craig, crétin.
2: Non, mais Daniel est dans le titre, je crois.
18: Vous m'avez dit, monsieur Toen, le vent se lève. Bravo, ça c'était il y a 20 ans. En 2006, Ken Loach, qui a 90 ans aujourd'hui, a eu, il y a 20 ans, sa première palme d'or à Cannes avec le vent se lève. Puis, 10 ans plus tard, il y a donc 10 ans, en 2016, il a eu, et là Valérie Mérès, bravo parce que vous avez très bien décrit le film.
1: Merci.
18: Il a eu sa deuxième palme d'or avec un film. Vous avez donné le prénom. Il y a le prénom dans le titre.
1: Oui, la vie de Daniel.
18: Alors, c'est pas la vie de Daniel.
3: T'as dit Daniel?
18: Non.
22: Ça aurait été magnifique. Alors Daniel et ou Daniel à la fin.
18: Alors déjà il y a son nom de famille qui vous manque.
22: Radcliffe.
18: Mais non.
22: Ah non, ça c'est Harry Potter là.
1: Moi je retrouverai pas le nom de famille.
18: Ah oh, bah oui, mais alors là on en a
1: Bah quand même, c'est une demi-réponse.
18: Ah bah
22: non, c'est un nom très irlandais, genre Mac quelque chose.
18: Il y a trois mots dans le.
23: Le film il se passe où, en Angleterre ou en Irlande?
18: Non, il se passe à Tombouctou.
22: Patron, il reste 10 émissions, soyez motivés quand même. Là, ça se voit, patron. Là. Ah, si la DRH, elle passe, vous êtes viré. Hein.
18: Ah, mais...
22: ouais, faites gaffe, patron. Hein. Faites pas en CDI, patron. Hein. Ce métier, il est compliqué. Il hein. Y a que les gens qui, à la campagne, qui pensent qu'on est surpayé. À part Bellamy, on n'est pas surpayé. Et on n'a pas de CDI. On n'a pas de ticket resto. Et on n'a pas de talent, en plus.
18: Alors, ça commence comment, à votre avis? Bon,
22: bah, le début,
23: la vie de...
18: Il se raconte, Daniel. Bon, alors, donc, comme il se raconte... Je vous aide un peu.
23: Ah oui, il se raconte. Oui,
18: alors, comme il se raconte, ça commence
2: la
18: par...
2: La confession de Daniel. De...
18: Non.
22: La conversion de...
18: Non, bon, on va donner 300 balles, puis voilà.
23: Ma quelque chose.
18: Quoi?
23: Ma
18: non, pas ma, mais on se rapproche.
23: Mon.
1: La vie de...
23: The. The life of...
22: Mon djihad à moi.
23: Moi, Daniel.
18: Ah.
22: Moi, Daniel, 36 ans. Moi, Daniel, célibataire.
23: Moi, Daniel, son nom de famille, ce machin.
2: Chômeur.
18: Non, pas chômeur, mais moi, Daniel, bravo, vous avez deux mots sur trois.
2: Moi, Daniel Gilbert.
18: C'était moi, Daniel Black. Le vent se lève et moi, Daniel Black, les deux palmes d'or gagnées par Ken Loach, qui a 90 ans aujourd'hui, grand réalisateur britannique.
4: Merci beaucoup Laurent, on vous retrouve dans un instant. 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L'essentiel de l'info en 3 minutes avec vous, Nathalie Michel. Rebonjour Nathalie.
5: Rebonjour Isabelle, bonjour à tous. C'est d'abord la carte de Météo France qui prend des couleurs sous l'effet de la fournaise à partir de demain midi. 26 départements basculeront en vigilance orange à la canicule, de l'Eure-et-Loire jusqu'à la Haute-Savoie, en passant par toute l'Île-de-France, Lyon, le Doubs ou encore l'Allier. On s'attend à des pointes jusqu'à 37, voire 38 degrés à l'ombre. Une semaine après la mort d'une femme de 86 ans près d'un camping de la Grande Motte dans le Gard. Un mineur de 15 ans reconnaît être l'auteur du meurtre. Interpellé hier, l'adolescent a avoué les faits lors de sa garde à vue. D'après le parquet de Nîmes, le suspect est inconnu de la police et de la justice. Emmanuel Macron revendique un succès au terme du sommet du G7 tenu pendant 3 jours à Évian-les-Bains. D'après le président français, les sept pays membres ont témoigné de leur unanimité sur plusieurs sujets, dont le soutien à l'Ukraine, mais aussi sur l'accord États-Unis-Iran qui doit être signé vendredi.
6: Nous avons unanimement salué le très bon accord conclu entre les États-Unis d'Amérique et l'Iran et obtenu par le président Trump. C'est un accord que nous soutenons parce que c'est un accord qui met fin à une situation de très grande instabilité dont les conséquences pour nos économies étaient terribles. Chacun le voit dans sa vie de tous les jours. On le voit sur nos entreprises. Nos compatriotes le voient, et donc c'était une bonne chose d'y mettre un terme.
5: Emmanuel Macron en clôture du sommet du G7 avant de recevoir Donald Trump à dîner ce soir à Versailles. La diplomatie d'apparat pour séduire l'imprévisible président américain. On y reviendra en détail dans le journal de 18h. Le cannabis a un impact positif mais limité sur la vie des patients. C'est le résultat d'une étude menée par des chercheurs de l'INSERM et de l'Université de Bordeaux. D'après eux, l'usage thérapeutique du cannabis expérimenté depuis 2020 en France permet de réduire légèrement le recours aux antidouleurs. Chez les malades qui souffrent de douleurs neuropathiques, la prise de cannabis a permis de faire passer de 73 à 69% ceux qui ont recours aux antalgiques. Et direction les États-Unis. La Coupe du Monde et Cristiano Ronaldo qui va rejoindre Léo Messi ce soir au nombre record de mondiaux disputés, 6 au total. Ce sera à 19h à Houston et sur M6, le Portugal contre la République démocratique du Congo. 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
5: La météo et le soleil qui va encore largement dominer demain malgré des orages possibles dans le nord-ouest et en montagne et donc ces températures qui continuent de grimper, 13 à 21 degrés pour les minimales, les maximales 25 à 37 degrés du nord au sud. 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
18: Toujours avec Angoun, Jean-Philippe Janssen, Olivier Bellamy, Valérie Mérès, Sébastien Thoen et Stubby Bonsignol. Qu'est-ce qu'un homme stertoreux ou une femme stertoreuse? Voici ma première question dans cette nouvelle heure que nous entamons. Pourquoi vous riez, monsieur?
23: Parce que dans le Nord, ça veut dire stertoreux, ça veut dire il est heureux, c'est ça?
18: Ah oui?
23: Ouais, stertoreux, tertous, là.
22: C'est marrant, les dialectes.
23: Oui, c'est régional, hein, c'est dur.
18: Alors, dans le Nord, mais pas ici.
23: Alors, du coup, stertoreux, ça n'a pas rapport avec le bois?
18: Du tout. S-T-E-R-T-O-R-E-U-X.
22: Est-ce que c'est un peu dans l'actu, d'ailleurs?
18: Dans l'actualité, pas du tout, c'est une question de vocabulaire. J'ignore d'ailleurs, si l'un de vous est stertoreux ou stertoreuse, pour ça.
22: C'est quelqu'un de bien membré?
23: Il n'est pas stertoral. On ne dit pas stertoral.
1: Il se voit d'office.
18: Ah, ça ne se voit pas. Non, non.
21: C'est une maladie?
18: Alors, une maladie, c'est un peu fort comme mot maladie, mais en tout cas, c'est quelque chose d'embarrassant.
22: C'est une phobie. Est-ce que ça a un rapport avec le sternum?
23: Et de l'aérophagie?
18: Alors, avec le sternum, un peu quand même, oui.
23: Ah, c'était remonté gastrique.
22: J'ai trouvé la question.
23: C'est l'œsophage qui brûle?
18: Non, c'est pas l'œsophage qui brûle.
1: Ah, c'est une question de stress?
18: De stress, non plus.
22: C'est quand on n'arrive pas à bien digérer, c'est ça?
18: Non, pas spécialement. Mais c'est vrai que c'est un terme médical. Qui est stertoreux et stertoreuse? Parmi vous, vous me le direz une fois que vous saurez ce que ça veut dire.
2: C'est quand on a des gaz?
23: On va, vous ramener au glaïeul, monsieur. Hein.
18: Remarquez, vous commencez à vous rapprocher.
23: C'est une propension à roter.
18: Pas roter.
22: Le hockey?
18: Le hockey, non.
1: Ah, c'est quand on vomit tout le temps?
18: Non, non plus.
2: Est-ce que c'est un défaut de langage?
18: Un défaut de langage, non.
23: C'est quelque chose de bien ou de relou?
18: On était en train de brûler. Je vous ai dit que c'était embarrassant. Donc,
23: si vous voulez dire, on n'arrive pas à avaler.
18: Si vous voulez dire relou, dites relou, mais embarrassant, relou.
22: Ça dépend, il y en a qui aiment bien péter, par exemple. Certains, ça les dérange de péter. Moi, je pète avec Bellamy, on pète quoi, toutes les 23 secondes?
23: Oui.
22: Et à chaque fois, c'est un plaisir. Pour nous et pour les autres, voilà. Et pour d'autres, ça serait, ils iraient consulter. Nous, on se voit le soir, entre nous, on pète devant la télé, voilà. Non mais, vous voyez, c'est très différent, patron, faut préciser, là.
21: Est-ce que c'est la mauvaise haleine?
18: Ah non, non, non, non.
1: C'est pas quand on fait une fausse route?
18: Non, parce que la mauvaise haleine, vous voyez, je m'en serais rendu compte ici, si vous étiez stertoreuse.
22: On est loin, là.
23: Ah ben, on voit que vous êtes pas assis à côté d'elle. Hein.
18: Elle vous regarde avec des yeux.
1: Ah oui.
18: Enfin, vous remarquez,
22: en plus, c'est con parce qu'elle s'est lavé les dents aujourd'hui. Donc c'est d'autant plus con de lui dire ça, quoi.
18: Y a pas plus charmant, plus joli.
21: Moi, je sens
18: plus propre que Kergoun.
22: Ah bon?
18: Ah bah oui, c'est fleur de jasmin.
21: Et en plus, ça c'est vrai, je fais partie de 2% de la population de la Terre qui ne produit pas d'odeur corporelle.
23: Prétentieuse.
21: Mais c'est vrai. J'ai un truc dans le gène. Il y a peut-être que 2%.
23: Oui, ça s'appelle un antitranspirant. T'as du déodorant.
2: Peut-être, mais tu
21: je ne mets
2: gueule.
21: Jamais. Non.
22: Mais ça va pas. Mais monsieur Bellamy, mais vous êtes ivre.
23: C'est pas gentil, c'est pas gentil.
22: Mais Bellamy est complètement bourré.
18: Vous laissez pas faire.
22: Moi, j'ai chanté avec

0: Non, non, bah ça j'en file là.
1: J'ai mis une souris dans mon cul, ça le fait descendre.
2: Ça manquait de, ça manquait de glamour.
0: Cette émission est d'une fraîcheur aujourd'hui.
2: C'est pause fraîcheur tout le temps en fait. C'est pas comme...
0: Ah oui, c'est pas ici la pause fraîcheur.
2: Ah non, c'est tout le temps, nous, c'est tout le temps. Il n'y a pas de pause en fait, c'est fraîcheur.
0: Aïe, aïe, aïe, aïe, aïe, aïe, aïe.
2: Est-ce que c'est quand on postillonne un peu?
0: Ah non, non, non.
3: Ah, c'est pas bête ça.
0: Non, mais vous êtes tout prêts, vous brûlez, vous me dites tout sauf ça.
1: C'est une grosse langue.
0: Non, pff.
2: Il se mouche tout le temps?
0: On va encore donner 300 euros. Hein. Non. Non, alors là, vraiment...
4: Non, on est généreux aujourd'hui.
0: Ah oui, ça, mais enfin, c'est... On, ça, là, vraiment, là...
3: C'est avoir des végétations.
1: Des petits... Quelqu'un qui a trop de poils dans le nez.
2: C'est avoir des crottes de nez, mais
5: ah,
2: dans la bouche.
5: Ah oui.
1: Trop de poils dans
2: ça
1: le nez.
2: Ça arrive à plein de gens. Hein.
1: Non.
5: Oui, les poils dans le nez, c'est bien, ça.
1: Non.
3: Moi, j'ai déjà eu des boutons dans le nez, c'est horrible.
1: Ah ouais.
3: Et ton, un bouton dans le
2: ah
3: nez.
2: Ouais, ouais. Pendant que je l'ai au fion, c'est insupportable
3: ah,
2: aussi.
3: C'est horrible.
1: Quelqu'un qui a des amygdales trop grosses.
2: On voit pas ce que c'est, patron.
0: Ah non, je vois bien, vous voyez pas, alors qu'il y a rien de plus simple.
5: Ah, des poils dans les oreilles.
0: Mais non.
2: Des poils sur les dents.
0: Mais non.
1: Stertoreuse.
2: Non, non, non. C'est hyper dur. Ça arrive à plein de gens.
0: Quelqu'un qui est stertoreux ou une dame qui est stertoreuse.
1: C'est une rétraction gingivale.
2: Enfin. T'es allergique au dentifrice.
0: Oh. Ah. Oh. Regardez toutes les mains qui se lèvent.
3: Oh, ah zut. Oh,
0: mais quelle honte, hein, vraiment.
3: Ah oui, oui.
0: Mais vous n'avez rien dans le cerveau aujourd'hui. Hein.
3: J'ai de la sauce blanche.
5: Quand j'ai vu la liste, je me suis dit, elle est dangereuse.
0: Vous voulez dire la liste des grosses têtes du jour?
5: Oui.
1: Bonjour monsieur, comment vous appelez-vous? D'où venez-vous?
6: Bonjour, je m'appelle Valentin de Bordeaux.
1: Bonjour Valentin de Bordeaux. Quelle est selon vous la bonne réponse, Valentin de Bordeaux?
6: C'est quelqu'un qui ronfle.
0: Bien sûr, tout ça.
5: Ah, oh, mais
0: quelqu'un qui ronfle.
3: Franchement. Et comment est-ce que vous savez que Pierre Bénichou ronfle?
0: Eh ben parce que Pierre Bénichou était un des rares dans cette émission à faire des micro-sommeils. Donc il lui arrivait même pendant l'émission de ronfler.
2: Mais non.
0: Oh, ah oui, oui, oui. Mais autrement, mais effectivement, pour savoir si quelqu'un est stertoreux ou stertoreuse...
1: Il faut dormir avec.
0: Il faut être dans son intimité, mais c'était pas le cas de Pierre qui, effectivement, avait des micro-sommeils pendant l'émission. Donc parfois, ça lui arrivait de ronfler. Oh, on entendait... pendant l'émission.
2: C'est vrai?
0: Ah ben bah, oui, oui. Stertoreux, stertoreuse, quelqu'un qui ronfle. Oh, là, là. C'était la bonne réponse. On vient de perdre 400 euros au rendez-vous compte.
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3: Quand je pense quand même qu'on avait, on vient de dépenser 400 euros sur le ronflement.
4: Ouais. C'est ronflant.
3: D'ailleurs, maintenant, il est peut-être temps de savoir qui est stertoreux ou stertoreuse dans l'émission. Vous ronflez, monsieur Janssen?
5: Oui, et ma chatte aussi, elle ronfle. C'est vrai.
3: Et comment vous savez que vous ronflez? C'est quelqu'un qui vous l'a dit?
5: Oui, parce que j'ai eu des partenaires qui m'ont dit dans mon intimité, je ronflais, oui. Alors, j'essaye de pas ronfler. J'avais acheté un système, une espèce de pince qu'on met ici et qui écarte le nez et qui empêchait de ronfler.
6: Ça marche?
5: Et je l'ai perdu.
6: Ça, ça rachète.
5: Oui, mais aussi.
3: Non, parce qu'il y en a, il dort seul, donc il s'en fout.
5: Oui, maintenant, je peux ronfler.
4: Mais ça arrive à d'autres aussi de ronfler?
5: Quelqu'un qui ronfle à côté de moi, moi, ça me rassure, ça me dérange pas.
3: Ah, moi aussi. Moi, ça me dérange pas, quelqu'un qui ronfle. Moi, j'aime bien ça, parce qu'au contraire, c'est une présence. Mon chien, par exemple, qui ronfle, j'aime ça.
4: Confondez pas avec des poules.
5: Votre chien s'entendrait bien avec ma chatte.
3: Ah oui.
5: Et nous, on pourrait dormir ensemble, on se dérangerait pas si on ronflait.
3: Ouais, mais on va pas parler de malheur. Angoune, vous ronflez, Angoune?
7: Non, je crois pas.
3: Ah ouais, ça m'étonne.
5: Elle sent pas. Elle ronfle pas, mais qu'est-ce qu'elle fait?
7: Mon mari est très poli.
4: Même des fesses? Même des fesses? Pour ronfler pas des fesses?
7: Des fesses?
4: Bah oui, il y a les gens qui ronflent des fesses.
5: Ronfler des fesses.
3: Et votre mari ronfle, Angoune?
7: Oui, souvent.
3: Ah bah voilà.
7: Je le filme.
5: Ah, c'est vrai?
7: Oui, puis je lui montre le lendemain.
4: Parce que quelqu'un qui ronfle, il n'y croit pas. Il dit toujours non, c'est pas vrai.
7: Exactement.
4: Pas,
7: ben, exactement.
3: Vous, monsieur Bellamy?
8: Personne ne s'est jamais plaint.
4: Oh,
5: ouais, oui.
4: Oh. Mais de quoi? De quoi?
8: De mes ronflements.
4: Ah, tu ronfles donc? C'était ça la question.
8: Ben, je sais pas.
3: Est-ce que notre revolver lover ronfle?
9: Moi, très très rarement. Si vraiment je suis très très très fatigué,
3: ah,
9: ou
3: voilà.
9: Si j'ai bu beaucoup d'alcool, mais sinon je
3: ronfle. Ah voilà,
9: pas.
3: Voilà, voilà. Et vous, Valérie?
10: Un léger ronron.
9: C'est mignon.
3: Un léger ronron.
10: Un léger ronron.
9: Mais comment, il est comment?
10: Juste pour rassurer.
3: Comme ça. Vous faites semblant de ronfler parfois pendant l'émission, monsieur Toen. C'est un
4: oui, quand quelqu'un me gonfle, c'est quand il me parle.
3: Ouais, c'est un de vos running gags. Vous voyez, comme je vous connais pas.
4: Quand quelqu'un me gonfle.
3: Voilà. Vous êtes stertoreux, stertoreuse. Je vais vous parler maintenant d'une pièce de théâtre que vous connaissez tous, d'Alfred Jarry. C'est Ubu. Alors, vous connaissez Ubu Roi. Peut-être connaissez-vous moins les autres. Ubu Enchaîné, Ubu Sur la Butte. Et comment s'appelle la quatrième que je ne vous ai pas donnée?
7: Ubu Fond du Ski.
3: Pardon. Elle a dit quoi?
4: Ubu Fond du Ski.
3: Ubu Fond du Ski.
4: Elle est drôle, la chinoise. Hein. Non, mais ça va, en plus, c'est drôle. Bravo, Angoune. Hein.
3: C'est pas Ubu.
4: Mais c'est Jarry qui a fait Ubu.
3: Ubutex. Pas Jarry, le Jarry.
8: Alfred Jarry.
3: Alfred Jarry.
4: C'est les mêmes, non?
5: Non.
3: Ubu Roi. Ubu Enchaîné, Ubu Sur la Butte, et il en manque un. Ubu.
10: Ubu au bûcher?
3: Non, Ubu au bûcher.
4: Ubu prend la 6?
3: Non, non, non, non, non. Vous connaissez quand même Ubu.
4: Bien sûr.
3: Oui,
4: bien sûr.
3: Le roi Ubu.
4: Et quand Ubu est plus soif, après.
5: C'est les marionnettes, les Lububu.
3: Ubu, non, mange la bûche. Monsieur Bellamy, dites-leur.
4: Ubu à bu.
3: Vous qui avez un peu de culture, monsieur Bellamy,
4: pas
3: dites-leur
4: trop.
3: Quand même.
8: Ben, c'est un grand personnage.
4: Oh, le doyen de la fac.
5: Ouais,
4: le doyen de la fac qui est en train de faire un AVC en live. Quoi.
8: Non, c'est...
4: Olivier, respire, respire.
10: Non, mais on connaît Ubu Roi parce qu'on l'a peut-être étudié à l'école.
8: Voilà.
10: Genre, mais franchement...
8: Et ça commence par... La Ubu... scène se passe nulle part... Attendez.
5: Ça va aller.
10: C'est Olivier, ça. C'est ça, c'est
8: en Pologne.
10: C'est en burlesque, quoi.
8: Ça se passe en Pologne, c'est-à-dire nulle part.
9: Ah, Ubu fait ses débuts.
4: Ubu fait ses débuts.
3: Non, non. Alors, vous avez...
9: Ubu à but.
3: Ubu Roi.
9: Ubu Roi.
3: Ubu Sur la Butte. Hein. Vous avez Ubu Enchaîné.
9: Ubu coupe des bûches.
3: En fait, le quatrième qui manque, le quatrième Ubu, la quatrième pièce, c'est aussi Ubu avec un seul mot derrière. Ubu...
8: Mort.
9: C'est avec bu aussi?
5: Ubu soif?
3: Ubu
10: soif. Ubu marié?
3: Ah non, non, non, non. Ah, marié, non, mais on se rapproche. Ah,
10: Ubu fiancé?
11: Ubu amoureux.
3: Non, non, non, non, c'est une conséquence du mariage.
10: Ubu divorcé?
3: Non, parfois, une conséquence.
7: Séparé?
3: Ah non, pas séparé.
11: Ubu endetté?
3: Non, non, non,
11: non. Mais c'est une conséquence du mariage.
8: Ubu prisonnier?
3: Non.
8: Ubu couple? Mais Ubu libéré?
5: Ubu paye sa pension?
9: Ubu couple?
3: Quoi, Ubu couple?
5: Bah, les conséquences du mariage, c'est qu'on est en couple après.
3: Mais ça veut rien dire, Ubu couple. Couple,
5: bubu, j'ai ça bubu. Non, enfin, quand même.
7: Libéré. Alors,
11: Ubu amoureux.
3: Non.
11: Ubu trompé.
3: Ah.
11: Ah.
10: Ubu cocu.
11: C'est moi qui ai trouvé.
3: Ubu cocu. Bonne réponse d'Angoun.
8: Qui sait de quoi elle parle.
7: Je crois qu'on a dit en même temps.
9: On a dit en même temps, moi, Angoun.
11: Ouais. Vous l'avez vécu en même temps.
3: Angoun, vous avez entendu ce qu'il a dit l'autre
7: côté.
3: Il a dit, qui sait de quoi elle parle.
7: C'est horrible.
11: Mais non, elle n'est pas.
9: Elle est pas
11: connue. Ton mec, il est carré.
5: Non, mais il est carré,
10: Angoun. Il est allemand.
5: Ah oui, t'es avec un germanique.
7: Oui, bah oui.
5: Ah oui.
7: Ah oui. Ah oui. Mais il est exceptionnel.
11: Bah il est génial. Bah les Allemands sont super.
5: C'est une armoire à glace.
11: On a dit beaucoup de mal des Allemands, mais ils ont fait des belles choses. Ouais. Et j'ai même te dire, parfois on les regrette, hein Olivier.
7: Alors que lui.
11: Ramène les photos des années 40, les gens c'est pas la gueule.
7: Mais c'est. Mais
11: regarde les photos maintenant, ils font tous la gueule.
8: Ah, c'était discipliné. Mais
10: regarde,
7: surtout c'est un Autrichien et qui fait passer pour
10: un Autrichien.
11: Il a une petite moustache, il sait peindre.
7: Bah oui.
11: Oh la chance.
3: Ubu cocu, c'est le quatrième titre de la série Ubu qu'on doit à Alfred Jarry. On connaît la pièce de théâtre Ubu Roi, mais il y a effectivement aussi Ubu sur la butte, Ubu enchaîné et Ubu cocu. On l'a trouvé, bravo. Là vous avez été meilleur.

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24: Julia Rio va peut-être toucher 600€. On va multiplier par 6 les 50€. C'est pas gagné, hein, vu l'ambiance aujourd'hui.
25: Bah, on finit par trouver quand même.
24: Vous finissez par trouver, parfois. Mais,
26: par hasard.
24: Mais pas quand il s'agit de ronfler ou quand il s'agit effectivement.
26: Ah oui, c'est bête.
24: Oui, ça je vous confirme. C'était quoi la première question?
25: Daniel Black.
26: Fabius,
24: on a déjà dit. Beaucoup de chèques.
25: Ah oui.
24: Enfin bon, on espère quand même que vous allez être généreux avec Julia Rio en trouvant déjà un premier 50€. Si je vous dis Koto Sakura et Osho Yoru.
25: Ce sont les deux buteurs du Japon contre la... Ils ont joué contre qui en Coupe du Monde, là, le Japon?
24: Non,
25: c'est pas des footballeurs?
1: Ah, non, c'est des sumos qu'on a gagné à Paris cette semaine au festival des sumos, là, je sais pas quoi.
24: Le festival des sumos. On dit pas le festival des sumos.
25: Ouais, la semaine du maquis aussi, ouais, bien sûr. C'est un racisme, mais dégueulasse.
4: Non, mais il y a eu un concours.
1: Il y a eu un grand concours de sumo à Paris.
24: On dit pas un concours non plus. On dit
1: championnat du monde.
4: Une compétition,
24: tournoi. C'est le japonais Koto Sakura qui a gagné contre le mongol Osho Ryu. Ce sont des...
1: Ah bah oui, Ryu.
5: Le mongol qui s'appelle
25: Ryu. Enfin, il assume.
24: Ce sont des rikishi, on appelle ça des...
1: Oui, j'adore les rikishi.
25: Avec la chanson Rikiki sur le rikishi. Les bananes sur le baobab.
24: Moi, je croyais que ça constipait. Bah non, le rikishi. Voilà, 50 euros, bravo. Grâce au tournoi de sumo, on essaie de monter à 100. Oh là, c'est plus dramatique, hein. Et je vais vous parler, tout le monde en parle, hein, d'Eduarda Rodriguez de Freitas. Qu'est-il arrivé?
6: Oh, je la connais, c'est une brésilienne.
24: Oui. Bah oui, mais c'est assez. C'est assez triste ce qui s'est passé.
6: Elle a fait la soie à l'élastique et pas la corde.
1: Oui.
24: Excellente réponse. C'est affreux.
1: Quelle horreur.
25: Mais c'est dingue, cette histoire. C'est dingue. Ouais. Parce que la vidéo, elle est horrible.
24: Ah ben oui.
7: Et elle moi, j'arrive pas à la voir.
24: Elle a 21 ans, hein, et Eduarda Rodriguez de Freitas est victime, effectivement, d'un saut à l'élastique sans élastique.
1: Mais les gens qui l'ont jeté, qui l'ont lâché, ils doivent tellement s'en vouloir.
24: Ah bah, ils sont poursuivis pour homicide involontaire.
25: Ou alors, c'est peut-être une vengeance.
24: Ah, alors, je sais pas, mais en tout cas.
25: C'est à se demander.
24: On les voit, hein, la balancer.
1: Ouais, mais quelle horreur.
24: Dans le vide, mais ils ont oublié de l'attacher, en fait.
25: Ça pourrait arriver à Fort Boyard, ça?
24: Vous croyez pas si bien dire, il y a beaucoup de gens qui reviennent blessés de
25: Mais oui,
1: il y a beaucoup de bobos à Fort Boyard. Samuel Etienne, il y avait des côtes cassées, des machins. Moi-même, j'ai eu un pouce et une dent.
25: C'est toi qui m'as conseillé de pas le faire. Moi, ils m'ont appelé plusieurs fois.
1: Tu m'as dit,
25: c'est sympa de le faire, mais on revient blessé.
1: C'est compliqué. T'es de la chair à canon pour les épreuves. Ouais. Et
25: autant Koh-Lanta, c'est ça.
1: Ah ouais,
25: j'ai
1: demandé de mettre une boule dans un mur avec ma bouche. Eh ben, je peux dire, j'ai laissé une dent. Hein.
24: Qu'est-ce qu'ils vous ont fait faire?
1: Vous voyez que les hamsters qui sont dans des roues qui tournent là. Comme ça, en hamster, j'avais une camisole. Donc les mains attachées dans le dos. J'avais une boîte en carton ici devant avec un trou. Et dans la boîte, il y avait des boules en mousse. Et il fallait que je saute pour faire sortir les boules en mousse. Alors déjà, t'as l'air d'un gogol.
24: Vous plaignez quand vous êtes ici.
1: Et après que la boule, je devais l'attraper avec ma bouche et la mettre dans un trou qui était dans le mur. Eh ben, je suis arrivé, j'ai attrapé la boule que j'ai mis 2 heures à sortir. Je suis foncé dans le
24: mur. Mais chez vous, vous y arrivez bien, tout ça. C'est toujours plus facile à la maison. C'est ce qu'on dit toujours quand on fait un jeu à la télé. C'est plus facile à la maison.
1: Oui, c'était plus facile à la maison. Et j'ai mis la boule dans le trou et ma dent, elle a pété. Mais à la maison, je retire mes dents.
24: Bon, en tout cas, c'est ça, c'est plus rigolo. Il n'y a pas eu de mort à Fort Boyard. Tandis que là, cette pauvre brésilienne de 21 ans qu'ils ont lâchée sans être attachée.
5: Quelle horreur.
24: Les images peuvent choquer. Hein. C'est une tragédie. Évidemment, elle est morte après que la corde élastique n'ait pas été attachée à son harnais. Et on voit sur les réseaux sociaux...
1: Ouais, mais je comprends même pas que ça ait lieu sur les réseaux sociaux. Ça devrait être interdit de mettre ça...
24: 40 mètres. Hein, elle s'est écrasée au sol après 40 mètres. Son compagnon qui a assisté à la scène perdu connaissance.
1: Bah oui,
24: il a été conduit à l'hôpital parce que il n'a pas résisté à voir ça, évidemment. Mmh. Elle était prof d'éducation physique.
5: En plus.
24: Je vois pas ce que ça change.
5: Oui, c'est vrai.
25: Non, mais on devrait... Vous avez un cœur, mon cher Bellamy, vous avez un cœur. C'est rare chez les gens connus, mais vous avez un grand cœur.
24: Oh, ça fait 100 euros, en tout cas, pour Julia Rio. Non, mais c'est trop triste. Moi, je peux pas aller voir. Je vais pas voir ce genre.
25: Mais comment ils ont pu oublier? On voit la corde par terre.
1: Non, mais on devrait prévenir les gens qui vont partir en vacances. Faut faire attention. Dans les activités, il y a plein d'activités. Ils embauchent n'importe qui.
8: Et de plus en plus, il y a des accidents de
24: soi. Par exemple, qu'est-ce que vous faites?
1: En parachute, les trucs comme ça, la plongée.
24: Ah oui.
1: Ouais, ils veulent faire de l'argent, donc ils prennent des fois des petits stagiaires comme ça, juste pour faire de l'argent. Les gens, ils sont pas formés.
24: Ah oui.
1: Faut faire des petits trucs, mais faut faire
4: jouer
1: attention.
4: Jouer au ping-pong, par exemple.
24: Valérie, par exemple, ne tentez pas, il y a le tournoi d'échecs au club où vous allez.
25: il a raison, on se tourne pendant les vacances, c'est vrai qu'on va dans les clubs de vacances et tout, les gens sont pas formés.
1: Eh oui.
25: Regarde au Cap d'Agde, il y a un chanteur qui est monté sur scène, là. Patrick Sébastien, il s'habite. Il était pas formé, le mec. On lui dit chante dans le micro, il a sorti sa bite l'autre.
24: Julia Rio pour l'instant à 100 euros. Peut-être 150.
25: Allez, on va les faire.
24: Grâce à Sébastien Dezabre. Attention, il dit, nous, on vient pas en touriste. Mais c'est qui, Sébastien Dezabre?
25: Attendez, il a dit, on vient pas en touriste?
24: Eh oui, on
25: donc
24: vient.
25: Donc c'est une compétition?
24: Eh oui.
5: Dezabre?
7: Ben, la Coupe du Monde, là.
24: C'est la Coupe du Monde.
25: C'est un arbitre?
24: C'est pas un arbitre.
25: C'est un ramasseur de ballons?
24: Non plus.
25: C'est un vendeur de hot dog?
24: Il est français. C'est un entraîneur français.
25: Ah, il vit, oui.
24: Ah, mais alors, quelle équipe il entraîne?
25: Curaçao?
24: Non, non, non, il joue ce soir.
25: Qui c'est qui joue ce soir?
9: Ah, mais il joue au foot?
24: Oui.
25: Ah oui, c'est l'Irak!
24: Non, non. Il joue contre une équipe qui vous est chère, monsieur.
10: Le Portugal.
24: Oui, alors.
25: Qui... Ah, qu'est-ce que
5: c'est? Ah, c'est la RDC.
24: C'est-à-dire?
5: L'entraîneur de la République démocratique du Congo.
24: Bonne réponse, un entraîneur français. Entraîneur français qui effectivement est le sélectionneur du Congo qui défie le Portugal tout à l'heure à 19h, le Portugal de Cristiano Ronaldo. Et attention, il dit à l'entraîneur du Congo, on ne vient pas en touriste. Voilà. Et Cristiano Ronaldo est-il un atout, se pose comme question l'équipe aujourd'hui pour son équipe portugaise, parce que quand même il a 41 ans aujourd'hui.
25: Ah, 41 ans, peut être très beau crème gamin.
7: Il est en forme. Hein,
24: bah, il est en forme, il
7: s'entretient.
24: C'est pas sûr, j'ai des tas d'amis portugais qui disent que c'est peut-être...
25: Ah oui, c'est son dernier, c'est sûr.
24: La Coupe du Monde de trop.
9: Ah, pour, voilà.
25: Ah, carrément, de trop.
24: Ah oui.
25: Bah, il cartonne encore, il joue en Arabie Saoudite.
24: On verra ça ce soir à 19h, Congo-Portugal ou Portugal-Congo. C'est le match à suivre à partir de 19h sur RTL, bien sûr, ou sur M6. C'est notre groupe. Qu'est-ce qu'on va gagner comme argent avec cette Coupe du Monde?
25: Ouais, ouais, enfin, nous non, mais...
24: Si. Quintuple ballon d'or, Cristiano Ronaldo, quand même ce soir avec le Portugal contre l'équipe du Français. Donc, je vous ai donné son nom, Sébastien Dezabre, qui est l'entraîneur du Congo. Bon, ça fait quand même déjà maintenant 150 euros.
25: On peut s'arrêter là.
24: On va essayer de monter.
7: Un petit bonus.
24: On va essayer de monter jusqu'à 200. Vous voulez bien monter jusqu'à 200?
25: Bah oui, ça lui fera un plein et un frigo.
24: Si vous me dites, par exemple, le nom d'une des deux voix qu'on entend dans Toy Story qui sort aujourd'hui.
10: Ah oui. Ah, oh, c'est dans le Parisien aujourd'hui.
9: Les voix françaises.
24: Ah bah oui, les voix françaises.
7: Non, les voix
9: françaises.
24: Mais si vous me dites la voix américaine, ça me va aussi.
25: Ah, il y a Pierre Ninet et Marc Vialonga.
24: Non.
25: Qui jouent le même rôle en plus.
24: Non, non, non, non.
5: Omar Sy.
24: La voix de Woody, par exemple.
10: Oui, ah, c'est
5: Gad Elmaleh.
24: Non, non, non, non.
10: Comment il s'appelle?
9: Il y a Laura Felpin.
24: Vous êtes sûr de ça?
9: Ouais.
24: D'accord.
9: Si, si, je crois.
25: Jonathan Cohen.
24: Non, non, non, non.
25: Sébastien Lecornu.
24: Non, non, non. Qui a dit Jonathan Cohen?
25: Moi.
24: Mais c'est pas lui qui fait la voix française de
25: Woody. Ah bah ça c'est vous qui le savez, nous.
24: Bah moi je le sais, je vous le dis. De Woody, c'est pas Jonathan Cohen qui fait la voix de Woody.
25: Ah, Cyril Ferraud. Maître Capello. Jean-Pierre Descombes, il fait la voix là, non?
10: Jean-Pierre Descombes.
25: Ça serait bien Jean-Pierre Descombes.
24: Vous racontez n'importe quoi.
25: Mais c'est le principe de l'émission, madame. Hein. Vous découvrez l'émission, mais c'est le principe, en
24: bon,
25: fait.
24: Qui a dit Jonathan Cohen?
25: Moi.
24: Bon, je vous l'accorde parce qu'il fait un des personnages.
25: Ah, ça fait une bonne réponse.
24: Mais la voix de Woody, c'est Tom Hanks pour la version américaine.
9: Bah oui, mais je croyais qu'on cherchait la voix française.
24: Et
9: oui.
24: Ben, la voix française.
5: Il y a une fille et un garçon?
24: Non, mais il y a des tas de jouets dans
5: oui.
24: Toy Story, vous voyez. Ah. C'est Jean-Philippe Puy-Martin qui est la voix française de Tom Hanks et de Tom Cruise qui fait la voix de Woody. Et puis vous avez aussi Richard Darbois qui est très connu dans le monde du doublage.
5: Ah, oui, Darbois,
24: voilà
5: oui.
24: Les voix, mais c'est vrai qu'il y a aussi Jonathan Cohen. Donc allez, j'accorde 50 euros de plus parce que je suis fair play à notre auditrice.
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0: Avant de retrouver Laurent Ruquier, notez demain 14h-15h, l'heure du crime avec Jean-Alphonse Richard et demain l'affaire Jean-Christophe Piel, l'ombre de la veuve noire. Allez, retour aux choses plus douces avec vos grosses têtes.
24: Vous auriez pu me dire aussi Pierre Ninet, parce que c'est vrai qu'il y a Pierre Ninet. Vous l'avez dit, Pierre Ninet,
25: bah je crois. Oui, sinon, le film, il est nul s'il n'y a pas Pierre Ninet.
24: Il joue il fait la voix de Fourchette, Pierre Ninet.
25: Ah bah ça lui va bien, tu vois. Il y a pas, et c'est qui fait Picassiette?
24: Il y a des vieux doubleurs, Patrick Préjean, Henri Guibert.
25: Oui. Il y a Patrick Préjean.
24: Il y a Laura Felpin, vous aviez raison.
0: Bah voilà.
24: Elle fait la voix de Lilipad. Jonathan Cohen, il y a aussi. Mais c'est vrai que j'attendais les voix des rôles principaux. Woody, c'est Jean-Philippe Puy-Martin. Et Richard Darbois, il fait Buzz l'éclair. Woody et Buzz l'éclair, ce sont les principaux personnages de Toy Story. D'ailleurs, voilà ma question supplémentaire et subsidiaire.
23: Je vous en prie.
24: Ce sera pour Laurence Boulben qui habite Vannes. Comment s'appelle le chien dans Toy Story?
30: Beethoven.
24: Non.
25: Lolo.
24: Non.
25: Lolo.
24: Alors vous avez Woody, c'est le shérif.
23: Ouais. Hein.
24: Bon, très bien. Vous avez Buzz l'éclair. Bon, vous avez aussi Monsieur Patate et Madame Patate.
25: Ouais, Rex.
24: Vous avez Rex.
25: Il y a aussi Oncle Zizi, ça c'est Patrick Bruel.
24: Ah ben vous n'êtes pas loin, dites-moi.
25: Mais je sais que je suis pas loin, mais je suis jamais loin, mais je suis pas dedans.
24: Comment s'appelle le chien? Oui, votre femme me le dit souvent.
25: Pili. Oncle Tonton. Ce serait bien comme un chien. Ah, Toutoune.
24: Ben vous regardez pas Toy Story.
25: Alors moi je suis assez hermétique. J'en ai vu un, ça m'a un peu, j'avais pas trop.
24: Bah merci, parce que moi j'en ai jamais vu non plus.
25: Non mais ça, je suis sûr que c'est
23: moi
25: bien. Attention,
23: j'ai jamais vu.
24: Ah, vous avez jamais vu Sex Toy Story? Vous avez eu.
23: Ah, et je sais qu'il fait les voix. Hein.
24: Bon alors Toy Toy, qu'est-ce que je raconte?
23: Toy et Toutou,
25: Tintin,
23: Toto.
24: Non.
23: Toto.
24: Non, comment s'appelle le chien dans Toy?
23: Tais-tu.
0: Tutu.
24: On va quand même pas encore chuter là-dessus.
25: Mais si, on l'a jamais vu.
24: Angoune, vous avez des enfants, Angoune?
0: Alors, oui, mais elle est grande maintenant et puis elle regarde pas Toy Story.
24: Ah ben oui, bah oui, maman gueulait pas non plus.
25: C'est l'insolence.
23: Le chien, c'est ça.
0: Le chien, alors.
25: Un nom de chien?
23: C'est un nom de chien.
24: Bah c'est pas un nom de chien.
25: Ah, Jordan.
24: C'est le nom du chien dans Toy Story, mais c'est pas un nom de chien, non.
25: Ah, oui. Croquette.
24: Croquette, c'est pas bête.
25: Ah. Oui, bah, c'est
24: mais,
25: pas ça.
24: Mais c'est pas ça.
23: Davy.
25: Pâté en croûte.
24: Non.
0: Oui, c'est un robot, elle a dit Angoune. C'est bien, non, ça aide.
25: C'est un robot, c'est-à-dire, ça veut dire quoi?
23: Robot. Non. Nonos.
24: Non.
23: Nunus.
24: Non. Alors, voilà, je vous le montre, le chien de Toy Story, le voilà.
25: Saucisse,
23: Boudin.
25: Boudin.
0: C'est quel?
25: Christine Boudin.
0: Hot dog.
24: Alors, effectivement, il a quoi? Il a quoi, ce chien? Il a un ressort, vous voyez. Ça devrait vous.
0: Ah oui.
30: Pendule.
24: Ça devrait vous aider. C'est-à-dire que le début du chien, c'est la tête du chien avec ses deux petites pattes devant.
23: Ouais.
24: À l'arrière. Eh ben,
1: l'arrière, les fesses.
24: Les fesses, comme vous dites en Goune. Mm-hmm. Les fesses et la queue du chien, on peut rien vous cacher. Et au milieu, comme c'est un teckel, c'est un long ressort.
25: Ah, c'est tube.
24: Qu'est-ce que ça fait un ressort?
25: Saute,
1: rebondit.
24: Ça
1: saute.
24: Ouais.
25: Trampoline.
24: Mais lui, il marche avec.
25: Dandine.
24: Alors,
25: Zébulon.
2: Tournicoti, tournicota.
24: Ah, ça, c'est le tournoi. Oh, c'est manège enchanté.
25: Ah, c'était bien.
24: C'était autre chose que Toy Story.
25: Ah, oui. On était bien à l'époque.
24: Ah, oh, ouais, c'était mieux avant.
2: Ah, hein. Oh, ouais.
24: Quand il avance.
25: Accordéon.
24: Non. Quand il avance, pauvre chien.
25: Bah, il tombe.
24: Avec son.
1: Bah, il se dandine.
24: Alors, il se dandine. Alors, comment on l'a appelé?
25: Didine.
24: Non.
25: Doudine.
24: J'essaie de vous aider. Moi, je fais ce que je peux.
25: Ouais, bah, c'est pas
1: bah, aidez-nous encore.
2: Dodeline.
24: Dodeline, non.
2: Rebondit.
25: C'est un mot commun.
24: Quand vous avez bu.
2: Il se cogne.
25: C'est où, lui? On dit tube.
1: Titube.
24: Quand vous avez bu.
25: Oui.
3: Bah, ça,
1: tu t'es bu quand t'as bu.
2: Vomi. Vomito.
24: Vomito.
2: Quand vous avez bu.
25: On vomit.
1: Bah, on bouge du cul.
24: Mais non.
1: On
25: fait des belles rencontres.
24: Non.
1: On twerk.
2: On se cogne.
24: Ah, qu'est-ce que vous dites?
1: On twerk.
24: Alors on twerk. Qu'est-ce qu'on fait quand on twerk?
25: On remue.
24: Oui.
25: On
24: oui,
25: danse.
24: Oui.
25: Aïe, aïe. On zouk.
24: Non, non.
3: Donc il s'appelle samba.
24: Non.
1: On saute.
2: On montre sa raie. Zoom.
24: Comment s'appelle le chien dans Toy Story?
25: Oh, ça, c'est la question.
1: Ses fesses,
24: alors, les moutons, non. Par exemple.
2: Oui.
24: Les moutons.
1: On joue à saute-mouton.
24: Non.
25: Non. Ils ont la tremblante.
2: Les moutons.
24: Les moutons, non.
2: Tondu, on se tond.
24: Non, les moutons. Mais ça n'a rien à voir, c'est juste l'information que je vous donne pour meubler.
1: Ah, ok.
24: Les voilà, moutons, vous en foutez peut-être, mais les moutons, ils s'appellent, dans Toy Story, les moutons, ils s'appellent Bebop et Lula. Vous voyez, Bebop et Lula.
1: Ça, donc c'est une danse.
24: Non.
1: Ah, la.
24: Non, non. Ça, non.
3: La danse de Saint-Guy.
25: Le jerk.
24: Non.
2: He's my baby. Bebop, Lula,
1: she's my baby.
2: Bebop, Lula.
25: Bah, si son copain, ça tient la route,
1: oui.
25: Patron. Hein.
1: Donc ça a à voir avec les moutons, c'est ça? c'est... Le chien qui
2: s'appelle Méchoui, Méchoui.
3: Je n'y comprends plus rien.
24: Ça n'a rien à voir avec les moutons.
1: Oui, donc,
3: mais pourquoi nous
1: dire
3: des indices qui nous embrouillent au lieu de nous éclairer?
24: Pour meubler. Pour meubler.
25: Est-ce que c'est un nom de chien courant?
24: Je crois que ça va être un record de chèque.
25: Est-ce que c'est un nom de chien courant? C'est-à-dire, vous avez vu des chiens qui s'appelaient comme ça?
24: Bah, des chiens, non.
25: Donc, c'est un nom inventé un peu.
24: Quand vous avez beaucoup trop bu.
1: Oui. Rototo.
2: Quoi? Diarrhée.
1: Rototo.
2: Diarrhée.
24: Bah, diarrhée. Vous imaginez les Américains.
25: On bafouille.
24: Les Américains appelaient un personnage de Toy Story diarrhée.
25: Ah, Borloo.
2: Non.
25: Tipsy. Tipsy.
1: Tipsy, oh non, c'est pas mal.
24: On va donner...
2: Baby.
24: Non, mais
1: Gypsy.
24: C'est... Oh, c'est lamentable. Non,
2: Tipsy, ça aurait été très bien. On va
3: quand
2: dire
3: on
2: que
3: a
2: c'est ça, la bonne
3: bu,
2: réponse.
3: On se met tout nu.
2: Twist.
3: Donc, c'est peut-être Adam, le nom du chien.
2: Il faut que l'infirmier vienne
25: relever. Et lui, c'est le plus malin de l'équipe. Hein. Je vais vous dire le niveau de l'émission.
24: Ça fait partie des jouets principaux, hein, quand même, du film.
25: Ah, oui. Ah, le bifocu.
24: Vous avez le shérif Woody, vous avez Buzz l'éclair, vous avez Jessie, Monsieur Patate, Mme Patate. Rex, vous avez Bayonne aussi, pile poil. Et puis le chien. Regardez toutes les mains qui se lèvent. Est-ce que c'est pas facile ma question quand vous voyez autant de mains qui se lèvent dans le public?
25: Vous connaissez le film?
1: Ben oui, moi je regarde que les trucs avec les princesses.
4: Bonjour monsieur, comment vous appelez-vous? D'où venez-vous?
6: Flavien d'Épinal.
4: Et Flavien, selon vous, quelle est la bonne réponse du coup?
6: Zigzag.
24: Zigzag, bien sûr.
2: Ah oui, on zigzag.
25: J'avais dit titube.
24: Zigzag.
2: J'avais dit titube tout à l'heure.
24: Bah, c'est pas titube, c'est zigzag.
25: D'accord.
24: Pour mademoiselle Angoune, pour remonter le niveau, donnez-moi un numéro entre 1 et 5 pour la valise RTL.
2: Bah, ça, c'est
1: 3.
24: Le 3, allez, on y va. Hélène Châtaignier, elle est en Loire-Atlantique, Mme Châtaignier. On va l'appeler tout de suite pour 1 000 € et 3 choses dans la valise RTL. Ça sonnait du côté de Nantes. En Loire-Atlantique, chez Madame Châtaignier. Hélène va-t-elle décrocher? C'est la valise RTL. On a déjà dépensé beaucoup d'argent, ce serait le comble.
2: C'est moi qui dois lui parler.
24: Pourquoi vous?
2: C'est moi l'invité aujourd'hui.
24: Ah ben non, vous n'êtes pas l'invité.
1: Oui, elle est là.
24: Vous êtes l'invité musical.
2: Ah.
1: Bonjour.
24: Bonjour.
7: Bonjour.
24: Bonjour Hélène.
2: Bonjour Hélène.
7: Bonjour.
1: Hélène.
24: On vous entend très mal, Hélène. Vous êtes à Nantes?
7: Oui, je suis à Nantes, c'est ça.
24: Et vous avez une petite idée de qui vous appelle?
5: Ben, j'ai l'impression que je suis à la radio.
7: Oui, oui,
25: oui, c'est Pascal Praud, bonjour.
5: Ben, écoutez, je vais vous laisser continuer. Non, je déconne. Oui, ben oui, oui.
24: Qui c'est-il qui vous appelle?
5: Ben, je sais pas.
24: Les grosses têtes.
25: Mais enfin, oui, Hélène, vous êtes Yves.
5: Ah, oui, ben oui, les grosses têtes, mais je reconnais pas du tout vos voix au téléphone.
24: Laurent Ruquier.
25: Monsieur, c'est Philippe Bouvard. Comment ça va, Hélène? Alors, attends, il y a Castelli qui m'a parlé. Vas-y, vas-y.
24: C'est Laurent Ruquier, Valérie Mérès, Angoune, Stomy Bugsy, Jean-Philippe Janssen qui vous appelle, Valérie Mérès, et puis éventuellement Olivier Bellamy.
3: C'est agréable.
24: Est-ce que vous connaissez le contenu de la valise RTL?
5: Alors, pas du tout.
24: Ah ben voilà. Oh. C'est perdu. On vous dérange sur le lieu de travail peut-être?
5: Non, pas du tout, puisqu'on est mercredi.
25: Parce que le mercredi on travaille pas.
5: Mais non, on travaille pas le mercredi.
25: Ah, vous êtes enseignante.
24: Vous êtes enseignante.
5: Pas du tout.
24: Prof.
7: Vous êtes quoi?
24: Qu'est-ce que vous faites alors?
5: Je suis comptable.
24: Comptable qui travaille pas le mercredi.
25: Ah, oui. En un mot.
24: Il y a pas de très bien. Il y a pas de compte le mercredi. Okay.
5: Exactement.
8: Ses enfants.
7: Ça, alors. Comptable.
24: Ah oui, oui. C'est alors que c'est drôle parce que la comptable du théâtre à la Comédie des Champs, elle prend son mercredi.
7: Oui, ils prennent le mercredi.
3: Parce qu'elle s'occupe de ses enfants.
7: Parce que début de semaine, ils font les comptes des recettes et tout ça. Ça prend du temps.
25: On va pas déranger Hélène plus longtemps.
7: Il y a une logique dans tout.
5: Non, mais vous me dérangez pas, ça me fait plaisir de vous entendre.
25: Non, vous n'avez aucun intérêt, on va raccrocher.
24: Est-ce que vous avez une montre RTL?
5: Ah bah avec plaisir.
24: Eh ben je vous offre une montre, Hélène. Et j'espère que vous allez continuer à écouter les grosses têtes. Vous nous écoutez de temps en temps quand même.
5: Oh bah tout le temps, dans la voiture, oui.
24: Eh ben dans la voiture, oui. Eh ben tout à l'heure, vous penserez à nous et vous recevrez très bientôt votre montre RTL. On vous embrasse, Hélène.
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24: Allez, on part en Bretagne pour Mme Shirani Hakima qui habite Sannois. Pourquoi en Bretagne? Parce qu'il y a un couple de Bretons qui s'est fait arnaquer. Ils ont payé 1618 euros. Mais pourquoi 1618 euros? Ça aurait dû leur coûter que 50 euros, a priori.
1: Ils ont acheté...
3: C'est pas après les inondations ou les tempêtes et tout ça?
24: Ah non, non. Rien à voir avec la tempête. C'est un couple de Bretons et heureusement, hein, d'ailleurs, ils ont témoigné. Ouest France les a interviewés. Faut pas que ça vous arrive à vous aussi. On est à Plérin, hein, dans Côte d'Armor. Et c'est tout bête, hein. Ma question est toute simple.
15: Ah, pour un billet pour Céline Dion?
24: Non, non, non, non.
15: Ah, bah... Une crêpière?
24: Quoi, une crêpière?
1: Je sais pas. C'était un
24: Ah non, vraiment. On sait qu'ici, on est contre les clichés.
3: Ah oui.
1: Surtout, oui, surtout les grosses têtes. Ouais.
25: Ça devait coûter 50 euros, en fait.
24: Oui, ça aurait dû leur coûter 50 euros.
25: Ah bah, qu'est-ce que c'est? Bah, c'est une pipe.
24: Non.
25: Non, mais à fumer, arrêtez.
24: Non, mais c'est tout simple. C'est des arnaques dont tout le monde peut être victime.
25: C'est l'arnaque téléphonique.
24: Pas au téléphone. Non, non, il y a un monsieur qui s'est déplacé.
25: Ah, c'est les témoins de Jéhovah?
24: Non.
25: Non. C'est les Deliveroo?
24: Non.
15: C'est pour faire quelque chose dans votre jardin?
24: Voilà. Alors là, c'est dans son garage,
15: dans
24: monsieur.
15: Dans son garage, quoi.
24: Qu'est-ce qu'il y a souvent dans un garage?
25: Des ratisations.
7: Une voiture.
24: Non, mais...
25: Ah bah moi, je mets les domestiques.
3: Du bordel. Donc, il est venu ranger...
1: Oui.
3: Il est venu ranger le garage.
7: Qu'est-ce qu'il y a dans un garage? Une
1: c'est
7: porte.
1: C'est un épaviste.
25: Moi, j'ai eu mes grands-parents, moi.
24: Mais attendez.
15: Dans un garage, il y a...
25: Non, mais sérieux, ils sont heureux.
24: Quand vous rentrez chez vous,
25: oui.
24: Qu'est-ce que vous trouvez souvent sur le paillasson?
25: Un chien.
15: Du lait.
3: Non. Un migrant.
7: Du lait.
1: La clé.
25: Du lait. Excuse-moi, ça coûte pas 50 balles, un migrant. C'est un tout petit peu plus.
7: Ah oui, qu'est-ce que...
25: C'est une honte. Ça se dit de gauche. Et ça se dit de gauche, bel ami.
24: Dont il faut se méfier. Parce que c'est des arnaques. Et le monsieur, lui, l'a appelé, évidemment, parce que il avait un problème dans son garage. Un problème de quoi?
1: Serrurier.
24: Tout simple. Alors, pas un serrurier.
1: Ah.
24: On se rapproche.
1: Ah.
15: Un siphon. Un
25: plombier. C'est un plombier.
24: Alors.
25: C'est sa femme qui goûte.
24: Non.
7: Non, c'est
15: pas. Ah, c'est le robinet pour arroser
7: non,
15: son jardin.
7: C'est la goutte.
24: Le robinet qui fuit. Bonne voilà. Réponse de Valérie Mérès.
7: Ah, elle aurait appelé un portugais, elle n'aurait pas de soucis. Elle aurait fait un bon douvier.
24: Il arrive, le
7: ma
24: monsieur.
7: Ma coquette, ça fuit, en fait. Vous savez qu'il y a eu l'arrosoir qui fuit, hein, le patron?
24: On est à Plérin, en Côte d'Armor.
7: Il n'y a pas de portugais.
15: Ta gueule.
24: Le monsieur, il a 79 ans. Il a un robinet qui fuit. Oh. Ce qui arrive souvent à 79 ans.
7: Regarde Bellamy, regarde Bellamy.
25: C'est ça le problème.
3: Comment tu sais?
24: Dans son garage, il a un robinet qui fuit.
3: Ah oui.
25: Elle va jusqu'au garage?
24: Il appelle un plombier. Le plombier arrive. Il dit d'abord, faut que je fasse effectivement un diagnostic. 600 euros le diagnostic.
7: Oh là là.
3: Oh là là.
24: Ensuite, une pseudo-réparation. 1018 euros.
7: Mais oh. Non.
24: Le retraité a payé 1618
25: euros. Mais blindé,
24: euros
25: le retraité.
24: Au total. Et puis finalement, le robinet goûtait toujours.
3: Oh.
24: Alors il a rappelé le gars. Il lui a dit, bah, mais il faut serrer mieux votre robinet. Vous verrez, ça goûtera plus. Bah, il a rien fait, en fait,
7: ah oui.
24: au robinet pour 1618 euros. Moi, je trouve qu'il faut
25: que Julien Courbet se
24: voilà,
25: déplace.
24: Faut que je donne ce dossier à Julien Courbet.
7: Ah oui.
24: Après, il a appelé un autre plombier, son plombier habituel, mais là, c'était le week-end. Alors, évidemment, il a eu.
15: Ah, faut pas que ça goûte le week-end.
24: Ben non, non. Alors, donc, le plombier habituel, il est venu lundi, et puis là.
7: Les gens, ils ont des plombiers habituels.
24: Eh ben oui, oui. Là, il a vu que le joint était défectueux et que ça coûtait 50 euros pour remplacer le joint.
7: Ah oui, c'est rien. Moi, je le
24: fais. Et l'autre lui a fait payer 1618.
3: C'est une honte.
24: Toute la Bretagne en parle. Un Breton va nous rejoindre maintenant.
7: Ah,
24: Marc-Antoine Lebray. Ouais. C'est ça l'enchaînement, évidemment. Oui. On va commencer avec Marc-Antoine. Emmanuel Macron, sur les réseaux sociaux, a illustré l'arrivée des dirigeants du G7, je ne sais pas si vous avez vu ça, avec une musique qui représentait chaque pays, les sept pays, avec une musique différente. C'est bien ça, monsieur Macron ?
5: Tout affectivement, monsieur Ruquier. Avec vos six pensionnaires, un peu comme si vous dirigiez un G7 tous les jours. Et en y pensant, vous pourriez faire comme moi, monsieur Ruquier, choisir des musiques appropriées pour illustrer vos chroniqueurs.
24: Ah oui ?
5: Oui, tout de suite, on accueille la belle Angoune. Ah. Sans oublier le grand Tommy Bugsy.
8: Spécial dédicace à toutes les Brigittes.
5: Attendez, une chienne en rut. Stop, on arrête là. Je suis pas sûr d'avoir choisi le bon morceau. C'était mieux Revolver Lover. Veuillez aussi applaudir Sébastien Toen. Oui, je sais, c'est Rabbi Jacob. Mais comme Toen, ça ressemble à Cohen. Je me suis dit que ça ferait l'affaire. Ouais. Veuillez maintenant accueillir Jean-Fille Janssen.
9: Toute ma vie, j'ai rêvé d'être une hôtesse de l'air.
5: Ah, oui. Mais aussi la talentueuse Valérie Mérès.
10: 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Des cheveux d'un roux, doudou.
5: Et enfin, faites du bruit. Pour Olivier Bellamy.
11: Moi, je dois faire pipi.
12: Moi, je m'attendais à du Mozart. Ah.
5: Eh ben, t'es là dans le cul.
24: Et moi, alors, j'ai le droit à rien, moi, alors. Bon, alors, passons aux fortes chaleurs qui se sont...
12: Ah ben, t'es dedans.
24: Les fortes chaleurs qui se sont réinstallées sur tout le pays. Mike Horn est là pour nous en parler.
16: Salut, ça, Mike Horn. L'aventurier qui a déjà fabriqué ventilateur grâce à une rancarde de Sébastien Toen. Comme ça, j'approfite des vents qu'il prend. Yeah! Laurent!
24: Oui, c'est moi.
16: Moi, j'ai déjà traversé Sahara en doudoune. J'ai déjà traversé Groenland en slip. Mais plus fort encore, j'ai traversé Bretagne à Jeun et Pas-de-Calais sans avoir envie d'envoyer message coquin à ma mère. Ululu. Tu sais, Laurent?
24: Oui.
16: L'important pendant canicule, ça être bien hydraté soi. Comme en prenant une douche ou en se mettant pile entre Dominique Besnard et Jean-Philippe Tanguy qui discutent. Ululu, tu dois être tout mouillé. Aussi, il faut boire. Pour ça, prendre exemple sur Bellamy. Même pendant canicule, lui arrivait à l'épicer toute la 10 minutes.
24: Aujourd'hui, il s'est pas absenté.
12: Oui, c'est vrai, je comprends pas.
24: Ah ben voilà, il a plus le robinet qui file, il a dû payer 1610 balles.
12: Ou j'ai fait sur moi.
24: Mais on peut quand même applaudir Marc-Antoine Lebré. Marc-Antoine qui sera en janvier au Théâtre de l'Œuvre. Mais il est bientôt 18h, l'heure de retrouver Anne-Sophie Lapix. Bonsoir Anne-Sophie, à demain, 15h30.
17: Bonsoir Laurent et bonsoir à toutes les grosses têtes. À demain, 15h30. 30 degrés à l'ombre à Paris, c'est le tarif depuis le début de l'après-midi et ce n'est que le début. 26 départements de l'Île-de-France à la Haute-Savoie sont en alerte orange à la canicule à partir de demain. Dans les lycées, dès aujourd'hui, il a fallu ruser pour faire baisser la température des classes où l'on passait le bac. On vous dira comment dans RTL Inside. Il fait certainement un peu plus frais dans l'enceinte du château de Versailles. Rien ne vaut les vieilles pierres pour garder la fraîcheur et amadouer Donald Trump. Emmanuel Macron flatte son hôte, mais pourquoi faire pour mieux le manipuler? On appelle ça un dîner de cons. Dans On refait le monde, à 19h15, on fait le point sur la relation tumultueuse Trump-Macron. Et puis le mercredi, c'est le jour des sorties ciné. Pourquoi ne pas prendre le frais dans les salles obscures? À l'affiche de Devient génial, le déjà génial Manu Payet est notre grand invité. 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RTL Soir, c'est parti, il est 18h.
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17: Le journal est présenté par Alban Le Prince. Bonsoir Alban.
19: Bonsoir Anne-Sophie, bonsoir à tous.
17: À la une de ce mercredi 17 juin, l'alerte orange à la canicule à Paris et dans 26 départements à partir de demain.
19: La vague de chaleur déferle sur la France et ça va durer. La barre des 35 degrés franchie dans le sud-ouest à Paris, premier plongeon autorisé dans le canal Saint-Martin. Sébastien Lecornu réclame des tests antidrogues dans les ministères. Comment ça va se passer? Qui est concerné? On va tout vous dire. Dans ce journal aussi, dorure et sécurité XXL pour Donald Trump. Le président américain dîne au château de Versailles ce soir. Et puis nous irons à Boston au lendemain de la victoire des Bleus contre le Sénégal que vous avez été 14 millions à vivre en direct sur M6. L'équipe de France prépare déjà son prochain match de Coupe du Monde.
17: La météo, c'est avec vous, Peggy Broche, bonsoir.
11: Bonsoir Anne-Sophie, bonsoir à tous.
17: Alors il va faire chaud et pour longtemps.
11: Oui, jusqu'à lundi au moins, des températures extrêmement élevées, jusqu'à 37 degrés au nord comme au sud demain. Et le pic de chaleur est attendu dimanche, ce n'est pas fini. Dimanche et lundi, on sera souvent dans de nombreuses régions entre 36 et 40 degrés.
17: Et on va vous donner tous les détails dans ce journal. Les températures montent encore d'un cran. Vous le disiez, 26 départements vont basculer demain en vigilance orange à la canicule de l'Île-de-France à la Haute-Savoie.
19: Le Tarn lui reste en jaune, mais la chaleur y est tout aussi écrasante. 37 degrés 3 relevés à Lavaur, 37 à Lombres à Albi. C'est là qu'on vous retrouve, Patrick Tégéraud. Bonsoir.
13: Bonsoir Alban.
19: Dans la ville, Patrick, un seul objectif pour les passants que vous avez rencontrés, trouver un endroit au frais.
13: Oui, et c'est pas si difficile que ça. Vous savez, le centre-ville d'Albi, c'est un dédale de rues étroites et donc ombragées. Seule la belle et droite rue Mariès reste inondée de soleil toute la journée. Elle est orientée est-ouest. Heureusement, il y a des ombrières, de longues franges suspendues qui ondulent avec le vent. Michel a installé son stand sous leur ombre.
20: Vous sentez la différence. Je pense qu'elle génère peut-être 2-3 degrés en moins. Donc elles sont utiles.
13: Régine, elle, a bravé les degrés. Elle vient de la région parisienne. Elle sort tout juste de l'austère, mais très fraîche, cathédrale Sainte-Cécile.
21: Je serais restée peut-être même toute la journée.
22: Et là, quand on sort, c'est un peu étouffant.
21: Là, c'est le four.
13: Marion est allée chercher sa petite fille de 5 ans et demi à l'école.
23: Le matin, on aère un peu assez tôt, mais à partir de 8 heures, il faut commencer à refermer.
22: C'est toute une discipline, quand même.
23: Oui, c'est ça, c'est très stratégique.
22: Alix, je peux te demander, qu'est-ce que tu as sur la tête et sur les yeux?
26: Une casquette et des lunettes. Ah,
22: c'est pour te protéger du soleil?
26: Oui.
13: Et puis à Albi, la municipalité a fait un véritable plan fraîcheur en multipliant fontaines, jets d'eau et espaces verts afin qu'aucun albigeois ne soit à plus de 10 minutes d'un îlot de fraîcheur.
17: Merci Patrick Tégéraud. Avec 40 degrés attendus ce week-end, la fête de la musique pourrait être menacée dans certaines villes.
19: Oui, même la nuit, il va faire chaud, hein, plus de 25 degrés par endroit. Alors faut-il annuler les concerts prévus dimanche? Stéphanie Rist, la ministre de la Santé, plaide pour des décisions au cas par cas. Elle était l'invitée d'Amandine Bégaud ce midi sur RTL.
27: Les températures et les situations sont différentes d'une commune à une autre. Et par exemple, j'ai eu le maire d'Angers, Christophe Béchu, qui a décidé d'annuler certains événements de la fête de la musique en prévision de la chaleur. Et il m'expliquait que sa décision était portée, par exemple, sur les événements sur des places très minérales où il n'y avait pas d'arbres et d'ombre. Et par contre, les événements là où il y a des arbres dans sa ville, dans les parcs, évidemment, se poursuivent tout en accompagnant avec de la distribution d'eau. Il va falloir continuer à apprendre à vivre avec ces vagues de chaleur. Donc évidemment, il ne faut pas tout annuler, comme ça a été bien expliqué par le maire d'Angers que j'ai eu tout à l'heure.
19: Et avec cette chaleur, le risque d'incendie est très élevé dans l'Hérault. Les pompiers luttent actuellement contre les flammes. Le feu est parti d'une caravane avant de se propager à la végétation. L'autoroute A75 est coupée dans les deux sens, entre Millau et Lodève. Notez aussi que, comme lors du précédent épisode de chaleur, la SNCF, qui craint des pannes de climatisation, doit annuler des trains. Une trentaine sont concernés demain et vendredi sur les axes Paris-Limoges-Toulouse et Paris-Clermont-Ferrand notamment.
17: La ville de Paris, elle change de stratégie face à cet épisode de canicule. Jusqu'ici, elle sanctionnait la baignade dans le canal Saint-Martin. À présent, elle l'autorise.
19: Oui, depuis 2h04, très exactement. Il est possible de se baigner dans une zone limitée. Gabrielle Laprade, vous êtes sur place pour RTL. Avec 32 degrés à l'ombre, c'est un véritable soulagement pour les Parisiens écrasés par cette chaleur.
28: Oui, et certains n'ont même pas attendu leur officiel pour sauter dans l'eau. Benjamin et Chloé sortent tous les deux de leur épreuve de spécialité du bac. Le jean et les sous-vêtements sont gorgés d'eau.
29: Il faisait hyper chaud et je pense qu'il y avait beaucoup de pression et tout. Et genre, quand on est venu ici, on voulait même pas se baigner de base, mais juste, il faisait vraiment, vraiment très chaud, il n'y a pas d'ombre. Et du coup, on s'est dit, bah, allez dans l'eau, quoi.
28: Et alors, est-ce que l'eau est bonne?
23: Ah ouais, elle est même pas froide non plus, elle est juste bien, elle est vraiment bien.
28: Une envie de se rafraîchir qui se devine facilement dans le regard de Vincent et de son fils. En maillot de bain et sac de plage sur l'épaule, ils observent l'eau couleur verte du canal. Le père de famille salue l'initiative de la municipalité.
30: Moi, je trouve ça bien que la mairie ait été si réactive avec la canicule qui a été annoncée. En fait, c'est complètement incroyable de se baigner avec les immeubles autour. C'est un truc, je sais pas, moi, ça m'est jamais arrivé, c'est indescriptible comme impression. C'est vraiment super agréable.
28: Pour le maire de Paris, Emmanuel Grégoire, Maine-et-Loire, la ville se devait d'agir pour éviter les incidents de baignade.
0: Il y a un mois, quand il y a eu la première canicule, la police était mobilisée pour sortir les gamins de l'eau parce que c'était interdit de se baigner. On s'est dit que c'était absurde de raisonner comme ça. On va plutôt essayer d'organiser les choses, de les autoriser à se baigner.
28: Et pour assurer la sécurité des baigneurs, au moins 3 maîtres nageurs sont présents tout l'été sur l'espace de baignade du canal Saint-Martin.
17: Gabriel Laprade, RTL Soir.
19: Contrôle surprise dans un souci d'exemplarité pour poursuivre sa lutte contre le narcotrafic. Sébastien Lecornu traque les consommateurs de drogue jusque dans les ministères. Cannabis, cocaïne, ecstasy. Dans une circulaire, le Premier ministre ordonne à son gouvernement d'organiser des dépistages inopinés et obligatoires de leurs collaborateurs sous forme de tests salivaires.
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17: Trois questions à Pauline Thévenot et à Pierre Herbulot. Bonsoir.
2: Bonsoir.
3: Bonsoir.
17: Qui cela concerne ?
4: Alors, vous le disiez, tous les collaborateurs ministériels, le Premier ministre et les ministres, évidemment, mais pas seulement. Toutes les personnes nommées par le gouvernement devront y passer. Alors, ça concerne les délégués interministériels, les ambassadeurs, les préfets ou encore les recteurs. Pour la petite histoire, le cabinet de Sébastien Lecornu a déjà été dépisté le 1er juin. Et l'Élysée, me direz-vous, eh bien, ce n'est pas du ressort de Matignon. Et l'on ne sait pas encore s'ils suivront le mouvement. Le Premier ministre veut par ailleurs généraliser le testing dans la fonction publique.

0: Il peut être sanctionné, voire licencié selon les cas. Il a le droit, en revanche, de demander une contre-expertise médicale.
1: Alors, Pauline, quelles sont les réactions ?
2: Eh ben, comme dans toute entreprise, justement, c'est une source assez illimitée de plaisanteries dans les ministères. Exemple de ce qu'on pouvait entendre aujourd'hui dans les couloirs. J'ai pu arriver à mon bureau sans passer le test. Plus sérieusement, les conseillers du gouvernement martèlent l'argument de l'exemplarité. Charité bien ordonnée commence par soi-même, répercute l'un d'eux. Un autre redoute toutefois que cette annonce jette la suspicion sur le gouvernement, alors que c'est très marginal, dit-il. Mais c'est surtout la mise en œuvre qui pose question. Comment on va faire ? J'attends de voir, souffle une source gouvernementale. À titre d'exemple, dès demain, le Quai d'Orsay organise une réunion pour savoir comment appliquer cette circulaire. Dans ce ministère, 300 personnes sont concernées.
1: Merci Pauline Thévenot du service politique et Pierre Herbulot du service éco.
3: Pourquoi un tel déchaînement de violence ? Un adolescent de 15 ans vient d'avouer le meurtre d'une octogénaire la semaine dernière, tout près d'un camping du Gros du Roi dans le Gard. Bonsoir Sophie Neumayer.
4: Bonsoir.
3: Les enquêteurs ont réussi à l'identifier grâce à sa moto.
4: Oui, son deux roues a été repéré sur des caméras de vidéosurveillance. C'est ce qui a permis aux gendarmes de remonter très vite au suspect. Et son profil interroge toujours les enquêteurs. Il s'agit d'un adolescent âgé de 15 ans, scolarisé au collège. Il était jusqu'à présent inconnu des forces de l'ordre et de la justice. En garde à vue, effectivement, le garçon a reconnu les faits, mais on ne sait toujours pas comment il explique son geste d'une extrême violence. Les médecins ont constaté d'importantes liaisons sur le corps de la victime, certains de ses coups portés avec une perceuse. Et pourquoi s'en prendre à Jacqueline, âgée de 86 ans? Elle résidait, comme chaque année à cette période de l'année, dans le camping tout proche de la plage sauvage de l'Espiguette. Dans un communiqué, la procureure de Nîmes précise que l'enquête doit justement permettre de cerner le contexte et les causes de la commission des faits.
1: Merci Sophie Neumayer. Emmanuel Macron a toujours eu confiance en Trump car il fait toujours ce qu'il dit. C'est le petit compliment du président français ce soir pour clore le G7 d'Évian.
3: Un moment d'unité après des mois de désaccord, se félicitait Emmanuel Macron. Pourtant, la signature de l'accord entre les États-Unis et l'Iran, prévue dans moins de 48 heures maintenant, semble encore incertaine ce soir. Bonsoir Thomas Després.
5: Bonsoir.
3: Envoyé spécial de RTL à Évian pour suivre ce G7. Donald Trump a créé la surprise tout à l'heure en menaçant l'Iran.
5: Oui, comme si l'histoire n'était qu'un éternel recommencement alors qu'il était interrogé tout à l'heure sur le contenu de cet accord qui doit être signé vendredi en Suisse. Le président américain a soudainement pris ses distances avec le texte présenté avec l'Iran ces derniers jours.
6: C'est juste un protocole. Si ça ne me plaît pas, s'ils ne se tiennent pas à carreau, on recommencera tout de suite à leur larguer des bombes en pleine tête. D'accord ?
5: Face à droite, le président égyptien qui a assisté à la scène est resté stoïque face à cette menace alors qu'ici à Évian depuis 3 jours, les dirigeants du G7 n'ont cessé de dire à quel point cet accord était bon, notamment parce qu'il permettrait la réouverture du détroit d'Ormuz et donc une baisse des prix à la pompe, au point de donner l'impression que rien n'est trop beau pour remercier Donald Trump. Illustration il y a quelques minutes encore avec un Emmanuel Macron tentant de justifier la dernière menace de l'Américain.
7: Je connais le caractère qui est au fond de restaurer sa crédibilité en disant qu'il y a des capacités de dissuasion. Et ça, c'est ce que veut dire le président Trump. Je pense qu'il ne faut pas l'interpréter comme une menace de court terme.
5: Emmanuel Macron qui clôt ce soir son dernier G7, convaincu d'être parvenu à faire revenir le président américain, je cite, l'un de ses conseillers du bon côté de l'histoire.
3: Merci beaucoup Thomas Després. Donald Trump qui poursuit sa visite en France. Il doit atterrir à l'aéroport d'Orly dans les prochaines minutes. Ensuite, le président américain prendra la direction du château de Versailles, vidé de ses visiteurs pour célébrer les 250 ans de l'indépendance des États-Unis avec un dîner avec Emmanuel Macron. Dîner qui s'annonce grandiose. XXL, même Antoine Decarne, à l'image du dispositif de sécurité mis en place.
8: Oui, oubliez les nombreux touristes du monde entier. À Versailles, plus personne ne circule normalement. Les avenues principales sont fermées. Il est impossible de stationner dans plus d'une vingtaine de rues. Près de 200 policiers des Yvelines et 8 compagnies de CRS sont mobilisés rien que dans la ville. Et aux abords du château, il y a les services de déminage, le RAID, la garde républicaine et tout ça. Alors que le convoi de Donald Trump n'est pas encore arrivé. Une 60aine de véhicules blindés noirs qui vont débarquer ici à 19h15 après un trajet ultra sécurisé. Le président américain sera déposé directement devant les marches de la cour d'honneur. Il sera immergé au centre du château de Versailles, symbole du faste et de la grandeur de la France. Et cela même si l'Élysée promet un dîner de travail sobre, il faudra faire sobre au milieu des dorures.
3: Merci Antoine de Carne, en direct de la cour du château de Versailles pour RTL.
1: Et on va se pencher sur la relation entre Donald Trump et Emmanuel Macron, de la bromance aux moqueries, dans On refait le monde à 19h15.

0: Près de 600 salariés de Fibre Excellence, dernier fabricant de pâte à papier en France, vont encore devoir attendre. Le tribunal de commerce de Toulouse a repoussé cet après-midi au 6 juillet l'examen de l'offre de reprise de l'entreprise, car un nouvel investisseur français de renom vient de se manifester, d'après plusieurs sources proches du dossier. Il s'agirait de Mathieu Pigas, homme d'affaires et possible candidat à la présidentielle de 2026. La Coupe du Monde de foot est au lendemain de la victoire 3-1 de l'équipe de France face au Sénégal, que vous avez été 14 millions à vivre sur M6. Les Bleus se préparent déjà pour leur choc face à l'Irak.
1: Bonsoir Nicolas Georgerot.
2: Bonsoir.
1: Envoyé spécial de RTL à Boston, il est un peu plus de midi chez vous. C'est quoi le programme de la journée pour les Bleus ?
2: Alors, ce matin, c'était vraiment repos. Les joueurs avaient la possibilité de rester un peu plus au lit, de prendre leur temps. Ils sont rentrés hier soir vers 22h30 à leur hôtel, accueillis par le personnel de l'établissement qui a formé une haie d'honneur à leur retour dans ce camp de base. Pas de prise de parole aujourd'hui, si ce n'est celle d'Aurélien Tchouaméni sur les réseaux sociaux tout à l'heure, lors d'un chat en soirée. Les Bleus ont rendez-vous à 17h local, 23h pour vous pour une séance de décrassage. Une bonne partie des titulaires va rester aux soins. On verra surtout les remplaçants à l'heure dans un petit match. C'est la vie de groupe qui s'organise. Gardez le rythme, le staff de l'équipe de France va entrer dans cette gestion primordiale des remplaçants, leur accorder autant d'importance qu'aux titulaires pour ne perdre personne en route malgré les temps de jeu faibles ou nuls pour certains. 6 jours avant d'affronter l'Irak, c'est un avantage, un confort pour accentuer les automatismes et la montée en puissance. Il n'y en aura que 4 ensuite avant la Norvège et lors de la suite de la compétition.
1: Merci beaucoup Nicolas Georgerot, envoyé spécial de RTL aux États-Unis. Avant le prochain match des Bleus, 4 rencontre à suivre ce soir et cette nuit. Le Portugal de Cristiano Ronaldo affronte la République démocratique du Congo à 19h, suivi à 21h d'Angleterre-Croatie, à 1h Ghana-Panama et à 4h du matin Ouzbékistan-Colombie.
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1: Et puis vous êtes peut-être millionnaire sans le savoir. La FDJ lance ce soir un appel pour retrouver le regagnant des 13 millions d'euros mis en jeu le 24 avril dernier. C'est dans le département de l'Orne qu'il a validé sa grille. Il ne lui reste plus que quelques jours pour se manifester. Le 22 juin à 23h59, le gain sera perdu.
0: Vous n'aviez pas dit que vous alliez dans l'Orne ce jour-là, Alban ?
1: C'est peut-être moi.
0: C'est marrant, il me semble. En tout cas, je vous retrouve dans un petit quart d'heure.
1: À tout à l'heure.
0: À tout à l'heure.
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0: Pas de pause pour le bac. Aujourd'hui, les élèves de terminale passaient l'épreuve de spécialité alors que les températures commençaient à s'envoler. Courant d'air au lever du jour, tables espacées, bouteilles d'eau glaciaire, les lycées ont tout fait pour rendre les salles d'épreuve vivables, respirables. C'est ce qu'on va voir dans RTL Inside. À tout de suite.
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0: RTL Inside, chaque jour nous vous faisons découvrir les coulisses de l'actualité et aujourd'hui on s'intéresse à nos pauvres candidats au bac qui planchaient aujourd'hui pour l'épreuve de spécialité malgré la chaleur dans des établissements qui sont rarement isolés. On retrouve Hortense Crépin au lycée Carnot à Paris. Bonsoir Hortense.
26: Bonsoir Anne-Sophie, bonsoir à tous.
0: Dans ce lycée, dès l'aube, on a tout fait pour adapter les salles d'examen à la chaleur.
26: Oui, et pour ça, j'ai retrouvé tôt ce matin, un peu avant 7h, Philippe Bechot, le proviseur. Avec lui, j'ai fait la tournée des 20 salles d'examen de l'établissement, toutes situées sous une grande verrière conçue par Gustave Eiffel. C'est très beau, mais ça fait de ce lycée une passoire thermique.
27: On vient aérer le matin quand la température est un petit peu plus fraîche.
26: Les fenêtres n'ont pas été ouvertes cette nuit, c'est ça ?
27: Elles n'ont pas été ouvertes cette nuit parce que hier soir, on avait encore une température relativement élevée. À l'extérieur, plutôt plus élevée qu'à l'intérieur. On a un bâtiment qui a une inertie, qui date de la fin du 19e siècle. Donc hier soir, on a préféré garder une température qui était de l'ordre de 25 degrés dans les salles.
26: Et le proviseur ne s'arrête pas là. La répartition des élèves dans les salles est aussi pensée en fonction du thermomètre.
27: On essaye d'avoir des salles qui sont pas trop remplies. Alors pour deux raisons, hein, qu'il n'y ait pas une trop grande proximité entre deux élèves, vous comprendrez bien pourquoi. Et puis aussi parce que un élève c'est environ 85 watts et donc si vous les multipliez par 30, ça fait un gros radiateur en plus dans une salle. Donc à cette époque-là, c'est pas bien.
26: Dans chaque pièce, il y a également des rideaux.
27: Alors on les tirera. Alors des ventilateurs, on en a. Le seul problème, c'est qu'avec des copies et des brouillons sur les tables, faire tourner un ventilateur, ça peut être problématique. Les copies, les brouillons volent, donc ça nuit à la composition, bien évidemment.
26: Et puis j'ai suivi le proviseur dans une autre pièce pour voir la mise en route d'un appareil indispensable.
27: Je branche le congélateur qui va nous permettre de stocker des bouteilles d'eau fraîche pour donner aux surveillants et éventuellement aux élèves qui en auraient besoin.
26: Puisque les élèves sont incités à apporter leurs gourdes.
27: Leurs gourdes, oui. Ah oui. On va pas pouvoir distribuer de l'eau dans les salles d'examen ou tout au long de la matinée. Vous voyez bien que ça perturberait considérablement le déroulement de l'épreuve.
26: Et j'ai vérifié dans les salles, aucun élève n'avait oublié sa gourde.
0: Et alors, est-ce que ça marche? Est-ce que la chaleur était supportable?
26: Absolument. Aucun des candidats que j'ai pu croiser ne s'est plaint de la chaleur.
28: Franchement, ça s'est très bien passé. On avait prévu des fortes chaleurs, mais pour le coup, ça va.
29: J'ai pas eu trop chaud. On avait baissé les stores. On avait les fenêtres ouvertes, donc on avait une brise d'air, donc c'était sympathique.
30: Il y avait des courants d'air dans les salles, donc ça allait.
26: Alors, place maintenant aux révisions du grand oral prévues dès la semaine prochaine.
0: Ah, la semaine prochaine, les oraux. Et là, le ministre de l'Éducation nationale a prévenu qu'en cas de canicule, ces oraux pourraient être décalés, reportés. Qu'en disent les premiers concernés ?
26: Oui, des décisions qui seront, si besoin, prises localement d'ici à vendredi par les recteurs. Ils s'entretiennent d'ailleurs en ce moment même avec Édouard Geffray par visio. Si report il y a, les candidats recevront alors une nouvelle convocation. Cela pourrait par exemple permettre de déplacer plus tôt le matin un oral prévu l'après-midi. Ce qui arrangerait bien Lavigne, lui, est convoqué à 14h.
1: Franchement, je pense que c'est quand même mieux de passer dans des bonnes conditions, parce que la chaleur, c'est vraiment horrible.
2: Toi, tu dois le passer le 26 juin, ton grand oral. Si on te disait tu vas le passer mais le 29, ce serait ok pour toi de devoir réviser un petit peu plus longtemps?
1: Oui, ça me dérangerait pas. Pour 2-3 jours, c'est pas très grave.
26: Et puis il y a ceux comme Louise qui seraient bien embêtés en cas de modification de la date.
3: Vu que je passe le 29 juin et que c'est tard, j'ai déjà prévu mes vacances. Du coup, je ne peux pas passer plus tard. Mais en vrai, moi, la chaleur, ça me dérange pas tant que ça.
26: La logistique, c'est bien le souci auquel pourrait se heurter le proviseur.
27: On va réfléchir, on va regarder. Sachant que la difficulté, c'est que plus on va reporter les épreuves, plus on va reporter les délibérations. Voilà, c'est tout ça qu'on réfléchit.
26: En attendant, le chef d'établissement garde son téléphone collé à la main avec l'application météo toujours ouverte.
0: RTL Inside, signé Hortense Crépin. Merci Hortense. La météo, c'est avec vous, Peggy Broche. Demain, attention, journée particulièrement chaude.
4: Et oui, début donc de l'épisode caniculaire et de cette vague de chaleur qui va durer, qui va s'installer pour quelques jours. 26 départements seront passés en vigilance orange canicule demain à partir de midi. Alors ça concerne l'Île-de-France, le centre, le nord de l'Auvergne jusqu'au sud de la région Grand Est. Donc c'est un large nord-ouest du pays, excepté le nord du Grand Est, je vais y arriver, mais bon, de toute façon, cette vigilance, elle va forcément évoluer parce que les températures vont continuer de grimper. Parlons de demain. Rien que les minimales, elles sont en hausse. De 13 degrés à Cherbourg à 21 à Bordeaux, il fera 16 à Nancy, 17 à Nantes, 19 à Lyon, 20 à Paris. Ça veut dire que les températures ne vont pas descendre cette nuit en dessous de 20 degrés à Paris. Pour l'après-midi, ça va grimper jusqu'à 37 degrés. Au sud comme au nord, 37 à l'ombre, je précise bien, 37 à Paris demain, ainsi qu'à Cognac, à Lyon, à Orléans, 36 degrés à Agen comme à Tours, 35 à Toulouse et Dijon, 34 degrés à Nantes, Montélimar, à Reims, 33 à La Rochelle, 32 à Biarritz et Nîmes, 31 à Rouen et Marseille, 30 degrés à Rennes, 27 à Montpellier, 26 au Havre et 24 à Cherbourg. C'est encore respirable. Côté ciel, alors demain, on a quelques averses orageuses, alors qui seront isolées, mais ça peut tomber.
0: Ça peut faire du bien, non?
4: Ça peut faire du bien. Ça va pas forcément rafraîchir, malheureusement. Alors, ça va commencer demain matin par la Bretagne. On peut avoir quelques averses, voire quelques orages. Et puis, on a un ciel un peu plus nuageux, donc, entre la Bretagne, les pays de la Loire et la Normandie. Ailleurs, c'est du beau soleil, avec quelques grisailles matinales sur le littoral de la Méditerranée, mais ça va très vite se dissiper. Et puis, on a une deuxième salve orageuse l'après-midi, entre la Bretagne, la Normandie et les Hauts-de-France. Pareil, ce sont des orages isolés, mais sous ces orages, on peut localement avoir de fortes pluies, de la grêle, voire de fortes rafales de vent. Donc demain après-midi entre la Bretagne, la Normandie, les Hauts-de-France, mais également du Massif central à la Touraine et en fin de journée jusqu'en Île-de-France. Et puis ça tourne à l'orage également sur les reliefs des Pyrénées comme aujourd'hui, des Alpes du Sud sur le relief Corse et puis dans le Sud-Ouest ça peut remonter jusqu'à la Gironde dans l'après-midi. Partout ailleurs ça reste bien ensoleillé et je rappelle que le pic de chaleur est attendu entre dimanche et lundi, ça veut dire que ça va continuer de grimper. Et on sera souvent à des températures entre 36 et 40 degrés sur une bonne partie du pays. Ça va des bords de la Garonne jusqu'à la vallée du Rhône, donc jusqu'au Lyonnais, en remontant vers les pays de la Loire et l'Île-de-France.
0: Eh ben, on est prévenus. Merci beaucoup, Peggy. Nous étions dans un lycée il y a quelques minutes. On va retourner à l'école dans un instant avec une comédie, Deviens génial, qui raconte un voyage scolaire en Allemagne, pas totalement cadré. Et pour cause, c'est Manu Payette qui est aux commandes. Et c'est le grand invité d'RTL Soir, juste après l'essentiel de l'info avec Alban Le Prince. Merci d'écouter RTL.
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37: Il est 18h30, l'essentiel de l'info avec Alban Le Prince.
38: La vague de chaleur prend de l'ampleur et ce sont 26 départements qui vont basculer demain en vigilance orange à la canicule, de l'Île-de-France à la Haute-Savoie. Des températures en hausse qui n'aident pas les pompiers. Ils luttent en ce moment contre un incendie qui s'est déclaré cet après-midi dans le département de l'Hérault. Il est parti d'une camionnette avant de se propager à la végétation. L'autoroute A75 est fermée dans les deux sens entre Millau et Lodève. L'accord entre l'Iran et les États-Unis sera signé bientôt, peut-être demain ou vendredi. Déclaration à l'instant de Donald Trump en clôture du sommet du G7. Le président américain est ensuite attendu en région parisienne au château de Versailles où il doit dîner ce soir avec Emmanuel Macron. De son côté, le chef du Hezbollah qualifie ce soir l'accord de grande victoire pour Téhéran et de moment charnière pour le Liban. Il estime également que les négociations entre son pays et Israël doivent se limiter à la sécurité mutuelle. Et puis il y a du foot ce soir et cette nuit, 4 matchs dans une demi-heure, Portugal, République démocratique du Congo, à 21h Angleterre, Croatie, à 1h Ghana, Panama et à 4h du matin Ouzbékistan, Colombie. 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
1: Merci Alban, à demain.
38: À demain.
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1: Nous recevons un comédien, humoriste, né à la radio. D'ailleurs, il y a rencontré Peggy. Hein, depuis tout à l'heure, ils discutent tous les deux. Manu Payet, bonsoir.
40: Bonsoir.
1: Vous venez nous parler du film « Deviens génial » de Léo Grandperret, dans lequel vous jouez un professeur d'espagnol qui se fait passer pour un professeur d'allemand pour être muté dans le collège de sa fille parce qu'il ne la voit pas assez et puis il veut se rapprocher d'elle.
40: Oui.
1: C'est périlleux quand même, hein, comme exercice.
40: C'est périlleux. C'est un rôle de composition.
1: Oui, parce qu'il ne parle pas allemand. Vous non plus d'ailleurs, on l'a bien compris.
40: Je me suis renseigné, je sais que vous avez fait espagnol aussi, vous.
1: Oui, j'ai fait espagnol et allemand en troisième langue. Voilà.
40: C'est pas vrai.
0: deuxième langue, il reste plus grand chose à apprendre. Hein. C'est vraiment voilà.
40: Une déléguée. Elle était déléguée.
0: Non, pas du tout. Il ne craint pas pour autant d'être démasqué. Il entend même rester durablement. Or, il y a de moins en moins d'élèves en allemand. Ça, on le sait. Ça, c'est vrai. C'est, ouais. C'est totalement avéré. Et, parce qu'ils ne choisissent, ils choisissent plutôt espagnol en LV2. La ouais. classe est menacée. Je suis en train de tout pitcher. Alors, comment convaincre les élèves de choisir allemand? Eh ben, en les emmenant en Allemagne.
40: En Allemagne.
0: Voilà.
40: Sans parler un mot de cette langue.
0: Voilà.
40: Très difficile. Accompagné d'une vingtaine d'enfants dans un bus. Heureusement que j'ai les filles avec moi. J'ai une prof de musique extraordinaire interprétée par Marie-Julie Baup. Mm-hmm. Et la responsable du comité de jumelage. C'est un petit peu plus bancal au niveau du personnage de Melra Bedia.
0: Oui.
40: Mais ça donne tout ça une comédie dont on est très fier. Je sors d'une salle là au moment où je vous parle.
0: Ah oui, parce que c'est sorti aujourd'hui. Vous êtes allé espionner un petit peu?
40: Je suis allé le présenter et puis je suis allé répondre à des questions à la fin de quelques séances. Je reviens de Strasbourg également où j'étais hier soir. On a présenté le film parce que c'est là-bas qu'on l'a tourné en partie, en grande partie. Et puis bah de voir les réactions des gens, beaucoup de profs aussi dans la salle qui sont venus vérifier quand même à quel point on se moquait d'eux, qui m'ont fini par me dire merci. On est très très très heureux des réactions du public autour de Devient Génial.
0: Alors vous disiez c'est dans une ville jumelée parce qu'il y a une époque toutes les villes se jumelaient.
40: Ouais.
0: Je crois que Neuilly par exemple où nous sommes était jumelée à Hanau.
40: Ah oui.
0: En Allemagne, ah oui. Et à Uccle, en Belgique, oui. C'était
40: un petit
0: peu à Uccle, oui. Uccle, j'ai dit Uccle, c'est un ouais. peu comme Uccle et
40: Uccle et Jekyll.
0: Voilà, exactement. Alors, le film n'est pas vraiment là pour casser les clichés sur l'Allemagne, on peut le dire.
40: Oh, bah le film n'est pas là non plus pour les mettre en avant. Le film est là pour mettre plutôt en avant des élèves qu'on n'a pas du tout regardé de l'année, des élèves des classes CHAM, spécialité musique. Le film est là pour que un professeur qui n'est pourtant pas leur prof d'allemand puisse les aider justement ces élèves à devenir géniaux, puisse les aider à sortir le talent qu'ils ont en eux. Et il leur a fallu effectivement qu'ils mentent, qu'ils se fassent passer pour un prof d'allemand. Mais ça, c'est une comédie. Dit qu'ils aillent en Allemagne pour que eh ben ses élèves le bouleversent et c'est pour ça c'est en ça que c'est un hommage je dis au professeur en général c'est que il s'agit pas uniquement d'enseigner une matière ou une langue là en l'occurrence mais bel et bien de transmission d'éveil
0: voilà. et les voyages forment la jeunesse on le sait bien et elle en a quand même bien besoin cette jeunesse qui est arrivée sur ses écrans on écoute un extrait
2: donnez-moi vos téléphones allez,
3: allez sérieux là
2: je vous les rends ce soir super. Au jour où vous vous rendrez compte que c'est les téléphones qui vont terminer et exterminer toute l'humanité, d'accord? Avant, on ressentait, on vivait les choses. Qu'est-ce que t'as vécu aujourd'hui?
4: T'as pas vécu ma vidéo?
2: Non, t'as ressenti un truc aujourd'hui? Je crois pas, allez, vas-y.
4: C'est comment pour les photos?
2: Bah, tu couvres pas une guerre.
5: Heureusement, les arches côte et rive n'ont été que peu endommagées.
2: Ah, là, c'est bien, là, vous réagissez. Fait plaisir, là.
0: Voilà, c'est Mélamélia qu'on a reconnu, vous en parliez, qui est donc responsable du jumelage, hein, du partenariat,
40: ouais.
0: qui est gaffeuse et qui donc jette un peu les portables des ados à l'eau.
40: Oui, oui.
0: Vous formez une très belle équipe de bras cassés gentils, on peut le dire, donc enthousiaste. Alors il y a quand même une élève qui est perdue, un autre qui finit dans le canon d'un cabaret. Il y a beaucoup de dégâts.
40: Ouais.
0: C'est un peu la cata, mais l'important, c'est l'amour.
40: Absolument. L'important, c'est l'amour, Anne-Sophie. Je commence à me demander ce que vous avez pensé de ce film, parce que depuis tout à l'heure, je vous trouve un tout petit peu cynique.
0: Pas du tout.
40: Mais j'allais vous demander, est-ce que, moi, j'aime quand vous aimez.
0: Oui.
40: Est-ce que vous avez passé un bon moment?
0: Bah oui, j'ai passé un bon moment. Ouais. Mais là, je suis pas là pour vous dire que j'ai passé un bon moment, je vais vous raconter un petit peu.
40: Alors ça, c'est extraordinaire. Moi, j'adore. Moi, les gens, ils écoutent Anne-Sophie Lapix. Mmh. Moi, je suis un auditeur d'Anne-Sophie Lapix. J'ai pas le droit de le dire, je suis sur une autre antenne. Pourtant, il m'arrive de vous écouter. Et quand Anne-Sophie Lapix dit, dans le micro d'RTL, bah, j'ai bien aimé, et ben, moi, je garde ma bagnole et je vais au Cinoche. Voilà ce que je fais. Parce que, évidemment, que celui qui va venir parler de son film, il dit, oui, mon personnage est Sagittaire, voilà, c'est un hommage à l'astrologie. Moi, je peux dire tout ce que je veux. Et je vais pas venir dire que c'est pas bien. Or, je pense que c'est un film très bien. Mais ce qui est important, c'est quand vous le dites. Et je suis très heureux que vous me l'ayez dit.
0: Ouais, non, mais c'est pas ça. Dans l'interview, j'ai envie de vous faire parler de ce film. Il y a plein de choses qui me... Par exemple, les voyages en bus. Je pensais à Radio Star. Je me dis, c'est pas possible. Il y a toujours quelque chose de parcours initiatique, de partir à travers la France pour convaincre les gens. Oui, il y a un truc quand même.
40: Ouais. C'était petit. Je perdais toujours ma carte de bus. Et aujourd'hui, je sais pas. Il y a le ciel. Mes grands-parents qui se vengent. Je sais pas ce qui se passe depuis là-haut, mais je passe mon temps à faire des films dans des bus.
0: Il y a la relation avec la jeunesse. Je disais tout à l'heure, vous avez commencé à la radio. Vous avez quand même un contact très particulier particulier avec ces jeunes, et on le retrouve un petit peu dans ce film. Je crois aussi que vous aviez envie, je crois que votre fille, vous l'avez un petit peu emmenée sur le tournage.
40: Ouais.
0: Vous avez quand même quelque chose avec avec la jeunesse, avec
40: bien sûr avec la transmission, et puis être acteur, c'est un peu transmettre aussi. Et puis je pensais pas que, maintenant que je suis papa, rendre hommage aux profs comme on le fait dans cette comédie, parce que c'est vraiment véritablement sincèrement un hommage aux professeurs en général. Je trouve qu'en ce moment, en plus, on est dans une époque où les profs ont besoin de nous. Mmh. Les profs ont besoin de toutes celles et ceux qui sont pas profs. Même les clowns comme moi qui ont passé leur vie scolaire en permanence. Moi, c'était une matière.
0: Uh-huh.
40: En permanence. J'avais une super note en permanence.
0: Donc vous virez de la classe, quoi, en fait.
40: J'étais dans cette pièce, voilà, où il y a jamais personne à part deux, trois cancres ou pitres comme moi. Jamais j'aurais cru qu'un jour je rendrais un hommage aux profs dans un film. Et pourtant, je suis vraiment, pour la première fois, très très fier d'incarner un prof, alors qui ment, certes, mais qui est quand même, je pense...
0: qui enseigne assez peu, mais qui est là.
40: Qui est quand qui même, est je pense, un bon professeur. Mmh. Parce qu'il ne s'agit pas uniquement, comme je disais, d'enseigner juste une langue étrangère, mais de transmettre quelque chose. Mmh. Et de faire se découvrir les élèves, quel que soit le talent qu'ils ont en eux.
0: Et puis, vous dites que vous avez passé quand même votre scolarité en permanence, mais la cour d'école, ça a été votre première scène de spectacle, en
40: Absolument.
0: Quelque sorte. Ça a commencé là-bas, l'humour, pour vous.
40: Et oui, j'avais très peu de public à l'époque, puisque j'étais en permanence, on était deux, donc j'ai testé les sketchs. Mais finalement, écoutez, la vie m'aura donné raison, j'ai bien fait d'insister. Enfin, c'est vrai que durant ma carrière scolaire, j'ai eu quelques petits problèmes sur les bulletins de notes. Emmanuel est le pitre de la classe, aimable fumiste, enfin j'ai eu des choses...
0: Et qu'on adore après, qui font mal parfois aux parents avant, mais qu'on adore
40: oui,
0: après.
40: Oui, 30 ans après, faut qu'ils soient patients les parents.
0: C'est ça, oui.
40: Faut qu'ils soient patients et qu'ils restent en vie.
0: Devient génial. Lui, il est déjà génial. Donc, Devient génial de Léo Grandperret. C'est sorti donc aujourd'hui au cinéma, donc vous avez dit aussi avec Marie-Julie Beaupe aussi, qui est une charmante prof
40: elle
0: de musique. Ma sœur est prof de musique.
40: C'est vrai?
0: Mais ouais.
40: Bel hommage rendu aux profs de musique.
0: Exactement.
40: On n'écoute jamais.
0: Et c'est merveilleux ce qu'on arrive à faire avec des élèves, avec quelques instruments comme ça, on crée une atmosphère,
40: une
0: ambiance, une force, une fanfare.
40: Ouais.
0: Vous restez avec nous ?
40: Ben volontiers, Anne-Sophie.
0: Voilà, dans un instant, on trouve la petite bande d'RTL Soir, l'info spéciale Coupe du Monde qu'on a failli manquer. Ce sera la dette de sommeil que vous risquez d'accumuler si vous regardez les matchs de la Coupe du Monde. Emma Guessel apporte des chips pour les matchs, des chips de plus en plus aromatisés. Et puis un concurrent au cinéma, je suis désolée, Toy Story 5.
40: Ce sera sympa, de venir me foutre.
0: Ce sera la tentation du soir. Je vous en veux pas. Hein. À tout de suite.
40: Je vais rester.
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37: On retrouve la petite bande d'RTL Soir. Emmanuel Payet nous a fait le plaisir de rester avec nous. Il ne va pas le regretter. Il est content. Bonsoir Eva Guessel.
23: Bonsoir Anne-Sophie.
37: Le petit phénomène du jour, c'est
23: dégustation de chips pour tout le monde, mais pas n'importe lesquelles. Celles qui ont un goût improbable. C'est pour vous Anne-Sophie. Je sais que vous adorez. Mais en tout cas, tout le monde se les arrache.
37: Voilà. Elle veut absolument pas me donner des trucs nature. Moi, j'aime bien les trucs nature. Mais bon, c'est pas grave. On va goûter. Hein. La tentation culture, c'est avec vous, Stéphane Boutsock. Bonsoir.
24: Bonsoir tout le monde, bonsoir Anne-Sophie.
37: Et alors un petit film pour être en concurrence avec Deviens génial.
24: Petit film d'auteur qui n'a aucune chance face au film de Manu. Toy Story 5 sort aujourd'hui. Oh là, on va revenir aux origines de ce film qui a changé l'histoire de l'animation. J'irai jusqu'au bout.
37: Mais pour commencer, Florian Gazan, bonsoir.
25: Bonsoir Anne-Sophie.
37: L'info Coupe du Monde qu'on a failli rater ce soir, c'est une étude qui révèle qui sont les supporters à cause des horaires des matchs qui vont le plus perdre de sommeil. C'était compliqué cette phrase, hein.
26: J'ai des frissons, je claque des dents et je monte le sang.
25: Voilà, ça c'est la vie des supporters Anne-Sophie depuis juillet dernier. Et je vous le dirais que nous, Français, on n'est pas vraiment les plus mal lotis, loin de là. C'est vrai que si vous avez regardé tous les matchs depuis le début de la Coupe du Monde, c'est que vous êtes ou chômeur, ou célibataire, ou masochiste, parce qu'il faut vraiment l'être pour mettre son réveil à 4h du matin pour regarder cette nuit Ouzbékistan-Colombie, Manu.
27: Oui, bah moi je serai devant.
25: À 4h, évidemment.
27: C'est fini ou ça va passer?
25: Non, ça passe à 4h du matin.
27: Ah, ça passe à 4h du matin. Ah oui, tu m'as donné le code de chez toi, oui. On le voit chez toi.
25: Avec grand plaisir.
37: Même, j'ai même donné mon prono sur RTL.fr.
27: Ah bah dites donc.
37: Voilà. Ouzbékistan-Colombie.
25: Je suis pas sûr que je vais.
37: Ambitieux.
25: En tout cas, on en viendrait presque à envier les insomniaques ou les jeunes parents qui sont obligés de se lever pour aller ravitailler leur bambin. Car pour nous, Français, seulement 42% des matchs de ce mondial se jouent entre 18h et 23h. Le reste, c'est à l'heure où, si on est encore sur le canapé devant la télé, c'est généralement avec ce petit filet de bave qui atteste qu'on s'est endormi comme une merde sur le canapé. C'est peu, alors que lors de la Coupe du Monde 94, qui était déjà aux États-Unis, c'est 8 rencontres sur 10 qui passaient avant minuit.
37: Et comment ça se fait que ça ait autant changé? C'est quoi ces relances aujourd'hui? Comment ça se fait que ça ait autant changé?
25: Ah, c'est bien joué. La première raison, c'est la chaleur. L'été dernier, lors de la Coupe du Monde des clubs, le laboratoire de ce mondial, les cobayes se sont plaints, sauf que quand les cobayes gagnent en une journée ce que les chercheurs gagnent en un an, on les écoute. Et là, les joueurs se sont plaints de crever de chaud. Car pour que nous, on puisse les regarder jouer en prime time, peinard à la fraîche devant un petit rosé avec le décalage horaire, c'est les obliger, comme hier, France-Sénégal a joué à 15h, donc là, la FIFA fait le choix de faire débuter plus de matchs plus tard.
27: Et donc, il n'y a pas que les joueurs qui trinquent, il y a aussi les supporters, Florian.
25: Ah, merci Anne-Sophie, vous avez la voix un peu...
27: c'est là que le time arrive.
25: Et ben voilà. Donc, le démographe allemand Simon Kustenmacher, qu'on embrasse, a calculé quels sont ceux de supporters qui, en fonction des horaires des matchs de poule de leur équipe, ont le sommeil le plus perturbé. Alors, pour ce qui est de nous, Français, avec deux matchs à 21h et à 23h, notre dette de sommeil par rapport à une nuit classique est estimée à 5h, sachant qu'on se couche en France en moyenne vers 23h10, sauf Manu, en semaine.
37: C'est quelle heure?
25: Ouais, c'est un peu plus tard. Et que nos nuits durent 7h. Parfois, il y a du mal à se lever. Je l'ai vécu en radio avec lui.
37: Mais tout le monde a vécu ensemble ici. C'est pas possible.
27: En radio. On a eu une vie avant que vous rejoigniez la capitale.
37: Radio, pas c'est vrai.
27: Je fais une
25: parenthèse. Manu, record de France de retard à l'arrivée une matinale, je vois.
37: Ah oui.
27: Annoncer le score. Ouais. Imbattable.
25: Ouais, imbattable. Tu peux le dire, vas-y.
27: Non, vas-y, dis-leur, toi.
25: Bah, c'était entre 6h et 9h. Il a dû arriver à 8h20, je crois.
37: Voilà. C'est vrai. Bref, performant.
25: Je reviens à mon sujet. Donc, nous sommes le 25e pays le plus impacté parmi les 48 qui participent à cette Coupe du Monde. Ceux qui vont le moins souffrir, ce sont les Équatoriens et les Mexicains qui bénéficient d'un fuseau horaire identique ou proche de celui des villes où joue leur équipe. Pareil pour les Coréens du Sud ou les Néo-Zélandais qui, eux, avec le gros décalage horaire, ont les matchs qui tombent le matin ou l'après-midi. Là, c'est pas le sommeil qui est impacté, mais le boulot. En ce moment, quand un gars reste 90 minutes enfermé aux toilettes, c'est pas qu'il est constipé. Et s'il lâche un grand yes, c'est pas parce que que ça y est, il est délivré, libéré. Il y a eu un but, c'est tout. Voilà. À l'opposé, pour la plus grosse dette de sommeil, on trouve deux pays du Maghreb, la Tunisie et surtout l'Algérie. Alors pour les Algériens, cette Coupe du Monde, c'est un cauchemar. Oui. On estime que leur manque de sommeil sera de 18 heures.
0: Ils ont perdu.
25: Il faut dire qu'ils n'ont pas été gâtés par la FIFA. Cette nuit, ils ont joué l'Argentine à 3 heures du mat. C'est pas fini. Ensuite, ils affronteront la Jordanie à 5 heures du mat. Puis l'Autriche à 4 heures du mat. Bonne nouvelle ou mauvaise, selon où on se place. Si ça continue, d'ici 10 jours, ils n'ont pas à veiller très tard, les Algériens, car la nuit dernière, ils ont pris 3-0 contre l'Argentine de Léo Messi.
0: Pardon, j'ai spoilé un peu le... Voilà.
25: Les gens étaient au courant. Les supporters étaient bien réveillés, mais c'est un comble, c'est les joueurs qui manifestement roupillaient. Donc bon courage aux Algériens.
0: Merci beaucoup Florian. Vous, je sais que vous êtes là tous les soirs jusqu'à minuit, de toute façon, donc votre dette de sommeil.
25: Tout à l'heure.
0: Au diable. Ouais. Vous faites partie des 14 millions de Français qui étaient devant M6 hier soir, Manu.
27: Non, Anne-Sophie, parce que hier soir je présentais mon film, mon humble petit film, Stéphane Boutsock, mais un film français,
24: mais oui, monsieur.
27: Un film qui encourage à nouveau l'amitié franco-allemande. On va vous laisser parler des Américains dans deux secondes.
0: Ou pas, pas que des contents. On revient à vous avec votre film, votre super production. Mais d'abord, Emma, le petit phénomène ce soir, c'est notre passion pour les chips. Et là, c'est une circonstance aussi. Hein. Plus c'est grave, gras et salé, plus c'est difficile de refermer le paquet. Et désormais, plus les goûts sont improbables, plus ça marche.
1: Mais oui, alors pour ce qui est du gras et du salé, j'ai trouvé la combine pour pas culpabiliser. Ah oui, j'écoute notre docteur Jimmy Mohamed sur les chips. Il aurait pu être intransigeant, mais écoutez ce qu'il disait hier.
2: C'est la Coupe du Monde, mangeons des chips, ça fait plaisir.
24: Oh là là là là là.
1: Jimmy Mohamed dit ça. Pour vivre le foot, foot. Et pour la peine, ce sera double portion de chips. Les Français en raffolent, la consommation a augmenté de plus de 40% en 10 ans. Et alors que c'était plutôt quelque chose d'occasionnel, aujourd'hui, un Français sur deux en consomme toute l'année. En même temps, est-ce que vous êtes déjà aujourd'hui passé devant le rayon chips? C'est-à-dire qu'aujourd'hui, il y a au moins 30 références.
25: Des magasins de chips, quand même.
1: Mais oui, il y a carrément des magasins de chips et ça a tout sauf le goût de la pomme de terre. Falafel, tartiflette, carbonara, poulet rôti, c'est même devenu une grande bataille des marques. C'est à celle qui sortira la saveur la plus étrange.
0: Et ça plaît vraiment?
1: Alors en gros, il y a deux camps. Il y a les amateurs des classiques, donc nature, sel, vinaigre, barbecue. Ouais.
0: Moi,
1: souvent, ça se
0: nous. Hein.
1: Les consommateurs les plus âgés. Désolée, Anne-Sophie. Et
0: merde.
1: Puis il y a les...
24: Oh, la belle perdue.
27: Allez,
1: c'est pas moi. Et puis il y a les moins de 35 ans.
0: Les curieux, les petits jeunes.
1: Tester les nouveautés qui sont beaucoup plus sensibles aux éditions limitées et aux saveurs inspirées de la cuisine du monde. Alors on va faire un simple test à part Anne-Sophie. Qui est vieux, qui est jeune ici?
0: Alors, à part Anne-Sophie, donc, qui est vieille.
1: Non, mais vous nous avez dit.
25: Ça commence à quel âge, vieille, vieux pour
0: J'ai l'impression que vous êtes quand même la plus jeune, Emma, hein, mais bon.
24: Et que
0: bon.
24: Vous ne serez pas là la saison prochaine.
0: c'est comme ça que ça se passe.
27: Alors, sur des chroniques qui rassemblent en ce moment.
1: Alors, je vous propose justement un petit jeu pour se rassembler. Je vous ai amené plein de saveurs différentes. Parce que ça faisait longtemps que je vous avais rien fait goûter, quand même. Donc, vous goûtez les chips et vous essayez de deviner quelle en est la saveur. Alors, c'est parti. Je vous les ai mises dans des petits gobelets, parce que sinon c'est trop facile. Marquer le goût sur le paquet de chips.
24: On commence par
1: le numéro 1.
0: Donc les numéros, elles ont une bonne tête, on dirait des petites.
1: Alors, normalement, vous devinez tout de suite la première saveur.
0: C'est du fromage.
24: Fromage.
0: C'est du brie.
1: La première saveur? Oui. Ah bravo. Moi, c'est pas ça que je retiens en premier. Non, qu'est-ce que vous?
27: Il y a de la truffe.
1: Et tout à fait. Et alors le fromage?
0: Brie truffée.
1: Bravo, mais vous êtes trop forte.
0: Ouais, j'ai des infos surtout.
1: Ah là, les textes, vous trichez. Bon, c'est parti.
0: J'ai
1: pour
0: pas les textes.
1: Vous avez pas les textes?
0: Si, j'ai les textes, mais j'ai pas regardé.
1: Ah d'accord, vous êtes très
27: j'ai pas regardé, attention.
1: Ok, le deuxième, goûtez.
24: Allez, la 2.
27: Non, la 2.
1: Alors la 2. Alors, je vous donne un indice. Non, alors, c'est une saveur très classique, mais il y a un petit truc en plus.
27: Ah, il y a un petit twist.
0: Paprika, non?
1: Non. Alors,
0: barbecue, oui, ça ressemble un peu à barbecue.
1: Oui, c'est quoi le truc en plus?
25: La plancha.
1: Non, c'est un alcool. C'est un alcool.
24: Un alcool.
1: La plancha. Un alcool, non, vous l'avez pas?
24: Ah non, moi j'ai
1: pas un alcool.
27: C'est whisky.
1: Oui, whisky. Alors là, vraiment, j'en ai pas. Barbecue, whisky. Un petit dernier?
27: Je suis moins whisky. Vous avez pas le Ricard?
1: Encore le 3. Petit quatrième.
24: On a pas le droit.
1: Alors là, indice, c'est carrément un plat. Là, c'est un plat.
27: Alors ça, c'est un plat?
1: Ouais.
24: Pot au feu.
1: Manu, alors? Non.
25: Choucroute de la mer?
1: Pot au feu? Mais alors, pas du tout, quoi.
0: Non, non, il y a des, c'est très épicé. Il y a des herbes de Provence dedans, non?
1: Non, non, non, non.
0: Pas du tout?
1: Ok.
27: C'est indien?
1: Tagine. Tagine poulet.
0: Ok.
1: Alors, vous avez préféré lequel?
25: En arrière-goût.
0: Eh bien, je suis vieille, je n'ai aucune de ces chiffres.
1: Ah là là, la prochaine
27: vous êtes dans votre émission, Anne-Sophie.
1: Oui.
27: C'est votre moment, là.
1: Et chez moi. Alors, vous, alors, qu'est-ce que vous avez préféré, Manu,
27: la moins mauvaise. Moi, j'ai bien aimé la brie truffée.
1: Voilà. C'est bon. C'est aussi plus cher le brie
0: truffé. C'est goût du luxe.
1: Forcément.
27: Évidemment.
1: C'est 30 euros le kilo, le brie truffé.
25: Mais il fait du cinoche.
0: Anne-Sophie, promis, pour vous, je vous apporterai des chips.
3: C'est gentil, parce que déjà, les petits nounours, c'est ce jour, il n'y avait pas de nature. Et
0: promis.
3: Vous savez que... En tout cas, merci Emma. La tentation du soir, donc une des tentations du soir, c'est avec vous, Stéphane Boutsock, et le retour sur nos écrans d'une des plus célèbres sagas de films d'animation. Ah oui, vous aurez peut-être connu la voix de Taylor Swift. C'est elle qui a écrit cette chanson, la chanson du film Toy Story 5, à voir depuis aujourd'hui sur grand écran. Stéphane, je parlais de saga, c'est bien le cas. Non
24: bah, quelques chiffres. Plus de 3 milliards de dollars de recettes mondiales, 12 millions de spectateurs rien qu'en France pour les 4 premiers films, c'est certain. Toy Story, c'est un marqueur du cinéma d'animation et même du cinéma tout court.
0: Pourquoi
24: d'ailleurs.
0: Pourquoi un marqueur?
24: Mais parce qu'on se projette en 95, c'est la date de sortie du premier volet, c'est du jamais vu, un long métrage entièrement fabriqué en images de synthèse. En plus, le scénario est gonflé. Toy Story, c'est l'histoire d'un groupe de jouets. Il y a Woody le cow-boy, il y a Monsieur et Madame Patate, il y a Buzz l'éclair, l'astronaute. Ils n'ont qu'une peur, c'est que le petit garçon qui les adore finisse par les oublier quelque part, là sous le lit ou le placard. Les suites ne se sont jamais éloignées de ce point de départ avec d'autres ingrédients majeurs. L'humour, toujours, l'aventure et puis énormément de tendresse, c'est le cas d'ailleurs pour le cinquième. Aujourd'hui, Toy Story est considéré comme un classique, récompensé quand même par 2 Oscars. Mais au départ, pour Pixar, c'était surtout un pari artistique et technologique. Écoutez, Pete Docter, c'est l'un des patrons du studio.
4: Je n'ai pas vu ça comme une révolution. J'étais jeune, je n'avais fait que quelques pubs ou courts-métrages utilisant les ordinateurs, et puis nous ne savions pas ce que nous faisions. On fabriquait ce film en pensant qu'une douzaine d'animateurs pourraient le faire. On avançait pas à pas. Ça ne nous a pris que 3 ans et demi, alors qu'aujourd'hui, la plupart de nos films prennent 5 ans. Au début de l'aventure Toy Story, on pensait que c'était super, et en fait, ça ne l'était pas. On a dû tout recommencer, encore et encore, tous les films, celui-ci y compris, ont nécessité tellement de brouillons. Au départ, c'était atroce, et puis c'est devenu de mieux en mieux.
5: Vers l'infini et au-delà!
24: Vers l'infini, au-delà. Une des répliques cultes de Toy Story. Pete Docter, quand même, par la suite, a réalisé quelques petits films chez Pixar. Là-haut, Monstre et compagnie, ou vice-versa. Question qui est autour de la table, toutes et tous. Est-ce que vous avez encore le souvenir d'un jouet préféré, le truc auquel vous teniez quand vous étiez gamin? Anne-Sophie, pas les chips.
0: Non, j'avais des outils et des petites planches en bois pour faire un radeau ou une cabane. Voilà. C'est étonnant.
24: Un jouet.
0: Je m'en souviens.
27: Attendez, laissez-moi déjà l'émotion, parce que je suis très ému parce que vous venez de dire. un jouet récent.
0: J'ai pensé
24: à ça. Quand j'étais gamin,
27: oui, ça devait être. C'était une peluche, un panda.
24: Un panda.
27: Il faisait du kung fu.
0: Eh oui.
25: Allez, en place.
0: Ah, ben oui, parce que c'est Po en fait. C'est Po. C'est Po dans Kung Fu Panda.
1: Mais moi, je l'ai toujours. J'ai un cochon.
24: Un cochon.
1: Bah oui, une peluche cochon, je l'adore.
24: Florian,
1: pourquoi pas.
25: J'avais un Big Jim. On appuyait dans le dos, il levait le bras.
0: Et Peggy.
25: Un yo-yo.
0: Vous
1: Du yo-yo.
0: Oui, il y avait une grande mode du yo-yo, mais c'est il y a très longtemps.
24: Alors, l'idée de génie Toy Story, c'est de nous montrer ce que font les jouets des gamins quand les gamins ne sont plus là. Ben, en fait, ils ont leur propre vie, leurs soucis. Lindsay Collins a produit Le Monde de Nemo, Ratatouille ou Wall-E chez Pixar. Elle se souvient du choc lors de la projection du premier Toy Story, donc en 95.
7: Je l'ai vu au cinéma, comme tout le monde. Je me souviens distinctement avoir pensé, ça ne ressemble à rien de ce que j'ai vu jusqu'ici en animation. Alors bien sûr, j'ai adoré, mais j'ai aussi trouvé que ça avait l'air d'un conte de fées. J'avais l'impression de voir de vraies personnes. C'était des jouets, mais tellement naturels. Ils se parlaient comme je parlais à mes amis. Mon cerveau me disait, mais qu'est-ce que tu regardes là ? Je sais que ça a été un moment charnière pour moi dans ma carrière. Je devais aller bosser là-bas. Si jamais ils faisaient un autre film, je voulais en être.
8: Mon ami, c'est moi. tu sais.
37: Stéphane, il nous a pas dit ce que c'était son jouet.
24: Alors moi j'avais un Merlin. Vous rappelez ce que c'était? C'était un jouet électronique qui ressemblait à un gros téléphone et on a
37: Oui, c'est vrai. Je me souviens de ça aussi.
24: Charlie Couture, hein, aussi bande originale culte de Toy Story. Le numéro 5 est donc en salle depuis aujourd'hui avec le film de Manu Payette. Merveille, avec en plus une vraie réflexion sur ces jouets ou appareils numériques dont nos enfants sont aujourd'hui accros, puisque la vraie fausse méchante du film, c'est une tablette numérique, la terrible Lilipad, doublée par Laura Felpin. Vous avez fait, vous aussi, du doublage?
37: Oui.
24: Évidemment.
27: Absolument. Je suis le pot. Bah, tiens, je vais me servir de mon kung-fu, là, juste après votre chronique, pour vous casser la gueule.
37: Voilà, dans une très bonne atmosphère, nous vous quittons. Merci d'être resté avec nous.
27: Merci à vous, chers amis, merci à vous. Il y a aussi, effectivement, depuis tout à l'heure, depuis ce matin, de Virginial dans les salles, quand même, je le précise, sans humour aucun et en amour du cinéma, absolument. Si vous avez pris une fois une langue vivante dans votre vie, LV1, LV2, LV3, même pour certains, que vous avez fait des voyages linguistiques où vous n'aviez pas forcément envie d'aller, mais dont vous êtes revenu bouleversé, si vous êtes rentré chez vous, vous le pensez peut-être finalement, en y réfléchissant, plus génial que lorsque vous êtes parti, eh ben, on peut aller voir Devient Génial. Le cinéma en famille et regardez vos enfants le regarder, c'est très joli aussi.
37: Voilà. Et même si vous n'avez pas fait tout ça, vous pouvez aller voir, Devient Génial. Hein.
27: Merci.
37: Si, si. Merci beaucoup. Merci Manu Payette, merci à tous.
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37: Dans un instant, on évoque le dîner de ce soir à Versailles. Emmanuel Macron a invité Donald Trump. Il sait comment lui faire plaisir. Dorure, apparat. C'est pas du plaqué or, c'est du lourd, a commenté le président américain. Mais pourquoi tant de faste, tant de courbettes? Qu'espère-t-on de Trump? Est-il un ami influençable? Un ennemi récupérable? On en débat dans Refait le Monde. Mais avant, on va regarder le temps qu'il fera demain avec Peggy Broche, juste après la pause.
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6: Une petite tendance météo, Peggy?
8: Très chaud, entre 34 et 37 degrés. Dans la plupart des régions, je vous en dis plus après le journal.
6: On a hâte. 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
6: Le journal de 19h, c'est avec vous, Claire Checaglini, bonsoir.
13: Bonsoir Anne-Sophie, bonsoir à tous.
6: Jusqu'à 37 degrés attendus demain à Paris, Lyon et Bordeaux.
13: Et 26 départements qui seront en vigilance orange, canicule, la vague de chaleur va s'aggraver et menace désormais la fête de la musique dimanche. Le faste de Versailles déployé pour Donald Trump, réception ce soir du président américain par Emmanuel Macron à l'occasion du 250e anniversaire de l'indépendance des États-Unis. Son fils avait été tué dans un accident d'ascenseur il y a 8 ans, la mère d'Israël témoigne au premier jour du procès à Pontoise. Enfin, au mondial de foot, l'entrée en lice d'une légende, Cristiano Ronaldo, l'attaquant portugais qui totalise plus de 200 sélections en équipe nationale. À 41 ans, il affronte avec la CELESAO la République démocratique du Congo.
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6: 26 départements seront en vigilance orange canicule demain.
13: Et ce sera pire dimanche 21 juin avec des pics de 40 degrés attendus dans plusieurs régions. Alors faut-il annuler la fête de la musique? De nombreuses municipalités jointes par RTL comptent maintenir les festivités, sauf décision contraire des préfectures. Mais dans le village de Saint-Savinien en Charente-Maritime, l'école de musique a déjà renoncé à son spectacle Philippe de Maria. Une mesure de précaution qui rime avec déception.
14: Oui, Roman s'est pourtant beaucoup entraîné à la trompette, mais dimanche, eh bien, pas de concert.
16: Triste, parce que on fait tous les jours et qu'on s'est beaucoup entraîné pour le faire.
14: Sa professeure Nadège accuse le coup.
17: Saint-Savinien, c'est en fait de la musique, avec quand même des gens qui s'investissent énormément. Bah, c'est toujours triste. C'est quelque chose qui est dommage, puisque aussi, ça permet de découvrir que l'école existe, et puis d'entendre, bah, des enfants, comme Roman, qui est en deuxième année, découvrir un petit peu ce qu'ils sont capables de faire après quelques années d'instrument.
14: La fête a lieu en journée pour libérer les profs qui ont d'autres engagements le soir. 40 degrés sont annoncés, même scénario que l'an passé, même un peu plus chaud. Marianne, la présidente de l'école, a donc décidé d'annuler les concerts de dimanche, forte de cette mauvaise expérience.
22: C'était intenable pour les musiciens. À midi, on commençait à se dire que ça commençait à taper, puis à 42 degrés à l'ombre, on a arrêté. C'était non seulement dangereux pour les musiciens, pour les bénévoles, pour tout le monde, et puis pas de visiteurs. Quand il fait trop chaud, les gens ne sortent pas, et il faut pas sortir.
14: L'école de musique espère organiser une presque fête de la musique dans la fraîcheur espérée de l'automne prochain.
13: Philippe de Maria, correspondant de RTL dans le sud-ouest. Alors pour faire face à ces canicules précoces à répétition, le gouvernement avait lancé en mars de l'année dernière le troisième plan d'adaptation au changement climatique. Et la ministre de la Transition écologique vient d'en dresser le bilan. Bonsoir Nathan Bocard.
23: Bonsoir.
13: Monique Barbus se dit ce soir plutôt satisfaite.
23: Oui, 85%, c'est le chiffre répété en boucle par la ministre et ses équipes. 85% du plan d'adaptation au changement climatique est en route, mais il reste du travail. Retenons deux volets sur lesquels le gouvernement assure qu'il avance. Le travail, d'abord. Depuis un an, les patrons doivent adapter les horaires, les postes de leurs employés en cas de chaleurs extrêmes. 4500 contrôles ont été menés l'an dernier, révélant des infractions dans 60% des cas. Autre grand chantier, celui des collectivités. En première ligne, hein, face au changement climatique, il faut végétaliser les villes pour les rafraîchir. Il faut surtout adapter écoles, collèges, lycées à la chaleur. La ministre Monique Barbu ambitionne de rénover 15 000 établissements scolaires dans les prochaines années. Mais il y a une fausse note. L'enveloppe qui permet de le faire a été divisée par 3 en seulement 2 ans. La dernière coupe dans son budget a même eu lieu quelques jours avant le début de cette vague de chaleur.
13: Merci beaucoup Nathan Bocard en direct du ministère de la Transition écologique.
6: Donald Trump est attendu ce soir dans la galerie des glaces du château de Versailles.
13: Il y sera reçu en grande pompe par Emmanuel Macron pour fêter les 250 ans de l'indépendance des États-Unis. Rien n'est donc trop beau pour tenter d'amadouer le président américain, adepte du chantage aux taxes douanières. dernière, notamment sur les vins français. Antoine Decarne, bonsoir.
0: Bonsoir, bonsoir à tous.
13: Alors la République déroule le tapis rouge aux locataires de la Maison Blanche, comme pour Vladimir Poutine d'ailleurs, dans un décor fastueux, symbole de la royauté absolue.
0: Oui, et comme le dit un Donald Trump ravi, Versailles, c'est du lourd. Alors juste devant moi, sur les marches de la cour du château, Donald Trump sera accueilli par Emmanuel et Brigitte Macron. Puis les deux dirigeants auront droit à une petite visite guidée avec un passage par la Galerie des Glaces et la Chapelle Royale. Ce sera ensuite l'heure de passer à table pour le dîner d'État dans la Galerie Basse. Un dîner qui devrait durer 2 heures avec une trentaine d'invités, parmi eux des membres du gouvernement, de l'administration américaine et des hommes d'affaires. Un dîner qui devait se terminer finalement par un feu d'artifice, finalement annulé par l'Élysée, tout comme le spectacle prévu en fin de soirée. L'Élysée qui tente de rappeler à qui veut l'entendre que ce n'est pas un dîner de gala, mais bien un dîner d'État. Dîner d'État qui aura, semble-t-il, plus d'une heure de retard, puisqu'Emmanuel Macron et Donald Trump ont tardé à quitter le G7 à Évian cet après-midi.
13: Merci Antoine Decarne en direct de Versailles pour RTL. Et en effet, Donald Trump a mis du temps à quitter Évian, où il a tenu une conférence de presse à rallonge. Le président américain s'est de nouveau exprimé sur l'accord Iran-États-Unis.
1: L'accord que nous avons conclu avec l'Iran dimanche sera donc signé sous peu, demain, peut-être après-demain. Je pense, vous savez, sous réserve des accords, toute ma vie tourne autour des accords. Je n'ai jamais rien fait d'autre que conclure des accords. Et il arrive des choses folles avec les accords. Mais nous allons très probablement signer un accord. Ils veulent signer un accord.
13: Le président américain a d'ailleurs aussi menacé de bombarder à nouveau la République islamique. Conséquence immédiate, le cours du brut est remonté plus 5% aujourd'hui.
6: Et en France, Total Energy avait fait le choix de plafonner ses tarifs à 1,99€.
13: Une bonne opération pour l'image du groupe au cœur des débats sur la taxe sur les superprofits et qui a enregistré un bénéfice de près de 5 milliards d'euros au premier trimestre. Son patron, Patrick Pouyanné, était ce matin auditionné par la commission des finances de l'Assemblée nationale, rappelant ce que ce plafonnement avait coûté au groupe.
5: Pour l'instant, d'abord, il continue. On en

0: c'est ce que vient d'indiquer l'INSEE. L'exécutif veut être irréprochable. Les membres des cabinets ministériels feront l'objet de tests antidrogue réalisés inopinément. Après avoir déclaré que la lutte contre le narcotrafic était une priorité, le gouvernement veut montrer l'exemple.
1: Comment l'ascenseur d'une galerie commerciale a-t-il pu se décrocher ?
0: C'est la question au cœur des débats du procès qui s'est ouvert aujourd'hui au tribunal correctionnel de Pontoise. Deux sociétés d'ascensoristes et un technicien comparaissent pour homicide involontaire après l'accident qui a coûté la vie à Ismaël, 4 ans, à Argenteuil. C'était en 2018. Cindy Hubert, vous avez suivi cette audience. La mère de l'enfant qui avait été témoin du drame s'est exprimée à la barre cet après-midi.
2: Oui, Shahrazade a fait le chemin jusqu'à la barre, mais pas un mot ne vient, rien, juste des sanglots. Puis elle se lance. Je suis une maman qui ne pensait pas un jour parler de son enfant au passé. Ismaël avait sa place à table, il avait sa place dans nos bras. Ce matin, le technicien a accusé d'avoir possiblement mal réalisé une réparation en 2015, soit 3 ans avant le drame, a tenté de répondre à toutes les questions, d'explorer toutes les hypothèses. Un flexible défectueux, un mauvais raccordement. L'ascenseur avait été contrôlé régulièrement sans qu'aucun problème ne soit décelé ou même décelable. C'est ce que sont venus dire les représentants des deux sociétés jugées aujourd'hui. Personne n'a de certitude sur ce qu'il s'est passé, mais une phrase prononcée par le technicien reste dans la gorge de la maman d'Ismaël. « L'erreur est humaine. Non, dit-elle en colère, l'erreur est fatale. Les réquisitions sont attendues demain. Décision dans quelques semaines. »
0: Merci Cindy Hubert du service police-justice de RTL.
1: Au mondial de foot, c'est une des plus grandes légendes du ballon rond qui est entrée sur le terrain il y a quelques minutes à Houston.
0: Cristiano Ronaldo, 41 ans, attaquant portugais qui totalise plus de 200 sélections en équipe nationale. Seul, son rival argentin Lionel Messi a fait aussi bien. Le Portugal affronte en ce moment la République du Congo. Bonjour Léa Quigno.
3: Bonsoir Claire.
0: Alors vous suivez le match pour RTL qui vient donc de débuter. Après Messi et Mbappé, c'est donc au tour d'un autre géant du foot de faire son entrée en lice.
3: Oui, 6e Coupe du Monde pour Cristiano Ronaldo, avec le rêve ultime d'aller décrocher sa première étoile avec la Seleção, seul titre qui lui manque à son immense palmarès. Avec lui, le Portugal n'est jamais allé plus loin que la demi-finale perdue contre la France, c'était en 2006. Et depuis le dernier mondial, il est vrai que CR7 n'a pas vraiment brillé avec le Portugal. Quintuple ballon d'or, Ronaldo reste malgré tout la méga star de cette équipe. Avec 143 buts, il est très attendu dès l'entrée de jeu face à la République démocratique du Congo qui se joue ce soir, une nation qui fait son retour en Coupe du Monde depuis 52 ans, un demi-siècle que les Léopards attendaient cela. La dernière fois, c'était en 1974. Le pays portait encore le nom de Zaïre. Voilà, sur le papier, il y a deux classes d'écart, donc entre le Portugal, 5e au classement FIFA, et la République démocratique du Congo, 46e. Nous sommes à la 10e minute de jeu et déjà 1-0 pour le Portugal au stade de Houston.
0: Merci Léa Quigno. Et puis l'Angleterre affronte à 22h la Croatie, match retransmis bien sûr sur M6, la chaîne de la Coupe du Monde, et sur RTL. Rendez-vous dans RTL Coupe du Monde avec Eric Silvestro. Et puis en Ligue 1, on apprend à l'instant la mort d'Éric Roy, l'entraîneur de Brest décédé aujourd'hui d'un cancer du pancréas. Il était l'entraîneur qui avait permis aux Bretons d'aller en Ligue des Champions pour la première fois de leur histoire. Il avait été élu meilleur coach de Ligue 1 en 2024. Éric Roy avait 58 ans. Nice, qui vient de clore une saison catastrophique, a frisé la relégation l'année dernière, va changer d'entraîneur. Claude Puel a fait ses valises et sera remplacé par Olivier Pantaloni, ancien coach de Lorient.
1: Merci Claire, on vous retrouve à 19h30. La météo, c'est avec vous, Peggy, et on a envie d'avoir des températures, et faites-nous rêver.
4: Ben oui, malheureusement, ça va être compliqué, hein, parce que là, on est parti pour un épisode caniculaire jusqu'à au moins lundi. Je dis au moins parce que les températures vont légèrement baisser à partir de mardi, mais ça restera quand même très chaud. Mmh. 26 départements en vigilance orange canicule, ça concerne l'Île-de-France, le centre, la Bourgogne-Franche-Comté, le nord de l'Auvergne-Rhône-Alpes. Alors, ça va donner quoi? 37 degrés, aussi bien dans le sud qu'au nord. Paris, 37 degrés, 37 à Cognac, 37 à Orléans, ainsi qu'à Nevers, à Bordeaux, 36 à Grenoble, comme à Montauban ou à Tours, 35 degrés du côté de Toulouse et Nancy, 34 à Montélimar et à Nantes, ainsi qu'à Strasbourg, 33 degrés à Tarbes, 32 à Lille et Nîmes, 31 à Rouen, 30 degrés à Toulon, 27 à Nice, 25 à Brest, c'est plus respirable, comme à Cherbourg, avec 24 degrés. Demain après-midi, côté ciel, alors, on a quelques orages, alors des orages isolés, mais qui peuvent taper très fort, qui peuvent donner de fortes rafales de vent, localement de la grêle, mais ça reste isolé. Le matin, sur la Bretagne,

0: Ailleurs, on a globalement du soleil avec quelques grisailles sur le littoral méditerranéen. Et dans l'après-midi, deuxième salve orageuse de la Bretagne jusqu'aux Hauts-de-France, également du Massif central à la Touraine et en allant vers l'Île-de-France plutôt en soirée. Orage également sur les Alpes du Sud, petite averse sur le relief corse, des averses orageuses sur les Pyrénées qui vont remonter même jusqu'à la Gironde. Ailleurs, ça restera ensoleillé. Et je rappelle que le pic de chaleur est attendu entre dimanche et lundi. On aura souvent entre 36 et 40 degrés.
1: Voilà, ça ne fait vraiment pas rêver.
0: Non.
1: Cette chaleur. Et c'est pas encore l'été, hein.
0: Et je rappelle que ce sont des températures à l'ombre.
1: Voilà, exactement. Merci beaucoup, Peggy. Emmanuel Macron en fait-il trop lorsqu'il invite Donald Trump à dîner à Versailles? Le président américain se moque de lui en permanence, mais il s'acharne à entretenir une relation personnelle. À quoi ça sert? Obtient-il des faveurs? A-t-il la moindre influence sur le milliardaire? On en débat dans On refait le monde. À tout de suite.
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11: 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Dans un instant, je reçois Marc, dirigeant d'une PME.
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25: C'est moi le boss,
0: s'est écrié Donald Trump ce matin en arrivant en retard à la réunion du G7 et personne n'a rien dit. Tout le monde baisse la tête. Il ne faut pas énerver le président de la première puissance du monde. Mais faut-il faire du zèle ? Emmanuel Macron joue les prolongations avec un dîner à Versailles ce soir. Un dîner pour quoi faire ? Un dîner de con, passez-moi l'expression, avec l'espoir d'éblouir pour mieux manipuler Donald Trump. On en débat avec les invités dans Refait le Monde. Laurence Nardan, chercheuse responsable du programme États-Unis à l'IFRI et autrice du podcast New Deal sur les politiques américaines et qu'on trouve sur toutes les bonnes plateformes. Bonsoir.
1: Bonsoir.
0: Patrick Martin-Jeunier, enseignant à Sciences Po et spécialiste des questions européennes, auteur lui de L'Europe a-t-elle un avenir chez Studiorama. Bonsoir.
3: Bonsoir.
0: Jean Garrigue, historien et président de la Commission internationale d'histoire des assemblées. Bonsoir. Bonsoir. Et Thomas Desprez, journaliste au service politique d'RTL et qui est en direct d'Evian.
20: Bonsoir,
0: bonsoir
20: Sophie, bonsoir.
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25: Nous avons une relation spéciale. Justement, je vous enlève les pellicules que vous avez sur votre costume. Nous devons le rendre parfait. Maintenant, il est parfait. C'est vraiment agréable d'être avec vous. Vous êtes un ami particulier.
0: Ça, c'était Donald Trump et Emmanuel Macron à leur début, lors de la bromance, et on va y revenir. Mais ce soir, ils ont rendez-vous à Versailles, au château de Versailles. Est-ce qu'il fallait inviter Donald Trump ou est-ce que c'est plutôt une idée bizarre par ces temps où il n'est pas forcément toujours très aimable, Laurence Nardon?
1: C'était effectivement un geste d'amitié qu'on n'a pas tellement envie de faire à Donald Trump et que le président a quand même décidé de faire pour plusieurs raisons. D'abord, c'était une bonne occasion parce qu'en fait, ce dîner ce soir à Versailles, il s'inscrit dans les commémorations du 250e anniversaire de la Déclaration d'indépendance américaine. Donc c'était 1776, 250 ans, ça fait 2026. Donc ça aurait été dommage de rater cette occasion parce qu'en fait, la paix entre les États-Unis et la Grande-Bretagne, quand la Grande-Bretagne a reconnu l'indépendance de la colonie, ça a été signé à Paris. Donc c'était quand même l'occasion de montrer un peu le rôle de la France. Mais ça aurait été dommage.
0: On a eu l'impression quand même que c'était un petit peu improvisé ce dîner pour un anniversaire aussi important. Est-ce qu'Emmanuel Macron a voulu séquestrer Donald Trump pour être sûr qu'il reste jusqu'au bout du G7?
3: Écoutez, je pense pas qu'on puisse séquestrer Donald Trump, oui. Mais je crois qu'Emmanuel Macron le connaît depuis très longtemps. Hein. Je crois que c'est un des chefs d'État et de gouvernement qui le connaît depuis très longtemps. Il termine ses deux mandats. Donald Trump est revenu après pour un second mandat. Il connaît parfaitement l'état d'esprit de Donald Trump. Il sait que c'est un personnage orgueilleux qui aime être flatté à tel point que lorsqu'il vient à Paris, il veut reproduire des monuments. L'Arc de Triomphe, peut-être voudra-t-il reconstruire un château de Versailles à Washington ou à d'ailleurs. Donc, oui, c'est habile de la part du président de la République de dire nous avons une amitié avec les États-Unis. Ceci dit, si vous me passez l'expression, il a tout de même réduit la voilure. Parce que rappelez-vous, au début, à l'Élysée, on disait on va faire une somptueuse réception à Versailles. Il devait y avoir un feu d'artifice, il devait y avoir des jets d'eau. Tout cela a été abandonné pour avoir un dîner d'État plutôt classique. Parce que il y a eu quand même un certain nombre, on va dire, de critiques dans une France qui est considérablement endettée, qui n'arrive pas à réduire son déficit, avec des personnes qui souffrent de l'augmentation du prix de l'essence, dont est en partie responsable Donald Trump. Donc effectivement,
0: cela a été
3: critiqué, c'est la galère pour tout le monde. Et donc cette réception somptueuse aurait eu été de mauvais goût. C'est pour ça qu'il a réduit la voilure. Mais je crois que, comme vous l'avez dit, ça s'inscrit dans une tradition diplomatique de bien recevoir les chefs d'État et de gouvernement, peut-être pour éblouir un peu. Mais moi, je ne me fais aucune illusion. Peut-être que demain, en rentrant à Washington, Trump va encore nous dire « Eh bien non, on va augmenter les prix sur les cognacs, sur les produits européens, et sa vie politique internationale va reprendre traditionnellement son cours. »
0: Alors, il n'est pas encore arrivé ce soir à Versailles, parce que le sommet du G7 a pris un petit peu de retard. On va retrouver Thomas Desprez, qui se trouve à Evian et qui a suivi ce G7. Ça s'est bien passé, pas d'anicroche?
26: Non, pas d'anicroche du tout entre Emmanuel Macron et Donald Trump. On a cru à un incident, pour tout vous dire, au moment où Donald Trump est arrivé, parce qu'ici, l'entourage du président nous avait annoncé qu'il irait accueillir personnellement Donald Trump sur le tapis rouge. Un égard un peu particulier, spécial pour le président américain, parce qu'Emmanuel Macron n'a pas accueilli les autres dirigeants à la sortie de leur voiture avant qu'ils ne regagnent leur chambre dans cet hôtel, dans ce palace. Donc Emmanuel Macron devait accueillir Donald Trump. Il ne l'a finalement pas fait. Il y a donc eu un petit peu d'interprétation de notre part. Est-ce qu'il voulait envoyer un message alors que Donald Trump, juste avant d'arriver ici à Evian, a encore menacé la France de taxes supplémentaires? Mais finalement, non. On a effectivement eu des retrouvailles, comme d'habitude, entre Donald Trump et Emmanuel Macron. Le président américain qui a même qualifié le dirigeant français d'ami spécial, d'homme très gentil. Donc non, il n'y a pas eu d'anicroche. Ça s'est bien passé. Et on dit même ici, autour d'Emmanuel Macron, qu'on a réussi avec ce G7 à ramener Donald Trump du bon côté de l'histoire, notamment au sujet de la guerre en Ukraine. Donc tout va bien pour le meilleur des mondes.
0: Voilà, on est rassuré. Thomas Desprez, Jean Garrigue, c'est un classique d'inviter les chefs d'État à Versailles et de plus en plus avec Emmanuel Macron.
4: Emmanuel Macron a véritablement accéléré la course aux réceptions versaillaises, mais c'est quelque chose qui existe depuis les débuts de la République. Le chat de Perse était venu en 1873, c'est vous dire. Et ce qui est intéressant, c'est que bon, d'abord là, il y avait une célébration qui ne pouvait pas être contournée. Les 250 ans de l'amitié franco-américaine, malgré tout, c'est une histoire commune, c'est Lafayette, c'est Rochambeau, ça ne pouvait pas ne pas être célébré. Et c'est vrai qu'on a réduit la voilure par rapport à ce qui était prévu. Et si on compare, par exemple, à ce qu'avait fait Valéry Giscard d'Estaing, c'est l'historien qui sort sa casquette, en 1978, où il avait invité Jimmy Carter, il y avait eu un dîner de gala, il y avait 4000 convives, ça avait été quelque chose de grandiose. On voit bien que là, l'atmosphère est très différente. Parce qu'on est obligé quand même de tenir compte de tout ce qui s'est passé depuis, du caractère assez imprévisible de Donald Trump. Là, on essaie de recoller un tout petit peu le morceau. Il ne faut se faire aucune illusion sur les résultats tangibles ou diplomatiques de ça. Mais simplement, à l'occasion de ce 250e anniversaire, d'un traité qui, en fait, le traité de l'indépendance américaine, il a été signé à Paris. Et à Versailles, c'était un traité avec l'Angleterre. Traité de paix des Français qui avaient soutenu les Américains. Bon, petit détail, mais qui a presque...
0: Il y a son importance.
4: Ça a toujours son importance dans l'histoire. Mais voilà, ce que je veux dire, c'est qu'on a là une grande tradition que le général de Gaulle, d'ailleurs, avait relancée très très fort et qui s'est un peu perdue à partir de Jacques Chirac avec Nicolas Sarkozy et François Hollande, mais qui a été relancée par Emmanuel Macron.
0: Et le premier qu'il a reçu, c'était Vladimir Poutine.
4: C'était Vladimir Poutine, au tout début de son premier mandat. Donc, il fallait quand même que il referme la boucle avec l'autre leader du monde qui est Donald Trump. Il manque le Chinois.
0: Qui avait été reçu par Hollande.
4: Par François Hollande.
0: François
4: exactement.
0: Hollande, pardon.
4: Xi Jinping. Il avait reçu. Voilà.
0: Mais comme quoi, c'est quand même un décor qui plaît à un certain type de dirigeant.
4: Oui, c'est quand même un décor incontournable. Non, parce que c'est et ça qui est intéressant, c'est que c'est le décor de la puissance. La Tour Eiffel, c'est l'exploit industriel. L'Arc de Triomphe, sont les victoires. Là, c'est le décor de la puissance, de l'État dans sa toute puissance. C'est pour ça que ça intéressait le général de Gaulle à l'époque, qui avait reçu Khrouchtchev et Kennedy juste après, pour montrer ce que c'était que l'indépendance nationale entre les deux blocs. Là, vous avez un symbole de puissance, d'une puissance qui n'en est plus une. Mais le symbole reste le même. Et aux yeux de Donald Trump, c'est intéressant d'aller dans
0: ce
4: décor fastueux.
0: Il aime bien l'apparat. Et Emmanuel Macron le sait. Qu'est-ce qu'il cherche par là? Est-ce qu'il veut lui plaire? Est-ce qu'il veut obtenir quelque chose? On va en discuter après le rappel des titres de Claire Checaglini.
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0: Il est 19h30, l'essentiel de l'info avec vous, Claire Checaglini.
33: Washington assure que l'Iran pourra vendre son pétrole dès la signature de l'accord avec les États-Unis, signature qui doit intervenir demain ou après-demain, selon Donald Trump. Le président américain qui est attendu ce soir au château de Versailles après sa participation au G7. Une réception fastueuse qui suscite des polémiques. Ce n'est pas un dîner de gala, rétorque Emmanuel Macron. Le président américain est invité pour fêter les 250 ans de l'indépendance des États-Unis. Intensification la vague de chaleur. 26 départements placés dès demain en vigilance orange canicule. Il a déjà fait plus de 37 degrés cet après-midi dans la Drôme, le Tarn et l'Aveyron. Le meurtrier présumé n'a que 15 ans. Ce collégien a avoué en garde à vue avoir tué une octogénaire à Gros-le-Roi, dans le Gros-du-Roi, dans le Gard. La femme de 86 ans avait été retrouvée près d'un camping où elle avait l'habitude de passer des vacances. Le suspect était jusqu'alors inconnu des services de police. Au mondial de foot, le Portugal est en train de mener face à la République démocratique du Congo 1-0. Et puis l'Angleterre affronte à 22h la Croatie. Match retransmis bien sûr sur M6, la chaîne de la Coupe du Monde, et sur RTL. Et puis la mort d'Éric Roy à 58 ans. L'entraîneur des footballeurs brestois est décédé aujourd'hui d'un cancer. Il était parvenu à faire accéder les Bretons à la Ligue des Champions pour la première fois de leur histoire.
0: Merci Claire, on vous retrouve à 20h.
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0: Sont les vraies relations entre Trump et Macron. Ça a commencé par ce qu'on appelait une bromance. Depuis, il y a surtout eu des piques, des moqueries. Est-il bien utile de tenter de séduire Trump ? Macron et Trump sont-ils compatibles ? Est-ce qu'ils se détestent en réalité ? On va essayer de comprendre de quoi il s'agit avec nos invités. Laurence Nardon, chercheuse responsable du programme États-Unis à l'IFRI, l'Institut français des relations internationales. Patrick Martin-Jeunier, enseignant à Sciences Po et spécialiste des questions européennes. L'historien Jean Garrigue et Thomas Després, qui est journaliste politique et qui est en direct d'Evian.
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34: Après, j'ai appelé la France, Macron, que sa femme traite très mal. Il est encore en train de se remettre du coup qu'il a pris dans la mâchoire.
0: Non, mais évidemment, on se dit que ce n'est pas possible de dire une chose pareille, Patrick Martin-Jeunier.
3: Oui.
0: C'est humiliant, en fait. C'est un peu le but. Il traite vraiment mal Emmanuel Macron.
3: Mais il traite Emmanuel Macron de cette façon comme il traite les autres chefs d'État et de gouvernement.
0: Et pas de régime de faveur.
3: Voilà. Et moi, j'estime la France a été humiliée par ces propos de Donald Trump. Ça aurait pu être un incident diplomatique. Le président a décidé de passer outre. Il a quand même traîné le couple Macron, excusez-moi l'expression, mais dans la boue. Il a insulté quitter la France. On ne fait pas ça quand on a une stature d'homme d'État. On peut avoir. Et donc, je trouve que Emmanuel Macron n'est pas rancunier. C'est ça qui est intéressant.
0: Il n'a pas à l'être, non? Quand on est.
3: Il n'a pas à l'être parce qu'effectivement, mais oui, mais c'est quelqu'un d'intelligent. D'autres auraient pu dire, moi, je rappelle mon ambassadeur après cet affront fait à la France. Non, il n'y a même pas eu ça. Donc, je crois qu'il met effectivement la raison d'État au-dessus de tout cela, et c'est tout à son honneur. Il essaye de préserver les intérêts de la France et de l'Europe, et je crois que là, il a réussi. Il sait qu'il faut flatter Donald Trump. Rappelez-vous, il est arrivé à Evian, le président, en disant « Je vais imposer 100% les vins français. » Oui. Ce n'est pas de la compétence française, qu'importe.
0: Parce donc, que, voilà. Il faut expliquer hein, d'ailleurs pourquoi, peut-être que vous voulez le faire, Laurence Bardon, il veut imposer, donc taxer à 100% les vins, et en échange, parce que il y a cette taxe GAFAM, c'est ça ?
1: Exactement. En fait, Trump, qui a autour de lui, dans son deuxième mandat, tous les barons de la tech de la Silicon Valley, veut absolument que la France supprime sa taxe numérique. Le Canada a déjà supprimé sa propre taxe numérique dans les mêmes circonstances.
0: Il a cédé, le Canada.
1: Il veut aussi, d'ailleurs, si on élargit un peu la focale, que l'Union européenne supprime toutes ces réglementations pour un peu encadrer le numérique. Donc oui, c'est vraiment un énorme enjeu que Trump pose sur la table. Et donc, oui, il a menacé la France de 100% sur le vin et les spiritueux si nous ne retirions pas cette taxe sur le numérique. Et c'est pour ça que Macron a déroulé le tapis rouge, comme on dit depuis tout à l'heure à Versailles, pour essayer d'amadouer le président américain.
0: Quand même, il y a cette célébration d'un anniversaire important, mais il y a aussi la volonté peut-être d'amadouer Donald Trump.
1: Et alors, ça peut marcher. Justement, c'est une vraie question, parce qu'en fait, il y a un jeu psychologique avec ce personnage qui est complètement hors norme. Enfin, je parle de Donald Trump, parce que à la fois, on peut le flatter et l'amadouer, ça dure le temps que ça dure, ça peut marcher, mais c'est quand même aussi un personnage qui ne reconnaît que le rapport de force. On le voit dans tous ces échanges avec tous les autres acteurs, y compris dans son propre pays. Il est toujours à menacer, à humilier, c'est ce qu'on a dit tout à l'heure, pour faire plier l'adversaire. Donc, il faut l'amadouer, mais en même temps, il faut quand même rester droit dans ses bottes. Et je suppose que le président, c'est ce qu'il fait, sait ce qu'il fait.
4: Jean-Garrigue. C'est peut-être effectivement le moment où le rapport de force justement peut basculer un petit peu, parce que Donald Trump, il est en difficulté aux États-Unis. Midterms arrive et il y a
0: une inflation importante, notamment le prix du carburant.
4: Et c'est quand même ce qui est le plus important pour le citoyen américain. Donc c'est le moment de jouer sur cet équilibre extrêmement fragile et extrêmement subtil, en fait, effectivement, comme vous le disiez, de quelqu'un qui est un peu imprévisible, mais qui ne compte que sur le rapport de force, qu'on peut séduire un moment, mais qui de toute façon revient à la brutalité de ses comportements. Et dans la recherche de cet équilibre subtil, finalement, se reflète dans l'invitation qui a été donnée. C'est-à-dire que on aurait pu aller vers quelque chose de très fasteux, un dîner de gala dont on parlait au départ, avec des illuminations, feux d'artifice, tout ça a été supprimé, on revient à quelque chose de beaucoup plus neutre, mais en même temps, on le reçoit à Versailles, alors que c'était pas évident, et que c'est le premier président américain invité à Versailles, seul, en l'absence d'autres chefs d'État, depuis Jimmy Carter en 78. Donc, c'est vous dire quand même que c'est quelque chose d'exceptionnel, mais en même temps, à minima. Voyez, on est dans cette recherche d'équilibre par rapport à une situation dont il faut bien dire qu'elle est pas favorable non plus pour les Français, parce que je veux dire que la France, même si l'image de leader de l'Europe, qui était celle d'Emmanuel Macron au début de son mandat, se redresse un petit peu en ce moment, mais de facto, on voit bien que dans ce qui s'est passé en Iran, ce qui se passe en Ukraine, la France est une puissance secondaire. Mm-hmm. Donc voilà, on est obligé de jouer aussi la carte de la réalpolitik.
0: Et c'est vrai que les autres chefs d'État européens présents au G7 ne sont pas non plus en position très enviable aujourd'hui, que ce soit l'Allemand, le chancelier allemand ou le Premier ministre britannique. Thomas Després, est-ce que Donald Trump a quand même ses chouchous? Est-ce qu'il y a des chefs d'État, notamment là au sommet du G7, avec lesquels il s'entend bien et qu'il considère davantage?
10: Bon, alors j'espère que vous, vous allez bien m'entendre parce qu'on voit passer au-dessus l'hélicoptère de Donald Trump qui est probablement en train de rejoindre l'aéroport de Genève pour venir à Orly. Effectivement, est-ce qu'il a des amis, Donald Trump? Pendant un moment, il avait une proximité effectivement avec Giorgia Meloni, la première ministre italienne. Ça a été assez compliqué après dans le temps parce qu'ils se sont ils se sont aussi écharpés. Donald Trump, non, il n'a pas d'amis. Il le dit tout à l'heure, il aime faire des deals. Donc, eh bien, il y a des partenaires avec qui il y a parfois des relations compliquées. Emmanuel Macron est l'un d'eux. Et puis sinon, une fois que le deal est fait ou une fois que le deal a échoué, eh bien, on rentre dans des relations qui sont plus conflictuelles. Donc, c'est très difficile quand on est un chef d'État de dire si on a des amis. Vous me poseriez la question pour Emmanuel Macron, j'aurais aussi du mal à vous répondre d'ailleurs. Peut-être avec le président Zelensky, avec qui il y a une relation particulière.
0: Là aussi, il y a eu des hauts débats avec Zelensky aussi.
10: Voilà, exactement. Il y a eu des hauts débats avec Zelensky. Il était assez proche du premier ministre canadien, Justin Trudeau, de l'ancien premier ministre canadien. Mais là aussi, c'est difficile quand on est un chef d'État, quand on pratique la diplomatie, de dire vraiment qui sont ses amis. C'est difficile.
0: Patrick Martin-Joyer.
3: Oui, c'est vrai, mais vous savez, Emmanuel Macron, depuis le début, parle de multilatéralisme. Et ça, c'est important. Je pense qu'il a réussi son coup aujourd'hui, dans la mesure où la France a été véritablement le pivot de la gouvernance mondiale. Tout le monde est venu à Évian, le président américain, et vous l'avez très justement dit, il méprise un peu maintenant le chancelier Merz, qui n'a pas réussi chez lui. Il méprise également d'autres chefs de gouvernement, tels que Keir Starmer, qui devrait bientôt être remplacé au Downing Street. Et ça, Emmanuel Macron l'a bien compris. Il a vu que lui-même, c'est la fin de son mandat, il n'a rien à perdre. Et son image à l'international n'est pas si mauvaise que cela. Nous avons vu également Volodymyr Zelensky, un nouveau départ pour l'Ukraine. Et je crois que c'est important que cette image, que la France peut jouer un rôle, ce retour du multilatéralisme, le G7, c'est important. Et enfin, la première ministre japonaise, c'est pas n'importe quelle économie non plus. Donc on peut dire aujourd'hui que oui, il y a eu un souffle à Évian qui permet à la France de montrer qu'elle tient son rôle sur l'international. Mais Donald Trump ne peut s'empêcher de nous faire des leçons de morale. Il a par exemple dit que nous devions remplir les défis de l'énergie et de l'immigration. Et il continue encore à nous faire donner des leçons politiques, et ça, c'est quand même des ingérences dans la vie démocratique des Européens, même s'il y en aura d'autres après avec la Russie, et notamment dans la perspective de l'élection présidentielle.
0: Et Emmanuel Macron a dit qu'il avait toujours eu confiance en Donald Trump, parce qu'il avait toujours tenu ses engagements. C'était pas pour rire, il l'a vraiment dit. Et cela dit, moi, je me souviens tout de même de Donald Trump expliquant que souvent Emmanuel Macron lui disait une chose en privé, et puis quand il rentrait dans son pays, quand il rentrait auprès de la presse, il disait tout autre chose. C'est peut-être vrai aussi. Est-ce qu'Emmanuel Macron n'a pas essayé un peu d'embobiner Donald Trump de temps en temps?
11: Oui, parce que au-delà de tout ce dont on a parlé, la taxe numérique, etc., il y avait un autre objectif dans ce sommet d'Évian pour les Européens vis-à-vis de Donald Trump. C'était, comme vous l'avez dit tout à l'heure, le ramener dans le multilatéralisme, mais aussi de le ramener dans les négociations de paix au sujet de l'Ukraine. Il est quand même arrivé lundi, donc Donald Trump à Évian, en disant l'Ukraine, c'est pas ma guerre. Donc ça, c'est sa position depuis plusieurs mois, parce que de toute manière, les négociations n'avançaient pas, donc il avait décidé de laisser tomber le dossier complètement. Et hier soir, donc mardi, après sa rencontre avec Zelensky, il a un tout autre discours. Il a dit, ah ben non, mais maintenant c'est quand même l'Ukraine qui semble avoir le vent en poupe dans cette guerre face à la Russie, et donc je vais remettre les sanctions sur la Russie, les sanctions sur le pétrole russe qui avaient été levées à cause des prix du pétrole qui avaient monté dans le contexte de la guerre en Iran. Il va également redonner des armes à l'Ukraine, et donc ça.
0: Parce qu'il aime bien jouer gagnant, en fait, c'est ce que vous dites. En fait, quand
11: Poutine, le loser,
0: il y a un retournement,
11: on a réussi à le retourner en deux jours de sommet à Évian. Ce que ça veut dire, c'est que la diplomatie, ça marche. Et donc, c'est quand même. Alors, que ça marche combien de temps, on le verra.
0: Voilà, mais ça marche, et pour ce soir, ça vaut le coup de s'asseoir un peu sur son orgueil.
11: Exactement.
0: Et ça vaut le coup d'avaler quelques couleuvres, c'est ce que vous nous dites. Que faut-il préserver de cette relation ancienne, historique entre la France et les États-Unis? Qu'est-ce qui nous unit profondément? On en débat après la pause.
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0: Que reste-t-il de notre relation avec les États-Unis? Que doit-on sauver à tout prix? L'idylle entre Trump et Macron est derrière nous, mais on peut peut-être encore se parler. Laurence Nardon, chercheuse responsable du programme États-Unis à l'IFRI, est avec nous, de même que Patrick Martin-Jeunier, enseignant à Sciences Po et spécialiste des questions européennes, Jean Garrigue, historien, et Thomas Després, journaliste du service politique, qui est en direct d'Evian.
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41: Si je n'avais pas tenu de manière constante les positions qui ont été les miennes durant les derniers mois, vous pourriez avoir un doute sur les rapports de force. For sure. Mais quand il s'est agi de la sécurité du Danemark et de la question du Groenland, quand il s'est agi de l'intégrité territoriale de l'Ukraine et de la paix et de la sécurité en Europe, quand il s'est agi de nos producteurs, je n'ai jamais été ambigu ni faible. Et j'ai toujours été clair dans l'expression de mes désaccords.
0: Bon, qu'est-ce qu'il fait là, Emmanuel Macron? Il se justifie un petit peu, Patrick Martin-Jeunier. Il explique, voilà, lui au moins il est constant.
1: Oui, il a expliqué qu'il était constant, sachant que sur les droits de douane, c'est quelque chose qui est essentiellement de la compétence de l'Union européenne, et on ne peut pas dire que Madame Ursula von der Leyen était véritablement combattante vis-à-vis de Donald Trump. Qu'importe. Oui, je crois qu'Emmanuel Macron veut montrer qu'il tient effectivement ses engagements, et je crois que pour répondre à votre question, les États-Unis c'est un grand pays. Moi, j'y vais assez souvent. Nous avons beaucoup de choses en commun. On a des relations fraternelles, je dirais. Je connais la Californie. Je connais New York. J'étais à New York pour l'élection de Donald Trump. Malheureusement, les New Yorkais l'ont très mal vécu. Et je crois que c'est ça qui nous unit. C'est la démocratie, la fraternité, la fraternité pendant la guerre. On n'oubliera jamais que les Américains nous ont libérés.
0: Les jeunes Américains sont venus mourir sur nos plages.
1: Ils sont venus mourir sur la plage. Et ça, quelles que soient les divergences que nous pouvons avoir sur le plan économique et politique, eh bien, c'est quelque chose qu'on le gardera toujours. Et ça, les Américains s'en souviennent aussi. Donc,
2: d'ailleurs,
1: je crois aujourd'hui qu'au-delà des divergences que nous pouvons avoir, eh bien, cette fraternité, cette relation confraternelle avec les Américains doit persister et demeurer.
0: Thomas Després, on vous entendait vaguement au loin. Que
2: quand on échange avec les conseillers d'Emmanuel Macron, ce qu'ils expliquent justement pour justifier en quelque sorte cet accueil fastueux à Versailles, c'est qu'ils n'invitent pas Donald Trump pour lui faire plaisir, qu'ils invitent le président des États-Unis, celui qui représente à lui seul un peu plus de 57% du PIB du G7. Que les États-Unis, ce n'est pas rien. Et c'est eux que l'on célèbre ce soir à Versailles, et pas un président en particulier Donald Trump. C'est à ça aussi que répondait Emmanuel Macron en disant que non, il ne passe pas, comme certains le prétendent, il ne passe pas son temps à se coucher devant Donald Trump, mais il pratique une forme de réel politique, parce que les États-Unis, nous avons une relation particulière avec eux et on ne peut pas se permettre non plus de se fâcher avec la première puissance du monde.
0: Jean-Luc Mélenchon, lui sur X, il a dit il faut définitivement apprendre à vivre sans Trump. C'est une bêtise, selon vous, Jean Garrigue ?
3: C'est une énième formule boutade, adressée d'ailleurs au peuple de gauche, parce que ça renvoie justement à cette image des relations franco-américaines depuis 250 ans. C'est vrai que dans le peuple de gauche que vise Jean-Luc Mélenchon, il y a toujours une défiance envers les États-Unis. Au lendemain de la Seconde Guerre mondiale, après le débarquement, la majorité des Français pensent que ceux qui ont vraiment gagné la guerre, ceux qui nous ont sauvés, c'est l'Union soviétique, plus que les Américains. Alors qu'objectivement, Staline a joué sa partie, et Stalingrad a été décisif dans le fait que Hitler soit affaibli et qu'il soit finalement battu. Mais enfin, le débarquement, ce sont les Américains, et notre amitié avec les États-Unis, elle date justement de la guerre d'indépendance américaine, il y a eu la Première Guerre mondiale, etc.
0: Mais on peut pas nier le fait que les États-Unis semblent s'éloigner chaque jour un peu plus de la France, de l'Europe, de l'OTAN.
3: Ce qui se passe aussi et qui entre aujourd'hui dans la composition nouvelle de la perception qu'on peut se faire, c'est le modèle illibéral que projette quelqu'un comme Donald Trump sur notre démocratie.
0: Ça veut dire, est-ce qu'on a encore les mêmes valeurs ?
3: On est dans une démocratie en crise qui se cherche avec des propositions qui, de la part de certains, notamment à l'extrême droite, il faut le dire, prennent la manière de gouverner de Donald Trump quelquefois comme un exemple, comme un modèle. Un peu moins en ce moment, parce qu'on voit bien que la parole de Donald Trump, elle est quand même subjective. Mais il y a aussi cette idée-là, c'est-à-dire que vous avez d'un côté la gauche qui part au nom de son histoire, désapprouve tout ce qui vient des États-Unis, et vous avez Donald Trump qui est un peu l'antimodèle de ce qu'on essaie de faire dans une démocratie libérale apaisée, qui se voudrait apaisée comme la nôtre. Donc vous voyez, c'est ça qui complique la perception qu'on a. C'est vrai que Donald Trump, pour parler concrètement, on peut pas dire qu'il arrange la perception qu'on peut se faire des États-Unis, ça c'est clair.
0: C'est sûr, mais là on focalise beaucoup sur la relation entre Trump et Macron, mais est-ce que c'était vraiment beaucoup mieux avant, avec Obama, avec Biden? Est-ce qu'il n'y a pas un éloignement de nos continents déjà entamé depuis un bout de temps, Lance Nardon?
4: Ça, c'est tout à fait vrai, mais je pense que là, on est quand même dans une nouvelle dimension, parce que tous ces présidents qui se sont mal entendus, on peut même aussi parler de Bush et de Chirac au moment de la guerre en Irak et en Afghanistan en 2003. Mais en fait, on vient de le dire, depuis les années 1780, la France et les États-Unis ont partagé ce même amour de la démocratie libérale, le respect des droits de l'homme, etc. C'est des valeurs qui ont été communes pendant très longtemps, y compris avec nos deux pays qui sont les deux pays du monde qui proposent un modèle universel. Alors nous, on est une petite puissance maintenant, les États-Unis ont été une très grande puissance pendant très très longtemps, mais nous sommes les deux seuls pays du monde qui proposons un modèle universel de démocratie libérale et qui respecte les droits de l'homme, etc. Ce qu'on veut, et donc, ces mésententes entre présidents n'ont jamais été aussi graves qu'aujourd'hui, parce que précisément ce qui se passe aujourd'hui, c'est que l'administration Trump tend la main au parti d'extrême droite en Europe, en Hongrie, en Pologne, en Italie,
0: les soutiens
4: en France, etc. Et les soutient activement parce qu'en fait, ce qu'elle dit, c'est que les valeurs qui doivent être soutenues en Europe, les valeurs transatlantiques d'aujourd'hui avec cette administration Trump, ce sont des valeurs, enfin, je sais pas si on peut employer ce terme du coup, mais illibérales, de xénophobie sur l'immigration, comme il l'a dit, sur le wokisme, etc. Et donc, c'est un nouveau dialogue à l'extrême droite, qui cherche à remplacer le dialogue libéral qui s'était produit pendant 250 ans, on n'a qu'à dire.
0: Et puis il y a ce nouveau conflit, parce qu'on a parlé tout à l'heure des taxes sur les biens, taxes sur le vin, sur les alcools. Il y a aussi l'intelligence artificielle. Alors on en a beaucoup parlé aujourd'hui, hein, à Evian, puisqu'il y avait tous les grands patrons de l'IA et de la tech aux États-Unis qui étaient également conviés à Evian avant d'aller à Vivatech à Paris, parce que l'administration américaine a coupé les nouveaux modèles d'intelligence artificielle d'Anthropic, qui est l'une de ces entreprises, parce que c'est trop sophistiqué, mais parce que c'est un trésor, ça tient à la souveraineté américaine. Ça, c'est un nouveau conflit entre l'Europe et
4: coupé
0: et
4: aux pays étrangers,
0: oui,
4: pas pour les
0: aux étrangers,
4: pour
0: les acteurs, oui, mais pour l'instant, ça a été coupé partout parce qu'ils n'arrivaient pas à faire la différence entre leurs employés étrangers ou américains.
3: Le soft power américain, le Coca-Cola et tout ça, nous a envahis au lendemain de la Seconde Guerre mondiale. Avec le plan Marshall, on peut dire qu'on est entré dans la spirale, dans l'orbite des États-Unis. Mm. Avec l'IA, c'est ce qui est en train de se reproduire. Parce qu'ils ont investi des milliards et des milliards, notamment à Silicon Valley, et on est aujourd'hui à la traîne. Et donc, à nouveau, c'est ce soft power américain qui est en train complètement de nous inonder. Et là, il est urgent de réagir.
1: Ouais. Il est urgent de réagir, et c'est pour ça que l'Europe doit devenir une Europe puissance. C'est-à-dire que la Commission européenne, avec son budget, doit développer considérablement la recherche fondamentale en matière d'intelligence artificielle. Elle doit absolument investir.
4: Elle a moins de moyens. Il faut un marché des capitaux unifié pour que nous puissions investir au même niveau que les Américains.
1: Nous sommes d'accord. Mais il faut une vraie volonté politique aujourd'hui. Mmh. On voit que l'Europe ne fait plus recette et pourtant, c'est la seule solution, la voie européenne, pour contrer précisément cette domination américaine, mais aussi essayer de rechercher ce qui peut être bien et moins bien. Trump l'a dit dans l'intelligence artificielle, une sorte de déontologie, savoir ce qu'elle peut faire, ne pas faire. Je rappellerai que si ça va créer des emplois en Californie, ça risque d'en supprimer des milliers en France.
0: Merci à vous tous d'être venus débattre sur le plateau dont refait le monde. Demain, Thomas Soto recevra Roland Lescure, ministre de l'économie, des finances et de la souveraineté industrielle, énergétique et numérique. Quant à Marc-Olivier Fogiel, il accueillera Éric Dupond-Moretti, ancien ministre de la Justice. Il est l'heure de retrouver Florian Gazan. Bonsoir Florian.
5: Bonsoir Anne-Sophie.
0: Ouais, on peut plus se passer de vous. Vous allez vraiment prendre un lit de camp et dormir dans le studio.
5: C'est le cas déjà.
0: On vous retrouve dans un instant sur RTL.
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14: 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Comment ça fonctionne ? 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Réponse dans un instant.
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20: Ok, je comprends mieux l'intérêt. Et pour cette rencontre entre l'Angleterre et la Croatie, quel joueur te paraît le plus intéressant à suivre avec cette mécanique ?
27: Je partirai sur Harry Kane buteur, coté à 1,98. Kane reste le principal atout offensif de l'Angleterre et répond souvent présent dans les grands rendez-vous. Et avoir un joueur comme Kane qui peut être remplacé par un autre profil offensif au cours de match, cette mécanique prend tout son sens.
20: Pas mal. Une façon originale de suivre son buteur jusqu'au coup de sifflet final. Merci Jérémy pour ce bon plan.
22: Avec plaisir Raymond.
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4: La France a chaud et s'apprête à suffoquer. 26 départements de l'Eure-et-Loire à la Haute-Savoie et de l'Aube au Puy-de-Dôme seront en vigilance orange canicule demain. Ce sera le cas également à Paris où la municipalité avait autorisé la baignade dans le canal Saint-Martin dès cet après-midi. Et certains Parisiens ont plongé tête la première dans ce canal, Gabriel Laprade.
28: Oui, et certains n'ont même pas attendu leur officiel pour sauter dans l'eau. Benjamin et Chloé sortent tous les deux de leur épreuve de spécialité du bac. Le jean et les sous-vêtements sont gorgés d'eau.
29: Il faisait hyper chaud et je pense qu'il y avait beaucoup de pression et tout. Et du coup, on s'est dit, bah, allez dans l'eau. Quoi.
28: Et alors, est-ce que l'eau est bonne ?
30: Ah ouais, elle est même pas froide en plus, elle est juste bien, elle est vraiment bien.
28: Une envie de se rafraîchir qui se devine facilement dans le regard de Vincent et de son fils. En maillot de bain et sac de plage sur l'épaule, ils observent l'eau couleur verte du canal. Le père de famille salue l'initiative de la municipalité.
31: Moi, je trouve ça bien que la mairie était si réactive avec la canicule qui a été annoncée. En fait, c'est complètement incroyable de se baigner avec les immeubles autour. Ça m'est jamais arrivé, c'est indescriptible comme impression. C'est vraiment super grave.
28: Pour le maire de Paris, Emmanuel Grégoire, la ville se devait d'agir pour éviter les incidents de baignade.
32: Il y a un mois, quand il y a eu la première canicule, la police était mobilisée pour sortir les gamins de l'eau parce que c'était interdit de se baigner. On s'est dit que c'était absurde de raisonner comme ça. On va plutôt essayer de les autoriser à se baigner.
28: Et pour assurer la sécurité des baigneurs, au moins 3 maîtres nageurs sont présents tout l'été sur l'espace de baignade du canal Saint-Martin.
4: Le reportage de Gabriel Laprade. C'est une information RTL. Le parquet de Paris fait appel de la relaxe d'un animateur du périscolaire. L'homme soupçonné d'agression sexuelle n'a pas été condamné cette semaine. Le tribunal correctionnel a estimé que l'infraction n'était pas caractérisée, mais a relevé des attitudes inappropriées. Le ministère public avait requis 18 mois de prison avec sursis. Washington a dévoilé aujourd'hui le protocole d'accord avec l'Iran. Il prévoit que Téhéran dilue ses stocks d'uranium enrichi en échange de la levée de sanctions. La République islamique pourra vendre son pétrole dès la signature de cet accord. Accord sur lequel est revenu longuement Donald Trump depuis le G7 à Évian. Il est désormais attendu au château de Versailles pour un dîner avec Emmanuel Macron. Un zéro pointé pour les responsables d'un véritable raté lors de l'épreuve d'histoire géo, géopolitique et sciences politiques du bac. 22 élèves d'un lycée de Besançon ont planché aujourd'hui durant 4 heures sur un mauvais sujet. Le rectorat n'a pas fourni d'explication sur ce couac. Pas de doute pour Varsovie, c'est bien Moscou qui est derrière l'assassinat d'un dessinateur russe exilé en Pologne. Robert Kutuzov était connu pour ses caricatures de Vladimir Poutine. Il a été abattu lundi dans la rue. Tout indique que c'est un assassinat politique, a fait savoir le premier ministre polonais. Aucun suspect n'a été arrêté. Un succès sans précédent pour Ariane 6. La fusée européenne a envoyé dans l'espace à la mi-journée 36 satellites, soit la charge la plus lourde jamais transportée par un engin de la famille Ariane. Au mondial de foot, un partout à la mi-temps entre le Portugal et la République démocratique du Congo. Et puis ce soir, l'Angleterre affrontera la Croatie à 22h. Match à suivre bien sûr sur M6, diffuseur de la Coupe du Monde, et sur RTL. La météo pour demain, de plus en plus étouffante sur la majeure partie du pays. Orage isolé sur la Bretagne le matin, ensoleillé ailleurs. De nouveaux éclairs en journée sur le Nord-Ouest, le Massif central, les Pyrénées, la Gironde, les Alpes du Sud et la Corse. Les températures, elles oscilleront entre 13 à Cherbourg, à 21 à Bordeaux, ça ce sera pour le matin. Et dans l'après-midi, il fera 24 à Cherbourg, 30 à Rennes et Toulon, 34 à Nantes et Reims, 39 à Tours et 37 à Paris, Lyon et Nevers. Le quintet se disputera, lui, demain à Longchamp en nocturne. Dominique Cordier vous conseille de miser sur le 3, l'As, le 13, le 7, le 2, le 5 et le 6. Et l'outsider d'RTL, c'est le 13. 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
1: Merci Claire, on se retrouve à 21h pour d'autres informations.
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1: Toutes et à tous, et bienvenue, c'est On Refait la Coupe du Monde jusqu'à minuit, et même peut-être un petit peu plus, parce que ce soir, il y a un match à 22h, Angleterre-Croatie, donc on ira jusqu'au bout de ce match, et après, on continuera, puisque la Coupe du Monde, maintenant, c'est quasiment 24h sur 24, des matchs tout le temps, et c'est tant mieux. Ce soir, évidemment, on va revenir sur l'entrée en matière de l'équipe de France hier soir face au Sénégal, ce 3-1, un match sur lequel il y a beaucoup de choses à dire, du bon, du très bon, et quand même du moins bon. On en parlera bien évidemment. Avec moi ce soir, Sohan qui va m'accompagner.
18: Bonsoir.
1: Tout le
18: temps.
1: Salut Sohan, ça va? Tu vas bien?
18: Très bien, et toi?
1: Eh ben écoute,
18: et vous,
1: pas mal. Et vous?
18: Maintenant, vous présentez, on se vous voit.
1: On se vous voit, tout à fait, car je suis une personne âgée, donc on me doit le respect. Et également avec nous jusqu'à 22h, un garçon qui a un nom de joueur de tennis argentin, mais c'est un spécialiste de foot. Nicolas Villas, bonsoir Nicolas.
21: Salut tout le monde.
1: Et Guillermo Villas, vous avez connu Guillermo?
21: J'étais trop jeune.
1: Ah oui, moi j'ai connu. Un Argentin, il faisait des ronds, c'était très pénible à regarder jouer.
21: Des ronds?
1: Des ronds, vous savez, des gros lifts.
21: Ah ouais.
1: Vous connaissez pas trop le tennis. Le foot, c'est
21: non,
1: mieux.
21: C'est ça, pas mon délire.
1: Ça tombe bien.
21: C'est moins le délire, le foot pour moi aussi. Là, depuis,
1: bon, très bien. Ben, comme on va parler de ballon, ça tombe bien. On va revenir donc sur ce France-Sénégal. 3-1. 14 millions de Français qui, comme nous, ont suivi ce match qui nous a fait craindre le pire avant de nous offrir le meilleur. On sera au plus près des Bleus avec nos Dupont et Dupont, nos inséparables envoyés spéciaux Philippe Sanfourche et Nicolas Georgerot qui nous ont fait vivre la rencontre hier. En direct, on va prendre des nouvelles de nos Bleus, déjà de retour à leur camp de base à Boston. Et évidemment, on décortiquera à froid la rencontre avec notamment cette déclaration hier de Zlatan Ibrahimovic, qui est consultant sur la chaîne américaine Fox, qui a parlé du duo Mbappé-Olysée qui a sauvé la patrie hier soir. Vous allez voir, c'est assez incroyable. À 20h30, notre invité VIP, ce sera Jimmy Briand, l'ancien attaquant de Rennes, de l'OL, de Bordeaux. Donc bien placé pour nous donner son regard sur ces quatre offensifs qui font débat à l'équipe de France. À 21h, on refera les bleus. Alain Bogossian nous rejoindra avec son œil, notre consultant champion du monde qui reviendra sur la défense. On parle beaucoup de l'attaque des bleus, mais la défense a eu son rôle à jouer également hier avec un grand Dayot Upamecano. Et puis à 22h, on basculera sur le reste de la Coupe du Monde. Et il y a beaucoup à dire avec en fil rouge un des chocs de ces phases de poule. L'Angleterre face à la Croatie dans le groupe L. Harry Kane face à Luka Modric, deux autres géants du foot mondial qui font leur dernière danse. Raphaël Vantard sera en direct de Dallas pour nous faire vivre ce choc. On viendra aussi évidemment sur Lionel Messi qui, avec son triplé cette nuit face à l'Algérie, est devenu co-meilleur buteur de la Coupe du Monde avec Klose, 16 buts. La Pulga peut-il viser une deuxième Coupe du Monde et pourquoi pas un 9e Ballon d'Or? Qui sait? On en débattra et puis il y aura toutes nos rubriques, dont la Gazette des Bleus, les réseaux en folie avec Sohan.
0: Oui, il y a des choses à dire.
1: Il y a beaucoup de choses. 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Vous pouvez déjà vous inscrire au 3210, 3210 pour jouer et aussi pour intervenir dans nos débats où il sera question. Nicolas, c'est pour vous, spécial dédicace du Portugal, puisque depuis 19h, les Portugais ont fait leur entrée dans la Coupe du Monde, la 6e pour Cristiano Ronaldo et peut-être enfin la bonne. Léa Quignot suit le match contre la République démocratique du Congo. On est à la mi-temps, ça se passe à Houston. Houston, est-ce que le Portugal a the problem, Léa?
5: Eh bien, ça fait un partout à la mi-temps. Les joueurs sont en train de revenir d'ailleurs sur la pelouse. C'est le Portugal qui avait ouvert la marque grâce notamment à João Neves à la 6e minute. Ils sont très vite rentrés dans ce match, les Portugais, mais ils se sont fait surprendre juste avant la pause sur une tête également de Wissa, l'attaquant congolais qui rentre dans l'histoire puisqu'il est le premier buteur congolais en Coupe du Monde. Donc ça fait un partout entre le Portugal et la République démocratique du Congo à la pause.
1: Un partout, Nicolas, petite surprise quand même. Hein.
7: Oui, alors ils ont pas mal dominé, ils ont

0: Nicolas Georgereux, Philippe Sansfourche, bonsoir messieurs.
1: Bonsoir Florian,
2: à tous.
0: Oh, quel duo, c'est incroyable. En cœur, ils sont tellement rodés, c'est un pas de deux. Comment ça va du côté de Boston? Vous êtes rentrés, vous, cette nuit, alors les Bleus sont rentrés en avion et vous, dans un avion à roues avec un volant, hein, c'est ça?
1: Oui, c'est ça. On est rentré effectivement juste après la rencontre. Ce sont les joies des États-Unis. Il y a beaucoup de distance, oui. Donc effectivement, on avait fait le choix de la voiture. Je peux vous dire que dans la caravane des suiveurs de l'équipe de France, c'était très partagé. Chacun avait misé. En fait, c'était un peu les paris d'avant-match. On tente la voiture, on tente le train, on tente l'avion. Donc voilà, tout le monde a essayé sa méthode. Je pense qu'on s'en est pas trop mal sorti parce que en avion, il y en a certains qui ont eu 3 à 4 heures de retard. Donc effectivement, c'est pas toujours évident. Mais l'important, c'est que les Bleus, eux, sont rentrés. Pas trop tard, on puisse se reposer, et ça c'est quand même l'évidence. Je me permets juste, Florian, un petit mot, parce que moi j'avoue que je démarre ce direct avec beaucoup de tristesse. On est obligé de l'évoquer en ce début d'émission. J'allais, je sais qu'on reviendrait dessus après, mais la disparition d'Éric Roy met un coup sur la tête de tous les amoureux du foot. On savait qu'il était malade et qu'il se battait contre un cancer depuis maintenant de longs mois, et qu'il continuait de faire son travail et avec brio et avec autant de talent et d'intelligence et de gentillesse et de bonne humeur. Ça fait mal ce soir quand on aime le foot, on va parler de plein de choses qui nous ont fait rêver hier, de la Coupe du Monde, mais on est obligé de démarrer avec beaucoup de tristesse parce que c'est un grand monsieur du foot français qui nous quitte.
0: Effectivement, et c'est ce qu'on va faire tout de suite d'ailleurs Philippe, avec en plus Nicolas qui est évidemment un amoureux, on le sait, du stade brestois. Éric Roy effectivement qui nous a quitté, il avait 58 ans, il a tenu son rôle sur le banc brestois jusqu'au bout. On lui dédie bien sûr l'émission ce soir, on a une pensée pour ses proches et sa famille, et on a quelques réactions. On a notamment eu au téléphone Cédric Chasseur, Jean-Pierre Rivert, l'ancien président de Nice. C'est Nice, un club qui a compté pour Éric Roy. Il y a débuté sa carrière en 1988. Il a fini là-bas comme joueur en 2004. Il a été entraîneur, directeur sportif. Et on écoute Jean-Pierre Rivert qui réagit à la disparition d'Éric Roy.
3: Je suis triste parce que c'est un garçon qui était quand même formidable, qui a fait un parcours formidable avec une grande dignité. Beaucoup d'autres personnes se seraient peut-être plaintes de la situation. Il ne l'a jamais fait, je ne l'ai jamais entendu se plaindre. Je pense que ça a été un formidable médicament pour lui de pouvoir continuer à entraîner jusqu'au bout. Et malheureusement, ce combat-là, il a perdu alors qu'il a gagné tous les autres. C'était un homme de grande qualité, et je trouve que l'attitude qu'il a eue durant toutes ces dernières années par rapport à cette maladie, par rapport à son métier, il l'a assumé avec beaucoup de hauteur.
0: Voilà, Jean-Pierre Rivert, l'ancien président de Nice, au micro de Cédric Chasseur. Nicolas, Philippe, on est en ligne avec Yvon Leroux, qui est l'ambassadeur du club brestois, ancien international. Yvon Leroux, on l'a bien connu, un défenseur rugueux, un breton pur beurre. Bonsoir Yvon Leroux. Yvon Leroux, vous êtes avec nous?
4: Oui.
0: Mais bonsoir.
4: Oui, tout à fait. Bonsoir.
0: Bonsoir Yvon Leroux, on voulait vous avoir évidemment. Vous êtes ambassadeur du stade brestois, vous allez à tous les matchs, donc Éric Roy, forcément vous l'avez côtoyé jusqu'au bout. On voulait avoir un mot de votre part concernant cet homme Éric Roy qui a fait briller les Brestois depuis plusieurs saisons, qui les a emmenés en Ligue des Champions, c'est devenu une idole là-bas.
4: Hein. Ah, complètement, mais c'est vrai que je suis très triste ce soir parce que c'était quelqu'un que j'adorais, que j'aimais beaucoup. Je suis un peu plus ancien que lui, mais on a eu l'occasion de jouer l'un contre l'autre. Lui jouait à Nice et moi à Marseille. Et c'est vrai qu'on en discutait assez souvent. Et avant tout, j'ai une très grande pensée pour sa famille, qu'on voyait assez souvent aussi à Brest. Et Eric, moi, ce que je garde d'Eric, c'est un très très grand monsieur, d'une simplicité, d'une gentillesse. Et il va manquer beaucoup au Stade Brestois.
0: Il était devenu plus breton qu'un breton, Éric Roy. C'était vraiment, ça avait été un mariage d'amour, un coup de foudre.
4: Oui, voilà, tout à fait. Bon, Greg Lorenzi avait été le chercher il y a un peu plus de 2 ans. Et c'était un peu un pari. Et puis Éric, il nous a fait vibrer tout Brest, toute la région, toute la Bretagne avec cette qualification en Ligue des Champions. Donc Eric, c'est un monument au Stade Brestois, il restera gravé dans le cœur des supporters.
0: Très bien, merci beaucoup pour cette réaction Yvon Leroux, et encore une fois on a une énorme pensée pour toute la famille et les proches d'Éric Roy. C'était un garçon très très talentueux.

0: très sympathique, très simple et qui a fait beaucoup pour la Ligue. C'était, il manquera beaucoup au football français. Merci Yvon Leroux.
1: Merci beaucoup.
0: Nico, Philippe, on va revenir, c'est pas simple, mais sur les Bleus pour faire ce qu'on refait le monde et revenir sur la rencontre hier soir. Une rencontre de football sur laquelle Eric Roy a eu beaucoup de choses à dire parce qu'il s'est passé beaucoup de choses. Mais avant, pour replanter le décor, je vous propose de revivre ces 4 buts hier soir au MetLife Stadium. C'était hier soir, on s'est remis dedans dans l'ambiance. Philippe, Nicolas, les Bleus, vous les avez suivis à partir du coup de sifflet final jusqu'à plus soif. Donc ils sont rentrés au camp de base, tout s'est bien passé. Est-ce que déjà la première question, mais est-ce qu'il y a eu des petits pépins, des petites blessures où tout le monde est sorti indemne de ce match?
2: Ah, pour l'instant, non, il n'y a pas eu d'alerte particulière sur un tel ou un tel. On va avoir tout à l'heure, il y aura donc l'entraînement qui sera ouvert, qui sera vraiment une séance de décrassage à 17h heure locale, 23h pour vous, où on verra sans doute très très peu de titulaires qui seront en soins et avec surtout les remplaçants qui sont à l'œuvre. Philippe le disait, ils sont rentrés relativement tôt hier aux alentours de 22h30 à leur hôtel accueilli par tout le personnel de l'établissement. Donc cette séance dira un petit peu plus aussi sur s'il y a quelques alertes à avoir. Faut savoir aussi qu'ils ont quartier libre, en tout cas pour le dîner, hein, c'est pas d'aller tout au long au bout de la nuit dans Boston pour visiter les différents endroits, mais ils ont quartier libre pour dîner, notamment avec des proches, avec leur famille, avec d'ailleurs plusieurs familles qui sont en train de rentrer de New York, donc pour aussi décompresser. Il y a 6 jours hein, avant d'affronter l'Irak, donc il y a aussi une retombée tranquille de cette rencontre.
0: Oui, décompresser parce que la charge mentale a été énorme. Hein, on l'a senti ce poids sur les épaules des Bleus hier soir, notamment lors de cette première mi-temps. Est-ce que le maître mot à la fin du match, c'était soulagement?
3: Oui, on peut le dire. Il y avait effectivement soulagement, le sentiment du devoir bien fait en fait. Après avoir eu un petit coup de semonce à la mi-temps, hein, parce que les joueurs l'ont exprimé de manière différente. On a même parlé d'un savon, je crois, du côté de William Saliba. Et il l'a admis plus ou moins, Didier Deschamps, bon, en disant voilà, ça m'arrive de crier un peu moins qu'à une époque, mais en tout cas je leur parle, je leur dis les choses et je les place devant leurs responsabilités. Ils sentaient qu'il y avait un peu un frein à main, qu'il y avait certains joueurs, et notamment, bah, c'est logique, même si tu as gagné 2 Ligues des Champions consécutives, quand tu as à peine 21 ans, Désiré Doué, il fait partie de ces joueurs, par exemple, qui jouaient avec le frein à main et qui faisaient pas forcément tout ce qu'il fallait faire en première période. Donc le fait de se remettre à l'endroit en seconde période, et aussi, ça c'est important, de voir que physiquement, parce qu'il y avait des doutes quand même, hein, avec cette préparation, il a fallu remettre tout le monde au même niveau, avec des niveaux physiques très disparates, il y avait des interrogations, on savait que le Sénégal c'était un client sur le plan physique et on a vu qu'en seconde période, et c'est aussi pour ça que Didier Deschamps n'a pas fait ses changements tout de suite, hein, il a attendu quasiment la 80e hein, pour faire rentrer Barcola et Cherki, parce qu'il sentait que les Tchouaméni, les Rabiot, même Mbappé, Olise, étaient en train de prendre le dessus physiquement sur leurs adversaires. Donc ça c'est ce qui a vraiment rassuré Didier Deschamps, même si il dit qu'il n'avait pas besoin d'être rassuré, ça l'a quand même rassuré.
0: Oui, c'est vrai qu'il fallait aussi rassurer cette équipe et finalement lui donner un peu une deuxième chance, puisqu'on a vu un peu les bleus Jekyll et la France Hyde. Il les a laissés aussi tous sur le terrain pour ça, vous pensez, pour justement leur dire ok, vous avez raté la première mais maintenant vous réussissez la deuxième?
3: Ah bah c'est clair, de toute façon il a un 11 hein. Il a un 11 de départ, il va pas déroger comme ça. Alors après on va faire les débats, ça va arriver assez vite, sur est-ce qu'on va repasser à 3 à un moment donné. Oui. Quand Didier Deschamps le dit clairement dans sa bouche avec ses mots, c'est que forcément c'est un axe de réflexion, mais il a aussi rappelé quand même hier soir que s'il avait fait cette liste-là, s'il avait pris autant de joueurs offensifs, c'était pas pour les laisser sur le banc, c'est parce que il est persuadé qu'il y a vraiment une opportunité, un vivier, quand on a la chance d'avoir ces joueurs-là, on doit jouer avec eux et on doit assumer un football un peu plus porté vers l'avant. Donc il va le faire jusqu'à ce qu'ils sentent que on est sur un point de rupture. Là finalement ça passe. Tu vois que quand les mecs sont capables de jouer ensemble, eh ben face au Sénégal qui est quand même pas rien sur la planète foot, ça passe. Mais il faudra voir après dans la compétition si c'est toujours le cas. Ce qui est certain, c'est que l'équipe de France s'est quand même mise, même en démarrant difficilement, dans les meilleures dispositions en battant le Sénégal, parce que maintenant t'es déjà quasiment qualifié. Et si tu bats l'Irak, et ce qu'on a vu par rapport à la Norvège, tu peux quand même imaginer que la France est capable de le faire. Derrière, tu assures déjà quasiment ta première place, ou en tout cas une place dans les deux. Donc tu peux faire jouer tes remplaçants, tu peux faire souffler tes titulaires. Enfin, c'est tout ce que Didier Deschamps a toujours souhaité construire durant une grande compétition. Et qui plus est, quand t'as un tour en plus, ce qui va être le cas avec cette Coupe du Monde.
0: Oui, il faut pas minimiser cette victoire. On a vu, il y a beaucoup de favoris qui ont galéré sur le premier match. L'Espagne, les Pays-Bas, pour le moment, le Portugal.
1: Un partout.
0: Voilà, donc bon, c'est vrai que cette victoire, finalement, elle fait beaucoup, beaucoup de bien. Elle nous lance bien. Dans un instant, messieurs, on va parler de deux hommes qui, eux, seront forcément sur le terrain parce qu'ils ont brillé hier. C'est Kylian Mbappé et Michael Olise, avec cette déclaration de Zlatan qui va nous ouvrir un petit débat. Mais pour le moment, il est temps de parier sur RTL.
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0: Et on parie sur Angleterre-Croatie, c'est tout à l'heure à 22h. Alors, je vous donne les cotes, c'est 1,27. Alors, je me suis dit, non, j'ai pris les mauvaises cotes, donc je me suis trompé. J'ai pris les cotes du Portugal.
1: Qu'est-ce qui vous arrive?
0: Eh ben, je ne sais pas ce qui s'est passé. Donc, je vais vous demander votre pronostic à Swan et à Nicolas, et pendant ce temps-là, je vais aller chercher les cotes.
1: Voilà. Moi, je dirais, je commence. Vas-y, 3-0 pour l'Angleterre. Je pense que l'Angleterre va faire un braquage ce soir, même si la Croatie est plutôt très bonne. L'Angleterre, pour moi, peut faire quelque chose de très très bien.
6: Moi, je vois bien l'Angleterre gagner. Je vois bien Kane décisif. Oui. Mais les deux équipes qui marquent, on est sur une cote à 4,30. Voilà. Je suis plus modeste. Ouais. Une petite cote sympa quand même.
0: Alors, je vous donne la cote. J'ai retrouvé. Ouf, sauvé. c'est 1,68 la victoire de l'Angleterre. 3,90 le nul. Et 5, la victoire de la Croatie. Donc, les Anglais largement favoris de cet affrontement.
6: Bah, vieillissant les Croates quand même. Hein. Oui. Après, avec une Angleterre qu'on a quand même hâte de voir jouer, parce que Tourelle a fait des choix hyper forts quand même, hein, dans sa liste. Là, il a oublié. Il a rayé beaucoup de grands joueurs qui sortent pas forcément d'ailleurs d'une grosse saison, même s'il y a un cas, et Bruno Constant en parlera mieux que moi, mais le cas Maguire quand même a beaucoup fait parler. Oui. D'autant que
0: c'est un peu la mascotte.
6: Ouais, c'est la mascotte, et puis il fait quand même une belle saison, et il se relance pas mal, Maguire. D'autant que là, il y a un appelé dernière minute effectué par Tourelle, qui remplace un latéral gauche par un défenseur central, et il l'appelle pas Maguire. Et ça, en revanche, ça passe un peu moins bien, quoi. Mais que ce soit l'absence de Foden, qui est moins bon en équipe nationale qu'en club, de Trent aussi, qui a pas fait une bonne saison avec le Real, et Palmer, alors c'est peut-être un peu plus discutable, encore que sa saison a pas été flamboyante, il a fait des choix, Tourelle.
0: Bon, on verra, on verra ce que ça va donner. On suivra ce match en fil rouge avec Raphaël Ventard, qui est à Dallas. C'est Angleterre Croatie, c'est une des grosses affiches de ces matchs de poule, donc on a évidemment beaucoup d'appétence et d'appétit à suivre ça. Sohan, Paris des réseaux maintenant. Alors,
1: oui, vous avez voté chez vous. Alors, victoire de l'Angleterre à 54%. Donc, quand même, petite unanimité. Match nul, 20% quand même. Hein, quand c'est même pas mal. Et 25% de chance pour avoir une victoire de la Croatie. Voilà.
0: Très bien. Donc, les Anglais favoris. On verra après. Il y a Paris. Puis, il y a la réalité du terrain. On sait qu'il y a des surprises et il y en a eu quelques-unes depuis le début de cette Coupe du Monde. Dans un petit instant, on continue au plus près des Bleus avec Nicolas, Jean-Jero, Philippe Sanfourche. On va parler de Kylian Mbappé et de Michael Olise avec cette déclaration choc et forte de Zlatan Ibrahimovic. À tout de suite sur RTL.
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0: Jusqu'à minuit, on va reprendre cette discussion autour des Bleus avec Philippe Sanfourche, Nicolas Georgiou en direct live from the United States of America, Boston, Massachusetts.
1: Quel accent !
0: Et oui,
1: qu'est-ce que vous faites
0: on
1: là ?
0: Essaye.
1: Partez là-bas ?
0: J'aimerais bien, mais je suis là avec vous. Je suis très heureux d'être avec vous sur RTL, avec Nicolas Villas qui est avec nous ce soir, qui suit d'un œil inquiet le Portugal.
2: Oh yeah.
1: C'est au-delà de l'inquiétude, là. Non, il est transcendé.
2: En fait, c'est la dernière fois que vous me bookiez un jour de match du Portugal pendant le match. Ça me crispe pas un point.
0: Je vois,
2: à deux doigts de te tutoyer, Flo Gazan.
0: C'est vrai. Bon, on va se détendre. Swan est également avec nous.
1: Ça va, je suis assez calme.
0: Elle va nous détendre dans un petit instant. Il y aura les réseaux en folie. Il se passe beaucoup de choses sur les réseaux sociaux, vous le savez. Mais on va reprendre la discussion avec la décla du jour, Nicolas et Philippe. Elle est signée d'un certain Zlatan Ibrahimovic, qui est consultant sur la chaîne américaine Fox avec Thierry Henry, et qui a été dithyrambique sur quelqu'un d'autre que lui. Ça, c'est assez rare pour être souligné. Je vous lis cette déclaration. La passe décisive de Olise pour Mbappé, de la pure classe. Et puis Mbappé l'a terminé comme si c'était une séance d'entraînement. C'est ce que font les joueurs de classe mondiale. Une occasion, un toucher, but. Mais le troisième but, c'était pas un but, c'était une déclaration. Quand un joueur atteint ce niveau, les tactiques n'ont plus d'importance. Les entraîneurs n'ont plus d'importance. Vous assistez simplement à de la grandeur. Les gens n'arrêtent pas de me demander qui peut gagner le Ballon d'Or. Si Mbappé produit des moments comme ça sur la plus grande scène, la conversation devient très courte.
1: Il a de la fièvre ?
0: Je sais pas.
1: Mais qu'est-ce qui se passe ?
2: Ou alors il a l'IA.
0: Bon, Nico, Philippe, si Zlatan a été impressionné, c'est dire quand même que Mbappé il a frappé un grand coup hier, et Olise aussi.
2: Oui, c'est très clairement au-delà de cette déclaration, la mise en lumière de cette relation qui risque de peser énormément sur la suite du parcours pour l'équipe de France, avec ce que l'on pouvait présager avant le début de la compétition, c'est-à-dire la réussite de Mbappé. Elle ne sera pas que individuelle, unique, seule, elle va dépendre de ce lien-là. C'est ce que l'on répète depuis le début de la préparation, au fil de ce que l'on a vu contre la Côte d'Ivoire, contre l'Irlande du Nord, avec parfois ces quatre joueurs offensifs qui ont du mal à faire cet amalgame, mais avec en tout cas cette relation privilégiée. Tout a évolué hier soir lorsque Olysée est repassé dans l'axe et ça a métamorphosé le jeu des Bleus, et avec cette qualité de passe que l'on a vu à plusieurs reprises de la part de Michael Olysée. Donc Mbappé finisseur, Olysée déclencheur, cette relation-là, elle va énormément peser sur la suite.
1: Donc aujourd'hui, la relation Mbappé-Dembélé, c'est rien par rapport à Mbappé-Olysée. Maintenant, c'est eux le socle, en fait, si on comprend bien après ce match.
3: Oui, alors c'est un peu dur de présenter les choses comme ça pour Ousmane Dembélé.
0: On dirait les feux de l'amour.
3: Puis surtout, on le répète à l'envi, mais ça, pour les attaquants, c'est encore plus valable. Tout va très vite dans le football, et Ousmane Dembélé, on sait que c'est un peu comme là, Olysée, il a mis un triplé contre l'Irlande du Nord. Alors c'était avant la Coupe du Monde, mais forcément que ça l'a libéré totalement. Mbappé, il met son doublé hier, ça le libère totalement. Ousmane Dembélé, on l'a vu avec le PSG en Ligue des Champions depuis un an et demi. Parfois, il revient de blessure, il manque de rythme, on se pose des questions, on se dit sa cuisse va tenir, ses ischios, ses adducteurs, et puis il suffit qu'il en mette un, il est capable de débloquer, c'est un génie du jeu, Ousmane Dembélé, il peut à lui seul faire tourner en bourrique les plus belles défenses du monde, donc il faut pas l'enterrer comme ça, mais c'est vrai qu'il a besoin d'un déclencheur. Maintenant, j'aurais juste quand même précisé sur Zlatan,
0: oui.
3: Parce qu'il y a du sous-texte quand même, hein. Souvenez-vous qu'il lui avait mis des mines quand même, hein, par le passé à Kylian Mbappé, en lui expliquant qu'il allait falloir qu'il se durcisse un peu, qu'il aille voir à l'étranger comment ça se passe. Bon, et là maintenant, en fait, il se retrouve Mbappé dans la situation que Zlatan a connue pendant de longues années, c'est-à-dire avoir des stats pas possibles, mais se retrouver dans des équipes où parfois, en fait, ça va pas au bout, où on t'explique que dans les matchs les plus importants en Ligue des Champions, tu fais pas la diff, alors que t'en as mis 40 avant. Et je pense qu'il se retrouve un peu dans le parcours de Kylian Mbappé et qu'il a une tendresse, et que du coup, parce que quand il fait des compliments, Zlatan, faut toujours qu'à un moment donné la boucle revienne sur lui. Donc en fait, ce sera une façon de lire sa carrière aussi au travers celle de Kylian Mbappé.
0: Il y a juste une petite différence, c'est qu'il y en a un qui a gagné une Coupe du Monde et l'autre, sans doute jamais, puisque sa carrière est terminée. Pour revenir sur Kylian Mbappé, les garçons, 56 buts en bleu, on l'a dit, hein, hier il a battu le record d'Olivier Giroud, 14 en Coupe du Monde, il a deux unités de Clauseau.
4: Oh, l'occasion pour Cristiano Ronaldo, le raté de Cristiano dans la surface de réparation sur un centre qui venait de Conceição, si je ne me trompe pas. Oui, c'est bien lui qui avait fait la passe en retrait pour l'attaquant portugais qui a malheureusement buté dans son pied gauche sur cette frappe. Ça passe juste à côté, toujours un partout entre le Portugal et le Congo.
0: Merci Léa. Voilà un buteur pour l'instant muet. Donc il y en a un autre qui a mis des pions hier soir. C'est donc Kylian Mbappé. Les garçons, 60 minutes proches du néant, 30 minutes en folie. Est-ce qu'on doit se satisfaire de ça et des deux buts de Kylian Mbappé?
3: Il faut se satisfaire de ça, parce que c'est l'histoire de sa carrière, de son profil, de ce qu'il est en tant que buteur, et en plus il est conforté. Alors c'est l'histoire qui nous dira à la fin. Pour l'instant, le sélectionneur Didier Deschamps il a raison, puisqu'il a quand même permis à Kylian Mbappé d'emmener l'équipe de France sur celle. Il a disputé deux coupes du monde avec les Bleus, Kylian Mbappé, et deux fois il va en finale, et il est l'un des principaux acteurs, si ce n'est l'acteur numéro un du casting offensif. Donc c'est un choix de s'adapter à Mbappé plutôt que Mbappé s'adapte aux autres, et pour l'instant ça donne intégralement raison à Didier Deschamps, et on le voit, c'est un garçon qui a besoin de la pression, qui a besoin d'être mis face à ses responsabilités. Il adore ça, c'est pas un hasard s'il met deux buts en début de Coupe du Monde comme ça, après avoir fait une première période à l'envers. Donc soit on part du principe qu'on se prive du meilleur buteur de l'histoire des Bleus pour le reste de la compétition, et on est totalement schizophrène, soit on continue de le mettre en numéro 9, et là faut être clair, c'est lui le leader de vestiaire, de terrain, donc faut tout organiser autour de lui et faire en sorte qu'il soit dans les meilleures conditions.
5: Après, il y a quand même un truc, c'est que sur le match d'hier, effectivement, Mbappé pendant une heure, c'est cataclysmique, c'est-à-dire qu'il n'y a pas un contrôle. Si, il y a un truc qui est bien et qu'on a retrouvé sur les buts, c'est les appels de balles, c'est-à-dire que la connexion avec Olysée, même quand ça se passait mal, on la ressentait.
0: Mais et il a des cannes, hein, il est tranchant. Hein.
5: Oui, mais le truc, c'est que c'est tellement lui qui porte l'équipe, c'est tellement le symbole de cette équipe, encore plus depuis hier avec les symboles battus, que finalement, quand l'équipe de France va mal, c'est Mbappé qui porte tout aussi. Mais hier, pendant une heure, allez, peut-être un peu moins, mais du moins la première période, il n'y a pas un joueur de l'équipe de France, peut-être à part Upamecano, qui a sauvé de la première période. C'est-à-dire, il y a un naufrage collectif finalement.
0: Il y a Upamecano,
5: vraiment vite fait. Hein, c'est pas, il fait pas un match de fou. Première période, hein, je parle. Hein. Mm. Première période, il est pas dingue, quoi. Mais c'est vrai que il y a ce truc assumé dont parle Philippe, c'est tout repose sur lui et finalement ça donne raison à Deschamps. Après c'est le il y a un truc quand même pour en venir à l'histoire de Dembélé parce que finalement on parle beaucoup de cette attaque à 4 mais
0: on en parlera après de Dembélé Nico, on va rester comme focus sur Mbappé.
5: Mais sur Mbappé, mais on est quand même un peu obligé d'en parler, c'est-à-dire que il y a cette espèce de paradoxe de on est une équipe avec un ballon d'or mais la référence de cette équipe qu'on le veuille ou pas ça reste Kylian Mbappé. C'est-à-dire que tout ballon d'or qu'il est Ousmane Dembélé, il a pas les références de Kylian Mbappé en équipe de France et quand on parle le foot de club c'est une histoire, le foot de sélection c'en est une autre et Kylian Mbappé, c'est le joueur de l'équipe de France, c'est même le joueur de la Coupe du Monde, j'ai envie de te dire, c'est le joueur de la Coupe du Monde de l'équipe de France. Donc voilà, Deschamps s'appuie là-dessus. Jusqu'ici, ça lui a donné raison très souvent, quand même s'il n'a pas toujours gagné, il est quand même allé loin avec ce style de jeu. Et hier encore, on l'a vu, et bah Deschamps a eu raison finalement. Ouais. Ça a duré une demi-heure, mais il a eu raison.
1: Mais je m'interroge sur un point, est-ce que si on ne fait pas tout en fonction d'Mbappé, est-ce qu'on ne va pas être amené à brider d'autres joueurs, comme par exemple Dembélé, qui, si tu dis à un joueur qui est quand même ballon d'or, bah, tu vas t'adapter à Kylian Mbappé, ça va être comme ça le reste de la compétition. Parce que c'est l'homme des situations et parce qu'il résiste à la pression, etc., etc. Est-ce que lui va pas se mettre en retrait et justement moins tenter, moins aller vers le but et finalement être mis de côté au fur et à mesure? C'est ça que je m'interroge. Il y a des fortes personnalités dans l'équipe de France et si on mise tout sur un joueur.
5: Mais il y a Olise, regarde, il arrive finalement à briller grâce à Mbappé aussi. C'est-à-dire oui, que finalement la connexion qu'on attendait entre Dembélé et Mbappé, on la trouve entre Olise et Mbappé.
1: Oui, mais la place d'Olise dans son club, c'est pas la même place qu'à Dembélé au PSG, tu vois.
5: Donc, oui, mais la place que Olise, par exemple, en deuxième période, c'est pas forcément la même qu'au Bayern non plus.
1: Ça, c'est vrai.
5: Mais c'est des problèmes de riches, hein. Mais pour l'instant, il a le jackpot, Didier.
0: Bah, c'est all-in sur Kylian, Nicolas et Philippe, avec donc Mbappé qui est impressionnant. Et moi, ce que j'ai trouvé incroyable, c'est ce côté star et en contrôle total. C'est qu'après son premier but, quand même, qui délivre les Bleus, il pense quand même à faire cette célébration avec la flûte, là, qu'il avait promis de faire dans l'émission de James Corden dans sa voiture, ouais. Le carpool. C'est dire quand même, à quel point il est câblé ce garçon, hein.
2: Oui, c'est sûr que il laisse pas les détails de côté. Donc ça en fait partie, comme de évidemment tout de suite après les buts de chercher du regard ses proches, sa famille, tout son entourage qui est présent parce que il en a parlé après match. Il était évidemment très interrogé sur le record, sa signification. Lui, il a mis des mots dessus, mais aussi en occultant et en évoquant plutôt c'est que le début du chemin. Voilà, moi je fais ça. Pour tous mes proches qui sont là.
4: Encore une fois pour le Portugal, excusez-moi messieurs, mais encore une fois
0: Portugal.
4: Ronaldo qui avait l'opportunité au bout de son pied de pouvoir corser l'addition, mais encore une fois deuxième tir pour Cristiano Ronaldo dans cette partie et encore une fois une frappe totalement pas cadrée, voilà, complètement à côté. Bon, il a été gêné par le défenseur dans la surface de réparation, ça fait toujours un partout. Le Portugal n'y arrive pas, messieurs.
0: Mais oui, c'est le réchauffement climatique, on est au mois de juin, c'est déjà les vendanges au Portugal.
2: Bon, qu'il aime appeler l'aurait mise.
0: Oui.
5: Parce qu'on avait passé l'heure de jeu en plus. Ouais,
0: ceci dit, on va avoir un beau duel de même plus qu'un duel de buteurs sur cette Coupe du Monde. Ça va être le grand feuilleton. Kylian Mbappé avec son doublé hier, Messi avec son triplé. On attend Cristiano Ronaldo. Haaland en a mis deux. On attend Harry Kane aussi. Ça va peut-être être le mondial des buteurs, hein, Philippe et Nicolas.
2: Oui, il faut pas que ça tourne non plus à l'obsession, c'est-à-dire on parle record, chiffres, stats, etc. Mais c'est vrai que quand on voit le triplé de Messi qui en arrive à 16 à égaler Klose en tant que meilleur buteur de l'histoire de la Coupe du Monde, Mbappé qui en est simplement à deux longueurs, voilà, c'est aussi cela. C'est quand on a vu les 8 buts qu'il avait marqués en 2022 avec une régularité tout au long des différentes rencontres au fil de l'avancement de la compétition, bah c'est ça qu'il faut viser. Et ensuite les records arriveront. Mais c'est sûr que ça nous donne pour le début de la compétition, pour une semaine de compétition, déjà pas mal de mano à mano sur des grandes stars. Les grandes stars sont au rendez-vous dans ce mondial et on le voit et ça commence à se voir en chiffres.
0: C'est totalement hollywoodien. On est aux États-Unis. Nicolas Philippe, c'est le moment de l'invité VIP sur RTL et c'est un autre buteur justement, ça tombe bien.
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0: Et on accueille Jimmy Briand. Bonsoir Jimmy.
6: Bonsoir à tous.
0: Merci d'être avec nous sur RTL. Jimmy, ancien attaquant du Stade Rennais, de l'Olympique Lyonnais, de Bordeaux. 5 sélections en bleu, pas de Coupe du Monde malheureusement. Jimmy, j'imagine que c'est un regret. Je ne vais pas remuer le couteau dans la plaie, mais vous n'y êtes
1: vous
0: pas allé.
1: C'est un
6: petit regret parce que même d'avoir participé à une aventure, à une campagne avec la sélection, mais bon, voilà... Certainement qu'il devait y avoir des meilleurs joueurs et ça fait partie du foot.
0: Ça vous a pas empêché de faire une très belle carrière. Jimmy, vous avez forcément regardé le match hier soir. Alors sans faire un jeu de mots qu'on vous a jamais fait, qui a été le plus brillant pour vous hier soir chez les Bleus?
6: Le plus brillant, j'ai envie de dire Kylian. Ouais. Kylian, parce que c'est lui le détonateur, c'est lui qui nous marque ses deux buts. Alors forcément, on doit y associer Olise aussi, mais voilà. Moi, pour un buteur, finalement, je retiens toujours celui qui met le ballon au fond.
0: Et justement, vous avez été un grand buteur, Jimmy. Qu'est-ce qui vous impressionne le plus chez Kylian Mbappé? Vous le regardez forcément avec l'œil d'un spécialiste que nous, on n'a pas. Parce que moi, personnellement, j'ai jamais planté un pion.
6: Ouais, moi, ce qui m'impressionne, mais je sais pas si ça doit nous impressionner, en fait, c'est cette force de caractère. C'est vrai qu'on a essayé de nous faire croire qu'il n'était pas dans la meilleure période de sa vie, mais ça reste un joueur incroyable qui, sur une action, peut débloquer des matchs. Et c'est surtout un joueur à qui la Coupe du Monde tient vraiment à cœur et il va nous faire une grande Coupe du Monde, ça c'est sûr.
0: Et justement, Nico et Philippe, est-ce qu'il se nourrit quand même de ça, Mbappé, parce qu'il a beau nous dire qu'il est imperméable, que les critiques, s'il devait, voilà, il jouerait jusqu'à 80 ans, s'il devait écouter toutes les critiques, est-ce que quand même il s'en nourrit?
6: Non, je pense qu'il ne se nourrit pas des critiques. Ah pardon, excuse-moi.
0: Non, bah allez-y.
3: Non, Jimmy, vas-y.
0: Vas-y, Jimmy.
6: Non, je disais, je pense qu'il se nourrit pas des critiques. Il se nourrit seulement de cette ambition de devenir le meilleur et de marquer l'histoire. Et ça, c'est ça depuis le début de sa carrière. Et les Coupes du Monde, forcément, quand on en a gagné une à 18 ans, eh ben, c'est quelque chose qui est ancré.
0: Philippe, Nicolas, il s'en nourrit ou pas de ses critiques? Honnêtement.
3: Oui, c'est une évidence qu'il s'en nourrit. C'est un personnage global qui vient de Mbappé. On le sait à chaque interview, on le sent, on le voit. C'est une star du foot, mais c'est aussi une star globale. Et là, il est gorgé de confiance par les vibrations qu'il ressent aux États-Unis, où c'est vraiment, on n'en fait pas trop. Hein, c'est vraiment la star. C'est-à-dire qu'on le voit de plus en plus sur toutes les chaînes de télé. Dès qu'il y a une image d'illustration du mondial de l'équipe de France, c'est Mbappé. On voit beaucoup Messi aussi, mais c'est Mbappé parce que Mbappé, il est dans la force de l'âge. Messi, c'est par rapport à tout ce qu'il représente sur sa carrière, mais sur cette Coupe du Monde, le visage de cette Coupe du Monde, pour l'instant, c'est Mbappé. Et on aura le temps d'en reparler, mais le nombre de maillots de l'équipe de France qui se vendent et qui sont sur le dos des supporters américains, ça devient aussi un sujet. Donc il est une étoile, il sait ce qu'il représente, et forcément que, alors nul n'est prophète en son pays, mais il a besoin de ressentir l'amour aussi des Français. Il y a une petite période un peu complexe en ce moment, mais c'est évident que s'il nous met des doublés à chaque match, je pense qu'il va retourner l'opinion assez vite.
0: Oui, ça c'est clair, c'est le principe même du football, un jour en bas et le lendemain en haut, il suffit d'enfiler les buts.
5: Il a quand même un truc, c'est que les critiques, il les voit passer et ça, on voit que ça le touche quand même. Par exemple, ça lui arrive de réagir parfois à certaines informations sur les réseaux sociaux, c'est-à-dire qu'il répond lui-même. Ouais. Donc, quelque part, il se nourrit de ça et toute proportion gardée, hein, je dis bien toute proportion gardée, ça me rappelle un peu Domenech. Raymond Domenech qui le dit d'ailleurs lui-même. Il aimait bien attirer l'attention vers lui et c'est alors à sa façon, c'est un peu ce que fait Mbappé avant les grosses compétitions où il donne pas mal d'interviews, où il attire l'attention vers lui, il attise quelque chose et répond toujours présent. Mais c'est ça et c'est ce que disait Jimmy il y a un instant, c'est la force de caractère qu'il a d'attirer la lumière vers lui alors qu'elle est déjà focalisée sur lui, de finalement attiser quelque chose et d'assumer derrière et de répondre sur le terrain.
1: Mais c'est ça qui est fou. Sa réponse, ça reste sur le terrain et c'est ça la différence de Raymond Domenech, c'est que oui, il est certainement très sensible et forcément quand tu te fais critiquer pas par une mais par des milliers et des milliers de personnes, parce qu'avant ce mondial, on sait très bien ce que les gens pensaient de Kylian Mbappé, enfin sur les réseaux sociaux, moi j'aimais pas être à sa place, enfin, c'est horrible.
0: Oui, mais on avait vu le sondage Odoxa sur l'image de Kylian Mbappé avant la Coupe du Monde qui est effectivement
1: qui était pas bonne, mais sa réponse restera sur le terrain parce qu'il a le mental. Il fait partie de ces joueurs comme Zlatan Ibrahimovic qui, peu importe ce qui peut se passer, répondra sur le terrain.
0: Jimmy, on a parlé de Kylian Mbappé, mais il y a ce quatuor offensif français, c'était ce choix de Didier Deschamps. On va en parler avec Nicolas et Philippe dans un instant, on va faire un débat là-dessus. Comment vous le vivez, ce carré qu'on espère magique, Mbappé, Doué, Dembélé, Olise? Il y a des interrogations quand même après ce match, ça a du bon et du moins bon.
6: Oui, après moi je l'ai trouvé bon. Alors en effet, il y a eu des mouvements, mais la force pour moi de ce quatuor, c'est que les quatre joueurs, ils peuvent jouer aux quatre postes devant. Et en fait, ben un petit peu à l'image d'hier, quand ça fonctionne pas d'une façon, et ben voilà, Didier Deschamps a détecté que peut-être avec Olysée derrière Mbappé pour favoriser cette connexion, ça serait mieux. Et ben il peut changer et forcément, et ben c'est pour les adversaires, c'est illisible en fait parce que les quatre ils peuvent jouer partout et avec avec autant de réussite.
5: Et Jimmy, connaissant Didier Deschamps, est-ce que ça vous étonne de le voir aligner ses quatre offensifs et surtout est-ce que vous pensez que ça tiendra?
6: Oui, je pense que ça tiendra le temps qu'ils feront les efforts défensifs. Et là, on a la chance d'avoir des joueurs comme Dembélé, comme Doué, comme Olysée qui font les efforts, même Kylian qui commence aussi à s'y mettre. Donc, je pense que ça tiendra parce que, en fait, se priver de cette force de frappe offensive, c'est un petit peu aujourd'hui notre force. Donc, moi, je pense que ça va tenir dans la durée du tournoi.
0: Eh ben, c'est tout le mal qu'on souhaite aux Bleus. Merci beaucoup, Jimmy. Juste un petit mot, vous en êtes où? Vous avez passé vos diplômes? C'est entraîneur bientôt? Ça approche?
6: Voilà, c'est ça. Je passe mes diplômes d'entraîneur. Actuellement, je suis sur entraîneur, c'est au Paris FC, sur les U17.
0: Ouais.
6: Et puis je passe mes diplômes pour là j'ai passé le formateur, donc maintenant il me restera dans longtemps j'espère le diplôme pro, donc voilà, je veux devenir entraîneur et je mets tout en œuvre pour.
1: C'est ce qu'on vous souhaite.
0: Et ben, on espère vous retrouver très vite sur un banc. Merci beaucoup Jimmy Briand d'avoir été avec nous sur RTL. Philippe, Nicolas, on revient dans un petit instant, on va parler justement de ce quatuor offensif et Adrien Rabiot, on a touché un mot après le match et ça pose forcément débat. On revient tout de suite, c'est RTL Coupe du Monde jusqu'à minuit sur RTL.
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0: Allez.
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0: Jusqu'à minuit, on continue à parler des Bleus, à débriefer ce France-Sénégal, ce match d'ouverture 3-1, la victoire des Bleus. On a parlé de Kylian Mbappé, de Michael Olise, de ce quart-heure offensif. On va redescendre d'un cran pour évoquer notre milieu de terrain, toujours avec Nicolas Villas, Sohan, Nicolas Georgerot et Philippe Sansfourche qui sont aux États-Unis. Messieurs, Adrien Rabiot a été bavard à la fin du match. Il s'est exprimé et ce qu'il a dit va faire forcément débat. On écoute, c'était au micro d'RTL et de M6.
22: Ouais, on a dû couvrir pas mal de terrain aussi parce que devant, en première période, ils ont perdu beaucoup de ballons et qu'ils nous ont un peu exposés. Ouais, il faudra essayer d'être un peu plus en bloc. Aussi parce qu'il y a des moments où devant, ça permute beaucoup. Si on perd les ballons et qu'on a deux ou trois joueurs du même côté et qu'on qu'on a des équipes qui rapidement vont de l'avant, ça peut nous exposer au milieu et derrière, c'est aussi le revers de la médaille. Voilà, on a cette force offensive-là et il va falloir évidemment faire cet équilibre entre les deux. Voilà, lorsqu'on commence à mi-temps, on est peut-être aussi un peu plus bas et qu'on est capable de faire bloc. On a vu qu'on était capable de bien défendre, de bien coulisser, aidé aussi par Michael et les joueurs de côté qui sont assez bien recentrés, qui ont fait leur travail. Donc, après, il y a des choses à peaufiner, évidemment. C'est un premier match, mais c'est une bonne première prestation. Ouais.
0: Bon, voilà, Adrien Rabiot qui a mis un tout petit peu les pieds dans le plat avec diplomatie.
5: C'est clair avec lui. Hein.
0: Mais c'est clair et net, hein, Nicolas, Philippe, Adrien Rabiot, oui. Quand même, au milieu de terrain, ils n'ont pas passé forcément la soirée de leur vie. Hein.
2: Oui, alors il faut on remet ça dans le contexte. Adrien Rabiot est passé à trois endroits différents, c'est le seul à l'avoir fait hier soir après match à trois endroits différents de la zone mixte, donc pour être interrogé par les journalistes, et à trois reprises il est allé sur ce thème-là en répétant peu ou prou les mêmes termes. Donc ça veut dire quoi là dans les 45 secondes que l'on vient d'entendre? En fait, il met tout simplement des mots tranquillement sur une situation que tout le monde a vue, c'est-à-dire que quand il y a pas ce travail là qui est fait, c'est une équipe qui est déséquilibrée, qui se retrouve en difficulté. Ça rejoint ce que l'on disait aussi il y a quelques minutes, ce côté bloc, comme il dit, que cette équipe de France doit retrouver, doit avoir dès la première minute. Et puis il évoque aussi ce travail défensif, et notamment avec Olise, en parlant bien de son placement. C'est finalement un vrai résumé en 45 secondes de ce qu'a vécu l'équipe de France sur la première période. On peut même l'avancer au début de la seconde période. Et comment elle a trouvé les solutions, mais c'est la mise en garde qui est faite par Adrien Rabiot.
0: Philippe, mise en garde derrière. Il y a la police. Vous avez excès de vitesse ou quoi?
2: C'est une ambulance. Mais ça s'arrête pas. On est au pied de l'hôtel de l'équipe de France. Elle ne s'arrête pas. Elle va plus loin. Donc ça veut dire que tout va bien.
0: Il y a pas de blessés. Bon, très bien.
2: En tout cas pour l'équipe bleue.
0: Bon, Philippe, c'est petit avertissement de d'Adrien Rabiot. Est-ce que aussi il résonne dans la tête de Didier Deschamps? Parce qu'il y a cette question de se dire, est-ce que c'est pas une sorte d'avertissement? Si vous faites pas les efforts à 4, vous allez vous retrouver à 3, puis je remets au milieu.
3: C'est évident qu'il y a un avant et un après dans le discours de Didier Deschamps, parce que à chaque fois qu'on a évoqué le système de jeu ces dernières semaines et même ces derniers mois, il a toujours été très clair sur le fait, on rappelle, ça fait quasiment un an et demi maintenant que l'équipe de France évolue dans ce schéma-là, entre les deux matchs de la Croatie en Ligue des Nations, donc c'est pas une nouveauté et c'est assumé par Didier Deschamps. Mais pour la première fois depuis cette période, hier, en conférence de presse, il l'a dit très clairement, je suis toujours en analyse, rien n'est figé, je regarde toujours, et si à un moment donné j'estime qu'il faut revenir à 3, on reviendra à 3, il n'y a aucun problème là-dessus. Donc le formuler aussi clairement, ça veut dire quand même que ça sort pas de nulle part et que c'est dans sa tête, qu'il va voir, il va composer, il va analyser, mais les propos d'Adrien Rabiot, ils sont très clairs. Alors après, tu peux aussi jouer dans le même schéma, ouais. Mais tu peux jouer plus bas, parce que tu t'aperçois en fait que cette équipe, elle fonctionne beaucoup mieux. C'est une question qu'on s'est longtemps posée avec le Paris Saint-Germain aussi. Est-ce que c'est une équipe de possession, mais est-ce qu'il vaut mieux perdre le ballon plus haut ou plus bas? L'équipe de France, elle est peut-être très offensive dans sa composition, mais peut-être qu'elle est beaucoup plus clinique parce qu'elle repart de bas et qu'elle ressort.
1: Juste à côté du poteau, nouvelle occasion.
0: Oui, l'Aquilion, Portugal contre la RD.
1: On rentre, allez-y. Non, on rentre dans le temps additionnel de cette fin de match, et Bruno Fernandes qui avait pris ses responsabilités là à l'entrée de la surface de réparation côté droit. Une frappe pied gauche qui est tendue et qui passe juste à côté de la cage. Ça faisait longtemps qu'on n'avait pas une occasion dans ce match. Et toujours un partout, ce n'est pas la belle opération pour le Portugal. Hein.
0: Non, il reste 4 minutes de jeu et les Portugais, qui sont parmi les grands favoris, sont tenus en échec pour leur match d'ouverture comme avant les Espagnols. Donc les favoris souffrent. On est d'autant plus contents d'avoir gagné ce match, messieurs, pour revenir à l'équipe de France.
2: Oui, le Pays-Bas, l'Espagne, le Brésil, d'autres encore qui n'ont pas gagné et qui se retrouvent dans cette situation-là. Donc ça rejoint effectivement ce que l'on disait, c'est que l'opération comptable est d'abord avant tout excellente.
0: Bon, très bien. On reviendra de toute façon sur cette histoire de schéma. Est-ce qu'on passe en 4-3-3? Évidemment, ça va être un des débats en filigrane, notamment par rapport au deuxième match contre l'Irak et puis après la Norvège. Mais c'est le moment des réseaux en folie avec Sohan.
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0: Alors Sohan, beaucoup de choses j'imagine.
9: Beaucoup de choses, j'ai dû faire le tri. Et j'ai voulu commencer par de l'ambiance, par de la ferveur, parce que c'est aussi ça le foot. Il faut savoir qu'il y avait beaucoup de supporters français qui étaient présents et qui supportaient aussi la France à Times Square à New York. Et il y a une ferveur qui a fait le tour des réseaux sociaux. Écoutez.

0: Ça fait du bien.
1: C'est New York. Mais le premier nom, New York, c'était la Nouvelle-Angoulême. Donc on est un peu chez nous quelque part. Mais non, mais c'est vrai, c'est l'histoire. C'est mon côté vrai. Laurent Deutsch.
0: Allez, hier, Kylian Mbappé, vous le savez, a officiellement dépassé son record historique de buts sous le maillot de l'équipe de France. Olivier Giroud, qui détenait ce record, a tenu à saluer la performance de son ancien coéquipier avec la classe qu'on lui connaît.
2: Mon Kix, bravo, félicitations, ça y est. T'es le meilleur buteur de l'équipe de France, suite logique, j'ai envie de dire. Donc maintenant, je te souhaite d'en marquer encore 50 autres et de dépasser aussi le record de Hugo de sélection. Voilà, mon poulet. Allez, grosse bise.
1: La classe d'Olivier.
0: La classe d'Olivier Giroud.
1: Qui va voir maintenant dans le rétroviseur, Kylian Mbappé va voir Olivier Giroud s'éloigner, peut-être un jour disparaître.
0: Ouais, c'est vrai. Mais il y a zéro concurrent. Je trouve ça beau. C'est beau le foot.
3: C'est beau. Il y a pas de rétro sur un karting normalement.
0: Ouais. Belle précision.
1: Mais non, mais ça voudrait dire que c'est Mbappé le karting, Philippe, alors que c'est une Formule 1.
0: Allez, on termine avec Michou. Vous savez qu'il fait vivre la Coupe du Monde. C'est un influenceur très connu, certainement l'influenceur le plus connu de France. C'est vrai qu'il est sur place pendant les matchs des Bleus. Il est derrière les cages et avant, bah voilà, il fait visiter un petit peu le stade. Et avant les matchs, il donne son petit pronostic. Et regardez ce qu'il a dit hier.
4: Au niveau du score, j'ai envie de tenter un prono un peu osé. 3-1 pour l'équipe de France. Buteur, je vois bien un classique pour le Sénégal. Sadio Mané qui fait un bel appel dans la profondeur. Et ça rentre. Et pour l'équipe de France, je pense qu'il va y avoir un but de Michael Olise. Kylian Mbappé, qui n'a pas marqué sur les matchs amicaux, je pense que c'est maintenant. Il va se révéler pour la Coupe du Monde, il va mettre un but. Et j'ai envie de tenter un pronom un peu plus aléatoire, mais un Upamecano qui met un but aussi. Ça serait magnifique. Si je suis ma logique, MVP du match, je vois bien un joueur de l'équipe de France, je vois bien un Michael Olise. Peut-être qu'il aura fait des belles passes aussi.
0: Bon, il a pas tout bon, il a pas tout faux.
5: Non, il a le truc, il a Olise, il est bon quand même.
1: Il est pas mal, il est pas mal. Bravo à Michou qui est donc derrière les terrains, qui voit la chance de voir les matchs de très très près. Merci Sohan.
0: Je vous en prie.
1: Les garçons, ben merci à vous, Philippe, Nicolas. Il est temps non pas d'aller vous coucher avec le décalage horaire, mais de vous reposer un peu parce qu'on vous retrouve tout à l'heure à 23h parce qu'il y aura l'entraînement.
3: Oui.
1: Voilà.
3: On va se faufiler parmi les écureuils.
6: Et c'est ça, les écureuils qui sont autour de nous dans le parc au pied de l'hôtel de l'équipe de France. Et surtout, on va prendre la direction de l'université de Bentley où on reviendra pour vous aux alentours de 23h pour la séance des Bleus.
1: Eh ben, vous êtes jolis, à quatre pattes avec des noisettes, ça va être magnifique. Bon, on se retrouve tout à l'heure, Philippe.
5: Alors, peut-être pas payé.
1: Bon, l'entraînement des Bleus sur RTL.
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1: Et on retrouve Léa Quigno pour le score final. C'est terminé, Léa, le Portugal contre la République démocratique du Congo.
16: Et oui, un partout donc entre les deux nations et ça ressemble presque à une victoire pour la République démocratique du Congo, ce match nul, parce qu'on les voit fêter presque ce match nul. Les Portugais très déçus, on a vu Cristiano Ronaldo les mains sur les hanches, frustré, mais une performance en deçà de ce qu'on attendait du Portugal ce soir. Je rappelle les buteurs: Joao Neves à la 6ème minute et Wissa pour les Congolais dans le temps additionnel de la première période. Donc voilà, c'est
1: okay.
16: Très mauvais résultat pour les Portugais.
1: Ok, là, on en reparlera tout à l'heure à 23h sur RTL, mais pour le moment, il faut passer au flash.
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1: 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Les infos, Claire Checaglini. Bonsoir Claire.
17: Bonsoir Florian, bonsoir à tous. La chaleur toujours plus étouffante demain. 26 départements de l'Île-de-France, du Grand Est, de l'Auvergne-Rhône-Alpes et de la région Centre-Val de Loire seront en vigilance orange canicule. Aujourd'hui, parmi les villes les plus chaudes, Montauban et Albi. Albi dans le Tarn, où notre correspondant Patrick Tégéraud a cherché de l'ombre.
18: Oui, et c'est pas si difficile que ça. Vous savez, le centre-ville d'Albi, c'est un dédale de rues étroites et donc ombragées. Seule la belle et droite rue Mariès reste inondée de soleil toute la journée. Elle est orientée est-ouest. Heureusement, il y a des ombrières, de longues franges suspendues qui ondulent avec le vent. Michel a installé son stand sous leur ombre.
19: Vous sentez la différence. Je pense qu'elle génère peut-être 2-3 degrés en moins. Donc elles sont utiles.
18: Régine, elle, a bravé les degrés. Elle vient de la région parisienne. Elle sort tout juste de l'austère, mais très fraîche, cathédrale Sainte-Cécile.
20: Je serais restée peut-être même toute la journée.
21: Et là, quand on sort, c'est un peu étouffant.
20: Là, c'est le four.
18: Marion est allée chercher sa petite fille de 5 ans et demi à l'école.
22: Le matin, on aère un peu assez tôt. Mais à partir de 8 heures, il faut commencer à refermer.
18: C'est toute une discipline, quand même.
22: Oui, c'est ça. C'est très stratégique.
18: Alix, je peux te demander, qu'est-ce que tu as sur la tête et sur les yeux?
23: Une casquette et des lunettes.
18: C'est pour te protéger du soleil?
23: Oui.
18: Et puis à Albi, la municipalité a fait un véritable plan fraîcheur en multipliant fontaines, jets d'eau et espaces verts afin qu'aucun albigeois ne soit à plus de 10 minutes d'un îlot de fraîcheur.
17: Patrick Tégéraud, correspondant de RTL en Occitanie. Alors pour faire face au changement climatique, le gouvernement a dévoilé quelques mesures supplémentaires à son plan initié il y a plus d'un an, comme la réduction de la TVA sur les pompes à chaleur réversibles ou la simplification du process pour le lancement d'une rénovation en copropriété. Donald Trump sous les ordres du château de Versailles ce soir. Le président américain est reçu par Emmanuel Macron pour un dîner afin de fêter les 250 ans d'indépendance des États-Unis. LFI va faire appel de l'interdiction de son concert prévu lors de la fête de la musique à Paris dimanche. Il devait avoir lieu place de la République, mais la préfecture de police de la capitale en a décidé autrement. Sur son compte Twitter, Jean-Luc Mélenchon dénonce un scandale démocratique. Au mondial de foot, la déception pour la Seleção du Portugal. L'équipe de Ronaldo qui jouait ce soir contre la République démocratique du Congo à Houston. Résultat un partout. Et puis dans une heure, l'Angleterre affronte la Croatie. Match à suivre sur M6, diffuseur de la Coupe du Monde et bien sûr sur RTL. La météo pour demain, de plus en plus étouffante sur la majeure partie du pays. Orages isolés sur la Bretagne le matin, ensoleillés ailleurs, de nouveaux éclairs en journée sur le nord-ouest, le massif central, les Pyrénées, la Gironde, les Alpes du Sud et la Corse. Les températures, elles oscilleront le matin entre 13 à Cherbourg à 21 à Bordeaux. Dans l'après-midi, il fera 24 à Cherbourg, 30 à Rennes et Toulon, 34 à Nantes et Reims, 36 à Tours, 37 à Paris, Lyon et Nevers. Le quintet se disputera demain à Longchamp en nocturne. Dominique Cordier vous conseille de miser sur le 3, l'As, le 13, le 7, le 2, le 5 et le 6, et l'outsider d'RTL, c'est le 13. 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
1: Merci Claire, on se retrouve à 22h.
17: À 22h.
1: À tout à l'heure.
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1: Jusqu'à minuit, on a vécu à l'instant le Portugal qui a fait match nul face à la République démocratique du Congo. Une nouvelle difficulté pour un favori. Et puis tout à l'heure, à 22h, on suivra Angleterre-Croatie, un des chocs de cette première phase de poule avec Raphaël Vantard qui sera pour nous en direct de Dallas. Mais on va continuer à refaire les bleus. On va parler du cas Ousmane Dembélé avec Soane qui est toujours avec nous. Ça va Soane ?
0: Ouais, ça va très très bien.
1: Très bien. Et Nicolas Villas, qui est en deuil, mais qu'on
0: va. Il est pas bien.
5: Pas. Non. Surtout pas aujourd'hui.
1: En tristesse.
5: Oui. Ouais. Pour d'autres raisons, mais.
1: Absolument.
5: Voilà, je repense aussi à Eric Roy, mais triste quand même de ce résultat aussi. Enfin, plus que le résultat d'ailleurs, c'est surtout le match du Portugal qui a été triste aujourd'hui.
1: Bon, on en reparlera tout à l'heure à 22h. On fera le tour des autres équipes qui jouent. Et il y en a eu aujourd'hui, il y en aura cette nuit, il y en a eu ce soir. On fera un tour complet, mais pour le moment, c'est l'œil de Bogo.
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1: On accueille notre consultant champion du monde, Alain Bogossian. Bonsoir Alain.
2: Bonsoir à tous.
1: Comment ça va? Bien remis? Bien dormi après ce match? Parce que hier on a tremblé.
2: Ouais,
1: quand même, hein.
2: Ouais. Bon après je viens de, comme vous l'avez dit, hein, je viens de perdre un ami d'abord. Ouais. Je voulais juste un petit peu en dire deux mots. C'est que Eric c'était plus qu'un ami, un homme que j'ai connu, avec qui je partageais beaucoup de choses, des parties de golf, etc. Donc très triste ce soir. J'ai une grosse pensée à sa famille et ses enfants. C'est un homme cher qui nous quitte, parce que c'était mon pote. Voilà, donc je voulais lui tirer un coup de chapeau avec tout ce qu'il avait fait et pour le football, pour lui, pour et puis voilà. J'ai une grosse pensée ce soir.
1: Ouais, on comprend nous aussi. On perd un grand monsieur, un sacré bonhomme, Eric Roy, qui donc nous a quitté ce soir à l'âge de 58 ans. Alain, on a parlé beaucoup de l'attaque dans la première heure. On a parlé un peu du milieu de terrain avec Adrien Rabiot qui se plaignait un petit peu d'avoir souffert en première mi-temps du manque de repli défensif. On va, avec votre œil, parler de la défense hier soir, notamment avec le nouveau Roch. Vous avez connu le premier, Marcel Desailly. Est-ce que Dayot ou Upamecano serait pas le nouveau Roch?
2: Écoutez, oui, à chaque fois qu'il fait une prestation, je crois que c'est une prestation XXL. Je crois qu'aujourd'hui, il fait partie des meilleurs défenseurs au monde. Il est dans un très très grand club. Il le démontre. Il l'a démontré encore avec le Bayern de Munich. Il est, c'est un joueur, comme vous l'avez dit, c'est un roc. Donc c'est quelqu'un qui gagne beaucoup de duels. Et ça, quand on est défenseur, c'est primordial. Je crois que hier, il l'a démontré qu'il était très concentré. Et que certainement il avait une appréhension de jouer contre le Sénégal et ses attaquants de renom. Donc je pense que voilà, il a pris le match par le bon bout et sa réponse est vraiment à mettre en valeur, parce que il a été irréprochable dans les duels, il a tout gagné et ça c'est la marque de grand joueur. Et il a très très bien démarré son mondial. Je crois que c'était la meilleure des façons pour montrer toute sa force. Il a retrouvé un compère qui est Saliba. On le sait que tous les deux ont déjà des automatismes, même si ces derniers temps ils ont peu joué ensemble, parce que soi-disant avec des blessures des uns et des autres, etc. Il y a eu beaucoup de changements, mais voilà, il retrouve son compère Saliba avec la vitesse également de William Saliba. Ça fait une charnière défensive qui est assez homogène et qui permet de relancer très très bien les ballons. Donc ouais, c'est une belle trouvaille encore une fois pour la défense. Après, j'ai un petit point noir, mais vous le savez, j'en ai déjà parlé hier soir.

0: être énervé sur le terrain. Il y avait quelque chose qui se dégageait de lui et Upamecano. Et justement, est-ce que le fait que cette première mi-temps soit un petit peu bancale, un joueur comme Upamecano a su se révéler, a su se montrer quand même solide et propre, est-ce que ça fait de lui quelqu'un de très important et un pilier de l'équipe de France aujourd'hui? Est-ce que c'est révélateur de ça?
1: Bah, c'est révélateur puisque déjà le sélectionneur lui fait confiance depuis déjà pas mal de temps. À chaque fois qu'il a été mis en situation, il a répondu à chaque fois présent. Ça, c'est très très important. Ensuite, voilà, c'était l'ouverture de la Coupe du Monde. Même si lui, il a déjà joué deux matchs, mais c'est quand même toujours positif de bien démarrer dans la Coupe du Monde, de rentrer par le bon pied, comme on dit. Vous l'avez dit, Adrien Rabiot, bon, on le connaît de partout où il est passé. Il a marqué les équipes en équipe nationale. Lui aussi fait partie des choix de Didier, même si à une époque il y avait un peu des doutes et il y a eu une petite dispute entre les deux. Mais à chaque fois que qu'Adrien a porté le maillot de l'équipe de France, je crois que c'est un joueur qui est fougueux, qui court beaucoup, qui est utile avec son pied gauche, qui a une qualité de passe indéniable et qui défend aussi très très bien. Donc c'est sûr que quand vous avez la charnière plus devant votre milieu de terrain qui couvre beaucoup d'espace et qui défend bien, on va dire la colonne vertébrale elle est pratiquement parfaite avec un Kylian qui même si en première période a eu du déchet, derrière a fait le maximum pour mettre à l'abri cette équipe de France pour ce premier match.
2: Alors, c'est vrai qu'on a beaucoup vu Rabiot, on l'a entendu aussi là tout à l'heure là, sur ce fameux déséquilibre, notamment en première période où finalement il était un peu seul avec Tchouaméni. Alors
3: ça a écopé.
2: Voilà, c'est-à-dire ce fameux système avec ses quatre offensives, peut-être déséquilibre par moment l'équipe de France. Toi qui es un spécialiste du poste, Bogo, est-ce que tu partages l'analyse de Rabiot quand il dit attention, parce que ces quatre offensives, ça peut déséquilibrer l'équipe, quoi, ça peut exploser, comme il dit.
1: Oui, mais c'est tout à fait normal. Vous savez, quand vous êtes deux milieux défensifs et que vous jouez dans un milieu où, par exemple, là hier, vous avez trois Sénégalais, donc vous êtes en infériorité numérique. Si vous n'avez pas un coup de main de la part d'un des quatre attaquants, automatiquement, vous avez deux fois plus de boulot puisque vous êtes en infériorité numérique. Donc, il tire un signal d'alarme. Je pense qu'il vaut mieux le tirer maintenant, après une victoire, plutôt qu'après une défaite. Après une défaite, vous savez, tout le monde appelle les pompiers pour sauver le bâtiment. Là, lui, il l'appelle avant. Il dit attention. Moi, je vous dis que au milieu, on fait énormément de boulot. Il y a plus de boulot que ce que l'on croit, et que il va falloir remédier à quelques échanges, à quelques replis défensifs de la part de certains joueurs, ou avoir un bloc beaucoup plus serré pour avoir moins de courses à faire au milieu. Alors, des courses, il y en aura toujours, hein. Mais je pense que c'est quand même important d'écouter Rabiot, qui est quand même aujourd'hui, on va dire, un joueur avec de l'expérience. Il est passé par des très, très grands clubs. Encore cette année, moi, je l'ai vu jouer avec le Milan AC. Et voilà, c'est...
3: Taulier, quoi.
1: Ah ben oui, à l'image de son entraîneur Massimiliano Allegri, qui veut absolument le porter avec lui à Naples. Donc vous imaginez très très bien que l'homme important que c'est dans un groupe. Et je crois que Adrien aujourd'hui est un, que ça soit Adrien ou Upamecano, ce sont deux joueurs, deux piliers de l'équipe de France auxquels voilà, je crois qu'aujourd'hui on peut pas passer à côté.
3: Alain, moi ce qui m'a impressionné avec Upamecano, c'est qu'on savait quand même que Saliba était un peu en délicatesse avec son dos. Je l'ai trouvé un peu plus emprunté, mais l'impression justement que Upamecano, il a aussi joué de telle manière à protéger aussi par moments Saliba.
1: Oui, effectivement. Vous savez, quand vous avez un camarade de jeu, un compagnon qui est à vos côtés, à 10 mètres de vous, etc., et vous savez un petit peu son passé, ils sont tous au courant de ce qui se passe, un petit peu des blessures, des mauvaises. En ce moment, voilà, il sent que il a fait que 45 minutes très récemment, donc il sent que voilà, il est pas à 100% de ses capacités, mais à 80, ça peut encore passer. Donc, il est plus vigilant, il est plus attentif, et voilà, c'est son ange gardien entre guillemets. Donc il est attentif, il sait qu'il va falloir peut-être redoubler d'efforts si jamais Saliba est en difficulté pour venir couper derrière. Donc ça fait partie de son job. Il sait très bien que même si lui un jour il sera en difficulté, Saliba fera de même. C'est-à-dire que c'est un camarade de jeu, un compagnon, un camarade d'équipe, et ils seront toujours à même de se suppléer l'un et l'autre.
3: Mais c'est sûr qu'avec un ange gardien comme Upamecano, on peut aller loin. Ça, il y a pas de,
1: oui,
3: pas de souci.
1: On a moins peur. On a moins peur.
3: Alain, dans un petit instant avec Sohan et Nicolas Villas, on va ouvrir le dossier Ousmane Dembélé qui pose.

0: question et pose même problème. Peut-être que Didier Deschamps va commencer un peu à s'arracher les cheveux. Il m'en reste. On va évoquer ce dossier. C'est dans un instant sur RTL. On est ensemble jusqu'à minuit pour la Coupe du Monde.
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0: On retrouve toujours notre consultant champion du monde, Alain Bogossian, champion du monde de football, je précise, même si au golf, il le sera peut-être très vite. Il joue bien.
10: Et toujours avec... bien informé. Je vois que tu es bien informé.
0: Hein. Il paraît très...
11: Il y a beaucoup de clubs, c'est vrai. Non
10: ouais. J'ai 14 clubs dans mon sac, c'est ça que vous voulez dire.
11: Plus Gravelaine du golf, quoi.
0: Plus de clubs dans le sac que dans la carrière.
10: Ouais, Gravelaine du golf. C'est vrai. T'as dit quoi, toi?
0: J'ai dit...
10: De clubs que de buts?
0: Non, je ne serais pas...
10: Attention,
0: j'ai dit plus de clubs dans le sac que dans le Wikipédia, que dans la carrière.
10: Ah oui, tout à fait. Non, voilà. Moi, je suis fidèle, c'est vrai.
0: Tout à fait. Fidèle à RTL, et on te remercie. Alain, on va ouvrir le dossier Ousmane Dembélé avec Sohan et Nicolas Villas, toujours, et toi, Alain. Ousmane Ballon d'Or, oui, peut-être avec le PSG, mais en bleu, pour l'instant, c'est plus comme un ballon de plomb. Pourquoi est-ce que c'est Dr. Jekyll avec le PSG et Mr. Hyde avec les Bleus? Pourquoi une telle différence entre ce joueur qui est totalement épanoui avec le club parisien et qui est vraiment ses petits souliers en bleu?
10: Si je peux répondre en premier, je vais vous dire deux choses. La première, c'est que Ousmane a eu quand même une année assez difficile avec pas mal de blessures après le retour du championnat des clubs. Il a eu pas mal de difficultés à retrouver son vrai niveau. Il avait le poids du Ballon d'Or sur les épaules toute l'année. Il était sous les yeux des projecteurs. Aujourd'hui, Kylian est devant en numéro 9 et il lui prend sa place qu'il a joué toute la saison avec le PSG. Donc, il se retrouve dans une situation où il est un peu plus bas derrière l'attaquant. Même si par le passé, on l'a vu jouer sur les côtés et il a été phénoménal, là où il a le plus brillé, c'était quand il était numéro 9 avec le PSG, avec des conseils de la part de Luis Enrique qui faisait de lui l'homme de la situation et le joueur qui était en bout de course, en bout de chaîne pour pouvoir finir les occasions occasions et se mettre en valeur. Il a été ballon d'or parce qu'il a marqué énormément de buts avec le PSG, il a gagné la Ligue des Champions avec le PSG, et pourquoi voilà, aujourd'hui il se retrouve dans un poste qui est différent, il se retrouve avec moins d'espace. Ça c'est sûr, parce que hier face justement face à cette équipe du Sénégal où les Sénégalais quand même défendaient avec assez bas quand ils le pouvaient, et donc beaucoup de densité, et quand vous avez de la densité de joueurs, les espaces sont beaucoup plus petits, et il n'avait pas cette possibilité, il n'a pas tenté un seul dribble. J'ai vu un petit peu les stats et j'ai vu sa prestation. Il a pas tenté un seul dribble. Il à chaque fois il a donné son ballon. Et Ousmane, on connaît ses qualités. C'est quand même ses accélérations, ses débordements. Passer un joueur voire deux joueurs défensifs pour les mettre un peu dans le vent et créer le surnombre. Il n'a pas eu cette occasion là. Et après en deuxième période, quand la France s'est réveillée, ben malheureusement c'est le premier à être sorti. Et voilà, donc il avait pas sa place. On l'a mis sur le côté droit pour finir en deuxième période, et Michael Olise un peu plus dans l'axe, qui est un joueur qui est plus à même de donner des passes décisives, on va dire. Donc oui, je le défends un tout petit peu parce que c'est quand même le ballon d'or et qui n'est pas à sa place, donc c'est pas facile. C'est un choix de la part de Didier, mais le choix il est compréhensible parce que de notre côté vous avez quand même un des serial killers, c'est Kylian Mbappé qui est aujourd'hui devenu le meilleur buteur de l'équipe de France.
0: Serial killer même. Sohan, il y a une stat qui est assez effrayante sur Dembélé.
12: Bah oui, justement, vous parliez de stats. Ousmane Dembélé n'a touché aucun ballon dans la surface adverse face au Sénégal. C'est une première pour le Ballon d'Or cette année, dans un match où il a joué quand même 30 minutes ou plus. Donc vraiment, c'est une stat qui est assez inquiétante. Et deuxième point, je voudrais aussi revenir sur quelque chose, c'est que bon, il y a l'aspect technique, footballistique, etc. Mais je trouve qu'il y a aussi le côté humain. Ousmane Dembélé, c'est quelqu'un qui est extrêmement sensible, et c'est vrai que quand il parle du Paris Saint-Germain, le club où il évolue, il parle de la relation qu'il a avec par exemple Nasser El-Khelaifi et Luis Enrique, où vraiment il a cette relation de père-fils. Et je pense, je ne sais pas en tout cas, s'il arrive à retrouver cette relation forte avec Didier Deschamps, et je pense qu'il fonctionne aussi beaucoup à l'affect. Alors je dis pas qu'il s'entende pas bien, loin de là, mais est-ce qu'il a besoin de se sentir encore un petit peu plus à l'aise et en confiance avec son sélectionneur?
0: Mais ça veut dire, Nicolas, qu'il se sent pas le fils préféré de Didier, que c'est Kylian?
13: Oui, non, mais c'est sûr, je les aime tous. Mais
14: moi, je pense que j'aime bien ce que tu dis, Sohan, mais moi, finalement, ça m'inquiète pas tant que ça, la stat, dans le sens où t'avais 4 offensifs. Et moi, il y a un truc, quand même, où j'ai envie de défendre Dembélé. C'est que.
0: Ah, moi, je l'accuse pas, hein.
14: Non, mais il y a un truc, c'est vrai qu'hier, il fait pas le match flamboyant qu'on pouvait attendre de lui, il est quand même ballon d'or, etc. Mais il y a un truc quand même, c'est tout le taf de l'ombre, tout le boulot de l'ombre qu'il fait. C'est-à-dire que les appels que Mbappé fait et que Olise, les ballons qu'Olise lui donne, c'est aussi lié aux appels, aux contre-appels que fait Dembélé. Il y a tout le travail qu'on voit pas. C'est-à-dire que toutes ces brèches qui se forment, c'est lié aussi au travail des autres offensifs. Alors il y a Dembélé, il y a Doué, il y a eu Barcola aussi à un moment. Il y a tout ce travail-là qu'on voit pas. Et moi, il y a quand même un truc pour en revenir. On l'a un peu évoqué tout à l'heure, mais c'est que le projet de jeu, le style de jeu est pas du tout le même entre le Paris Saint-Germain et l'équipe de France. C'est-à-dire que Dembélé, c'est le ballon d'or d'une équipe offensive, c'est un ballon d'or collectif, plutôt. C'est un ballon d'or offensif au Paris Saint-Germain, où il n'y avait pas vraiment de star, où la star était l'équipe. C'était d'ailleurs Luis Enrique. Il a cette relation privilégiée avec Luis Enrique. Aucun autre entraîneur n'a réussi à tirer de d'Ousmane Dembélé que ce qu'a fait Luis Enrique. Et en équipe de France, c'est totalement différent. C'est-à-dire que Deschamps, il assume. Montolier, c'est Kylian Mbappé. Mmh. C'est tout pour Kylian. En gros, si je caricature, c'est ça. Et ça fonctionne. C'est ce qu'on disait tout à l'heure. Ça a pas marché pendant 60 minutes, mais la dernière demi-heure, ça le fait. Et finalement, il s'impose 3-1. Et c'est Mbappé qui met son doublé, etc. Et donc là, c'est assumé. Et comment tu demandes à Ousmane Dembélé, qui a un ballon d'or et un ballon d'or finalement collectif, parce que ça aurait pu être Vinicius, ça aurait pu être Hakimi qui avait eu ce ballon d'or, et c'est lui qui l'a eu, et très justement d'ailleurs. Mais comment tu demandes à Dembélé de se fondre dans une équipe où finalement, bah tu joues que pour Kylian, qui
12: c'est
14: en plus
12: ce qu'on disait, ouais.
14: C'est ce que dit Bobo, mais qui en plus joue à son poste au Paris Saint-Germain.
12: Ouais.
14: Donc bah c'est un dilemme. Deschamps, il a fait son choix, il sacrifie entre guillemets Dembélé en le mettant sur le terrain, mais à un poste peut-être où il brillera moins, mais finalement ce qui compte c'est que l'équipe gagne. Et moi je suis sûr que Dembélé se dit OK, j'ai pas brillé, finalement on a gagné 3-1 et j'ai fait le taf pour l'équipe comme je le fais avec le PSG finalement.
0: Mais Alain, est-ce que quand même la question va pas se poser à un moment donné, parce qu'on l'évoquait avec Philippe Sanfourche et Nicolas Georgereau, Didier Deschamps, il commence à agiter un tout petit peu la menace de revenir à 3 au milieu si jamais devant ça fait pas suffisamment les efforts défensifs, et il va falloir les faire, hein. Plus on va avancer dans la compétition, plus les adversaires seront coriaces, et donc est-ce que Dembélé est pas menacé dans ce cas de figure là, parce qu'il faudra bien en sortir un, on peut pas jouer à 12, hein.
10: Ah non, ça c'est sûr, on pourra pas jouer à 12, il va falloir trouver la formule. Alors pour l'instant, cette formule, elle fonctionne avec le résultat, même si on a été impatient pendant au moins 60 minutes. Mais voilà, après, c'est, vous savez, le football, c'est 90 minutes, il a fallu fatiguer les adversaires, à un moment donné, les brèches s'ouvrent et on arrive à retrouver nos tirailleurs et marquer des buts, etc. Alors je sais que on est tous impatients de voir l'équipe de France marquer en première période, voir un, deux buts, de mettre le match dans sa poche. Ça n'a pas été le cas face au Sénégal. Ça va être notre débat face à l'Irak, parce que bon, c'est encore une autre catégorie de joueurs en face. Voilà, il n'y a pas de signal d'alarme à tirer. Après, pour Didier, bien sûr que ce que vous dites, c'est-à-dire que si jamais à un moment donné on se retrouve à jouer contre une équipe plus forte avec une assise offensive un peu plus forte, peut-être que le milieu aura besoin d'être renforcé. Mais c'est pas l'idée qu'en a Didier pour l'instant, puisqu'il a démarré avec ses quatre. Par contre, il va certainement leur dire de travailler beaucoup plus défensivement et de créer beaucoup plus d'occasions. Je crois que hier, on a vu à chaque fois qu'il y a eu les occasions qui se sont créées de la part des Bleus, c'est des appels. Et ça, il faut multiplier les appels. Je pense qu'aujourd'hui, c'est ce qui manque un peu à l'équipe de France, c'est des appels sans ballon qui peuvent donner la possibilité à Olysée, à Barcola ou quoi que ce soit, de se libérer et de créer du mouvement qui permet de mettre en difficulté l'équipe adverse. Je crois que quand on joue que dans les pieds, à un moment donné, ça reste du football. Je pense qu'une équipe qui sait bien défendre, et quand vous avez des joueurs qui se donnent que les ballons dans les pieds, bon, écoutez, elle est pas très dangereuse. Vous savez, c'est comme les joueurs de handball qui font tourner le ballon à 9 mètres et pas dans les 6 mètres avec des passes en une touche ou très très rapides qui puissent surprendre l'adversaire.
14: Mais tu sais, il y a quand même un truc qui est révélateur. Tu vois, pour en revenir à cette dualité presque entre Dembélé et Mbappé, vous vous souvenez de cette fameuse vidéo de Luis Enrique qui explique à Mbappé comment il doit défendre?
12: Bien sûr.
14: Et il prend Michael Jordan en exemple.
0: Voilà.
14: Donc en gros, Luis Enrique, il explique à Kylian, faut que tu défendes. Arbeloa, toute la saison au Real Madrid, il a expliqué, moi je lui demande pas de défendre à Kylian Mbappé, parce que les critiques surgissent déjà durant la saison en club, moi je lui demande de marquer des buts. C'est mot pour mot ce qu'a dit hier Didier Deschamps en conférence de presse. C'est-à-dire qu'il a redit, vous avez tous là à le critiquer, aujourd'hui en gros il a fermé des bouches, comme disent les jeunes, et il a claqué son doublé, mais moi je lui demande de marquer. Et en gros, c'est là qu'on voit aussi la différence quand même entre les deux projets, entre le projet Mbappé finalement de l'équipe de France, où il a raison puisqu'il marque et qu'il explose même les records. Et le projet finalement PSG Dembélé, qui est, on te demande pas du tout la même chose. Ces deux joueurs qui évoluent au même poste, à leur prime entre guillemets, c'est-à-dire Dembélé au Paris Saint-Germain et Kylian Mbappé en équipe de France, mais leurs entraîneurs leur demandent pas du tout la même chose. Et au final, ouais. Dembélé, lui en revanche, on lui demande de défendre en équipe de France, ce qui fait David Dembélé en club aussi, quoi.
0: Et de bon cœur.
10: Mais moi, ce que tu dis, je le comprends totalement et j'en suis conscient. Mais comme tu dis, les projets ne sont pas les mêmes.
14: Exactement.
10: Le projet du PSG, c'est gagner en équipe et travailler en équipe. Et j'ai l'impression que malheureusement, le projet d'équipe de France, c'est on va gagner grâce à nos individualités. Donc à un moment donné, bien sûr que quand t'as quatre joueurs à vocation individuelle avec ces qualités-là, tu te dis à un moment donné, quand ils vont se réveiller, ben ça fait ce que ça fait. C'est-à-dire que on va pouvoir marquer des buts. On se rappelle de l'Argentine quand l'équipe de France a pendant 80 minutes, elle était out, et au bout de 10 minutes, elle arrive à marquer 3 buts ou un truc comme ça, où le match s'emballe parce que il y a un joueur qui commence à survoler le match. Ouais, exactement. Donc, en fait, tant que Kylian marque et qui fait gagner l'équipe de France, à Didier, ça lui convient totalement. Donc, il n'y a pas de projet de fond d'équipe avec, comme l'a fait Luis Enrique pendant toutes ces deux dernières années où il a mis le collectif en priorité. C'est ce que, entre guillemets, peut être dommageable de l'équipe de France aujourd'hui.
0: Bon, tant que ça marque,
10: sur les individuels.
0: Pourvu que ça marque, Inch'Allah, comme dirait peut-être Didier Deschamps, je sais pas. Le projet pour le moment sur RTL, ça va être de jouer dans un instant le cap ou pas cap pour gagner le ballon officiel de la Coupe du Monde et un album Panini. C'est pas rien, à tout de suite sur RTL.
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0: Et c'est le moment de jouer. C'est le premier jeu de la soirée avec des beaux cadeaux. Le premier, je vous l'ai dit, c'est un beau ballon, un réplica de. Ah oui. Vous pourrez peut-être marquer des buts comme Kylian Mbappé. Et puis l'album Panini. On est beaucoup à faire. Et
14: bah oui.
0: Ah, c'est une addiction totale.
14: Total.
0: J'avoue que là. Rien qu'en rentrant tout à l'heure, il me reste des paquets à coller.
14: Ça veut dire que t'en as trouvé.
0: J'en ai trouvé, ouais. Et je vous dirais,
14: parce que ça se deal aussi cette histoire. Donc
0: ouais, vous savez qu'en Belgique, ils ont interdit les cours d'école les albums.
14: Ah ouais,
0: ils
12: c'est vrai.
0: Se battent les gamins, ouais.
12: Mais ils n'aiment pas le bonheur.
14: Ils ont un peu le seum dans ce pays, paraît-il. Enfin, on les aime beaucoup.
0: Ça commence un peu. Bon, on est avec Guillaume pour jouer avec nous. Bonsoir Guillaume.
33: Bonsoir Florian.
0: Bienvenue sur RTL, bien sûr. Bonsoir Guillaume. Tu habites où?
33: J'habite sur Caen, moi. J'habite à Caen.
0: Ah oui, à Caen, parce que sur Caen, c'est, tu serais quand même
12: assez compliqué.
33: Ouais,
12: hein,
33: ça serait plus compliqué, ouais.
0: Supporter du Stade Malherbe?
33: Ah bah oui, malgré qu'il soit en national, mais
14: ouais,
33: supporter quand même, quoi.
14: Ça y est, c'est remontada, là, avec ouais. Baudemer et Largué.
33: Oui, on verra bien ce que ça va donner.
0: Et Kylian Mbappé, tu l'as vu, il est déjà venu un peu, ou à Malherbe?
33: Non, j'ai pas eu l'occasion de le voir. Dès qu'il arrive sur Caen, il y a trop de monde. C'est pas gérable.
0: Bon, on rappelle que Kiki a mis des billes, hein, dans le stade Malherbe. Pour l'instant, c'est pas totalement flagrant. On espère que ça va repartir. Hein, comme en Coupe du Monde.
14: Oui, c'est là.
33: Comme tout.
0: Guillaume, tu vas jouer ce soir contre Nicolas Villas, The Redoutable Nicolas Villas, dans ce cap ou pas cap qu'a préparé Sohan. Attention, ça va être chaud.
12: Hein. Ça va être compliqué. Okay. Est-ce que je peux me permettre de demander votre âge, Guillaume?
33: J'ai 43 ans.
12: Ah, d'accord, ça peut orienter ma question.
14: 83,
12: okay.
14: Guillaume.
0: D'accord.
12: 83, ouais, 83, ouais, vous
33: 82,
12: êtes.
33: Voilà. 82. Un peu plus âgé. 44,
0: oui. Ah, ok.
12: Bon, vous me paraissez sympathique, alors je fais une question qui va avec votre âge. Cap ou pas cap de me citer le 11 de l'équipe de France lors de la finale de la Coupe du Monde 1998?
0: Waouh.
33: Je dirais cap. Il y en a sûrement manqué quelques-uns. Il y avait Barthez.
12: Oui.
33: Didier Deschamps.
12: Oui.
33: Lizarazu. Mm-hmm. Il y avait Dugarry, Zidane.
12: Vous m'avez dit Dugarry?
0: Non, Dugarry, je suis. Non.
34: Non, il n'y a pas de titulaire.
0: Non,
12: pas Dugarry.
33: Il y a Laurent Blanc.
12: Toujours pas.
14: Ben non, il y a Boeuf, du coup.
0: Ben oui, non.
12: Bon, bah alors, non, c'est pas cap.
33: Bon,
0: bon.
33: Ouais, pas cap.
0: Guillaume, sinon, vous pouvez nous citer ceux qui n'y étaient pas, si ça vous arrange.
12: Oui, si vous voulez, allez-y.
33: Ah, ça va pas être.
12: Bon, allez, vous avez le droit à 5. Allez, 5. Je suis gentil. On coupe la poire en deux.
14: Bah, il les a là, non?
33: D'accord.
14: Non?
0: Bah, il y a eu Barthez, Zidane, entendu, Lizarazu.
14: Deschamps.
33: Ouais.
0: Deschamps.
12: Il y en manque un.
33: Il en manque un. Il en manque un, il y a Franck Leboeuf et il y avait De Sailly.
12: Oui, très bien, c'est oui. Bon, c'est ok pour moi. Allez, c'est bon, on va y arriver, Guillaume.
0: On donne le
12: c'est
0: point. Bon. Ouais. Alors, ça fait un premier point. Vous. Allez, à Nicolas de jouer.
12: Nico, qu'est-ce que je vais vous demander? Je vais vous demander, cap ou pas cap, de me dire, excusez-moi, le nom des mascottes de la Coupe du Monde 2026.
14: Pas du tout. Il y a Yuzu, je crois, le Mexique.
12: Pour Yuzu, c'est du citron.
14: Ah ouais,
0: non, c'est Yazou.
14: Vous savez, c'est Yazou?
12: Non, pas du tout. C'est Mattel, Klutsch, Zayou. Yuzu.
14: Alors pardon, je suis nul en mascotte.
12: Yuzu est au fou.
14: Ah, je suis nul en mascotte.
12: Je suis nul en mascotte. Ben, pas cap, ça fait toujours un point pour Guillaume.
14: En revanche, je sais ce que c'est. Il y a un caribou, il y a un... C'est pas un tigre, c'est un...
0: Un jaguar.
14: Un jaguar, voilà, et un aigle.
0: C'est, ouais. C'est un pigargue à tête blanche, pour être précis, qui est l'emblème des États-Unis.
12: LV3, 30 millions d'amis pour...
14: Il y a du Laurent Deutsch et il y a aussi du... Je sais pas quoi d'ailleurs, mais... du Nicolas Hulot? Non, de, je sais pas.
0: Il y a... Non, de l'ami des animaux. De mon côté, Beauval.
14: Il y a de la culture, quoi.
0: Moi, alors un fond.
12: Allez, on fait simple, Guillaume, on fait simple. Cap ou pas cap de me dire l'équipe tenante du titre?
33: Bah, cap, l'Argentine.
12: Bravo, c'est bien. Ah, ça, bah, fait bon, deux
0: ça fait 2-1.
12: À... Non, zéro, vous avez zéro.
14: Ah ouais, moi j'ai pas le droit, moi j'ai pas le droit d'être joker.
12: Ah, non, non.
14: Moi je trouve les animaux, ça compte pas. Je lui donne des réponses. Ok, allons-y.
12: Ouais, les animaux, je vous en donne un sympa. Cap ou pas cap de me dire le pays qui a accueilli le plus de fois la Coupe du Monde?
14: Cap, le Mexique, non?
12: Bravo, c'est bien, je vous ai dit simple. Ah, vous êtes même pas content quand c'est simple. On va pas y arriver.
14: Merci, Swan.
12: Allez,
14: merci,
12: Guillaume, c'est pour vous. Alors, qu'est-ce que je peux vous donner? Alors, cap ou pas cap de me dire le nombre de fois où la France a accueilli la Coupe du Monde?
33: Je dirais cap, je dirais deux fois.
12: Et c'est une bonne réponse. En 1938 et en 1998, je pense que Guillaume a gagné.
0: Les années en 8.
14: Bravo, bravo Guillaume.
12: Bravo Guillaume.
0: Et faire tomber Nicolas Villas, ça, c'est pas donné à tout le monde.
14: Et qu'il a fait, je peux dire, la fin de l'hôpital. Hein,
12: c'est... Ouais. Bon, en tout cas, c'est les mascottes.
0: C'est les mascottes. La vie aux mascottes.
14: Les mascottes.
0: Guillaume, vous repartez avec, grâce à Balle de Sport, la réplique du ballon Coupe du Monde de FIFA 2026, le Adidas Trionda, sur lequel d'ailleurs il y a les mascottes. On va vous...
33: J'aurais une partie des mascottes alors.
0: Exactement. 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Guillaume, bon courage.
33: Ouais, je vais m'y mettre maintenant. Là, je vais aller en acheter demain, hein, parce que là. Pas que je les récupère.
0: Bon, bah, très bien. Merci beaucoup d'avoir été sur RTL, d'avoir joué avec nous. On rejouera tout à l'heure avec Sohan. Mmh. Dans un petit instant, on va retrouver Alain Bogossian, Nicolas Villas et Sohan. Ce sera le coup de boule de Nicolas Villas. Pas sur les mascottes, mais sur les latéraux français. Voilà.
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0: C'est sur RTL, toujours cette grande soirée Coupe du Monde jusqu'à minuit. À partir de 22h, on va suivre en fil rouge avec Raphaël Vantard à Dallas. Un des chocs de ces phases de groupe, l'Angleterre face à la Croatie. Deux grosses équipes qui peuvent faire figure de favoris, surtout pour les Anglais. Donc on sera très curieux de voir comment ça va se passer. On sait que les favoris rament un peu, on l'a vu tout à l'heure avec les Portugais qui n'ont pu faire que match nul. Un partout face à la République démocratique du Congo. C'est l'heure, toujours avec Sohan et Alain Bogossian et Nicolas Villa. Du coup de cœur, coup de boule, et Nicolas, c'est un coup de boule, voilà.
14: Ouais, c'est un coup de boule sur les latéraux d'hier. Alors c'est vrai qu'on a beaucoup parlé hein, de l'heure de jeu de l'équipe de France qui avait été très très difficile et très poussive. Et en première période, alors, il y a quand même eu hein, une contre-performance collective, on va dire. Mais il y a beaucoup de doutes quand même, moi je trouve, sur les postes de latéraux. À savoir que Koundé, qui sort pas d'une immense saison en plus avec le FC Barcelone, il y a pas vraiment de surprise, a quand même été pas mal en difficulté. Il y a le fait qu'il y ait justement ce style de jeu, ce schéma de jeu, ou du moins ce 11 de départ qui est très offensif, ce qui oblige finalement les latéraux à être entre la défense et l'attaque et finalement mi figue mi raisin et des fois dans des phases de jeu un peu compliquées. On sait que Koundé, c'est pas forcément un joueur qui est toujours très à l'aise offensivement. Et puis de l'autre côté, il y avait beaucoup de doutes sur Hernandez sur ces dernières saisons. Et pareil, finalement, il y a moins de surprises peut-être d'ailleurs concernant Hernandez parce qu'il a pas été hyper performant. Et d'ailleurs, sur les derniers matchs, sur la dernière année même, il a vraiment alterné entre Lucas Digne et Hernandez, Didier Deschamps. Et moi, je serais assez surpris que ce duo de latéraux termine la Coupe du Monde. Je pense qu'il y en a au moins un des deux
0: qui va sauter,
14: qui sera plus titulaire d'ici la Coupe du Monde. Peut-être pour une volonté de rééquilibre, peut-être en fonction aussi des adversaires d'ailleurs. Et d'ailleurs, le turnover fait partie aussi du jeu, hein, notamment avec ces 5 remplacements maintenant qui sont possibles. Mais moi, c'est vrai que la question des latéraux, elle m'inquiète quand même concernant l'équipe de France. Et sur cette heure de jeu, elle m'a aussi inquiété, moi.
0: Très bien, Nicolas. C'est vrai que on sait que c'est un peu le maillon faible, enfin les maillons faibles de l'équipe de France, les latéraux, et c'est finalement pas très nouveau. C'est quand même un poste qui est difficile à outiller dans les équipes nationales. Tout le monde n'a pas la chance d'avoir un Nuno Mendes ou un Achraf Hakimi, et nous on doit faire avec ce qu'on a. Alain, ton regard, toi, sur les latéraux. C'est vrai que hier, Jules Koundé, c'est assez étonnant parce que finalement c'était limite le seul attaquant qui était trouvé libre par les Bleus, mais comme il est pas attaquant, peut-être que les Sénégalais s'étaient dit, tiens, lui, on va le laisser libre.
18: Oui, on va le laisser libre. Pourquoi ? Parce qu'ils n'étaient pas inquiétés. Non, mais il a perdu beaucoup de ballons. Déjà, Koundé, on n'a pas l'habitude, mais il perd. Et là, il a perdu énormément de ballons. Je crois que dans les stats, j'ai vu qu'il avait perdu une vingtaine de ballons. Donc, c'est énorme pour un latéral. Ensuite, voilà, il y a ce système à 4 attaquants qui doit un peu brider ces joueurs de couloir qui sont les latéraux. Et c'est toujours une plus-value quand vous avez un joueur de couloir qui vous amène une supériorité numérique. Parce que on va dire que l'attaquant adverse ne vous suit pas ou vous créez la supériorité pour descendre. Malheureusement, c'est pas notre envie première d'avancer et de mettre des ballons sur les côtés pour pouvoir centrer, puisque j'ai l'impression que on n'utilise pas trop ce moyen de pouvoir percer l'attaque, parce que
0: c'est pas notre filière naturelle. Avec Kylian Mbappé, il peut pas mettre la tête.
18: Exactement. Non, mais c'est quand on avait un Giroud, on avait nos latéraux qui montaient beaucoup et qui pouvaient centrer parce qu'il y avait un homme qui était assez impressionnant devant et qui marquait des buts de la tête ou des remises, etc. Là, actuellement, de la façon dont est construite l'équipe, je sais pas si ça servirait à beaucoup de choses, sauf mettre des centres très tendus pour que des joueurs viennent couper au premier poteau pour pouvoir avoir une déviation.
0: On en a un, c'est Mateta, mais il faut centrer sur le banc, quoi.
18: Voilà, c'est ça, exactement. Faut mettre en touche directement, une touche en touche. Mais c'est compliqué si en plus défensivement ils apportent pas la plus-value, parce que quand vous avez du côté de Lucas Hernandez deux fois où c'est passé. Alors la première fois il y a eu un hors-jeu, mais c'est passé deux fois de son côté, et deux fois après il y avait mouche, il y a eu but sur les deux actions qui sont où il s'est fait un petit peu enrhumer, surtout sur le but du 2-1. Il a perdu sur 1 contre 1, il s'est jeté, alors que là on est dans une situation de recul frein et il faut l'amener beaucoup plus sur le côté sans se jeter, ou alors quand tu te jettes ça veut dire que tu touches le ballon, et si tu touches pas le ballon tu sais très bien que ça va être compliqué pour le 1 contre 1 face au gardien. C'est une chance sur deux pour qu'il y ait but. Donc des erreurs défensives et en plus un apport offensif très léger, ça fait pas deux, ils ont pas marqué des points par rapport à ce match là ça c'est sûr. Le fait de vouloir changer, pourquoi pas, Digne, c'est vrai qu'il a perdu un petit peu sa place. S'il fait une super belle saison, et puis c'était lui qui était le titulaire, alors je sais pas ce qui s'est passé dans les têtes de Didier, mais il a voulu changer son fusil d'épaule, mais peut-être qu'il reviendra à ça, et peut-être que Digne aura la possibilité, la chance de démarrer peut-être le deuxième match, et pour donner des satisfactions aussi aux sélectionneurs. Et moi, je suis partisan du fait que, de toute façon, une Coupe du Monde, vous la gagnez pas à 11, donc je pense que les remplaçants doivent apporter un plus, même si dans les matchs amicaux, ils n'ont pas été au rendez-vous non plus, parce que vous savez, quand vous faites des matchs amicaux et qu'à l'arrivée les remplaçants qui rentrent ne font pas le job, ça met les titulaires en évidence, et il y a un creux qui se démarque, et malheureusement ça fait que les titulaires restent titulaires, quoi.
0: Et l'option éventuelle Warren Zaïre-Emery, on sait que ça a fonctionné au Paris Saint-Germain cette année, il a remplacé longuement Achraf Hakimi, il était très très bon, notamment défensivement, et c'était assez surprenant parce que vraiment quand on n'est pas latéral de formation, il faut savoir défendre dans cette position-là. On a l'impression, pour Didier Deschamps, c'est une option qui n'existe pas du tout. Ce sera de toute manière soit d'un côté Digne.
14: Après t'as Malogusto quand même.
0: Oui, mais j'allais parler de l'autre côté Malogusto, mais Malogusto pareil. Oui, mais il est très offensif.
14: C'est quoi ta question, elle est très marquante, puisque tu fais un sondage ou un débat même avec tes potes. Et c'est souvent ce qui reviendra. Pourquoi ils tentent pas Warren? Alors que finalement, t'as pris Malogusto qui a joué là toute sa saison, tu vois.
18: Mmh. Ouais, si jamais il fait ça, il tue son groupe, hein. Si jamais il met Warren, Zaïre-Emery.
14: Après, il l'a pris pour sa polyvalence aussi, Bogo.
12: Pourquoi il tue son groupe?
18: S'il avait un souci. C'est-à-dire que, je dis une bêtise, Koundé se blesse, Malogusto prend un rouge. Bon, il a toujours la possibilité de faire jouer encore Zaïre-Emery. Mais si derrière, tu enlèves Koundé aujourd'hui et tu mets Zaïre-Emery, mais qu'est-ce que va penser Malogusto? Moi, je me mets à la place de Malogusto. Je suis venu pour faire quoi?
12: Oui, mais à chaque fois, est-ce qu'on pense à la mentalité de chaque joueur ou est-ce qu'on pense au collectif? Parce qu'il y a ça aussi. Est-ce que Warren a les épaules pour être titulaire? Alors,
18: Oui, mais je vais vous rappeler, je sais pas si c'est pas si loin que ça, mais en 2002, Zinedine Zidane se blesse dans les matchs amicaux face à la Corée. Il avait pris, Monsieur Le Maire avait pris Miku. Et le premier match que l'on fait, il met pas Miku, il met Youri Djorkaeff en 10 ou Dugarry qui descend un petit peu en 10, etc. Il fait une combinaison un peu malsaine, inadaptée. Je peux vous dire que Miku, bien sûr que il y a eu un bordel après avec les remplaçants. Et il s'est dit, moi je suis venu, on me fait pas jouer quand Zinedine Zidane est blessé, mais à quoi ça sert que je vienne? Et si vous voulez, la mentalité après elle se répercute dans le groupe. Bon, je dis pas que c'est à cause de ça qu'on a perdu en 2002, mais je veux dire, c'est des petites.
14: Ça infuse.
12: C'est des maladresses.
0: Insidieux.
18: Exactement. C'est des maladresses qui fait qu'à un moment donné, il y a pas la. Vous parlez de dans le groupe, il faut qu'on dit toujours. On se moque toujours de dire ouais le groupe vit bien. Oui, mais ça fait partie aussi des choses, que s'il vit pas bien, s'il y a des mecs qui sont pas contents parce qu'ils ont pas été pris sur des petits détails comme ça, après ils peuvent justement être des inconvénients pour le groupe. Ça, je pense que Didier, je pense qu'il est quand même suffisamment expérimenté pour ne pas faire ces bêtises-là.
14: Mais là où c'est d'autant plus difficile, c'est que Didier Deschamps avait parlé, d'ailleurs Warren Zaïre-Emery s'est exprimé il y a quelques jours aussi, où en gros il disait qu'il était un peu frustré de pas avoir joué par exemple la finale de la Ligue des Champions, qu'il aurait mérité de la jouer aussi. Même Deschamps d'ailleurs en a parlé en disant ben il mériterait presque d'être titulaire aussi en équipe de France. Enfin c'est difficile hein, et d'ailleurs c'est ce qui explique que Bogo mais de l'intérieur, mais comment gérer finalement les égos et les statuts de chacun, sachant que Zaïre Emery mériterait de jouer mais que s'il le fait jouer au poste de Malo Gusto comment il va le vivre. Enfin c'est difficile de jongler avec tout ça.
18: Non mais Zaïre Emery aujourd'hui si vous repassez à 3 au milieu c'est pratiquement le
14: mais là autre problème quand les de l'équipe
0: là il faut mettre, c'est pour ça
18: que le métier de Didier Deschamps n'est pas si simple que ça. C'est pour ça que entre guillemets quand vous êtes sélectionneur et que vous devez faire des choix, il y a toujours des déçus, il y a toujours des heureux, mais il y a toujours des déçus, et donc à un moment donné il faut savoir gérer tout ça. Et le fait de Zaïre Emery, oui il a fait une super saison, oui il mériterait de jouer comme certains d'autres joueurs, mais il faut faire des choix. Et à un moment donné, c'est ces choix qui sont difficiles à digérer, à ingurgiter, est-ce que vous voulez. Mais tout le monde a envie de jouer, mais il y a que 11 titulaires. Et à partir de là, il faut faire des choix et essayer de maintenir ton groupe le plus attentif possible. Parce qu'à un moment donné, il peut y avoir de la casse. Et c'est là où il va falloir être bon, c'est quand on remplace quelqu'un. Et il va falloir que le niveau ne baisse pas et au contraire, puisse même peut-être égaler, voire augmenter.
0: Bon, en tout cas, on n'a pas résolu totalement le problème des latéraux. De notre côté, c'est pas notre rôle. On n'est pas sélectionneur. On n'a pas le poste. On n'a pas le salaire. C'est le problème de Didier Deschamps. On espère. Non, mais c'est un vrai problème. Bon, peut-être que ça se posera pas contre l'Irak au prochain match sans leur faire offense. Mais
18: il va y avoir des changements. Je pense qu'il va y avoir des changements contre l'Irak.
0: On verra.
18: Il va donner la possibilité. À mon avis, il va donner. On en reparlera. Il va donner la possibilité.
0: Ah, oui, c'est pas si sûr. C'est pas ce qu'il semblait dire. En tout cas, Didier Deschamps, lui, j'ai l'impression qu'il a envie d'assurer les 6 points pour être un peu plus tranquille. On en reparle dans un petit instant. On ira faire un tour aussi du côté de Dallas où Raphaël Ventard nous attend. Ça va être le début de ce match entre l'Angleterre et la Croatie. Un des gros chocs de la soirée qu'on va vivre sur RTL. À tout de suite pour cette soirée Coupe du Monde.
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0: RTL, ce soir c'est la Coupe du Monde et ce soir le choc de la soirée c'est ce match entre l'Angleterre et la Croatie. Ça se passe à Dallas dans une ambiance de folie avec au sifflet Clément Turpin, et oui s'il vous plaît, et Raphaël Ventard surtout pour nous faire vivre ce match. Bonsoir Raph.
26: Bonsoir à tous. Et bienvenue ici dans cette Actiti Stadium Arlington en banlieue de Dallas pour ce match, effectivement ce choc entre l'Angleterre et la Croatie dans un stade, comment on va dire, démesuré partout, démesuré parce qu'il est fermé ce soir pour pouvoir climatiser au maximum parce qu'il fait trop chaud, estime-t-on ici, 30 degrés à l'extérieur, démesuré par cet écran qui est en face de moi et qui fait plus de 1000 mètres carrés, ça fait 3200 téléviseurs 52 pouces qu'on mettrait ensemble, 50 mètres de long, c'est plus grand qu'un terrain de basket, 22 mètres de hauteur, 600 tonnes qui sont comme ça au-dessus de ce terrain, de ce Atiti Stadium, et plus de 87 000 personnes qui sont ici. C'est le stade habituellement des Cowboys de Dallas, l'équipe de foot américain, et ça va va être le théâtre ce soir de ce premier match ici à Dallas, dans une enceinte qu'on va découvrir qui donne aussi l'impression un peu d'une cathédrale fermée. Le toit fermé résonne énormément. C'est pas forcément hyper agréable comme spectateur parce qu'il fait frais et qu'on est obligé de mettre un pull alors qu'il fait 30 degrés. Il y a ce côté démesuré, parfois un petit peu aberrant aussi de cette Coupe du Monde ici aux US. Le God Save the Queen.

0: c'est impressionnant. Ah ouais, ouais. Oh, le frisson.
1: The King, effectivement.
0: Oh, j'ai l'impression d'être quasiment anglais.
1: Ouais, et puis il y a voilà, et le stade est à 4/5 anglais, hein, pour être clair. Il y a des maillots blancs,
0: entendu,
1: des sud-irons, c'est un peu de partout effectivement. Et voilà, vous entendez aussi ce côté un petit peu voilà, ça résonne énormément. Il y a ce côté cathédrale, ça donne aussi un effet qu'on connaissait pas. Et voici maintenant l'hymne croate que l'on connaît un petit peu moins.
0: Oui. Il est moins sur Spotify.
1: Et qui sonne un petit peu moins. Voilà, il est moins sur Spotify et il est moins chanté aussi, hein, très clairement, même si ça résonne un petit peu. Et qu'il y a énormément de watts. Je ne sais pas si vous imaginez, il y a face à moi des centaines et des centaines de haut-parleurs qui sont comme ça projetés autour de cet écran immense. L'impression d'être comme dans un home cinéma démesuré, quelque chose qu'on inventerait en science-fiction et qui est bien réel ici dans cet Atiti Stadium, vraiment le théâtre de la démesure.
2: On sait le nombre de supporters qui se sont déplacés. Ou pas des deux côtés? On n'a pas le nombre.
1: Non, on n'a pas le nom, mais à vue de nez, c'est du 4/5, 1/5. Il y a une grosse communauté croate aux États-Unis globalement. Hein. Moi, j'en ai croisé beaucoup dans les aéroports là aujourd'hui qui venaient un peu de partout. Quand je suis arrivé à l'aéroport de Dallas, il y en avait énormément. Et les Anglais, évidemment, parce que voilà, il y a par les liens et par l'histoire beaucoup d'Anglais expatriés ici aux États-Unis. Mais il y a aussi, comme d'habitude et comme pour toute compétition, un contingent impressionnant d'Anglais qui font le déplacement pour venir soutenir ici les Three Lions.
3: Et franchement, on a beaucoup taillé l'organisation de la Coupe du Monde, ouais, pour pas mal de choses, les pauses, hydratation, etc. Mais la chorégraphie pour l'hymne et tout, c'est incroyable.
2: C'est magnifique.
0: Ouais, c'est magnifique. C'est ces énormes drapeaux qui recouvrent les deux côtés de la pelouse.
3: Les joueurs sur la pelouse qui chantent l'hymne, etc. Ouais.
2: C'est très solennel.
3: Ah ouais, c'est joli en plus.
0: Non, ils savent faire, les Américains. Là-dessus, on peut pas leur
3: dire. Sur les hymnes, ils sont balèzes.
0: Ouais. Sur les hymnes, ils sont balèzes. Il y a des trucs sur lesquels ils sont moins forts. Ouais.
1: Sur le spectacle, sur le décorum, il est effectivement là au rendez-vous.
0: Ouais, c'est impressionnant. Bon, Raph, il y a beaucoup de bruit par contre. Hein. Tu peux leur dire de baisser un peu le volume. On ne s'entend plus.
1: On va leur dire. On va leur dire gentiment.
0: Vite fait, avant le début du match, un point sur les compos de cette Angleterre-Croatie. Je disais, on a quand même deux joueurs de légende qui vont s'affronter. C'est un peu The Last Dance pour peut-être Harry Kane et surtout et absolument pour Luka Modric.
1: Ouais, ils sont tous les deux sur la pelouse. Of course, évidemment, Harry Kane côté britannique, épaulé par Bellingham, Gordon. C'est Madueke qui a été préféré à Saka. C'est la seule vraie surprise côté anglais. Le reste, c'est du classique. Rice, Anderson, O'Reilly, Konsa, Stones, James et Pickford dans les buts. Et puis côté croate, à noter dans les buts Dominik Livakovic. Après, c'est du assez classique avec Modric au milieu, Baturina, Mario Pasalic et Moussa en pointe pour une rencontre qui s'annonce effectivement comme un sommet de cette phase de poule de cette Coupe du Monde.
0: Et donc Clément Turpin qui sera aussi fait avec Monsieur Danos et Monsieur Pagès, c'est des assistants français, donc c'est un match cocorico peu pour nous. Hein.
1: Ouais, et Jérôme Brizard à la VAR.
0: Et Jérôme Brizard à la VAR. Et on sait que Clément Turpin à la VAR, il va pas trop l'utiliser. je picote. Les Anglais qui joueront en blanc et les Croates en bleu avec un maillot bleu à damier qui me rappelle un peu un paquet de pâtes Lustu cru. C'est pas le plus beau, mais
3: c'est des bonnes pâtes les Croates.
0: C'est pas les plus mauvaises.
1: Après les Croates, on aime bien quand ils jouent avec leur maillot à damier blanc classique.
3: Oui. Mais
1: c'est pas possible.
2: J'en peux plus.
0: Ouais, non, c'est pas possible. Bon, l'échange des fagnons entre Harry Kane et Luka Modric. Raph, on va suivre ce match avec toi, on attend beaucoup. On va le suivre en fil rouge tout à l'heure avec Cédric Chasseur et Bruno Constant, spécialiste du foot anglais, qui vont nous rejoindre. On va remercier Nicolas Villas d'avoir été avec nous.
4: Merci à vous.
0: Ce soir, un petit pronom pour ce match, Nico, Angleterre-Croatie.
4: Je vois bien un 3-1 pour les Anglais.
0: 3-1 pour les Anglais.
4: Ouais, but de Kane,
0: ouais,
4: forcément. Et voilà.
0: Harry Kane qui va devoir entrer dans cette guerre des buteurs qu'on a vu, hein. Mbappé qui met un doublé hier.
4: Alors on l'a pas
0: Messi,
4: vu sur un match en
0: triplé, Ronaldo.
2: Voilà. Et la mauvaise pour Ronaldo.
0: Ronaldo pas trop.
4: C'est même pas lui que j'en veux en plus.
0: On va voir Harry Kane. Sohan, un petit pronostic pour.
2: Moi j'ai dit 3-0 pour l'Angleterre. Je le maintiens. Voilà. But d'Harry Kane. Je pense même doublé d'Harry Kane.
0: Et Alain Bogossian, the best for the end. Le meilleur pour la fin.
5: Il va dire 2-2, un match serré. Ah. Et je pense, ouais, 2-2 avec des buts. Ça va nous faire un beau spectacle.
0: Ça va nous faire un très beau spectacle. Et les Croates, c'est un bon souvenir, là, hein, en 98.
5: Ouais. Exactement. Bah, voilà. Bah, je pense que ouais, c'est en 2018, en 98.
0: C'est vrai.
5: C'est des 18, donc c'est pas mal.
0: C'est vrai que quelque part, on a envie qu'ils se qualifient, de tomber sur eux, parce qu'ils nous réussissent bien. On les aime bien, les Croates.
5: Hein. C'est ça. Exactement. Ouais, c'est nos fétiches. C'est nos fétiches pour nous.
0: Bon, merci beaucoup, Alain.
5: Merci,
0: on se retrouve demain soir à nouveau pour l'œil de Alain Bogossian pour parler de la Coupe du Monde. Bonne soirée et on continue évidemment jusqu'à minuit ce soir. On va suivre ce fabuleux Angleterre-Croatie. Puis on va parler de Lionel Messi et de Cristiano Ronaldo, le Portugal. Tellement de choses encore à voir tous ensemble. Vous ne bougez pas, on est là jusqu'à minuit. 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Le Flash, Claire Tchekali. Bonsoir Claire.
6: Bonsoir Florian, bonsoir à tous. Donald Trump vient à l'instant d'arriver au château de Versailles avec quelques heures de retard sur le programme. Le président américain est reçu en grande pompe par Emmanuel Macron. Donald Trump a quitté le G7 d'Évian après avoir semé le doute sur la solidité de l'accord avec l'Iran. Il est finalement revenu sur cet accord quelques heures plus tard. Et le locataire de la Maison Blanche a alors pris un ton radicalement différent.
7: L'accord que nous avons conclu avec l'Iran dimanche sera donc signé sous peu, demain, peut-être après-demain. Je pense, vous savez, sous réserve des accords, toute ma vie tourne autour des accords. Je n'ai jamais rien fait d'autre que conclure des accords. Et il arrive des choses folles avec les accords. Mais nous allons très probablement signer un accord. Ils veulent signer un accord.
6: Donald Trump traduit par Thomas Després, notre envoyé spécial au G7 à Évian. La montée inexorable des températures. Demain, 26 départements seront en vigilance orange. Sont concernés l'Île-de-France, le Grand Est, l'Auvergne-Rhône-Alpes et le Centre-Val de Loire. C'est une information RTL. Le parquet de Paris va faire appel de la relaxe d'un animateur scolaire. L'homme de 47 ans était accusé d'agression sexuelle. Il imposait notamment de longs câlins à des élèves d'une dizaine d'années. Le tribunal correctionnel avait estimé cette semaine que l'infraction n'était pas suffisamment caractérisée. Le ministère public avait lui requis 18 mois de prison avec sursis. Les automobilistes qui s'opposent à tout contrôle routier sont de plus en plus nombreux. L'an dernier, ces refus ont augmenté de 9% comparé à 2024. Les forces de l'ordre en ont comptabilisé près de 37 000. Les parlementaires de la commission mixte paritaire se sont mis d'accord ce soir sur la proposition de loi anti-ultra fast fashion. Les élus veulent enrayer l'essor des plateformes chinoises, Temu et Shein, et promouvoir des entreprises qui font le choix de la transition écologique. L'entrée en lice de l'Angleterre au mondial de foot, coup d'envoi à l'instant du match qui les oppose, donc qui oppose les Free Lions à la Croatie, match que vous pouvez suivre sur M6, diffuseur de la Coupe du Monde, et sur RTL. Et puis l'autre rendez-vous de la soirée s'est soldé par un nul, un partout, entre le Portugal de Cristiano Ronaldo et la République démocratique du Congo. La RDC qui n'avait pas été qualifiée pour cette compétition planétaire depuis près de 50 ans et qui signe avec ce score final une quasi-victoire. Les footballeurs de Brest pleurent, leur entraîneur Éric Roy, qui est mort à 58 ans aujourd'hui d'un cancer du pancréas. Il était parvenu à faire accéder aux Finistériens la Ligue des Champions en 2024. La météo pour demain, de plus en plus étouffante sur la majeure partie du pays. Orage isolé sur la Bretagne le matin, ensoleillé ailleurs. De nouveaux éclairs en journée sur le nord-ouest, le massif central, les Pyrénées, la Gironde, les Alpes du Sud et la Corse. Les températures, elles oscilleront entre 13 sur la Normandie à 21 en Gironde. Dans l'après-midi, elle fera 24 à Cherbourg, 30 à Rennes et Toulon, 34 à Nantes et Reims, 36 à Tours, 37 à Paris, Lyon et Nevers. Le quintet se disputera demain à Longchamp en nocturne. Dominique Cordier vous conseille de miser sur le 3, l'As, le 13, le 7, le 2, le 5 et le 6. Et l'outsider d'RTL, c'est le 13. RTL, il est 22h03 et vous retrouvez Florian Gazan pour la suite d'RTL Coupe du Monde.
0: Merci Claire, à tout à l'heure, 23h.
6: À tout à l'heure.
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0: On refait la Coupe du Monde sur RTL et on va continuer jusqu'à minuit avec en fil rouge ce match entre l'Angleterre et la Croatie. Ce match qui compte pour le groupe L, c'est la première journée. C'est déjà un choc entre deux équipes qui font partie des favoris de cette Coupe du Monde. On va le suivre donc avec Raphaël Vantard à Dallas et en compagnie de Bruno Constant qui nous a rejoint. Bonsoir Bruno.
10: Bonsoir Florian.
0: Bruno, spécialiste du foot anglais, on va avoir besoin de vos lumières pour savoir ce que valent ces Three Lions, ouais, cette saison. va pas la rassurer.
10: Si.
0: Bon, on parlait. Cédric Chasseur est également avec nous. Cédric nous a rejoint. Bonsoir Cédric.
11: Salut Florian, bonsoir à tous.
0: Et Léa Quignot qui a commenté tout à l'heure ce match entre le Portugal et la République démocratique du Congo. Bonsoir Léa, et on va évidemment le débriefer, ce match très attendu. Les Portugais, grand favori avec Cristiano Ronaldo, lui aussi sa 6e Coupe du Monde. Et le résultat était un petit peu décevant. Ils font partie un peu des favoris qui sont pris un peu les pieds dans le tapis ce soir.
12: Bonsoir Florian, j'ai pas eu de chance moi ce soir avec le scénario du match. Effectivement, les Portugais ont été très décevants, tenus en échec par le Congo. On va en discuter prochainement, j'imagine.
0: Oh ben, on va discuter tout de suite. On va attaquer par ça. On va juste faire un petit point à Dallas avec Raphaël Vantard. Comment ça se passe le début de match là?
1: C'est plutôt les Croates hein, qui dominent avec un premier corner tout à l'heure, et là à l'instant une sortie du portier anglais Jordan Pickford pour sauver les siens. Ils ont décidé de mettre la pression, les coéquipiers de Lucas Modric là, pour essayer dès ce début de rencontre de faire douter un petit peu les Anglais un peu brouillons, à l'image d'Harry Kane il y a quelques instants, qui a pas réussi à trouver dans l'axe Jude Bellingham. Et pour l'instant, ouais, les axes sont fermés et ce sont les Croates qui les font douter pour l'instant, les Three Lions, même s'il y a 0-0 après 6 minutes de jeu.
0: Très bien, Raph, dès qu'il se passe quelque chose, tu n'hésites pas, l'antenne t'est ouverte pour ce choc entre l'Angleterre et la Croatie. Et on va donc revenir sur le match tout à l'heure à 19h. On était très curieux de voir cette équipe portugaise qu'on attend, vu l'effectif, vu les ambitions. Léa, ça a très bien commencé et puis ça n'a pas très bien fini en fait.
12: Ouais, le Portugal est parti un peu en boulet de canon avec ce but de João Neves à la 6e minute, et puis finalement après ils sont tombés, les Portugais, un peu dans le piège finalement des Congolais. Ils ont manqué de créativité, ils ont manqué aussi d'inspiration, ces Portugais. Ça manquait beaucoup de liens, moi j'ai trouvé, entre le milieu de terrain et les attaquants. On a eu beaucoup de mal à trouver un Cristiano Ronaldo qui était très attendu ce soir, on en parlait tout à l'heure. Voilà, il y a vraiment eu un manque en fait dans cette équipe du Portugal. Moi, Ronaldo, je l'ai trouvé fantomatique, trop arrêté aussi dans cette surface de réparation, et voilà, ils sont tombés dans un faux rythme, les Portugais, et ont même été surpris d'ailleurs par les contre-attaques des Congolais. J'ai une petite statistique d'ailleurs, les Portugais n'ont frappé que 7 fois au but dans cette rencontre, pour un seul tir cadré. Ouais. Et les Congolais 8 tirs. Donc voilà, les Congolais, à l'inverse d'une possession qui était à l'avantage des Portugais, les Congolais ont frappé plus de fois que le Portugal.
0: Et un match nul, j'allais dire une victoire, mais en fait eux ils l'ont vécu comme ça, historique, face à un grand favori. Cédric, on le sait, Cristiano Ronaldo, voilà, et tout le drama autour de lui, The Last Dance, Michael Jordan.
2: Faut arrêter avec l'anglais.
0: Ouais, faut que j'arrête un peu. Non, mais voilà, on sait que voilà, il rêve évidemment de gagner cette Coupe du Monde, son némésis Lionel Messi l'a fait, donc lui il court après. C'est clair que c'est un poids émotionnel, notamment sur le terrain, et ça peut être aussi un poids sportif.
11: Oh bah c'est, j'y rajouterais que c'était un poids mort aujourd'hui, surtout pour du Portugal, parce que il a été inexistant, et tout le monde cherchait à le trouver, à le servir à outrance. C'était presque trop, et il déstabilise presque le jeu du Portugal, il le dénature finalement, et c'est vrai que il manquait pour ses milieux de terrain d'un réel appui en attaque, pour essayer de se projeter vers l'avant. Les stats de Ronaldo, on a beaucoup parlé des stats de l'équipe de France en première mi-temps, ouais, hier, mais les stats de Ronaldo à la mi-temps, c'est 0 dribble tenté, 0 tir tenté, 0 duel disputé, 0 faute subie, 15 passes vers l'arrière. Enfin, une équipe ne peut pas gagner avec un attaquant, en plus c'est ta star, avec un attaquant de ce niveau-là sur le terrain. Il a 41 ans, il les faisait complètement.
13: Mais c'est quoi? Penalty ici à la City Stadium, suite à un bon corner des Anglais, et
1: le ballon qui revient dans les pieds, me semble-t-il, de Madueke, et qui est totalement fauché par un défenseur croate au moment où il prend le dessus sur ce ballon qui revient. Et c'est Modric, et oui, c'est Modric, la légende croate, qui fait cette faute avec ce pied levé. Il voit pas arriver, il est complètement masqué, il voit pas arriver Noni Madueke, et il tend ce pied, il fait cette faute indéniable, et Clément Turpin a tout de suite indiqué le point de pénalty. Et pour
0: il le fait souvent, hein.
1: Cette occasion, ouais.
11: Pour l'instant, c'est quand même une mauvaise soirée pour les papilles du football, hein. Ouais.
1: Et bah, c'est Harry Kane qui va donc se présenter là, lui qui n'est pas encore un papy, à 32 ans ça va, on va dire, et c'est lui qui va se présenter pour marquer, ouvrir ce score pour l'Angleterre, marquer peut-être son 80e but sous les couleurs des Three Lions. Harry Kane dans quelques instants face à Dominik Livaković, le gardien croate. Harry Kane qui prend son temps, Clément Turpin qui vérifie que tout est bon au niveau du point de pénalty, la concentration sur le visage d'Harry Kane qui prend quelques pas d'élan, Harry Kane qui souffle un petit peu, et la Titi Stadium qui retient son souffle pour les Anglais. Harry Kane qui s'élance, qui s'arrête, et c'est arrêté. Oh, c'est arrêté par Livaković. Qu'est-ce que c'était mal tiré,
0: que c'est mal tiré,
1: c'était mal tiré. Il attend.

0: Et ça va être un retiré. Ça va être un retiré. Deuxième chance pour Harry Kane.
1: Bien vu, Cédric.
0: Les Anglais qui se réveillent.
2: Et c'est surtout que c'est bien pour le pari que moi j'ai fait, parce qu'on en parlait en préparant cette émission. Mais
1: moi j'avais mis
2: Kane sur penalty, donc ça m'arrange si.
1: D'accord.
0: Oui.
1: Alors, ça va être intéressant de savoir.
0: Ouais, ça va être intéressant. Sur l'immense écran ici, il n'avait pas le pied sur la ligne.
1: Okay. Ça va être intéressant de savoir comment il va le tirer, Kane, parce que là, il a vraiment très mal tiré.
3: On rappelle que la dernière action d'Harry Kane en Coupe du Monde il y a 4 ans, c'était un pénalty raté face à la France et Loris.
1: Oui. Ouais. Et rater un pénalty face à Loris, tu vas le faire.
0: Allez. Nouveau face à face. Harry Kane, la concentration, il a raté le premier, il ne peut pas rater le deuxième. Le capitaine anglais qui va s'élancer d'ici quelques instants, sans doute. Pour essayer de transformer ce pénalty, c'est bon, c'est dedans.
1: Allez, il a choisi le même côté.
0: Passe devant, Mr. Harry Kane, c'est le même endroit, c'est son 80e but sous les couleurs de la sélection anglaise et la TD Stadium de Dallas peut exulter.
1: Ouais, là il a un peu changé son fusil d'épaule, il s'est dit je vais arrêter de faire Neymar, ça je sais pas le faire.
3: Il a mis plus de puissance.
1: Ouais, et puis c'est pas arrêté surtout.
3: Et puis il y a toujours le doute chez le gardien, est-ce qu'il va retirer du même côté ou pas. Et là le gardien est parti de l'autre côté,
2: qui est ouvert.
3: Mais voilà, c'est un homme de Coupe du Monde, hein. C'est son 9e but en 12 matchs. De Coupe du Monde, beaucoup sur pénalty pour les détracteurs, mais voilà, c'est bien pour lui, pour la confiance évidemment. Quand tu commences ta Coupe du Monde avec un pénalty raté, ça envoie un mauvais signal.
2: On en parle beaucoup, on en a beaucoup parlé cette saison avec les ratés, notamment du Paris Saint-Germain dans cet exercice pendant le match.
4: 6 ratés sur 12, hein, c'était voilà. un pénalty raté
2: on
4: sur 2.
2: On en a aussi beaucoup parlé pendant la finale de la Ligue des Champions où tous ceux qui se sont manqués ont eu presque ce petit temps d'arrêt avant de. Alors que les joueurs du Paris Saint-Germain, généralement, eux, ils y allaient franco et puis ça rentrait. Et je trouve qu'aujourd'hui, dans la façon de tirer, ceux qui ont tous repris les Neymar, et compagnie sont en train de revenir un peu à la raison et de faire des courses d'élan beaucoup plus simples et ça gêne davantage les gardiens, je trouve.
5: J'allais en parler justement, je trouve que sur les courses d'élan maintenant on arrive plutôt à savoir si ça va finir au fond ou pas. Là il y a allé franco, on a senti sur le deuxième penalty qu'il allait tout donner sur cette frappe, donc effectivement je trouve que ça, maintenant on a une petite idée de ce qui va se passer quand on regarde la course d'élan de chacun des tireurs.
1: Bon, en tout cas il a le droit à une deuxième chance à Harry Kane et il l'a saisi, et l'Angleterre qui mène 1-0 après 12 minutes de jeu, mais c'est pas une garantie. On a vu tout à l'heure les Portugais qui avaient ouvert la marque très tôt et ça les a pas empêchés de faire match nul contre le Congo. On parlait des Portugais, on va revenir sur ce match. On parlait de Cristiano Ronaldo et de la façon dont il est en train d'impacter plutôt négativement les Portugais. Alors, c'est que le début de la compétition, mais bon, c'est quand même une tendance lourde depuis quelques temps. Que faire de Cristiano Ronaldo? Le problème, c'est qu'à partir du moment où on le prend en sélection, c'est un peu compliqué de le mettre sur le banc.
3: Mettre sur le banc, mais si on se souvient bien, ces deux derniers grands tournois, Coupe du Monde, il marque un seul but, sur penalty, et le dernier Euro, il marque pas un seul but. Et il finit vraiment deux compétitions sur les rotules, et il y avait déjà des critiques autour de lui. Et avec 4 ans de plus, enfin 2 ans de plus maintenant par rapport à l'Euro, tu demandes toujours ce qu'il fait là en fait. Ouais. Et il freine quelque part un peu les ambitions de cette équipe qui est favori souvent dans les deux derniers grands tournois et qui n'arrive pas à exprimer pleinement son potentiel. Donc, un peu à cause de Ronaldo.
4: Selon vous, il mérite pas du tout d'être sélectionné avec le Portugal?
3: Moi, je pense qu'il est bien pour le groupe. En tout cas, le groupe l'apprécie. Après, c'est savoir comment l'utiliser. Il faut se souvenir quand...
0: Attention, les Croates dans la surface de réparation. Le sauvetage in extremis. C'est Stones, me semble-t-il, qui vient mettre le pied. Il y a eu un superbe enchaînement là côté croate, avec notamment Boturina sur le côté droit qui a réussi à se centrer en retrait. Je crois que c'est Modric qui la laisse passer derrière. Et il faut le sauvetage de Stones en corner. Attention, c'est chaud. Et ça a été chaud pour les Anglais qui mettent toujours 1-0.
3: Mais il y a presque de la malédiction avec, moi je trouve, avec Cristiano Ronaldo sur les grands tournois, puisque l'Euro gagné par les Portugais en 2016, Ronaldo
2: se blesse
3: et finit sur le banc. Et lors de la dernière Ligue des Nations remportée par le Portugal face à l'Espagne, il finit pas le match, il joue pas la prolongation.
4: C'est en 2006 où il allait le plus loin, c'était sa première Coupe du Monde. Donc on se dit que c'était il y a 20 ans. Enfin, c'est fou en vrai de se dire ça. Je pense qu'il est frustré, qu'il a envie, mais du coup, comme vous dites, il tente rien, il dribble pas, il va pas chercher les ballons, juste c'est une machine à but. Il veut mettre des buts pour marquer l'histoire. Et je pense que c'est ça qui est un peu compliqué. Et que l'équipe tourne autour de lui, mais avec l'équipe de France ça marche, parce qu'Mbappé, ça rentre, et avec lui ça ne rentre pas. Donc je pense qu'il y a une vraie différence.
5: Mais c'est vrai, il y a même pas une question de rentrer, c'est qu'il a presque pas touché de ballon en fait.
4: Il a deux fois, mais c'est passé à côté quoi.
5: Ouais, en deuxième mi-temps.
4: En deuxième mi-temps,
5: première période, il était fantomatique, Cristiano Ronaldo. Moi, je l'ai rarement vu comme ça depuis l'Euro, notamment, où finalement, on peut même pas le trouver puisqu'il se rend pas disponible. Il était caché. Alors, on connaît effectivement

0: cette équipe congolaise qui est très bien regroupée, qui est solide défensivement. Mais là, il a pas vu le jour, Cristiano, en fait.
1: C'est son 10e match dans une grande compétition sans marquer.
2: Oh.
3: C'est énorme, hein. Pour un joueur
4: de ce calibre, oui.
3: On parle d'Mbappé, ses buts en Coupe du Monde, de Messi qui a mis un trick, Mbappé qui met un doublé. Haaland qui a marqué, Kane qui marque, et la seule star pour l'instant qui n'a pas marqué, c'est Cristiano Ronaldo.
4: Voilà, vous allez le faire pleurer déjà. Qu'il
3: après une équipe qui joue ou qui est focalisée sur un joueur, qui essaie de gagner un tournoi pour un joueur, on a vu l'exemple de l'Argentine à la dernière Coupe du Monde, ça a marché. Toute l'Argentine jouait pour Messi, pour lui faire gagner la Coupe du Monde. Et pour l'instant, Messi, que Portugal, ça marche pas.
4: Messi, il est toujours efficace et il marquait des buts, même s'il y avait beaucoup de pénalty, mais c'était pas un point mort. C'est vrai, Cristiano Ronaldo, on a l'impression qu'aujourd'hui, à part sur un coup de pied raté où il peut mettre son coup de tête parce qu'il a encore sa détente, il y a que là qu'il peut marquer. Mais pour ça, il faut avoir ou le corner ou le coup de pied raté. Et quand il y a pas, c'est un peu.
2: Mais mine de rien, il a passé le cap des 40. Il a 41, si je me trompe pas, Cristiano Ronaldo. Alors, je dis pas que c'est, je vois que vous me regardez mal. Je me permettrai pas.
4: Moi qui ai 38 ans, ça m'a un peu choqué.
2: Mais je pense que sa condition physique, même si on sait qu'il a une forme olympique, bah, peut-être qu'elle pêche aussi au bout d'un moment, quoi. Et qu'il faut se rendre à l'évidence qu'il est peut-être un peu trop mature pour une compétition comme ça aujourd'hui.
4: Peut-être qu'il se mette à l'Aerox.
2: Peut-être.
4: C'est peut-être la solution.
2: C'est tendance.
0: Moi, ce que j'ai pas compris, c'est que Roberto Martinez, l'ait laissé autant de temps sur le terrain ce soir.
4: Mais c'est comment on fait pour sortir?
0: Je pense qu'il se dit, voilà, c'est un leader, je peux pas le sortir, mais.
3: Le problème, c'est que quand Roberto Martinez, il a été retenu par la fédération portugaise, la question a été posée. C'est que tu feras jouer Cristiano Ronaldo.
4: C'est un peu l'adjoint, de Cristiano.
3: Mais ouais, il n'y a pas le choix. Donc c'est là le problème.
0: Mais il a aussi pas beaucoup de solutions en numéro 9.
3: Oui, c'est vrai.
0: On parle de Ramos qui n'est même pas
4: l'éternel remplaçant.
0: Et oui, et puis là il est rentré, il a touché deux ballons et
4: on peut être champion du monde sans un vrai numéro 9, ils ont quand même des joueurs offensifs.
3: On a été champion du monde avec Giroud qui a pas marqué, Guivarch qui a pas marché.
4: Oui, voilà.
3: Pas marqué.
4: Bah, ils seront pas champions du monde s'ils marquent pas Cristiano Ronaldo. Bah, je le souhaite pas, c'est mieux que ce soit nous, mais bon. Sinon les autres parmi les Portugais, Léa, qui c'est distingué, parce qu'on focalise beaucoup sur Cristiano Ronaldo, ça pose bien le problème.
1: En bien ou en mal?
4: Bah plutôt en bien.
0: Plutôt en bien. Oui, il y en a quand même. Moi, j'en ai retenu notamment deux. Je parlerai de Vitinha en premier. Vitinha, le milieu de terrain du Paris Saint-Germain, champion olympique, j'allais dire champion d'Europe. Il a fait un gros match au milieu de terrain. Et d'ailleurs, j'ai retrouvé une stat de record ce soir dans l'histoire du mondial. Il a réalisé 128 passes. C'était jamais arrivé dans un match de Coupe du Monde. Oui. Et il en a réussi 121 sur les 128. C'est quand même une stat incroyable. Ah oui. Et du coup, je n'ai pas compris pourquoi il était sorti. Il est sorti pour faire rentrer.
2: Est-ce que c'est le préservé?
0: Ramos. Je sais pas si c'est le préservé, mais pour moi, il a beaucoup d'impact dans le jeu. C'est le maître à jouer un petit peu de cette équipe portugaise. Alors, dans un milieu de terrain qu'on connaît bien avec Fernandes et Neves, les trois sont précieux. C'est peut-être un des meilleurs milieux de terrain de ce mondial. Mais je trouve que Vitinha, il aurait pu jouer un peu plus longtemps ce soir. Donc pour moi, il y a Vitinha qui est ressorti un petit peu du lot. Et Conceição, qui est rentré, et bien malgré lui, sur le côté droit, il a essayé de faire des différences. Il a essayé de mettre un petit peu d'intensité, ce qui manquait dans cette première période. Donc voilà, pour moi, c'est un peu mon top 2 finalement de cette équipe portugaise.
2: 2 sur 2.
0: 2 sur 2.
4: Ouais, 2 sur 11, c'est pas beaucoup. Bon, en tout cas, les Portugais qui pourront se rattraper. Enfin, on verra, hein, parce qu'aujourd'hui, il y a plus de petites équipes, comme on dit à Clichéland. Ils joueront contre l'Ouzbékistan. Ce sera à 19h et ce sera le mardi 23, le lendemain du match de l'équipe de France face à l'Irak. L'occasion peut-être pour Cristiano Ronaldo d'ouvrir sa bouteille de ketchup. Mais y a-t-il du ketchup encore dans la bouteille? Vous avez 4 heures,
1: un débat. Tapez bien au fond.
4: Philosophique. Allez, on va. Il se passe rien pour le moment entre l'Angleterre et la Croatie. On retrouvera Raphaël Ventin dans un petit instant. On va passer au data du mondial.
2: Oui.
4: Eh oui. Est-ce qu'on a un jingle, Spencer, ou pas?
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4: Et Spencer, il a un peu rouillé aussi.
2: C'est notre Ronaldo à nous.
4: Un petit peu en plus jeune et en plus beau.
2: En plus jeune. Allez, on commence avec 18. À votre avis, que représente le chiffre 18? C'est un nombre d'années.
4: Alors, Bruno, Léa, Cédric, 18.
3: 18.
2: L'année d'un joueur. Et je peux rajouter 143 jours aussi. Rapport à hier.
0: Bradley Barcola, le plus jeune joueur qui a marqué.
2: Non.
0: Le Sénégalais.
2: Oui.
0: Le Sénégalais.
2: Oui. Mbaye. Exactement. Mbaye. 18 ans et 143 jours. Le Sénégalais Ibrahim Mbaye, qui joue aussi au PSG, est devenu le plus jeune buteur africain de la Coupe du Monde. Donc franchement, bien. C'est jeune, hein, 18 ans. Vous faisiez quoi à 18 ans, vous, Florian?
4: Oh là.
2: Vous passez le bac?
4: J'ai déjà oublié ce que je faisais. J'ai eu mon bac à 17 ans, figurez-vous.
2: Et
4: Et voilà.
2: Excusez-moi.
4: Ça m'a pas servi à grand chose, mais je l'ai eu.
2: Allez, on enchaîne avec votre note en maths 1. Que représente 1?
4: 1.
2: Et j'en ai parlé tout à l'heure.
4: C'est vrai.
2: S'il vous plaît.
4: Mais oui.
2: Ça parle de l'équipe de France, première mi-temps de l'équipe de France.
1: Un tir.
2: C'est un triste record depuis 1966. La France n'a tenté qu'un seul tir en première mi-temps. C'est très très compliqué quand même. Ensuite, on enchaîne avec le chiffre 8. Et c'est un rapport avec la personne dont on parle depuis tout à l'heure.
0: Ronaldo ?
2: Oui, qu'est-ce qu'il a fait Ronaldo ?
1: C'est pas 8 abdos. Hein, parce que...
2: Non, mais c'est 8 buts. Et c'est 8 buts en Coupe du Monde. Il a marqué face à l'Iran, face à la Corée, au Ghana, son triplé face à l'Espagne, son but contre le Maroc et une nouvelle fois face au Ghana. Et on termine avec 58.
1: C'est aussi un Cristiano Ronaldo, du coup.
3: Record Mbappé.
2: Record Mbappé, merci, en équipe de France. Il a égalé puis dépassé le record d'Olivier Giroud à la 96e minute hier, qui était de 57. À la 3e place, on retrouve un certain Thierry Henry avec 51 buts.
4: Eh oui, bah merci beaucoup pour ces chiffres, cher Sohan. Un petit tour du côté de Dallas. Est-ce que l'univers est toujours impitoyable pour les Croates?
1: Je l'attendais, celle-là.
4: Ah, bah oui, quand même.
6: Oui, effectivement, les Anglais gèrent la demi.
2: Ah oui. Tout ça pour ça.
6: Non, fallait le laisser.
4: Allez, Spencer, on assume.
6: Les Anglais gèrent. Hein. Les Anglais gèrent assez facilement depuis 22 minutes et qui mènent toujours 1-0 avec ce but d'Harry Kane sur penalty à la 12e. On voit que les espaces se libèrent, que ça décroche pas mal entre Harry Kane et Jude Bellingham et qu'on va chercher aussi sur le côté gauche Gordon ou Madueke et ça se passe plutôt très très bien pour l'instant. Les Croates ont pris un sérieux coup sur la tête avec ce penalty alors que la pause fraîcheur sous les sifflets, faut le dire et le noter, arrive à l'instant ici à Dallas. Mais sifflé largement par le public anglais.
4: Ah, on siffle la pause fraîcheur.
6: Oui.
4: Ah oui,
6: c'est pas le.
1: Oui. C'est pas les. Il fait très chaud sous le toit de Dallas là.
4: D'accord.
6: Bah, c'est-à-dire que effectivement là on est quand même sur le comble de l'absurdité parce qu'il fait 24 degrés.
4: Il y a la clim
6: sous le toit avec. Ah bah oui, la clim est énorme. Moi je voilà là j'attends un petit peu mais je vais pas tarder à mettre un pull parce qu'il fait effectivement entre 22 et 23 degrés à l'intérieur du stade. Il fait plus de 31 à l'extérieur et qu'effectivement dans ce moment-là on voit pas quel est l'intérêt de cette pause fraîcheur si ce n'est publicitaire. D'où la colère des supporters anglais qui l'ont fait savoir à l'instant en sifflant l'arrivée de cette pause fraîcheur. Les Anglais qui mènent donc toujours 1-0 grâce à Harry Kane.
4: Allez, faites une petite pause chaleur, Raphaël. Allez chercher un thé pour vous réchauffer.
2: Pause fraîcheur, pas chaleur, Florian.
4: Il fait froid. Mais de toute façon, les Anglais n'ont pas besoin de pause fraîcheur pour trouver à boire dans un stade. Ils sont prévoyants. Généralement, ils arrivent avec des gros gobelets. Et il se relaie pour aller les chercher, ça c'est du vécu, on l'a tous vécu, et surtout Bruno Constant qui connaît bien le foot anglais. Tout ça évidemment avec modération à Dallas. Allez Spencer, voilà.
7: Ton univers pitoyable. Ah oui.
4: C'est beau.
1: On verra s'il y a autant de rebondissements sur le terrain que dans la série.
4: Merci Léa pour ce débrief de Portugal contre la République démocratique du Congo.
0: Et on passe... plaisir à demain.
4: Mais avec grand plaisir demain. Dans un instant, on va quand même parler de Lionel Messi, qui a été le grand bonhomme de cette nuit avec ce triplé. Je voudrais juste quand même qu'on fasse un petit focus sur l'Angleterre et la Croatie, puisqu'on a Bruno pour savoir un peu ce que valent vraiment ces équipes et est-ce qu'elles peuvent aller au bout. Ce sera dans un petit instant sur RTL. On poursuit jusqu'à minuit ce soir cette grande soirée Coupe du Monde.
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4: RTL Coupe du Monde jusqu'à minuit ce soir avec en fil rouge l'Angleterre face à la Croatie. Les Anglais qui mènent 1-0 depuis ce penalty réussi en deux fois par Harry Kane face à la Croatie. On retournera tout à l'heure à Dallas avec Raphaël Vantard. Mais j'aimerais justement qu'on parle de ces deux équipes qui sont notamment pour l'Angleterre parmi les favoris. On a toujours l'impression un peu, Bruno, les Anglais en fait c'est toujours un peu la même. On a l'impression que chaque année c'est la même chanson. C'est Claude François, et ils peuvent gagner, puis à l'arrivée ils perdent. Est-ce que là cette année, comme c'est un peu différent ou pas?
3: C'est dur à dire parce que même s'ils gagnent pas, ils font quand même des bons résultats. Ils font deux finales d'Euro consécutives, ils font demi-finale de Coupe du Monde 2018, ils font quart de finale contre les Bleus en 2022. Ou si on écoute Hugo Lloris après le match, il dit que les Anglais étaient meilleurs que les Français. Donc ils font pas des mauvais tournois, mais c'est la raison pour laquelle la fédération anglaise a changé de sélectionneur en passant de Gareth Southgate à Thomas Tuchel. Ils ont été chercher Thomas Tuchel pour gagner la Coupe du Monde. L'objectif, il est clair. Ouais. On se cache absolument pas en Angleterre. Tuchel l'assume totalement. C'était une mission courte au départ. On verra si ce sera prolongé. Mais c'est pour ça qu'ils l'ont pris. Et on le voit dans son attitude, je trouve, dans sa communication, dans ses choix qui sont très forts, où il se permet d'écarter des Foden, des Cole Palmer, des Maguire, qui étaient un historique de cette sélection, pour le bienfait de cette équipe, en disant, moi, ce qui m'intéresse, c'est pas la sélection des 26 meilleurs joueurs anglais, c'est d'avoir un club, en fait. Presque un club Angleterre, avec la meilleure équipe possible et avec un noyau, il expliquait, de 14-15 joueurs, et les autres autour devront jouer leur carte quand ils sortiront du banc. Donc les données sont très claires. Il a pas hésité à bousculer un peu le statut de Jude Bellingham. Et voilà, et c'est ce qu'on attend de Thomas Tuchel, en fait, d'un sélectionneur qui tranche, ce que faisait pas toujours Gareth Southgate, qui ménageait quand même pas mal le chou et la chèvre, qui était très politique, très diplomatique. Et malheureusement, ça passait pas toujours dans le groupe. Donc un Jude Bellingham, par exemple, qui lors du dernier Euro, il avait demandé à pas faire de conférence de presse, et ça a été passé. Donc voilà. Et maintenant, Tuchel, il faut qu'il gagne. Pour ça, faut les gagner. Ah oui. Et ils font pas partie vraiment des favoris sur ce début de tournoi.
4: Qu'est-ce qui a changé fondamentalement avec Thomas Tuchel? C'est vraiment the very opposite, comme on dit en anglais, l'opposé total.
3: Ouais, il y a cette image de l'anti Gareth Southgate qui était très polissé, qui avait son costard trois pièces, son petit gilet, qui était toujours élégant sur le bord de la touche, qui était très calme, qui disait jamais un mot plus haut que l'autre, beaucoup de langue de bois. Thomas Tuchel, il est, pour caricaturer, en survêtement, il est très énergique, très volubile, il tranche violemment, je trouve, dans sa communication. Il écarte des joueurs, il prend position, il se cache pas. Mais Thomas Tuchel, c'est un entraîneur allemand.
2: Et c'est un bon choix pour vous ?
3: Sur le profil de technicien, oui, parce que Thomas Tuchel, il a gagné Ligue des Champions avec Chelsea en 2021, l'année où Chelsea était absolument pas favori pour cette compétition.
4: Et en quelques mois en plus. Hein.
3: Et voilà, en espèce en de quelques mois. Hein. Il est arrivé en cours de saison, et c'est ça qu'on recherche chez lui. Et il est pas anglais, donc il a pas la même pression qu'est... On dit que c'est le job impossible en Angleterre, le métier de sélectionneur, que c'est parfois plus dur que celui de Premier ministre. Et Thomas Tuchel a pas cette pression-là. Il est allemand, il est pas anglais, donc ça peut-être jouer en sa faveur. Mais encore une fois, c'est les résultats qui vont parler.
1: Après, moi, j'attends quand même de voir sur la durée de la compétition avec la vie en communauté. On sait que Thomas Tuchel,
3: bonne question, ça.
1: Sur les débuts, souvent, ça passe bien avec les joueurs. Et à un moment donné, il y a toujours un point de basculement. Alors, c'est court, hein, une Coupe du Monde. Mais en même temps, avec la pression...
3: Mais t'es 24 heures sur 24.
1: Voilà, c'est ça, c'est 24 heures sur 24. C'est tout le temps ensemble. Et comme tu le dis, c'est-à-dire que le fait qu'il fasse ses choix, le fait qu'il soit parfois un peu à la dure, tout en voulant protéger les joueurs aussi, hein, il est aussi reconnu pour être dur d'un côté, c'est un peu le, je vais faire une comparaison un peu douteuse, mais un peu Margaret Thatcher, quoi. C'est grande velours et la main de fer à l'intérieur, quoi. Il y a un peu de ça.
3: Il est très tactile avec ses joueurs, par exemple.
4: Ouais.
3: Il est beaucoup plus chaleureux qu'un Gareth Southgate qui mettait de la distance.
4: C'est plus flegmatique.
3: Ouais, bah oui, complètement. Après, Thomas Tuchel, il a fait un choix fort, c'est de construire son équipe autour et pour Harry Kane. C'est-à-dire que Bellingham, s'il joue en numéro 10, il a les consignes de pas marcher sur les plates-bandes de d'Harry Kane.
4: Ah, on repart à Dallas, Raph.
6: Le raté anglais à l'instant, super centre de Madueke et il me semble que c'est Bellingham qui a jailli pour essayer de prendre ce ballon et il a été stoppé in extremis par Vuskovic côté croate qui a enlevé le ballon au dernier moment et qui a privé l'Angleterre de mener 2-0. Les Anglais qui étaient assez dominés depuis quelques instants avec les Croates qui relèvent la tête, hein. C'est l'effet aussi de ces pauses d'hydratation, c'est que l'équipe qui est un petit peu en dedans normalement a le temps de régler quelque chose et de repartir de l'avant. C'est ce qu'ont fait les Croates avec une grosse séquence de possession qui a pas permis d'arriver à une occasion de but mais qui leur a permis en tout cas de reprendre confiance. Et c'est sur un de ces contres là que Jude Bellingham était tout près de doubler la mise pour les Anglais. 1-0 après la demi-heure de jeu ici à Dallas entre l'Angleterre et la Croatie.
4: Bellingham, juste une petite parenthèse, vous dites qu'il avait pour consigne de servir Kane. Bellingham quand même, que ce soit en club ou en sélection, l'impression qu'il voudrait à chaque fois être la star, puis à chaque fois il y en a un qui lui passe devant. C'est quand même compliqué. En plus, il a un gros caractère. Hein.
3: Il a un ego énorme, mais c'est pour ça aussi qu'il est souvent décisif, qu'il est capable de faire des gestes incroyables, comme à l'Euro où il fait se retourner acrobatique dans la dernière minute et il sauve l'Angleterre. Mais le fait qu'il était un peu bousculé, avec Thomas Tuchel, il n'y a plus de statut. En dehors d'Harry Kane, évidemment, il n'y a plus de statut. Et Bellingham, il l'a contesté. Hein. Il l'a mis sur le banc, il ne l'a pas appelé au mois d'octobre. Alors, Bellingham avait des pépins, notamment au niveau de l'épaule. Il a mis Morgan Rogers, le jeune attaquant d'Aston Villa, et il a montré à tout le monde que même Bellingham ou pas, Real Madrid ou pas, tu ne joueras pas si tu ne joues pas mon football. Et ça, ça a marqué les esprits. Après, sur le premier match, il est mis titulaire. Il revient un petit peu dans le 11, un peu en grâce, et on verra ce qui va se passer. Mais le boss, c'est Thomas Tuchel. C'est plus les joueurs, comme ça a été le cas un peu trop souvent. Alors c'était bien pire, évidemment, dans les années 2000, avec Fabio Capello, où lors des repas à la cantine, les joueurs, les tables de Chelsea, United et Liverpool se parlaient même pas, les joueurs se parlaient même pas. Ça a quand même changé, une bonne ambiance au sein de l'Angleterre. Mais là, il y a un vrai patron, là, pour le coup, avec Thomas Tuchel.
4: Bon, ben on va voir si ce patron a la main de fer dans un gant comme de fer, hein, puisque vous parlez de Margaret Thatcher. Excusez-moi, mais bon. Ça va payer. Pour l'instant, toujours 1-0. Et il est 22h30, il est temps de jouer sur RTL. On va jouer. Ah ouais. Et on va jouer à quoi, Sohan?
2: Bah, vous choisissez, vous avez le choix, soit entre un vrai ou faux, ou alors un qui a dit.
4: Eh ben, vous savez quoi, on va demander à Florian, qui est avec nous ce soir et qui va jouer. Bonsoir, Florian.
18: Bonsoir.
2: Bonsoir.
4: Quel beau prénom. Ça va bien, Florian?
18: Ça va et vous?
4: Bon, très bien. Vous habitez où? Vous avez quel âge, Florian?
18: J'habite sur Paris, 18e, et j'ai 32 ans.
4: 32 ans, très bien. Jeune Florian, très bien. Vous voulez jouer à quoi alors, Florian?
2: Vrai, faux ou qui a dit?
18: Qui a dit?
2: Allez, qui a dit? On est parti.
4: Alors, vous allez jouer. Alors, d'abord, je vais vous dire pourquoi vous allez jouer, Florian, parce qu'il faut quand même intéresser la partie. Vous allez jouer pour le jeu Team KM, jeu de Kylian Mbappé d'Asmodée, un jeu de plateau de football où les joueurs avancent, bloquent leurs adversaires et tentent de marquer des buts grâce à leurs cartes. Celui qui inscrit le plus de buts remporte la partie. C'est offert par Asmodée, qui est leader mondial du jeu de société. Et c'est le jeu de Kylian Mbappé, donc vous avez le droit de pas défendre quand vous jouez à ce jeu. C'est extrêmement pratique. Bon, bah oui. Alors, bon. Donc, un qui a dit, vous jouez face à Bruno et à Cédric. On va essayer de vous aider pour, évidemment, essayer de gagner le jeu. C'est parti, Swan.
2: Vous êtes prêts? Vous allez écouter ce premier son. Vous allez me dire qui a dit.
4: Alors?
2: Ah, mais il n'y a pas de premier son.
4: Il n'y a pas de premier son.
2: Bah, enfin.
4: Alors, Spencer, qu'est-ce qu'ils.
2: On a Où est-ce qu'ils ont mis mon petit son?
4: Donc, ça veut dire qu'on doit faire l'autre jeu?
2: Alors, non, j'ai deux autres citations si vous voulez.
4: Ah mais absolument, on va faire des citations. Alors je pense que vous allez faire très bien les extraits.
2: Mais ce sera avec le son de ma voix, hein. Je suis désolée.
4: C'est génial.
2: On est parti. Tout le monde se souviendra de moi d'une manière ou d'une autre quand on parlera de football. Je suis très heureux d'avoir marqué l'histoire, d'avoir inscrit mon nom dans celle du football. Un jour, je pourrai raconter à mes enfants, à mes petits-enfants, les choses importantes que j'ai faites pour mon pays. À votre avis, est-ce que vous voulez des indices?
18: Yes.
2: Des indices, ça fait l'actualité justement parce qu'il se pourrait qu'ils deviennent pairs pour la 5e fois, si vous suivez l'actu People.
1: Ah,
3: oula.
4: Ah oui.
3: Ah oui.
1: Un garçon ou une fille?
2: Je ne sais pas. Ça a été annoncé hier soir. C'est quelqu'un qui va jouer en Coupe du Monde, mais qui ne jouera pas tout de suite.
18: Ah, c'est Neymar.
2: C'est Neymar, exactement. C'est Neymar qui a dit ça, et qui affirme que tout le monde se souviendra de lui d'une manière ou d'une autre.
3: Ça, c'est clair. C'est pas que pour les bonnes raisons, mais...
4: Cinquième enfant, Neymar.
2: Cinquième enfant, ouais.
4: J'espère que c'est pas blessé en le faisant, parce que...
2: Non,
1: et c'est une... Ça sera une fille, et c'est sa,
2: ah, c'est vrai,
1: sa quatrième fille, il les enchaîne, les filles n'arrivent pas à avoir un deuxième garçon.
2: C'est et c'est ce qu'il veut faire?
1: Oui.
19: Ah. Oui. L'égalisation! Côté droit, pleine lucarne qui trompe Jordan Pickford et la Croatie qui revient dans le game. Ça fait un partout entre l'Angleterre et la Croatie. Quel but signé Martin Paturina.
1: Ils étaient en train de jouer à la baballe, les Anglais, j'ai l'impression. Je sais pas, Bruno, tu me diras ce que t'en penses, mais je les trouvais. Ils avaient baissé un tout petit peu de vigilance, ils étaient en train de moins forcer, de moins faire les efforts, et bah, tout de suite ils sont punis. Ils essayaient de remonter un peu à la balle. Il y a eu des le gardien anglais a raté un peu une sortie à un moment donné, les passes étaient moins appuyées. Enfin, je trouve qu'ils étaient un peu redescendus en pression, et ils le payent tout de suite.
3: Ils sortaient un tout petit peu de leur match, et ce qui va pas plaire à Thomas Tuchel, c'est que le football qu'il veut mettre en place, un football de vitesse, d'intensité, de transition, et presser très haut et faire des efforts, et là effectivement ils les font plus depuis l'ouverture du score, et là ils sont punis évidemment sur la première action.
4: Ouais, une action menée.
19: Il y a la pause fraîcheur, hein. Il y a la pause fraîcheur.
2: Encore je qu'il
19: y a,
2: déjà
19: qui a aussi. Non mais.
2: Ah non, non.
1: C'est la deuxième.
2: Quand même.
1: Il est en train d'avancer. C'est la pause maintenant.
19: Ah oui. Non. C'est dans la séquence, la pause fraîcheur a vraiment coupé l'élan aussi de cette équipe d'Angleterre, parce qu'on sentait qu'ils avaient la maîtrise. On sentait aussi que la Croatie accusait le coup. Et c'est au retour de cette pause fraîcheur qu'il y a eu un petit retournement et que la Croatie s'est mise à retrouver des séquences de jeu. Là, ce but. Là, il est aussi super bien amené, hein, par à la fois Petar Sukic et Modric. Ça combine hyper bien, c'est hyper fluide. Il ne se précipite pas dans la surface de réparation. Il revient, il s'appuie sur une superbe frappe de balle de Martin Paturina. C'est quand même aussi très très bien joué. Il faudrait pas que les Anglais oublient qu'ils ont face à eux quand même une nation qui est aussi dans le top des nations mondiales en termes de football. Deux fois finaliste de la Coupe du Monde en 2018. C'est une équipe quand même qui a un certain standing, avec des joueurs qui ont aussi un certain standing, et il faut pour ça quand même que les Anglais rehaussent leur niveau de jeu. Un partout, 38 minutes de jeu ici à Dallas entre l'Angleterre et la Croatie.
3: Il a raison en fait de soulever le problème de la pause fraîcheur. Il y a de plus en plus de joueurs d'équipes qui s'en plaignent, parce que les équipes qui sont dans un temps fort, elles sont coupées dans leur élan, et les équipes au contraire qui sont dans un temps faible, ben elles peuvent se remobiliser, se restructurer avec l'entraîneur tactiquement. La Croatie, on le sait, c'est l'une des équipes les plus vieilles de cette Coupe du Monde. Modric, 40 ans.
4: Donc ils ont 28 ans et 3 mois de moyenne d'âge. C'est la quatrième équipe la plus vieille du mondial.
3: Mais du coup, voilà, c'est un petit coup. C'est aussi une manière de se reposer un tout petit peu avant de repartir. Et ça déstabilise l'équipe. Et c'est pas du football, ça. Le football, c'est pas des cartons, en fait. Et je trouve que ça dénature quand même ce sport. Et ça, c'est la faute, évidemment, de notre cher Gianni Infantino.
2: Bah surtout là, sous clip, quoi. Parce que vraiment, il y a la clim dans ce stade. Ah, ils ont pas chaud là. Ils ont froid, les mythos. C'est
3: fallait protéger la santé des joueurs, évidemment. C'est la fraîcheur.
4: Bien sûr, on a bien compris. Ce qui est intéressant au passage, c'est que sur la finition de l'action, c'est Sukic et Paturina. C'est deux jeunes joueurs croates, oui. Hein, de l'Inter Milan et de l'autre de Com. Donc c'est la nouvelle génération croate. On dit toujours que c'est un peu une équipe EHPAD, mais il y a des talents dans cette équipe croate. On était.
2: Mais avec le petit Florian là.
4: Oui, ah oui, mais attendez, il se passe des trucs. On est en direct, c'est sur RTL, c'est la Coupe du Monde. Quand même, on va continuer à jouer avec Florian. Donc, on en est où du score du coup? Il a
1: un point.
4: Un point,
2: voilà.
4: Pour Florian.
2: Il y a une deuxième citation, si vous l'avez, c'est pour vous le cadeau, d'accord?
4: Ok, Florian.
2: Allez, pour moi, ça ne veut rien dire, ce n'est qu'une statistique. C'est une déclaration d'hier soir, après un match, d'un grand joueur qui a marqué peut-être 3 buts.
4: Ah ouais.
2: Qui est
1: petit, Florian.
4: Qui est petit, voilà.
1: Petit par la taille, grand par le talent.
18: J'ai supporté l'Algérie, mais malheureusement, je crois que c'est Léo Messi.
2: C'est Messi, exactement. Messi qui a dit ça en interview hier et qui a fait un petit clin d'œil à Kylian Mbappé. Il est pour vous le cadeau, Florian, bravo.
18: Merci beaucoup.
4: Bah, de rien, avec plaisir, Florian, le jeu team KM d'Asmodée. Avec Kylian Mbappé en couverture, vous allez pouvoir vous prendre pour Kiki, hein?
18: Vous aurez le jeu. Merci beaucoup.
4: Vous aurez le jeu, vous n'aurez pas le palmarès, vous n'aurez pas le salaire, mais vous aurez le jeu. C'est quand même déjà. Merci Florian et merci d'écouter RTL, nos grandes soirées Coupe du Monde qui se poursuit dans un petit instant. On retournera à Dallas pour cette Angleterre-Croatie. On approche de la mi-temps. Et puis, on va continuer à parler de la Coupe du Monde et on va ouvrir le dossier Messi. Il est épais. Lionel Messi qui a mis un triplé cette nuit, vous l'avez dit, et qui semble immortel. La Pulga. À tout de suite sur RTL.
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16: Florian Gazan.
24: Le but d'Harry Kane à l'instant sur ce corner de Declan Rice, le capitaine anglais qui coupe la trajectoire parfaitement au point de pénalty et qui permet à l'Angleterre de revenir dans la partie Captain Harry Kane qui permet aux Anglais de mener désormais 2-1. Les Anglais qui étaient un petit peu dans le dur, il a fallu ce corner un petit peu hasardeux pour reprendre l'avantage. Superbe coup lié à la fois par Declan Rice et la tête magnifique, c'est son jeu le capitaine anglais, il est redoutable de la tête Harry Kane et il marque ainsi son 81e but avec cette sélection des Three Ballers.
4: Et oui, au pays de Bob Dylan, c'est like Harry Kane ce soir à Dallas avec un doublé. Les buteurs sont à la fête, à part Cristiano Ronaldo, on en a parlé tout à l'heure, mais Kane qui va de son doublé et j'ai l'impression qu'il est chaud, que c'est pas fini. On est à peine au bout de la première mi-temps, déjà 2-1 pour les Anglais et ça c'est plutôt une bonne nouvelle, Bruno. Harry Kane qui a l'air en grande forme, l'Angleterre sera obligée d'avoir un super captain pour aller au bout. Hein.
3: Ouais, et puis il est souvent tensé un peu dans les grands tournois, on dit qu'il montre pas assez, qu'il arrive souvent fatigué parce qu'il joue énormément, c'est quelqu'un qui se blesse très peu. Il sort d'une saison extraordinaire avec le Bayern Munich, il a dépassé la barre des 60 buts, c'est le premier à le faire après Cristiano Ronaldo et Lionel Messi. Et voilà. Et en plus, là, ce qui est intéressant, c'est que Thomas Tuchel avait insisté sur le fait que il voulait s'inspirer des tactiques d'Arsenal sur les corners, qui sont la meilleure équipe sur corner. Et là, il marque sur corner avec évidemment Declan Rice, le gunner, pour un ancien joueur des Spurs, le rival. Mais évidemment, ça fait le bonheur des Anglais.
1: J'ai hâte de savoir qui les Croates ont voulu suivre sur leur défense sur le corner, par contre. Ouais. Parce que là, ils étaient aux abonnés absents. Kane, du début à la fin de l'action sur le corner, de sa course d'élan des 16 mètres jusqu'à la tête au niveau entre le point de pénalty et les 6 mètres, il n'y a personne autour de lui. Il n'y a pas un défenseur croate. Il est tout seul. Comment un joueur de la qualité d'Harry Kane peut être absolument seul dans un match de Coupe du Monde? Enfin, franchement, pour moi, c'est inaudible. La défense croate sur cette situation est aux abois et c'est une grosse erreur défensive.
4: Ouais,
24: la grosse faute Ah. La grosse faute de Šukić là, il n'y aura pas de carton, mais ça donne un super coup franc pour l'équipe d'Angleterre. Faute sur Jude Bellingham qui avait fait le petit crochet à l'entrée de la surface de réparation, qu'elle est armée pour frapper. Jude Bellingham face d'ailleurs à Modric un peu dans de l'intox. On est en train de s'organiser côté anglais pour savoir comment on va frapper ce coup franc extrêmement bien placé, une trentaine de mètres en face des buts de Dominik Livakovic, et c'est une balle intéressante pour les Anglais à jouer alors que l'on rentre dans le temps additionnel de cette première mi-temps qui sera de 5 minutes, et les Anglais qui sont donc devant 2 buts à 1 grâce à ce but il y a quelques instants signé Captain Harry Kane. Et là c'est Jude Bellingham me semble-t-il qui va frapper ce coup franc. Il est super bien placé, je vous propose qu'on le suive ensemble
4: avec grand plaisir
24: parce qu'effectivement ouais. Ça peut, et en tout cas ça monte, le frisson monte un petit peu ici à la TD Stadium de Dallas, et on va voir ce que donne ce coup franc.
3: Il a été un sacré tireur avec Rhys James, capitaine de Chelsea. Il en a mis quelques-uns cette saison déjà. Pied droit magnifique.
24: Et c'est lui, semble-t-il, qui va tirer. Effectivement, il y avait Bellingham à un moment donné, mais c'est effectivement Rhys James qui va s'en charger, qui s'élance, qui frappe, et ça termine dans le mur croate, et les Croates qui vont pouvoir se relancer alors qu'il reste 4 minutes dans ce temps additionnel de la première période, et l'Angleterre mène toujours 2 buts à 1 face à la Croatie.
4: Très bien, en tout cas on s'attendait à un super match et c'est le cas, on n'est pas déçus. Beaucoup d'ambiance à Dallas, déjà 3 buts, c'est un régal, et on va suivre évidemment ce match en intégralité ce soir sur RTL, et suivre les pérégrinations du capitaine Harry Kane qui est dans ce feuilleton qui est lancé depuis le début de la Coupe du Monde, avec les buteurs qui sont là, les Mbappé, les Messi, et donc maintenant Harry Kane. Et on va justement dans un petit instant parler de Lionel Messi. On va ouvrir le dossier, il est épais ce dossier Messi, parce qu'il y a du très bon et puis du un peu moins bon. Il y a les buts et puis il y a les arbitres, on va dire. On va évoquer tout ça avec Bruno Constant et Cédric Chasseloir et Sohan. Un petit point juste sur la Croatie avant qu'on arrive à la mi-temps. C'est une équipe qui est quand même très vieillissante, et
3: on dit toujours ça.
2: Et c'est 28 ans la moyenne d'âge, vous avez dit
4: 28 ans et 3 mois, ouais, les plus âgés, je crois que c'est la Colombie, et ils sont quand même toujours là, hein. ils ont quand même un vivier qui est assez incroyable. C'est pas un si grand pays,
3: et puis un tout petit pays, c'est surtout ça. Et effectivement, je me rappelle les deux derniers tournois, on disait déjà ça, c'est une équipe vieillissante. Ils avaient sorti le Brésil, je crois, la dernière Coupe du Monde, si je me trompe pas. Ils avaient poussé l'Argentine à la dernière Coupe du Monde aussi. C'est une équipe qui a une telle qualité de jeu, qui se connaît par cœur, qui est une vraie nation de football, très technique, un jeu de possession, avec des emblèmes évidemment, et le plus grand d'entre tous, c'est Luka Modric à 40 ans. Et voilà, et c'est une équipe que j'adore, parce que ça respire le football, et voilà, et dans une mode où on avait pas mal de nations qui bétonnaient un petit peu, qui jouaient des bas derrière et qui jouaient en transition, eux ils assument, même s'ils sont vieillissants, ils jouent toujours le même football, ils essaient de l'imposer, et voilà, c'est on voit des équipes comme ça à la Coupe du Monde évidemment. Et
0: là où c'est intéressant ce que produit la Croatie, c'est comme le disait Bruno, le pressing très haut qu'il réalise depuis le début du match,
3: étonnant,
0: quasiment. Oui, parce que ils sont quasiment à faire le pressing dès les 18 mètres adverses, à empêcher la relance. D'ailleurs, les Anglais ont beaucoup de mal dans les 5, 10, 15 premières minutes à réussir à passer ce premier rideau, cette première lame de défense. Et il y a eu ce petit moment où on a senti un coup de fatigue, un petit coup de moins bien, la fameuse pause fraîcheur où on a récupéré un peu d'énergie, et ils ont repris leur rythme de pressing assez haut. Bon, faut voir maintenant en deuxième période avec peut-être des changements ce que ça pourra donner, mais en tout cas ils n'abdiquent pas.
3: Ouais.
4: Non, ils abdiquent pas, et dans une minute ce sera la mi-temps, et on suivra évidemment la deuxième sur l'antenne d'RTL. Il est 22h50 sur RTL. Avant d'ouvrir le dossier Messi, il s'est passé quelque chose ce soir dont j'aimerais parler. C'est Aurélien Tchouaméni. on va revenir un petit peu sur les Bleus. C'était pas prévu et ce soir, il s'est exprimé sur Twitch. Alors on sait que Aurélien Tchouaméni adore les réseaux sociaux. Il y a sa fameuse émission The Bridge, qui est une sorte de show dans lequel il reçoit tous ses copains.
2: Avec Sandy Ribéry, ouais, aux côtés de Sandy Ribéry.
4: Voilà, Daniel Jackson. On sait qu'il y a eu Achraf Hakimi, Kylian Mbappé, Mehdi
2: Benatia, ouais.
4: Voilà. Et donc c'est vraiment, c'est un peu the place to be, Cédric. C'est là où il faut aller. Hein, il faut
0: se montrer. Pas être invité encore.
4: Non, bah, nous non plus, mais d'un côté, on joue pas au foot, c'est sans doute la raison. Et donc, Aurélien Tchouaméni, ce soir, a fait un live Twitch, mais alors qu'il est en sélection avec les...
24: L'égalisation croate à l'instant!
4: Quel match!
24: Magnifique! Elle est signée, Petar Moussa, et quelle combinaison parfaite! Parfaitement réalisée avec ce petit pichenet juste au-dessus, petite déviation signée Pasalic, et derrière, c'est Petar Moussa qui permet complètement apathique, ils s'attendaient la mi-temps les Anglais, et ils se font une fois de plus surprendre. À chaque fois il y a ce temps faible pour les Anglais derrière, et ils se font punir, parce que oui, la Croatie est un pays de ballon rond, et oui, ça va très très vite. Quelle ouverture là, signé Pasalic, ce petit bijou juste au-dessus de la défense, la petite tête signée Ivan Perisic, lui aussi l'ancien de cette équipe, 37 ans, qui en a sa 4e Coupe du Monde, et derrière pour Petar Moussa, il y a juste à pousser au fond, défiler, lui qui connaît bien, hein, puisqu'il est ici, il vit ici, Petar Moussa, c'est l'attaquant attitré de Dallas, et il marque dans son stade, enfin pas vraiment son stade puisqu'il ne joue pas ici d'habitude avec son équipe de soccer de Dallas, mais il est ici, il est à Dallas, et il permet justement à la Croatie de revenir 2-2, et c'est donc la mi-temps sur ce score et cette affiche qui tient donc toutes ses promesses. De partout, ouverture du score signé Harry Kane, égalisation croate dans la foulée signé Baturina, et Harry Kane a permis aux Anglais de reprendre l'avantage à la 42e jusqu'à cette égalisation de Petar Moussa. Ces deux équipes sont à touche-touche, elles nous offrent un très beau spectacle, une très belle affiche de Coupe du Monde ici à Dallas.
4: J'ai l'impression, Raphaël, que vous avez tiré le bon match, hein. Il fait un peu frais, mais enfin au niveau du spectacle c'est chaud, hein. C'est incroyable. 2-2 entre l'Angleterre et la Croatie, on en attendait beaucoup. On n'est pas déçus. À tout à l'heure, Raph, mettez un petit cachemire, une petite laine, hein, les clims américaines, c'est violent, on sait. Un petit quart d'heure à tenir. On se retrouve tout à l'heure pour la deuxième mi-temps de ce passionnant Angleterre-Croatie. Donc je disais, on revient sur Aurélien Tchouaméni. Qu'est-ce que c'est que ces footballeurs qui marquent des buts pendant que je suis en train de parler?
0: Politesse. Vous êtes tranquille pendant un quart d'heure.
4: Oui, c'est vrai. Politesse. Donc je disais Aurélien Tchouaméni. On l'a appris, on n'était pas au courant. On va savoir si les Bleus l'étaient aussi, ça je sais pas. Il a décidé donc de faire un Twitch, un live Twitch, mais il était dans le camp de base dans l'hôtel, hein, des Bleus à Boston, tranquillou. Il s'est posé et il a fait un Twitch. On a un petit extrait. Je vais vous faire réagir sur l'extrait de ce que dit Aurélien Tchouaméni et sur ce fait de faire un Twitch comme ça en pleine Coupe du Monde. C'est pas vraiment une coutume habituelle, c'est peut-être une nouveauté, à voir ce que Didier Deschamps en pensera. On écoute Tchouaméni.
5: Faut que les gens comprennent que tu as une Coupe du Monde, c'est différent. Ça veut dire que tu peux arriver, commencer le premier match et tu sais vouloir être super bon dès le début et tout, etc. Mais en fait, t'as tellement préparé ce moment, même depuis des mois, tout le monde pense à ce moment-là, la Coupe du Monde. En fait, quand t'arrives au stade et que tu rentres vraiment dans la compétition, forcément, il y a un peu de crispation, tu vois. Et on se l'est dit avant le match qu'il fallait rester calme et que peu importe ce qui se passait dans le match, garder la confiance. Et c'est pour ça que, comme vous avez pu le voir, au fur et à mesure du match, on est devenu de plus en plus confiant et on a pu vraiment jouer à notre niveau. Mais après, c'est normal, hein. Si tu regardes tous les premiers matchs, les plus grosses équipes, tout le monde galère un peu, hein. C'est pour ça que, tu vois, d'avoir pu gagner une grosse nation comme le Sénégal, le premier match, c'est bien déjà en termes de confiance.
4: Voilà, Aurélien Tchouaméni, donc pépouze, hein, dans sa chambre avec son ordi et des internautes, un live Twitch. Bon, d'abord sur ce qu'a dit Aurélien Tchouaméni sur parce qu'on l'avait pas entendu en fait finalement après le match, il avait réservé ses premiers commentaires pour ses internautes sur la façon d'appréhender ce premier match. Qu'est-ce que vous en avez pensé de ce qu'il déclare, Tchouaméni?
7: Il a raison, parce que on a l'exemple de l'Argentine la dernière Coupe du Monde, ils perdent le premier match face à l'Arabie Saoudite. Et ça symbolise pas du tout leur Coupe du Monde. parce que voilà, ils se reprennent derrière et après c'est la montée en puissance. On met beaucoup d'attention sur le premier match parce qu'on dit que voilà, il faut lancer sa Coupe du Monde avec une victoire, mais en fait c'est pas vrai. Ça te met dans de meilleures conditions parce que t'es moins sous pression pour le deuxième et éventuellement le troisième match. Maintenant on est dans une Coupe du Monde particulière où la plupart des troisièmes seront qualifiés. Donc il y a un peu moins de pression sur le premier match, même si tu le perds, tu peux encore te qualifier. En tout cas, c'est une grande nation. Je ne sais pas si ça peut expliquer d'ailleurs les contre-performances de l'Espagne, du Portugal, du Brésil, qui ont démarré la compétition timidement, peut-être en sachant qu'il y a une montée en puissance, que la Coupe du Monde est plus longue de 15 jours, qu'il y aura potentiellement un match en plus, il y a la chaleur, et peut-être qu'il y a une gestion en fait de la préparation physique des équipes pour monter en puissance, mais monter en puissance encore plus tardivement, ouais. Ce qui fait que le premier match, je ne vais pas dire qu'il le... il le balance, mais il l'entame dans un contexte ou dans des conditions un peu particulières.
2: Ils sont pas à 100%.
7: Peut-être, je sais pas.
2: Et en phase 2, ils ont des équipes qui sont à 100%.
7: C'est une question que je me pose quand on voit certains matchs.
4: Quand on voit Curaçao, on se dit eux, ils ont 3 matchs pour gagner.
2: Ils jouent leur vie, en vrai.
0: C'est-à-dire qu'une équipe qui veut jouer les premiers rôles, qui veut aller jusqu'en demi ou en finale, va avoir une préparation peut-être athlétique beaucoup plus lourde, à digérer. Et ce qui peut expliquer aussi parfois le manque d'explosivité, les difficultés à tenir le rythme. Des 90 minutes sur le premier ou sur le deuxième match. Et souvent, en tout cas, c'est ce qu'expliquaient parfois les entraîneurs, le but c'était d'arriver à partir des huitièmes de finale. Et d'être prêt physiquement pour ces huitièmes en tentant de passer entre les gouttes au moment de la phase de poule, où généralement on avait quand même un à deux matchs plutôt à la portée.
7: Après, il y a une autre approche aussi, c'était celle de Didier Deschamps qui préparait son équipe pour le premier match, absolument gagner le premier match, avec l'objectif de gagner les deux premiers et de faire l'impasse sur le troisième avec les fameux coiffeurs.
4: Ouais.
7: Là, c'est plus le cas aujourd'hui. Mais les clubs de foot, de toute façon, se préparent comme ça. Les grands clubs européens se préparent pour arriver au top forme en février, mars, avril, là où tout se joue, notamment avec des champions. Luis Enrique, il en parlait souvent sur la préparation. Il dit, vous allez voir, en février, on sera bien meilleur. Et on peut penser que les sélections soient aussi préparées comme ça. En tout cas, dans cette Coupe du Monde-là, encore une fois, qui est beaucoup plus longue. Et je pense que pour moi, les organismes vont être marqués sur cette Coupe du Monde avec la chaleur.
4: Ceci, il y a un contre-exemple, parce que les Français, hier, finissent le match en boulet de canon
7: fort,
4: physiquement.
7: Ouais.
4: Alors qu'en première mi-temps, les Sénégalais les mangent. Et puis, au fur et à mesure que monte, vraiment, les courbes se sont croisées. Et les Français ont fini très fort. Donc là, pour le coup, la prépa physique, le maître mot a plutôt été d'être prêt dès le début.
0: Oui, ben je pense qu'aussi, le fait que le groupe soit très relevé des Bleus avec le Sénégal et la Norvège, oblige Didier Deschamps et son staff à peut-être préparer différemment, se dire que il y aura ce match contre l'Irak, peut-être pour, même si c'est pas dans les habitudes de Didier Deschamps, qui préfère le faire sur le troisième match, mais peut-être que déjà sur l'Irak on verra un semblant de turnover. Et puis après, il faudra voir l'adversaire en 16e de finale. On sait qu'avec les histoires de meilleurs 3e, avec peut-être que le 16e de finale sera presque un 4e match de poule ou un équivalent pour l'équipe de France, même si ce sera un match d'élimination directe. Mais en termes de niveau, ce sera peut-être plus difficile de jouer la Norvège et le Sénégal que de jouer le 16e de finale qui arrivera.
7: On n'a aucune visibilité sur ces fameux 16e parce qu'il y a des meilleurs 3e.
4: C'est nouveau, on découvre. Voilà.
7: Et des 2e. Et quand on voit les résultats de certaines nations, de grosses nations, peut-être qu'il peut y avoir des gros chocs aussi dès les 16e. Donc on avance un peu dans l'inconnu avec cette Coupe du Monde. Mais moi, je suis persuadé que l'une des clés de cette Coupe du Monde, ça sera les bandes touches en fait des nations. Et c'est pour ça que pour moi, l'équipe de France, elle fait partie des très grands favorites, parce que ils ont un banc énorme en fait. J'entends les médias étrangers, les anciens joueurs étrangers, les Lineker, etc., qui hallucinent en fait sur le banc de touche de l'équipe de France. Mmh. Il leur fait peur parce qu'on a des stars dans même sur le banc, quoi.
4: Ben, on a des titulaires qui sont remplaçants dans l'équipe de France. C'est quand même
7: Barcola, Cherki qui peuvent rentrer.
2: Ben, on l'a vu hier, Barcola rentre et il marque directement. Donc en vrai, oui, on a un vrai potentiel sur le banc pour le coup.
4: C'est vrai qu'on a des super remplaçants. À voir comment aussi Didier Deschamps va les utiliser, parce que avoir des stars remplaçants, c'est une gestion un peu particulière aussi.
7: C'est des jeunes stars. Barcola,
4: oui.
7: Cherki, c'est pas des joueurs qui doivent.
2: Elles savent pourquoi elles sont là.
7: Ouais.
2: Elles sont contentes d'être sélectionnées. Et elles vivent, je pense, chaque moment intensément. Et c'est ça qui est le plus beau, je pense.
4: Très bien. En tout cas, Aurélien Tchouaméni, on a vu que lui, il était en grande forme, hein, aussi physiquement. On va aborder l'autre partie de ce Twitch. Moi, je voudrais quand même qu'on ait un petit débat sur cette nouvelle façon de communiquer qui a beaucoup changé. Le football, il a changé, mais la communication également de nos footballeurs. On retrouve Aurélien Tchouaméni en train de faire un live Twitch en pleine en plein rassemblement, mais plus qu'un rassemblement, en pleine compétition des Bleus. Est-ce que Didier Deschamps était au courant ou pas? Comment ça a été négocié? Moi, je trouve ça quand même...
2: C'est pas sûr.
0: Ouais, mais j'ai beaucoup de mal à croire que Tchouaméni ait fait ça dans le dos de l'équipe de France. Enfin, si c'est le cas, il y aura un rappel à l'ordre. Enfin, je vois mal Aurélien Tchouaméni faire son petit direct depuis sa chambre d'hôtel sans prévenir ni le staff ni l'attaché de presse.
2: Non, mais normalement, t'as quand même un attaché de presse qui est à côté de toi et qui contrôle tes paroles.
0: Bien sûr.
2: Surtout dans un moment comme ça, mais là, il est solo. Donc c'est ça qui est particulier.
7: Ouais, après c'est quand même Twitch ou son émission, c'est quand même, je vais pas dire que c'est de la com, mais c'est de la connotation positive, on va dire.
0: Ouais. Il va pas être challengé. Non, c'est, il y aura pas de questions pièges.
2: Ouais, ça va être du N'Golo Kanté en conférence de presse.
0: C'est pas les questions que nous médias on peut se retrouver à poser en conférence de presse où on va aller demander peut-être de façon plus précise pourquoi là ça n'a pas fonctionné, qu'est-ce qu'il faut changer.
7: Il a pas dévoilé des secrets, quoi.
2: Voilà. Et puis l'avantage, il peut sélectionner les questions. Il a accès à tout, donc c'est lui qui dirige, quoi.
4: Ouais, bon. On va continuer un petit peu à en parler, puis après on va vraiment parler de Lionel Messi. Là, il faut vraiment ouvrir le gros dossier. Ça a été un des temps forts la nuit dernière, la victoire de l'Argentine face à l'Algérie, le triplé Lionel Messi et déjà une polémique arbitrale qui nous rappelle des mauvais souvenirs, notamment au Qatar. Ce sera dans un instant sur RTL. On fait la Coupe du Monde et on vivra évidemment la deuxième mi-temps de ce passionnant Angleterre-Croatie. 2-2 pour le moment à la mi-temps, mais pour le moment, il est 23h sur RTL. Les infos, Claire Tchekagi. Bonsoir Claire.
8: Bonsoir Florian, bonsoir à tous. Après la visite de la Galerie des Glaces, place à un concert puis au dîner, Donald Trump est arrivé au château de Versailles depuis une heure pour une soirée d'anniversaire. Le président américain a été invité à célébrer sous les ors du Roi Soleil les 250 ans de l'indépendance des États-Unis. Une trentaine de personnes dînent aux côtés du locataire de la Maison Blanche et d'Emmanuel Macron. Et puis à l'instant, concernant l'accord Iran-États-Unis, le négociateur de Téhéran affirme qu'il acte l'échec de Washington. Matignon veut être irréprochable. Sébastien Lecornu veut donc que de hauts fonctionnaires et collaborateurs du gouvernement subissent des tests antidrogue. Ils seront réalisés inopinément après avoir déclaré que la lutte contre le narcotrafic était une priorité. L'exécutif veut donc montrer l'exemple. Pauline Thévenot, qui sera donc concernée ?
12: Tous les collaborateurs ministériels, le Premier ministre et les ministres. Évidemment, mais pas seulement. Toutes les personnes nommées par le gouvernement devront y passer. Alors ça concerne les délégués interministériels, les ambassadeurs, les préfets ou encore les recteurs. Pour la petite histoire, le cabinet de Sébastien Lecornu a déjà été dépisté le 1er juin. Et l'Élysée, me direz-vous, eh bien ce n'est pas du ressort de Matignon. Et l'on ne sait pas encore s'ils suivront le mouvement. Le Premier ministre veut par ailleurs généraliser le testing dans la fonction publique, mais aussi dans le privé, avant et après embauche.
8: Pauline Thévenot du service politique de RTL. De l'Île-de-France au Grand Est et du Centre-Val de Loire à la région Auvergne-Rhône-Alpes, 26 départements seront demain en vigilance orange, canicule. La chaleur est en train de s'intensifier. Zéro pointé pour les responsables d'un véritable raté lors de l'épreuve d'histoire géo, géopolitique et sciences politiques du bac. 22 élèves d'un lycée de Besançon ont planché aujourd'hui durant 4 heures sur un mauvais sujet. Le rectorat n'a pas fourni d'explication sur ce couac. Au mondial de foot à Dallas, l'Angleterre au coude à coude avec la Croatie, finaliste en 2018 de la compétition planétaire, 2-2 à la mi-temps. Match que vous pouvez suivre sur M6, diffuseur de la Coupe du Monde et sur RTL. Et puis la déception pour Ronaldo et ses coéquipiers de la Seleção portugaise. Ils doivent se contenter d'un nul face à la République démocratique du Congo, un partout. La météo pour demain, de plus en plus étouffante sur la majeure partie du pays. Orage isolé sur la Bretagne le matin, ensoleillé partout ailleurs. Le tonnerre se fera entendre dans le cours de la journée sur le nord-ouest, le massif central, les Pyrénées, la Gironde, les Alpes du Sud et la Corse. Les températures, elles oscilleront entre 13 à Cherbourg à 21 à Bordeaux. Dans l'après-midi, il fera 30 à Rennes et Toulon, 34 à Nantes et Reims, 36 à Tours, 37 à Paris et Lyon. Le quintet se disputera demain à Longchamp en nocturne. Dominique Cordier vous conseille de miser sur le 3, l'As, le 13, le 7, le 2, le 5. 5 et le 6. Et l'outsider d'RTL, c'est le 13. Tout de suite, la suite de la soirée foot sur RTL avec Florian Gazan pour RTL Coupe du Monde.
4: Merci Claire, on se retrouve à minuit.
8: Et à minuit.
4: Revenez, il y a un très bon Angleterre-Croatie. Vous allez vous régaler. À tout à l'heure.
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4: RTL Coupe du Monde jusqu'à minuit, minuit et quart, même peut-être minuit 30, on va vivre intégralement cette Angleterre-Croatie, on va pas en perdre une miette, c'est un match incroyable, 2-2 à la mi-temps, on retrouvera tout à l'heure Raphaël Vantard à Dallas dans ce stade absolument incroyable, donc on reparlera, je me souviens, on reparle de ce stade parce que c'est...
2: Avec plaisir.
4: C'est un stade fou, les stades américains, c'est quand même quelque chose, celui de Dallas, particulièrement avec, avec ce toit au vent, on dirait une 205 cabriolet, mais très grand. On est toujours avec Bruno Constant et Cédric Chasseur. Et avant que reprenne le match, on va finir sur cette conversation qu'on avait sur Aurélien Tchouaméni qui a donc fait un Twitch tout à l'heure de sa chambre d'hôtel à Boston, où il a répondu à la question des internautes, bon celle qu'il voulait évidemment, il pouvait modérer. Mais bon, c'est quand même une nouvelle façon de communiquer. Par le passé, ce genre d'expérience, ça n'a pas toujours été très heureux. On se souvient Serge Aurier, bon c'était autre temps, autre mœurs. Enfin bon, parfois ça peut un petit peu dérapé, vous vous souvenez, Serge Laurier, il est gaise, etc. À l'époque du Paris Saint-Germain, ça avait été quand même très compliqué à gérer derrière. Ça avait eu des retentissements sportifs assez forts. Donc, c'est quand même assez étonnant. Moi, je trouve que même si Aurélien Tchouaméni est quelqu'un qui a la tête sur les épaules, qui est assez carré, voilà, on sait que c'est quand même quelqu'un qui est bien construit et que quand même on puisse autoriser ce genre de truc. La com elle a changé quoi, mais c'est quand même c'est des virages quand même qu'on est en train de vivre à ce niveau-là.
7: Ouais, ouais, moi ça me choque pas tant que ça parce que c'est quand même de la communication très contrôlée, parce que c'est Tchouaméni. C'est pas non plus Ryan Cherki qui pourrait déraper comme il le fait parfois un peu, mais dans son style qu'on aime bien. Évidemment, moi pour moi c'est sûr qu'il y avait un deal avec Deschamps, qu'il soit au courant et que ça soit cadré.
4: Ça m'étonne qu'il l'autorise Didier Deschamps. C'est quand même pas
0: c'est
4: trop.
0: Très mais c'est même Didier Deschamps, il a changé.
2: Et puis c'est un leader naturel, je pense. Tchouaméni, ouais. Il sait, enfin il contrôle ses paroles. C'est un homme des médias maintenant avec son émission, ouais. Donc je pense que ça va.
0: Puis Deschamps, il a évolué avec les joueurs qu'il a au fur et à mesure des années qui passent. C'est plus le même Deschamps que celui qui a pris les rênes de l'équipe de France en 2012, qui a vécu sa première Coupe du Monde en tant que sélectionneur en 2014. Il sait que les mœurs ont changé, que les joueurs ont changé, que les mentalités ont changé, que les modes ont évolué et que
7: mais d'ailleurs le site
0: il rentre dans leur jeu aussi
7: le
0: un peu.
7: Le site de la fédération française communique énormément sur des coulisses de la Coupe du Monde.
4: Comme jamais d'ailleurs. Comme jamais.
0: Mais ça c'était ce que faisaient avant les diffuseurs. Avant c'était les diffuseurs, les yeux dans les bleus. Au final ce que fait la Fédération française de foot, en étant un peu rétro, c'est ce que nous proposait en cassette vidéo les yeux dans les bleus et Canal à l'époque en 1998. Simplement aujourd'hui c'est fait avec les codes actuels.
7: Clubs aussi, hein. Les clubs contrôlent leur communication grâce à ça. Et ce qui est dommage, c'est que dans un monde où nous, en tout cas médias, on a de moins en moins accès aux joueurs, aux entraîneurs et avoir des interviews qui sortent un peu de l'ordinaire, ben on s'aperçoit que les meilleurs contenus entre guillemets maintenant, ou les plus croustillants, ou les plus drôles, ça va être par des voies de communication qui sont contrôlées, qui sont soit des joueurs, soit des clubs, soit des sélections. Donc ça c'est dommage. Après, Tchouaméni, il faut que les joueurs parlent avec dans le cadre de la Coupe du Monde, la FIFA gère de façon de manière plutôt bien dans l'ensemble, puisque tu as accès aux joueurs. Mais faut pas que ces médias-là, ou ces nouveaux médias, se substituent, remplacent les médias mainstream, comme on dit, les radios, les télés, les journaux de presse écrite. C'est ça, en fait, le danger.
2: Moi, je pense que ça dépend qui, ça dépend quoi, ça dépend comment. Carlo Ancelotti, quand il a annoncé sa liste, et qu'il y avait Neymar à l'intérieur, il a donné ses conditions. Et dans ses conditions, c'était un contrôle total des réseaux sociaux. Donc, il n'y a pas cette confiance que a Didier Deschamps avec ses joueurs. Carlo Ancelotti, il l'a pas avec Neymar, parce qu'il sait que c'est un joueur qui peut.
7: Aussi. Ancelotti vient
2: oui, mais peu importe. Il connaît quand même la personnalité de la, s'il avait eu Messi, s'il entraînait Messi, c'est très bien qu'il y avait aucun problème. Bon, Neymar, c'est différent.
4: Rarement au carnaval, Messi.
2: Non, mais Neymar, c'est différent. Alors que Didier Deschamps, il a une relation de confiance avec ses joueurs. Et c'est en ça que je pense qu'il y a quelque chose de différent. Ça dépend qui, ça dépend quoi, ça dépend comment.
7: Oui, souvenez-vous, Luis Enrique, c'était la Coupe du Monde, la dernière Coupe du Monde, qu'il faisait sa chaîne Twitch.
4: Oui.
7: Communiquait directement avec les supporters. C'était très mal passé à l'époque.
4: Oui, mais justement, alors justement, je saisis la balle au bon, Bruno. Comment les autres joueurs de l'équipe de France vont réagir à ça? C'est une forme de passe-droit quand même qui est autorisée. Ouais. Parce que c'est un business, Tchouaméni, il fait pas ça uniquement pour les beaux yeux, là, son émission, il y a tout un business model derrière. Quelque part, ça lui fait gagner de l'argent. Alors, c'est pas que des questions d'argent, il y a pas que ça. Enfin, on l'a vu avec les primes, ils sont quand même un peu tatillons là-dessus. C'est quand même un passe-droit qu'on lui autorise. Ça peut être mal vécu dans le groupe. Les autres peuvent dire, bah, moi, pourquoi j'ai pas envie de, pourquoi je peux pas faire un live, etc.
2: Parce que je pense qu'ils sont plus en recherche de vie privée. Alors, pas tous, mais typiquement Kylian Mbappé, je le vois pas du tout prendre son téléphone et parler librement à ses fans, etc. Enfin, pour moi, c'est une question de personnalité. Encore une fois, Tchouaméni, pour moi, c'est un peu en être à part dans tout ce collectif. C'est un homme des médias, c'est un leader naturel, et donc ça ne m'étonne pas. Mais t'en as pas beaucoup des profils comme Tchouaméni dans le groupe de l'équipe de France. On l'a vu avec le frère Hernandez. Enfin, l'un des Hernandez, ça a fuité sur les réseaux. Je pense qu'il a peur des réseaux sociaux. N'Golo Kanté, je pense qu'il est loin de vouloir faire ça.
4: Déjà, tu lui montres un Minitel, il
2: s'est... Non, mais c'est vrai. Rabiot, il s'est fait lyncher sur les réseaux, donc il sait que vraiment, c'est pas pour lui. Donc, je pense que ça dépend du profil. Et pour moi, Tchouaméni, c'est la personne, oui, qui peut faire ça aujourd'hui en équipe de France.
0: Chacun a son projet média, entre guillemets. Kylian Mbappé.
4: C'est tous des petites entreprises, hein.
0: Kylian Mbappé, alors, il y a eu certaines obligations aussi. Mais il a fait le choix de donner de longues interviews avant la Coupe du Monde. On a eu, évidemment, le droit de l'entendre avec plaisir sur M6 et RTL. Mais il y a eu l'interview à l'équipe, il y a eu l'interview aux Parisiens, dans des longs formats différents, avec des questions posées par les joueurs pour la dernière aux Parisiens. Donc au final, chacun décide un peu de la façon qu'il aura de communiquer pour la Coupe du Monde. Kylian Mbappé, lui, c'était avant, avec les médias traditionnels, dans un format d'interview très long.
4: Jean Mouloudachour, clic.
0: Voilà, Tchouaméni, lui, il a fait ce choix-là de faire un live Twitch au lendemain du match. Bon, la question, c'est est-ce qu'il reproduira ça après chaque match, ou est-ce que c'est ça?

0: superbe déboulé du madrilène qui permet aux Anglais de repasser devant.
1: 3-2 Lyon. En fait, ça vaut le coup comme de Sky Limich, hein. Franchement.
0: Ouais. Non, non, mais c'est bon, on a remis un petit pull, tout va bien finalement.
1: Ah non, mais vous
0: c'est
1: avez
0: un match d'hiver, c'est sympa, hein.
1: Ah non, mais vous avez un match de folie là, un match de fou furieux. Peut-être le plus beau match depuis le début de cette Coupe du Monde, hein.
2: Ah, clairement. Clairement.
0: Ouais. Assurément, en tout cas, il y a du spectacle et je pense que c'est pas terminé parce que on voit aussi que ce sont deux équipes qui sont un petit peu sur courant alternatif avec chacune leur séquence de jeu, leur moment où elles vont accélérer, elles vont trouver et on se trouve parfaitement là. Jude Bellingham et Madoki ont formidablement bien combiné et derrière Jude Bellingham qui conclut magnifiquement d'un tir croisé où il ouvre magnifiquement son pied et qui tape le poteau rentrant imparable et donc ça fait 3-2 grâce à Jude Bellingham qui marque son 7e but sur les couleurs de la sélection anglaise.
1: Avec une célébration, les bras ouverts, on se croit dans Gladiator un peu. Hein.
0: C'est pas terminé. Jude Bellingham à l'entrée, la frappe, l'arrêt de Livakovic. Ils sont repartis, tambour battant. Et Jude Bellingham qui fait signe à la Titi Stadium de se réveiller, ce qui est le cas.
3: Thomas Tourelle a peut-être fait passer quelques messages à la mi-temps. Hein.
2: Et ça vient d'un joueur qui a été tensé sur les médias anglais à la mi-temps, parce que sur le premier but, c'est lui qui perd le ballon au départ de l'action, il est un peu nonchalant, et il symbolisait un peu la nonchalance anglaise à chaque fois qu'elle menait de se relâcher. Et là, le visage qu'il affiche depuis la reprise, c'est exceptionnel, quoi.
1: Ah, on sent qu'il est concentré,
3: c'est son frère jumeau.
1: Il a la dalle, ouais.
4: C'est vrai.
0: Globalement, le bloc anglais est remonté. On va suivre ce corner parce que c'est sur corner. Tout à l'heure, Carey Kane avait doublé la mise. Le corner de Rice, il est bien frappé. La tête! Oh, ça va juste à côté!
1: Oh là là là là.
0: Comment il rate ça? Effectivement, O'Reilly, là, qui est tout près de marquer ce 4e but. Quelle pression anglaise dans cette reprise
1: il est tout seul.
3: Il y a des gros problèmes de marquage sur les croates défensifs. Ça fait deux fois où le joueur qui reçoit le ballon côté anglais est absolument seul du début à la fin de l'action. Alors, je veux bien qu'il défende, plutôt en zone qu'en défense individuelle, mais tout à l'heure, c'était Harry Kane qui est sur le deuxième but, arrive plein centre, il est pas suivi. Là, O'Reilly, il est pas suivi alors qu'il est au deuxième poteau. Limite, il ne bouge pas, il reste du début jusqu'à la fin au même endroit. Enfin, c'est pas possible de défendre comme ça sur les coups de pied arrêtés.
2: Et Bellingham a établi un record aujourd'hui, c'est le premier joueur de moins de 23 ans à participer à 4 tournois.
4: Oh,
2: 4 tournois, c'est énorme, hein.
3: Coupe du monde Euro.
2: Ouais.
1: Ah, c'est vrai qu'il peut aller taper le record de qui est pour l'instant de 6, hein.
2: Ouais.
1: Ouais. OK. Bon, très bien, Raph,
0: pense que je vais vous recouper.
1: Oui, c'est avec grand plaisir parce que c'est fait avec beaucoup de talent et de délicatesse. Dans un instant, on va parler d'un autre match un peu plus discret, mais c'est les Bleus qui sont à l'entraînement à nouveau du côté de Boston. Les titulaires sont au soin, mais les remplaçants ont des fourmis dans les jambes. Donc l'entraînement étant ouvert au public, devinez qui est nos Dupont et Dupont.
4: Ah.
1: Nicolas, Georgerot et Philippe Sanfourche qu'on va retrouver pour avoir les dernières nouvelles des Bleus. Tiens, on les fera réagir sur ce Twitch de Dorian Chouamini, qui connaissent ça par cœur. On demandera leur avis. C'est dans un instant sur RTL. Vous ne bougez pas. On est là jusqu'à la fin de ce match. Angleterre-Croatie et même plus si affinité. Et il y a affinité.
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1: RTL Coupe du Monde et une soirée incroyable avec un match de folie entre l'Angleterre et la Croatie et à nouveau un corner pour les Anglais, Raph.
2: Ouais, grosse occasion, énorme frappe signée Declan Rice et la parade magnifique de Livakovic, le portier croate, pour le repousser en corner. Mais il y a la pression, ils sont là les Anglais, ils sont revenus de cette seconde période avec d'autres intentions. Le corner est joué et pour le coup il est bien repoussé par la défense croate, mais ça revient sur Rice qui il arrive à déposer le croate, il peut centrer et c'est à l'instant Sulić qui la remet en corner avec l'aide de Perisic, et les Anglais qui maintiennent la pression et qui sont poussés par cet Atiti Stadium de Dallas qui est garni en grande majorité de supporters anglais. Et le corner est joué en deux temps avec Makwele qui peut la remettre là à l'entrée de la surface vers James qui peut la glisser vers Anderson. On va repasser sur le côté droit vers Rice, et Rice qui arrive quand même à la glisser. Est-ce qu'il y aura faute? Il ne bronche pas Monsieur Turpin. Il annonce une sortie en 6 mètres. Pour moi, il y avait un petit quelque chose, mais Monsieur Turpin, qui était très proche, a estimé qu'il n'y avait rien. Ouais.
3: Oh, c'est léger. Hein,
2: pas vraiment
3: même.
2: Sur le. C'est ouais. léger.
4: En Angleterre, ça ne se siffle pas. Il n'y a pas grand-chose.
2: Ouais. Voilà. Il s'est mis à l'air anglais, c'est ce que j'allais dire. Clément Turpin, lui, le natif de la région lyonnaise, et donc ça permet aux Croates de se dégager. 3-2 pour l'Angleterre après 54 minutes de jeu, mais il va se passer d'autres choses dans ce match un peu fou de cette première phase de Coupe du Monde.
1: À tout à l'heure, ou peut-être à tout de suite, vu comme il se passe beaucoup de choses, on verra. On va partir du côté de Boston. On est parti partout, Dallas, Boston, on voyage, et on va retrouver Philippe Sanfour chez Nicolas Georgerot. Rebonsoir, messieurs.
5: Eh bien, rebonsoir, les amis.
1: On se régale, nous, du côté de Dallas. Est-ce que vous régalez à Boston avec ce petit décrassage? Donc, ce sont les remplaçants qui sont sur le terrain?
5: Oui, tout à fait. Ils sont sur le terrain avec les joueurs, évidemment, qui n'ont absolument pas évolué, plus ceux qui ont évolué un tout petit peu, mais qui ont marqué les esprits, comme Bradley Barcola ou Ryan Cherki. Et puis, comme pour faire une opposition, il faut un nombre de joueurs supérieur. Eh bien, il y a les jeunes de l'équipe de New England Revolution qui vient participer également dans une équipe mêlée avec les chasubles verts contre les chasubles rouges.
1: Très bien. Donc c'est un 11 contre 11. Comment ça se déroule? C'est quoi? C'est un vrai match ou c'est on met des mises en place tactiques?
6: Oui, non, c'est un vrai match. C'est un vrai match avec effectivement donc chez les rouges. On va vous donner quelques noms. Il y a Mateta qui est avec Cherki, Akliouch, Gusto, Konaté également, Warren Zaïre-Emery avec Manu Koné également. Et c'est complété par des jeunes, comme vous disiez, Philippe. D'autre côté, il y a notamment Lucas Hernandez, Lucas Digne, Bradley Barcola, N'Golo Kanté, donc Maxence Lacroix, donc les remplaçants. Dans les buts, on a Brice Samba et Robin Risser.
2: Oh, la parade sur le corner! Oh, c'est énorme là, encore une fois sur un corner, la parade d'Ivanovic, c'est pas terminé, le ballon qui revient à la surface de réparation et qui passe juste devant. Ils ont failli mettre 4 buts, les Anglais, c'est passé tout proche, et heureusement pour la Croatie que Livakovic est là, parce que la tête magnifique, Ted O'Reilly, était destinée à rentrer derrière. C'est Anthony Gordon qui est tout proche de la reprendre, et double parade de Livakovic qui permet pour le moment, à la Croatie de rester la tête encore dans ce match à 3-2. Mais que c'est chaud, et quelle domination des Anglais depuis le retour des vestiaires. Il n'y a qu'une équipe sur le terrain, et les Croates là pour le coup subissent énormément. On va attendre quelques instants parce qu'il y a une vérification en cours côté VAR, mais que les Anglais poussent après 56 minutes de jeu, 3-2 pour l'Angleterre.
1: Et encore un corner, et on le suit, puis on retourne à Boston.
2: Allez, le corner avec Declan Rice, d'ici quelques instants il donne le signal, c'est parti, le corner qui est bien tapé à l'intérieur, la tête, et c'est repoussé cette fois-ci des deux points par Livakovic qui essaye un petit peu de rassurer les siens, mais il y a de quoi faire, les Anglais qui jouent très vite, très vite la touche. On va suivre le centre de Gordon, et pour le coup il est raté ce centre, et il est quand même récupéré par Harry Kane à l'entrée de la surface, c'est pas mal avec Mweke. Harry Kane qui récupère le ballon dans la surface, la frappe d'Harry Kane, oh la nouvelle parade de Livakovic, et encore une fois
1: c'est
2: la nouvelle parade, la double frappe d'Harry Kane. Et la double parade de Livakovic. Quel duel entre les deux hommes et les Anglais qui poussent. Vous entendez, c'est incroyable. Avec Bellingham pour le centre. Harry Kane qui est tout proche. Oh, c'est sauvé sur la ligne. Quelle c'est folie. Sauvé sur la ligne par Guardiola. C'est la folie effectivement ici à la TD Stadium de Dallas. Quel match extraordinaire de Coupe du Monde. Et les Anglais tout proches du chaos par plusieurs fois. Et ils mettent de 3 buts à 2 pour l'instant. Mais qu'est-ce qu'ils sont proches de mettre ce quatrième but. Et les Croates que l'on sent complètement abattus. Nul doute que la pause fléchant d'ici une dizaine de minutes, s'ils arrivent à garder le score là, leur fera du bien. Parce que là, on les sent complètement cuits. On sent surtout les Anglais en train de tout faire pour plier définitivement ce match à l'image de leur capitaine Harry Kane là, tout proche d'un triplé. Ça serait merveilleux pour lui et des changements à venir côté croate.
1: Et Modric qui sort.
2: Modric remplacé par Kovacic et effectivement choix fort hein, du sélectionneur croate Zlatko Dalic qui a décidé de sortir la légende de cette équipe croate, Luka Modric qui cède sa place donc à, j'allais dire, à un autre ancien hein, parce que lui aussi il en a fait des sessions Kovacic avec cette équipe de Croatie et on va voir si ça change un petit peu, mais c'est vrai qu'il fallait changer pour les Croates tant ils se font manger depuis ce retour des vestiaires et notamment dans l'impact au milieu de terrain. On va voir si ça va mieux et ça pousse, vous entendez derrière, ça pousse à la Titi Stadium et les Anglais sont à la fête puisqu'ils mènent 3 buts à 2 et surtout ils dominent cette deuxième période avec énormément d'occasions. On va voir si ça va déboucher sur un quatrième but d'ici quelques instants. 59e minute de jeu, 3 buts à 2 pour l'Angleterre face à la Croatie.
4: Là, on est clairement en train de retrouver l'équipe d'Angleterre que voulait voir Thomas Tuchel. Quand il arrive, il prend ses fonctions de sélectionneur, la première chose qu'il dit, c'est qu'il critique l'équipe anglaise de Gareth Southgate à l'Euro. Il dit, je retrouvais pas l'identité, il y avait pas de rythme, il y avait pas d'intensité. Il dit, je veux retrouver ce que représente l'Angleterre, c'est les clubs de première ligue, c'est l'intensité de la première ligue. Et je veux le retrouver dans ma sélection. Et là, sous la deuxième période, ils sont en train de le monter, ils sont impressionnants. Impressionnants d'intensité.
1: Ils en sont à 18 tirs, les Anglais. On est
6: 9 cadrés.
1: Ouais, 9 cadrés. On est à peine à une heure de jeu. Et en tout cas, la bonne nouvelle pour Raphaël Vontard ce soir, c'est que s'il arrive pas à s'endormir, il pourra compter les corners et les occasions anglaises.
6: Il faut juste pas les regretter. Il faut juste pas les regretter parce qu'il y a que 3-2 et qu'une action croate, une erreur. Parce qu'on la première mi-temps, les deux buts croates, c'est du relâchement anglais. Et ça peut encore arriver dans cette deuxième période.
1: Bon, on verra.
2: Et attention à la deuxième pause fraîcheur d'ici quelques minutes. Vous allez voir, elle va être encore une fois décisive.
1: Très bien. À tout de suite, Raph. Nico et Philippe, est-ce que c'est aussi intense que vous vivez à Boston?
3: un peu plus calme.
6: Un peu plus calme, un peu plus champêtre, mais c'est vrai que pour l'instant on a ce match sous les yeux. Juste une image assez cocasse. Donc les titulaires sont soit en train de faire un peu de vélo ou sont sur le banc en train de regarder les remplaçants. Et il y a dans la tribune où nous sommes une petite estrade où il y a toute la cellule vidéo de l'équipe de France qui a installé le matériel, les équipes de Thierry Marzalek, donc pour filmer l'entraînement. Et qui c'est qui est à côté d'eux, qui a pris de la hauteur pour regarder? C'est le capitaine de l'équipe de France. Donc il y a Kylian Mbappé qui les supervise en fait le match avec la cellule vidéo au-dessus de notre tribune. Donc il y a eu tout un petit mouvement, tout le monde est allé faire sa petite photo. Je vais mettre la photo là d'ailleurs sur les réseaux sociaux. Ouais. Et donc Kylian Mbappé a choisi d'être là-haut comme ça pour suivre cette séance et les autres titulaires de la veille sont là-bas sur le banc.
5: Et si c'était lui le prochain sélectionneur, sélectionneur joueur.
1: Vous me l'avez enlevé de la bouche, Philippe.
4: Le premier joueur sélectionneur.
1: Bah ceci dit, bon voilà, après il est dans son rôle de capitaine, on plaisante avec ça, mais manifestement il le prend vraiment très à cœur et c'est pas que de la com. On sent bien quand même qu'il a pris ça vraiment de toutes ses forces.
6: Oui, alors il y a aussi un élément qui est quand même important. On vous racontera peut-être quelques actions tout à l'heure. Là, on va regarder le débordement de Malo Gusto. Peut-être on n'a pas vu beaucoup de buts pour l'instant dans cette partie, mais c'est un match. On se souvient.
1: Quelle impatience
6: de ce qui s'est passé en 2018.
1: Le gentil de Philippe juste derrière.
6: Ça fait 10 minutes. Il pourrait déjà y avoir des occasions et des buts. Non, mais simplement pour rappeler que ils prennent pas ça à la légère. En 2018, on se souvient notamment sur ce genre de rencontre, c'était face aux jeunes du Spartak Moscou qui avait ridiculisé les remplaçants de l'équipe de France et il y avait eu la colère de Deschamps justement pour montrer que il attend beaucoup en fait, notamment pour garder le rythme, pour montrer l'envie des joueurs. joueurs. Et donc, ceux qui vont tricher un petit peu ou qui vont se cacher un petit peu, c'est pas du tout le moment avec ce genre de rencontre au lendemain.
1: Oui, et puis Kylian surveille. Est-ce que quand même ce genre de match, ça peut amener quelque chose? Est-ce que Didier Deschamps peut avoir une illumination en disant, eh, il est vraiment très très en forme, lui, peut-être que je pourrais le faire jouer au prochain match? Ou est-ce que non, ça c'est no way?
5: Non, non, c'est absolument pas le rôle de ces matchs-là. T'as tout à perdre, t'as rien à gagner dans ces matchs-là. C'est, si tu traînes les pieds, comme disait Nicolas, que t'es pas au niveau des autres, que collectivement tu mets pas l'intensité, que t'es un ton en dessous, t'envoies un message que t'es impatient, que t'es pas capable de rester concentré, même si on ne t'utilise pas pour le moment. Lui, ce qu'il veut voir, c'est des joueurs qui sont toujours connectés, à bloc, capables pendant plus d'un mois de rester sous tension. Et s'ils ont ne serait-ce que 2 minutes de jeu, et c'est pour ça que Didier Deschamps était très heureux de l'entrée de Bradley Barcola hier, pour lui déjà, pour son potentiel offensif, mais aussi par le message qu'il envoie à l'ensemble des joueurs et à ceux qui seront amenés à être des apports, on va dire, ponctuels, voire jamais.
1: Oui, mais la question du turnover, parce que le prochain match c'est contre l'Irak, supposément quand même l'adversaire le plus facile de ce groupe. Alors oui, la Norvège a aussi gagné hier. Oui, ils ont un goal average pour l'instant supérieur à nous d'un but, donc on est deuxième de poule. Est-ce que ce deuxième match, Philippe, Nicolas, ça va être du turnover un peu, beaucoup, passionnément, à la folie, ou pas du tout?
6: Non.
5: En aucun cas. Ça aussi, il a été très clair hier, Didier Deschamps. C'est certainement pas le moment de faire tourner quoi que ce soit, surtout qu'il y a 6 jours. Hein. Il y a 6 jours entre le premier et le deuxième match, alors qu'il n'y en aura que 4 entre l'Irak et la Norvège. Donc, il est évident que pour sécuriser la qualification et la première place, il faut absolument gagner contre l'Irak et soigner le goal average.
6: Et ce qui est certain, c'est que quand on regarde un petit peu dans les Coupes du Monde précédentes, bah, c'est surtout sur le troisième match. En fait, c'est toute une succession d'étapes à franchir. Gagner le premier match, le deuxième où la qualification est actée, voire quasiment actée, et donc le troisième match, mettre les remplaçants. C'est vrai que France-Norvège, qui est peut-être le match le plus séduisant du premier tour pour l'équipe de France, si l'équipe de France fait 2-2 pour débuter, par contre il y aura une large rotation face à la Norvège. Hein. Mbappé et Haaland, c'est pas sûr d'avoir cela.
5: Peut-être ni l'autre, hein, si la Norvège fait le job aussi contre le Sénégal, ça sera peut-être un match
3: banal. Si c'est la finale du groupe, est-ce que tu fais tourner?
1: Ah oui.
5: Aussi. Voilà, tu fais tourner. Sûr. Sûr et certain.
3: Au risque de basculer dans un autre tableau. Débat,
1: quitte à finir deuxième de la poule.
3: Ouais.
6: Bah, il a déjà pris ce risque. Hein. Tous les matchs, toutes les Coupes du Monde précédentes, que ce soit en 2014 où la qualification n'était pas assurée lors du troisième match, notamment aussi en 2022 face à la Tunisie, il y avait eu un changement quasi total de l'équipe. Et là, ce sera le cas. En plus, c'est une Coupe du Monde où vous rajoutez un tour, où il y a un 16e de finale. Donc, s'il faut faire souffler et surtout faire jouer le plus de monde possible et concerner le plus de joueurs possible, ça, il ne s'en privera pas.
1: Très bien. Bon, vous savez mieux que nous et vous connaissez votre Didier Deschamps par cœur de A à Z, donc on vous fait absolument confiance. Juste un mot, Nicolas et Philippe, on a évoqué le Twitch de Tchouaméni. Il est en train de faire du vélo là, ou il est encore dans sa chambre avec son ordi là, parce que...
6: Alors, j'ai pas les jumelles, mais il est sur le banc là-bas. Il est sur le banc à côté de Désiré Doué. Si mes yeux sont bons, tranquillement à regarder la rencontre, je vois il y a Mac Mignon qui fait du vélo à côté et ils sont en place là-bas. Ils regardent un petit peu. Donc voilà, Philippe avait beau se moquer, mais pour l'instant on a toujours pas de but. Hein, même si là on est un petit peu plus le temps un petit peu passé.
1: Attention quand même, hein, c'est peut-être. Le
7: non, mais moi je m'imagine me mettre dans la peau des jeunes du New England Revolution. Se retrouver au milieu des joueurs de l'équipe de France et se dire à la fois jouer avec eux et se dire à la fois il faut que je joue à pleine intensité parce que c'est ce que veut Didier Deschamps et en même temps faut pas que je les blesse. Donc ils sont dans un entre-deux, ça doit pas être aussi agréable que ça.
1: Ouais, c'est pas simple à aborder ce genre de match. Hein,
5: ils sont briefés par le staff de l'équipe de France pour justement mettre de l'intensité dans les courses, dans le rythme, mais évidemment pas dans les tacles et dans les interventions. Mais c'est vrai qu'ils jouent plutôt détendus. En tout cas, on les voit pas en dedans. Ces jeunes joueurs, il y en a notamment un dans l'équipe des Chasubles Vertes qui est ailier droit et qui a été servi dans la profondeur à plusieurs reprises. On a vu dans un premier temps que quand il faisait son ballon, il allait chercher le ballon puis après il remettait en retrait à N'Golo Kanté. On sentait quand même qu'il levait la tête, il disait ouais bon je mets le ballon à N'Golo Kanté quand même. Pour un jeune footballeur. Ouais.
1: Il a mis le ballon à N'Golo Kanté, il lui a demandé de le dédicacer peut-être, non? Quand même pas. Bon, la connexion a coupé ça avec les États-Unis.
8: Bah, c'est pas à côté, hein.
1: C'est pas à côté, et au niveau de la connexion, c'est pas non plus ce qu'il y a de mieux aux États-Unis. C'est vrai qu'ils ont des réseaux téléphoniques un peu particuliers. Bon, si jamais ils reviennent tout à l'heure, Nicolas. Ils sont revenus. Vous êtes revenu, monsieur. Vous étiez parti, monsieur. Le satellite avait coupé. Vous êtes revenu. Toujours pas de but, hein, Nicolas. Je sais que ça vous tient à cœur, j'ai l'impression.
6: Pas de but. Et ce corner de Ryan Cherki a été touché, mais c'est passé au ras du poteau, 0-0.
1: Bon, juste après, je vous relâche, sauf si vraiment il se passe quelque chose d'important sur le terrain. Orlan Tchouaméni, on parlait de ce Twitch. Ça nous semblait quand même assez étonnant, nouveau et bizarre qu'un joueur comme ça, en pleine compétition, puisse faire ce genre de communication. D'habitude, c'est comme très policé, encadré. Alors, et là, on n'a pas compris en fait.
5: Ouais. Nouveau, ça l'est, ça c'est indéniable, il y a un avant, un après. Dans une compétition internationale, un joueur qui fait une activité, on peut appeler ça une activité média, hein, même si elle est propre à lui, c'est une activité média. C'est évidemment en plein accord avec la fédération et les services presse et communication de l'équipe de France. J'ai l'impression, d'après les échanges que j'ai pu avoir cet après-midi, avec justement ces membres de la cellule média, que ce sera pas le dernier et qu'il n'est pas exclu qu'il y ait d'autres joueurs qui s'y mettent. Hein. C'est un signe des temps. Voilà, on nous indique qu'il n'y a aucun souci là-dessus, qu'ils peuvent le faire et que c'est dans le prolongement de leurs activités sur les réseaux sociaux. Donc, en gros, on laisse faire et on peut pas se battre contre le temps qui avance et les nouvelles méthodes de communication. Orlan Tchouaméni a initié quelque chose. Il a peut-être ouvert une porte là dans laquelle certains pourraient s'engouffrer.
1: Une boîte de Pandore.
7: Est-ce que ça peut être je sais qu'il y a eu beaucoup la question de l'utilisation de leur image. Est-ce que ça peut être finalement d'un côté on utilise votre image et pour en faire notamment les publicités et tout ça, et de l'autre on se dit bon, on vous laisse le contrôle aussi de votre communication et on est un peu plus souple. Est-ce que ça peut être aussi une raison de cette ouverture?
6: Je sais pas si c'est directement lié, on verra, hein, on va regarder ça. En revanche, souvenez-vous, hein, il y a, là aussi je fais référence à 2018, c'était l'époque de Periscope. Souvenez-vous de certains joueurs qui faisaient des
8: Periscope, mais bien sûr.
6: Mais oui, en salle de soins, je pense à Adil Rami, il y en avait d'autres. Souvenez-vous quand notamment il y avait eu Adil Rami qui avait touché la cheville de Kylian Mbappé sur un entraînement et que ça avait affolé tout le monde, il y avait eu plein de d'insultes, enfin bref, il y avait eu toute chose. Il avait fait un périscope avec l'accord aussi là de l'encadrement de l'équipe de France pour être dans la salle de soins avec Kylian Mbappé pour dire que tout allait bien, que ça servait à rien de s'énerver, etc., de s'insulter, voilà. Et il y avait déjà des demandes, hein, de la part des joueurs de l'équipe de France. Donc en fait, la politique, c'est de dire simplement, et Didier Deschamps l'a déjà dit publiquement, c'est pas d'interdire. En revanche, évidemment, il y a, on ne montre pas les autres, on ne montre pas le groupe, on ne montre pas des scènes privées quand ils sont ensemble sur les, admettons les repas, des choses comme ça. Donc il y a certains garde-fous et voilà, il y a un cahier des charges. Et si ce cahier des charges-là est respecté, il n'y a pas de problème. Évidemment que si c'est pour faire 5 heures par jour, ça devient un souci. Mais si c'est quelques minutes, ça ne l'est pas.
1: Bon, très bien. Mais c'est vrai que c'est un changement. Voilà, le football, il change. La communication du football, elle change aussi. Et on embrasse Periscope. Je ne sais pas si ça existe encore, Periscope.
8: Très, très peu. Je pense que vraiment personne n'utilise Periscope.
1: Peut-être encore Adil Rami.
8: Ouais, non, il est sur Twitch.
1: C'est vrai.
8: Très très actif sur Twitch.
1: Non, je plaisante. En plus, il est très sur les réseaux sociaux.
8: Oui, c'est vrai. On l'embrasse. Et d'M6 en plus, hein, sur YouTube.
1: Et en plus, ouais. Oula, qu'est-ce que j'ai pas dit. Nico, Philippe, on vous reprend tout à l'heure. On va retourner faire un petit tour à Dallas. Je suis très inquiet. Il s'est rien passé depuis 5 minutes. Et c'est la pause fraîcheur.
2: Exactement. On est au turning point de cette deuxième période avec cette pause fraîcheur. Il y a eu un petit moment d'accalmie, on va dire, du côté anglais. Notamment, on a levé le pied. Et attention, effectivement, on le disait tout à l'heure avec Cédric Chasseur, attention à ne pas regretter pour les Anglais de ne pas avoir poussé encore un peu plus pour mettre ce quatrième but, parce que il y a eu quelques changements là côté notamment croate avec la rentrée de Matanovic et de Pasalic. On est passé à 4 défenseurs plutôt qu'à 3. On a pris une formule un peu plus offensive et surtout d'anticiper le milieu de terrain pour essayer de reprendre la main un petit peu sur cette rencontre. Les Croates ne sont menés que d'un un but finalement, et dans cette rencontre qui a eu des hauts et des bas et des séquences pour chaque équipe, on peut s'attendre à une réaction là d'ici quelques instants des Croates à quelques occasions, et pourquoi pas un énième retournement de situation dans ce match un petit peu fou. Donc 3-2 pour l'Angleterre face à la Croatie. Le match a un petit peu baissé d'intensité après un premier quart d'heure de deuxième période absolument extraordinaire de la part des Three Lions, qui mènent quand même toujours 3-2 grâce à un doublé d'Harry Kane et donc ce but de Jude Bellingham, avec des changements à venir côté anglais, notamment la rentrée de Rodgers d'ici quelques instants, la sortie de Rice et d'autres changements, la rentrée de Saka, de Rashford également, qui vont permettre, on va faire rentrer la jeunesse et l'armada offensive de l'équipe des Three Lions.
1: On parlait du banc des Français tout à l'heure avec Bruno Constant, le banc anglais
4: Il est pas mal aussi, la surprise quand même, c'est de voir la sortie de Declan Rice, qui est quand même le pilier de ce milieu de terrain anglais.
1: Même s'il n'a pas été touché un peu,
4: j'espère qu'il grimaçait un tout petit peu en sortant. Ça serait un coup dur pour les Anglais.
8: Quand il est tombé sur le gardien, je crois que ça l'a fragilisé tout à l'heure. Il y avait un arrêt sur image où c'était un peu, on a l'impression qu'il avait été un peu touché.
4: Donc ça peut être, ça peut être inquiétant.
1: Bon, il est temps de reparler des Bleus. Alors pas les Croates qui ce soir jouent en bleu, mais de nos Bleus à nous. C'est la Gazette des Bleus de Sohan.
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8: Le match hier a fait beaucoup réagir, je vous cache rien, et notamment la presse internationale, donc j'ai un petit peu feuilleté tout ça. On commence par Marca, le journal espagnol, parle d'une prestation momentanément catastrophique des quatre attaquants, donc il cite Mbappé, Olise, Dembélé, Doué bien sûr, puis tempère en disant que les Bleus se sont réveillés en deuxième mi-temps, je cite, le sélectionneur a procédé à des changements et l'équipe a ensuite déployé tout son potentiel. C'est ce qu'on peut lire. Le Daily Mail maintenant, on passe la Manche, on va chez les Britanniques. Le Daily Mail a dit qu'en fait, c'était pareil. Première mi-temps compliqué, deuxième beaucoup mieux, et affirme que Deschamps a changé le match en deuxième période et que c'est tant mieux. Donc les choix de Deschamps ont été plutôt bénéfiques. On enchaîne avec le Huffington Post, et qui répond à une question qui va vous plaire, Florian.
1: Oui.
8: Pourquoi Kylian Mbappé a célébré son but contre le Sénégal en mimant une flûte traversière? Donc ils se sont intéressés à la flûte traversière de Kylian Mbappé, et du coup donc ils ont un petit peu expliqué tout le déroulé. Vous savez, il est invité à côté d'un grand et célèbre James Corden dans une voiture, et
1: le
8: en fait
1: carpool karaoké,
8: karaoké, il a lancé un défi, si tu marques tu fais la flûte. Donc il a fait la flûte, il a marqué, et c'est vraiment l'angle du Huffington Post. Et on termine avec un papier un petit peu inquiétant du journal L'Équipe sur Mike Maignan, notre gardien, titré un vrai doute après sa prestation contre le Sénégal. Donc il s'inquiète vraiment pour le gardien, puisque le journal explique que pour son tout premier match en Coupe du Monde, il n'a pas rassuré face au Sénégal, loin de là. Il a notamment été pointé du doigt sur le but encaissé par l'équipe de France, mais c'est pas seulement cette action qui interroge. On a senti une certaine fragilité, donc ils se sont posé des questions. Est-ce que c'est juste un soir sans, ou est-ce que c'est le signe d'un état de forme un petit peu plus préoccupant?
1: Et la réponse, ce sera contre l'Irak. C'est vrai que le gardien de but, c'est pas forcément le poste où on est le mieux pourvu. Mike Maignan n'a pas forcément fait la saison de sa vie. Brice Samba, et puis derrière, Robin Risser, il est là en classe découverte, donc est-ce que et pour prendre des cartouches à l'entraînement.
4: Mais c'est vrai que sur ce match, Maignan, il est battu 3 fois. Il est sauvé une fois par son poteau, une fois par le hors-jeu, et battu une fois sur le but. Et c'est pas le Maignan qu'on espérait et qui avait été si bon lors du dernier Euro. Donc effectivement, j'espère que c'est juste passager, parce qu'on a besoin d'un grand Mike Maignan pour aller loin dans cette compétition.
1: Un Maignan enseignant. Et juste pour finir sur la flûte à bec, parce que tout le monde se demande pourquoi la flûte à bec.
8: Parce qu'il faisait de la flûte quand il était jeune.
1: Quand il était petit, il faisait de la flûte à bec à l'école. Donc James Corden, l'animateur, lui avait sorti une flûte dans sa voiture et Kiki avait joué de la flûte. Voilà.
8: Comme faire de la batterie, c'est un peu moins glamour pour célébrer.
7: Surtout dans une voiture, c'est compliqué.
8: Dans une voiture, c'est vrai que c'est compliqué.
1: Heureusement qu'il n'a pas fait du triangle à l'école, parce qu'une célébration triangle, c'est extrêmement ridicule. Bon. Merci Sohan pour cette
8: guest.
2: La parade signée Pickford à l'instant, parce que c'était très chaud là, les Croates qui se réveillent effectivement avec cette frappe signée Manatovic, et il était bon le portier anglais, il a eu raison d'être là, parce que super débordement sur le côté droit, un centre parfait, et la frappe derrière est détournée in extremis par Pickford juste avant. C'est Livakovic, le portier croate, qui a sauvé les siens là sur un déboulé de Rashford, et il a fallu sortir du bout des doigts ce ballon. ballon en sortant devant l'ailier anglais. Et un partout, j'allais dire, entre les deux gardiens, même si c'est les Anglais qui mènent au score 3-2. Mais ça a repris de l'intensité ici à Dallas et ça nous promet un dernier quart d'heure de folie.
1: Et ben tant mieux, Raphaël. À tout à l'heure pour la suite de ce match incroyable 3-2 entre l'Angleterre et la Croatie. On revient dans un petit instant. On va jouer au vrai faux avec Nathan, qui est un auditeur qui a appelé au 32-10. Et on va voir s'il va réussir à gagner le cadeau du soir, le Kong Football, signé Richard Orlinski, au coureur de l'équipe de France, s'il vous plaît. À tout de suite sur RTL.
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1: Toujours avec Sohan, avec Bruno Constance, avec Chasseur et Raphaël Ventard qui est en train d'assister à Dallas au plus beau match de la compétition depuis qu'elle a commencé. Et ben ça fait demain, ça fera une semaine déjà. Le temps passe vite.
8: Ah déjà ?
1: Eh oui, le temps passe vite en compagnie.
8: C'est une semaine anniversaire.
1: Exactement, de cette Coupe du Monde. Et toujours 3-2 pour l'Angleterre et on accueille Nathan qui va jouer avec nous. Bonsoir Nathan.
18: Ça
8: va ? Salut Nathan.
1: On t'entend pas très très bien Nathan, je sais pas où tu es. On t'entend pas beaucoup, Nathan.
7: J'ai une cage d'escalier, peut-être.
18: Ah non, elle...
1: Ah. Nathan ?
18: Et là, c'est mieux ?
8: Ah bah oui, c'est mieux, mais t'étais où ?
7: J'appelle des États-Unis,
18: non, je suis à la boule.
8: Ah, c'est vrai que c'est réputé pour pas capter, du coup, visiblement.
1: The ball in the lower Atlantic. Nathan, tu as quel âge ? Tu fais quoi dans la vie ?
18: Alors, j'ai 28 ans. Je fais du marketing pour une marque de nutrition sportive. Vitamine OL, Barbell, Senoco.
1: Ok, très bien qu'il a cité pour avoir une petite prime.
18: Il joue que pour ça. C'est parfait pour ça.
1: Supporter de quel club, Nathan? Loire Atlantique, c'est quoi, TFC Nantes?
18: Ah non, moi je suis parisien, là on est en séminaire.
1: Ah ok, d'accord. Ah oui.
8: Un séminaire à la boule, ça va, ça vit bien.
1: Ouais, ça va.
18: Non, ça va, c'est pas mal.
1: Tranquille. Et en plus, il nous appelle peut-être pour remporter le Kong Football. Vous savez, le Kong de Richard Orlinski, ce singe qui est aux couleurs de l'équipe de France. Et, c'est un collector, très beau avec le maillot, l'étoile, le coq, fabuleux. Et pour le remporter, eh bien, il va falloir faire un vrai faux. Alors, Sohan, comment des affirmations pour Nathan ?
8: Exactement, je vais vous faire des propositions. Nathan, je vais te faire des propositions. On a le même âge, je peux te tutoyer.
1: Oui.
8: Et ensuite, tu vas me dire si c'est vrai ou si c'est faux, d'accord ?
1: Il y en a combien de propositions ?
8: Oh, il y en a beaucoup trop, mais on va se stopper à combien ?
1: À 5, c'est bien.
8: 5, c'est parfait pour moi, 5, ça me va.
1: Il joue tout seul ou face à Bruno ou Cédric ?
8: Bon, face à Bruno.
1: Face à Bruno.
8: Allez. Bruno, il veut le Kong aussi.
7: J'en rêve.
8: Il le désire plus que tout.
1: Il est très très beau ce Kong.
8: Mais évidemment qu'il est magnifique ce Kong. On est parti.
1: C'est une série extrêmement limitée en plus.
8: Non, bah alors si c'est limité.
1: Voilà.
8: Quel prestige. Allez, on commence, Nathan. Le trophée de la Coupe du Monde pèse plus de 8 kilos. Est-ce que c'est vrai ou est-ce que c'est faux?
18: Ouais.
8: Non, c'est faux. Il pèse 6 kilos et il est composé d'or massif à 75%, parce qu'ici, on aime la précision. Donc non, désolé Nathan, ce n'est pas une bonne réponse.
1: Commence bien Nathan.
8: À toi, Bruno. La Suisse n'a jamais accueilli de Coupe du Monde, vrai ou faux?
7: C'est faux.
8: Et c'est faux, exactement. Elle l'a fait en 1954. 1-0 pour l'instant. On enchaîne avec toi, Nathan. Pour la première fois de l'histoire de la Coupe du Monde, les troisièmes de groupe pourront se qualifier en phase éliminatoire. Est-ce que c'est vrai ou est-ce que c'est faux?
18: Ouais.
8: Eh bien, c'est faux. Parce que c'était déjà le cas lors de la Coupe du Monde en 1994 aux États-Unis.
1: Attends, faut se ressaisir.
7: Ça avait tellement bien marché qu'ils l'ont tout de suite éliminé.
8: Allez, on enchaîne. Un arbitre français a déjà officié pour une finale de Coupe du Monde, Bruno. Vrai ou faux?
7: Vrai.
8: Et c'est vrai, exactement. Oh. Georges Capdeville. C'était Italie-Hongrie en 1938. On a aussi Maurice Guille, Brésil-Suède 1958. Ça fait longtemps, ça date.
7: Bon, on va faire aider Nathan, là, maintenant.
8: Nathan, faut y aller.
1: Il faut scorer, là, parce que le Kong est en train de se
7: remonter. Ouais, ouais.
8: Allez, Nathan. L'Espagne a atteint 3 fois le stade des demi-finales en Coupe du Monde. Est-ce que c'est vrai ou est-ce que c'est faux?
18: France.
8: C'est faux. Bonne réponse. Seulement une fois en 2010. Année de leur seul titre mondial, d'ailleurs.
1: Exactement. 2010. Bravo, Nathan. Allez, un pour Nathan, Bruno, deux.
7: Je vais perturber un peu Bruno.
1: Une question très difficile.
8: Il faut
1: pour
8: une
1: Bruno.
8: Question très, très difficile pour Bruno. Oh là là, bah là, mais il est trop fort.
7: Bruno, Bruno, qui est le buteur de la finale 1930?
4: Les cadeaux.
8: Tu l'as, Cédric ?
7: Non, pas du tout.
1: Mais il va la chercher sur
7: Google. Je vais la chercher.
4: Alors, j'avoue, aucune idée.
8: Si vous répondez faux, c'est le Kong, il est pour Nathan.
1: Ah ouais.
8: Allez, 3.
1: C'est quoi, c'est un néo-bouillant, forcément.
4: Ah non, je sais pas, non, aucune idée.
8: Bon, bah, Nathan, le Kong. Le Kong est pour toi ?
1: Le Kong est pour toi, Nathan.
7: Surtout qu'il y a eu 4-2 entre l'Uruguay et l'Argentine. Donc,
8: Alors là, il y a du.
7: Il y a moyen de citer plusieurs. Je suis en train de chercher le mal. Alors, il y avait Dorado pour l'Uruguay.
1: Ah oui, bien
7: CA.
1: Sûr, ouais. Dorado, bien sûr.
7: Iriarte, eh oui. Castro.
4: Ah, j'y ai pensé.
7: Et ouais. Côté Argentine, Possel et Stabilé.
1: Eh oui, vraiment, Bruno, franchement.
4: Ouais, je déçois moi-même.
1: Vraiment, Moni, il y a des spécialistes dans cette émission. Bon, Nathan, bravo. Tu repartiras de la boule avec un Kong. Enfin, non, je pense qu'on va te l'envoyer chez toi, ce sera plus simple.
18: On va sûrement être envoyé à Paris, je pense, non ?
1: Exactement, l'iconique Kong de Richard Lansky aux couleurs de la France, du maillot de l'équipe de France avec un ballon doré. Voilà, c'est extrêmement limité en quantité, donc cache-le bien. On va voir te le piquer. Moi, franchement, je le trouve joli.
8: Et magnifique, ce Kong.
1: Peut-être demander à Orlinski de m'en filer un, hein, qu'il est aux grosses têtes. Ah oui, mais c'est ça. Excusez-moi, mais j'ai le bras long.
7: Faire passer les commandes ou pas?
1: Merci beaucoup, Nathan. Bonne fin de séminaire. Avec modération,
18: merci.
1: Bien sûr, hein, le séminaire. On s'est compris.
18: Grande modération, oui. Grande modération. Bien sûr.
1: T'as casse pas Popeye, on a compris. Salut Nathan, passe une bonne soirée. On va retourner du côté de Dallas, Raphaël Vantard. On en est où, ouais. Là, l'Angleterre, la Croatie?
2: C'est, ouais, 3-2, les Anglais qui ont eu encore une balle il y a quelques instants avec Spence qui vient de rentrer à la place de Bellingham, superbement lancé. Et il a fallu encore un Dominik Livakovic de toute beauté, le portier croate, pour repousser cette énième tentative de marquer ce quatrième but du chaos pour les Anglais. Les Anglais qui viennent toujours 3-2. Mais attention, parce que depuis la pause fraîche, ils ont relevé la tête, les Croates, à l'image de cette balle là, et qui était par-dessus destination de Kalaric, et à juste titre Jordan Pickford, le portier anglais, qui serre le point de rage, parce qu'effectivement il fallait être sur la trajectoire de ce ballon ça permet aux Anglais de garder la main. Mais attention, parce que les Croates sont en train de donner leur va-tout, alors qu'il reste 6 minutes à jouer dans cette partie un petit peu folle, et qu'il y a du 109 qui est rentré côté croate à l'image de Parsalic là, qui peut centrer. C'est repoussé par la défense anglaise. Les Anglais qui sont totalement regroupés et qui attendent et qui laissent venir les Croates. Attention, la frappe! Oh, la parade! Elle était plus simple que prévu pour Jordan Pickford, et ça permet à l'Angleterre de souffler. Mais ouais, il le dit, le portier anglais, à l'instant, à ses coéquipiers, il ne faut pas baisser les bras, parce qu'ils sont en train de monter en pression, tous ces Croates, à l'image de Kramaric, Andrei Kramaric, l'attaquant là qui est rentré, et qui est lui aussi assez intenable depuis qu'il a mis les pieds sur cette pelouse de l'Atiti Stadium de Dallas, qui est vraiment un stade assez incroyable et qui permet pour l'instant, et qui fait le bonheur, ce stade des Anglais, et qui mène 3-2, mais qui souffre et qui vont souffrir jusqu'à la fin, sauf s'ils parviennent à mettre ce quatrième but, ce qui est pas impossible. Mais on sent les Croates là vraiment dans une autre dynamique sur cette fin de rencontre. Côté droit, Saka, est-ce qu'il va réussir à trouver quelqu'un dans la profondeur? Oui, c'est fait en trois temps avec Spence, c'est pas mal. Est-ce qu'il arrive à faire Spence? Ça revient dans les pieds de Saka, c'est super. Il peut la glisser vers Rashford, une balle de but, Rashford le crochet, la frappe et le but. Oh, le but de Marcus Rashford, qui scelle presque définitivement le sort de cette rencontre. Qu'est-ce qu'elle est bien jouée, cette action. Elle est partie du côté droit avec Saka et Spence, et au final c'est Rashford. Super crochet, la frappe enchaînée. Cette fois-ci, Dominik Livakovic, côté croate, n'a pas pu en repousser l'échéance. Et ça fait donc 4-2 pour l'Angleterre, qui signe son entrée dans la compétition d'une très très belle manière. Il va rester 3 minutes de jeu dans le temps réglementaire, un peu plus dans le temps additionnel. Mais ça y est, l'Angleterre a fait le break, et l'Angleterre peut savourer dans une ambiance extraordinaire ici à la Titi Stadium.
1: Ah, une ambiance de folie, on a l'impression d'être en finale de la Coupe du Monde alors qu'on est seulement en match de poule. Mais alors, quel match de poule entre l'Angleterre et la Croatie? Et là, Rashford, tranquille.
7: J'ai cru qu'il s'était trompé, moi, Rashford, en faisant cette fin de frappe, pour laisser en venir le défenseur, et au final, il s'en est bien joué.
4: Je trouve que c'est bien joué. On se posait la question des entrants anglais qui n'arrivaient pas à avoir d'impact sur cette rencontre, puisque les Anglais reculaient. Et au final, sur l'action, c'est Saka qui fait un déboulé côté droit, qui récupère le ballon et qui va servir l'autre entrant, Rashford, de l'autre côté. Et voilà, deux entrants impactants. Et ça fait penser un peu à l'équipe de France. Hein.
7: Oui, Barcola,
4: l'entrée de Barcola. Et
7: puis il y a du bon, du moins bon. Il y a évidemment cet aspect offensif de l'Angleterre qui arrive à marquer 4 buts, qui parvient à la fois à marquer dans le jeu et sur coup de pied arrêté, et il y aura ces moments de relâchement qu'il faut retravailler pour que l'équipe anglaise joue 90 minutes et pas 70
4: après, ou 60. Après, sur l'ensemble du match, l'Angleterre
7: méritait, hein.
4: Domine largement, oui, ils ont créé beaucoup d'occasions, ouais. Ils marquent 4 buts, c'est quand même la Croatie en face. Moi je trouve que ça marque les esprits, hein.
1: Ah, ils envoient des belles performances. Comme on dit, ils envoient un message.
4: Ouais. Un peu tôt.
1: Ben non,
4: mais en tout cas, ils sont impressionnants, ils sont séduisants en tout cas.
1: Oui, voilà. Forcément. Surtout ça, ils sont séduisants dans, ouais, le jeu et ils sont il y a beaucoup d'intensité, c'est du vrai football à l'anglaise, ouais. C'est-à-dire on met de l'énergie, on met de l'intensité,
4: un peu débridé,
1: un peu foufou par moment, manque de maîtrise, mais en tout cas, ça nous fait plaisir de voir cette équipe anglaise et peut-être qu'on va les trouver dans les prochains tours. Et on peut pas tomber contre eux d'ailleurs, hein, je crois. Si on finit premier de poule,
4: si on finit premier, non.
8: Non.
4: Non. Bon. On se retrouve en finale.
1: Ils seront de l'autre côté. En finale, ouais, on prend.
4: C'est une belle finale.
1: France-Angleterre, ça peut être pas mal.
4: Moi, ça me va.
7: Du coup, le dernier match contre la Norvège pourrait avoir beaucoup plus d'importance que. On le disait tout à l'heure, ouais. Est-ce qu'il faudra faire tourner? On sait qu'en plus, avec le match nul d'entrée de l'Espagne, par exemple, ça peut aussi rebattre un peu les cartes, ah oui, dans la partie de tableau. Donc,
1: ah bah, l'Espagne, s'ils finissent deuxième, ça nous arrange. Hein, parce que...
4: C'est pour ça qu'il ne faut pas trop calculer, en fait. Il faut
1: un
4: maximum de matchs, et puis tu verras contre qui tu tombes. De toute façon, entre l'Argentine, l'Espagne, le Portugal, l'Angleterre, le Brésil, il y aura
7: forcément quand tu regardes que dès le 8e, tu peux peut-être prendre l'Allemagne côté français. Vaut mieux y aller avec des œillères et puis regarder tout droit et puis bien que pour.
4: Je sais pas si c'est mieux que le Mexique à Mexico pour l'Angleterre par exemple.
8: Hein, ah ouais, ouais, c'est vrai.
4: En altitude, stade aztèque et tout.
8: Ça peut être impressionnant et ça peut être déstabilisant pour eux.
4: Ouais,
8: non, c'est clair.
1: Bon, en tout cas, les Anglais qui sont sur le chemin de cette première victoire avec 4 buts et une très jolie production. Et
8: un très beau match, hein. Franchement, c'est l'un des plus beaux qu'on a vu. Bah, si ce n'est le plus beau.
1: Moi, c'est le plus beau.
8: Avec du très beau niveau.
1: Je ne vais pas dire que j'ai tous vu parce que ceux à 4h du matin, il y a un moment, il faut quand même qu'on dorme. Hein, sinon,
4: Le Brésil-Maroc était bien aussi. Hein.
8: Oui, le niveau, il est quand même assez fort.
7: Mais sur l'ensemble du match.
1: Elle est folle.
7: Sur l'ensemble du match, je trouve que c'est le match le plus complet depuis le début de la compète.
1: Ouais, incroyable. Raph, toujours là ?
2: Et si on rajoute, ouais, et j'allais vous dire, si on rajoute à ça l'ambiance et le décorum de ce stade complètement démesuré, ça donne effectivement une tonalité à ce match assez folle. On va suivre quand même ce débordement côté droit des Anglais, mais le ballon qui sort pour Morgan Rogers. Et les Croates, là, cette fois-ci, on semble-t-il abdiqué. Ils ne remettront pas le pied à l'étrier pour revenir. Ils ne se jettent pas, en tout cas, à l'abordage pour essayer de refaire chavirer une nouvelle fois ce match-là. Ils ont pris un énorme coup sur la tête avec ce but de Marcus Rashford. Et les Anglais qui se dirigent donc tout droit vers un premier succès dans cette Coupe du Monde. Le temps additionnel, le temps réglementaire va être terminé d'ici une trentaine de secondes. Il y a eu beaucoup de changements, donc il y aura au moins 5 à 7 minutes de temps additionnel qui vont être annoncés, ce qui nous laisse l'occasion peut-être de voir un dernier but, parce que les Anglais, et ça on l'a vu sur l'attitude de Thomas Tuchel, très nettement, il leur a fait signe, il a célébré énormément ce quatrième but qui soulage l'entraîneur allemand de cette équipe anglaise, mais il leur a fait le signe qu'il fallait continuer, et il continue à l'image de Saka là sur le côté droit qui a essayé de trouver Spence dans l'axe central. Harry Kane un petit peu à la peine, je pensais qu'il allait sortir le capitaine anglais, mais non, il est resté en place, il va rester en place jusqu'au bout, ça restera l'un des artisans de cette victoire anglaise, lui qui a tenu la baraque en première période, il a fallu qu'il s'y reprenne à deux fois pour mettre ce pénalty, mais il fallait le tirer ce pénalty. Il y aura 6 minutes de temps additionnel, à l'instant c'est annoncé, les Anglais qui continuent de presser, Harry Kane en tête et Rashford aussi derrière, on va pousser pour aller jusqu'au bout et enfoncer le clou côté anglais, alors que côté croate on semble un petit peu là, ouais, déboussolé par ce pressing tous azimuts. Quelle intensité, quelle énergie aura mis presque tout au long de cette seconde période l'équipe anglaise. Autant au match en première mi-temps ils ont été quand même assez sur courant alternatif en s'endormant parfois, autant sur cette seconde période on les a sentis quand même investis de bout en bout et laisser assez peu de place finalement à cette équipe croate comme ils l'ont fait en première mi-temps. Et les Anglais qui vont donc s'imposer logiquement, 5 minutes à jouer dans le temps additionnel, et les Anglais qui déroulent avec leur capitaine Harry Kane qui revient et qui se met derrière sur Anderson. Anderson qui va goupiller avec O'Reilly pour Stones et James, et maintenant le ballon qui va peut-être arriver, et non, il n'arrivera pas jusqu'à Marcus Rashford. Et les Croates qui vont avoir une des dernières offensives sur le côté droit avec Parsalic qui est fauché là par Harry Kane,
1: qui défend comme un beau diable hein. On est dans les arrêts de jeu, il est toujours là hein, le capitaine, il y a du jeu
2: ouais,
1: hein.
2: Et ça c'est un signe, c'est un signe aussi hein, un symbole de cette équipe anglaise. Et voilà, on parlait tout à l'heure de messages envoyés aux autres équipes, il est aussi là le message, l'Angleterre est là, et l'Angleterre sera là aussi en termes d'intensité, puisque cette Coupe du Monde est là aussi pour ça, montrer sur ce premier tour quelles sont les forces en présence, et de la force l'Angleterre en a sur le terrain et sur son banc de touche. On va suivre quand même ce centre croate de Parsalic, ça revient sur le joueur croate qui peut la remettre derrière pour de nouveau une offensive avec Sulcic qui peut décaler là-bas vers Kovacic vers Perisic. Est-ce qu'il va réussir à centrer le centre de Perisic? Attention, ce ballon est contré, et la bonne sortie de Jordan Pickford pour assurer sa défense et assurer le coup pour les Anglais qui mènent toujours 4 buts à 2. 3 minutes à jouer encore dans ce temps additionnel, 3 minutes aussi pour profiter de ce Atiti Stadium qui résonne parce qu'il est fermé, qui résonne aussi parce qu'il y a énormément d'Anglais qui chantent à tue-tête, eux qui gardent cette fameuse tradition anglaise. Je ne sais pas d'où elle vient d'ailleurs, Bruno, cette tradition de tout le monde amener son drapeau anglais avec floqué dessus le lieu d'origine. C'est,
1: ouais,
2: c'est assez sympa parce que ça donne en fait à ce stade qui est l'emblème de l'ultra modernité, ça donne un côté football vintage que voilà, doit pas forcément aimer la FIFA, mais que nous les amateurs de foot on adore. Et ça donne, ouais, ça donne ce côté que c'est la Coupe du Monde et que les Anglais sont là.
4: Ouais, c'est une manière de montrer leur fierté locale, d'où ils viennent. Ils accordent beaucoup d'importance à leurs origines, à leurs racines. Et on sait, les supporters anglais de clubs sont très, il y a beaucoup de rivalité. Mmh. Et parfois du mal à retrouver ça derrière l'équipe d'Angleterre. Ils arrivent à le montrer à travers cette fierté locale. Et ils sont nombreux, hein. On annonçait 15 à 16 000 supporters anglais sur le sol américain. J'ai l'impression qu'il y en a un peu plus, non?
2: Ouais, effectivement, il y en a beaucoup, c'est 4/5 là, quasiment du stade. Et puis voilà, au niveau décibels, c'est 9/10 du stade.
1: Il y a clairement beaucoup d'expatriés aussi, hein.
2: Oui. Oui, énormément. Il y a des colonies anglaises, sans mauvais jeu de mots, dans à peu près tous les États des États-Unis. Et ici au Texas, il y en a énormément aussi. Hein, me disait tout à l'heure le chauffeur de taxi qui m'a emmené. Il me disait ouais, il y a énormément d'anglais. Et lui, il ne connaissait pas de croate. Attention, croate justement, la dernière balle. Il s'est sacrifié. Le capitaine Harry Kane est derrière. Il va y avoir un contre à jouer. Un 2 contre 2. Un 2 contre 2 pour les Anglais avec Saka. Saka qui est un peu temporisé. Il va pouvoir quand même la donner à Rashford. Rashford pour le doublé. Le crochet. Cette fois-ci, ça ne
1: marche
2: pas.
1: Deux fois.
2: Et cette fois-ci, il y a sur sa route un certain Petar Sulcic qui, lui, ne se fait pas avoir. Il a des crampes, Captain Harry Kane. Mais c'est lui qui donne les deux buts.
7: C'est un vrai capitaine.
2: Et c'est lui qui empêche le geste défensif là. Dans le temps additionnel.
1: Heureusement qu'il y a les abdos. Ouais. Parce qu'il l'a prise là, ouais. 10 cm plus loin, ouais, il n'avait plus d'enfant.
7: Ce que j'allais dire, il sera plus capable de se reproduire. C'était un ouais, poil plus bas.
2: Quel sacrifice et quel symbole de ce capitaine qui aura tout donné sur ce match-là et qui aura quand même permis à son Angleterre de se mettre dans le droit chemin. Il aura été l'un des artisans de cette victoire, notamment en première période. Il vient saluer et féliciter là d'ailleurs ses coéquipiers. Il a du mal, il est complètement cuit. Il discute avec Monsieur Turpin. Le ballon qui repart là vers Andersen.
1: Ils n'arrêtent pas.
2: On a essayé côté anglais une dernière. On a essayé et on les essaie de montrer qu'il y a beau rester 30 secondes dans ce temps additionnel, on va aller jusqu'au bout. Jusqu'au bout, Harry Kane qui profite aussi et qui, alors que vous entendez derrière les chants anglais. The God Save the King.
1: Eh oui.
2: Attention, dernière frappe d'Harry Kane, elle part dans les tribunes.
1: Et le King ce soir, c'était Harry Kane, hein, franchement. Allez, reste quelques secondes. On se retrouve dans...
2: profiter de l'ambiance.
1: Ouais. Allez, on se retrouve dans un petit instant, Raph, pour la toute fin de ce match, le petit débrief. Et puis, on va enfin ouvrir le dossier Lionel Messi. Il est temps. Je remercie Sohan.
8: Merci beaucoup.
1: Qui va aller se coucher, parce que demain matin, elle est avec mon copain Bruno.
8: Exactement, dès 6h.
1: Ouais. Un petit peu.
8: Chez la petite sœur.
1: Merci, Sohan. Gros bisous. Et on se retrouve dans la dernière demi-heure de RTL Coupe du Monde, dans un petit instant. 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Les infos, Claire Checaglini.
10: La vague de chaleur qui déferle sur la France va s'intensifier. Ce jeudi, 26 départements seront classés en vigilance orange. Atmosphère étouffante sur le bassin parisien, le Grand Est, l'Auvergne-Rhône-Alpes et le centre Val-de-Loire. Alors, pour faire face au changement climatique, le gouvernement veut accélérer l'adaptation des maisons et appartements aux canicules. Vincent Jeanbrun, le ministre de la Ville et du Logement, a annoncé une réduction de la TVA sur les pompes à chaleur réversibles. Il souhaite également que le processus pour rénover en copropriété soit simplifié. Donald Trump sous les ors du château de Versailles. Le président américain a été reçu ce mercredi soir par Emmanuel Macron pour un dîner d'anniversaire, celui des 250 ans de l'indépendance des États-Unis. Le président américain est arrivé très en retard sur le programme prévu. À Évian, au G7, il s'est exprimé à plusieurs reprises sur l'accord Iran-États-Unis, un accord qualifié d'échec pour Washington par le négociateur de la République islamique. Par ailleurs, Téhéran affirme que des frais de service seront bel et bien appliqué après deux mois de négociations post-accord. LFI va faire appel de l'interdiction de son concert prévu lors de la fête de la musique à Paris. Il devait avoir lieu dimanche, place de la République, mais la préfecture de police de la capitale en a décidé autrement en raison de la présence polémique du rappeur Medine et d'Assa Traoré, responsable du comité Adama. Jean-Luc Mélenchon dénonce un scandale démocratique grave en période électorale. Fin de citation. Les automobilistes qui s'opposent à tout contrôle routier sont de plus en plus nombreux. L'an dernier, ces refus ont augmenté de 9% comparé à 2024. Les forces de l'ordre en ont comptabilisé près de 37 000. Au mondial de foot, victoire 4-2 ce soir des Anglais. Les Free Lions qui affrontaient la Croatie, un choc européen haletant qui s'est joué sur la pelouse de Dallas. Et puis l'autre rendez-vous, plus tôt dans la soirée, s'est soldé par un match nul, un partout, entre le Portugal de Cristiano Ronaldo et la République démocratique du Congo. La RDC qui n'avait pas été qualifiée pour cette compétition planétaire depuis plus de 50 ans et qui signe avec ce nul une quasi-victoire. Les footballeurs de Brest pleurent. Leur entraîneur, Éric Roy, mort ce mercredi à 58 ans d'un cancer. Il était parvenu à faire accéder les Finistériens à la Ligue des Champions en 2024. La météo pour ce jeudi, de plus en plus étouffante sur la majeure partie du pays. Orage isolé sur la Bretagne ce matin, ensoleillé ailleurs, de nouveaux éclairs en journée sur le nord-ouest, le Massif central, les Pyrénées, la Gironde, les Alpes du Sud et la Corse. Les températures, elles oscilleront entre 13 sur le Cotentin à 21 en Gironde. Dans l'après-midi, il fera 24 à Cherbourg, 30 à Rennes, 34 à Nantes, 36 à Tours, 37 à Paris et Lyon. Le quintet se disputera ce jeudi à Longchamp. En nocturne, Dominique Cordier vous conseille de miser sur le 3, l'As, le 13, le 7, le 2, le 5 et le 6. Et l'outsider d'RTL, c'est le 13. RTL, il est minuit 3 et vous retrouvez Florian Gazon pour la suite de ce débrief de la Coupe du Monde.
1: Merci Claire, bonne soirée.
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1: Et ce soir, on joue les prolongations jusqu'à minuit et demi. La Coupe du Monde, quand il n'y en a plus, il y en a encore. Avec ce match superbe qu'on a vécu ce soir avec Cédric Chasseur, Bruno Constant et Raphaël Vantard là-bas, qui a eu de la chance à Dallas avec la victoire des Three Lions, les Anglais, face aux Croates dans ce qui a été le plus beau match depuis le début de cette compétition, début de l'intensité. Pas de temps mort, incroyable. Et Harry Kane qui vient saluer les supporters anglais. On se croit dans un stade à l'anglaise, là.
2: Ouais. Ouais, ouais, dans l'esprit, de toute façon, c'était un stade anglais avec en plus le côté un peu résonance de cette cathédrale de la City Stadium totalement fermée par le haut. Ça a donné cette impression assourdissante, en tout cas, de la part des supporters anglais qui ont mille feux, mille ambiances et qui continuent à la mettre avec les Three Lions là, qui sont totalement face au virage anglais, en train de profiter du moment, en train de les applaudir. Harry Kane devant, symboliquement devant, lui qui a mené ses hommes et qui profite, le sourire aux lèvres.
1: L'image est belle.
2: Ouais, l'image elle est magnifique et il le sait, à 32 ans, il ne sait pas s'il revivra une Coupe du Monde. Mais en tout cas, il sait qu'il faut profiter de ces moments, profiter de ces chants des ultras anglais face à lui. Et ouais, l'image est assez belle et ses coéquipiers ont, j'allais dire, l'élégance anglaise de le laisser devant profiter. Il y a énormément d'émotions. Ouais, ouais. Il a les larmes aux yeux. Ouais. Les larmes aux yeux,
1: ah, c'est bon, c'est bon, c'est bon.
2: Quelle image ici. Image projetée d'ailleurs sur cet immense écran de plus de 1000 mètres carrés où tout le stade peut voir les chants à la gloire d'Harry Kane qui sont en train d'être.
1: Ah, c'est génial, ils sont tous en train de
2: par ses coéquipiers.
1: Ils sont tous en train de chanter Wonderwall de Oasis.
7: C'est ce que j'allais dire, c'est peut-être. Il y a quelques maillots anglais qui peuvent tous se réunir derrière Oasis.
1: Incroyable. Et Bellingham qui chante aussi, c'est beau, hein. C'est, ah, ils sont, c'est beau, c'est beau. C'est incroyable, mais mine de rien, ça va être aussi un vrai plus pour ces Anglais, hein, ce groupe de supporters qui, j'imagine, vont les suivre un peu partout. Il y a un petit goût de jouer à domicile quand même, ça peut jouer, hein, sur la compète.
4: Ouais, les supporters anglais sont parmi les communautés de supporters qui voyagent le plus, qui se déplacent le plus, toujours en nombre. Et il y en a plein d'autres qui n'ont pas de billets, qui se déplacent quand même juste pour vivre l'instant d'une Coupe du Monde sur place, du partage avec d'autres communautés de supporters. Et évidemment, c'est une force. Mais là, pour le coup, l'Angleterre, je trouve qu'ils marquent les esprits parce que Thomas Tuchel l'avait dit, il voulait une équipe d'Angleterre à l'image de la Première Ligue, qu'elle soit intense, qu'elle soit agressive, qu'elle soit offensive, qu'elle soit verticale, beaucoup plus que l'Angleterre de l'Euro qu'on avait vu, assez décevante de Gareth Southgate, même si elle s'était hissée en finale, mais dans le jeu, c'était pas du tout séduisant. Et même si elle était fébrile défensivement par moment, elle a fait peur par moment, elle a été incroyablement séduisante offensivement, elle a été portée par des symboles, évidemment Harry Kane, son capitaine, qui est auteur d'un doublé, Jude Bellingham qui marque le troisième but, qui est capital je trouve dans ce match-là qui était un peu incertain, il fait basculer du bon côté. Et puis l'impact des entrants, Rashford et Saka qui sont tous les deux impliqués sur le quatrième but. Et moi je le répète, je pense que ça va être une clé dans cette Coupe du Monde qui est très longue, chaleur, etc. Et voilà, et l'Angleterre a un banc qui peut faire la différence.
1: Et on entend Ed Jude évidemment pour.
7: Juste quand Bruno, on a commencé à parler de Bellingham, on a eu le Ed Jude dans les oreilles.
1: J'ai l'impression que Bruno déclenche à distance des playlists.
4: Je suis connecté.
2: Évidemment, tout est fait. On est passé d'Oasis aux Beatles désormais. Ouais.
1: Mais d'ailleurs, hier, on avait une playlist variété française pour les Bleus. J'ai l'impression qu'ils ont prévu en fonction des pays. Alors, je sais pas la playlist de Curaçao, ce qu'il va y avoir dedans, mais on a hâte de la découvrir. Bon, Raph, on va te laisser te remettre de tes émotions. On te remercie beaucoup d'avoir fait vivre ce match en fil rouge à Dallas. Rentre bien. Je sais pas où tu es basé ce soir.
7: Lui non plus, je suis pas sûr.
2: Loin. D'accord. Loin, mais c'est pas grave. On va prendre le temps de savourer avec les Anglais tranquillement.
1: Ouais, profite.
2: On va vous faire vivre demain matin également cette folle soirée anglaise et notamment derrière son capitaine Harry Kane. Merci beaucoup, messieurs. Bonne soirée.
1: Merci à la nuit. Et Thomas Tuchel aussi, à tout sourire. Est-ce qu'on est toujours, je crois qu'on est toujours avec nos camarades Nicolas Georgerot et Philippe Sanfourche du côté de Boston pour ce petit match de décrassage entre les Bleus, les remplaçants, mixé avec des jeunes de New England Revolution, le club local de MLS. Nico, Philippe, est-ce qu'il y a eu des buts? Parce que Nico était très inquiet. On a envie de savoir, la France veut savoir.
6: 0-0.
1: Non. Qu'est-ce que c'est que ça?
5: Au niveau de l'ambiance, là, il n'y a pas Ijoud, là, c'est plus bucolique, c'est tranquillou.
1: Ah oui.
5: Et sur la pelouse, on voit pas de gestes exceptionnels. Tiens, un tir de Ryan Cherki à l'instant même, mais qui ne sera pas cadré.
1: Ah bon.
5: On a vu une occasion nette tout à l'heure dans la première période de cette opposition avec Mateta qui n'a pas cadré sa frappe. Non, il n'y a pas de grand moment de football sur la pelouse de Bentley. En revanche, ce qui est intéressant, c'est ce qu'on disait tout à l'heure, c'est de voir l'implication, la manière dont les joueurs peuvent se jauger dans leur concurrence. Ouais. Et par exemple, là, très clairement, on va pas en tirer des conclusions hâtives, hein, mais sur les milieux de terrain qui viennent derrière Tchouaméni et Rabiot, eh ben on a Warren Zaïre-Emery et N'Golo Kanté très actifs.
1: Ouais.
5: Manu Koné,
6: il se fait un peu bouger.
5: Il se fait un peu bouger, il est moins présent, quoi. Donc, s'il enchaîne 2-3 entraînements comme ça, c'est clair que si à un moment donné il faut faire appel à un troisième, bah peut-être que ça peut avoir sa petite incidence.
1: Ok, ça joue, mais tout compte hein, pour Didier Deschamps. De toute façon, sinon il n'organiserait pas ce match-là. C'est quoi le programme après, une fois que le match sera terminé? C'est combien de temps il dure ce match?
6: Oh bah là, ça va être fini dans très précisément un gros quart d'heure.
1: D'accord.
6: Et puis ensuite, retour à l'hôtel. Ils ont quartier libre, hein, on peut le rappeler. Mais ils ont pour dîner. Il y en a plusieurs qui vont dîner en famille avec leur entourage ce soir dans Boston.
1: D'accord.
6: Et donc
1: j'ai des bonnes adresses hein, s'ils veulent savoir. Voilà, parce que je connais un peu. S'ils veulent des restos, ils appellent Bibi. Il y a aucun problème.
6: Je vais faire passer le mot.
1: Ça serait que je vais vous les donner aussi à vous également, parce que j'imagine que vous allez vous restaurer. Messieurs,
6: après
1: match très intense,
5: on est preneur.
1: D'accord. Bah,
5: il faut vendre sa voiture ou pas pour pouvoir aller à votre restaurant ou comment ça se passe?
1: Non, écoutez, des adresses à toute la portée de toutes les bourses. Alors je sais pas quand vous êtes défrayés, mais je trouverai ça quelque chose pour vous. Bon, messieurs, merci beaucoup Nico, merci Philippe. On vous retrouve demain soir pour suivre les Bleus. Demain soir, il y aura de la conférence de presse, non? Ça, on revient un peu dans ce rythme-là,
6: oui. Oui, demain matin, conférence de presse. Et en revanche, dans 48 heures, c'est séance à huis clos, entraînement à huis clos. On sera à quelques jours maintenant de l'Irak, et donc ça veut dire en huis clos, séance importante.
1: On se remet.

0: 4 ans sont passés, mais finalement l'impression que il y a pas eu 4 ans sur ces papiers d'identité. On l'a retrouvé en pleine bourre, Lionel Messi. On était un peu inquiet, il avait été blessé avant la compétition, on a même eu un doute à un moment donné sur sa participation. Et puis il est là et bien là avec ce triplé cette nuit.
1: Ça, moi je trouve ça impressionnant, il est inoxydable Lionel Messi, parce qu'on a la comparaison en plus avec Cristiano Ronaldo, qui a 2 ans de plus, mais qui est pas si loin que ça que de Messi, et qui a souffert comme c'est pas possible avec le premier match du Portugal. Et Messi, j'ai l'impression qu'il vieillit pas en fait. Techniquement, il est toujours aussi juste, il est toujours aussi létal aux abords du but adverse. 3 buts dans un match comme ça, son premier hat-trick. Il y a toujours ces petits concours, ces petits records entre Ronaldo et Messi. Ronaldo l'avait fait, le hat-trick en Coupe du Monde. Messi l'a fait. Et voilà, c'est juste fantastique. Après, il faudra reparler évidemment de cette action, mais potentiel carton rouge. Mais
0: on va faire ange et démon. Voilà, on va faire du Dan Brown. Là, on va commencer par le côté ange de Lionel Messi avec ce triplé.
1: Mais faut se réjouir que là sur ce début de Coupe du Monde qui est assez incroyable quand même. Hein. On a Mbappé qui met 2 buts, on a Haaland qui met 2 buts, on a Harry Kane qui met 2 buts, on a Messi qui met un hat-trick. Toutes les stars sont là, sauf Ronaldo, ouais. Mais c'est que le premier match. Mais voilà, c'est ça qu'on voulait en fait. Il manque que Neymar à l'appel parce qu'il est blessé, mais c'est ce qu'on voulait. On voulait que les stars brillent à la Coupe du Monde, et pour l'instant c'est le cas.
0: Même Vinicius a marqué, donc c'est vrai que même les stars brésiliennes marquent. Non mais c'est vrai, Vinicius a marqué aussi. Les grands joueurs sont au rendez-vous, ça augure d'une très belle Coupe du Monde. Lionel Messi, qui est toujours aussi incroyable, parce que moi j'ai regardé un peu le match, bon bah il continue à marcher. Mais quand il décide d'accélérer un peu, bah voilà, la magie est là quoi. C'est assez fou.
2: Ouais, puis il est bien entouré, c'est ça aussi qui est important, c'est-à-dire que on a vu un schéma tactique où les milieux de terrain étaient rarement très éloignés de lui, il était souvent bien accompagné par ses coéquipiers, il y avait des jeux.
0: C'est bodyguard.
2: Non mais quand il avait le ballon, il y avait toujours ou McAllister ou De Paul ou même Martinez, il était finalement assez proche pour jouer en relais. Et la vraie force de cette équipe d'Argentine, c'est quand justement ils arrivent à trouver ces relais entre les milieux de terrain et Lionel Messi. Là où ils se retrouvent un peu plus en difficulté, c'est quand des équipes un peu plus fortes, parce que là l'Algérie c'était l'équivalent d'une équipe de MLS pour le Messi. Donc au final, il était dans ses petits chaussons, et il s'est retrouvé dans un match du niveau qu'il avait l'habitude de jouer depuis 2 saisons maintenant. Donc Mais c'est vrai que sans avoir besoin de forcer son talent, Messi, on voit qu'il a toujours cette capacité à faire des différences, à soigner ses prises d'initiative, la technique, il l'a toujours et il la perdra jamais.
1: Le sens du jeu pareil.
2: Le sens du jeu pareil. Ça s'invente pas. Ça, c'est pas quelque chose qui se travaille, c'est quelque chose d'inné chez lui.
1: Ouais. Mais moi, ce qui m'inquiète d'autant plus, c'est que cette équipe d'Argentine, autant à la dernière Coupe du Monde au Qatar, elle avait une pression énorme parce qu'on pensait que c'était la dernière Coupe du Monde de Messi, que c'était sa dernière chance pour remporter ce Graal. C'est le seul titre qui lui manquait pour vraiment être au panthéon du football.
0: Il a hésité d'ailleurs à jouer celle-là.
1: Il a hésité. Ouais. Scaloni l'a dit, il a hésité, il lui a laissé le choix, de façon la liberté de choisir. Et le fait qu'il décide de disputer une nouvelle Coupe du Monde avec le risque peut-être d'entacher un tout petit peu ou de sortir par la petite porte s'il se faisait éliminer assez rapidement. Et en fait, j'ai l'impression que c'est tout le contraire. Moi, je trouve que cette équipe d'Argentine, elle respire la sérénité depuis qu'ils ont gagné ce fameux titre il y a 4 ans. Je la trouve encore plus forte. Autour de lui, c'est encore meilleur, je trouve. Il y a Julian Alvarez qui sera évidemment meilleur qu'il y a 4 ans. Il y a Lautaro Martinez qui est là. Il y a plus Di Maria, mais c'est à peu près le seul absent par rapport à il y a 4 ans. Et je trouve qu'il l'entoure encore mieux qu'il y a 4 ans. Est-ce qu'il pourra, lui, durer sur toute la compétition avec tous ses matchs, avec la chaleur, etc.? Ça sera à Scaloni de bien le gérer. Mais moi, elle me fait peur, cette équipe d'Argentine.
2: Et juste sur la petite comparaison, on va continuer à la faire entre Messi et Ronaldo, par exemple. Je trouve que l'Argentine joue avec Lionel Messi. Les Argentins jouent avec Messi.
1: Avec et pour Messi.
2: Et pour Messi, mais avec aussi. Ouais. Alors que le Portugal, en tout cas aujourd'hui, n'a joué que pour Cristiano Ronaldo. Dans le seul but de jouer pour, et c'est cette connexion-là, finalement, qui manquait. Alors que, il y a un vrai travail qui a été fait par Scaloni, et c'est pas d'aujourd'hui, hein, mais de réussir à créer ce lien entre les différents acteurs, et les joueurs sur le terrain avec Lionel Messi. pour ne pas avoir simplement une individualité et

0: et le reste du collectif, tout s'imbrique, et c'est ça aussi la force sur ce premier match, en tout cas face à l'Algérie. Je trouve il y avait une vraie force collective finalement, et avec qui se retrouve en plus améliorée par le talent de Lionel Messi.
1: Oui, puis, la différence entre les deux, c'est que Ronaldo, on a l'impression qu'il dénature un peu le jeu du Portugal, qui pourrait jouer totalement différent sans lui, alors que Messi, t'as l'impression qu'il sublime le jeu de l'Argentine, qui est compact, qui est agressive, qui se bat vraiment de manière assez incroyable, parfois à la limite, mais c'est leur identité. Mais voilà, il y a une différence folle entre les deux en fait.
2: Oui, puis la différence, moi je trouve, c'est que on a l'impression que Ronaldo, bah, il faut lui donner le ballon, c'est un peu une obligation, oui. Et que Messi, c'est pas une obligation. Alors lui donne, évidemment, on le cherche, mais on voit beaucoup d'occasions, notamment il y a un des trois buts de Messi où il marque parce que le ballon est relâché par le gardien, mais l'action, elle avait été faite autrement que. Il y a pas d'obsession Messi chez les Argentins. Évidemment, on sait qu'il peut réussir à tout moment, mais le jeu existe autrement, alors que les Portugais, par exemple, c'est un entonnoir qui se termine par Ronaldo, il est bouché, quoi.
0: Il sait toujours se placer. C'est ça aussi qui, le sentiment d'obsession, c'est que il n'a pas besoin de faire des grands gestes ou de, parce qu'il est bien placé. Et donc, c'est plus facile pour le coéquipier qui a le ballon de servir Lionel Messi. Parce que, forcément, ça devient d'une logique implacable que de lui donner le ballon. C'est rien de forcé, finalement, dans ce que font les Argentins. Lionel Messi, la science du jeu, on en parlait il y a quelques instants avec Bono, c'est que, il sait l'espace, savoir où se mettre, pas toujours proche du jeu, des fois savoir se reculer, prendre un peu de distance pour pouvoir revenir, trouver l'espace. Et c'est à ce moment-là où il est plus facile de le trouver, de se faire oublier aussi parfois un tout petit peu. Il y a rien, on n'est pas dans l'outrance au final avec Messi. Et c'est aussi ça la force aujourd'hui de.
1: C'est la différence entre un avant-centre et un 10, entre l'avant-centre Ronaldo qui est au bout de la chaîne. Et un 10 qui s'intercale dans les espaces, qui a cette intelligence de déplacement, savoir à quel moment bien se placer dans la surface de réparation, et puis surtout voilà, c'est cette équipe de encore une fois l'Argentine a envie de porter Lionel Messi. Je suis pas sûr que l'équipe du Portugal ait envie de porter Cristiano Ronaldo. Moi je me dis que il y a certains joueurs qui apparaissent un peu inhibés à côté de Ronaldo. Ça avait été le cas pendant longtemps de Bruno Fernandes, ça s'est amélioré. Mais encore une fois, ils n'arrivent pas à s'exprimer de la meilleure des manières, je trouve, avec lui.
2: Et puis il y a une autre dimension dans cette Coupe du Monde de Messi. D'abord, c'est qu'on l'a vu après le match, il était en larmes, Lionel Messi. C'est comme des images assez rares. Et voilà, il a expliqué pourquoi il avait pleuré, que c'était quelque chose qui n'avait rien à voir avec le foot, qu'il avait traversé des jours difficiles et qu'il était reconnaissant vers tous ses coéquipiers, la délégation, parce qu'ils ont été à ses côtés, qu'ils ont donné de la force pour surmonter cette épreuve. Alors, on ne sait pas, c'est quelque chose de personnel.
0: C'est son père qui, semble-t-il, a quelques problèmes de santé et qui, ces derniers jours ou ces dernières semaines, et ces difficultés-là qui ont rejailli après match.
2: Voilà, donc ça peut apporter une dimension supplémentaire aussi.
1: Mais complètement, et ça fait partie d'ailleurs du succès Lionel Messi avec l'équipe d'Argentine, c'est que pendant longtemps, il portait un peu une malédiction en lui. Il n'était pas très apprécié des supporters, qui le considéraient presque comme un Européen et pas un Argentin. Il échouait souvent en finale, et on se souvient de la finale 2014 face à l'Allemagne. Et il portait un peu cette malédiction de l'Argentine sur lui. Et à un moment donné, il a commencé à se faire mieux aimer des supporters, à mieux vivre le fait d'être un peu un expatrié qui revient en Argentine. Et tout de suite, l'équipe a mieux joué autour de lui, et il s'est quelque part un peu libéré. Et il a brisé un peu l'armure, je trouve, Lionel Messi, qui était quelqu'un qui montrait absolument rien.
0: Un robot.
1: Ouais, un robot, ouais.
2: Ouais. Lionel Messi, donc, je vais vous poser une question un peu audacieuse, mais sait-on jamais. Il a marqué déjà 3 buts. Il est parti pour en mettre quelques-uns d'autres. L'Argentine est une belle équipe. Est-ce que si ça se passe bien et que ça va loin, est-ce qu'on peut espérer?
0: Ça va venir.
2: Vous voyez dire? Lionel Messi décrochait un 9e ballon d'or. Eh oui, mais bon, la question se pose.
1: Si le Ballon d'Or, c'est le joueur d'un mois et demi, on lui décernera.
2: On sait le poids de la Coupe du Monde quand même.
1: Surtout, d'ailleurs, la dernière Coupe du Monde, il a le Ballon d'Or avec cette Coupe du Monde-là. S'il porte l'équipe d'Argentine, qu'il est décisif régulièrement ou pas à chaque match, mais presque, et notamment en finale, il sera dans le débat. Moi, je trouve ça dommage parce que le Ballon d'Or, c'est le meilleur joueur de la saison. Malheureusement, il n'est pas à la Coupe du Monde.
0: Il est
1: Carrasquilla.
2: Ouais.
1: Mais voilà, on sait l'impact. Et d'ailleurs, il suffit que Mbappé marque pour qu'on commence à revenir dans le débat. Bah, Mbappé va être dans la discussion du Ballon d'Or, alors qu'il sort d'une saison extrêmement compliquée avec le Real.
2: Oui, on connaît le poids de la Coupe du Monde. C'est comme ça. On va passer du côté un peu démon de Lionel Messi. On sait que cette équipe d'Argentine, bah, ils aiment mettre des brins. Hein, ça fait partie de leur jeu. Et Lionel Messi est argentin, donc lui aussi, par moment, il s'y colle. Hier, il y a eu une action, enfin cette nuit, une action, donc je crois à la 9e minute sur Aïssa Mandi, où Messi essaye de défendre et il met vraiment un gros tacle, il met une semelle sur le sur le mollet de d'Aïssa Mandi et là rien du tout, l'arbitre ne siffle pas de carton jaune et encore moins de carton rouge, alors que fondamentalement on se dit que cette action là n'importe quel joueur de la planète il peut retourner directement au vestiaire. Est-ce que ça peut aussi être un problème, cette surprotection de Messi, peut-être dans le but qu'il aille loin à la Coupe du Monde? Je ne vais pas faire de complotisme comme le Qatar, mais enfin bon, on se rappelle qu'au Qatar, les Argentins ont quand même eu 5 pénaux, et que bizarrement, ils ont gagné la Coupe du Monde. Est-ce que là, il n'y a quand même pas un projet de Gianni Infantino aux États-Unis, championnat où joue Lionel Messi, qu'il faut faire briller, d'essayer de l'amener le plus loin possible? Je vais peut-être un peu loin dans mes théories, mais bon, quand même.
1: C'est ce que j'allais dire.
2: Oui, bah, écoutez, il est minuit 22.
1: Oui.
2: Non, mais vous voyez ce que je veux dire quand même. Bon, c'est un peu choquant quand même.
1: Moi, je veux pas y croire, mais c'est vrai que à 4 ans d'intervalle, il y a cette main face aux Pays-Bas et on voit l'arbitre qui donne pas le carton à Lionel Messi, on voit le petit sourire de Virgil van Dijk qui dit mais c'est pas possible, c'est parce que c'est Lionel Messi.
0: Dans un moment en plus qui était
3: capital,
0: ouais. On était en fin de match, on allait partir en prolongation de mémoire.
1: Main volontaire hein, qui mérite de toute façon d'être un carton. Là, je trouve que sur cette faute, je serais un peu moins dur quand même, parce que, et ça a été très bien expliqué par Thomas Léonard sur M6, l'arbitre référent, qui expliquait que dans ce type d'action, on regarde quand même la vitesse du jeu et du joueur, et aussi l'intensité du geste du joueur. Et quand on voit l'image au ralenti, ou quand on fait une image arrêtée, évidemment, c'est sans appel. C'est la semelle sur le mollet derrière, et c'est carton rouge. Et quand on voit à vitesse réelle, je serais un peu moins sévère. Je trouve que ça méritait un jaune et pas forcément un rouge. Après, on va être évident, il faut un courage fou pour l'arbitre d'expulser Lionel Messi dès son premier match à la Coupe du Monde. C'est lui qui va porter ce fardeau-là.
0: Mais Bruno, tu inverses les rôles. C'est Aïssa Mandi qui fait le même geste avec la même intensité sur Lionel Messi. On revoit l'image et on met carton rouge. Moi, j'en suis persuadé.
2: C'est évident.
1: On le saura jamais. Mais après, c'est pas nouveau que les grands clubs soient arbitrés différemment, que les grands joueurs soient arbitrés différemment. Ça a toujours existé.
2: Oui, non, mais entre différemment et très très différemment, parce que au moins il prend même pas de jaune, quoi. Enfin, c'est quand même.
0: Oui, c'est une faute. Je rejoins Bruno. Il faut pas rester sur l'image figée de la semelle sur le mollet d'Aïssa Mandi. Ça mérite carton jaune. Il n'y a pas de souci là-dessus.
1: En fait, l'action, il essaye. Il y a le Mandi qui passe devant lui et Messi essaye d'éviter, en fait, de le croiser. Et en sautillant un peu pour passer derrière lui, en fait, sa semelle retombe sur le mollet du joueur. Pour moi, ça vaut jaune, voilà. C'est un jaune qui est un peu orangé, mais je trouve pas que ce soit scandaleux.
0: Il y a eu d'autres décisions plus litigieuses, je trouve, encore plus litigieuses dans cette Coupe du Monde. Mais c'est pas la première décision qui est un peu bizarre ou un peu surprenante. Il y en a eu quelques-unes quand même en une semaine de compétition, des situations où on s'est dit tiens, l'arbitre, soit il laisse beaucoup jouer, soit il y a une vraie volonté en tout cas.
1: La semelle sur le genou, je me souviens plus du match.
0: Il y a eu Haïti Écosse où on voit l'Écossais mettre une semelle carrément sur le genou du joueur haïtien. Il y a même pas de coup franc, il y a même pas de faute, il y a rien.
1: C'est peut-être aussi une consigne de pas de la FIFA mais du comité des arbitres de pas être trop dur sur les premiers matchs.
0: Il n'y a pas eu de carton sur le match de l'Argentine. Il y a eu, on avait dit hier sur cette antenne, le match de l'équipe de France au Sénégal, il y a eu quoi ? Il n'y avait même pas eu 15 fautes ou très très peu.
2: Ouais.
0: Le nombre de fautes par match, le match d'Angleterre...
1: Le Cap-Vert fait une seule faute face à l'Espagne,
0: oui.
1: Tout le match.
0: Et même le match Angleterre-Croatie là qu'on vient de vivre,
1: très engagé,
0: mais il n'y a pas eu tant de fautes que ça. Clément Turpin a laissé beaucoup jouer. Je ne sais pas si c'est une consigne qui a été passée aux arbitres. peut-être avant le tournoi, mais en tout cas, depuis le début, je trouve que en termes de temps de jeu effectif et de coups de sifflet, il y en a beaucoup moins que par le passé.
2: D'ailleurs, j'ai une petite question. Le fait qu'il y ait un tour supplémentaire par rapport à la gestion des cartons jaunes, comment ça se passe? Une bonne question. Peut-être que je suis en train de vous piéger. J'ai même
1: sur la règle.
2: Oui, parce que il y a un tour de plus, donc c'est potentiellement un match de plus. On peut prendre un carton jaune. À partir de quel moment on les efface, on remet à niveau? Non, mais ça joue. Mine de rien, un match de plus. Ça coûte.
0: Alors, les avertissements seront remis à zéro après la phase de groupe.
2: Ouais.
0: Et ensuite après les quarts de finale.
2: Ah oui, donc là vraiment, ouais.
1: Là on fait tout.
2: Là, il faut vraiment le faire exprès pour
1: on fait tout.
0: J'ai quand même réussi à répondre à la question. Hein.
2: Incroyable, Cédric.
1: Et pour le coup, ce qui est pas mal. Moi, ça m'agace toujours quand on est privé de joueurs importants pour une finale parce qu'il a pris deux jaunes sur les deux matchs précédents. Bon, là, pour le coup, c'est plutôt une bonne nouvelle.
2: Bon, en tout cas, Messi, on le retrouvera contre l'Autriche. Ce sera lundi. On verra s'il continuera à marquer des buts. Messieurs, on va terminer l'émission comme tous les soirs par le best-of. Ça fait 4h30 qu'on est ensemble avec grand plaisir sur RTL pour cette soirée Coupe du Monde. Et oui, on bat tous les records, nous aussi. Mais alors, pas de ballon d'or. On va revivre quelques-uns des bons moments qu'on a vécu ensemble. À 20h39, on était avec Jimmy Briand, l'ancien attaquant du Stade Rennais, de l'OL et de Bordeaux, qui nous donner son regard sur la prestation hier soir de Kylian Mbappé. Un attaquant parle d'un autre attaquant sur RTL.
3: Ce qui m'impressionne, mais je ne sais pas si ça doit nous impressionner, en fait, c'est cette force de caractère. C'est vrai qu'on a essayé de nous faire croire qu'il n'était pas dans la meilleure période de sa vie, mais ça reste un joueur incroyable qui, sur une action, peut débloquer des matchs. Et c'est surtout un joueur à qui la Coupe du Monde tient vraiment à cœur, et il va nous faire une grande Coupe du Monde, ça c'est sûr.
2: 21h07, on était avec Alain Bogossian, notre consultant champion du monde, et évidemment lui qui était proche d'Éric Roy, qui nous a malheureusement quitté ce soir à l'âge de 58 ans. Il voulait lui rendre un hommage avec beaucoup d'émotion, Alain Bogossian.
4: Éric, c'était plus qu'un ami, un homme que j'ai connu, avec qui je partageais beaucoup de choses, des parties de golf, etc. Donc je suis très triste ce soir, j'ai une grosse pensée à sa famille et ses enfants. Et c'est un homme cher qui nous quitte, parce que c'était mon pote. Je voulais lui tirer un coup de chapeau avec tout ce qu'il avait fait, et pour le football, pour lui, et puis voilà, j'ai une grosse pensée ce soir.
2: Et on se joint à Alain Bogossian pour donner toutes nos condoléances à sa famille, aux proches d'Éric Roy. D'ailleurs, une minute de silence a été observée lors de l'entraînement de l'équipe de France tout à l'heure à Boston.
0: Il y aura un rassemblement demain à 19h à Brest, organisé à la fois avec les supporters et le club.
2: Très bien, et vraiment une pensée pour Éric Roy, qui était un type absolument incroyable, un foot et un grand professionnel, et surtout un mec hyper sympa, hyper disponible toujours pour nous à l'antenne. 21h56, on était avec Raphaël Vantard à Dallas pour ce match incroyable qu'on a vécu ce soir, cette Angleterre-Croatie, et il nous parlait de l'écran géant du stade de Dallas. Vous allez voir, vous n'êtes pas prêt à l'avoir dans votre salon celui-là.
5: 1000 mètres carrés, ça fait 3200 téléviseurs 52 pouces qu'on mettrait ensemble. 50 mètres de long, c'est plus grand qu'un terrain de basket. 22 mètres de hauteur, 600 tonnes qui sont comme ça au-dessus de ce terrain, de ce Atiti Stadium.
2: Et 23h49, toujours à Dallas, le match était incroyable. Et puis Marcus Rashford qui venait de rentrer, Raphaël Vantard était au taquet pour ce but.
5: Ça revient dans les pieds de Saka, c'est super. Il peut la glisser vers Rashford. Rashford, une balle de but. Rashford, le crochet, la frappe et le but. Oh, le but de Marcus Rashford qui scelle presque définitivement le sort de cette rencontre. Qu'est-ce qu'elle est bien jouée!
2: Voilà, Raphaël Vantard, 4-2, la victoire de l'Angleterre contre la Croatie. Merci d'avoir été avec nous ce soir sur RTL. On se retrouve demain à 20h avec Eric Silvestro pour d'autres aventures. Merci Bruno. Merci Cédric, il est minuit et demi. On retrouve Un jour une vie avec Faustine Bollard. Bonne nuit sur RTL. Et merci Spencer.
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8: Bonjour à tous et bienvenue dans Un jour une vie. Merci beaucoup d'être avec nous sur RTL. Vous le savez, tous les matins, de 9h30 à 10h, toutes vos vies riches de souvenirs sont sur RTL. Aujourd'hui, Jacqueline est notre invitée. Bonjour Jacqueline.
9: Bonjour Faustine.
8: Merci beaucoup d'être avec nous Jacqueline. Je suis ravie de vous recevoir et je vous présente à vos côtés le professeur Bertrand Fougère. Bonjour Bertrand.
10: Bonjour Faustine, bonjour Jacqueline.
8: Merci d'être là. Vous êtes gériatre au CHU de Tours et auteur du livre L'âge, c'est dans la tête. tête aux éditions Vuibert. Merci d'avoir accepté de nous parler de notre vieillesse qui se prépare dès notre jeunesse. Et je vous vois déjà porter un regard extrêmement doux et tendre sur Jacqueline, puisque Jacqueline, vous avez d'abord été, on va dire, escortée ici, puisqu'on est venu vous chercher à Bois-Colombes aujourd'hui. Vous êtes une extrêmement apprêtée, je le dis pour nos auditeurs, vous avez une très belle robe, vous êtes arrivée fringante, debout, toute seule, vous avez absolument pas besoin d'accompagnement. Est-ce que je peux me permettre de vous demander votre âge, Jacqueline ?
7: Je vais avoir bientôt 100 ans et demi.
8: On compte les demi à 100 ans ?
7: Pourquoi pas ?
8: Comment vous l'avez fêté, votre anniversaire ? Comment on fête un siècle de vie, Jacqueline ?
7: J'ai eu la grande joie, un jour, deux personnes de mon immeuble, deux dames, m'ont dit « On vous invite au restaurant pour votre centenaire. » Bon, on descend un étage, on ouvre une porte, et là, toute la copropriété de mon immeuble était dans le grand salon de ma voisine. Ça m'a fait un plaisir énorme que tout l'immeuble soit concentré pour mon centenaire. C'était un petit peu avant, mais ça m'a fait beaucoup de joie. Ah oui.
8: La joie, c'est ce qu'on ressent quand on vous regarde, Jacqueline, puisque vous avez le sourire, vous avez bonne mine. Encore une fois, vous êtes extrêmement apprêtée. Professeur, est-ce qu'il y a un gène du centenaire ? Est-ce qu'on a plus de chances d'être centenaire si notre famille l'a été ?
9: Alors la réponse est oui, mais pas que. La partie génétique, c'est 30 à 40% de notre longévité.
8: D'accord.
9: Donc oui, c'est aidant quand on a des parents, des grands-parents centenaires, mais quand même pour le message, pour se dire que ceux qui n'ont pas de grands-parents centenaires pourront peut-être quand même vieillir en bonne santé, c'est de se dire qu'il y a 60%, c'est aussi l'environnement, c'est la façon dont on va vivre et la façon dont on va préparer le fait de vieillir.
8: Donc l'activité physique, notre alimentation, la pollution, ça se travaille.
9: Et la vie sociale, là, ce que vient de décrire Jacqueline, le fait d'avoir le moral, d'être joyeuse, d'avoir une vie sociale, ça fait partie aussi du bien vieillir.
8: Vous avez une vie sociale, Jacqueline ? Vous voyez beaucoup de gens, vous faites des dîners.
7: J'aime les gens, oui. J'aime m'exprimer, j'aime tout dans la vie.
8: Et vous, j'adore votre rire. Et vous aimez peindre également. Vous peignez beaucoup. Est-ce que je peux me permettre de vous demander si vous peignez debout ?
7: Alors, je commence à m'asseoir
8: pour
7: peindre, mais je peins pratiquement tous les jours. Je lis beaucoup, autant que la peinture, et j'écris beaucoup.
8: À la main.
7: J'ai une amie qui est malheureusement dans un EHPAD, dans le Bordelais. Je lui écris tout ce que je fais. Oh, salut Huguette.
8: Parce que vous n'êtes
7: pas... Elle a 98 ans.
8: Oh, c'est une jeunette.
7: Une jeune.
8: Vous n'êtes pas en EHPAD, vous, Jacqueline ?
7: Non. Je suis chez moi. J'ai une aide 2 heures par semaine qui me lave les carrelages et qui passe l'aspirateur.
8: Oui, ça devient un peu rude.
7: Parce que l'aspirateur, c'est lourd. Moi, je fais tout ce qui est en bas, tout ce qui est en haut. Ça me fait ma culture physique.
8: Mais oui, c'est vrai, vous avez raison. Vous rencontrez beaucoup des personnes âgées, comme Jacqueline, qui sont fringantes, pleines de joie, pleines d'envie, pleines de curiosité.
9: Alors, on en rencontre maintenant à plus de 100 ans. C'est quand même pas le quotidien de rencontrer des personnages presque comme Jacqueline au quotidien. Mais là, il y a plein de messages qu'elle vient de nous donner aussi pour le bien vieillir, hein, le vieillir en santé. Elle dit, en fait, elle met de l'activité physique quasiment dans son quotidien quand elle fait son petit ménage, etc. Et puis, elle a plein de projets. En fait, elle
8: faire des projets, c'est une des clés pour bien vieillir.
9: En fait, on a envie que ça s'arrête ou on en a marre de la vie quand on n'a plus de projets, quand on se sent plus utile autour de nous. En fait, elle a plein de projets. Elle décrit encore plein de projets, à la fois de peinture, à la fois elle aime les autres, elle a envie de s'occuper des autres. Les autres ont probablement un peu envie de s'occuper d'elle puisque vu la présence qu'elle a eue pour ses 100 ans, c'est que les gens l'aiment
8: elle
9: aussi autour d'elle.
8: Elle est très aimée. On va se retrouver dans un instant. Je vais vous proposer un voyage dans le passé puisque Jacqueline, elle a évidemment tout vécu, la Seconde Guerre mondiale, l'arrivée de la télévision, les premier pas sur la Lune. On retourne donc dans l'enfance de Jacqueline. Merci d'être avec nous sur RTL. C'est un jour et une longue vie ce matin. À tout de suite.
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1: Merci d'être avec nous. Jacqueline est avec nous dans Un jour une vie, puisqu'on parle aujourd'hui des centenaires. Elle a vécu des grands moments historiques, on va en parler avec elle. Et puis à vos côtés, le professeur Bertrand Fougère, qui est gériatre et qui est également avec nous. Et vous lui demandiez son âge il y a un instant, Jacqueline. 42 ans.
2: C'est vilain.
1: Ben non, au contraire, pas du tout.
2: Excusez-moi.
3: Alors, je suis pas du tout gêné.
1: Vous lui avez dit qu'il faisait pas son âge, vous trouvez qu'il fait plus jeune?
2: Oui, il fait jeune.
1: Vous êtes né, votre date de naissance, vous êtes né quand d'ailleurs, Jacqueline, je vais vous poser la question.
2: Le 25 décembre, il faut le faire.
1: Ah, ça, c'est...
2: Je suis né le 25 décembre 1925. Ça me fait encore rire.
1: Vous étiez le cadeau de Noël de vos parents. Pourquoi ça vous fait rire, cette date?
2: Ça me fait rire. Mais beaucoup de choses me font rire.
1: J'ai bien compris.
2: C'est bien. Ah oui, c'est bien ça.
1: Est-ce que l'actualité vous fait rire, Jacqueline? Est-ce que vous écoutez l'actu, les infos, la radio?
2: De moins en moins.
1: Pour quelle raison?
2: Ça m'ennuie. Ils ne disent pas toujours des choses que j'aime. La politique m'ennuie. J'ai découvert hier que Rex revenait.
1: Non mais vous pouvez pas dire ça, c'est en face de moi à France sur France 2. Commence aujourd'hui, je vais vous engueuler, Jacqueline. Je suis assez épatée depuis tout à l'heure. Vous avez du vernis à ongles, vous êtes maquillée, vous avez des jolis bijoux nickel d'ailleurs.
2: Je n'ai
1: des bagues qui brillent.
2: Poudre. Je ne mets pas de poudre.
1: Vous ne maquillez pas.
2: Je mets un petit peu là,
1: un peu de rouge à lèvres,
2: un petit peu là,
1: un peu sur les sourcils.
2: Même que vous quand mettez. Je ne dois pas sortir, même toujours un petit peu là. Un petit peu
1: c'est
2: là.
1: Important, selon vous, quand on vieillit, de continuer à prendre soin de soi physiquement.
2: Oui. Ah, je vais vous dire. Un monsieur, un jour, je sortais de la petite poste, m'a arrêté, et il m'a dit, madame, je pense que vous êtes âgée. Ce que je trouve phénoménal, c'est que vous continuiez à vous maquiller.
1: Il vous draguait, Jacqueline.
2: Oh! Je l'ai pas pris comme ça. Je l'ai remercié et je lui ai dit, mais oui, je crois que c'est un devoir pour nous de paraître un petit peu mieux que la nature nous a fait. Mais je l'ai remercié souvent. Je pense à ce monsieur. Il m'a fait un grand plaisir.
1: Je voudrais vous faire écouter un son. Écoutez, Jacqueline.
4: Le 1er septembre 1939, ils ont attaqué la Pologne. L'Angleterre et la France ont déclaré la guerre. Ce ne sont pas seulement les nations qui font la guerre, ce sont les peuples qui subissent la guerre. À Paris comme à Londres, ils ont envoyé leurs enfants dans des endroits sûrs.
1: Votre père a été envoyé à la guerre. Est-ce que vous vous souvenez de...
2: Mon père était trop jeune pour la première guerre. Et puis, pour la seconde guerre, il était trop âgé. Il a été réquisitionné et il était chef d'îlot dans notre quartier. Et puis il faisait le tour du quartier, il surveillait.
1: Vous aviez 14 ans lors de la Seconde Guerre mondiale. Quels souvenirs vous en gardez, Jacqueline?
2: Oh, un affreux souvenir. De trimballer toujours le masque à gaz.
1: Il est là,
2: dans le métro.
1: Vous nous en avez apporté un, justement.
2: Oui.
1: Masque à gaz.
2: Il faut que je le présente.
1: Non, mais ça y est, nous on le voit. Allez le voir sur RTL.fr. Hein. Vous deviez le porter dans votre quotidien, ce masque à gaz?
2: Dans notre quotidien, il fallait toujours l'avoir. Je prenais le métro pour aller rue Boursault parce que je voulais préparer l'école normale. J'ai toujours voulu être dans l'enseignement. On disait maîtresse à l'époque.
1: Est-ce que vous avez eu peur pendant la guerre? Est-ce qu'il y a des moments qui vous hantent encore?
2: Franchement, peur, non.
3: J'allais justement rebondir en disant que si on avait besoin d'un exemple pour montrer que c'est pas parce qu'on vieillit qu'on perd la mémoire, on l'a devant nous. Hein.
1: Comment ça se travaille, la mémoire? Est-ce qu'il faudrait tous qu'on travaille notre mémoire pour bien vieillir, Bertrand?
3: On dit en fait qu'il y a six grandes capacités pour vieillir en santé. C'est la mémoire, la mobilité, la nutrition, la vue, l'audition et le moral. Et en fait, si on entretient ces six grandes capacités, on peut espérer vieillir en santé. Pour la partie mémoire, en fait, quand on est en activité professionnelle, on entretient sa mémoire, en fait, j'allais dire régulièrement. Mais le tout, c'est que bah, quand l'activité professionnelle s'arrête, il faut continuer à entretenir sa mémoire. La lecture, c'est super. L'écriture, c'est super. Avoir des projets, c'est génial. Avoir une vie sociale, des projets, justement, aussi de s'organiser. Se dire, bah, faut que j'aille au marché. Justement, j'ai envie de peindre cet après-midi. Je vais faire mon ménage, etc. Tout ça, ça permet d'entretenir sa mémoire. Et moi, je donne des petits conseils, justement, aussi dans le livre. Apprendre à être curieux. Vouloir découvrir des choses. Tout ça, ça permet d'entretenir la mémoire.
1: Ça, c'est intéressant. On va parler d'amour, Jacqueline.

0: Est-ce que vous vous souvenez de l'année de votre mariage et à quoi il ressemblait votre mariage, Jacqueline?
1: À une grande fête.
0: Vous êtes devenue madame couturier alors que vous vouliez être couturière. Ça, c'est drôle.
1: Je n'ai pas fait exprès.
0: Non, j'ai bien compris que vous ne l'aviez pas choisi sur le casting. Vous avez fait une grande fête alors.
1: Ah, mon mariage, ça a été quelque chose. J'avais déjà fait une année d'enseignement à Bois-Colombes, là où je demeure maintenant. Je me suis mariée le 18 juillet. On était en congé scolaire depuis le 1er juillet. Des élèves sont venus de Bois-Colombes à Paris 19e, Saint-François d'Assise, pour me voir en mariée. J'avais une belle robe de satin blanc avec petite traîne, un modèle de chez M. Jeune Fille, qui était un grand couturier de l'époque, et on m'avait prêté, je vous rappelle, c'était en 46, on m'avait prêté le voile, les chaussures, les gants. En 46, on sortait de la guerre, on n'avait rien. Et moi, je me suis mariée dans tout le grand appareillage. Mon mari était beau comme un dieu. Il avait loué un costume noir à revers de satin. Oh, il était beau.
0: Vous n'avez pas eu d'enfant, Jacqueline. Pour quelle raison?
1: Je n'en ai pas voulu. J'en voulais. Mon mari disait, à condition que ce soit une fille, j'étais pas sûre de faire une fille. Et j'avais dit intérieurement, passé 30 ans, c'est trop tard. Passé 30 ans, je ne veux plus d'enfants. Je suis arrivée à 30 ans, effectivement, sans avoir cette joie modérée. J'avais des enfants près de moi. J'ai toujours aimé mes élèves.
0: Oui, parce que vous êtes devenu professeur.
1: Alors, j'avais déjà de la matière première en face de moi.
0: Parfois, aujourd'hui, vous regrettez de ne pas avoir d'enfants, puis des arrière-petits-enfants.
1: Non, non, non, je ne regrette pas. Quand je vois tout ce qui se passe, l'avenir me ferait presque peur. Enfin, je ne le verrai pas.
2: Vous savez
0: c'est
2: pas.
0: C'est fou de penser ça, c'est vrai. Hein, on parle beaucoup de la peur des jeunes aujourd'hui de mettre des enfants au monde dans un univers qui est tellement angoissant. Et vous, vous vous dites quelque part, j'ai pas d'arrière-petits-enfants, mais ça m'aurait trop inquiété pour eux.
1: Oui.
0: Je voudrais vous faire écouter un autre son, Jacqueline. Écoutez ça.
3: Qu'est-ce que la télévision? À tous ceux qui se posent encore cette question, le cinéma apporte aujourd'hui une réponse. Jacqueline Joubert, présentatrice à la télévision, vous explique ce fonctionnement.
4: Deux caméras enregistrent simultanément mon image. L'image est renvoyée à l'émetteur de la Tour Eiffel qui la retransmettra chez vous.
0: Vous vous souvenez du jour où vous avez eu la télévision à la maison, Jacqueline?
1: Ah, ça a été fabuleux, ça. Ah, la télé chez soi, je vais avoir 21 et demi, 22 ans. Ça a été prodigieux.
0: Ça a changé votre vie, la télévision?
1: Oui.
0: Quel est votre plus ancien souvenir de télé? Vous regardiez quoi dans votre jeunesse?
1: Ah, on regardait une émission le soir. Oh, je ne vais pas me souvenir du titre.
0: La piste aux étoiles, est-ce que ça vous dit quelque
1: Peut-être.
0: Chose?
1: Peut-être, oui. Enfin, une émission qui présentait beaucoup de chanteurs, d'artistes. Et
0: Carpentier, est-ce que ça vous dit quelque chose?
1: Ah oui, Mariti Carpentier. Oui,
0: absolument.
1: Oui, c'était très bien.
0: C'était très bien fait. On va se retrouver dans un instant. Bertrand, moi j'ai envie de vieillir comme Jacqueline, donc je voudrais que vous me donniez des conseils très concrets, vous aussi?
2: Moi j'ai aussi envie de vieillir comme Jacqueline, et on va se donner des conseils, oui.
0: Et là, c'est dans la tête, c'est le titre de votre livre. On en parle dans un instant, à tout de suite sur RTL.
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2: Vous écoutez toujours Un jour une vie sur RTL. Jacqueline, notre centenaire en grande forme, est notre invitée ce matin. Elle nous raconte les moments marquants de son histoire, l'occupation. Aujourd'hui, elle vit toujours à Bois-Colombes et nous sommes toujours avec le professeur Bertrand Fougère qui est gériatre pour nous accompagner sur le sujet de la longévité. Gériatre, que c'est moche comme titre. Parce que moi, quand je vois Jacqueline, je me dis pas qu'on a besoin d'un gériatre. On a besoin de quelqu'un qui est spécialiste de la vivacité d'esprit.
3: Alors c'est vrai, mais pourquoi le gériatre ne serait pas spécialiste de la vivacité d'esprit?
2: Vous avez raison. Est-ce qu'on a une idée arrêtée, justement, sur votre métier?
3: Ah oui, on a des idées très arrêtées. Bah, je peux faire du hors antenne, mais quand je suis arrivé sur le plateau, vous m'avez dit, vous ne ressemblez pas du tout à un gériatre.
2: Ouais, c'est vrai qu'on imagine un gériatre spécial, qui ressemble lui-même à un senior.
3: Il doit ressembler à un senior, il doit s'occuper des gens uniquement en fin de vie, des très très vieux, justement, qui sont en perte d'autonomie. C'est forcément ça, le gériatre. Alors que pas du tout. Et même, c'était peut-être une petite remarque sur ce que j'entends depuis le début de l'émission, mais moi c'est une des raisons pour laquelle j'ai choisi gériatrie, c'est de pouvoir écouter en fait des personnes comme Jacqueline me raconter leur vie. Enfin, je trouve que c'est fabuleux d'écouter les histoires de nos anciens, nos seniors, de tout ce qu'ils ont vécu. Enfin, c'est les souvenirs.
2: Vous me dites qu'on s'occupe pas forcément des personnes âgées, mais c'est-à-dire à partir de quel âge vous intervenez? À partir de quel âge je suis vieille?
3: Ah, mais c'est une bonne question. Alors moi, mon fils de 15 ans, il pense qu'à 30 ans on est vieux. À 45 ans, vous êtes senior en entreprise, vous êtes en sport, vous êtes senior aussi à 45 ans. L'Organisation Mondiale de la Santé dit qu'on passe, je dis, l'âge senior à 60 ans.
2: Mais à 60 ans, je tombe des nues, pardon, excusez-moi pour ce
3: senior,
2: prix du cœur.
3: J'ai pas dit qu'on était vieux.
2: D'accord,
3: parce qu'en fait, de toute façon, soit on est toujours vieux, soit on n'est jamais vieux. Le vieux dans notre tête, c'est celui qui a 15 ans de plus que nous.
2: D'accord, ok.
3: On se dit, il a toujours 15 ans de plus que nous. Et nous, dans notre tête, on a plutôt 10 ans de moins que notre âge sur la pièce d'identité.
2: Vous avez fait beaucoup d'activités physiques dans votre vie, Jacqueline?
4: Eh bien, avant-guerre, j'ai eu la joie de faire du tennis.
2: Ah, vous avez pas
4: aimé ça. Mes parents étaient tennisman. J'ai été élevée avec Suzanne Lenglen.
2: Incroyable.
4: Papa, en dehors de son travail, allait au stade et faisait le professeur de tennis. Il aidait tous les jeunes.
2: À partir de quel âge, Bertrand, il faudrait faire un bilan de santé pour voir si on parle dans la bonne direction?
3: Si tout va bien dans votre vie, que vous n'avez pas eu justement de problème de santé, soit dans l'enfance, soit plus jeune, on va dire que 50 ans, c'est un âge quand même un peu clé dans le vieillissement. C'est là qu'on a quand même les premiers dépistages, notamment des cancers, hein, le cancer du sein chez la femme, cancer colorectal chez l'homme et la femme, le cancer de la prostate, c'est là qu'il faut faire ses premiers dépistages. C'est là aussi un moment où aussi on doit dépister tout ce qui est maladies cardiovasculaires, l'hypertension, le surpoids, etc. Parce que ces maladies, on va dire cardio-métaboliques, cardiovasculaires de 50 ans, c'est ce qui fait aussi votre santé à 85, à 90 ans. Et notamment, pour quelque chose qui est très important pour les gens, c'est la mémoire. On sait que les gens qui ont des troubles métaboliques vers 50 ans ont plus de troubles cognitifs à 85, 90 ans. Alors je le dis comme ça parce que justement, c'est prendre soin de sa santé, c'est aussi penser à plus tard, quoi.
2: Et alors justement, à partir de quel âge faut-il voir un gériatre? Parce que ça me viendrait pas à l'esprit. Et pourtant, quand est-ce qu'on peut avoir besoin de vous? Quand est-ce qu'on passe du médecin généraliste au gériatre?
3: Alors jamais. Gériatre, c'est une spécialité au même titre que la cardiologie, que la dermatologie, que la rhumatologie. Et donc en fait, c'est votre médecin traitant qui vous adresse à un gériatre pour avoir une expertise plus poussée d'une situation qui devient complexe parce que vous marchez moins bien, parce que justement vous vous plaignez de votre mémoire, parce que vous mangez moins bien et que vous avez perdu beaucoup de poids, et s'il se retrouve dans cette situation complexe dans le cabinet. Et là, il dit, j'ai besoin d'un avis gériatrique pour comprendre un peu mieux ce qui se passe. Et donc, on vient faire une expertise, mais vous êtes toujours suivi par votre médecin traitant.
2: D'accord, ok.
3: C'est pour la partie gériatrique, j'allais dire, du plus âgé. Voilà. Après, nous, on a des consultations de plus en plus vers l'âge de 60 ans, des gens qui viennent en consultation de prévention en disant, je vais bien, je veux continuer à vieillir en santé, continuer à bien vieillir, qu'est-ce que je pourrais faire pour justement continuer à vieillir en santé? Mais autrement, ça reste de l'expertise au même titre, une autre spécialité.
2: Un consultant. Est-ce que vous n'avez jamais eu de problème de santé, Jacqueline? Est-ce que vous êtes en pleine santé aujourd'hui?
4: Je suis en pleine santé aujourd'hui, mais j'ai eu, comme tout le monde, je pense.
2: Jacqueline, est-ce que vous m'avez dit que votre époux était décédé il y a une vingtaine d'années? Est-ce que vous avez retrouvé l'amour? Est-ce qu'un jour vous êtes retombée amoureuse?
4: Ah non. Quand j'ai perdu Jacques, mes amis m'ont inscrite à des cours de gymnastique et à la piscine. Ça a été merveilleux. J'allais une fois par semaine faire la gymnastique en même temps que tout le monde dans l'eau. Et je riais tellement, je faisais rire les autres. Je sais pas pourquoi je riais, ça m'amusait d'être dans l'eau. Oui, j'aimais l'eau. Et après ce cours de gymnastique, j'allais dans la piscine elle-même et je faisais 500 mètres de nage sur le dos. J'allais dans la piscine faire des allers-retours.
5: Ah, pour pallier la solitude.
4: Voilà.
5: D'accord.
4: Oui.
5: Mais jamais aucun homme n'a retrouvé une place dans votre cœur.
4: Ah non. Ça, je suis fidèle à Jacques.
5: C'est
4: et puis, à mon âge, ça ressemblerait à quoi ?
5: Eh bien, justement, c'est intéressant que vous me disiez ça. Bertrand, la sexualité des seniors, c'est toujours énormément, enfin, un grand tabou. Et pourtant, ils tombent encore amoureux. Et il y a des rapports intimes qui peuvent être très tardifs.
3: Alors oui, c'est un tabou des personnes âgées elles-mêmes. Donc ça, il ne faut pas se fermer les yeux là-dessus. Ça existe. Et on doit en parler aussi si il peut y avoir aussi des difficultés et chez les hommes et chez la femme dans ce, en termes de sexualité à ces âges-là, et il faut en parler.
5: Quels sont encore vos rêves à réaliser, Jacqueline, avant qu'on se quitte ?
4: Continuer comme je suis.
5: Vous vous voyez aller jusqu'à quel âge ?
4: Oh, je me vois pas.
5: Jacqueline, à votre âge, j'imagine que vous avez vu beaucoup de vos amis s'éteindre.
4: Oui.
5: Est-ce que parfois on se sent un peu seul aussi de voir des copains s'en aller ?
4: Oui. Oui, c'est dur, ça c'est dur. Tant que j'ai mal nulle part, mais je n'aime pas voir mes amis s'en aller, c'est vrai.
5: Jacqueline, on vous souhaite une encore plus longue vie, Jacqueline. En tout cas, vous êtes un rayon de soleil.
3: De toute façon, moi, je vais vous prendre comme ambassadrice parce que
5: là, oui.
3: vous êtes parfaite pour mes projets et vous défendez tout ce qu'il faut défendre pour se dire que vieillir, c'est réussir.
4: Mais il ne faut pas s'ennuyer. Je fais toujours quelque chose. Il faut faire quelque chose.
3: Les projets.
4: Je ne fais pas de gymnastique dans la journée, à part le ménage.
5: Oui, c'est déjà pas mal.
4: Trop haut ou trop bas. Mais avant de me lever, je fais 25 coups
5: de vélo, des petits moulinets avec
4: vélo
5: les jambes.
4: Avant de me lever.
5: Vous allez au marché, vous baignez, vous voyez
4: Je vais
5: les
4: au
5: gens.
4: Marché, on me reconnaît. Oh !
5: Merci beaucoup Jacqueline d'avoir été avec nous. J'étais ravie de vous écouter. Merci également
4: Merci bien
5: de nous avoir donné envie de bien vieillir. Je rappelle le titre de votre livre, L'âge c'est dans la tête. On finira tous par vieillir, autant s'y préparer jeune. C'est aux éditions Vuibert. Merci beaucoup. Merci à vous d'être fidèles à RTL. Je vous embrasse très fort et je vous dis à demain. Merci beaucoup.
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7: C'est fait, Donald Trump a signé l'accord avec l'Iran, ce que confirme Téhéran. Information donnée en toute fin de soirée après la réception sous les ors du château de Versailles du président américain. Emmanuel Macron l'avait invité pour célébrer les 250 ans de l'indépendance des États-Unis. La vague de chaleur qui déferle sur la France va s'intensifier. Ce jeudi, 26 départements seront classés en vigilance orange canicule. Atmosphère étouffante sur le bassin parisien, le Grand Est, l'Auvergne-Rhône-Alpes et le Centre-Val de Loire. Alors, pour faire face au changement climatique, le gouvernement veut accélérer l'adaptation des maisons et appartements aux canicules. Vincent Jeanbrun, le ministre de la Ville et du Logement, a annoncé une réduction de la TVA sur les pompes à chaleur réversibles. Il souhaite également que le processus pour rénover en copropriété soit simplifié. LFI va faire appel de l'interdiction de son concert prévu lors de la fête de la musique à Paris. Il devait avoir lieu dimanche, place de la République, mais la préfecture de police de la capitale en a décidé autrement en raison de la présence polémique du rappeur Medine et d'Assa Traoré, responsable du comité Adama. Jean-Luc Mélenchon dénonce un scandale démocratique grave en période électorale. Fin de citation. Les automobilistes qui s'opposent au contrôle routier sont de plus en plus nombreux. L'an dernier, ces refus ont augmenté de 9% comparé à 2024. Les forces de l'ordre en ont comptabilisé près de 37 000. Au mondial de foot, victoire 4-2 ce soir des Anglais. Les Free Lions qui affrontaient la Croatie, un choc européen haletant qui s'est joué sur la pelouse de Dallas. Dallas. Et puis l'autre rendez-vous plus tôt dans la soirée s'est soldé par un match nul, un partout entre le Portugal de Cristiano Ronaldo et la République démocratique du Congo. La RDC, qui n'avait pas été qualifiée pour cette compétition planétaire depuis plus de 50 ans et qui signe avec ce nul une quasi-victoire. Les footballeurs de Brest pleurent, leur entraîneur Éric Roy, mort ce mercredi à 58 ans d'un cancer. Il était parvenu à faire accéder les Finistériens à la Ligue des Champions en 2024. La météo pour ce jeudi, de plus en plus étouffante sur la majeure partie du pays. Orages isolés sur la Bretagne le matin, ensoleillés ailleurs. De nouveaux éclairs en journée sur le nord-ouest, le massif central, les Pyrénées, la Gironde, les Alpes du Sud et la Corse. Les températures, elles oscilleront entre 13 dans le Cotentin et 21 en Gironde. Dans l'après-midi, il fera 24 à Cherbourg, 30 à Rennes, 34 à Nantes et 36 à Tours, ainsi que 37 à Paris et Lyon. Le quintet se disputera ce jeudi à Longchamp en nocturne. Dominique Cordier vous conseille de miser sur le 3, l'As, le 13, le 7, le 2, le 5 et le 6. Et l'outsider d'RTL, c'est le 13.
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9: Bonsoir, c'est André Dussolier. Ce soir, je vous invite à plonger dans l'une des plus fascinantes histoires du monde littéraire français. 1975, Émile Ajar reçoit le prix Goncourt pour La vie devant soi. Un triomphe qui cache la plus grande imposture du siècle. Après mon récit, Isabelle Choquet et son invité reviendront sur les conséquences de cette fascinante supercherie, ainsi que l'héritage laissé par cet écrivain dans la littérature française. Au début de l'année 1975, le public connaît déjà Émile Ajar. Enfin, disons qu'il connaît son premier roman, Gros câlin, paru l'automne précédent. L'histoire d'un homme qui a choisi de vivre avec un python pour échapper à sa solitude. Mais sur l'auteur, on ne sait rien. Pas de photos, pas d'interview, pas de biographie, rien. Alors, voilà l'histoire telle qu'elle sera racontée officiellement. Celle d'un manuscrit qui serait arrivé par la poste à l'été 74, au siège des éditions Gallimard. Pays d'expédition, le Brésil. La lettre est ouverte et on remet le manuscrit signé Émile Ajar au comité de lecture. La réaction est unanime. Le comité est séduit par la fraîcheur et l'humour du roman. Mais on hésite, on s'interroge, car cet Émile Ajar est strictement inconnu au bataillon des auteurs. La suite est confiée à un département de Gallimard, le Mercure de France. Sa directrice est Simone Gallimard. Et elle ne tarde pas à recevoir la visite d'un intermédiaire, un certain Pierre Michaud. Il se présente comme un industriel établi au Brésil, où il a eu la chance de rencontrer Émile Ajar, lequel l'a chargé de faire connaître son livre. Simone Gallimard est intriguée et décide d'interroger plus longuement ce monsieur Michaud. Il lui apprend qu'Ajar s'appelle en réalité Amil Raja. Il serait un médecin nord-africain en cavale, recherché par la justice française pour de sombres histoires d'avortement. C'est la raison pour laquelle il ne peut pas se présenter chez un éditeur parisien. Simone Gallimard insiste, elle veut savoir où trouver cet Émile Ajar. D'après Michaud, il vivrait en Suisse, car il serait tombé amoureux au Brésil de la fille d'un diplomate helvétique. Simone Gallimard a toutes les raisons de se méfier, pourtant, elle joue le jeu. Et son directeur littéraire, Michel Corneau, accepte de publier le roman d'Ajar, baptisé Gros câlin. C'est un succès immédiat en librairie. Au Mercure de France, on se frotte les mains et on attend la suite. Simone Gallimard a désamorcé les premières questions des journalistes en expliquant que l'anonymat d'un écrivain, ça se respecte. Il n'empêche que maintenant, il faudrait qu'Émile Ajar se montre un peu. Un nouveau manuscrit est annoncé. Et voilà que son auteur fixe un rendez-vous secret à son éditeur. En 1975, Michel Corneau, le directeur littéraire du Mercure de France, prend le train pour Genève. Il se rend dans un quartier résidentiel, à la nuit tombée. Il pénètre dans une résidence, frappe à une porte, et quelqu'un lui ouvre. Corneau découvre un petit studio peu décoré, et son locataire, Émile Ajar. Tu lui montres des papiers au nom d'Amil Raja. Le nouveau manuscrit, La vie devant soi, est posé sur une table. Gournaud assomme un jar de questions. Il veut en apprendre davantage sur son style décalé, inventif, parfois proche du langage parlé. Émile ne l'éclaire pas vraiment, mais apporte, sous les yeux de l'éditeur, quelques corrections au manuscrit pour lui montrer qu'il en est bien l'auteur. Michel Gournaud repart convaincu. Dans les semaines qui suivent, Émile Ajar s'établit à Copenhague et Simone Gallimard vient lui rendre visite. À son retour, elle affirme qu'Ajar existe, qu'elle l'a bien rencontré. Elle le décrit comme un homme de cœur. Maintenant, il faut également convaincre la presse. Une journaliste du Monde, Yvonne Babi, atterrit à son tour sur le tarmac danois. Elle est romancière à 16 heures et lauréate d'un prix interallié. Il y a donc peu de chances qu'elle se laisse abuser. Une fois encore, Émile Ajar sait se montrer convaincant. Yvonne Babi rentre à Paris et révèle dans son article ce que l'écrivain lui a livré. Il serait originaire non plus d'Afrique du Nord, mais d'Europe centrale. Et il aurait vécu à Nice durant son enfance, puis à Toulouse durant ses études. Les doutes du tout Paris semblent s'estomper. La vie devant soi paraît le 14 septembre 1975. Le roman raconte la vie de Momo dans le Belleville des années 70. Momo est un jeune garçon d'origine maghrébine, recueilli par Madame Rosa, une ancienne prostituée, également rescapée d'Auschwitz. Il paraît dans une France où l'on débat beaucoup sur l'immigration, les inégalités sociales et la mémoire de la Seconde Guerre mondiale. Pour certains critiques, ce livre est ni plus ni moins un chef-d'œuvre, immédiatement pressenti pour un des prix littéraires de l'automne. En octobre, à l'approche du prix Goncourt, Émile Ajar tient la corde devant Patrick Modiano et Didier Decoin. Le grand jour approche. 17 novembre 1975. Il est 13h. L'annonce tombe.
10: Le prix Goncourt 1975 a été attribué au 8e tour à Monsieur Émile Ajar pour son roman intitulé « La vie devant soi ».
9: Hervé Bazin, président de l'Académie Goncourt, est interpellé car c'est tout de même un inconnu qu'on récompense. Pour Bazin, ce n'est pas un souci. 4 jours après la victoire, l'avocate Gisèle Halimi, qui, on le découvre, représente Ajar, annonce qu'il refuse le prix. Dans une lettre manuscrite, il déclare que c'est pour lui la seule façon de retourner à la vie qu'il a choisie. Hervé Bazin n'hésite pas à le rappeler à l'ordre. Le Goncourt récompense un livre, non un écrivain. Il ne peut ni s'accepter, ni se refuser. Il conseille à Monsieur Ajar de reverser les bénéfices à une bonne œuvre. En attendant, dans les bureaux de Gallimard, on sabre le champagne. Et dans les rédactions, tout le monde décroche son téléphone pour obtenir des réactions. On appelle notamment l'un des écrivains les plus célèbres du moment, Romain Gary. Il réagit en disant avoir aimé Gros Câlin, mais n'a pas encore lu La vie devant soi. Gary ajoute que son auteur ne pourra pas préserver éternellement son anonymat. On peut tenter d'imaginer à quel point Romain Gary doit boire du petit lait au moment où il raccroche le combiné. Pour la bonne raison qu'Émile Ajar, c'est lui. Et vous allez voir qu'en fait, ça coule de source. Romain Gary, de son vrai nom Roman Katsef, naît en 1914 à Vilnius. C'est en Lituanie, un petit pays balte qui longe la mer Baltique, au-dessus de la Pologne. Il fait partie à l'époque de l'Empire russe. Le père de Romain, négociant en fourrure, juif, s'est engagé dans l'armée impériale. Le jeune garçon ne le rencontre qu'à l'âge de 7 ans, en 1921, puis pour de brèves retrouvailles en 1933. C'est à peu près tout. L'essentiel de son existence repose sur sa mère, Mina Ovsinska, une actrice russe qu'il élève seule et nourrit pour lui de grandes ambitions. Divorcée, Mina s'enfuit avec son fils, fait étape à Varsovie et arrive à Nice en 1928. Romain a 14 ans, il entre au lycée Masséna. Mina se débrouille pour lui payer ses études. Elle vend de la brocante au porte-à-porte dans les hôtels huppés, puis elle obtient la gérance d'une pension de famille. Mina et Romain occupent chacun une chambre de l'hôtel, autant dire qu'ils n'ont pas de véritable foyer. Mais il faut que le garçon réussisse, qu'il réalise les rêves que sa mère n'a pu réaliser. Mina voudrait faire de lui un ambassadeur.
11: Pour elle, j'apportais

un juif pauvre et étranger. C'est dès cette époque qu'il développe le goût de la transformation pour cacher ses complexes, notamment devant son camarade de lycée, René Agide, dont les parents dirigent plusieurs grands hôtels niçois. Invité chez eux, Romain ne veut pas se présenter avec l'unique veston qu'il possède et porte chaque jour à l'école. Pour faire plus chic, il s'est trouvé une écharpe blanche. Il faut paraître un peu, il faut plaire, et ça fonctionne. Très jeune, Romain plaît aux filles. Il devient un séducteur redoutable. Reste maintenant à sortir de sa condition, à s'élever. Hélas, Romain est loin d'être un bon élève. Il redoute en particulier un professeur de chimie, dont la barbe blanche et le dentier l'impressionnent. Un jour, il subit une interrogation sur la composition du plâtre. Pour Romain, le plâtre sert à fabriquer des murs. L'enseignant lui demande si c'est tout ce qu'il a à dire. Romain s'insurge. Il rappelle que 90% de notre civilisation repose sur des murs. Si on supprime les murs, il ne reste rien. Le professeur lâche un simple zéro. Mais Romain n'a pas compris. Il renchérit. Oui, c'est ça. Si on supprime les murs, il reste zéro. En fait, zéro est tout simplement la note qu'il vient de récolter. Au terme d'un parcours chaotique, Romain décroche tout de même un baccalauréat de philosophie en 1933. Il suit bientôt des études de droit avant d'être mobilisé en 1938 dans l'aviation à Salon de Provence. En 1939, quand la guerre est déclarée, on l'enrôle comme instructeur de tir. Romain Gary admire De Gaulle. Et il ne tarde pas à entrer en résistance après l'appel du 18 juin 1940. Gary, c'est le nom de soldat qu'il s'est choisi. En russe, ça veut dire « brûle ». Il sert d'abord au Moyen-Orient, où il réchappe du typhus, puis revient en Europe. Il se distingue en janvier 1944, lors d'une mission, où il est blessé, mais parvient à ramener son avion et son équipage à sa base. Romain Gary est fait compagnon de la Libération et promu capitaine en 1945. Les services rendus à la France libre lui ouvrent les portes d'une carrière diplomatique. Mina, disparue en 1941 pendant la guerre, aurait été si fière. À 31 ans, son Romain est fraîchement marié à Leslie Blanche, une femme de lettres britannique, et intègre le Quai d'Orsay comme secrétaire d'ambassade. Son premier poste, il l'occupe à Sofia, en Bulgarie. Il officie ensuite à Berne, à New York, pour les Nations Unies, à Londres. Puis, en 1956, il est nommé consul général de France à Los Angeles pour 4 ans. 1956 est un bon millésime, car Romain Gary, qui mène de front sous ce nom une activité littéraire, décroche le prix Goncourt avec son 6e roman, Les Racines du Ciel. Un livre rapidement adapté au cinéma par John Huston et traduit partout. On conteste pourtant le talent de l'auteur. Les plus malveillants vont même jusqu'à murmurer qu'Albert Camus écrirait à sa place. Mais lorsqu'en 1960, Romain Gary questionne l'amour maternel dans La Promesse de l'Aube, il n'y a plus grand monde pour persifler. Il écrit « Avec l'amour maternel, la vie vous fait, à l'aube, une promesse qu'elle ne tient jamais. » Tout est dit. Romain Gary se sent en paix. Cet ouvrage le libère d'un poids. Il a la sensation que sa mère, qui a longtemps guidé ses pas, peut maintenant dormir en paix. Désormais maître de son destin, il quitte la diplomatie en 1961 pour se consacrer entièrement à l'écriture. Romain Gary est plus en vue que jamais. Il a du succès et apparaît à la une des magazines. Surtout en 1963, au moment où il se remarie avec une star de la nouvelle vague, l'actrice Jean Seberg. Les 60s, c'est un peu l'âge d'or de Romain Gary. Il romance, il scénarise, il réalise même au cinéma. De quoi rouler sur l'or. Cela lui permet d'acheter au comte de la Rochefoucauld un somptueux 10 pièces au 108 de la rue du Bac à Paris. Un nid d'amour, en somme. Mais Romain reste l'être torturé. Le garçon sans père qu'il a toujours été. Le mariage tangue, il est jaloux, possessif. Lorsqu'il apprend que Jean le trompe avec Clint Eastwood, il se met en tête de provoquer le roi du western spaghetti en duel, au pistolet. Heureusement, aucun coup de feu ne sera échangé. Le mariage Romain Gary-Jean Seberg

0: tient jusqu'en 1970, le temps d'avoir eu un fils. Puis, il divorce. À l'orée des 70s, Romain Gary a moins la cause. Son image de dandy gaulliste sur le retour, qui se pavane et fume le cigare, paraît un brin dépassé. Lui-même voudrait se libérer de son propre mythe. Et c'est dans ce contexte qu'il décide de donner vie à son double littéraire, Émile Ajar. Dans cet exercice, Romain Gary n'en est pas à son coup d'essai. Il a déjà signé des œuvres sous d'autres noms. René Deville, Jack Ribbons, Fosco Sinibaldi. Mais Ajar, c'est spécial. Avec lui, Gary ne veut pas se louper. Boudé par certains critiques, il veut prouver qu'à 60 ans, il peut encore surprendre. Seuls quelques proches sont dans la confidence. Jean Seberg, leur fils Diego, ainsi que l'avocate Gisèle Halimi et Robert Gallimard, son meilleur ami, qui ne dit rien à son cousin Claude et à son épouse Simone, directrice du Mercure de France. C'est ainsi que l'imposture prend forme. Romain Gary a préparé son coup avec une minutie diabolique, en utilisant la technique du leurre. Comme nous l'avons vu, le gros câlin d'Émile Ajar est sorti en librairie en 1974, en même temps qu'un autre livre, aux origines tout aussi mystérieuses, « Les têtes de Stéphanie » de Chatan Bogat. Encore un nouvel auteur qui serait d'origine turque et vivrait en Inde. Mais l'éditeur vend la mèche, Chatan Bogat n'est autre que Romain Gary, qui, devant les journalistes, se désole. Il regrette qu'il soit impossible en France d'écrire sous un pseudo. Bien sûr, tout ceci a été savamment orchestré pour noyer le poisson, détourner l'attention. Car pendant ce temps, Émile Ajar se fait oublier et s'installe dans le paysage littéraire. Vient évidemment le moment où il doit apparaître au grand jour. Mais Romain Gary a encore tout prévu. Il fait appel au fils de sa cousine germaine, Paul Pavlovitch. C'est lui qui prêtera ses traits à Émile Ajar. Les deux hommes sont très liés. Cela fait 20 ans que Romain veille sur Paul, qu'il l'aide à trouver des petits boulots. Il l'a aussi logé dans son immeuble, rue du Bac. Il lui a même payé quelques études à Harvard. Bref, Paul ne peut pas refuser le service que son bienfaiteur lui demande. Romain Gary lui fournit un faux permis de conduire au nom d'Amil Raja et lui fait travailler son rôle, ses répliques, ses gestes, ses attitudes. Il lui ouvre aussi quelques ajarismes, des figures de style dont il a le secret. Ainsi, ce fameux soir où, vous vous souvenez, Paul se retrouve à Genève devant Michel Cournot du Mercure de France, il utilise ses fameux ajarismes pour faire semblant de corriger le manuscrit de La Vie devant soi et passer pour un authentique écrivain.
1: Quand les gens m'interrogeaient ou quand ils voyaient Ajar dans moi, il n'était même pas question d'être un bon comédien. Écoutez, ça suffisait. J'étais une image qui marchait et ils arrivaient avec leur certitude. Je ne veux pas dire qu'ils étaient des couillons. Je dis simplement que la fiction de qualité suffisait. Écoutez, référez-vous à vous-même quand vous m'avez rencontré. Ça vous paraissait plausible, bien sûr.
0: Pendant ce temps, à Paris, Romain Gary se frise les moustaches. Il écrit la moitié du temps en Émile, l'autre en Romain. À Ajar, les romans novateurs. À Gary, la déprime et les livres hantés par le temps qui passe. Au-delà de cette limite, votre ticket n'est plus valable. C'est le titre du nouveau Romain Gary qui sort en 1975. Il l'a trouvé en lisant un panneau dans le métro. L'histoire est celle d'un homme vieillissant, alors que dans La Vie devant soi, le narrateur est un enfant. Quand le livre reçoit le prix Goncourt, Gary jubile secrètement. Toutefois, il a commis un sacrilège. Tout le monde l'ignore, mais il vient de recevoir son deuxième prix Goncourt. Or, la règle est claire et immuable. Il ne peut être décerné qu'une seule fois à un même écrivain. Robert Gallimard, de mèche avec Romain depuis le début, tente de le raisonner, lui demande de tout avouer, mais c'est peine perdue. Enfin, Romain Gary s'amuse. Le problème, c'est que les médias ont de plus en plus faim. Paul leur a fourni pour toute pitance une photo de lui, une seule. Ils en veulent plus, et se lancent sur les traces d'Émile Ajar, qu'ils finissent par localiser dans le Lot, où Paul vit avec sa famille. C'est officiel, c'est à la une. Émile Ajar s'appelle en réalité Paul Pavlovitch. Et on apprend qu'il est le petit cousin de Romain Gary. La presse envoie illico ses meilleurs limiers rue du Bac pour tirer l'affaire au clair. Gary se prête d'abord au jeu. Il présente son cousin comme un être gentil mais un peu marginal. Le temps se gâte quand on évoque la ressemblance entre ses romans et ceux d'Ajar. Là, Romain Gary s'emporte. Sa réponse tient en trois mots. Merde, merde et merde. Il fait ensuite publier un démenti à la une du Monde pour bien affirmer qu'il n'est pas Émile Ajar. Puis il part s'enfermer à Genève dans son pied-à-terre. Là, pour désarmer les inquisiteurs, il écrit un nouvel Émile Ajar au titre savoureux, pseudo. Une sorte d'autobiographie de son alter ego aux confins de la psychanalyse. Gary s'y invente même une autre identité, encore une, pour brouiller les pistes à plaisir. Pseudo fait un carton. La vie devant soi est adaptée au cinéma et décroche un Oscar à Hollywood. Émile Ajar fait de l'or et de l'ombre à Romain Gary. C'est l'arroseur arrosé. Gary voulait s'émanciper avec Ajar, le voilà prisonnier de sa créature. Pendant ce temps, Paul a le vent en poupe. Il est nommé directeur littéraire par Simone Gallimard. Paul va trop loin. Les deux hommes se brouillent. Un avocat doit arbitrer leurs différends. Romain Gary en a assez. Pourtant, en février 1979, Émile Ajar publie « L'angoisse du roi Salomon ». Mais ce sera son dernier roman. Il ne faudrait pas qu'Émile Ajar vienne ternir l'image de Romain Gary, compagnon de la Libération, commandeur de la Légion d'honneur. Romain Gary, c'est tout cela. Pas une vie inventée, une vie vraiment vécue, avec son lot de drames. Le 8 septembre 1979, on retrouve le corps sans vie de Jean Seberg dans sa Renault 5 blanche. Suicide. Romain, resté proche de son ex-femme, est dévasté. Il la suit dans le trépas le 2 décembre 1980 à 66 ans. Un coup de revolver dans la bouche. Et une note explicative. Jour J. Aucun rapport avec Jean Seberg. Il avait simplement décidé de sa propre fin et fixé une date avec le Très-Haut. Avec son geste fatal, Romain Gary a également pris soin d'envoyer à Gallimard un ultime ouvrage, « Vie et mort d'Émile Ajar », un court récit où il signe enfin son forfait. Il y eut des moments comiques, je me suis bien amusé. Au revoir et merci. Émile Ajar est mort. Vive Romain Gary. Merci à tous de m'avoir suivi. Tout de suite, c'est Isabelle Choquet pour la suite du Grand Récit RTL. Bonsoir Isabelle.
2: Bonsoir André, merci de nous avoir fait vivre cette imposture complètement folle et unique, hein, d'ailleurs dans l'histoire de la littérature française. On poursuit effectivement le Grand Récit dans un instant avec un autre académicien, grand admirateur de Romain Gary, c'est Jean-Marie Rohard. À tout de suite.

0: Comme Inside, c'était Paul McCartney sur RTL.
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0: Le grand récit, ça continue. On parle ce soir de Romain Gary et de cette mystification incroyable, l'invention de son double, Émile Ajar. Pour en parler avec nous, un autre écrivain, également membre de l'Académie française. Bonsoir Jean-Marie Rouard.
3: Bonsoir.
0: Une question d'abord. Vous l'avez connu, Romain Gary ?
3: Écoutez, je l'ai croisé et je n'ai pas pu l'aborder. Et je le regrette, c'est le grand regret de ma vie. Mais en revanche, puisque je voyais, il habitait à côté de chez moi, et rue du Bac, et moi j'habitais rue du Cherche-Midi, et je ne l'ai pas abordé, et c'est mon grand regret. En revanche, je suis allé à ses obsèques. Je suis allé à ses obsèques dans la cathédrale des Invalides, et à ce moment-là, je dois dire, je n'avais pas lu les bons livres de Romain Gary. Je n'avais pas lu La Promesse de l'Aube, je n'avais pas lu Les Cerfs-Volants, je n'avais pas lu Chien Blanc, enfin voilà, je n'avais pas lu les bons livres. Et comme un idiot, vraiment, je m'en voudrais toute ma vie, parce que c'est certainement l'écrivain avec lequel je me sens le plus de fraternité, pas seulement sur la qualité de son œuvre, qui est exceptionnelle, mais disons sur sa philosophie de la vie, sur cette qui tourne autour de cette phrase, à mon avis, « J'ai mal chez les autres ». Voilà, « J'ai mal chez les autres », je crois que c'est vraiment la compassion, l'humanité, qui existe chez très peu d'écrivains portés à ce point. Ça existe peut-être chez Victor Hugo, chez Tolstoï, mais c'est quand même quelque chose chez lui qui donne à son œuvre quelque chose d'autre que des qualités esthétiques. C'est vraiment un amour fou de l'humanité et des gens qui souffrent.
0: Et pourtant, il a cette image d'écrivain un peu égocentrique, un peu narcissique, un peu...
3: Alors là, franchement, c'est que les gens ne l'ont pas lu. S'ils l'avaient lu, ils auraient vu à quel point il a une tendresse pour l'humanité et une tendresse pour les femmes qui souffrent. Parce que les femmes jouent un très très grand rôle dans sa vie.
0: Il le disait, il avait une passion pour les femmes.
3: Oui, mais plus que ça, plus qu'une façon, une passion physique pour les femmes dans sa vie, un peu agitée. Non, dans ses livres. Et dans ses livres, vous voyez que toutes ces héroïnes sont des femmes très malheureuses. Ce sont notamment des prostituées.
0: Ça vient de sa propre histoire. Alors évidemment, sa mère n'était pas prostituée, mais ça vient de sa propre histoire et de l'omniprésence de sa mère dans son existence.
3: On peut considérer que qu'il a vu sa pauvre mère sûrement être obligée, pas de se prostituer, mais en tout cas d'avoir des faiblesses pour des hommes importants, puisqu'elle n'avait pas l'argent. Et comme sa mère avait connu beaucoup de déboires, puisque c'était des immigrés, je pense qu'il a vu la situation de la femme. Mais justement, la qualité d'un écrivain, c'est pas seulement une expérience personnelle, c'est de transmuer cette expérience personnelle pour lui donner, disons, une éternité.
0: Pour chercher de la reconnaissance, peut-être aussi. Il avait un gros besoin de reconnaissance quand même, Romain Gary.
3: Tout le monde a besoin de reconnaissance. Et tout le monde n'est pas Romain Gary. Et chez Gary, ce qui me frappe, et c'est vrai aussi chez Maupassant, ce sont des gens qui apparaissent comme des gens qui parlent beaucoup d'eux-mêmes, qui sont préoccupés par eux-mêmes, c'est pas faux. Mais ils vont beaucoup plus loin.
0: Vous dites effectivement beaucoup d'empathie, beaucoup de générosité, beaucoup d'engagement aussi. Ça a été un grand résistant, Romain Gary.
3: Bien sûr, il a aimé le général de Gaulle parce qu'il représentait l'idéal, il représentait la force de la résistance, tout à fait. Mais vous remarquerez que dans ses livres, il y a un très grand relativisme, notamment sur la résistance, notamment sur... l'épuration, c'est pas un homme qui a été très heureux devant l'épuration. C'est un homme qui, dans Les Cerfs-Volants, vous voyez une femme tondue. Vous voyez, donc c'est un homme qui a dépassé l'hostilité au nazisme. Il a dépassé d'ailleurs la passion qu'il a eue pour comme militaire pour la guerre. Mais ensuite, il a dépassé. Il est devenu archi-pacifiste.
0: Diplomate.
3: Diplomate, c'était ce qu'il souhaitait, disons, pour sa mère, parce que c'était, vous savez, son rêve, c'était d'être nommé ambassadeur par De Gaulle. Et puis, ça ne s'est pas fait. De Gaulle n'a pas compris le message, d'ailleurs, de la promesse de l'Aube. C'était vraiment, il souhaitait d'être ambassadeur. Mais c'est pas le fond. Je crois que le fond, c'était s'exprimer littérairement et réussir à atteindre ce but de tous les artistes, qui est d'avoir exprimé complètement sa vision, son originalité.
0: Précisément, parallèlement à ses activités de diplomate, il écrit. Effectivement, il décroche le Goncourt en 56 pour Les Racines du Ciel. Mais bizarrement, même à ce moment-là, même avec le Goncourt en 56, si j'ai bien compris, le milieu littéraire le regarde un peu de haut.
3: Oui, on considère que son style n'est pas très peigné, enfin bon, voilà. Mais aussi, ce qui lui nuit, c'est son gaullisme. Parce que il faut pas croire que le gaullisme a toujours été une période, maintenant, attendez, c'est De Gaulle, c'est la Sainte Vierge. Mais à l'époque, après la guerre, il y a eu, après l'époque de la Résistance, il y a eu un retour de bâton. On s'est mis à essayer de revenir un peu, non pas à Vichy, mais il y a eu une espèce de on a considéré que les résistants en faisaient trop, voilà. Et puis surtout, quand De Gaulle est revenu au pouvoir, à ce moment-là, c'était très mal vu d'être gaulliste. Vous savez, et parce que la gauche, il était considéré comme un écrivain de droite. Et c'est très frappant de voir à quel point il était maltraité par la critique comme écrivain de droite. Regardez un de ses plus beaux livres, à mon avis, sinon le plus beau, c'est Les Cerfs-Volants, qui est publié en 80. Eh bien, regardez la critique. Il est maltraité, mais vraiment avec une condescendance effrayante. On se dit, mais parce que vous n'ignorez pas que cette question de droite et de gauche dans le milieu littéraire, ça joue un très grand rôle. Et à ce moment-là, il était considéré comme un homme de droite. Donc un homme de droite a moins de talent qu'un homme de gauche. C'est comme ça. C'était comme ça à l'époque. Et puis ensuite, De Gaulle est devenu vraiment, il y a un mythe De Gaulle qui s'est créé après sa mort. Et puis, on a, avec l'affaire Ajar, on a découvert que Gary était plus compliqué que ce qu'on avait pensé, et on lui a rendu justice. Maintenant, on lui a rendu une très grande justice. Il y a eu un livre magnifique, la biographie de Dominique Bonnard, et maintenant, c'est vrai qu'il est vraiment, on parle énormément de lui, mais lui-même était un peu écœuré de voir qu'on ne le citait jamais. Il n'était jamais cité, alors que c'est vrai qu'il y a tellement d'idées intéressantes dans son œuvre, mais c'était comme ça, il était méprisé.
0: Alors, vous avez cité effectivement cette imposture Émile Ajar, alias Romain Gary. On en parle tout de suite après cette petite pause. Restez avec nous.
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1: On prolonge le grand récit RTL sur Romain Gary avec notre invité Jean-Marie Rouard de l'Académie française. Monsieur Rouard, on en vient donc à cette imposture, l'invention d'Émile Ajard, écrivain fictif. Ça ne sort pas de nulle part quand même, Gary, il adorait les masques.
2: Oui, il a beaucoup utilisé, disons, des pseudonymes à plusieurs reprises. Et puis, il faut voir sa position d'écrivain traité par-dessus la jambe. On dit il a vieilli, il est fini, voilà. Vraiment, la critique est très sévère avec lui. Et en même temps, il a envie de se renouveler, de continuer à être ce qu'il est, mais d'une façon un peu différente. Et je sais pas si on peut parler d'une imposture. Je crois que c'est quelque chose. C'est un écrivain. Il a envie d'avoir un véritable jugement sur lui-même et de se moquer un peu de la critique. Voilà, je crois qu'il y a un peu tout ça, mais il y a quelque chose de peut-être de plus complexe, un jeu, si vous voulez, avec le destin, puisqu'il va finir par se suicider, parce qu'on aurait pu imaginer qu'ayant un deuxième Goncourt, il aurait pu tout révéler au public et à la critique et leur dire, écoutez, vous avez vu comme vous avez été idiot de me critiquer, vous avez dit que j'étais fini, et vous voyez, maintenant vous m'accordez des louanges et vous me donnez une deuxième fois le prix Goncourt.
1: Mais précisément, pourquoi à ce moment-là il n'a pas dévoilé la supercherie?
2: Eh bien, justement, non, mais c'est le mystère Gary. Il a emporté dans la tombe et peut-être que ça lui suffisait de voir quel point il s'était moqué un peu du monde critique, à quel point tout cela était relatif. Parce que la grande leçon de l'œuvre de Romain Gary, c'est ça, c'est relativiser. L'homme est peu de choses, c'est qu'il passe, et il voulait se prouver sans doute à lui-même, mais enfin, je ne veux pas parler à sa place, comme il ne s'est pas vraiment expliqué sur cette question. Je crois qu'il faut lui garder son mystère.
1: Il s'est quand même donné beaucoup de mal pour monter. On peut dire que c'est une blague d'une certaine façon, comme vous dites. C'est un peu un mauvais tour qu'il joue à la critique, mais il s'est donné beaucoup de mal pour la monter, cette blague. C'est quoi, par exemple, ces ajarismes, comme on les a appelés, qu'il fournit à Paul Pavlovski pour donner le change, pour que Pavlovski puisse créer l'illusion devant la presse?
2: Il a joué, c'est sûr, il y avait chez lui un côté joueur, et il a utilisé Pavlovitch, oui. Mais je pense que derrière ces épisodes, il y a quelque chose de beaucoup plus grave. Il y a un enjeu, il a joué avec lui-même. C'est un homme qui a connu beaucoup de souffrances, qui, à la fin, était terriblement neurasthénique. Et je pense que la mystification, ce qu'il faut, pour moi, maintenant, elle est plus tellement importante. Ce qu'il voit, c'est qu'il y a le même écrivain sous deux formes. La forme Ajard et la forme Gary. Et toutes les deux sont passionnantes.
1: Et ce qu'il veut prouver d'une certaine façon, peut-être, c'est que la vérité est dans les livres et dans la littérature.
2: Ah, mais ça, bien sûr. Mais je pense que toute sa vie nous le montre. C'est qu'il n'y a de vérité que dans les livres. Et attention, de vérité et non pas d'exactitude. Et c'est une grande différence, justement, en matière artistique. Parce que regardez La promesse de l'aube. Maintenant, les critiques ont découvert qu'en fait, les fameuses lettres que sa mère lui adressait et qui lui ont permis d'affronter l'adversité, en fait, elles n'avaient jamais été écrites. Mais qu'importe, parce que un écrivain, ce qu'il nous donne, c'est la vérité. Et maintenant, la mère soit morte et n'ait pas eu le temps d'écrire, n'ait pas eu les moyens d'écrire à son fils, ça n'a pas beaucoup d'importance. Ce qui compte, c'est cette vérité littéraire qui maintenant demeure et nous-mêmes nous aide à vivre. Parce que c'est formidable, cette histoire, telle qu'il a pu l'inventer, qu'importe. Eh bien, elle devient une vérité.
1: Romain Gary, ou Émile Ajard en l'occurrence, il avait envisagé le Goncourt, il l'espérait. Est-ce qu'il avait pu imaginer ça, qu'il décrocherait un Goncourt en tant qu'Émile Ajard?
2: Je pense qu'au départ, non. Je pense que c'était, il a fait ce jeu. C'était un jeu, mais un jeu avec la vérité, c'est le cas de le dire. Et il ne pensait certainement pas avoir le Goncourt. Et puis, il y a eu cet emballement extraordinaire. Et puis, il était question qu'il ait le Goncourt. Et je pense que ça l'a amusé, voilà, ça l'a amusé. Mais c'était pas son but. Je crois que, vous savez, les consécrations littéraires, si on est un écrivain un peu lucide et qui a un peu de culture, on se rend compte que c'est très très aléatoire. Il y a de très grands écrivains qui n'ont jamais eu de prix Goncourt, ni aucun prix. Et il y a des écrivains moins bons qui les ont cumulés. Donc, non, je pense que c'était pas le but. Le but, c'était certainement la reconnaissance sociale, certainement. Mais vous voyez, par exemple, je ne suis jamais présenté à l'Académie française. Bon, ça n'intéressait pas. Enfin, c'était pas un homme qui était... il souhaitait être ambassadeur, mais c'était pas une question d'arrivisme. C'était pour faire plaisir à sa mère. Voilà, c'était le but, il voulait honorer la mémoire de sa mère.
1: Et lui, il n'était pas très très sensible à ce type d'honneur, que ce soit les prix littéraires ou la reconnaissance de l'Académie, par exemple. Il n'était pas sensible à ça ?
2: Si, il était sensible, mais disons, c'était pas son but. Vous voyez, parce que il voulait atteindre quelque chose de mystérieux, mais obtenir la reconnaissance du public, c'est vrai. Et cette reconnaissance du public, ça passe souvent par les prix littéraires. Donc c'était ambigu. Mais je crois que ça serait le ramener à une attitude médiocre de croire qu'il ne voyait que les prix, que le prix Goncourt et tout ça. Non, il y a toujours un peu de chance. Vous savez, dans les prix littéraires, il n'y a pas que la reconnaissance du talent. Il y a surtout beaucoup de chance. Donc, lui qui avait eu tant de malchance dans sa vie, eh bien, il était très heureux de cette chance.
1: Et on va préciser quand même, on parlait tout à l'heure du milieu littéraire qui l'a longtemps rejeté, de la critique qui a été très dure avec lui. Dans le même temps, Romain Gary était très apprécié du public. Ses livres se vendaient très bien, se vendent toujours d'ailleurs.
2: Oui, bien sûr. Il a été reconnu par le public. Alors, disons, il y a des livres qui sont vraiment des géniaux, extraordinaires, comme Les Cerfs-Volants, comme La Promesse de l'Aube, comme Chien Blanc, enfin, il y en a beaucoup. Je vais proposer qu'on distribue aux gens de 17 ans que l'éducation nationale distribue La Promesse de l'Aube. Parce que je crois que s'il n'y a rien de plus merveilleux pour aimer la France, surtout pour les milieux émigrés, pour apprendre à aimer la France, je crois qu'il n'y a pas de plus beau livre que La Promesse de l'Aube, parce que c'est très très émouvant. Et en même temps, ça nous permet de comprendre comment la France est quelque chose de plus grand que la France. C'est-à-dire, c'est universel. Et c'est tel que l'a vu Gary, et tel que personnellement, je le vois aussi.
1: C'est son meilleur, vous pensez ?
2: Non, je pense qu'il y a plusieurs meilleurs. Il y a, par exemple, bon, un jour, j'ai conseillé à Nicolas Sarkozy Les Cerfs-Volants, et depuis, à chaque fois qu'il me voit, il me dit « Ah, vraiment, merci de m'avoir conseillé Les Cerfs-Volants ». Donc, il y a plusieurs grands livres de Gary.
1: En tout cas, on l'a entendu dans le récit d'André Dussollier, Romain Gary va être un petit peu dépassé par sa création par Émile Ajar. Il va faire disparaître Émile Ajar et il va disparaître lui aussi. On poursuit ce récit dans une poignée de secondes.
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0: Jérémy Frérot sur RTL. De retour dans le grand récit RTL, on parle ce soir de Romain Gary et de cette supercherie magnifique Émile Ajar avec notre invité Jean-Marie Rouard de l'Académie française. Jean-Marie Rouard, l'imposture Émile Ajar, elle est découverte donc après la mort de Romain Gary. Comment c'est accueilli à l'époque? C'est un scandale ou un coup de génie?
1: Non, ça a été accueilli comme avec une admiration extraordinaire. Et ça, je crois que tous les critiques se sont sentis un peu coupables parce que personne n'avait vu que Ajar s'était garé. Il y a très peu, je crois qu'il y en a un critique qui avait...
0: Ils se sont sentis un peu coupables ou ils se sont sentis un petit peu ridicules?
1: Vous savez, c'est rare que les critiques littéraires se sentent ridicules. Parce qu'ils ont un pouvoir et ils profitent de ce pouvoir. Non, je crois qu'il y a eu un peu de culpabilité. Ils se sont dit, vraiment, on a été idiots de pas apprécier. Moi, je peux pas dire que j'ai pas ressenti ça. Moi, ce que j'ai ressenti, c'est le regret de ne pas avoir, parce que je n'avais pas lu les bons livres de Gary, comme La Promesse de l'Aube ou Les Cerfs-Volants. Je les ai lus qu'après. Et c'est de ne pas avoir pu profiter de l'homme que je voyais dans la rue, que je voyais chez Lip. Voilà. C'était, parce que c'est un homme vraiment, sa réflexion sur l'existence est formidablement intéressante, parce que je veux dire, c'est un homme un peu comme Montaigne, c'est un homme qui doute sans cesse et qui en même temps a réussi, tout en doutant, à créer des personnages qui nous enchantent. C'est un enchanteur.
0: C'est un enchanteur, mais c'est un enchanteur un peu désabusé et qui s'est donc donné la mort. Il a laissé cette lettre dont on a parlé, jour J, rien à voir avec Jean Seberg. Il écrit très précisément « Les fervents du cœur brisé sont priés de s'adresser ailleurs ». Rien à voir vraiment? Vous y croyez ça?
1: Oui. Vous savez, il a beaucoup souffert de toute l'affaire Jean Seberg, puisque, vous savez, il a eu un enfant, on a dit que c'était un Black Panther, enfin bref, on peut pas dire qu'il n'ait pas souhaité finalement créer ce couple magique avec ce couple mythique avec Jean Seberg, et il l'a choisi, mais en même temps il a été entraîné trop loin, je crois, parce que c'est devenu quelque chose de trop dans les magazines, c'était devenu, voilà, il y a une starification que, à mon avis, n'avait pas cherché. Je crois qu'il était réellement amoureux d'elle. Il était flatté d'être avec une actrice, c'est certain, mais alors là, c'est encore l'image de la mère qui avait été actrice. C'est très complexe, mais je pense que ça l'a entraîné trop loin. Très souvent, on a l'impression qu'il y a eu des pauses de Gary qui l'ont entraîné au-delà de l'endroit où il voulait aller.
0: Notamment avec l'affaire Émile Ajar, de fait.
1: C'était un pari avec lui-même, mais c'est un pari gagné.
0: Alors vous dites c'est un pari gagné, mais Paul Pavlovitch, par exemple, qui est donc ce petit cousin qui a joué le rôle d'Émile Ajar, Paul Pavlovitch dit que lui, il a vu un homme qui avait fait un pari et qui avait perdu.
1: Oui, mais enfin...
0: Question de point de vue, vous allez me dire.
1: Opinion, oui. Oui, moi je pense que Gary a été finalement heureux. Autant que Gary pouvait être heureux. C'est un homme désespéré, neurasthénique, donc rien ne pouvait le satisfaire. D'une certaine façon, il était malade des nerfs, hein. C'était un homme, il était soigné, donc il avait des antidépresseurs. Donc rien ne pouvait le rendre heureux. C'est fait partie de ces hommes qui sont éternellement malheureux, parce qu'ils ont une aspiration à la vie, et puis c'est une question, vous savez, le bonheur, il faut avoir cet équilibre qu'il n'avait pas. C'est un homme en permanent déséquilibre, mais c'est grâce à ce déséquilibre qu'il a cherché justement à se rééquilibrer à travers la littérature, et c'est ce qui donne cette œuvre magnifique.
0: Dans sa lettre d'adieu, il donne des clés, malgré tout, sur les motifs de son suicide. Il renvoie vers le titre de son roman autobiographique « La nuit sera calme », et puis aussi vers les derniers mots de son dernier roman, c'est « Les cerfs-volants », si je ne dis pas de bêtises. Je me suis enfin exprimé entièrement », voilà ce qu'il écrit. Ça veut dire quoi? Il n'avait plus rien à dire, Romain Gary? Il n'avait plus d'inspiration?
1: Ah non, je crois pas, je vois pas ça comme ça.
0: Alors dites-moi.
1: Vous savez, non, je crois que quand il dit « je me suis enfin exprimé complètement », c'est-à-dire que le but qu'il voulait atteindre, c'était la création littéraire et pouvoir dire tout ce qu'il avait sur le cœur. Et il est arrivé à un moment où voilà, il avait fait le tour de lui-même, le tour de la vie. Et donc, je vois pas ça comme une, si vous voulez, comme un homme qui ne peut plus écrire. Non, je crois pas. Je crois que c'est un homme qui avait fait le tour de lui-même, qui est arrivé, c'était un aboutissement. Et voilà. Donc, vous savez, mais là, on se heurte à quelque chose d'extrêmement complexe qui est le suicide. C'est la même chose pour Hemingway. Alors, on a dit que Hemingway s'était suicidé parce qu'il n'arrivait plus à écrire. Donc, je crois que il faut garder aux gens qui suicident dans ce geste sa part d'énigme. On ne sait jamais, et c'est le cas aussi d'un autre écrivain, Andrieu La Rochelle, il y a une part d'énigme, et bien faut la respecter. Je trouve que c'est un geste qui est en même temps tragique et très beau. Eh bien, il faut leur laisser le mystère qui entoure ces morts.
0: Ce qui est certain, c'est que Garine n'était pas heureux de vieillir. Il a dit en 78, j'ai fait un pacte avec Dieu, je suis pas capable de vieillir, ça doit être atroce. C'est quand même flagrant chez lui, cette tristesse de la vieillesse.
1: Est-ce que vous connaissez quelqu'un qui est heureux de vieillir?
0: Il y a des gens qui le supportent mieux que d'autres, je vous dirais.
1: Non, je crois que la vieillesse, c'est jamais, bon, c'est genre, on voit ça jamais de gaieté de cœur. Peut-être que parce qu'il plaçait très haut la question de la virilité, ce rapport avec les femmes, oui. Mais je pense que tout était pour lui un problème. C'est un homme à problème. Mais ces problèmes, il a su les élargir, parce que nous avons tous des problèmes. Mais lui, tous ces problèmes qui étaient graves, il a su les élargir pour en faire la matière de son œuvre. Voilà, et c'est ça qui est passionnant. C'est pas du gâchis, vous voyez, parce que quelquefois on souffre, ça sert à rien. Lui, il a souffert, mais ça a servi quelque chose, puisqu'il a créé des personnages légendaires.
0: Et il nous a laissé des livres magnifiques, effectivement. Il a laissé quelle empreinte à la fin, Romain Gary, pour conclure? C'est quoi la marque de Romain Gary? C'est un certain panache, un refus de la médiocrité?
1: Je dirais, ce qui me frappe le plus chez lui, c'est la compassion. Vraiment, de regarder l'humanité avec un tel amour, un tel sens de la souffrance que, je dois dire, c'est ce qui donne à son œuvre quelque chose de plus, parce que vous avez de bons écrivains qui écrivent bien, mais il y en a que quelques-uns. On sent chez eux un cœur qui bat pour les autres, et ce qui rachète leur narcissisme, parce que ils essaient de réparer la justice humaine.
0: Merci beaucoup Jean-Marie Rouard, merci d'avoir passé ce moment avec nous sur RTL pour nous éclairer sur Romain Gary, sur son double Émile Ajar, vous qui êtes aussi écrivain, membre de l'Académie française. Votre dernier livre, je le signale, c'est Drôle de justice, paru chez Albin Michel. Bonne soirée à vous.
1: Merci.
0: Merci et merci à vous auditeurs d'avoir suivi ce nouvel épisode des Grands Récits RTL. À bientôt.
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5: C'est fait, Donald Trump a signé l'accord avec l'Iran, ce que confirme Téhéran. Information donnée en toute fin de soirée après la réception sous les ors du château de Versailles du président américain. Emmanuel Macron l'avait invité pour célébrer les 250 ans de l'indépendance des États-Unis. La vague de chaleur qui déferle sur la France va s'intensifier. Ce jeudi, 26 départements seront classés en vigilance orange canicule. Atmosphère étouffante sur le bassin parisien, le Grand Est, l'Auvergne-Rhône-Alpes et le Centre-Val de Loire. Alors, pour faire face au changement climatique, le gouvernement veut accélérer l'adaptation des maisons et appartements aux canicules. Vincent Jeanbrun, le ministre de la Ville et du Logement, a annoncé une réduction de la TVA sur les pompes à chaleur réversibles. Il souhaite également que le processus pour rénover en copropriété soit simplifié. LFI va faire appel de l'interdiction de son concert prévu lors de la fête de la musique à Paris. Il devait avoir lieu dimanche, place de la République, mais la préfecture de police de la capitale en a décidé autrement en raison de la présence polémique du rappeur Medine et d'Assa Traoré, responsable du comité Adama. Jean-Luc Mélenchon dénonce un scandale démocratique grave en période électorale. Fin de citation. Les automobilistes qui s'opposent au contrôle routier sont de plus en plus nombreux. L'an dernier, ces refus ont augmenté de 9% comparé à 2024. Les forces de l'ordre en ont comptabilisé près de 37 000. Au mondial de foot, victoire 4-2 ce soir des Anglais. Les Free Lions qui affrontaient la Croatie, un choc européen haletant qui s'est joué sur la pelouse de Dallas. Et puis l'autre rendez-vous plus tôt dans la soirée s'est soldé par un match nul, un partout entre le Portugal de Cristiano Ronaldo et la République démocratique du Congo. La RDC, qui n'avait pas été qualifiée pour cette compétition planétaire depuis plus de 50 ans et qui signe avec ce nul une quasi-victoire. Les footballeurs de Brest pleurent, leur entraîneur Éric Roy, mort ce mercredi à 58 ans d'un cancer. Il était parvenu à faire accéder les Finistériens à la Ligue des Champions en 2024. La météo pour ce jeudi, de plus en plus étouffante sur la majeure partie du pays. Orages isolés sur la Bretagne le matin, ensoleillé ailleurs.